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Bonjour à tous et à toutes. Il y a un épisode très significatif dans la vie de Louis Martin, le père de Thérèse de Lisieux. Alors cet épisode, je le situe dans son contexte qui est raconté avec beaucoup de simplicité dans le livre d'Hélène Mongin, Louis et Zélie Martin, les saints de l'ordinaire. Zélie, la femme de Louis, meurt dans la nuit du 27 au 28 août 1877. Et en octobre 82, Pauline entre au Carmel. En octobre 86, Marie entre au Carmel. En mai 87, Louis, le père donc, Louis a une première atteinte d'artériosclérose. Et en avril 88, Thérèse entre au Carmel. Vous voyez, ce sont vraiment des entrées successives. Et juste après que Thérèse soit entrée au Carmel, Céline révèle à son père qu'elle veut elle aussi entrer au Carmel. Quant à Léonie, qui a déjà fait un essai à la visitation, Louis sait bien, au fond de lui-même, qu'elle finira par y entrer définitivement. Et donc, en mai 88, Louis sait qu'il va se retrouver seul et que toutes ses filles seront consacrées à Dieu. Et vous voyez, le consentement intérieur à ces consécrations n'a pas été simple pour Louis, contrairement à ce qu'on pourrait penser. Il a été un vrai chemin de maturation dans la foi. Les parents qui ont des enfants consacrés dans la vie religieuse le savent, il y en a peut-être parmi vous. Il y a la joie de voir que les enfants répondent à l'appel du Seigneur, mais aussi il y a la dépossession intérieure de tous les projets qu'on avait bâtis pour ces enfants. Et cette acceptation dans la confiance en Dieu ne va pas de soi. Elle peut même être un combat, et pour lui, elle a certainement été un combat. Et l'épisode que je voulais relater, il se situe là. Parce que Louis va aller même plus loin. Il y a eu donc cette joie et puis ce combat intérieur pour accepter que ses filles entrent au Carmel, entrent en religion. Et en mai 88, alors que Louis a compris qu'il va se retrouver seul, il se rend à Alençon. Vous savez que Louis et Zélie ont vécu à Alençon ensemble. C'est ensuite que Louis est parti à Lisieux. Mais la vie commune de Louis et Zélie, elle s'est déroulée à Alençon, et Zélie a été enterrée à Alençon. Et donc, en mai 88, Louis se rend à Alençon auprès de la tombe de Zélie, et à l'église Notre-Dame, toute proche, il s'offre lui-même au Seigneur. Il fait un acte de consécration au Seigneur. Quelques jours plus tard, le curé de la cathédrale de Lisieux lance un appel pour financer le nouveau maître-autel de la cathédrale. Et ce maître-autel coûte 10 000 francs. Il se trouve que c'est la valeur de la dot d'une fille Martin. Et lui l'offre à la paroisse. Il offre ses 10 000 francs. À son oncle Isidore, qui trouve cette dépense excessive, Thérèse répond: « Après nous avoir toutes données au bon Dieu, il est bien naturel qu'il offre un autel pour nous immoler et s'immoler lui-même. » Thérèse a compris le sens du geste de son père. Et surtout, le lien qu'il y a entre l'offrande de sa vie entre les mains de Dieu et la célébration de la messe. L'offrande que le Christ fait de lui-même à son Père. Louis entend s'offrir ainsi avec le Christ et remettre sa vie entre les mains de Dieu.
À la fin du mois de mai 88, son état s'aggrave. Il a des pertes de mémoire, il a des troubles hallucinatoires, des moments de délire. Et en février 1889, et pour 3 ans, il est interné à l'hôpital psychiatrique du Bon Sauveur. Un jour, on lui avait demandé « Qu'est-ce qu'il y a de pire selon toi ?» Et il avait répondu, bien avant cela, il avait dit « Ce qui est de pire, à mon avis, c'est de perdre la tête. » Mais dans ces périodes de lucidité, lui accepte et vit son épreuve comme un chemin de sanctification. Refusant la chambre particulière qu'on lui offre dans cet hôpital, il demande à rester parmi les pensionnaires de l'établissement, vivant dans la douceur, dans le service, refusant de se plaindre. Il communie le plus souvent possible et demande la grâce d'un abandon toujours plus grand à la volonté du Seigneur. Il sort de l'hôpital en mai 92 et meurt le 29 juillet 94. Ce que nous suggère ce témoignage, c'est que l'Eucharistie est un accomplissement. Évidemment, Louis Martin a communié toute sa vie. Il allait à la première messe tous les matins à 5h30 avec Zélie. Mais là, en offrant cet autel à la cathédrale de Lisieux, il y a eu comme la prise de conscience que toute sa vie pouvait avoir la forme d'une Eucharistie, que son existence peut être eucharistique. C'est comme s'il avait fallu toute une vie pour saisir ce mystère, pour comprendre que la grâce du baptême se déploie dans l'Eucharistie, que le baptême prouve sa plénitude dans l'Eucharistie, que le don de la filiation adoptive se déploie dans l'offrande eucharistique à la suite de Jésus, à la suite du Fils offert pour la gloire de son Père et le salut du monde. J'aimerais méditer ce mystère avec vous en partant d'une expérience liturgique. Est-ce que vous n'êtes pas frappé de la différence de tonalité, je ne sais pas si vous avez déjà dit ça, de la différence de tonalité entre la messe du Jeudi Saint et l'office du Vendredi Saint? Le Jeudi Saint, on est en blanc, c'est une fête joyeuse, il y a des fleurs, un Gloria, une procession reposoire, des chants magnifiques au Saint-Sacrement. Et le lendemain, le vendredi, tout est dépouillé. On est en rouge, peu de chants, si ce n'est celui des impropères. Il n'y a plus que la croix que l'on vénère, après le long récit de la Passion selon saint Jean. Et on se retire à la fin dans la plus grande discrétion, dans le silence, après avoir communié. On a l'impression que ce sont deux fêtes différentes, sans rapport l'une avec l'autre. Pourtant, le Vendredi Saint serait incompréhensible, il serait désolant, il serait même totalement désespérant s'il n'y avait le Jeudi Saint. « Personne ne m'enlève ma vie, dit Jésus en Jean 10. Personne ne m'enlève ma vie, je la dépose de moi-même. » Jeudi Saint, c'est le jour où le Christ ou le Fils dépose sa vie. Le Jeudi Saint explique ce qui va se passer le lendemain sur la croix. La vie de Jésus, elle n'est pas seulement prise, elle est livrée. Elle n'est pas un échec retentissant. Elle prend le sens d'un sacrifice librement consenti. « Ceci est mon corps livré pour vous. Ceci est mon sang versé pour vous. » Jésus livre sa vie et il la livre librement. Il la livre
pour le salut de l'humanité, par amour pour toute l'humanité. Et c'est vraiment ce que dit le lavement des pieds. Vous savez que dans l'évangile de Jean, il n'y a pas le récit de l'institution de l'Eucharistie, comme c'est le cas chez Matthieu, chez Luc et chez Marc, et chez Paul aussi. Mais il y a le lavement des pieds chez Jean. Jésus, le Fils de Dieu, qui se met à genoux devant ses apôtres et qui fait le geste de l'esclave, le geste du service. Dans quelques heures, son abaissement sera total sur le bois de la croix pour le relèvement de toute l'humanité. Quelle est la réaction de Pierre ? De refuser. Mais, répond Jésus, si je ne te lave pas, tu n'auras pas de part avec moi. Pierre a du mal à reconnaître qu'il avait besoin d'être lavé, qu'il avait besoin d'être sauvé. Pierre a du mal à reconnaître qu'il a besoin de recevoir un salut qu'il n'avait pas mérité. Il a du mal à accepter que le Christ Seigneur s'abaisse devant lui, s'abaisse pour lui, Pierre, pour le réconcilier définitivement avec son Père et le faire entrer avec lui dans son royaume. Pierre a du mal à se laisser aimer de cette manière-là. Pierre a du mal à recevoir cet acte d'amour, cette preuve d'amour qui lui apparaît au fond comme malséante, comme déplacée, presque inconvenante. Propter nimiam caritatem, dira saint Paul, à cause du trop grand amour dont Dieu nous a aimés. Éphésiens 2,4, à cause du trop grand amour dont Dieu nous a aimés. Et la passion du Seigneur, le vendredi saint, commence là. Une fois qu'il a dit, voici mon corps livré, voici mon sang versé. Pourquoi parle-t-on de la passion ? Parce que c'est le moment où Jésus entre dans une forme de passivité. Il s'est entièrement et réellement livré entre les mains des hommes. Et il va dévoiler ainsi, dans le mystère de la croix, jusqu'où va l'amour dont la source est en Dieu. Et cet amour, c'est l'ouverture libre de tout son être à la liberté de l'homme. Au moment où Jésus a dit « Voici mon corps livré, voici mon sang versé », à partir de ce moment-là, il ne contrôle plus rien. Jésus ne conduit plus rien. Il est offert, tout simplement offert, entièrement offert. C'est-à-dire qu'il a ouvert son existence à l'homme sans résistance, sans barrière de défense, sans mur de protection. Totalement désarmé, il a pris le risque de l'homme. Il a pris le risque d'être aimé par l'homme, mais il a aussi pris le risque de sa violence et de son indifférence et de sa haine. Et pour aucun motif, il ne reprendra cet amour. Pour aucun motif, il ne réarmera. Pour aucun motif, il ne s'échappera. Père, pardonne-leur. Cet amour est donné jusqu'à la fin, jusqu'à la mort, au prix de sa propre vie. Et dans cet amour du Fils, dans cet amour qui n'est pas repris, dans cette vie donnée, dans ce corps livré, l'alliance nouvelle et éternelle a été scellée entre Dieu et l'humanité. Il n'y a pas de plus grand amour que de livrer sa vie pour ses amis. Jean 15. L'eau et le sang qui s'écoulent du cœur transpercé de Jésus, de ce cœur qui a tant aimé les hommes, comme nous le comprenons ici à Parel Monial, l'eau et le sang nous indiquent où nous pouvons puiser cet amour. Nous le puisons dans le baptême par lequel nous passons par la croix du Seigneur pour entrer dans la vie. Nous le puisons dans l'Eucharistie par laquelle nous faisons de notre propre vie une offrande à la suite du Christ Seigneur.
Le total abandon de Jésus entre les mains des hommes, par amour, est vraiment ce que personne n'avait vu de ses yeux, ni entendu de ses oreilles, ce que le cœur de l'homme n'avait pas imaginé, comme le dit saint Paul dans la première lettre aux Corinthiens. Et ce total abandon de Jésus, il est le reflet, il est la traduction, il est la révélation, en fait, de l'abandon de l'offrande éternelle du Fils au Père dans le mystère trinitaire. Dans la vie trinitaire, en effet, le Fils ne cesse de se recevoir du Père et de s'offrir au Père dans une éternelle action de grâce, dans une éternelle Eucharistie. Vous savez, le Père, c'est celui qui est source de toute divinité. Et tout ce que le Père est, il le livre au Fils. C'est pour ça que le Fils est Dieu. Le Fils ne serait pas Dieu si le Père se réservait quelque chose pour lui-même. Mais le Fils de Dieu, le Fils est Dieu parce qu'il a tout reçu du Père, il est engendré par le Père. Et le Fils, qui a tout reçu du Père, qui se reçoit totalement du Père, se rend à lui dans une éternelle action de grâce. Et ça, c'est la vie trinitaire. Le fruit de cet amour, c'est l'Esprit Saint. Et donc, voyez, cette action de grâce éternelle du Fils au Père, c'est une Eucharistie éternelle. Et par le mystère de l'Eucharistie, cette Eucharistie que nous allons célébrer tout à l'heure, juste après, nous sommes emportés dans cet élan. Nous sommes emportés dans l'action de grâce du Fils au Père, dans l'offrande qu'il fait de lui-même. La grâce de l'Eucharistie n'est pas seulement de recevoir le Christ dans nos vies. C'est ça qu'on dit aux enfants, on n'a pas tort de le dire. Tu vas recevoir Jésus dans ton cœur. Mais la grâce de l'Eucharistie, elle va plus loin. La grâce de l'Eucharistie, c'est de pouvoir réaliser dans notre propre vie cette offrande à la suite du Seigneur. Cette offrande dans la grâce de l'Esprit. Cette offrande de nous-mêmes dans le feu de l'Esprit. La grâce de l'Eucharistie, c'est que nos vies puissent devenir eucharistiques, comme celle de Louis Martin, qui s'offre tout entier. Dans l'Eucharistie, nous apprenons du Christ, nous recevons du Christ la grâce de nous livrer nous-mêmes, d'ouvrir aussi notre liberté à la liberté de Dieu et à la liberté des autres. Par la grâce de l'Eucharistie, nous prenons le risque d'aimer. Nous prenons le risque de l'autre, de nous ouvrir à l'autre en acceptant qu'il entre dans nos vies avec ce qu'il y sèmera comme joie, comme bonheur, mais aussi avec ce qu'il pourra y faire comme dégâts. Nous prenons le risque de l'amour de l'autre, nous prenons aussi le risque de sa violence. Nous prenons le risque d'être édifiés par ses paroles et nous prenons aussi le risque de son silence. Vous savez qu'on a beaucoup insisté sur notre participation active dans la célébration de la messe et avec raison. Mais on l'a bien souvent limité à un faire. Comment je vais participer à la messe? Je vais faire des lectures, ou je vais faire chanter, ou je vais faire les prières universelles. Et tout cela est utile. Mais cela ne peut nous faire oublier la vraie question. Vais-je accepter que le Seigneur agisse lui-même dans ma propre vie? Vais-je accepter que le Christ entre dans ma vie avec sa propre liberté? Vais-je accepter de faire silence pour qu'il puisse parler? Vais-je accepter d'arrêter de conduire pour me laisser conduire? Vais-je accepter d'arrêter de prendre les choses en main
pour laisser le Seigneur prendre l'initiative. Au fond, vais-je accepter d'ouvrir mon espace de liberté intérieure pour que le Seigneur puisse accomplir son œuvre? Or, cette libre disponibilité à l'action de Dieu, c'est une très grande activité de notre part. Laisser librement l'autre faire, laisser librement quelqu'un entrer dans nos vies avec tout ce qu'il est, avec sa propre liberté, ça n'est pas de la passivité. C'est accepter qu'il entre dans ma vie et que je me dépossède de moi-même pour l'accueillir avec sa liberté, avec ses initiatives, avec ses projets. Et vous voyez, il y a une manière de participer activement à la liturgie de la messe qui est un désir de conduire notre vie spirituelle, qui est un désir de conduire notre relation avec Dieu. Vous voyez, il y a une manière de vouloir toujours faire dans la liturgie qui traduit en fait un désir de maîtriser notre relation au Seigneur. On peut avoir l'impression d'avoir participé à la célébration de la messe parce qu'on a fait les choses. Mais interrogeons-nous pour savoir si ce faire, ce vouloir faire, ne cache pas en fait une incapacité à nous ouvrir au projet de Dieu, au dessein de Dieu, à la liberté de Dieu, au bon vouloir de Dieu. Vous savez que certains disent qu'ils s'ennuient à la messe. Nous l'entendons, j'ai plus envie d'y aller, je m'ennuie. Je parle des adultes parce que les adolescents, c'est un peu, je crois, une autre problématique. Mais lorsqu'on s'ennuie à la messe, n'est-ce pas parce que habitué toute la semaine à prendre des décisions, à bâtir des projets, à prendre la parole, bref, à diriger, n'est-ce pas parce que nous n'arrivons pas à nous mettre en état de recevoir, en état de recevoir? Et de ce point de vue, l'Eucharistie, la messe nous éduque profondément à l'acte d'aimer. Est-ce que vous n'êtes pas frappé de la petitesse, de la pauvreté de l'hostie, même de son insignifiance? Vous savez, parfois, ça vous est peut-être arrivé de donner la communion et de vous dire, il y a des gens qui communient, parfois même, ils emmènent l'hostie. Ça m'est arrivé, moi ça m'arrive plusieurs fois par an, ça m'est arrivé encore récemment pendant une confirmation, et deux personnes sont parties avec l'hostie sans communier. Alors il faut aller les rattraper, il faut aller les chercher. Et il y en a, vous savez très bien comment ils font des gestes, on se dit, mais est-ce qu'ils ont compris le mystère? Ils n'ont peut-être pas compris le mystère, n'empêche que le Seigneur, il l'embarque. Et je me dis, mais le Seigneur se livre à eux comme ça, avec autant de simplicité. Le Seigneur est là présent dans cette hostie, et eux, ils peuvent en faire ce qu'ils veulent. J'ai toujours été frappé. Vous savez, parfois, il y a des gens qui mettent l'hostie dans leur poche. Parfois aussi, les hosties, elles sont profanées. Et je me dis, mais quelle pauvreté de Dieu dans cette hostie. Dieu se donne à nous dans la faiblesse de cette hostie. Signe de son humilité, de la crèche à la croix. Et voyez, on mesure comment Dieu, en fait, ne s'impose pas dans nos vies. Dieu n'y rentre pas avec violence. Il frappe à la porte. Et il attend que cette porte lui soit ouverte. Vous savez que le mot hostie, ça vient du verbe latin qui veut dire frapper, précisément. Pour aimer, il faut d'abord cette humilité qui est de dire à l'autre, je suis pauvre devant toi. Je ne viens pas à toi pour te posséder, pour te mettre la main dessus. Je m'offre à toi avec tout ce que je suis et je t'accueille avec tout ce que tu es. La grâce de l'Eucharistie, c'est de nous apprendre le sens de cet amour livré.
de cet amour offert. C'est pour cela que l'Eucharistie est vraiment la nourriture pour ceux qui se sont engagés dans la vie conjugale. La grâce du sacrement de mariage, c'est de pouvoir, à vous qui êtes mariés, c'est de pouvoir vous donner l'un à l'autre comme le Christ s'est remis entre les mains de l'humanité sur le bois de la croix, dans l'humilité et la dépossession de soi-même. Le Christ époux s'est livré à l'épouse. C'est précisément la grâce que vous avez reçue le jour du sacrement de mariage, de pouvoir vous aimer de cet amour-là. Par le sacrement du mariage, vous êtes rendu capable de vous aimer de cette manière, à la manière du Christ qui s'est totalement et sans rémission remis entre les mains de l'humanité. Et donc vous êtes rendu capable de vous aimer, non à la mesure de l'homme, mais à la mesure de Dieu, dans un don sans réserve. La mesure d'aimer de Dieu, dit saint Bernard, c'est d'aimer sans mesure. Et c'est de cet amour démesuré dont vous avez été comblé le jour de votre mariage. C'est cet amour démesuré qui a été mis en vos cœurs pour que vous aimiez votre conjoint, votre mari et votre femme. Je crois que, vous voyez, on n'est pas complètement entré dans le mystère de la vie conjugale tant qu'on n'est pas entré dans cette décision de tout ouvrir à son conjoint et de tout lui livrer. Et les crucifix qui sont dans vos maisons disent cela. Les crucifix qui sont dans vos maisons disent « Je veux t'aimer de cette manière jusqu'à tout donner. » Y compris dans l'incompréhension et les contrariétés et les déconvenues de l'existence. Y compris quand il y a des échecs et des choses ratées dans notre vie. Et cet amour que j'ai pour toi, je le puise dans le cœur blessé du Seigneur. La force d'aimer ainsi, la joie d'aimer ainsi, vous les époux, vous les puisez dans le sacrement de l'Eucharistie, de dimanche en dimanche. En communion, vous dites au Seigneur, donne-moi de continuer à m'offrir sans condition à mon conjoint pendant les jours qui viennent. Dans la joie, la paix, la patience, la bonté, la bienveillance, la confiance, l'humilité et la maîtrise de moi-même. Tout ça, ce sont les fruits de l'Esprit-Saint. Vous dites au Seigneur que le feu de l'Esprit d'amour embrase mon cœur pour être à lui ou à elle tout entier, comme tu te livres tout entier dans le sacrifice de la messe et que tu te remets entre nos mains, pauvrement, humblement. Pourtant, l'Eucharistie n'est pas seulement la nourriture des époux, parce qu'elle révèle à chacun, marié ou non, la clé de notre existence. Par sa passion et par sa croix, par l'amour manifesté dans son offrande, le Seigneur Jésus nous a rendus à nous-mêmes. Il nous rend à notre vocation surnaturelle, faire de notre vie une offrande à Dieu dans l'Esprit Saint, connaître la joie du don et participer ainsi à la vie trinitaire. Nous n'avons pas été créé pour moins que ça. Participer à la vie trinitaire, être entraîné dans cette immense action de grâce du Fils au Père dans l'Esprit Saint, dans le feu de l'Esprit. Et c'est l'Eucharistie qui réalise cela en nous. C'est l'Eucharistie qui nous permet de vivre cela chaque jour, dans chacune de nos existences. Parce que nous sommes des êtres de don, à l'image de Dieu. Voyez, dans le Père, la joie du Père, c'est de tout offrir au Fils, de tout donner au Fils. La joie du Fils, c'est de tout recevoir du Père et de tout lui rendre dans l'Esprit Saint. Et nous qui avons été créés à l'image et à la ressemblance de Dieu, nous sommes des êtres de don. La vie, nous la recevons de Dieu et de nos parents collaborateurs de l'acte créateur de Dieu. Mais avec la vie, nous recevons de Dieu des talents, des richesses intérieures, des qualités humaines, des facultés intellectuelles,
des compétences personnelles qui nous ont été données non seulement pour notre développement personnel, mais aussi pour le bien de la communauté. Par exemple, c'est une capacité relationnelle. On a une facilité pour la relation. Ou bien c'est un don d'organisation. Ici, on voit qu'il y en a qui ont ce charisme-là. Ou bien c'est une facilité d'être à l'écoute. Vous savez, il y a des gens, ils ont ça dans le cœur de savoir écouter les autres. Ou bien c'est une capacité d'analyse qui est précieuse dans la vie professionnelle. Ou bien c'est une sensibilité à la misère. Ou bien c'est un grand sens de la justice. Ou bien c'est une vraie puissance de travail. Il y a des gens, ils bossent toute la journée et on se dit vraiment, on se réjouit parce que ils ont une facilité à travailler. Ou bien c'est des aptitudes physiques particulières. Ou bien c'est un courage à toute épreuve. Et dans la première lettre aux Corinthiens, saint Paul dit « Chacun reçoit le don de manifester l'Esprit en vue du bien de tous. » C'est-à-dire que chacun, nous avons des dons qui ont été mis en nos cœurs, non seulement pour notre croissance personnelle, mais pour l'édification de toute la communauté. Et c'est pour ça que Dieu a mis des dons en nous. Nous recevons ces dons de Dieu, mais ces dons, nous avons la responsabilité de les faire grandir pour qu'ils soient donnés aux autres. Nous sommes responsables des dons qui ont été mis en nous parce qu'à travers moi, Dieu veut les mettre à la disposition des autres. C'est pourquoi ces dons, Paul les appelle des charismes. Ils nous ont été donnés pour l'édification de la communauté. Et voilà comment nous sommes donnés les uns aux autres. Ce qui me manque, je le trouve chez toi. Et ce que moi j'ai en propre, je le mets à ta disposition. Et c'est ainsi que nous sommes au service les uns des autres, non en concurrence, mais dans une logique d'échange de dons. Dans la vie familiale, certes, mais aussi dans la vie professionnelle. Et vous voyez bien que le travail est l'exemple type d'une mise à disposition de soi-même pour le bien de tous. Notre vocation, c'est de découvrir qui nous sommes aux yeux de Dieu. De découvrir les richesses qu'il a mises en nous, non pour les garder jalousement pour notre profit personnel, mais pour les déployer et les mettre au service du bien commun. Pour construire la communauté humaine, de telle sorte que nous nous fassions les intendants et non les propriétaires des dons de Dieu. Les intendants parce que ce que nous donnons aux autres, nous l'avons reçu des mains de Dieu par grâce. Qu'as-tu que tu n'aies reçu, dit saint Paul. Qu'as-tu que tu n'aies reçu? C'est pourquoi l'action de grâce est si importante dans notre vie. Parce qu'elle nous fait comprendre que nous sommes l'objet de la grâce de Dieu, jour après jour. Lorsque nous sommes capables d'une vraie prière d'action de grâce, nous accueillons dans l'humilité ce que Dieu nous donne et nous disons merci. C'est important, vous voyez, qui est la place dans chacune de nos journées pour l'action de grâce, pour une solution trouvée à une question que nous n'arrivions pas à résoudre, pour cette réunion professionnelle qui, contre toute attente, s'est bien terminée, pour ce bon moment de communion familiale autour de la table, pour cette lecture qui nous a donné de la joie, pour cette réflexion profonde d'un enfant, pour ce coup de fil d'un ami qui nous a demandé pardon, pour cette journée de soleil. La prière d'action de grâce, c'est une vraie décision spirituelle, c'est une véritable décision spirituelle. Elle consiste, sous l'influence du don d'intelligence, à voir les événements de notre journée avec les yeux de Dieu, sous le regard de Dieu, et donc à comprendre comment il a voulu nous accompagner, nous tendre la main, nous combler, nous manifester sa sollicitude, nous manifester sa tendresse et sa providence. Et c'est ainsi que nous redisons dans l'humble action de grâce quotidienne que nous sommes l'objet des prévenances de Dieu. Peut-être qu'il y en a qui viennent ici pour la première fois et qui n'ont pas l'habitude d'une prière de louange et d'action de grâce.
Apprenez cela ici. N'hésitez pas à l'apprendre. Parfois, on peut se dire, ben non, ma prière, moi, je demande. Il y en a même qui disent, moi, je n'ose pas demander. Mais oui, il y a parfois un moment où il faut qu'on découvre l'action de grâce. Et l'action de grâce, c'est pas une option. C'est pas quelque chose qu'on peut faire ou pas faire. Ben oui, il y en a qui sont plus louanges, mais moi, je suis plus demande. Dans la vie de chaque baptisé, il faut qu'il y ait un moment où nous nous mettons à l'action de grâce. Parce que l'action de grâce, elle nous fait comprendre comment Dieu s'occupe de nous chaque jour. Et vous voyez, ça nous est tellement étranger que ça demande vraiment une décision de dire oui, je vais regarder ma journée, je vais voir comment le Seigneur m'a comblé, comment il s'est occupé de moi, je vais voir ce qui est venu de l'Esprit Saint et qui m'a été donné. Alors au départ, c'est étrange parce qu'on ne trouve rien. Puis au fur et à mesure, aidé par la parole de Dieu, on commence à voir comment les petites choses, dans les petites choses de notre existence, le Seigneur est intervenu. Et ça convertit complètement notre regard sur la journée. Et ça, c'est vraiment le don d'intelligence qui est un don de l'Esprit Saint. Le don d'intelligence, vous voyez, c'est interlegere, c'est-à-dire voir entre les événements du quotidien la manière dont le Seigneur est venu. Et regarder dans la lumière de Dieu ce qui s'est passé dans ma vie. Et du coup, je comprends ma vie quotidienne dans la foi. Et je comprends que ma vie quotidienne, c'est pas seulement une succession d'événements qui se sont passés et dont je suis le spectateur, vous voyez, passif. Mais je comprends que le Seigneur est à l'œuvre. Et au fur et à mesure que cette action de grâce prend de l'importance, nous constatons combien nous sommes aimés de Dieu, aimés de notre Père. Notre vocation baptismale, notre vocation à vivre en fils et fille du Père s'en trouve renforcée, s'en trouve consolidée. Et la vertu d'espérance grandit dans nos cœurs, parce que nous vivons chaque jour par cette action de grâce en faisant mémoire de ce que Dieu a déjà fait dans nos vies. Nous nous souvenons de la manière dont il s'est toujours occupé de nous. Comme Marie, le Seigneur fit pour moi les merveilles, saint est son nom. Mon âme exalte le Seigneur. C'est vraiment la prière que nous faisons comme Marie et avec Marie, accompagnée par Marie. Et au moment de l'épreuve, au moment du découragement, au moment de l'incertitude, nous nous rappelons que le Seigneur ne nous a jamais abandonnés. Celui qui prend l'habitude de l'action de grâce, quand il arrive au moment du découragement, il dit « Mais bon, d'accord, je suis découragé, mais le Seigneur s'est tellement occupé de moi pendant toutes ces années. C'est évident qu'il m'a pris la main et qu'il ne me lâchera pas. » Rendre grâce, c'est accueillir la grâce de Dieu et lui offrir en retour notre louange pour ses bienfaits. Eh bien, mes amis, c'est précisément ce que nous faisons en célébrant la messe. Nous nous associons au sacrifice de louange du Seigneur. Nous nous associons au sacrifice du Fils qui se reçoit du Père et se rend éternellement à lui. Nous accueillons tout don du Père. Nous nous recevons nous-mêmes du Père avec tout ce qu'il a opéré en nous au cours de la semaine. Et nous nous rendons à lui par le Christ. Par lui, avec lui et en lui, dans l'unité du Saint-Esprit. Tout honneur et toute gloire pour les siècles des siècles. Amen. Il me semble décisif de faire comprendre cela aux adolescents, ou au moins d'en parler avec eux. Parce qu'à l'adolescence, la tâche d'un jeune, c'est de sortir de l'enfance, de commencer à prendre son autonomie. Et vous, les parents, vous les y aidez, les adolescents, en les responsabilisant, en leur proposant de prendre eux-mêmes des décisions pour leur existence, en leur permettant de prendre appui sur d'autres que sur vous-même. Et c'est bien. Un adolescent apprend ainsi à se déterminer, à faire des choix, à devenir responsable de lui-même. Il apprend à diriger sa vie, à s'appartenir dans une sorte de conquête de lui-même, afin qu'il puisse un jour quitter la maison, afin qu'il puisse un jour construire sa vie comme il l'entend, sans avoir à dépendre encore de ses parents. L'homme quittera son père et sa mère. L'adolescent ressent à la fois de la joie et de l'angoisse à franchir cette étape.
prendre possession de soi, conquérir son autonomie, être responsable de ses choix peut être difficile, mais c'est exaltant. Pourtant, il y a une étape ultérieure. Il y a une étape ultérieure et c'est celle du don. Si se trouver soi-même et devenir capable de gérer son existence est indispensable pour sortir de l'adolescence et parvenir à l'âge adulte, cela ne suffit pas. La personne humaine est faite pour le don d'elle-même. La liberté qu'elle acquiert à l'adolescence, elle est orientée à l'amour. Elle lui est donnée, cette liberté, pour que elle puisse s'offrir librement, dans le mariage, si c'est sa vocation, ou dans une vie consacrée à Dieu, mais aussi dans le travail ou les différents engagements pour le service de l'humanité. La liberté qui est remise entre nos mains n'est pas une liberté sans objet, comme s'il suffisait d'être libre de ses choix pour être heureux. La liberté qui est remise entre nos mains, c'est une liberté qui nous est donnée pour aimer. Et le bonheur vient précisément de l'offrande de soi par amour. Ce qui comble le cœur d'un homme et d'une femme, ce n'est pas d'être libre et de jouir de sa propre liberté. Ce qui comble le cœur d'un homme et d'une femme, c'est de conquérir sa propre liberté afin de pouvoir tout donner librement par amour. Hier, j'ai célébré dans mon diocèse les vœux perpétuels de 7 religieuses. Que c'était beau. Ces 7 femmes qui s'offraient définitivement à Dieu dans le vœu de pauvreté, de chasteté et d'obéissance. C'est la marque de la liberté humaine de pouvoir dire « j'offre tout pour ma vie entière ». Du coup, devenir responsable de soi-même n'est qu'une étape. Nous portons nous-mêmes un appel à devenir aussi responsables des autres, artisans du bonheur des autres, dans le service, dans l'humilité, dans l'accueil, dans l'écoute, dans l'échange des dons, dans la générosité, dans l'oubli de soi et le refus de la toute-puissance, dans la pauvreté de cœur. Nous portons un appel à nous remettre dans la confiance entre les mains des autres, à dépendre d'eux, mais aussi à les accueillir, à les porter, à nous en préoccuper. Et cela en passant de la passion amoureuse, qui est une première expérience sentimentale de l'amour qui reçoit, à la passion d'amour vécue à la suite du Christ, et qui est l'expérience ultime du don de soi sans condition, y compris à l'heure des ténèbres, à l'heure de l'incompréhension et des conflits. Je ne veux pas finir cet enseignement sans vous parler du prêtre en cette année qui lui est consacrée. Pendant les mois qui viennent, la chance qui nous est donnée sera de pouvoir méditer sur ce que le prêtre dans nos communautés. Non pas d'abord sur ce qu'il fait, mais sur ce qu'il est. Et ça, c'est la grâce qui est donnée à toute l'Église. Or, on pourrait dire tout simplement, parce que vous allez vous poser la question, au fond, qu'est-ce que c'est qu'un prêtre ? On pourrait dire tout simplement que le prêtre est au service de cette vie eucharistique du peuple de Dieu. Le prêtre est tout simplement au service de la vocation eucharistique des chrétiens, de votre vocation eucharistique. Le Concile Vatican II dit dans le décret, il y a un décret sur la vie des prêtres qui s'appelle Presbyterorum Ordinis. Et le texte dit cela. L'annonce de l'Évangile rassemble le peuple de Dieu afin que tous les membres de ce peuple s'offrent eux-mêmes en victimes vivantes, saintes, agréable à Dieu. Et là, il y a une petite note qui renvoie
à l'exhortation de saint Paul aux Romains. Je vous exhorte, mes frères, par la tendresse de Dieu, à lui offrir votre personne et votre vie en sacrifice saint, capable de plaire à Dieu. C'est là pour vous l'adoration véritable. L'évangélisation du monde, elle commence là. L'évangélisation du monde, elle commence dans l'offrande de nous-mêmes au Seigneur. Notre vie est faite pour l'offrande. Et alors le Concile continue et il explique. Mais c'est par le ministère des prêtres que se consomme le sacrifice spirituel des chrétiens en union avec le sacrifice du Christ, offert au nom de toute l'Église dans l'Eucharistie par les mains des prêtres. Et le Concile précise, c'est là qu'aboutit leur ministère, c'est là qu'ils trouvent son accomplissement, commençant par l'annonce de l'Évangile. Il tire sa force et sa puissance du sacrifice du Christ. Et il aboutit à ce que la cité rachetée tout entière soit offerte à Dieu comme un sacrifice universel. Le prêtre est le signe au milieu du monde et dans l'Église. Il est le signe au milieu de vous du Christ qui s'offre et qui, par la proclamation de la bonne nouvelle, en nous communiquant sa propre vie, nous conduit à nous livrer au Père. Le Christ nous entraîne dans son offrande au Père. Et le prêtre, il est au milieu de vous pour signifier cela, pour vous rappeler cela. C'est ainsi que le prêtre se consacre toujours davantage, messe après messe, au Christ bon pasteur qui donne sa vie pour ses brebis. En conformant sa vie à ce qu'il célèbre, il fait de sa vie une Eucharistie à la louange de Dieu pour le service de l'Église. On a cru à un moment qu'il fallait libérer le prêtre de son rôle de célébrant, comme s'il était prisonnier du culte, enfermé dans la liturgie et du coup incapable de rejoindre le monde. Mais la célébration de la messe est le lieu propre du prêtre, parce que c'est là qu'il trouve le sens de sa mission. Totalement et évidemment dépassé par les mystères qu'il célèbre, puisqu'il agit au nom du Christ, le prêtre est tout entier au service des chrétiens et de leur vocation eucharistique. Le prêtre célèbre pour vous. Et c'est ainsi que sa vie est livrée aussi pour vous. Pas pour lui, pour vous. Le curé d'Ars disait qu'un prêtre fait bien de s'offrir à Dieu en sacrifice tous les matins. Et le pape Benoît XVI, dans sa lettre aux prêtres, lettre du 18 juin, dit « Le curé d'Ars avait pris l'habitude, quand il célébrait, d'offrir toujours le sacrifice de sa propre

son esprit, son temps, ses biens, sa santé, sa vie. Puis ensuite, il écrit « Il faut devenir du bon pain. Il faut devenir du bon pain. Le prêtre est un homme mangé. » Ce qui fait écho aux mots de saint Ignace, évêque d'Antioche, emmené en captivité à Rome pour y être martyrisé au début du IIe siècle, et écrivant aux chrétiens de Rome afin qu'ils n'interviennent pas pour le faire relâcher. Vous savez, saint Ignace, il est prisonnier. Il est emmené à Rome pour être jeté aux bêtes. Et puis, il écrit à toutes les églises sur son passage. Et puis, il écrit aussi une lettre aux Romains en disant surtout, n'intervenez pas pour me relâcher. Si vous intervenez pour me relâcher, vous n'avez pas compris. Et que dit-il ? Je vais mourir pour Dieu. Si du moins, vous ne m'en empêchez pas. Je vous en supplie, n'ayez pas pour moi une bienveillance inopportune. Laissez-moi être la pâture des bêtes, par lesquelles il me sera possible de trouver Dieu. Je suis le froment de Dieu. Et je suis moulu par la dent des bêtes, pour être trouvé un jour pain du Christ. Implorez le Christ pour moi, pour que, par l'instrument des bêtes, je sois une victime offerte à Dieu. Évidemment, ces mots peuvent nous sembler terribles, mais ils étaient le testament de toute une vie. Une vie dans laquelle saint Ignace avait cherché à être consacré au Seigneur dans le service de l'Église. Et à la fin de cette vie, l'évêque d'Antioche n'avait plus qu'un seul désir, être totalement configuré au Christ, éternellement offert au Père. Être totalement configuré au Christ livré pour le salut du monde, au bon pasteur qui donne sa vie pour ses brebis. Et la perspective de son martyr à Rome ne lui inspire ni terreur, ni révolte, mais la prise de conscience dans l'Esprit Saint d'un aboutissement, d'un achèvement, un peu à la manière de Louis Martin. Il va devenir jusque dans sa chair ce froment broyé à la louange du Père pour le salut de tous. Saint Ignace va devenir ce qu'il a célébré. Et dans un abandon total, il pourra répondre par la grâce de Dieu, il pourra répondre amour pour amour. Il va se laisser ajuster à Dieu dans l'Esprit Saint. Il va se laisser ajuster à Dieu dans l'Esprit Saint. Et à tout cela, il donne son consentement dans la joie et la paix. Qu'y a-t-il de plus abouti ? Qu'y a-t-il de plus abouti ?

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3: J'étais encore dans le sein maternel quand le Seigneur m'a appelé. J'étais encore dans les entrailles de ma mère quand il a prononcé mon nom. Isaïe 49:1.

Alors notre méditation, ce sera plus une méditation qu'un enseignement. Ce soir se passera en compagnie de Jean-Paul II, donc pèlerin ici aussi de Paray-le-Monial en 1986, et surtout disciple du cœur de Jésus. Un titre particulier, d'abord faisant partie de cette nation, comme il le rappelle plusieurs fois, qui s'est consacrée en première en tant que nation au Sacré-Cœur en 1765. Et puis nous connaissons bien tous les liens providentiels aussi qui le relient à Paray-le-Monial. Vraiment, enfin, on peut déchiffrer ça dans une lumière plutôt surnaturelle, le fait qu'il ait été élu un 16 octobre en 78, le jour de Sainte Marguerite Marie, le jour de la mémoire liturgique de Sainte Marguerite Marie. Et puis qu'il soit venu donc ici pour prier une première fois en tant qu'archevêque de Cracovie en 1965 pour remercier précisément pour le bicentenaire de la consécration de son pays au Sacré-Cœur et puis comme pape donc en 1986. Et puis c'est évidemment avec lui que nous pouvons le mieux faire le lien entre l'année sacerdotale qui peu à peu touche à sa fin. Et cette préparation à la fête, à la solennité du Sacré-Cœur, je vous lis donc déjà le très court extrait de sa lettre rédigée pour les prêtres. Comme vous le savez, pendant tout son pontificat, chaque année, il rédigeait une lettre aux prêtres le jeudi saint. Or, voici l'extrait de la lettre aux prêtres à l'occasion du jeudi saint 1995, où il institue officiellement la journée de sanctification des prêtres pour le jour du Sacré-Cœur. Il écrit ceci, donc, il paraît particulièrement opportun d'acquiescer à la proposition faite par la Congrégation pour le clergé de célébrer dans chaque diocèse une journée pour la sanctification des prêtres à l'occasion de la fête du Sacré-Cœur. Je fais mienne cette proposition en souhaitant que cette journée aide les prêtres à vivre dans une conformité toujours plus grande au cœur du bon pasteur. Et quand on connaît donc le zèle sacerdotal de Jean-Paul II, mais aussi son souci des vocations, et le fait qu'il était particulièrement proche du cœur du bon pasteur, et nous en avons pour témoin son grand document, là justement, où il dit, je donne la traduction en français du titre, Je vous donnerai des pasteurs, selon donc le cœur même de Dieu, selon mon cœur. C'est Dieu qui parle dans l'Ancien Testament, et ça a été donc la lettre apostolique de Jean-Paul II après le synode sur le sacerdoce et sur la préparation, sur les vocations au sacerdoce. Donc voilà ce qu'il dit dans cette lettre au prêtre, qui est d'ailleurs datée très symboliquement. La date de la rédaction, c'est le 25 mars, solennité de l'Annonciation du Seigneur 1995. Alors voilà donc la prière d'action de grâce du pape Jean-Paul II, ici même le 5 octobre 1986, à la chapelle de la Visitation. Parole qu'il a prononcée en clôture, donc devant les sœurs de la Visitation qui avaient à cette occasion invité aussi d'autres sœurs de congrégation cloîtrées et qui étaient venues les rejoindre pour cette occasion. Voilà ce cœur qui a tant aimé les hommes qu'il n'a rien épargné jusqu'à s'épuiser et se consommer pour leur témoigner son amour. Alors voilà, il commence cette invocation par les paroles mêmes de Jésus lors de la troisième grande apparition en juin 1675, précisément, et c'est bien que nous le citons ici, cette troisième grande apparition a eu lieu précisément dans l'octave de la fête du Saint-Sacrement, qui à l'époque était célébrée le jeudi et qui en plus était célébrée 8 jours d'affilée. Et donc c'est dans cette octave qu'a eu lieu cette troisième grande apparition. Alors,
le pape poursuit, avec émotion, je voudrais rendre grâce pour ce message reçu et transmis ici par Sainte Marguerite Marie. Auprès de son tombeau, je lui demande d'aider sans cesse les hommes à découvrir l'amour du Sauveur et à s'en laisser pénétrer. Et puis, il nous est bon de continuer avec les paroles du Saint-Père, justement, mais que nous actualisons. Nous faisons nôtre son action de grâce à l'occasion du 400e anniversaire de la Fondation. Rendons grâce pour le rayonnement de ce monastère. Nous souvenons de ce que disait déjà Saint François de Sales des filles de la Visitation. Elles auront le cœur de Jésus, leur époux crucifié, pour demeure et séjour en ce monde. Je sais, continue Jean-Paul II, que toute une pléiade de moniales ont été ici des âmes données au cœur de Jésus. Rendons grâce pour l'expérience mystique de Sainte Marguerite Marie. Il lui a été donné avec un éclat particulier, mais dans une existence cachée, de connaître la puissance et la beauté de l'amour du Christ. Dans l'adoration eucharistique, elle a contemplé le cœur transpercé pour le salut du monde, blessé par le péché des hommes, mais aussi source vive, comme en témoigne la lumière qui rayonne des plaies de son corps ressuscité. Alors, je pense que ce discours avait probablement été quand même préparé avant, mais c'est tout à fait bienvenu lorsqu'il contemple la lumière qui rayonne des plaies du corps ressuscité, de faire remarquer que c'est exactement ce qui est exprimé sur le tableau, ici sur la grande peinture murale, ce feu en particulier, ces cercles de feu qui jaillissent à partir de la fournaise ardente du cœur et qui embrasent, qui remplissent tout l'espace. Rendons grâce, poursuit le pape, pour l'intimité de l'humble religieuse avec le Sauveur. La souffrance qu'il a atteinte sous bien des formes, elle l'a généreusement offerte en union avec la passion du Christ, en réparation pour le péché du monde. Elle s'est reconnue à la fois témoin du salut opéré par le Fils de Dieu et appelée à s'associer par l'offrande d'elle-même à l'œuvre de sa miséricorde. Rendons grâce pour la rencontre privilégiée de la sainte religieuse avec le bienheureux Claude la Colombière. Le soutien de ce fidèle disciple de saint Ignace a permis à Marguerite Marie de surmonter ses doutes et de discerner l'authentique inspiration de son extraordinaire expérience. Leurs échanges sont un modèle d'équilibre dans le conseil spirituel. Le père la Colombière, dans de grandes épreuves, a lui-même reçu les avis éclairés de celles qu'il conseillait. Et donc la mention aujourd'hui de Claude la Colombière dans cette préparation à la fête du Sacré-Cœur et en cette année sacerdotale nous stimule vraiment à avoir recours à son intercession et à celle de Marguerite Marie, précisément pour la sainteté du sacerdoce, pour un renouvellement profond du sacerdoce et des prêtres dans le monde entier, et aussi pour l'avenir, pour les vocations, et aussi pour cette race qui se fait quand même assez rare de authentiques directeurs spirituels, car ce n'est pas simple. Il faut une expérience à toute épreuve, un discernement, un effacement, une humilité, et puis aussi des conditions intérieures qui ne sont pas toujours favorisées par le rythme de vie actuel, même dans le clergé. Donc c'est vraiment une intention de prière. Rendons grâce pour le vaste développement de l'adoration et de la communion eucharistique qui ont pris d'ici un nouvel essor grâce au culte du Sacré-Cœur, favorisé notamment par la Visitation et les pères jésuites, approuvé ensuite par les papes. Alors bien sûr, nous rendons grâce aussi de notre côté pour toute cette actualisation de l'adoration, due justement en particulier aux sessions d'été et aux très nombreux pèlerinages.
La dévotion particulière des premiers vendredis du mois, poursuit Jean-Paul II, a porté beaucoup de fruits à la suite des messages pressants reçus par Marguerite Marie. Et alors là, le pape fait évidemment une évocation qui lui est chère, et je ne puis oublier que les évêques de Pologne avaient obtenu de Clément XIII l'office et la messe du Sacré-Cœur près d'un siècle, 1765, près d'un siècle avant que la fête soit étendue à l'Église universelle. Je rappelle que l'institution de la fête pour l'Église universelle par le bienheureux pape Pie IX est de 1856. Rendons grâce pour tant d'initiatives pastorales et de fondations religieuses qui ont trouvé ici une source d'inspiration décisive. Et alors il concluait en remerciant justement avec vous qui m'accueillez dans cette chapelle des apparitions, les sœurs de la Visitation, unies aux autres religieuses contemplatives du diocèse et les chapelains des sanctuaires, invoquons pour toute l'humanité consacrée au Sacré-Cœur par mon prédécesseur Léon XIII la grâce inépuisable de l'amour rédempteur qui découle du cœur de Jésus. Alors là, il est fait évidemment une référence explicite à la consécration du genre humain par Léon XIII le jour du Sacré-Cœur de 1899. Or, cela tombait un 11 juin, comme cette année. Il se trouve que le vendredi du Sacré-Cœur, cette année, sera donc le 11 juin, comme cela a été le cas d'ailleurs en 1999 pour le centenaire de cette consécration qui a été célébrée ici avec beaucoup de solennité, qui tombait aussi, il se trouve, cette année-là, le vendredi 11 juin 1999, et que nous portions donc... dans un sens, l'année sacerdotale que nous vivons doit aussi stimuler ce que l'Église appelle notre sacerdoce commun des fidèles, notre capacité donc d'intercéder, notre capacité de sanctifier le monde. Le sacerdoce ministériel est au service de la sanctification, de l'efficacité du sacerdoce commun des fidèles. Et donc ce rappel de la consécration par Léon XIII ne doit pas être simplement un rappel intéressant historiquement, mais doit nous stimuler particulièrement cette année à porter avec toute l'Église, avec notre pape actuel, le monde tout entier, l'Église universelle, le monde, chaque nation, chaque homme de notre monde contemporain. Donc voilà déjà une première méditation du pape Jean-Paul II, donc ici, à la Visitation. Maintenant, le deuxième texte que je voudrais méditer avec vous et qui est aussi d'ailleurs à l'occasion peut-être d'une mémoire. Reste avec nous, Seigneur, car le jour est sur son déclin. Il cite bien sûr le 24e chapitre de Saint-Luc, les deux disciples d'Emmaüs. C'est assez prophétique, il commence avec ça, avec ces paroles. Ces paroles vont être le titre de sa lettre apostolique beaucoup plus tard, à la fin de son pontificat, du coup, en 2004-2005, pour l'année eucharistique. La lettre apostolique, c'est celle-là, « Reste avec nous, Seigneur ». Alors, il poursuit, donc maintenant à la basilique de Montmartre, « Les disciples d'Emmaüs avaient le cœur déjà tout brûlant, au-dedans d'eux-mêmes, après avoir entendu expliquer sur le chemin les merveilles du plan de salut révélé dans les Écritures. Par la fraction du pain, le Seigneur achève de se révéler à eux, ressuscité dans la plénitude de son amour. » Et donc l'adoration eucharistique pour nous ici, à Paray-le-Monial, comme à Montmartre, est vraiment la porte ouverte pour entrer dans le mystère profond du cœur de Jésus, mystère toujours brûlant, toujours actif. C'est un feu eucharistique, c'est le feu de l'eucharistique qui brûle dans son cœur, fournaise ardente. Alors le pape poursuit, nous sommes à Montmartre, dans la basilique du Sacré-Cœur, consacrée à la contemplation de l'amour du Christ
présent dans le Saint-Sacrement. Nous sommes au soir du 1er juin, premier jour du mois particulièrement consacré à la méditation, à la contemplation de l'amour du Christ manifesté par son Sacré-Cœur. Ici, jour et nuit, des chrétiens se rassemblent et se succèdent pour rechercher les insondables richesses du Christ. Nous venons ici à la rencontre du cœur transpercé pour nous, d'où jaillissent l'eau et le sang. C'est l'amour rédempteur qui est à l'origine du salut, de notre salut, et qui est à l'origine de l'Église. Nous venons ici contempler l'amour du Seigneur Jésus, sa bonté compatissante pour tous durant sa vie terrestre, son amour de prédilection pour les petits, les malades, les affligés. Contemplons son amour infini, celui du Fils éternel qui nous conduit jusqu'au mystère même de Dieu. Maintenant encore, aujourd'hui, le Christ vivant nous aime et nous présente son cœur comme la source de notre rédemption. Alors là, il cite l'Épître aux Hébreux, chapitre 7. Il est toujours vivant et intercède pour nous. C'est donc la source toujours actuelle de notre rédemption, toujours en acte. À chaque instant, nous sommes enveloppés. Le monde entier est enveloppé dans l'amour de ce cœur qui a tant aimé les hommes et qui en est si peu aimé. Jean-Paul II poursuit, « Je vis, dit saint Paul, donc il cite l'Épître aux Galates, « Je vis, dit saint Paul, dans la foi au Fils de Dieu qui m'a aimé et qui s'est livré pour moi. » La méditation de l'amour du Seigneur passe nécessairement par celle de sa passion. Il s'est livré pour moi. Ceci implique que chacun prenne conscience non seulement du péché du monde, en général, mais de ce péché par lequel chacun est réellement en cause, négativement, dans les souffrances du Seigneur. Cela ne doit pas nous écraser, mais nous remplir d'une profonde humilité et d'un zèle pour marcher sur le chemin de la sainteté, et donc amplement venir nous abreuver à la source de la miséricorde, surtout ici à Paray-le-Monial, dans le sacrement de la réconciliation. Cette méditation de l'amour, poursuit Jean-Paul II, manifestée dans la passion, doit aussi nous conduire à vivre conformément aux exigences du baptême, à cette purification de notre être par l'eau jaillie du cœur du Christ, à vivre conformément à l'appel qu'il nous adresse chaque jour par sa grâce. Puisse-t-il nous donner maintenant de veiller et de prier pour ne plus succomber à la tentation, qu'il nous donne d'entrer spirituellement dans son mystère, d'avoir en nous, comme dit encore saint Paul, les sentiments qui étaient dans le Christ Jésus qui s'est fait obéissant jusqu'à la mort. Citation du deuxième chapitre de l'Épître aux Philippiens. Par là, nous sommes appelés à répondre pleinement à son amour, à lui consacrer nos activités, notre apostolat, toute notre vie. Et puis, dans cette extraordinaire exhortation à la basilique de Montmartre, il y a 30 ans, Jean-Paul II poursuit et nous enseigne « Ce mystère de l'amour du Christ, nous ne sommes pas appelés à le méditer et à le contempler seulement, nous sommes appelés à y prendre part. C'est là le mystère de la Sainte Eucharistie, centre de notre foi, centre du culte que nous rendons à l'amour miséricordieux du Christ, manifesté dans son Sacré-Cœur. Mystère qui est adoré ici, nuit et jour, dans cette basilique, et moi j'ajoute, grâce à Dieu ici aussi, qui devient par là même un de ces centres d'où l'amour et la grâce du Seigneur rayonnent mystérieusement mais réellement sur votre cité, sur votre pays et sur le monde racheté. Dans la Sainte Eucharistie, nous célébrons la présence toujours nouvelle et active de l'unique sacrifice de la croix, dans lequel la rédemption est un événement éternellement présent, indissolublement lié à l'intercession même du Sauveur. Dans la Sainte Eucharistie, nous communions au Christ lui-même, unique prêtre, unique hostie,
qui nous entraîne dans le mouvement de son offrande et de son adoration, lui qui est la source de toute grâce. Et puis Jean-Paul II continue, dans la Sainte Eucharistie, c'est aussi le sens de l'adoration perpétuelle. Nous entrons dans ce mouvement de l'amour d'où découle tout progrès intérieur et toute efficacité apostolique. Quand j'aurai été élevé de terre, j'attirerai à moi tous les hommes. Citation donc des paroles de Jésus dans le chapitre 12 de l'évangile de Jean. Et donc, nous-mêmes, lorsque nous sommes fidèles à toute cette dynamique de l'Eucharistie, dans la communion eucharistique et dans son prolongement, qui est l'adoration eucharistique, et dans la fréquentation de la parole de Dieu et des sacrements, alors nous contribuons précisément à cette attraction. Quand j'aurai été élevé de terre, j'attirerai à moi tous les hommes. Je rappelle ce que Jésus a dit ici même à Marguerite Marie, « Je veux que tu me serves d'instrument pour attirer les cœurs à mon amour. » Chers frères et sœurs, ma joie est grande de pouvoir finir cette journée dans ce haut lieu de la prière eucharistique, au milieu de vous, réunis par l'amour envers le divin cœur. Puissions-nous tous puiser avec joie aux sources du salut, celles qui découlent de l'amour du Seigneur mort et ressuscité pour nous. Alors là, nous avons reconnu la célèbre citation tiré du livre d'Isaïe, « Puisez avec joie aux sources du salut », Isaïe chapitre 12. Et je rappelle d'ailleurs que ce verset-là sert de titre précisément à la célèbre encyclique de Pie XII de 1956, « Haurietis aquas in gaudio ». Exultant de joie, vous puiserez les eaux aux sources du salut. Et donc la magistrale encyclique de Pie XII, qui d'ailleurs a été justement rédigée pour le centenaire de l'institution de la fête du Sacré-Cœur en 1856, par Pie IX. C'est à lui, Jésus, que je recommande aussi ce soir, alors actualisons maintenant aussi à ce soir aujourd'hui, c'est à lui que je recommande aussi ce soir votre pays et toutes vos intentions apostoliques. De grand cœur, je vous donne ma bénédiction. Donc voilà ces paroles quand même d'abord très prophétiques, mais plus que ça, qui ont une sorte de valeur de synthèse permanente par rapport à la dévotion du cœur de Jésus enracinée précisément dans le culte eucharistique, dans la communion et dans l'adoration eucharistique. Je voudrais peut-être simplement maintenant terminer, ce sera ma conclusion, avec deux autres citations, disons eucharistiques de Jean-Paul II, mais liées au cœur de Jésus. Dans son encyclique sur l'Eucharistie, je rappelle ce passage célèbre où il nous invite à l'adoration. Il est bon de s'entretenir avec lui, Jésus, et pencher sur sa poitrine comme le disciple bien-aimé, d'être touché par l'amour infini de son cœur. Si à notre époque le christianisme doit se distinguer surtout par l'art de la prière, comment ne pas ressentir le besoin renouvelé de demeurer longuement en conversation spirituelle, en adoration silencieuse, en attitude d'amour devant le Christ présent dans le Saint-Sacrement? Bien des fois, chers frères et sœurs, nous dit Jean-Paul II, j'ai fait cette expérience et j'en ai reçu force, consolation et soutien. Et la deuxième citation, la dernière citation, nous allons vraiment conclure là-dessus, enfin cette partie d'enseignement, est tirée de sa lettre apostolique que j'ai déjà mentionnée pour l'année de l'Eucharistie, « Reste avec nous, Seigneur ». Et là donc, il parle aussi de l'adoration. En cette année, donc eucharistique, puisse l'adoration eucharistique en dehors de la messe constituer un souci tout spécial des communautés paroissiales et religieuses. Restons longuement prosternés devant Jésus, présent dans l'Eucharistie, réparant ainsi par notre foi et notre amour les négligences, les oublis et même les outrages que notre Sauveur doit subir dans de nombreuses parties du monde. Là, évidemment, vous reconnaissez tout de suite que ce qu'il dit là est profondément enraciné dans le message de Jésus à Marguerite Marie, surtout lors de la deuxième grande apparition. Donc,
à quel point Jésus se sent comme outragé, offensé par les oublis, les négligences, et donc où il demande consolation de son cœur et réparation. Donc restons longuement prosternés, réparant par notre foi et notre amour les négligences, les oublis et les outrages que notre Sauveur doit subir dans de nombreuses parties du monde. Dans l'adoration, puissions-nous approfondir notre contemplation personnelle et communautaire en nous servant aussi de textes de prière toujours imprégnés par la parole de Dieu et par l'expérience de nombreux mystiques anciens ou plus récents. Voilà, nous allons maintenant conclure avec ce que je vous propose, ce que vous avez sous les yeux. Nous allons le dire tout de suite ensemble, non pas sous forme en alternance, mais tout de suite ensemble, la litanie des prières, « Je vous salue, cœur de Jésus », donc de Marguerite Marie, et ensuite, nous dirons ensemble, au dos de la petite feuille bleue, la prière elle-même, au cœur de Jésus. Ensemble, « Je vous salue, cœur de Jésus, sauvez-moi. Je vous salue, cœur de mon maître, enseignez-moi. Je vous salue, cœur de mon pasteur, gardez-moi. Je vous salue, cœur de Jésus en croix, réparez pour moi. Je vous salue, cœur de mon frère, demeurez avec moi. Je vous salue, cœur de bonté, pardonnez-moi. Je vous salue, cœur charitable, agissez en moi. Je vous salue, cœur très humble, reposez en moi. Je vous salue, cœur très saint, sanctifiez-moi. Je vous salue, cœur béni, guérissez-moi. Je vous salue, cœur magnifique, rayonnez en moi. Et maintenant, nous prions ensemble la prière de la neuvaine de Marguerite Marie. Cœur de Jésus très saint, le maître de tous les cœurs, tu es ma force, mon appui, ma récompense, mon salut, mon refuge, mon amour et mon tout. Cœur d'amour, demeure avec moi et en moi. Fais que mon cœur ne se repose point qu'il ne t'ait trouvé, et qu'il vive dans les sentiments d'amour et de reconnaissance qu'il te doit. Amen.

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2: Voici comment nous reconnaissons que nous demeurons en Dieu et lui en nous. Il nous a donné part à son esprit. 1 Jean 4, 13.

en écoutant la parole de Dieu que la liturgie nous offre en ce dimanche, je ne peux m'empêcher de penser à cette phrase de la lettre aux Hébreux, comparant la parole de Dieu à une épée, un glaive acéré à deux tranchants. La parole de Dieu nous oblige, elle nous somme de faire des choix. Jésus nous promet le bonheur, ou plus subtilement, nous montre le chemin qui y conduit. Reconnaissons-le, sans carte, sans GPS, sans repère, il est impossible de trouver son chemin. Et nous sommes condamnés à l'errance, à tourner en rond. Le Christ, à la suite des prophètes de l'Ancien Testament, proclame haut et fort son message, qui pourrait faire frémir plus d'un. Heureux êtes-vous. Nous sommes faits pour le bonheur. L'humanité, qui porte depuis le premier péché son fardeau de souffrance, pourrait se révolter devant ces paroles qui ressemblent à de belles promesses irréalisables. Cette humanité, en effet, ne pourrait-elle pas crier « Tu te moques de nous, Seigneur ? Nous gémissons et pleurons dans cette vallée de larmes. » Pourtant, ces paroles, vous le savez bien, ont 2000 ans. Et depuis tout ce temps, elles ne cessent de soutenir l'espérance du peuple de Dieu en marche. Les petits, les pauvres que nous sommes, les affligés de toutes sortes, savent bien que le Christ ne se moque pas de nous. Non, il n'est pas insensible à nos misères. Il n'a pas non plus été incapable de souffrir avec nous et pour nous. Non, cela ne lui fait pas rien que nous subissions l'épreuve. Alors très bien, si nous acceptons d'accueillir ces paroles de Jésus, « Heureux êtes-vous », mais qu'en faisons-nous ? Vous savez que la plus grande tentation pour nous chrétiens, le grand risque, sera toujours de nous habituer à la parole de Dieu. Nous oublions, à force de la côtoyer, que la parole est comme un feu, comme l'amour de Dieu pour nous. Un feu qui brûle, pas un pot-au-feu qui mijote. Regardons de plus près ces paroles de Jésus. Heureux êtes-vous, malheur à vous. Il ne lance pas d'anathème. Jésus ne nous casse pas en enfermant le pécheur dans son péché. Bien au contraire, il cherche à nous encourager, à nous aider à trouver et à choisir le bonheur et la vie. Il nous montre que prendre un mauvais chemin ne nous rend pas heureux. Tout est là. Le pécheur est malheureux. J'aime à répéter, et je vous en demande pardon, que si Satan était capable de nous rendre heureux, cela se saurait depuis le temps. En revanche, le Christ, toujours, est capable de faire revivre ce qui semblait irrécupérable ou mort en nous. C'est lui qui guérit les cœurs brisés et soigne les blessures. Le démon, lui, joue avec nous. Il ne nous aime pas. Il a de la haine contre le Seigneur. Son seul but est de nous faire du mal, de nous couper de Dieu, un peu comme un ivrogne qui, à chaque fois qu'il remplit son propre verre, remplit également celui de son voisin. Ce n'est pas qu'il soit généreux, c'est qu'il ne veut pas être seul dans son vice.
dans son malheur. Et puis, le démon, il sait surtout qu'en nous faisant du mal, il atteint aussi Dieu lui-même. Le point faible de Dieu, son seul point faible, c'est nous. Les théologiens objecteront sans doute que Dieu n'a pas de point faible, mais les spirituels me donneraient sans doute raison. Alors, reconnaître que notre péché nous détruit ou nous détourne du bonheur, c'est déjà bien. Mais cela ne suffit pas, et toute la liturgie de ce jour nous invite à aller plus loin. Nous sommes invités à vivre avec Dieu, car elle est belle cette image, cette parabole du prophète Jérémie reprise par le psaume. Heureux est l'homme qui se plaît dans la loi du Seigneur. Il est comme un arbre planté près d'un ruisseau qui donne du fruit en son temps. Jamais son feuillage ne meurt. Il ne craint pas quand vient la chaleur et la sécheresse. Frères et sœurs, ressemblons-nous toujours à cet arbre planté près d'un ruisseau? Ou nous arrive-t-il de ressembler quelque peu, sous divers aspects, au buisson sur une terre désolée? Nous le savons, les choses ne sont pas si simples. Rien n'est jamais perdu, mais rien n'est jamais gagné non plus. Et il peut être plus facile qu'on ne le croit de passer d'un état à l'autre. Alors, ayons le courage de nous interroger. Le Seigneur est-il toujours notre appui principal? Lui faisons-nous toujours vraiment confiance? Le Seigneur sur lequel nous sommes invités à nous appuyer toujours plus pleinement n'est pas seulement le Seigneur des belles paroles, des belles promesses. Il est celui, saint Paul nous le rappelle dans la deuxième lecture, qui a vaincu la mort. Rien que cela. Y a-t-il finalement autre chose qui nous préoccupe à ce point, qui nous intéresse davantage? Et s'il a vaincu la mort, ce n'est pas pour lui, mais bien pour nous. Alors notre carême approche. Il ne s'agit certes pas d'y entrer avant le mercredi des cendres, mais que notre désir d'être davantage unis au Christ soit déjà renouvelé. Dieu a promis d'habiter les cœurs droits et sincères, nous dit la prière d'ouverture de ce dimanche. Demandons-lui donc qu'il vienne en nous et y fasse sa demeure. Amen.

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2: La création a gardé l'espérance d'être libérée de l'esclavage de la dégradation, pour connaître la liberté de la gloire donnée aux enfants de Dieu. Romains 8, 20, 21.

0: Alors, on m'a demandé aujourd'hui de vous parler du sacerdoce. Alors, le but de ces quelques réflexions que je vais faire sur le sacerdoce, il est tout simple. C'est de nous aider à rendre grâce au Seigneur pour ce don très beau qu'il fait à l'Église. Vous inviter peut-être à soutenir, à encourager davantage vos prêtres, dont la tâche n'est pas toujours facile. Et puis peut-être surtout à prier davantage pour les vocations, pour que le Seigneur donne à son Église les bons bergers dont elle a besoin. Et peut-être tout à l'heure pendant la messe, eh bien, nous pourrons spécialement porter cette intention. Prier en particulier pour les parents, les familles, qui soient accueillants et désireux que le Seigneur appelle des prêtres parmi leurs enfants. C'est tellement beau et tellement précieux pour l'Église et pour le monde d'aujourd'hui. Alors, ce qui est très beau dans le sacerdoce, vous voyez, c'est que Dieu choisit des êtres qui sont fragiles, qui sont pauvres. Je suis bien placé pour le savoir. Mais en même temps, le Seigneur fait participer ces personnes, ces hommes, à l'onction toute particulière qui repose sur Jésus. Cette onction sacerdotale qui repose sur le Christ. Il n'y a qu'un seul prêtre, c'est Jésus, mais il est donné à des hommes appelés par l'Église, appelés par l'Esprit, donc de recevoir une part de ce sacerdoce du Christ. Et je voudrais commencer par citer donc un beau texte de l'Écriture qui est le début du ministère de Jésus à la synagogue de Nazareth, tel que saint Luc nous le raconte. Ça va, vous me suivez ?
1: Oui.
0: Jésus vint à Nazareth où il avait été élevé, entra selon sa coutume le jour du Shabbat dans la synagogue et se leva pour faire la lecture. On lui remit le livre du prophète Isaïe et déroulant le livre, il trouva le passage où il était écrit. Donc un très beau texte d'Isaïe. L'Esprit du Seigneur est sur moi parce qu'il m'a consacré par l'onction. Il m'a consacré par l'onction pour porter la bonne nouvelle aux pauvres. Il m'a envoyé annoncer aux captifs la délivrance, aux aveugles le retour à la vue, renvoyer en liberté les opprimés, proclamer une année de grâce du Seigneur. Jésus replia le livre, le rendit au servant et s'assit. Tous dans la synagogue avaient les yeux fixés sur lui. Alors il se mit à leur dire, « Aujourd'hui, à vos oreilles s'accomplit ce passage de l'Écriture. » Et donc aujourd'hui, à travers Jésus, puis ça reste vrai maintenant, eh bien, s'accomplit cette parole. Cette onction qui repose sur le Christ, eh bien, à travers en particulier le ministère du prêtre, permet l'annonce de la bonne nouvelle, la joie de l'espérance, la consolation de Dieu, la liberté nouvelle accordée à tous les hommes. Et ce qui est très beau, vous voyez, dans ce ministère du sacerdoce, c'est que grâce à cette onction, cette consécration par l'onction de Dieu, l'onction du Saint-Esprit, eh bien, le Seigneur agit à travers un homme malgré ses limites humaines. Nous fêtons le curé d'Ars aujourd'hui et vous savez que le curé d'Ars à la fois était très très conscient de sa pauvreté, de sa misère, mais en même temps il avait une très très haute idée du sacerdoce. Il était vraiment émerveillé par cette grâce du sacerdoce. Cette grâce qui repose sur le prêtre et la richesse du don de Dieu qui est communiqué à travers lui. Oui, et quand on est prêtre, à la fois on est très conscient de ses limites, mais ce qui est très beau, c'est qu'on sait que malgré cela, Dieu agit à travers nous. Vous voyez, quand quelqu'un vient se confesser et que je lui dis « tes péchés sont pardonnés, va en paix », ben je sais que c'est Dieu qui agit. Bon, à travers mes paroles, c'est Dieu qui agit. Et quand je célèbre l'Eucharistie, quand je donne la communion au peuple, bien ce qui est très consolant pour moi, c'est de savoir que malgré mes limites humaines, eh bien ce que je donne aux personnes qui s'approchent, qui font la file pour venir communier, c'est vraiment le corps du Christ que je leur donne. Et j'en suis absolument certain. Oui. Et ça, c'est tellement beau, c'est un tel mystère de miséricorde que, à travers les limites qui sont celles de l'Église, de son humanité, eh bien, Dieu se donne réellement à l'homme. Et vous savez peut-être que c'est un peu une question qui a été discutée, ça, au début de l'Église, hein, parce qu'il y a eu, par exemple, des temps de persécution, hein, et pendant ces temps de persécution, eh bien, tous les prêtres n'avaient pas toujours été fidèles à la hauteur du témoignage qu'ils auraient dû rendre. Bon, alors ces prêtres avaient été réintégrés dans l'Église, mais certains disaient, comme ils ont à un certain moment faibli devant la persécution, eu un moment de faiblesse, de reniement peut-être, est-ce que leur sacerdoce est encore valide ? Il y a eu cette tendance un petit peu à penser que, vous voyez, la validité des sacrements dépendait de la sainteté du ministre. Mais l'Église a dit non, parce que les dons de Dieu sont sans repentance. Et même si le ministre est un pauvre, un pécheur, eh bien, les sacrements restent valides. Dieu se donne réellement à travers lui. Et c'est très beau de savoir ça, que l'Église l'ait affirmé dans sa foi, parce que sinon, ce serait un petit peu embêtant, vous voyez. Quand un prêtre dit la messe, on se demanderait toujours, est-ce qu'il est digne ou pas digne, est-ce que c'est un saint homme ou pas, et on douterait de la validité de ce que Dieu donne. Oui, alors, bien sûr, le prêtre doit s'efforcer d'être digne de la tâche qui est la sienne, de grandir en sainteté, mais c'est quand même très consolant pour nous de savoir que, même si cet homme est faible et pécheur, eh bien, Dieu se donne réellement à travers lui et à travers les sacrements en particulier. C'est un très beau mystère de miséricorde. Alors, donc quand on parle du sacerdoce, on est face à une réalité qui est très, très riche, très vaste, et c'est certain qu'on ne peut pas tout dire. Et donc j'ai choisi de développer un petit peu, dans ma méditation de ce matin, deux points. C'est un aspect particulier, ce n'est pas toute la richesse du ministère sacerdotal, mais c'est un petit peu ce que j'ai eu sur le cœur de partager avec vous, deux points. Le premier point, c'est de dire quelques mots du prêtre comme témoin de la paternité de Dieu, de Dieu comme Père. C'est tellement important, c'est la grande grâce de Thérèse, de redécouvrir Dieu comme Père. Et le prêtre doit nous aider à cela. Et puis après, je présenterai un autre point qui est un petit peu les racines profondes de cette paternité dans le mystère du Christ. Vous voyez, donc, l'ordination sacerdotale, c'est une grâce de participation au sacerdoce du Christ. Et si le prêtre est fidèle à la prière, s'il est désireux de répondre à l'appel qui lui a été adressé, s'il est dévoué à son ministère, eh bien, le prêtre entre peu à peu dans un chemin de configuration au Christ, de ressemblance avec le Christ. Il est appelé, comme le dit saint Paul, à se laisser revêtir progressivement des sentiments qui sont ceux du Christ Jésus, de sa douceur, de son humilité, de sa bonté, et surtout de ce qu'on peut appeler sa charité pastorale. Quand le concile ou les textes de l'Église parlent du prêtre, ils disent que la qualité principale du prêtre, c'est la charité pastorale. Oui, l'amour du bon berger pour ses brebis. Et c'est ça qui devrait être la marque distinctive du prêtre. Comme Jésus, nous le lirons dans l'Évangile aujourd'hui, comme Jésus, il est saisi de pitié à la vue des foules qui sont comme des brebis sans berger. Il a une tendresse particulière pour les pauvres, pour les plus petits, pour les plus blessés et les plus pécheurs. Il est prêt à donner pour eux jusqu'à son propre sang. Et cette charité pastorale, elle trouve son aliment, sa nourriture principale dans la célébration de l'Eucharistie. Vous voyez, et quand le prêtre dit la messe et que, présentant le corps du Christ, il dit au peuple « prenez et mangez », ce n'est pas seulement le pain eucharistique que le prêtre offre, mais c'est sa propre vie. C'est aussi « prenez et mangez-moi ». Je donne le Christ en nourriture, mais je me donne aussi en nourriture. Et moi, c'est vrai que chaque fois que je dis la messe, eh bien, quand je dis « prenez et mangez », bien sûr, c'est le corps du Christ en priorité que je donne, mais j'essaye aussi de me donner hein, au peuple pour qu'il puisse me prendre et me manger, m'utiliser hein, dans ce que je peux hein, lui donner. Hein, et c'est très beau de s'offrir comme cela avec Jésus. Et vous voyez que plus le prêtre est configuré au Christ, hein, plus il reçoit les sentiments du cœur de Jésus, et bien plus il devient une icône, hein, une image du Père. Oui, Jésus le dit, hein, qui me voit, voit le Père. Et si moi, pauvre prêtre, je me laisse configurer à Jésus, eh bien je deviens une icône hein, de Dieu le Père. Hein, donc le prêtre est ainsi progressivement, et je crois que ça prend du temps, il est revêtu d'une grâce de paternité. Et cette paternité, ce n'est pas du tout un paternalisme un peu superficiel, un peu hautain. Ce n'est pas du tout non plus une revendication d'autorité. Je dirais que c'est même le contraire, parce qu'être père, ce n'est pas revendiquer un pouvoir, mais c'est au contraire se vider de soi-même pour permettre à l'autre d'exister en plénitude, de devenir vraiment lui-même. Et personnellement, je suis de plus en plus frappé de constater combien, dans le monde d'aujourd'hui, il y a un immense besoin de paternité. Oui, c'est un peu paradoxal parce qu'on est dans un monde qui a rejeté le père, hein, qui a tué le père quelque part. Et la position du père est fragile dans le monde d'aujourd'hui. Elle est souvent soupçonnée, contestée, déstabilisée. Bon, et c'est très important, je le dis aux mamans, aux femmes en particulier, hein, encourager les hommes à être pères. Hein, aidez-les à être vraiment pères, hein, parce qu'ils ont besoin d'être encouragés dans cette tâche difficile. Et donc, il y a un grand besoin de paternité aujourd'hui, que ce soit des petits-enfants, des mères de famille, des adultes, des vieillards, il y a une soif très grande de paternité. Hein, je pense que peut-être ce qui manque le plus au monde aujourd'hui, c'est des pères véritables. Bon, on trouve des leaders, on trouve des démagogues, on trouve tout ce que vous voulez, des gens qui flattent les foules dans leurs aspirations pas toujours authentiques, mais de véritables pères, on n'en trouve pas beaucoup. Et il faut prier, vous voyez, pour que nos prêtres soient de vrais pères et aussi que tous ceux qui exercent une certaine paternité dans les familles en particulier puissent l'être véritablement. Alors, qu'est-ce qui est essentiel dans la paternité? Oui, je dirais que dans la paternité, il y a un petit peu deux versants hein, qui sont complémentaires, hein, qu'on ne peut pas séparer l'un de l'autre. Je dirais que la paternité, c'est d'une part un amour inconditionnel un pour l'autre. Oui, un amour inconditionnel, une miséricorde sans limite, un accueil absolu de l'autre, quelles que soient ses limites et ses défaillances. Oui, le père a toujours un regard d'espérance sur son enfant. Il croit en l'autre, même quand l'autre ne croit plus en lui-même. Ça m'est arrivé souvent, vous voyez, de voir des gens qui croyaient plus en eux-mêmes. Et pour moi, être père, être prêtre, c'est les aider à croire dans la valeur de leur vie, dans la grâce qui repose sur eux. Le père a un amour particulier pour les pauvres et les petits, et les plus blessés, et les plus fragiles. Le père est aussi celui qui exerce une patience sans limite, fondée sur l'espérance. Et le père n'a pour personne un regard de mépris, de dureté ou de rejet. La douceur bienveillante et patiente, pour moi, c'est peut-être une des grâces fondamentales de la paternité. Et donc ça, c'est le premier versant. Cette miséricorde sans limite, cet amour inconditionnel de l'autre. Mais d'autre part, la paternité, c'est aussi être capable de transmettre une parole, de communiquer une exigence de vérité, qui trace pour l'autre un chemin de conversion, de croissance et de vie. Être père signifie être témoin d'une parole, d'une exigence qui n'écrase pas, mais qui fait grandir et qui libère. Être père, c'est aider l'autre à ne pas rester enfermé dans ses ambiguïtés, ses attentes stériles ou infantiles, les limites dans sa capacité à accueillir le réel et la vie telle qu'elle est. Le père, c'est celui qui encourage à reconnaître les appels de Dieu, l'appel à devenir ce que nous sommes véritablement, l'appel à devenir libre, l'appel à grandir, l'appel à devenir adulte dans le Christ. Mais donc il y a ces deux aspects. Vous voyez à la fois une miséricorde sans limite, mais en même temps une parole qui aide l'autre à sortir de lui-même pour grandir véritablement et devenir adulte. Oui, le mot éduquer, dans son sens étymologique, on en parlera un petit peu peut-être à l'Eucharistie, éduquer, c'est ex ducere, c'est faire sortir de, faire sortir quelqu'un de son infantilisme, ses étroitesses de cœur et de jugement, pour une vraie maturité, une vraie liberté spirituelle. Mais là, il faut une parole, forte, parfois exigeante, mais qui libère l'autre quand il accueille cette parole. Et je crois, vous voyez, que rencontrer une paternité authentique, c'est un des plus grands cadeaux qu'on puisse connaître.

Voyez. La paternité communique à l'autre cette sécurité intime, hein, si nécessaire, si précieuse, et qu'on ne peut trouver nulle part ailleurs. Hein. Vous voyez, nous avons un grand besoin de sécurité. Hein, et aujourd'hui, on cherche toujours des sécurités extérieures. Hein, c'est terrible. Vous voyez, bah, j'étais récemment dans un lieu où je passais mes vacances quand j'étais gosse. Il y avait une espèce d'écluse avec un canal et une rivière. Il y a 50 ans, on gambadait là-dedans, on se baignait, on pêchait des poissons, on passait des journées folles à s'amuser là-dedans. J'y suis retourné, c'est entouré de barrières, il y a des grands panneaux interdiction dangereux et des caméras de vidéosurveillance maintenant. Je trouve ça très très typique du monde d'aujourd'hui. On a peur de tout, on veut tout sécuriser. Le moindre danger, eh bien, on veut le protéger à coups de miradors, de barrières et d'interdictions. Mais la seule vraie sécurité que nous pouvons trouver en ce monde, hein, ce n'est pas des sécurités extérieures, mais c'est une sécurité intérieure. Et en quoi elle consiste, oui, cette espèce de sécurité profonde, d'assurance. Oui, ce n'est pas faire le malin au plan psychologique, hein, c'est plus profond. Même une personne pauvre, fragile, timide, comme moi qui suis affreusement timide, hein, elle peut trouver en Dieu une certaine sécurité, hein, qui l'aide à vivre et à avancer avec confiance dans l'existence. Et de quoi est faite cette sécurité dont nous avons besoin? Cette sécurité du cœur, de l'âme, vous voyez? Qui fait qu'on n'a plus besoin après ça de tout contrôler, de tout vérifier, de tout calculer du matin au soir comme on fait aujourd'hui et ça devient invivable. Et en quoi elle consiste cette sécurité intérieure? Ben, c'est très simple, vous voyez, dans le fond. C'est la certitude d'être aimé, la certitude absolue d'être aimé, mais c'est aussi la certitude de pouvoir aimer. Oui. Et quand on porte en soi cette certitude, eh bien, on est assuré de la valeur de sa vie, de sa personne. Et on peut avancer avec confiance. Oui, et les deux sont nécessaires. La certitude d'être aimé, mais aussi de pouvoir aimer de manière authentique. Oui, un enfant, il ne suffit pas de lui donner de l'amour. Il faut aussi lui apprendre à aimer à son tour. Tu es capable d'aimer, tu es capable de générosité, tu es capable de faire des sacrifices parfois pour les autres. Tu es capable de t'oublier toi-même pour le bien de quelqu'un. Oui. Et si on ne donne pas ça à un enfant, vous avez beau le combler d'amour, de jouets, de gadgets, eh bien, il n'aura pas une sécurité intérieure parce qu'il n'aura pas expérimenté qu'il est capable à la fois de recevoir de l'amour, mais aussi d'en donner. Oui. Ma vraie sécurité, c'est que je peux recevoir de l'amour. Je suis aimé de Dieu, mais je suis aussi capable d'aimer. Bon, avec mes pauvretés, mes limites. Mais en m'appuyant sur la grâce de Dieu, en étant fidèle à sa parole, en écoutant jour après jour, bien, je sens bien que peu à peu se déploie dans mon cœur un amour authentique pour le Seigneur, pour les autres, voyez. Et je pense que c'est ça la sécurité dont nous avons besoin. Cette double certitude, celle d'être aimé et celle de pouvoir aimer. Et bien justement, je crois que le rôle du Père, c'est de nous communiquer cette sécurité. Tu es aimé, tu es mon enfant pour toujours. Et quoi que tu fasses, tu seras mon enfant. Mais en même temps, je te communique cette parole de vie, je te donne cette grâce qui te fait grandir. Tu ne restes pas un bébé, tu ne restes pas infantile, mais tu deviens adulte. Tu es capable de t'oublier, tu es capable de générosité pour les autres. Toi aussi, tu peux aimer, tu peux donner gratuitement, et pas à travers des calculs ou une recherche simplement d'intérêt personnel, vous voyez. Et ça qui est très beau, c'est que c'est ça que Dieu le Père nous communique, vous voyez. Et donc on trouve cette sécurité intime. Et je pense que quand c'est vrai aussi pour un père de la terre, bien sûr, mais en particulier pour le prêtre, eh bien, s'il se laisse revêtir de cette paternité de Dieu, eh bien, il est capable d'avoir une attitude vis-à-vis de l'autre, eh bien, qui lui communique cette sécurité. Tu es absolument aimé. Mais tu es capable d'aimer. Tu es capable de faire beaucoup plus que ce que tu crois. Ne reste pas enfermé dans tes limites et dans tes peurs. Tu peux aimer, tu peux être généreux, tu peux donner ta vie. Vas-y, fonce, voyez. Et quand quelqu'un est habité par cela, c'est très beau. Et je crois que c'est la grâce que le Père communique à ses enfants, cette sécurité intime qui vient de la certitude d'être aimé et de pouvoir aimer. Je crois que dans le fond, c'est très simple. Bon, ça se construit progressivement, pas toujours facilement, mais c'est très beau et très précieux. Et donc, rencontrer un père, eh bien, c'est recevoir.

ce cadeau. Je pense que c'est un grand don que Dieu nous fait. Alors prions beaucoup, vous voyez, pour les prêtres, pour les pères de la terre aussi, pour le monde d'aujourd'hui, qu'il découvre vraiment, enfin que Dieu lui donne les pères dont il a besoin. Bon, en même temps, vous voyez, être père, ça veut dire aussi se dépouiller sans cesse de soi-même. Parce que pour faire exister l'autre, il faut entrer dans une grande pauvreté. Il ne faut plus rechercher son intérêt personnel, vous voyez. Il ne faut plus imposer à l'autre ses idées. Ça demande un grand appauvrissement intérieur que de devenir père. Bon, mais je ne vais pas trop développer cet aspect-là maintenant, parce que ça prendrait trop de temps. Alors, ça va, vous me suivez ? Ce que je voudrais maintenant, c'est passer un peu une autre idée, mais qui n'est pas sans rapport. C'est montrer un petit peu comment, je dirais, les racines profondes de cette paternité. Je voudrais partir d'un texte de saint Pierre, de la première lettre de saint Pierre au chapitre 5, versets 1 à 4. C'est un texte qui parle des anciens de la communauté. En grec, presbyteroi, les anciens, donc ça a donné le mot prêtre. Enfin, une petite parenthèse de vocabulaire. Oui, quand dans la Bible, nous trouvons le mot prêtre aujourd'hui, en fait, ça peut recouvrir deux termes très différents. Ça peut être soit les anciens de la communauté, les responsables de la communauté, c'est le cas dans le Nouveau Testament, mais ça peut recouvrir aussi un terme de l'Ancien Testament, les Cohen, les prêtres, c'est-à-dire ceux qui offrent les sacrifices, ceux qui sont responsables du culte. Alors, a priori, ça pourrait être deux choses distinctes. Mais bon, dans le sacerdoce chrétien, les deux choses sont liées, parce que le prêtre, il a à la fois un rôle de sanctification, d'offrande, des sacrifices, de la liturgie, de l'Eucharistie, à la fois un rôle d'enseignement, puis en même temps de gouvernement, de responsabilité par rapport à la communauté qui est la sienne. Alors donc, dans ce texte de Pierre, il parle aux prêtres en tant qu'anciens, en tant que responsables de communauté. Et voilà ce qu'il leur dit. Les anciens qui sont parmi nous, je les exhorte, moi, ancien comme eux. Bon, Pierre est le premier, évidemment, à être un ancien en ce sens. Je les exhorte, moi, ancien comme eux, témoin des souffrances du Christ et qui doit participer à la gloire qui va être révélée. Paissez le troupeau de Dieu qui vous est confié, veillant sur lui, non par contrainte, mais de bon gré, selon Dieu, non pour un gain sordide, mais avec l'élan du cœur, non pas en faisant les seigneurs à l'égard de ceux qui vous sont échus en partage, mais en devenant les modèles du troupeau. Donc une très très belle exhortation qui donne bien l'esprit dans lequel le prêtre doit exercer son ministère. Mais ce qui m'intéresse le plus dans ce texte de Pierre, c'est la manière dont au début il définit qu'est-ce que c'est qu'être un ancien. Il a les paroles suivantes. Moi, ancien comme eux, témoin des souffrances du Christ et qui doit participer à la gloire qui va être révélée. Et je trouve ça très intéressant, vous voyez, parce que Pierre ne définit pas le rôle de l'ancien d'abord comme une tâche, une fonction, mais il le définit à partir d'une expérience spirituelle. Oui, témoin des souffrances du Christ, et puis quelqu'un qui a l'espérance de participer à la gloire qui va être révélée. Et je trouve cette idée très très intéressante, vous voyez, très importante. Comme si ce qui est à la racine du ministère de l'ancien, c'est comme une double expérience spirituelle. D'une part, une communion avec la passion du Seigneur, mais aussi une communion avec la gloire du royaume, avec la gloire du monde à venir. Vous voyez ? Oui, l'ancien, alors je vais développer un petit peu ça maintenant. Oui, l'ancien, d'une part, c'est celui qui est témoin des souffrances du Christ. Alors même s'il n'a pas été le témoin visuel comme Pierre, l'ancien, l'homme qui a une vraie maturité spirituelle et qui donc peut gouverner l'Église, c'est quelqu'un qui a compris en profondeur le mystère de la passion du Seigneur. Il a perçu quel amour ineffable a poussé Jésus à accepter les souffrances, les outrages et la croix.
Il a compris quelle richesse inépuisable de miséricorde, de grâce, de guérison des cœurs est contenue dans les plaies du Seigneur. C'est dans cette même lettre que Pierre, il y a ce très beau texte, où il parle de la passion de Jésus, en citant Isaïe, dans ses meurtrissures, nous avons trouvé la guérison. Oui, lui qui accusait ne répondait pas avec des menaces, etc. Bon, on relira ce texte cet après-midi. Il y a une très belle méditation de la passion de Jésus, mais qu'il voit comme une source de guérison pour tout le peuple chrétien. Ces blessures dans lesquelles nous trouvons la guérison. Oui. L'ancien, c'est quelqu'un qui se souvient de Jésus-Christ, qui fait sans cesse mémoire de ses souffrances et de sa passion, et qui puise dans cette mémoire le désir d'imiter le Christ dans le don de sa vie pour ses frères, et le courage nécessaire, malgré ses faiblesses et sa pauvreté, pour se laisser peu à peu revêtir des sentiments du Christ. Comme saint Dominique, qui passait toutes ses nuits en prière, en suppliant le Seigneur, « Ma miséricorde, que vont devenir les pécheurs ?» et qui priait ainsi aussi en demandant au Seigneur, « Seigneur, donne-moi un peu de cet amour qui t'a fait monter sur la croix. » Oui, donc, il y a comme un enracinement dans la contemplation de la passion du Christ, où on perçoit avec le cœur tout l'amour, toute la miséricorde de Dieu et toute la richesse de grâce qui est contenue dans le mystère de la croix et dans les souffrances du Seigneur. Mais, donc l'autre aspect qui est très très important aussi, c'est que l'ancien, c'est quelqu'un qui vit dans la perspective de la gloire du monde à venir. Quelqu'un qui fait mémoire, pas seulement du passé, mais qui fait aussi mémoire de l'avenir. Qui porte en lui-même la certitude et comme un avant-goût du bonheur et de la gloire qui doit se révéler quand le Christ viendra. Et c'était déjà le cas de saint Pierre. Justement, dans sa deuxième lettre, il évoque l'expérience qu'il a vécue, la transfiguration, mais qu'on fêtera dans deux jours. Ça a été un moment très important pour les apôtres, parce qu'ils ont goûté la gloire du royaume. Ils ont goûté la gloire du ciel. C'est un souvenir qui restera en eux ineffaçable. Pierre dit qu'il a été avec le Seigneur témoin sur la montagne sainte, témoin oculaire de la majesté divine, ce qui lui donne une grande confiance dans la puissance et l'avènement de notre Seigneur Jésus-Christ, comme il le dit. Oui. L'ancien, c'est quelqu'un qui est habité par l'espérance du royaume. C'est quelqu'un qui communie par la foi au monde nouveau qui doit se révéler. C'est quelqu'un qui pressent, oui, la splendeur, la beauté de la Jérusalem nouvelle. Et trouve ainsi, dans cette espérance, une grande force intérieure. Il a perçu avec les yeux du cœur cet héritage qui nous est réservé dans les cieux. Pour reprendre l'expression de Pierre, qui dit que nous tressaillons de joie, même si nous devons encore, pour un temps, être affligés par diverses épreuves, parce que nous pressentons ce que Dieu a réservé pour nous. Oui, c'est bien du royaume, cette gloire à venir, c'est bien que l'œil de l'homme n'a jamais vu, dont il n'a jamais entendu parler, mais dont nous pressentons la beauté, eh bien, ça fait partie de notre expérience spirituelle. Oui, donc on peut dire que l'activité de l'ancien, du ministre du Christ, et puis aussi sa paternité, quelque part elle se nourrit, elle s'enracine de cette double expérience. Un lien spirituel profond avec la passion du Seigneur, mais aussi un lien très beau avec la gloire du royaume à venir. Et cette double communion, vous voyez, à la fois avec la passion du Sauveur et en même temps avec la gloire qui vient, eh bien, elle se nourrit, elle s'approfondit dans toute la célébration liturgique de l'Église. La méditation de la parole de Dieu ravive en nous la mémoire du Christ, annoncée dans les prophètes et les psaumes, révélée dans les évangiles. La liturgie nous fit aussi entrevoir la splendeur de la Jérusalem céleste, belle comme une jeune mariée parée pour son époux. Oui, et c'est beau quand on vit des lourdes comme ce matin, cette joie, cette ferveur, eh bien, ça donne un avant-goût du ciel. Ça nous fait pressentir la beauté du monde à venir. Et cette contemplation, donc, à la fois de la passion du Seigneur et de la gloire du monde qui vient, elle trouve son accomplissement, enfin son sommet dans la célébration de l'Eucharistie, qui est à la fois le mémorial de la passion du Christ et en même temps le gage de la gloire à venir.
Et chaque fois que nous célébrons l'Eucharistie, il y a comme un abolissement du temps. Dans la foi, de manière cachée, mais réelle, nous sommes contemporains de la croix du Christ. Exactement comme tous ceux qui étaient présents à cet événement, nous pouvons communier aux souffrances du Christ. Nous pouvons être bénéficiaires des fleuves de pardon et de paix qui jaillissent de la croix. Comme le bon larron, nous pouvons être purifiés par le sang de l'agneau sans tache. Nous pouvons trouver notre nourriture et notre vie dans la miséricorde et l'amour de Dieu. Oui, mystiquement, là, l'Eucharistie nous fait nous tenir au pied de la croix. Et ce qui est très beau, vous voyez, c'est que la croix, c'est à la fois un mystère violent, terrible, mais en même temps, au pied de la croix, il y a une paix extraordinaire. Oui. Parce qu'on est purifié, lavé par le sang de Jésus. Au pied de la croix, bon, les cœurs sont touchés, confondus, parce que nous voyons notre péché, mais en même temps, les cœurs changent. Et les cœurs trouvent la paix véritable. Et nous tenir au pied de la croix, oui, c'est pour nous aussi le moyen d'acquérir cette sécurité dont je parlais tout à l'heure. Parce que au pied de la croix, nous sommes purifiés de nos péchés. Nous sommes convaincus de l'amour de Dieu pour nous. Et nous sommes aussi convaincus que nous devenons capables d'aimer parce que Dieu transforme notre cœur. Oui, cette sécurité, cette paix dont je parlais tout à l'heure, l'endroit où on la trouve de manière privilégiée, c'est dans l'Eucharistie. Parce que l'Eucharistie nous dépose au pied de la croix. Et comme le bon larron, en un instant, eh bien, nous passons de l'état de pécheur à l'état de celui qui possède le royaume. Seigneur, souviens-toi de moi quand tu seras dans ton royaume. Et Jésus lui répond, aujourd'hui même, tu seras avec moi dans le paradis. Oui, il y a vraiment des grâces de paix très profondes qui nous sont données pendant la messe, qu'il faut savoir accueillir en particulier avec une grande intensité de prière, de ferveur et d'accueil de ce qui est vécu, surtout après la communion. Mais dans l'Eucharistie, vous voyez, nous communions non seulement au mystère de la croix, mais nous communions aussi au royaume à venir. Dans le pain et le vin consacrés sur l'autel, le royaume de Dieu est mystérieusement, mais réellement présent, dans toute sa plénitude et toute sa richesse. Nous y avons accès par la foi. Parce que c'est le corps ressuscité du Christ que nous recevons. Tout le mystère de la résurrection du monde à venir est présent dans l'Eucharistie. Anticipation de la gloire céleste, l'Eucharistie rend présent ici-bas le monde nouveau auquel nous aspirons tous. Ce royaume de paix, de concorde et d'amour, de douceur et de beauté qui est l'objet de notre espérance. Et quand nous célébrons l'Eucharistie avec ferveur, nous pouvons recevoir comme un avant-goût de ce royaume qui nous fait désirer encore davantage et dire « Maranatha, viens Seigneur Jésus, que ta grâce vienne et que ce monde passe », comme dit l'antique prière de la Didaché, une prière des premiers siècles de l'Église. Mais chaque Eucharistie, si elle est vécue dans une foi vive et une prière fervente, nous fait goûter combien le Seigneur est bon, combien il est doux de le louer et de l'aimer tous ensemble, de vivre en sa présence et de partager tous ensemble la même vie et le même amour. L'Eucharistie nous fait aspirer à ce que le voile des apparences se déchire et que la réalité glorieuse cachée dans l'humilité des espèces sacramentelles soit enfin manifestée à tous les regards. Oui, le monde futur est là, le royaume est là, bon, caché, mais nous pouvons réellement le recevoir et pressentir sa douceur et sa beauté et le désirer davantage. Mais jusqu'au moment où le voile des apparences se déchira, nous verrons le Seigneur dans sa gloire et nous-mêmes nous serons en lui transfigurés et renouvelés dans la grâce de sa lumière, de sa vie, de sa résurrection. L'Eucharistie nous transporte véritablement vers le ciel, non pas de manière romantique ou superficielle, non pas pour nous faire fuir les réalités de ce monde, mais pour nous donner une espérance solide, nourrir notre charité et ainsi nous obtenir le courage nécessaire pour assumer les responsabilités et les combats de la vie présente. Donc vous voyez, voilà la véritable condition de l'ancien, la véritable maturité spirituelle, la foi profonde qui fait communier intimement à la passion du Seigneur et à la gloire du monde à venir. Et c'est cette communion, cette double communion qui donne à la vie présente toute son intensité et sa fécondité.
Et ça, c'était très très fortement vécu dans les premières communautés, parce que l'événement de la passion est encore tout proche. Et puis, comme vous le savez, les premiers disciples attendaient d'un jour à l'autre la venue du Seigneur. Saint Paul, on voit bien, était persuadé qu'il verrait le retour du Christ de son vivant. Bon, aujourd'hui, le temps s'est un petit peu élargi. La passion, elle est plus loin derrière nous chronologiquement. Le royaume, eh bien, on espère qu'il va venir vite, mais on ne sait pas. Mais en tout cas, vous voyez, d'un point de vue chronologique, les choses sont ce qu'elles sont, mais d'un point de vue spirituel, eh bien, il faut que nous retrouvions, vous voyez, cette ferveur de l'Église primitive, hein, qui avait une telle ferveur, un tel courage, un tel dynamisme, hein, pour annoncer l'Évangile, pour supporter le martyr et les persécutions. Hein, si l'Église était si forte, c'est parce qu'elle vivait de manière très très intense et double communion, hein, enfin, à la fois avec le Christ, hein, qui donnait sa vie pour son épouse dans le mystère de la croix, et le Christ ressuscité et vivant, qui lui ouvrait déjà les portes du royaume. Et c'est cette réalité que nous devons retrouver dans nos célébrations, dans nos liturgies et dans l'Eucharistie en particulier. Alors demandons cela au Seigneur. Vous voyez, j'ai fini un petit peu plus tôt que ce que j'avais prévu. Mais... Alors, donc je vous invite vraiment à prier dans ce sens-là, vous voyez. Pour que le monde d'aujourd'hui trouve vraiment les pères, hein, les anciens dont il a besoin. Oui, des pères qui soient capables à la fois d'avoir ce regard d'infinie miséricorde, hein, d'avoir un cœur aussi doux, aussi tendre que le cœur du Seigneur Jésus. Hein, c'est le curé d'Ars qui disait, les saints ont un cœur liquide. Mais en même temps, des hommes capables de nous donner une parole forte, hein, une parole de vie, une parole de vérité, hein, comme Jean-Paul II nous en a donné l'exemple. Et puis prions aussi pour tous nos prêtres, tous nos responsables d'église, et pour chacun d'entre nous, que de plus en plus, à travers la célébration, la liturgie, la prière, à travers l'accueil de l'Écriture, eh bien, nous puissions nous aussi trouver ce double enracinement. Oui. À la fois contempler avec émotion, avec émerveillement, Jésus qui donne sa vie par amour pour nous, qui livre son sang pour chacun de nous, et en même temps qui nous donne l'espérance du monde à venir, qui nous fait déjà aujourd'hui entrer dans quelque part, non pas encore de manière visible, mais qui nous fait pressentir la beauté, la gloire du royaume qui vient. Parce que plus nous serons enracinés dans cette expérience spirituelle, à la fois de communion avec la passion du Seigneur et de communion avec la gloire du monde à venir, et bien plus, je dirais, que nous trouverons les énergies, la force spirituelle pour répondre aux défis des temps qui sont les nôtres. Et plus nous sommes capables d'être témoins aujourd'hui de la paternité de Dieu. C'est important surtout pour les prêtres, évidemment, mais je crois que nous tous, d'une manière ou d'une autre, nous sommes appelés à être témoins de la miséricorde et de l'amour de Dieu. Alors cet après-midi, je parlerai un petit peu davantage du sacerdoce commun des fidèles. Vous savez que donc il y a le sacerdoce ministériel réservé aux prêtres et aux évêques, mais il y a aussi ce sacerdoce commun propre à tous les baptisés, à tous les fidèles. Alors qu'est-ce que ça signifie, en quoi ça consiste, comment le vivre, j'en parlerai un petit peu cet après-midi. Mais ce qui reste vrai pour tout le monde, vous voyez, c'est que l'exercice de ce sacerdoce, sa fécondité, eh bien, ne dépend pas d'abord d'une compétence extérieure, même s'il en faut. Il faut des études, il faut être capable d'organiser des programmes pastoraux. Mais il ne faut pas oublier, vous voyez, que la fécondité de notre vie dérive avant tout d'une expérience spirituelle. Et cette expérience spirituelle, elle est double. C'est à la fois avoir compris tout l'amour qu'il y a dans le mystère de la croix, et en même temps avoir saisi avec le cœur toute la beauté qu'il y a dans le monde à venir, dans cette gloire que Dieu a préparée pour ses enfants. Alors, demandons au Seigneur que pendant cette session, eh bien, chacun de nous puisse comme approfondir ces deux racines, et s'enraciner dans la croix de Jésus, dans cet amour totalement donné pour le monde, puisse percevoir toutes les richesses de grâce et de bénédiction qu'il y a dans la passion du Christ, et en même temps, puisse percevoir aussi la beauté du monde à venir. Et que tout cela nous donne beaucoup de paix, beaucoup de sécurité, beaucoup de force pour affronter les combats qui sont les nôtres. Voilà, rendons grâce au Seigneur et puis préparons-nous donc à la célébration de l'Eucharistie où, de manière privilégiée, nous allons mettre cela en pratique.

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2: 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Osée 6, 6.

Se savoir aimé et désiré par Dieu. Se savoir aimé et désiré par Dieu. Jusqu'à maintenant, mes sœurs, c'était principalement un travail de déblayage. Maintenant, ça va être plutôt les fondations de la petite voie. Et puis on va élever ça, on va élever les murs petit à petit. Et la première fondation, c'est donc cet après-midi. Se savoir aimer et désirer par Dieu. Je vous ai évoqué ce vieux prêtre. Hein. Quand je dis vieux, vous savez très bien ce que ça veut dire chez moi. Hein. Ça ne veut pas dire la voie de garage ou je ne sais quoi. Quand il a su, quand il a entendu de la part de cette âme qui a quelques grâces, mais vous devinez, si vous les voulez, les grâces, il faudrait vivre aussi ce qu'est vie, hein, parce que vous devinez, tout se paye. Hein. On ne peut pas faire du bien sans que le voisin du bas, du dessous, soit très content. Vraiment, il faut le savoir, ces choses qu'on ne dit plus aux gens. Et on ment aux gens. En tout cas, Jésus dit à cette personne à propos de ce prêtre qui se met à faire oraison à 85 ans, vous ne trouvez pas ça admirable? Moi, je trouve ça... C'est des religieux, c'est presque plus facile, mais chez les prêtres, c'est quand même... C'est un peu une révolution, lui-même est bouleversé, il ne comprend pas ce qui lui arrive. Et donc, je vous le disais, l'âme sainte demande à Jésus, mais enfin, oh, Jésus, oh, comme c'est dommage, c'est pas trop tard, 85 ans. Et Jésus lui répond, si tu savais comme je suis amoureux de son âme, dis-lui, alors comme j'étais... le transmetteur, puisqu'il ne l'a pas rencontré encore, ça l'a bouleversé. Il est assez fan de Mère Yvonne Aimée de Malétroit. Et ça me permet de rebondir pour montrer à quel point être aimé peut tout changer. Donc ce prêtre-là, qu'est-ce qui se passe? Mais il est en train d'entrer dans une seconde jeunesse. Vous m'entendez? Le vrai renouvellement, il vient de l'expérience de Dieu, mes sœurs. Mes sœurs, dans ce que vous êtes, j'entends bien. Mère Yvonne Aimée de Malétroit n'est pas encore religieuse. Elle vit non loin du monastère dans lequel elle va rentrer, où elle va devenir future supérieure. Mais elle est déjà favorisée de grâces mystiques très importantes. Et dans cette communauté, il y a une sœur absolument caractérielle, invivable, réputée comme ça par l'ensemble de la communauté, agressive, etc. Et Mère Yvonne Aimée de Malétroit reçoit un dialogue avec le Seigneur Jésus qui lui dit ceci. « Tu vas aller dire à sœur une telle, » c'est la sœur en question, « tu vas aller lui dire... que je l'aime infiniment. » C'est tout. Mère Yvonne s'approche de la sœur et lui dit ça, et elle est complètement bouleversée. On le sait de principe qu'on est aimé. Mais quand un jour tu sais que Jésus personnellement, certes pas des voies tout à fait autorisées, tout à fait particulières, que sont ces âmes-là, que tu te sais aimé, Toi, il est venu se déplacer, comme pour ce vieux prêtre, exprès pour toi. Pour te dire à quel point il t'aime. Que s'est-il passé? La sœur a cessé d'être invivable. Pourquoi? C'est André Sève qui dit ça. Il dit, j'ai remarqué que quand les gens ont de la peine à aimer quelqu'un en communauté, c'est souvent parce qu'ils ne se savent pas aimer. Il y a un bon principe extrêmement simple. On est avec les autres comme on est avec soi-même, comme on est avec Dieu. Si pour Dieu, c'est ça plus ou moins ta relation, il ne faut pas t'étonner qu'après, il y a un impact. Mais tu n'as pas souvent conscience. On n'a pas souvent conscience à quel point on véhicule des fausses images de Dieu. Je vais y venir dans la deuxième partie. Donc, mes sœurs... Moi, je vois ça hein, dans les retraites. Hein. Je
Je vous ai dit, hein, ce n'est pas des il faut bien, ce n'est pas des il faut pas. Bien sûr qu'il faut le dire, je suis entre guillemets payé pour ça par le bon Dieu, je dois dire la vérité, bien. Mais ce que je découvre, c'est que les gens se convertissent par des trop-pleins d'amour. Et les renouveaux dans la vie religieuse, quel que soit l'âge, viennent d'une prise de conscience d'être « je suis aimé à ce point ». Oui, oui, oui. Et tu ne le supposes pas, je peux te dire. Tellement c'est infime. Je voudrais que vous... Oh, s'il était là, je voudrais que vous... Vous l'entendiez témoigner. Voilà. Vous comprenez, regardez, il est amené à accueillir des sœurs, mais son accueil est très différent quand tu vis l'oraison. Il me dit, je ne comprends pas ce qui m'arrive. Je célèbre la messe pas de la même manière. Les sœurs doivent le voir, je suis sûr. Moi-même, je ne vis pas. On est tout nu, pardonnez-moi l'expression. Notre cœur est tout nu. On ne peut pas cacher ce qu'on est en profondeur. Et donc c'est pour vous montrer, parce qu'on a tellement une idée, ah oh oui, oui, d'accord, on est aimé, mais enfin, c'est des trucs qu'on sait, on a lu ça dans les catéchismes. Mais quand tu en fais l'expérience, demandez cela, ne demandez que ça. Le reste suivra. Être aimé est au fondement de la petite voix, première grande partie. Première note, être aimé pour mieux aimer. Et mes sœurs, ça rejoint un peu ce qui a été dit ce matin entre le faire et le laisser faire. Vous avez entendu, hein? Alors, j'ai peut-être pas été très clair. Une sœur m'a dit, j'ai pas tout compris, ou j'ai pu mélanger les pinceaux entre faire et laisser faire. Ben, j'ai dit, c'est moi qui n'ai pas été clair, tout simplement. C'est vous qui êtes très clair, ma sœur. Bien, en gros, notre faire doit se recevoir de Dieu qui lui fait. Voilà, c'est ça que je voulais essayer de dire. Et dans l'ordre de l'amour, c'est la même dynamique, mes sœurs. Le premier mot de l'amour dans un couple, c'est pas « je t'aime », c'est « je suis aimé de toi ». D'ailleurs, le jeune le dit, « maman, maman, il a 18 ans, je crois bien que je suis tombé amoureux ». Vous avez vu? C'est de l'ordre de la passivité. On tombe amoureux et en retour, on va essayer d'aimer. Et avec le Seigneur Jésus, on est d'abord aimé. Et du fait d'être aimé, eh bien, on va essayer d'aimer. Tout est dans 1 Jean 4, 10, 11, je crois, cité à un moment ou un autre ces jours-ci. En ceci consiste l'amour. Ce n'est pas nous qui avons aimé Dieu. C'est Dieu qui nous a aimés. Et la suite. Bien-aimés, si Dieu nous a ainsi aimés, aimons-nous les uns les autres. Je fais une parenthèse, on y viendra peut-être quand on parlera de la charité fraternelle. Si vous peinez pour la charité fraternelle, hein, c'est souvent parce que vous voulez aimer à hauteur de femme, à hauteur de votre capacité à aimer. Mais si vous plongez vos racines de charité dans la charité de Dieu, vous verrez, vous aimerez vos sœurs de manière très différente. Ce que je vous dis là, c'est absolument pas du délire, c'est Thérèse. Thérèse dit, et ça Léonie l'a lu, Seigneur, je voudrais aimer mes sœurs comme vous les aimez. Jamais je ne pourrai les aimer comme vous les aimez. Alors j'ai compris. Plus je cherche à être uni à Dieu, plus j'aime mes sœurs. Voilà pourquoi, mes sœurs, l'oraison est fondamentale pour la vie fraternelle. Que tu t'ennuies, ce n'est pas ton problème, tu ne sais pas ce qu'il fait. Il travaille dans les profondeurs, n'en a pas conscience. C'est comme le soleil. Il t'est demandé de t'exposer. Bronzer, c'est son affaire. Très tôt, Léonie, venons à elle, bien qu'alourdie par ses divers handicaps, était habitée par la conviction qu'elle était très aimée du Seigneur Jésus. J'entends Jésus me dire intérieurement, « Ne te suffis-je point ?» Que crains-tu? Une enfant aussi aimée que je t'aime peut-elle périr entre les bras du Tout-Puissant? Et elle conclut, je suis poursuivie par cette douce pensée qui me réconforte et me ranime. Voilà le fondement de l'amour, voilà le fondement de la vie chrétienne, voilà le fondement de la vie religieuse, je suis aimée.
Et vous, vous n'avez pas été simplement aimé, hein? Vous avez été choisi, chacune personnellement. Vous savez, quand saint Paul dit à Timothée, ravive en toi le don de Dieu, c'est ça. Revenir aux racines, c'est quoi? Voilà. Un jour, dans une retraite que je prêchais chez des sœurs, c'était bien longtemps, et la supérieure me dit, j'étais dans une ville que je ne connais pas, hein, donc je ne connaissais pas les prêtres, je ne connaissais rien. Il y a un prêtre, vieux prêtre qui veut vous voir. Moi, je dis, il y avait 50, 60 sœurs, mais je dis, mais je vais pas y arriver, quoi. Alors, voilà, j'ai réagi humainement. J'ai dit, non, je vois pas comment. Puis j'ai laissé un peu courir le temps, et puis j'ai senti obéi. Alors, il ne pouvait pas se déplacer, en plus. Je suis allé dans sa maison de retraite. Et j'ai trouvé un vieux prêtre. Oh, j'étais presque en larmes, admiratif. Il avait fait des bêtises quand il était plus jeune. Et puis surtout, lui poursuivait l'idée que c'est ses parents qui avaient choisi à sa place d'être prêtre. C'est peut-être pour ça qu'il a fait des bêtises pendant une période. Peu importe. D'une humilité extraordinaire. J'étais... j'ai envie de me mettre à genoux, quoi, dans un type pareil. Hein. Je l'écoute, je ne dis pas grand-chose, je suis un peu impuissant. J'essaye de pratiquer ce que je vous dis, je consens à mon impuissance. J'ai dû lui dire une parole, en tout cas... 6 mois après, voilà, il m'écrit, oh, mon père, toutes mes angoisses intérieures sont parties. Je sais que j'ai été choisi par Dieu. J'ai donc choisi Dieu qui m'a choisi. Est-il mort au jour d'aujourd'hui? Je ne sais pas. Mais ce qui est sûr, c'est que la dernière tranche de sa vie, c'est le bonheur. Et quel est le déclic? J'ai été choisi, aimé. Léonie, deuxième point, toujours dans la première partie, a été aimé. Je ne vous fais pas de dessin, vous connaissez, on connaît tous la famille Martin. Il y a une circulation d'amour dans cette famille. Et puis, il y a quelque chose d'exceptionnel, c'est quand même le papa. Parce que les papas sont parfois... Les mamans sont extraordinaires, mais les papas sont froids, distants... Et là, on a affaire à un papa. On comprend pourquoi elle l'appelle mon roi, la Thérèse. Et qu'il l'appelle ma petite reine. Ça devait être quelque chose quand ils allaient à la pêche ensemble. Ça devait être quelque chose. Avec le chien. Vous voyez, ces joies familiales toutes simples, mais qui vous comblent. Revenons à Léonie. Ce qui a beaucoup touché Léonie, c'est la fameuse Marie d'Ocité, la tante visite d'Andine. Bien sûr, elle a été aimée par sa maman, son papa. Mais cette présence extérieure à la famille, elle qui était rebelle, avec une douceur, une tendresse et en même temps une fermeté, a été pour Léonie le visage du bon Dieu. Elle écrit... la visitandine. Je me mis donc à la traiter avec la plus grande douceur, évitant de gronder, en lui disant que je voyais qu'elle voulait être bonne et me faire plaisir, que j'avais cette confiance, cela lui produisait un effet magique, non seulement passager mais durable, car cela se soutient et je la trouve tout à fait mignonne. Elle le dira, avec ses mots très simples à elle. « Je me crois aimée, dit Léonie, bien que je ne sois pas aimable. » Léonie a eu besoin de sentir cet amour. N'ayez pas peur si dans votre vie, il y a eu des moments où vous avez eu besoin de béquilles, un père spirituel, la famille, une amitié profonde, pure, bien sûr. Elle a fait une demande audacieuse, mais ça lui a été accordé par la Providence. Elle a demandé à Mère Marie de Gonzague, qui était la supérieure du Carmel, elle lui a demandé de pouvoir correspondre avec ses sœurs tous les 15 jours.
Mère Marie de Gonzague a accepté. C'était tellement vital, cet amour des sœurs. Alors vous allez me dire, ben, elle était dépendante. Oui, Dieu l'a acceptée en fonction de sa nature blessée. Mais petit à petit, le tuteur a fait que le tuteur des trois sœurs est devenu une colonne vertébrale à l'intérieur. N'ayez pas peur si à un certain moment vous avez eu besoin d'un tuteur, qu'il prenne tel visage ou tel visage. Mais il y a un moment, il faut que ton tuteur devienne intérieur, toi-même. « Leurs lettres me font tant de bien », écrit-elle à Mère Marie de Gonzague. C'est ainsi, tenez-vous, mes sœurs, plus de 1000 lettres de ses sœurs carmélites jusqu'à sa mort entre, en 1941. « Je t'aime, petite maman chérie », écrit Léonie à Pauline. « Toi et nos deux petites sœurs très aimées vous mettent indispensables pour supporter l'exil. » Mais tout ceci était vécu dans une très grande pureté. Ce qui fait que ça a permis la croissance spirituelle de Léonie. Oui, vraiment, nous ne faisons plus qu'un cœur et qu'une âme en notre bien-aimé Jésus dès l'exil, en attendant le bienheureux face à face éternel. C'est un enseignement important, et ce sera le troisième point de notre première partie. L'amour est capable de guérir les blessures de l'amour. Ce n'est pas mon propos, c'est celui de Jean-Paul II dans la lettre aux familles qu'il a écrite. Vous le devinez, dans les retraites, on entend des choses merveilleuses, bien sûr, mais aussi on entend des choses difficiles, on voit des souffrances. Bien. On voit des souffrances de personnes qui ont souffert dans l'enfance. Tiens, je vais vous donner un petit cas qui va émailler, essayer d'éclairer le cas de Léonie. Si parmi vous, vous avez souffert dans votre enfance, ou même si vous avez été cassé par des situations, par des relations mauvaises, je ne sais. Je peux le dire, puisque maintenant elle est au ciel, du moins je la confie à la grâce de Dieu. Mercedes a été abandonnée par ses parents. Et dans les dernières années de sa vie, nous avons eu la grâce d'aller prêcher dans un pays étranger. Vous imaginez Mercedes dans l'avion à 90 berges. C'était extraordinaire. Vous ne pouvez pas savoir comment on s'est marré. Oh, que de souvenirs si vous saviez. On arrive dans ce monastère, je ne vais pas vous dire où, hein. Et puis, il y avait des sœurs à l'intérieur et des sœurs entre l'extérieur et l'intérieur. Je ne fais pas dessin. Et on voit une sœur qui était là, c'est maîtresse femme. Et elle se met à pleurer de toutes ses larmes devant Mercedes. Elle avait les yeux bleus. À l'évidence, elle avait un côté allemand. Elle était française. Mais elle dit en pleurant devant Mercedes, qui l'écoute, qui se tait. Et elle dit, je ne sais pas si je suis la fille de mon père. Je crois que je suis une fille de Bosch. Vous savez ce que ça veut dire, les plus anciennes. Et elle pleure, quand ça s'est un peu tassé. Mercedes lui dit, ma sœur, en lui posant la main sur l'épaule. Moi, j'ai été abandonnée de mes parents. Comment j'ai la paix, ma sœur? Parce que mon vrai père, c'est le Père du ciel. Ma mère, c'est la Sainte Vierge. Ça ne veut pas dire que le Père et la Mère de la terre sait rien. Ça veut dire que dans nos vies, pourquoi un enfant dit « Mon père m'a bousillé ma vie » Pardonnez-moi l'expression, mais c'est ce qui est. Pourquoi dit-on « Ma mère m'a bousillé ma vie » Quand on en vient à dire cela, c'est parce qu'en fait, l'enfant attend du papa et de la maman. C'est normal, c'est Dieu qui l'a voulu ainsi. Il attend un amour absolu. Mais papa et maman ne peuvent pas donner l'amour absolu. Il y a un moment dans nos vies, mes sœurs, quelles que soient nos histoires, il va falloir faire un passage, une passation de maternité, une passation de paternité. Papa et maman sont des êtres limités et pécheurs.
Et il faut faire cette passation d'une maternité et d'une paternité terrestre limitée et pécheresse à ma vraie paternité et maternité qui m'a été donnée du Père, du Ciel et de la Sainte Vierge. Et c'est ce qui vous donnera de guérir et de pardonner à papa et à maman si toutefois ils ont fait du mal. Quand je dis papa et maman, ça peut être un oncle, ça peut être un éducateur, ça peut être un prêtre, parce qu'on voit tellement de cas aujourd'hui. Oh, je me rappellerai toujours. Ça vous dit quelque chose, le Chénacolo? Vous savez, Sœur Elvira à Medjugorje, qui s'occupe des drogués, qui est morte là. Donc un jour, quand j'étais à Kergonan, il y a un groupe de drogués, d'anciens drogués, sont venus témoigner. Oh, il y en a un qui n'avait pas de père, sa mère se droguait. Comment voulez-vous que ça se termine bien, quoi? Il est allé là-bas, il était dans une violence. Et puis son berger, entre guillemets, son petit frère, son grand frère, a été d'une patience d'ange alors qu'il laissait exprimer sa violence. Puis au bout de plusieurs années, il a été reconstruit intérieurement. Il ne se lavait plus. Est-ce que vous voyez le problème en vie communautaire? Bien. Et il est allé retrouver sa maman. Puis il l'a embrassée. Puis il lui a dit, je te pardonne maman. Tu ne pouvais pas me donner autre chose que ce que tu m'as donné. Mais ce n'est pas un problème. L'amour des époux et des parents est capable de guérir ces blessures de l'amour, dit Jean-Paul II. Si nous restons avec des fixations sur notre passé où nous avons pu souffrir d'éducateurs, de parents, ou même à l'intérieur, repensez à vos jeunes vies religieuses où vous avez pu être blessés par une parole, c'est parce que nous nous fixons sur de l'humain. Il faut faire une passation de maternité et de paternité. Il faut passer sous la paternité de papa du ciel. Il faut passer sous la maternité de notre maman du ciel. Et ce n'est pas qu'il va y avoir un mépris de papa et de maman, mais on va les aimer avec le cœur de la Sainte Vierge, on va les aimer avec le cœur du Père. C'est-à-dire avec la miséricorde. Je voudrais maintenant, deuxième grande partie, débusquer les fausses images de Dieu que notre cœur véhicule, sans s'en rendre compte. La plupart du temps, c'est inconscient. Je vais faire appel au très sérieux catéchisme de l'Église catholique. J'ai oublié le numéro, pardonnez-moi, vous trouvez ça dans le livre. Parole assez étonnante, mais tellement vraie. L'homme tenté par le diable a laissé mourir dans son cœur la confiance envers son Créateur, il doit parler du péché originel. Les hommes ont peur de ce Dieu dont ils ont conçu une fausse image, celle d'un Dieu jaloux de ses prérogatives. Pensez à vos petits-neveux, petites-nièces. Vous savez, ces enfants qu'on dit adorables, d'abord ils ne sont pas adorables, seul Dieu est adorable. Mais on se dit, quelle innocence! Eh bien, je suis désolé, il n'y a pas d'innocence. Un enfant tout innocent qu'il est, paraît, quand il naît dans le monde, il naît marqué par le péché originel, il naît avec des peurs de Dieu. On a peur de l'amour. Et il nous est donné toute une vie sur cette terre pour laisser tomber toutes nos défenses. Laissez tomber toutes nos peurs, laissez tomber nos visages de Dieu enfouis, tapis dans notre inconscient. Ah, on peut proclamer de bouche, ah, vous savez, moi j'aime le bon Dieu, ah, Dieu est amour et qu'il n'aime que miséricorde. Ah bon, qu'est-ce que ça donne? Vous savez, il y a des trucs très simples, je vais vous dire, un truc très simple. Quand il vous arrive une tuile, il est toujours du amour? Regardez la réflexion du langage populaire. Qu'est-ce que j'ai fait au bon Dieu pour qu'il m'arrive une tuile pareille? Qu'est-ce qu'il y a comme fausse image? Un Dieu pervers qui viendrait te punir en t'envoyant une tuile, alors qu'il n'est pas ça? Et vous savez ce genre de choses? C'est prononcé par les croyants et les incroyants. C'est Vergotte qui, ça, un psychanalyste, dit « La maladie crée une culpabilité, il n'y a pas besoin d'être catho.
Je vous dis ça parce que celles qui sont toujours en train de longer les murs, parce que dès que le monde accuse l'Église, elles prennent l'accusation pour elles. Elles ou eux, quoi. Soyez pas dépendants de l'esprit du monde dans les médias mainstream. Existez. Je vais essayer de repérer quelques fausses images. Un dieu bourreau. Ben écoutez, voilà, c'est assez intéressant parce que ce vieux prêtre, avec ce que pour moi cela veut dire de noble, me disait récemment, je lui avais donné une biographie à lire, ce que je pressentais, comme on a une amitié très profonde, ce qui m'avait nourri, je pense, allait le nourrir, Josefa Menendez de Poitiers. Et je vois qu'il réagit pas trop bien. Et qu'est-ce qui était derrière? S'il dit, mais comment Dieu il peut demander à des êtres comme ça de souffrir? Et ce qui est beau, c'est qu'il se laisse instruire par l'Esprit, comme il est fan de Mère Yvonne Aimée de Malétroit. Après la lecture, il garde ça, il reste ouvert à l'Esprit, ne se ferme pas comme une huître. Et il entend un murmure. Un tendre, il n'a pas des voix comme ça, mais il sent, c'est très net. Retourne lire un livre, retourne lire Mère Yvonne Aimée. Et là, il y a quelques jours, il m'a téléphoné. Il est tombé sur une parole, et ça y est, maintenant, le faux visage de Dieu est tombé. Il n'a plus peur d'un Dieu qui demande de participer à sa rédemption, de porter sa croix. Quel est le visage du Dieu bourreau? C'est simple. Le sang, la violence font partie de la passion de notre Seigneur Jésus-Christ. Quand vous lisez la vie des saints, vous voyez qu'ils ont parfois des croix. Et on pourrait finir par croire que Dieu aime le sang, qu'il aime voir ses enfants souffrir, en somme, un Dieu bourreau. Dans la réflexion populaire citée à l'instant, qu'est-ce que j'ai fait au bon Dieu pour qu'il m'arrive une tuile? C'est ça qui est derrière. C'est pas compliqué, vous savez, la psychologie, hein? C'est simple. C'est des trucs de fermeture intérieure, puis après vient s'enquister des choses. Je vais vous donner un petit test pour vous, pour savoir si le Dieu bourreau, il est là. Bon, cette semaine sainte que vous avez vécue était un peu particulière, hein, avec Monsieur Covid. Et vous avez été branlé plus d'une, hein, d'après ce que j'ai compris, hein. Vous avez vécu des jours saints, tout à fait saints. Mais plus sérieusement, dans votre vie comme ça, sans faire de filtre, mes sœurs, hein, spontanément, chacune répond. Quand arrive la semaine sainte, est-ce que j'aime autant le jeudi saint que le vendredi saint? Est-ce que j'aime autant le vendredi saint que le jeudi saint? Tu auras ta réponse. Une exégète qu'on entend sur les ondes catholiques. Je dis ça parce que c'est un ami prêtre, prédicateur et théologien qui me disait ça. Il me dit, ça m'a sidéré. Tout le monde l'écoute et elle dit, elle ose dire, et elle est exégète. Elle ose dire qu'elle aime tout dans l'Évangile sauf les récits de la Passion, qu'elle ne veut pas en entendre parler. Je ne veux pas dire de nom parce que je ne veux pas être polémique. Mais elle a fait plusieurs déclarations comme ça, dans plusieurs endroits. Comment voulez-vous que cette exégète soit catholique, au sens d'épouser un Jésus tout entier, puisqu'elle le schizophrène? Et elle, à l'évidence, elle a un Dieu bourreau enquisté en elle. Notre ami Saint-Pierre, tout Saint-Pierre, premier pape qu'il était, il avait un dieu bourreau enquisté dans le cœur. Est-ce que vous vous rappelez l'épisode? Je dois aller à la Passion. Non, tu n'iras pas. Pas mal le compliment. Passe derrière moi, Satan. Tes pensées ne sont pas celles de Dieu. Ben voilà, mes sœurs. Vous voyez que ça tient la route, mon affaire? Et que ce faux visage enquisté en nous est beaucoup plus présent qu'on l'imagine. Léonie, avec le temps,
Elle s'est installée dans cette disposition intérieure d'abandon et le Dieu bourreau a été évaporé. Elle a fini par ne plus avoir peur de Dieu sans lui dire « Je veux bien, mais ne demande pas ça. » Ce qu'on dit tout le monde. « Non, fais ce que tu veux. Tu n'es que le bon Dieu. » Écoutez-la. « Je ne comprends pas les âmes épouses qui ont peur de lui. Ah, pour celles qui sont en plein dans la toute aimable petite voix. Il en est autrement et nous sommes bien du nombre, n'est-il pas vrai, mes petites sœurs ?» Un deuxième visage, tronqué, qui n'est pas le vrai visage de Dieu. Une deuxième caricature présente dans nos inconscients. Un Dieu, pardonnez-moi l'expression, vous la mettrez entre guillemets, « radin ». Après un Dieu bourreau, un Dieu radin. Comment cela se met en place, ce faux visage? Les âmes généreuses cherchent Dieu. Elles se donnent dans la vie religieuse. C'est votre cas. Elles font oraison et elles trouvent qu'au bout de tant d'années, elles ont bien peu fait de pas. Et il peut se mettre en place cette image d'un Dieu qui, en fait, en garderait sous le coude, il serait radin, il en donnerait en fait très peu. Un Dieu peu généreux. Pourquoi c'est inconscient? Parce que si ça revenait à la surface et qu'on le voyait en vérité, ça nous humilierait, donc on a un mécanisme où on se cache à soi-même, un mécanisme de défense, où on se cache à soi-même les fausses images qu'on véhicule. Léonie a choisi au contraire de se livrer à un Dieu généreux. On va y venir tout à l'heure. Le vrai visage de Dieu, on donne ça, hein, vous savez la parabole que vous aimez tant méditer avec les enfants, si vous avez été en catéchèse, je ne sais. On parle de l'enfant prodigue, mais vous avez dû entendre des prédicateurs vous dire, mais ça devrait s'appeler le père prodigue. Et le vrai visage de Dieu, c'est un père prodigue, il donne la fortune. Léonie, vous voyez que Jésus donne à ses épouses des ici-bas le centuple promis, puisque non seulement elles ont le nécessaire, mais même des gâteries et des délicatesses de toutes sortes, écrit-elle à l'oncle Guérin. Troisième visage. Ça aussi, ce visage-là que je vais évoquer peut être très présent, même chez des religieuses, des prêtres, hein. Un Dieu lointain. À nouveau une petite illustration. Je me souviens qu'étant vicaire en paroisse, quand j'étais dans le rural, eh bien, on recevait des gens convertis. Et on recevait souvent, comme ça ne me gêne pas d'en parler, comme ça, vous ne pouvez pas savoir qui c'est, on recevait des gens qui n'étaient pas de la paroisse parce qu'ils étaient plus à l'aise pour parler avec un prêtre qui n'était pas leur prêtre. Parfois d'ailleurs, comme de toute façon, elles ne pouvaient pas être comprises dans leur conversion, donc de toute façon, ils ne pouvaient pas aller trouver leur curé, qui avait un peu parfois de la peine à croire au surnaturel. Bien. Mais ce qui m'intéresse, c'était dans le bureau, ce qu'on entendait. Il y a le visage d'une femme qui me remonte à la mémoire. Elle vit quelque chose de très douloureux,

Elle a découvert l'immense amour de la Sainte Vierge. Et elle arrive dans mon bureau, je ne la connais pas. Et je la laisse parler. Et elle me dit, mon père, c'est fou. J'ai été éduquée chrétiennement. J'allais à la messe tous les dimanches. Mais quand je regarde, avant cette épreuve et cette rencontre avec la Sainte Vierge, Dieu me paraissait tellement loin dans ses nuages, lointain. Et là, depuis ce qui m'arrive, Dieu, c'est comme un Dieu à fleur de terre. Elle n'avait pas d'extase, hein? Mais un Dieu extrêmement proche qui s'intéresse à mon problème de couple. Et je termine. Elle a réussi à emmener son mari dans le lieu de pèlerinage où elle a été touchée. Et il a été retourné comme une crêpe. Ils sont redevenus amoureux comme jamais ils l'ont été. Oh, si nous pouvions savoir à quel point Dieu est, bah, excusez-moi, c'est encore du Saint-Augustin, plus intime à moi-même que moi-même. Ah, vous pouvez être des spécialistes de Saint-Augustin, très bien les sessions. Mais est-ce que je le vis? Est-ce que je le vis ce que j'entends? Léonie entrait en contact tout à fait intime avec le Seigneur Jésus par la communion. Elle avait un peu le même job que sa sœur. Elle était à la sacristie, aide sacristaine bien sûr, puisque jamais en premier. Le pain, le vin me rappellent Jésus hostie qui vient chaque matin prendre possession de mon chétif cœur. Puisse-t-il changer le sien? Quelle grâce que la communion quotidienne. Mes sœurs, communion, c'est la contraction de commune union. Demain, venez 5 minutes avant la messe. Vous occupez pas de vos sœurs. Je viens pour la commune union. Demain, sache que le premier qui a le plus désir de toi, le désir de la communion, c'est Jésus. Vous avez dû savoir ça. Parfois, il le montre chez des saints de manière miraculeuse, par exemple chez Marthe Robin. Plusieurs prêtres en ont fait l'expérience, et j'en ai rencontré un qui a été témoin de cette affaire-là. Marthe Robin, vous savez, ne pouvait pas se déplacer. On lui apportait la communion, et parfois il arrivait que le prêtre dise: Le corps du Christ, la bouche de Marthe était à 30 cm. L'hostie s'échappait de la main du prêtre pour aller s'engloutir dans la bouche de Marthe. Qui peut faire ça? Marthe? Elle n'est pas David Copperfield. Qui peut faire ça sinon Dieu qui manifeste le désir qu'il a d'entrer chez Marthe? Puisse ce petit fait, ce petit fioriti, vous mettre dans d'autres dispositions encore plus intimes, plus amoureuses de la commune union, d'un Dieu qui n'est pas lointain mais qui est extrêmement proche. Troisième grande partie. On va essayer de contempler le vrai Dieu, qui est un Dieu, troisième partie, assoiffé de se donner. Vous m'entendez? Assoiffé de se donner. Je voudrais partir d'une expression théologique. Je ne suis pas sûr qu'elle vient de saint Augustin. Bon, peu importe. On la trouve chez saint Thomas d'Aquin, mais comme saint Thomas d'Aquin est très imprégné de votre cher père, ils définissent ainsi Dieu, bonum diffusivum sui. Vous avez entendu ça? C'est Dieu, c'est de l'anglais. Hein? Plus sérieusement, cette définition dit en français, Dieu est le bien diffusif de lui-même. L'expression est ramassée, elle peut paraître, comment dire, abstraite. Mais on va voir ce que ça donne comme conséquence. Et curieusement, on va voir ce que ça donne comme conséquence, mes sœurs, pour revisiter les trois fausses images. Et nous allons découvrir que cette définition du vrai Dieu peut nous guérir de ces trois fausses images que nous véhiculons. Dieu, vous avez entendu, diffusif de soi.

0: Je l'ai dit avec des mots très simples, on pourrait le traduire par le titre que j'ai donné, un Dieu assoiffé de se donner, un Dieu empressé de se donner, un Dieu dont l'être est de, dont la vocation est de se donner. Alors je vais essayer de décliner donc ce bonum diffusivum sui. Trois choses qui vont répondre aux trois fausses images de Dieu. Premièrement, un Dieu, donc je le disais, assoiffé de se donner. Dans une encyclique, Jean-Paul II, à propos du Saint-Esprit, écrit ceci. Dans sa vie intime, Dieu est amour. On peut dire que dans l'Esprit Saint, la vie intime du Dieu un et trine se fait totalement don, diffusivum, sui. Il est diffusif de soi, autre nom, si vous préférez. Il n'est que don d'amour. Jean-Paul II ajoute, il n'est que don, échange d'amour réciproque entre les deux personnes, entre les trois personnes divines, pardonnez-moi pour mes hérésies, et que par l'Esprit Saint, Dieu existe sous le mode de don. Il me semble, mes sœurs, qu'un Dieu assoiffé de se donner est aux antipodes d'un Dieu radin qui en garderait sous le coude ou qu'il donnerait ses dons et son amour lui-même que parcimonieusement. Il y a un désir diffusif si véhément en Dieu, tenez-vous, Dieu souffre de rencontrer si peu d'âmes accueillantes. Et chez les consacrés, c'est sa plus grande souffrance. Et à chaque fois que je prononce ces paroles, c'est moi que je mets en cause, et je ne le dis pas pour culpabiliser, mais pour relancer votre amour, mes sœurs. Si nous pouvions comprendre, j'insiste, parce que c'est très fort chez Marthe, à un moment, elle voit Marthe, Jésus, et du ciel tombent des pluies, une pluie de grâce par l'Esprit Saint, c'est bien sûr de manière symbolique. Et elle dit sur des âmes, ça tombe, mais elle tombe à flot. Sur d'autres âmes, c'est... Et Jésus lui fait comprendre, je cherche des âmes, j'ai soif de me donner. Et je rencontre si peu d'âmes. C'est assez étonnant, hein? Dieu veut se donner, il veut que ça, sa souffrance est d'avoir si peu de terre réceptive à cette pluie. Je fais une parenthèse par une autre sainte pour nous donner de le comprendre. Vous aimez Mère Teresa? C'est du lourd, hein? C'est vraiment, ceux qui l'ont réduite il y a quelques années à être une sainte humanitaire se trompent, c'est de très hautes mystiques. Vous avez sans doute lu ça dans ses écrits, moi j'avoue que ça m'a bouleversé. Elle a eu des apparitions du Seigneur Jésus. Ce qui est assez rare, dans la... mais c'est en fonction de la mission. Et une des apparitions, ça a été, si vous avez lu ces lettres, « Sois ma lumière », les premières apparitions, Jésus s'est manifesté à elle et lui a dit personnellement, à elle, à Mère Teresa, « J'ai soif. Est-ce que tu réalises que ça peut donner dans une âme quand tu entends Jésus que tu vois devant toi et qui te dit « J'ai soif » le même cri que sur la croix. Et cette soif, c'est quoi? J'ai soif de l'amour des pauvres, des trous de Calcutta. Va vers ces trous, dans ces trous, et sois ma lumière. Alors je raconte quelque chose qui est assez bouleversant dans la vie de Mère Teresa. Elle a entendu ça, bien sûr, elle le garde dans son secret de son cœur. Personne ne devine ce qu'elle a vécu, sauf ses pères spirituels. Et vous savez qu'elle a vécu de nombreuses années dans des ténèbres terribles, 50 années à part quelques trouées de Dieu. Bien. Un jour, elle se trouve, je ne sais plus si c'est à Rome, je ne sais pas. Elles sont toutes le matin pour l'heure d'adoration, ensemble. Et puis, il y a des gens qui peuvent se joindre. Alors, ça se perd un peu dans mon esprit, je ne sais plus si c'est un jeune prêtre ou un jeune, je ne sais pas. Quelqu'un se trouve là, Mère et Teresa est là, et tenez-vous, quand les gens la voient, elle est comme ça, avec Jésus hostie. Et on se dit, mais attends, mais elle le voit. S'il savait que les gens, elle était dans les ténèbres. Elle fait pas de chiquet. Mais c'est ce que j'essayais de vous dire. Si vous voulez aller à l'oraison que lorsque vous avez des câlins, vous ne serez jamais aimé, quoi. Faut être clair. Elle a aucun câlin et elle cherche à câliner Jésus. Si je lui parlais ainsi. Elle est là, c'est les ténèbres. Et cette personne, ce jeune, se trouve là. Et il l'adore aussi. Et tout d'un coup, il reçoit une motion intérieure. Prends un papier, écris ce que je vais te dire et donne-le à Mère Teresa. Il se demande s'il phosphore pas. Ça revient, il obéit, tout gêné à la fin de l'adoration. Il va donner le papier. Voilà, Mère Teresa, j'ai ça à vous donner. Il est presque gêné, il s'est dit, elle va me prendre pour un. Mère Teresa lit. Elle s'empresse de retrouver le monsieur. Qu'est-ce qui est marqué sur le papier? Vous allez voir, c'est bouleversant. Jésus m'a dit de vous dire dans l'oraison, il ne sait rien de ce qu'est vie. Jésus m'a dit de vous dire dans l'oraison, j'ai soif. La même parole, dite des années avant. Mère Teresa est bouleversée parce qu'elle est dans les ténèbres et c'est comme si Jésus lui faisait un clin d'œil. En lui rappelant ses premiers amours et en lui disant, continue dans les ténèbres, je suis là, je te donne la même parole que je t'ai donnée il y a plusieurs années. Parole extraordinaire de Mère Teresa, retrouvant le jeune homme. Il vous a rien dit d'autre. Vous ne trouvez pas ça? C'est bouleversant. C'est bouleversant. Et vous savez pourquoi, quand vous lirez ça, Mère Teresa enseignant ses sœurs de la charité, disant, vous ne saurez jamais qui vous êtes en tant que baptisée et en tant que religieuse, tant que vous n'aurez pas une conscience aiguë de ce que Jésus a soif de toi, pas de la communauté, de l'amour masse, en vrac, de toi personnellement, j'ai soif de toi. Tant que vous n'aurez pas entendu ce j'ai soif, tant que vous ne demanderez pas à l'entendre, tant que vous n'entrerez pas dans la contemplation de cette soif de Dieu, vous ne saurez pas qui vous êtes. Et vous aurez de la peine à être ce que vous êtes. Vous comprenez pourquoi une retraite d'une semaine à Saint-Loan, c'est fait, pourquoi? Uniquement pour ça. Pour que tu laisses tomber tes défenses et que tu puisses permettre à Jésus, parce qu'il le veut, il le dit. Il n'y a pas une seule seconde où il ne dit pas « j'ai soif de toi ». Il le dit. Une retraite, c'est fait pour entendre la soif de Dieu sur moi. Un Dieu qui ne veut que notre bien, non seulement il est assoiffé de se donner, mais ses dons ne sont que de l'amour. Et qu'est-ce que cela va faire? Mais ça va guérir d'un Dieu bourreau. Dieu, il ne veut pas t'écraser. Je vous dis juste une chose, hein. Le Dieu bourreau ne tombe que par le oui et l'abandon. Le oui et l'abandon permettent au vrai Dieu de se manifester. Nous avons tous peur lorsqu'arrive la croix. C'est normal. Personne ne peut être regardé de haut. Mais je te le dis, la voie pour guérir de cette fausse image d'un Dieu qui quelque part serait un peu pervers et aimerait nous voir souffrir, ça ne tombe en poussière, ce faux visage de Dieu, que par l'abandon. C'est-à-dire, Jésus, je me laisse faire. Un Dieu assoiffé de se donner, un Dieu qui ne veut que notre bien, ça nous guérit d'un Dieu bourreau, et un Dieu qui veut nous faire participer à son propre bonheur. Je trouve que, je vais m'arrêter là-dessus car l'heure avance, il me semble que le plus bouleversant, qui peut le plus bouleverser notre relation à Dieu, c'est cette facette de Dieu qui se fait mendiant de notre amour. Nous avons une conscience du Dieu créateur, du Dieu sauveur. Mais avons-nous conscience d'un Dieu qui mendie la moindre parcelle de mon amour. Vous voyez bien ce qui est derrière, c'est le cantique des cantiques. Un seul de tes regards m'a bien aimé. Léonie. On peut dire en toute vérité, l'amour n'est pas connu, l'amour n'est pas aimé. Jésus mendie l'amour, surtout parmi les âmes qui lui sont consacrées, et que c'est consolant pour son cœur. Mes sœurs, la vocation d'une religieuse, c'est de consoler le cœur de Dieu. Vous n'êtes pas rentrée au monastère pour faire un job. Vous êtes venu pour consoler le cœur de Dieu qui n'est pas consolé. Vous devez consoler au nom du monde qui ne console pas. Ça va très loin, mes sœurs, ça va encore plus loin. Un Dieu qui est attiré par ma petitesse, parce qu'il veut la combler par sa toute-puissance. Il veut changer, transfigurer ma petitesse par sa grandeur. Alors que faut-il faire, mes sœurs? Je vous propose, faites-vous fontaine, puisqu'il veut se faire torrent. Léonie à sa sœur Marie. Une seule chose me fait aimer cette pauvre vie terrestre, c'est que l'on peut donner sans cesse à boire à notre bien-aimé. Quand Jésus dit à Mère Teresa, ce qu'il dit à chacune des âmes, j'ai soif. C'est pas simplement la soif des pauvres, c'est la soif de toi qui est en face. Tu es le premier pauvre qui peut donner à boire à Jésus, et Jésus est le premier pauvre à qui il faut donner à boire. Alors si Dieu est attiré par ma petitesse, ben je vais lui livrer ma petitesse. Léonie, si faible, a appris à réparer l'amour blessé en se laissant réparer par cet amour blessé. À porter en se laissant porter. Toujours cette histoire entre faire et laisser faire. Elle dit, « Jésus m'a choisi pour être sa petite réparatrice cette année. Je n'y comprends rien.
1: Ça va.
0: Que j'ai besoin du secours du bon Dieu. Je me sens une toute petite enfant qui ne sait même pas marcher. Cette pensée, loin de me désoler, m'encourage, parce que Jésus, voyant mon impuissance, s'oblige à me porter. » Là, il y a une grande clé. Ce qui fait que toutes les âmes qui se sentent petites parmi vous, vous ne comprenez donc pas que votre petitesse crée, pardonnez-moi l'expression, comme un appel d'air, du souffle de l'esprit. Alors arrête de te plaindre de ta petitesse, de tes nullités, de tes limites. Tu ne comprends donc pas que ça fait comme un... ça aspire Dieu. Alors laisse-toi aspirer et va jusqu'à bénir pour ta petitesse, tes limites et tes pauvretés.

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3: Quand deux ou trois sont réunis en mon nom, je suis là au milieu d'eux. Matthieu 18, 20.

Oui, alors il s'agit donc de formation célibat et de vie fraternelle. Il me semble que parler de la formation quand il s'agit de futurs prêtres, c'est tout naturellement se tourner vers ce lieu dont le Concile de Trente a voulu l'existence et qui a vu le jour près d'un siècle après sa clôture, avec l'efflorescence des congrégations du XVIIe siècle. Jusqu'alors, ceux qui désiraient devenir prêtres allaient dans les écoles presbytérales, à l'ombre des clochers des paroisses, sous la direction du curé, et la plupart du temps, ces écoles se trouvaient même dans le presbytère du curé. Finalement, c'est cette expérience-là qui a été faite par Jean-Marie Vianney lui-même, dans les suites d'une révolution qui avait provoqué la fermeture des séminaires et des noviciats. En somme, c'était les prêtres du terrain qui formaient les futurs prêtres. On peut dire que l'avenir du sacerdoce était entre leurs mains. On se souvient que dans Pastores d'Abo Vobis, il y a cet appel des pères conciliaires, des pères synodaux, ayez soin au moins de trouver un successeur. C'est dit. Ça veut dire que même si aujourd'hui il y a des séminaires, aucun d'entre nous prêtres ne peut se désolidariser de l'avenir du sacerdoce. Le titre de cet entretien, en introduisant un lien entre la formation au célibat et la vie fraternelle, laisse entendre que ces deux domaines, celui du célibat et celui de la fraternité sacerdotale, entretiennent des liens étroits. Le premier, le célibat, entraînant le second, la vie fraternelle, c'est-à-dire que l'un et l'autre ont des effets entre eux. On comprend sans peine qu'un séminaire forme à la vie fraternelle, vu la structure de vie que présente un séminaire. On est ensemble, on passe les journées ensemble. Mais est-ce que on voit clairement que le séminaire forme au célibat? On vit entre célibataires. Est-ce que ça suffit? Alors, peut-être on peut s'interroger comment le séminaire forme à la vie fraternelle et à la vie du célibat. Il me semble qu'on peut retenir au moins trois éléments dans la vie structurante que propose la formation telle qu'elle est donnée dans un séminaire. D'abord, je signale que le séminaire est une institution d'église, une institution sui generis, c'est-à-dire on n'a pas l'équivalent nulle part. On n'a pas l'équivalent ailleurs. Mais évidemment, pour le percevoir mieux, il faut entrer dans tout le détail tel que la pensée de l'Église a exprimé ce qu'était un séminaire. Mais en tout cas, une institution, c'est-à-dire, si on reprend l'étymologie du mot, instituere, c'est-à-dire un lieu qui rend capable celui qui y vit d'être en état de se tenir debout dans le domaine auquel il se prépare, ou prépare l'institution. C'est-à-dire qu'au fond, celui qui fréquente un séminaire, il est là pour recevoir ce qui lui est nécessaire pour assumer ce qu'en définitive, il sera appelé à faire. Mettre quelqu'un en état de se tenir debout, instituere. Alors, on peut se référer, évidemment, à Pastores d'Abo Vobis. Bien sûr, il y a les textes du Concile, bien sûr. Mais dans Pastores d'Abo Vobis, on peut voir comment le texte répond à trois questions. Le séminaire, oui, en vue de quoi? Le séminaire, par qui? Et le séminaire, avec qui? Alors d'abord, pour quelle destination? En vue de quoi? Vous avez dans Pastores d'Abo Vobis, le passage, je ne vais pas tout lire, mais au moins ce passage-là, la connaissance de la nature et de la mission du sacerdoce ministériel est le présupposé nécessaire et en même temps le guide le plus sûr et le stimulant le plus fort pour développer dans l'Église l'action pastorale en vue de la promotion et du discernement des vocations sacerdotales et de la formation de ceux qui sont appelés au ministère ordonné.
Autrement dit, on forme ceux qui entrent au séminaire en vue qu'ils perçoivent mieux ce qu'il en est de la nature et de la mission du sacerdoce ministériel. Ça, c'est le but. Il faut que la maison y réponde. Par qui ? Voilà ce que dit Pastor Zabovobils. L'Église comme telle est le sujet communautaire qui a la grâce et la responsabilité d'accompagner ceux que le Seigneur appelle à devenir ses ministres dans le sacerdoce. L'Église, c'est elle qui a la responsabilité d'accompagner. Et le texte un peu plus loin ajoutera que le premier représentant dans la formation sacerdotale, le représentant du Christ, c'est l'évêque. L'évêque. Et on explique, la responsabilité de l'évêque comme formateur des futurs prêtres lui fait un devoir de les visiter souvent et d'être, en quelque manière, leur compagnon. Leur compagnon. Et encore, on précise un peu plus loin, il apporte, l'évêque, un élément fondamental à leur formation au sens de l'Église, qui est une valeur spirituelle et pastorale centrale dans l'exercice du ministère sacerdotal. Autrement dit, l'évêque qui visite, qui est un compagnon, est chargé de, comment dire, d'éduquer, de transmettre ce sens de l'Église qui est central dans l'exercice du ministère sacerdotal. Si on n'aime pas l'Église, il vaut mieux ne pas venir au séminaire. C'est clair. Et si on ne veut pas chercher à l'aimer, ben il faut en tirer les conséquences. Alors avec qui se fait cette formation ? Le texte dit, le protagoniste par excellence, c'est l'Esprit-Saint. Il s'agit donc, pour le candidat, d'affermir sa liberté d'accueillir l'action éducative de l'Esprit. Donc disponibilité à l'Esprit, bon, on voit l'attitude mariale, enfin, etc. Mais l'action de l'Esprit-Saint n'est vraiment est pleinement efficace que si le futur prêtre y collabore d'une façon personnelle, convaincue et de bon cœur. Oh là là. Donc on voit, protagoniste, l'Esprit-Saint, le premier, et le second, ben c'est le futur prêtre lui-même. Et vient, bien entendu, l'équipe des formateurs, car il s'agit, pour le candidat, d'accueillir les médiations humaines. Formation au célibat. Si je me réfère à ma propre formation, je ne me souviens pas d'avoir reçu un enseignement particulier sur ce point. Cours, sessions, conférences, retraites, non. Mais je n'ai pas une critique à formuler spécialement sur la formation reçue. J'ai trouvé que c'était plutôt une très bonne formation. Là, vous voyez le résultat. J'ai été ordonné en juin 65. À cette époque, les esprits étaient plutôt en émoi, du fait de la fin du concile, pour ne pas dire plus, hein, plutôt en émoi. L'idée générale, qui était la plus communément répandue dans les esprits, était que bien des choses allaient changer. Le concile promettait de sérieuses transformations. Il y avait un mot qui revenait quasiment sans cesse, c'était l'aggiornamento. C'était ce mot qui ouvrait tout l'avenir comme un sésame, quoi. C'était, on annonçait un nouvel avenir. Je crois que dans ce contexte, on était quand même plus proche de l'herméneutique de la rupture que de l'herméneutique de la réforme, je crois. De la continuité, oui. Alors, formation célibat. Me semble-t-il, ce qui est fondamental, c'est d'abord la formation de l'intelligence. Le chrétien est quelqu'un d'intelligent. On ne peut pas être chrétien en faisant main basse sur son intelligence. Il faut développer son intelligence. Tout l'évangile, tout, c'est un aspect de la fécondité. Fécondité intellectuelle. Il faut comprendre. Il s'agit d'être capable de rendre raison du célibat qui est la forme de l'existence du prêtre. Et dans ce but, il semble indispensable de savoir d'où vient le célibat. Car c'est par son origine qu'on en justifie le bien fondé. Il faut absolument
avoir perçu d'où vient le célibat. Et je m'excuse mon père, mais c'est dans cet esprit que la venue du père Christian Cochigny à ce colloque, à mon sens, prend tout son sens. Faire venir quelqu'un de Chine pour quelques interventions paraît quand même bien excessif. Est-ce vraiment raisonnable? Je ne parle pas du point de vue financier. Hein, mais simplement occuper quelqu'un, la fatigue et tout le reste, pour un si long voyage, pour quelques heures d'intervention et à peine. Mais il m'a semblé qu'il fallait répondre oui à cette venue, étant donné l'enjeu. À savoir, qu'est-ce qui s'est passé dans les premiers temps de l'Église? Vous savez, c'est comme pour le Big Bang. Qu'est-ce qui s'est passé dans les premières secondes du Big Bang? On est en train d'essayer de tous les scientifiques, les grands physiciens du monde sont là rassemblés à Genève, tout près d'ici, dans le nouvel anneau qui a été construit, et on s'emploie à reconstituer l'état originel d'où est venu l'univers qu'on connaît. Parce que c'est dans les premiers instants que tout se décide. Tout. Toute la suite. Cet exemple du Big Bang peut s'appliquer aux origines de l'Église pour mieux mettre le célibat en perspective dans sa vérité historique. D'où l'étude savante du père Cochigny. On est là du côté de l'alpha et non pas d'abord de l'oméga. Encore que l'alpha annonce l'oméga, bien sûr. La première fois que j'ai entendu parler de son travail, c'était par le père de Lubach, au cours d'un repas, rue de Grenelle. Et je lui ai entendu dire à peu près ceci, qui était d'ailleurs répercuté dans la réimpression de la thèse. « Cette thèse est de première importance, rien ne peut lui être comparé, même de loin. » De Lubach qui dit ça. Alors, vous le devinez, sans plus tarder, je m'en suis procuré un exemplaire. Je crois que c'était dans les années 83 ou 84. J'en avais jamais entendu parler. Et j'ai découvert avec une joie profonde que le célibat remontait au Christ et aux apôtres. Je vivais le célibat par appel du Seigneur lui-même dans la ligne des apôtres. Comme le dit le père Manarange, prêtre à la manière des apôtres. Si vous voulez, ma conviction était qu'on ne pouvait pas suivre Jésus sans l'imiter. La sequela Christi appelle l'imitatio Christi. C'était déjà pas mal. Cohérence, convenance, bon, on voit. Jésus n'avait pas fondé de famille, donc c'était cette route-là qu'il était normal de suivre. Et je trouvais ça très bien. Mais, je m'excuse, mais c'était pas vraiment Jésus lui-même qui m'appelait au célibat. L'appel venait plutôt de l'Église, qui à un moment donné de son histoire en avait décidé ainsi. Comme je suis assez familier du football, si vous voulez, bon, prenons le champion de football Zidane, eh bien, on pourrait dire, ben, je veux être comme lui. Mais lui ne me demande rien. Il ne me demande rien. C'est plutôt quelqu'un de ma famille qui me dit, ben tiens, tu devrais l'imiter. Tu devrais devenir footballeur comme lui. Ah oui, mais enfin, pourquoi pas, oui, en effet. Mais comme il s'agit, dans le cas du célibat, d'un choix qui fixe définitivement le sens de toute une existence humaine, cela vaut la peine d'aller plus loin dans l'intelligence du célibat. Surtout avec toutes les remises en cause qui, avant ou après le concile, ont traversé les rangs de l'Église, les séminaires, les noviciats, les presbytériums diocésains, et voilà. Il faut que le prêtre, le futur prêtre, sache pourquoi il choisit librement cette forme de vie. Ça, c'est la formation d'intelligence. Le pape Jean-Paul II, quand il était venu en octobre 1986, avait dit, je le cite, « Je souhaite que vos séminaires vous prépare au mieux à la vie sacerdotale. » Vous savez qu'on avait réuni, là, pas très loin, tous les séminaristes de France. Le pape, dans le cours de la petite retraite, la récollection qu'il avait imaginée, il a dit cela donc, en s'adressant aux séminaristes. On ne peut pas en rester
a un flou impressionniste sur l'identité du prêtre. Voilà ce qu'il avait dit. Un flou impressionniste. Au point que l'expression était tellement française, enfin, qu'on s'était dit, oh ben ça, c'est pas le pape qui a trouvé ça. Il a fallu que quelqu'un lui glisse l'expression. Flou impressionniste sur l'identité du prêtre. Enfin, il l'a dit. Quand on joue sa vie, on ne peut pas se contenter d'un à peu près. Il faut au moins une fois être allé voir de près ce qu'il en est. Voyez, ma question, elle ne porte pas d'abord sur le célibat en tant que tel, mais sur son origine. D'où vient-il? Et à ce propos, je repense aux conversations qui ont eu lieu à travers bien des échanges au lendemain de mai 68. On posait volontiers les questions à cette époque, quand on se parlait les uns et les autres. Mais d'où parles-tu? D'où parles-tu? Comment te situes-tu? Oh, mais j'ai entendu ça, hein. C'est pas très loin. D'où parlez-vous? C'est-à-dire, au fond, quels sont les conditionnements culturels, sociologiques qui téléguident vos affirmations? Ah, vous avez fait telle étude? Vous êtes dans tel milieu social, sociologique, vous avez telle famille, vous avez fait ceci et cela, vous habitez à tel endroit. Donc, il est facile de comprendre pourquoi vous exprimez ainsi, pourquoi vous avez telle conviction. Et de ce fait, vos propos étaient totalement dévalués. Les conditionnements apparaissaient si fortement que ce que vous pouviez dire n'avait plus aucune valeur. Ici, dans le cas du célibat, c'est le contraire. Si le célibat s'origine aux sources les plus hautes, c'est-à-dire le Christ, les apôtres, alors vous qui aujourd'hui vivez dans le célibat, vous êtes immédiatement compagnon de Jésus et des apôtres. Immédiatement. Le célibat vous rend compagnon de Jésus et des apôtres. Vous vivez avec eux. L'origine, ici, projette une lumière incomparable sur l'existence que vous menez aujourd'hui. Si éloignée que soit l'origine, elle éclaire l'aujourd'hui. Parce qu'il y a un lien étroit entre l'origine et aujourd'hui. C'est pourquoi, me semble-t-il, ici, l'histoire est capitale. Ce n'est pas pour rien que l'Évangile n'est pas un livre tombé du ciel. Et je pense que vous tous, vous avez aimé lire ce livre de Benoît XVI, Jésus de Nazareth, parce que précisément, il replace Jésus dans l'histoire. La méthode historico-critique, bien sûr, lui-même, le pape le dit, n'est pas à récuser, mais elle est à situer, à être remise à sa place. Car à force de travailler avec le bistouri du chirurgien, il ne reste bientôt plus rien du corps qu'on examine. Il ne reste plus rien. Il n'y a plus rien. D'où alors, si vous voulez, si on revient aux origines, ben, il faut regarder d'abord Jésus, quoi. Alors bien sûr, on ne peut pas tout dire, d'ailleurs, beaucoup de choses ont déjà été dites. Mais quand même, quelques péricopes évangéliques. Et là, ici, je me réfère au cardinal Amato. Où est-ce que Sylvain Bataille? Mais il est cardinal, oui, c'est ça. Nous, on ne travaille qu'avec les cardinaux, oui, ça c'est vrai. Il a fait un exposé il n'y a pas très longtemps qui est assez remarquable. Première parole de Jésus à 12 ans. À 12 ans. Ne savez-vous pas que je dois être au service du Père, de mon Père? Depuis son enfance, Jésus se considère libre de tout lien de parenté humaine. Cette liberté affirmée dès 12 ans témoigne de manière effective de sa pleine communion avec son Père. Et il déclare en quelque sorte la priorité de ce lien sur tous les autres. Cette liberté donne une densité sans égale au lien qui le rattache au Père. Et le cardinal dit, ben, c'est le secret de sa personne. Les racines de sa chasteté se trouve là, dans l'amour du Père, auquel il est uni par l'Esprit Saint, l'amour trinitaire.
Et ça veut dire très concrètement, il ne peut être aux autres que s'il est totalement à son père. Second passage, voici ma mère et mes frères, hein, en Matthieu 12. La parenté de Jésus est d'un type nouveau et elle inaugure des liens de parenté inédits, je dirais inconnus jusque-là. Jésus appartient à tous ceux qui acceptent de se livrer à la volonté du Père comme lui. Donc les liens de sang ne définissent plus l'identité familiale telle que Jésus l'inaugure. Et c'est en raison de l'amour qu'il a pour le Père que naît cette famille d'un genre nouveau. Bon, on passe sur d'autres passages, mais peut-être, si je dis encore cela, vous vous souvenez, c'est cette femme qui vient et qui lave, qui baigne ses pieds de ce parfum, qu'elle va essuyer avec ses cheveux, et Jésus qui dit à Simon, tu vois cette femme. Jésus retient de cette femme, non pas ce qu'il attacherait à elle à la suite de cet acte, on pourrait dire, de séduction féminine, dans la relation, je dirais, naturelle, homme-femme. Mais il ne voit dans ce mouvement de la femme qu'un amour pur, dont le centre est occupé par le désir de se convertir et d'être sauvé. Voilà ce qu'il retire. Ta foi t'a sauvé. De la même façon, le jour de la résurrection, quand il s'adresse à Marie-Madeleine, ne me retiens pas, ne me retiens pas. Ça ne veut pas dire du tout qu'il rejette celle qui sera la première à annoncer la résurrection. Jésus laisse percevoir que lui, le ressuscité, ne peut pas s'attacher à une personne. Il est ouvert à l'accueil de tout être humain, avec l'affection et la liberté du Fils unique du Père. Il les accueille tous, il les accueille à la fête que lui réserve le Père, et c'est là encore à nouveau, c'est parce qu'il est totalement au service du Père qu'il est ouvert à l'amour universel. Alors on pourrait dire la même chose à propos des eunuques en Matthieu 19. Bon, on passe. Mais alors j'en viens à Luc 14, 26. Il n'y a pas très longtemps que j'ai découvert ce texte finalement. On passe sur les textes, on les lit et puis... Si quelqu'un vient à moi sans me préférer à son père, sa mère, sa femme, ses enfants, ses frères, etc. Sa femme. Enfin, les apôtres ont entendu ça. Ils étaient mariés, pour la plupart peut-être. C'est pas trop, mais enfin, on peut le penser. Mais ils ont entendu Jésus leur dire ça. Si quelqu'un vient à moi sans me préférer à sa femme, et Jésus explique, parce que c'est le contexte où est cité ce passage, et Jésus leur dit, il faut prendre le temps de réfléchir à ce que je vous dis. Un peu comme quand on veut construire une maison, on entreprend quelque chose d'important, ben, il faut étudier les conditions et les moyens, il faut pouvoir aller jusqu'au bout. La maison, il ne faut pas commencer de la construire en sachant pas qu'on va pouvoir aboutir. Donc prenez le temps, réfléchissez. Là, vous êtes en train de construire une nouvelle maison, c'est votre existence. Et je vous dis, si quelqu'un vient sans me préférer à sa femme. Et alors, en Luc un peu plus loin, Pierre lui dit, pour nous, laissant nos propres biens, nous t'avons suivi. Alors, réponse de Jésus, personne n'aura laissé maison, femme, frères, parents, enfants, qui ne reçoivent beaucoup plus en ce temps et dans le monde à venir la vie éternelle. Ici, c'est vraiment la situation des apôtres qui est visée. On peut conclure ici, si on est vraiment exégète, et, c'est-à-dire historien du texte, et non pas romancier, on est contraint d'affirmer que Jésus n'a pas contracté de mariage, qu'il n'a pas fondé de famille, et que sa chasteté, sa virginité, est un dévouement volontaire et total à la cause du royaume, puisé dans son amour absolu pour son père. Donc sa virginité n'est pas quelque chose de vide, elle est remplie par la communion avec le père, ce qui entraîne une répercussion existentielle dans la mission qu'il a reçue. Je cite un passage du cardinal Amato, « La renonciation au mariage et à la famille advient
non en raison d'un idéal ascétique, mais bien plutôt pour pouvoir œuvrer de toutes ses forces en faveur de l'instauration du royaume dont il a reçu la mission du Père. C'est donc l'amour qu'il a pour son Père qui fonde son amour universel pour tout homme. Donc vous voyez, le célibat n'est pas seulement une imitation libre et volontaire de Jésus, mais c'est un véritable appel que Jésus nous adresse aux apôtres quand il les a appris. Je dis un appel et c'est pas tout à fait un commandement, une invitation pressante, mais je dirais, en fait, tel qu'on le perçoit de l'Évangile, pas une obligation, une contrainte. Je dirai après plus loin. Bon, un regard sur l'Évangile. Maintenant, un regard sur l'Église, sur l'histoire de l'Église. Il faudrait vraiment pour cela suivre pas à pas l'enquête minutieuse, érudite, qu'a entreprise le père Christian Cochini. Mais je pense que vous ne perdrez pas de temps à la suivre vous-même personnellement. Je voudrais seulement souligner ici le débat dont on s'est déjà fait l'écho au cours du 19e, fin du 19e, entre Bickel et Funk. C'est vrai que c'est finalement la thèse de Funk, Franz Funk, qui a survécu à l'histoire. Bickel, lui, on le sait, était entré finalement dans le silence. Mais si cette thèse de Funk est pratiquement la seule qui a été connue tout au long des années 20e siècle, au 20e siècle, c'est parce que, je le répète, il y a eu deux hommes très compétents qui s'en sont fait les promoteurs à travers des écrits qui, eux, ont eu une grande diffusion dans la formation de beaucoup de séminaristes, de religieux, d'universitaires et autres. Alors, bien sûr, on parle de l'histoire des conciles de F.L.E. Leclerc, justement, il s'agit d'Henri Leclerc, et du DTC, dont le père Vacandar a été un collaborateur important, éminent par ailleurs. Et c'est lui qui a fait dans le DTC l'article célibat. Donc, tout le monde, pratiquement, s'est mis à leur école. Bon, je passe sur les détails. En somme, il y a des commentaires ou des présentations qui peuvent être parfois des écrans par rapport aux sources elles-mêmes. Et donc, il est bon que de temps en temps, il y en ait parmi nous qui se disent « bon, on va aller voir ce qui s'est passé » et qui entreprennent, au bénéfice de tous les autres qui les liront, ben, les chemins qui nous permettent d'arriver, d'accéder vraiment aux réalités des sources. Car de fait, il y a des commentaires qu'on fait de l'Évangile qui masquent l'Évangile, puis il y en a d'autres qui nous ouvrent à l'Évangile. Donc il faut être conscient de ça. Donc il faut garder un certain regard critique. Donc, retrouver le chemin qui mène aux sources. C'est la formation de l'intelligence qui est celle donnée dans un séminaire. Et j'ajoute que dans un séminaire, ce qui est très important, c'est la formation par convergence. C'est-à-dire que si dans un même séminaire, vous avez tel enseignant qui dit ceci et l'autre à côté qui dit le contraire, ben c'est comme ce qui se passerait dans une famille, quand l'enfant reçoit un ordre de son père et un ordre qui est contredit par la mère. L'enfant est perturbé. Non seulement il ne grandit pas, mais il régresse. On doute de tout. Donc c'est extrêmement important qu'il y ait une formation par convergence, de telle manière qu'au niveau de l'intelligence, le jeune qui est en formation perçoive quoi ? Perçoive la beauté de la synthèse chrétienne. Tout s'articule. C'est formidable. Mais ça, il faut en avoir fait une expérience assez décisive, de telle manière que ça devienne, pour celui qui va sortir du séminaire, une sorte de bagage avec lequel il pourra affronter tout ce qui viendra par la suite, contredire parfois dans les difficultés, les épreuves qu'il aura traversées. Je vous signale quand même, enfin je m'excuse, mais c'est un élément de l'histoire. Vous connaissez Talleyrand, évêque d'Autun. Talleyrand était à ce moment-là, on dit dans les années 1802, était ministre et, bon, il aimait beaucoup une certaine Catherine Grand. Bon, beaucoup de prêtres à l'époque, après la Révolution, étaient partis se marier, avaient des enfants.
Bon. Alors, Talleyrand glisse parmi les appels adressés à Rome l'idée que peut-être lui-même pourrait être, autorisé à vivre son ministère d'évêque tout en restant dans une situation plus qu'ambiguë. Le pape reçut l'appel à travers des appuis, des insistances du premier consul, enfin je passe sur le détail, c'était Picette à l'époque. Le seul argument qui a justifié la décision du pape, c'est que cela n'était jamais arrivé depuis 18 siècles qu'un évêque soit en même temps marié et dans l'exercice de son ministère épiscopal. Depuis 18 siècles, ça ne s'était jamais passé. C'est-à-dire depuis le début. Depuis le début de l'origine, depuis le début de l'Église. Alors on a répondu ça, et donc il a été ramené à l'état laïque, enfin, etc. Mais c'est pour dire, Talleyrand. L'évêque n'a pas obtenu ce qu'il souhaitait. Hein. Mais c'est pour dire à quel point l'histoire, c'est comme un organisme, si vous voulez, de l'Église, c'est un continuum qui fait que dans ce domaine-là, il n'y a pas de rupture. Bon, formation, j'ai encore 15 minutes, bon, c'est bon. La formation de l'intelligence, la formation du cœur. Formation du cœur. Sur ce point, encore, l'Évangile est précieux. La relation de Jésus avec ses apôtres est une relation très spécifique. D'abord, souveraineté de Jésus. Et une souveraineté qui est très, très manifestée dans le fait que c'est Jésus lui-même qui choisissait ses disciples. Alors que dans toute l'Antiquité, les fondateurs d'écoles offraient leur enseignement au public, et puis ceux qui étaient intéressés, ils venaient, ils se mettaient sur les bancs, puis ils le suivaient. Ils suivaient l'enseignement du maître. Là, non. Jésus va. Et par ailleurs, cette souveraineté s'accompagne d'une sorte de liberté qui imprègne le lien entre Jésus et les apôtres. Par exemple, vous vous souvenez, après le discours sur le pain de vie, Jésus qui se retourne, puisque tout le monde s'en allait, enfin beaucoup, il se retourne vers les apôtres, il leur dit « Alors vous aussi, vous voulez partir ?»« Vous voulez partir ?» Tout à fait, avec l'idée, ma foi, si vous voulez partir, partez. Sous-entendu, je ne vous retiens pas. Quelle liberté dans le lien ? Il n'y a aucune emprise possessive de Jésus sur les disciples, alors même qu'ils vivent ensemble, ils partagent la vie quotidienne. Et de même, à propos des eunuques, justement, vous l'avez dit à l'instant, que celui qui peut comprendre, comprenne. Ce n'est pas « je vous oblige ». Liberté. Alors cette liberté, me semble-t-il, elle culmine dans cette appellation que Jésus va adresser aux apôtres. « Je vous appelle mes amis, serviteurs amis ». La relation qu'instaure Jésus implique, non seulement un compagnonnage physique, mais un engagement libre de l'affectivité qui est sollicité. Quand on est dans un lien d'amitié, c'est quelque chose de par lequel qui met en mouvement le cœur dans le sens le plus synthétique de la personne. Autrement dit, il n'y a rien entre Jésus et les apôtres, rien qui puisse ressembler à une sorte de lien fusionnel, souveraineté de l'appel, liberté laissée à chacun, adhésion de l'intelligence et du cœur. Finalement, c'est une relation dans laquelle la proximité et la distance sont intimement unies. Une proximité qui sollicite la liberté, mais qui ne la détruit jamais. Vous savez, quand on lit l'Évangile, on respire, vraiment. Et le lien que veut instaurer Jésus entre lui et l'apôtre trouve son exemplarité dans celui que Jésus entretient lui-même avec son Père. Finalement, dans ce lien de Jésus avec son Père et avec ses apôtres, se trouve tout le mouvement de la révélation chrétienne, à la fois proximité et distance. C'est vrai, Jésus s'approche de l'humanité, c'est la loi même de la révélation. Jésus s'approche. On sait Saint Paul, il quitte tout, sa présence auprès du Père, il quitte tout, il devient l'humble serviteur. Et en même temps, il s'approche de l'humanité, et en même temps, c'est l'intime communion avec son Père qui le tourne
vers l'universalité et donc vers l'amour virginal. Et cette virginité de Jésus, c'est vraiment l'œuvre de la Trinité, Père, Fils et Esprit Saint. Et c'est sur ce modèle-là que l'apôtre est appelé à accomplir la mission dont il va être chargé. Au fond, la formation du cœur consiste en une juste articulation entre la proximité et la distance. Et ce que nous appelons la charité pastorale, c'est précisément la mise en œuvre de cette juste articulation. On ne peut pas transmettre sans s'approcher. C'est la loi de l'incarnation. Et en même temps, s'approcher sans exclusive. Le lien exclusif effacerait l'universalité dans laquelle est appelée à se maintenir toujours la proximité. Eh bien, cette juste articulation passe par la connaissance de notre humanité. Dans le temps d'une formation, il s'agit de, non seulement de connaître Jésus, de vivre le lien avec l'Église, son histoire, il s'agit de se connaître soi-même, percevoir les mouvements de notre cœur pour mieux les orienter, les convertir, les garder dans la lumière de la virginité. Une virginité qui se résume ainsi, tout à tous, parce que tout à Dieu. Et sur ce chemin, on rencontre forcément la croix. Parce qu'il y a des formes de renoncement qui sont naturelles, si on veut garder cette juste articulation, proximité et distance. Et il faut jamais oublier cela, mais une des raisons profondes pour lesquelles Dieu s'approche de l'humanité, s'approche de chacun d'entre nous, et s'emploie à faire que cette proximité se poursuive dans l'espace et le temps, à travers les apôtres, la succession des apôtres, et dans la condition du célibat, c'est que l'enjeu d'une existence humaine engage l'éternité. Chacun d'entre nous, nous pouvons nous détourner de Dieu, et d'une manière qui est définitive. On a trop facilement, dans l'opinion générale, tout le monde est sauvé, il n'y a pas de problème. La miséricorde de Dieu est tellement grande que, voilà quoi, au fond, finalement, il n'y a pas de problème. Il n'y a même pas d'enjeu, quoi, quand on réfléchit bien. Il n'y a pas d'enjeu. Je vous donne un exemple. 5 minutes. On terminera par là, puis voilà. C'est une confidence d'une trappistine qui a 20 ans de vie religieuse. En 75, on avait fait tout un ensemble de, comme on pouvait s'y attendre à cette époque, mais même encore aujourd'hui, puisque maintenant tout marche par sondage. Alors on avait sondé les cloîtrés à cette époque. Il y avait eu 6000 cloîtrés qui avaient répondu. Et voilà la réponse de l'une d'entre elles. Un jour, je me suis heurté au péché dans toute sa nudité. Et là, 20 ans de vie religieuse, de vie cloîtrée. La question de pardonner s'est posée net à moi. C'est le fait même de pardonner qui me révoltait. Consentir à tout oublier, à n'avoir plus jamais rien sur le cœur, ce n'étaient pas les actes à faire pour y parvenir qui me révoltaient. Dieu ne me les demandait pas encore. Alors, il me montrait seulement très clairement jusqu'où il voulait que j'aille et que je consente à aller jusque-là. Tout mon être répondait non. La pensée de dire oui m'était intolérable. Alors, j'ai compris presque physiquement ce qu'était le péché. Dire non à Dieu. Je côtoyais alors l'enfer. Mais je préférais, ça c'est formidable, mais je préférais plutôt l'enfer que de dire oui. Une cloîtrée. Et puis, cette petite phrase s'est mise à danser devant moi et aimez vos ennemis afin d'être comme les enfants de votre Père. Alors j'ai dit oui consciemment. Et à cette heure-là, qui n'a pas été longue, je l'ai choisi lui contre moi. Car j'avais bien l'impression qu'en disant oui, je me noyais, que je renonçais à être moi dans mon ego. Celui qui veut être mon disciple, qu'il renonce à lui-même, etc. Maintenant, quand je pense à cela, je ne ressens ni amertume ni rien de tout cela, mais seulement de la joie, de la reconnaissance pour Dieu qui a obtenu cela de moi. C'est curieux, la liberté. Donc vous voyez l'enjeu. Si Dieu s'approche, si Jésus quitte le siège à côté du Père, dans le Père, c'est parce qu'il y a un enjeu considérable. La vie éternelle, la vie définitive avec Dieu ou non.

0: Ce que Dieu a uni, que l'homme ne le sépare pas. Marc 10, 9.
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5: Discours du pape Léon XIV aux participants à la 104e Assemblée Générale de l'Union des Supérieurs Généraux. Muchas gracias, Padre Arturo, Sosa, président de l'Union des Supérieurs Généraux, por sus palabras. Chers frères, je suis heureux de vous rencontrer à l'occasion de votre 104e Assemblée Générale. Comme vous le savez, moi aussi j'ai accompli le ministère qui vous est confié. Et je sais l'importance de se retrouver ensemble pour écouter et discerner, à la lumière de l'Esprit-Saint, ce que le Seigneur vous demande, ainsi qu'à vos ordres et congrégations pour le bien de l'Église. Vous avez choisi comme thème pour cette assemblée « Foi connectée, vivre la prière à l'ère du numérique ». Il touche trois domaines très important de nos jours pour la vie religieuse, la relation avec Dieu, la rencontre avec les frères et la confrontation avec le monde du numérique. Commençons par considérer la première, la relation avec Dieu. Dans la bulle d'indiction du jubilé en cours, le pape François, nous invitant à être Pèlerin d'espérance, écrivait « L'histoire de l'humanité et celle de chacun ne se dirige pas vers une impasse ou un abîme obscur, mais qu'elle s'oriente vers la rencontre avec le Seigneur de gloire. Vivons donc dans l'attente de son retour et dans l'espérance de vivre pour toujours en lui. » C'est dans cet esprit que nous faisons nôtre l'émouvante invocation des premiers chrétiens par laquelle se termine l'Écriture sainte. Viens, Seigneur Jésus. Notre espérance se fonde sur la conscience de marcher vers la rencontre et la pleine communion avec Dieu qui nous a offert le premier son affection. Pour cela, la prière est fondamentale dans l'existence de chaque consacré. Un espace relationnel dans lequel le cœur s'ouvre au Seigneur, apprenant à demander et à recevoir avec confiance et gratitude son amour qui guérit, transforme et enflamme pour la mission. Ainsi, nous témoignons de ce que nous sommes réellement, des créatures ayant besoin de tout, abandonnées aux mains providentielles et bonnes du Créateur. Et il est important pour notre vie et pour notre apostolat que nous cultivions cette foi, afin qu'elle ne faiblisse pas, peut-être à cause de fuite ou de défense, ou qu'elle soit suffoquée par la préoccupation ou par la présomption de nous sentir absorbés par de multiples soins de service. Alors, éblouis par les projecteurs de l'efficacité, engourdi par les fumées du compromis ou bloqué par la paralysie de la peur, nous risquons de nous arrêter ou de transformer notre chemin de pèlerin en une course désordonnée et épuisante, oubliant sa source et sa destination. Ainsi, le jubilé nous offre une occasion précieuse de revenir à ce qui compte en nous rassemblant autour du cœur enflammé de Dieu, afin que sa lumière et sa chaleur nous guident et nourrissent notre cheminement personnel.

personnels et nos parcours communautaires. Cela nous conduit à la deuxième valeur sur laquelle s'arrêter, la rencontre avec les frères. À ce propos, le pape François nous a invités à nous mobiliser et à nous retrouver dans un « nous » qui soit plus fort que la somme de petites individualités. À découvrir et transmettre la mystique de vivre ensemble. Dans cette dynamique, les congrégations, les instituts et les ordres représentés sont, pour ainsi dire, des corps charismatiques, dans lesquels tous sont profondément liés par la même humanité, la même foi, l'appartenance au Christ et l'appel qui unit dans la fraternité. Ainsi, dans l'Église, sujet communautaire et historique de la synodalité et de la mission, les liens sont transfigurés en engagements sacrés, en canaux de grâce, en veines et artères vivantes qui irriguent un seul corps avec le même sang. Et cela nous conduit au troisième aspect, la confrontation avec le monde numérique. La technologie informatique représente en effet un défi également pour les consacrés. D'un côté, elle offre d'immenses possibilités de bien, tant pour la vie commune que pour l'apostolat. Il serait peu clairvoyant d'ignorer les extraordinaires opportunités qu'elle fournit à la communion et à la mission, en nous permettant d'atteindre des personnes éloignées, de partager la foi à travers de nouveaux langages, d'arriver à ceux qui, à travers des voies ordinaires, ont du mal à approcher nos communautés. Dans le même temps, toutefois, ces ressources peuvent influencer fortement, et pas toujours pour le meilleur, notre façon d'établir et de maintenir des relations. Il est facile, par exemple, de se laisser tenter par l'idée de substituer la simple connexion virtuelle aux relations réelles entre les personnes pour lesquelles la présence, l'écoute prolongée et le partage profond d'idées et de sentiments sont indispensables. En tant que supérieur, vous avez la responsabilité de préserver également dans ce domaine la fraternité et la communion, en veillant à ce que les moyens techniques ne compromettent pas l'authenticité des relations et ne réduisent pas les espaces nécessaires pour les cultiver. Je voudrais souligner en particulier que des instruments traditionnels de communion comme les chapitres, les conseils, les visites canoniques et les moments de formation ne peuvent pas être relégués au moment des liens à distance. L'effort d'être ensemble pour dialoguer et se confronter est une partie intégrante de notre identité évangélique. Dans ce paysage de lumière et d'ombre, un défi nous attend, celui d'intégrer de façon équilibrée Nova et Vetera, en préservant et en cultivant la relation avec Dieu et avec les frères, sans négliger ni ensevelir, par paresse ou crainte, les nouveaux talents que le Seigneur place dans nos mains. Très chers amis, je vous remercie pour la tâche difficile et délicate que vous accomplissez, je vous bénis de tout cœur, et je prie pour vous et vos communautés. Merci.

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1: Dieu, tu gouvernes les peuples avec droiture. Sur la terre, tu conduis les nations. Psaume 66, 5.

0: Donc, voilà, j'ai mis un titre pour cette troisième qui manifeste combien toute mon espérance est en vous. Voyez, implanter ou réimplanter l'Église, c'est l'heure des laïcs. Donc, on va commencer en fait juste par écouter trois témoignages vraiment différents, de contextes différents, de personnes qui se sont mis en route à différents, voilà, à différents niveaux. Voilà, et qui, même quand elles se sont mises en route, je pense pour la plupart, à part peut-être le dernier témoignage, n'avaient pas cette conscience de tout ce processus de transformation, etc. Mais voilà, qui m'ont donné leur témoignage et qui, je trouve, peut bien illustrer comment, voilà, comment démarrer. Ah, ça va vraiment être l'axe principal de cette séance. Ah, comment s'y mettre, comment démarrer. On terminera aussi à la fin de la séance par quand même une petite vue d'ensemble sur l'ensemble du processus de transformation missionnaire. En fait, j'ai vraiment voulu insister sur le démarrage, hein, parce que c'est le démarrage que l'on ne sait pas faire, puisque nous sortons d'une période de chrétienté. Voilà, le démarrage, je veux dire, il était fait dans la famille, et ensuite. Voilà, ben on était baptisés et tout de suite, on était déjà dans la famille Église. Et donc, eh bien, on grandissait dans la vie de disciple, notamment, voilà, en étant catéchisés, voilà, pour mieux connaître Jésus, en ayant aussi, voilà, un enseignement moral sur comment bien vivre comme chrétien, en se mettant au service de notre paroisse, etc. Hein, et en étant missionnaire, alors très souvent, c'était missionnaire dans notre famille ou missionnaire auprès de nos enfants, etc. Voilà, mais aujourd'hui, on est dans une nouvelle époque et donc les premières marches qui sont essentielles, hein, qui sont partir de ceux qui sont loin, partir de ceux qui ne sont pas là, ces premières étapes, eh bien, nous savons très peu les faire. Voilà, nous avons eu ces dernières années j'allais dire comme des esquisses ou des prises de conscience qu'il fallait s'y mettre. Voilà, je pense par exemple, voilà, on fait une évangélisation de rue, on fait un événement, etc. Mais par contre, vraiment construire quelque chose qui engendre structurellement des nouveaux chrétiens de manière régulière pour qu'ils rejoignent la famille de Dieu. Voilà, ces premières marches, eh bien, c'est quelque chose sur lequel, et c'est normal. On a tout à apprendre et apprendre. Il faut vraiment s'y mettre. C'était ce qu'ont fait les premiers chrétiens. Enfin, nous, on le fait avec quelque chose peut-être d'encore plus difficile, puisqu'on a un héritage à assumer. Alors, au moins, on a leur exemple qui nous encourage. Mais par contre, on a un héritage. Vous savez, quand on est curé, on arrive dans une paroisse et tout d'un coup, vous avez, je sais pas, 8 clochers. Voilà, l'ensemble des 8 clochers, c'est pas forcément super vivant. Et vous avez les commissions d'art sacré, voilà, des tonnes de choses à assumer qui sont pas vraiment liées au fait de faire vivre une communauté chrétienne. Voilà, donc on a un héritage à assumer qui est pas facile à, voilà, qui est pas facile toujours à assumer et en même temps qui peut être aussi parfois un lieu de démarrage. Donc on va écouter un premier témoignage. Alors, je vais demander donc d'une paroisse parisienne. Son épouse n'est pas là, mais c'est pas grave. Ça va peut-être la faire venir. Voilà. Voilà. Un premier témoignage, je vais vous laisser vous présenter et puis voilà, dire un peu voilà ce que vous m'avez partagé hier à la buvette.
1: Merci mon père. Donc, normalement, j'aurais été avec ma femme Pauline, mais qui sort de là, s'appelle Saint-Jean en courant. Donc voilà. Donc on est parisien, on vit dans le 16e à Paris et notre paroisse c'est Saint-Honoré-d'Eylau. Donc voilà, c'est ce que je vais dire peut paraître sur la présentation de cette paroisse peut-être très très orgueilleux par rapport à ce qu'on peut entendre de paroisse de campagne ou de petite ville, parce que voilà, c'est une très grosse paroisse de Paris. On a, je crois, 7 ou 8 messes tous les week-ends, une ribambelle de prêtres, etc. Donc on est en fait très très gâtés. Et donc d'un côté c'est extraordinaire, et de l'autre côté je pense que ça nous a empêché pendant des décennies d'avoir cet élan missionnaire. Voilà, on a toujours eu des curés extraordinaires, et on a changé l'année dernière de curé pour avoir un curé extraordinaire, mais avec une caractéristique de mission très forte. Voilà. Et donc Pauline, qui va arriver, a monté il y a 1 an et demi un groupe de louanges, donc très musique, etc. Et on a eu l'idée, complètement guidée par là-haut, en plein hiver, de monter une première fête de la musique, voilà, parce qu'on a un grand parvis qui donne sur le trottoir. Et donc on s'est dit ça avec en fait un but caché qui était de, j'avais donné cette image d'attraper des poissons. Ça m'a fait pas mal rire le dessin de Ictus là du livre. Voilà, parce que c'est une paroisse pas du tout missionnaire. Si vous voyez, quand vous allez à une messe, on se dit pas bonjour. Moi, un jour j'ai distribué des tracts. C'était limite si on se faisait pas un peu gronder. Enfin voilà, ça peut être très cloisonné. Voilà, c'est d'un côté c'est extraordinaire. Parce que c'est très riche au sens, il y a beaucoup de générosité, il y a beaucoup d'associations qui tournent autour. Mais quand on a fait des sondages avec le conseil pastoral, le premier truc c'était l'accueil, il n'y a pas d'accueil, il n'y a pas de bonjour, il n'y a pas tout ça. Voilà. Donc c'est déjà un problème un peu interne et forcément en miroir vis-à-vis de l'extérieur. Et donc on a fait cette première expérience, from scratch comme ça, le 21 juin dernier. Et donc vraiment page blanche. Avec le go du curé qui nous a dit allez-y quoi. Et donc moi je me suis retrouvé à des messes, à aller voir les gens comme ça en fin de messe en disant ben voilà j'ai besoin de pêcheurs pour être sur le trottoir pendant le concert parce que le but du concert c'est faire du beau bruit avec du chant catho, de la variété et tout, d'avoir des passants parce qu'on est entre le Trocadéro, la place Victor Hugo donc le 21 juin ça passe et d'attraper voilà de les faire entrer dans l'église. Et vraiment, voilà, et je me disais, ça va être un flop total. Et à ma grande surprise, j'ai eu des coucou, j'ai eu des personnes qui sont venues de façon complètement inattendue pour être ces pêcheurs. Voilà, notamment une amie, une femme extraordinaire, mais vous voyez un peu introvertie tout ça. Et moi, je la regardais attraper quelqu'un comme ça qui passait à 100 mètres sur le trottoir. Et pas lâcher le petit poisson comme ça. Voilà, donc des expériences vraiment extraordinaires de gens qui se sont, je pense, découverts, ou en tout cas révélés, dans une démarche missionnaire qui n'était vraiment pas leur nature et qui était totalement novice. On est parti, on n'a pas de formation, rien, quoi, comme ça. Une petite prière avant le concert pour faire ça. Et donc, je crois, on était, il y avait quasiment entre 10 et 15 pêcheurs. Plus que ça, j'ai même pas de listing en fait, peut-être 30 parce qu'il y avait aussi une communauté à côté qui nous a quand même un petit peu aidé. Et voilà. Et on a recueilli. Donc le but c'est de faire entrer les passants dans l'église où il y avait les prêtres, il y avait des prières des frères, il y avait une adoration. Voilà, il y avait des petites bougies. Donc on avait essayé de faire un peu des choses comme ça. Et on a eu une soixantaine à peu près de petits tickets comme ça de prières. Voilà. Pour vous dire aussi l'état d'impréparation, à 20h moins 5, avant que ça commence, je vais voir le curé, je lui dis, mais en fait, mon père, on va avoir tous ces petits papiers là, on en fait quoi après? C'est vraiment, voilà, from scratch. Et on les a donnés, effectivement, on a les sœurs de Bethléem qui sont dans l'ancienne église de la place qui ont récupéré toutes ces prières pour prier. Voilà. Tu veux rajouter? Donc, et nous, après, en fait, on n'a rien, c'est-à-dire on a sorti 21 juin à minuit, on a tout rangé. Puis après, plus rien. Donc c'est vrai que on est venu là pour entendre. On avait entendu parler des dimanches de dinars. Et voilà, je pense que notre paroisse, elle a besoin après de voilà, d'avoir quelque chose entre guillemets à vendre à ces passants qui sont entrés dans l'église en disant revenez, même si vous ne pouvez pas aller tout de suite à une messe ou voilà de faire un sas. Tu veux rajouter quelque chose?
2: Oui, en fait, ce pourquoi on témoigne sans doute, c'est pour vous dire qu'on a été juste émerveillés par ces personnes qui se sont manifestées. On est dans une paroisse, je sais pas si tu en as parlé, mais qui, pour moi, n'était pas du tout missionnaire. Je voyais des gens très installés, voilà, et un peu avec de l'entre-soi, même s'il se passe de très belles choses dans notre paroisse. Et là, tout d'un coup, ces 30 personnes qui ont surgi comme ça sur le pavé de nos rues, bah, moi, ça m'a émerveillée, ça m'a donné vraiment une grosse niaque pour continuer la mission dans cette paroisse.
0: Merci beaucoup. En fait, j'étais heureux de commencer par ce témoignage pour un peu tordre le cou aux idées reçues où on se dit parfois c'est que les grosses paroisses qui ont plein de talents et de ressources qui peuvent être missionnaires. Voilà, et en fait, parfois, c'est plus difficile d'une certaine manière de commencer à être missionnaire quand on est dans un lieu où il y a encore beaucoup de monde, beaucoup d'activités. Bah parce que s'occuper de tous ceux qui sont là, ça prend du temps, de l'énergie, et donc on peut finalement ne pas avoir

0: ce ressenti de l'urgence de la mission. Oui, voilà, je pense que quand on est dans un endroit où il n'y a plus rien, là, le ressenti, il est énorme. Ah, mais il y en a sûrement parmi nous, voilà, qui sont dans des lieux où en fait, bon, on peut continuer comme ça, quoi. C'est sympa, sauf que ça s'érode tout doucement. La paroisse, on n'a pas l'impression qu'elle s'écroule parce que, bah, s'il y avait 20 messes par week-end et que maintenant il y en a 10 qui sont remplies, ça fait quand même toujours pas mal de monde. Et puis, voilà. Et puis en plus, comme il y a des paroisses qui sont désertiques plus loin, bien les chrétiens ils déménagent et ils viennent près des paroisses où il y a du monde pour eux. Voyez. Et donc ça peut être quand même plus difficile. Voilà. Et ce que je trouvais intéressant dans ce témoignage, c'est de se dire en fait il y a un moment où voilà, peut-être, voilà, j'allais dire, c'est peut-être la paroisse qui est la plus riche, qui est la paroisse qui est le plus au début. Et en fait, quand je dis la paroisse, c'est pas cette paroisse-là, c'est nos paroisses qui sont les plus riches, sont peut-être finalement nos paroisses qui ont le plus à se convertir et à commencer, voilà, à se sensibiliser à l'urgence, eh bien, d'aller, de sortir. Voilà, c'est une expérience de sortie. De sortir vers ceux qui ne sont pas là. Voilà. Et donc aussi, une première initiative, c'est de dire quelles sont d'abord peut-être des initiatives ponctuelles qui vont donner le goût de la mission et l'ouverture du cœur à des paroissiens qui vont tout d'un coup vivre. On en a déjà parlé. Hein, c'est ce qu'on appelle une expérience émotionnelle correctrice. C'est une expérience qui vient déranger le ronron habituel et où on se dit ah oui, en fait, et puis qui nous donne de la joie, qui nous fait comprendre quelque chose. Et donc là, ça peut être un début. Puis ensuite, ben, une fois qu'on aura fait une expérience comme ça, on va créer, voilà, on va pouvoir se dire, voilà, avec quelle équipe, l'équipe de ceux qui ont participé, ils peuvent devenir une équipe. Et effectivement, l'étape d'après, ça sera de se dire, voilà, c'est plus du ponctuel qu'on veut faire, mais c'est vraiment quelque chose de régulier, une activité seuil dans laquelle on va rencontrer régulièrement les mêmes non pratiquants pour pouvoir essayer de commencer quelque chose avec eux. Oui, donc voilà, c'était ce premier témoignage qui me semblait intéressant. Alors maintenant, on va changer, on va sortir de Paris et d'une grosse paroisse pour aller dans une réalité rurale du diocèse d'Annecy. Donc j'espère qu'ils sont là. Ils sont là. Voilà, qui n'ont pas participé au parcours. Voilà, mais leur curé était, voilà, il est reparti, était à la session, on a discuté ensemble et puis en partageant. Alors, on s'est dit que ça pouvait être bien de vous faire témoigner, donc je vous laisse vous présenter.
1: Bonjour, je m'appelle Marie-Valérie.
2: Et je m'appelle Delphine.
1: Alors nous, c'est vraiment différent. Donc on vient d'une petite paroisse rurale qui s'appelle Frangy, en Haute-Savoie. C'est à l'ouest du département. Peut-être que vous êtes passé par Frangy pour aller au ski, vous sortez de l'autoroute, passez par Frangy et vous arrivez vers Annecy et les stations. Frangy, c'est un gros village de 1500 habitants, qui est le chef-lieu d'un canton de 10 000 habitants à peu près. La paroisse, donc, c'est 16 clochers. Et on n'a pas pléthore de prêtres. On en a deux qui ont deux paroisses. Enfin, notre curé a deux paroisses. Et en tout, il est curé donc de 30 clochers. Donc, on a la messe tous les dimanches à Frangy. Et les 16 autres clochers, en fait, ont la messe par roulement, bon, peut-être 3 ou 4 fois dans l'année. Et à Frangy, donc, qui est la grosse messe, on a à peu près 100 personnes. Il n'y en a qu'une. Donc pour voilà pour le contexte et beaucoup de enfin quelques familles mais vraiment plutôt des personnes âgées. Donc pour nous l'élan missionnaire il est parti il y a à peu près une quinzaine d'années. Je suis venue à Paris avec une amie juste avec nos enfants et on a vraiment adoré ça. On est rentré et puis pof ah ben à Frangy c'est pas pareil. Ouais. Et puis chaque fois, on en parlait, venez, venez. Et puis au bout de quelques années, quand même, on a réussi à convaincre Delphine, sa famille. Et puis, à force d'en parler, je dirais il y a 6 ans à peu près, 5, 6 ans, ou un peu moins, on est venu à un moment, on était 7 familles de la paroisse avec les enfants, donc on était au moins 25 ou 30. Et là, les fruits tout de suite, eh ben, quand on est rentré, c'est que tout le monde s'est un peu engagé dans la paroisse et l'esprit, un peu tout ce qu'on avait reçu et qu'on avait envie de partager. On a changé notre registre de chant, et puis petit pas par petit pas, comme ça, on a remis un petit peu plus d'esprit saint dans la paroisse. On en parlait pas que le jour de Pentecôte, mais plus souvent. Et aidé par des prêtres aussi qui nous ont vraiment, qui étaient vraiment derrière nous, ça compte beaucoup. Voilà, donc jusqu'à l'été 2020.
2: Donc l'été 2020, l'été du coup.

0: Covid, on n'a pas pu venir à Paris. Il y avait bien Paris en région que vous avez peut-être connu par chez vous. Mais nous, on s'est dit, en fait, c'est la bonne occasion de faire connaître à notre paroisse ce qu'on vit à Paray. Donc, on a pris l'initiative. Donc, notre petit groupe de 5-6, en fait, on a dit, on va amener un bout de Paray à Frangy. Donc, on a décidé de faire une session de 3 jours dans notre paroisse. Donc, on a vraiment calqué ces 3 jours sur un modèle de session Paray. Donc avec des services, un service enfant, service cuisine, des temps de louange, des temps d'enseignement, de l'adoration et d'éveillé. Voilà, donc ça c'était notre modèle de 2020. Ça a plutôt bien marché. Vraiment, c'était l'an fraternel a bien fonctionné. On a vu sur ces sessions venir, alors pas sur tous les temps, hein, c'était vraiment à la carte, on n'était pas obligé de faire tous les temps. Donc, il y a des gens qui venaient que pour la veillée ou que pour le partage de l'après-midi. Mais on a vu des paroissiens qui étaient très très loin de ce qu'on peut vivre à Paray. Donc ça a été vraiment un fruit assez immédiat, c'est que cette session, on l'a vécue en paroisse et en intergénérationnel. Donc ça, c'était notre première session. En fait, on s'est rendu compte que c'était quand même très chronophage, énergivore, et qu'on était quand même une très petite équipe à porter ça. Mais on avait voilà cette envie de continuer. Et malgré tout, on s'est dit, on peut pas s'arrêter à une fois dans l'année. En fait, c'est trop bien, c'est trop beau. Donc on va faire des veillées. Au départ, on s'imaginait faire des veillées de louanges, mais notre curé très rapidement nous a dit non, on ne fait pas des veillées de louanges, on fait des veillées qu'on a nommées, et on les a nommées veillées source de tout amour, parce qu'on s'est dit si on appelle ça des veillées de louanges, ben nous ça nous parle, parce que c'est pareil, mais ça ne parlera pas aux paroissiens. Donc on a appelé nos veillées veillées source de tout amour, donc elles s'appellent toujours comme ça, et on s'est lancé la première année, enfin, on en fait toujours que 5, donc voilà, c'est le samedi soir. Le format de nos veillées, c'est un temps de louange, un temps autour de la parole, une prédication qui est souvent faite par le prêtre, mais qui peut aussi se transformer en lectio divina avec des petits groupes, un temps avec l'Esprit Saint, et ensuite un temps qu'on a appelé des temps de démarche. Donc, on a au départ vraiment bien expliqué les démarches, parce qu'à Paray, c'est très intuitif parce qu'on les vit. Donc, voilà, tout le monde sait ce que c'est que l'adoration, tout le monde sait ce que c'est que le sacrement de réconciliation, mais en fait, dans notre paroisse, c'était pas forcément hyper connu. Donc, on a bien reprécisé, et donc, à chaque fois, on a un temps d'adoration, nos prêtres qui proposent le sacrement de réconciliation, une prière des frères, et des démarches plus simples de rédiger une prière, la déposer au pied du Saint-Sacrement, et puis piocher une petite parole en repartant. Voilà, donc ça c'est nos cinq veillées par an, donc avec nos petits moteurs là de 5-6 personnes.
1: On a refait donc la session, on l'a faite en 2020, mais après on s'est dit on continue, donc on l'a refaite en 2021, en 2022, les 3 jours. Et les veillées, ben voilà, on continue 5 jours pour pas trop se charger non plus. Au début, on s'est dit ouais tous les mois et tout, puis après on s'est dit on peut pas, on essaie de, en fait on s'est dit on va pas en rajouter, mais on va mieux intégrer. Et la deuxième année, on s'est dit on va intégrer toutes les pastorales. Comment dire, pour qu'il y ait une unité de tout ce qu'on fait, donc les préparations au mariage, les préparations au baptême, le caté, l'aumônerie, toutes ces pastorales ont inclus dans leur programme de l'année au moins une veillée, et une veillée qui leur est spécifique. Donc il y a une veillée où on accueille particulièrement les fiancés, une veillée où on accueille particulièrement les familles qui demandent un baptême, avec des démarches qui leur sont adaptées, comme par exemple apporter au Saint-Sacrement leur prière de couple, ou confier leur enfant. Donc c'est un petit peu plus ciblé pour ces personnes-là, mais surtout c'est des personnes qu'on verra pas à la messe, pas forcément, parce que la messe ça resterait codifié, et c'est quand même ça, voilà, c'est plus pour les initiés, alors que là la veillée c'est quelque chose de très pédagogique. On explique vraiment tout bien pour essayer de permettre aux personnes de faire une expérience de cœur à cœur avec Dieu, comme elles sont, et on essaie de, voilà. On peut dire aussi que on se sentait vraiment pas du tout capable de faire ça au début. Au début, on avait toutes nos prières toutes bien écrites entre chaque chance qu'on allait dire, parce que c'est pas pareil d'être là et d'animer la veillée qu'après le faire soi-même. Et puis l'Esprit Saint nous a vraiment aidés à assumer quoi, qu'on n'était pas, enfin, avec nos limites, avec ce qu'on est. Et il y a une veillée qui a été vraiment un tournant pour nous. C'est une veillée où tout a foiré, mais vraiment tout. On chantait des trucs, c'était pas la même chose sur le PowerPoint et on s'en rendait pas compte. Donc, et en fait, cette veillée-là, on a rigolé. Enfin, je sais pas, on s'est complètement lâché. Et on s'est dit, ah Jésus, tu nous aimes comme on est, c'est pas grave. Enfin, et en fait, après, les gens sont venus nous voir en nous disant, c'était génial parce que c'était hyper abordable en fait. On a senti qu'on priait ensemble et que c'était pas vous qui animiez d'un côté et nous qui écoutions. C'était vraiment on priait ensemble et ça a été un tournant et on espère garder ça.
0: Oui, en fait, on n'est pas des charismatiques, on a tâtonné beaucoup. On a vraiment la première année, on avait l'idée de coller à Paris. Et notre curé, en fait, n'avait pas l'idée de coller à Paris. Lui, il avait un projet en tête qui était déjà bien défini, et il nous lançait des perches, mais nous, on les saisissait pas franchement. Et franchement, notre première année. On s'est planté plein de fois, on s'est planté matériellement, hein. On n'avait pas assez de micro, c'était pas la bonne personne qui a le micro au bon moment. Il y a franchement des veillées où on est parti en pleurant parce que moi j'ai rien vécu. Il y avait un truc qui se passait pas et cette fameuse veillée où on a un peu pécloté et en fait on s'est dit ok ça marche pas, mais de toute façon on est frères. Et on est là pour être avec le Christ. Finalement, la source de tout amour, c'est lui. Donc, qu'on se plante ou pas, de toute façon, au milieu, c'est lui. Et c'est vrai que c'est cette veillée qui nous a fait prendre conscience, que nos imperfections, c'était notre fraternité, c'était notre force. Et je pense que déjà entre nous, ça a vraiment renforcé nos liens et notre capacité à être ensemble et à prier avec les autres. Et pour les autres, ça a aussi montré que on n'était pas des personnes différentes d'elles, quoi. On restait les paroissiens du dimanche avec nos défauts et nos imperfections. Et je pense que ça a rendu quelque chose d'accessible. Et nous, ça a lâché un peu aussi une pression, en fait, qu'on se mettait inutilement. Et en fait, là, notre curé nous a dit, en fait, c'est ce que je voulais que vous fassiez dès le début, mais voilà, nous, on n'était pas prêts. On avait cet idéal de perfection, mais en fait, c'est pas du tout ce que le Seigneur nous demande, en fait. Hein, il nous demande juste d'être là pour lui et qu'on soit là en frère avec lui. Et lui, il l'avait déjà en tête. Et du coup, il s'est dit, il faut qu'on fasse frère ensemble et qu'on puisse intégrer ces vies à la pastorale. Et vraiment, en fait, je pense que ça nous a permis de tout comprendre et cette année qui arrive, je pense qu'on sera encore meilleur dans l'accueil parce qu'on sera encore plus nous, en fait.
1: Est-ce que j'ai le temps juste pour deux petits fruits? Dans les fruits, on a eu un beau témoignage d'un couple de fiancés qui était venu au veillée et qui après nous ont dit, qui ont témoigné à une autre veillée pour dire à quel point ils s'étaient sentis accueillis comme dans une famille et que ça avait changé leur idée de l'Église. Donc ça pour un peu les périphéries. Et moi, ce qui m'a beaucoup touchée, c'est les personnes âgées de notre paroisse qui sont là tous les dimanches à la messe et qui ont littéralement fondu en larmes au veillée en se disant « mais on m'avait jamais parlé du Christ comme ça, l'adoration je connaissais pas, la confession, les souvenirs que j'ai de mon enfance, c'était terrible ». Et de voir, même à 80, 90 ans, des personnes vraiment touchées, et ça c'était beau.

0: Voilà, un grand merci. À ce que moi je retiens de ce témoignage, tout d'abord, c'est la question du temps. Hein, c'est-à-dire que ça ne se fait pas en 5 minutes. Il y a eu tout ce temps, d'abord ce premier temps, voilà, où il a fallu, une personne est venue à Paray-le-Monial, et puis elle a souhaité partager avec d'autres paroissiens, et ça a mis du temps, 5, 6 ans, ou je sais pas, voilà, pour au bout de, voilà, pour que ce désir missionnaire, ce désir de foi, de louange, etc., puisse être partagé avec quelques-uns et avoir une équipe, en fait, un petit nombre qui, à un moment, alors, a vraiment eu le souhait de partager cela dans sa paroisse, dans une paroisse où il n'y a pas beaucoup de pratiquants, sans doute pas des milliers de jeunes familles, je pense. Et donc, voilà, c'est le premier point. Le deuxième point aussi qui est beau, et là, ça s'est bien passé avec le prêtre, mais ça a été quand même ce temps pour, sans doute pour vous apprivoiser, pour communiquer avec le prêtre et qui, je trouve, a bien joué son rôle, hein, puisque il vous a fait prendre conscience que ce qui était vécu à Paray, c'était quelque chose de l'intérieur de l'Église. C'est un lieu de ressourcement, voilà, avec ses louanges, etc. Alors bien sûr viennent aussi des personnes parfois plus éloignées, mais que lorsqu'on se retrouve dans un autre lieu, voilà, il va y avoir tout un effort d'adaptation pour se mettre à la portée du plus grand nombre de personnes et de là où elles en sont. Voilà, d'où le fait de ne pas appeler ça louange, mais appeler ça soirée source de tout amour, voilà, où des personnes plus éloignées de la foi vont pas entendre quelque chose du langage codé de la famille, mais quelque chose qui leur est accessible, qui leur est compréhensible. Et puis aussi tout ce travail qui a été fait pour proposer une veillée, voilà, qui soit le plus accessible à des personnes pour qui la messe est une première marche trop haute. Vous voyez, c'est plus convivial, c'est plus simple, c'est plus pédagogique. Il peut y avoir aussi des témoignages, c'est davantage centré autour de la parole de Dieu, etc. Hein, de l'accueil, de l'intériorité, peut-être avec moins de rites. Et donc ça aussi, hein, c'est vraiment justement tout d'un coup s'adapter aux personnes qui sont plus loin, pour proposer quelque chose, et c'est le deuxième point que je trouve beau dans ce témoignage, où vraiment voilà, c'est une paroisse qui a avancé, puisque c'est quelque chose de régulier, hein, qui revient à plusieurs reprises, et puis aussi qui intègre, et c'est ça qui est beau, qui intègre la pastorale des sacrements, hein, notamment baptême, mariage, etc., qui est finalement une pastorale qui, la plupart du temps dans nos paroisses, est dirigée vers des personnes non pratiquantes, et que l'on fait un petit peu à part, pour s'occuper d'eux, puis après ils peuvent pas continuer ou de rendez-vous avec d'autres chrétiens. Et là, ils peuvent, à travers ces veillées, il y a une activité, un outil qui est proposé régulièrement et auquel ils vont pouvoir revenir et qui est plus accessible. Voilà, donc je trouve que c'est vraiment une belle illustration, hein, de ce dont on a parlé, voilà, et dans un contexte où il y a peut-être beaucoup moins de moyens ou de forces humaines, mais qui montre, voilà, que l'on peut démarrer, voilà. Mais retenons, hein, il faut du temps, voilà, il faut de la persévérance. Et puis il faut la providence aussi, on l'a bien vu à travers les événements, pareil le Covid, pareil qui s'annule, alors on fait une session, etc., etc. On va écouter un troisième témoignage, cette fois-ci vidéo, et ensuite Luc Emmanuel nous en parlera un peu plus. Alors là, c'est un témoignage un peu différent, hein, qui est vraiment un témoignage là où on essaye de partir de quasiment rien. Voilà. Ce qu'on appelle une implantation, une réimplantation d'église. Alors j'espère que vous allez bien entendre parce que le couple qui témoigne était très difficile à joindre. Là, ils sont en vacances en Ariège, ils n'ont pas internet, etc. Ils m'ont envoyé une petite vidéo de 4 minutes où ils expliquent ce qu'ils font, mais le son n'est pas forcément exceptionnel. Donc j'espère que vous allez entendre.
1: Bonjour à tous.
2: Bonjour.
1: Nous sommes Pierre et Sophie. Nous sommes Pierre et Sophie Mosser. Nous sommes mariés depuis 15 ans maintenant cette année. Nous avons 5 enfants. Nous sommes tous les deux viticulteurs et œnologues. Et nous sommes famille en mission pour le diocèse de Fréjus-Toulon depuis maintenant bientôt 2 ans, où nous habitons dans le presbytère de l'église Sainte-Douceline à Hyères, dans un projet de revitalisation de communauté, implantation et pour nous plus exactement revitalisation.
2: Alors en fait, tout a commencé il y a environ 2 ans, quand on a fait une session de de couple. Et à la suite de cette session, on s'est senti appelé à quelque chose de plus radical, plus tourné vers la mission, plus tourné vers les autres, et avec toute notre famille, avec nos enfants. Et du coup, quand notre curé, donc qui était à l'époque le père Benoît Moradeil, nous a parlé d'une formation à Londres au church planting, donc l'implantation d'église, on ne savait pas du tout ce que c'était à ce moment-là, mais on s'est dit, tiens, c'est peut-être quelque chose qui pourrait nous parler. Et voilà, de toute façon, on risque pas grand-chose, on va essayer. C'est une formation qui est faite par des anglicans. Eux, en fait, ils ont revitalisé leur église à partir de ce principe. Et voilà, maintenant, leur église est bien dynamique. Et en fait, ils envoient une petite communauté, une petite équipe d'une quinzaine de personnes, d'une communauté dynamique vers une communauté qui est un petit peu beaucoup, donc qui est moins dynamique, voire une communauté inexistante, pour revitaliser cette communauté. Donc voilà, donc nous, on a fait cette formation et puis on a

0: équiper une équipe. On a été envoyé et on est arrivé sur place il y a environ 2 ans. Donc cette équipe, on leur a délivré la formation qu'on a reçue à Londres, tout d'abord la première année, pour qu'ils soient un petit peu aussi dans cette même dynamique.
1: L'idée, c'est de partir d'une église mère qui est dynamique. Donc là, c'était l'église du centre de hier. Et d'envoyer une petite équipe missionnaire pour revitaliser une autre église. Donc effectivement, c'est ce qu'on a fait. Fort de la formation qu'on avait reçue, en fait, l'idée, c'est vraiment d'arriver dans un quartier, de prendre racine dans le quartier, de s'implanter dans le quartier. Donc d'aller à la rencontre des habitants, de vivre avec eux, de trouver des lieux de vie avec eux. Donc au départ, on a commencé par un questionnaire pour leur poser des questions. Quels sont selon eux les besoins du quartier, qu'est-ce qui fait que selon eux les gens ne viennent plus à l'église. Voilà un certain nombre de questions qui nous permettent d'aller à la rencontre. Et puis on a réfléchi à des actions, toujours dans cette idée-là. La première action qu'on a fait, c'est tout simplement de ramasser des déchets dans le quartier, puisqu'on est en fait dans un quartier assez populaire avec beaucoup d'immeubles autour. C'est pas toujours très bien entretenu, et donc on s'est dit qu'est-ce qu'on peut faire de beau, de bon. Voilà, on a commencé humblement par ramasser des déchets, puis on s'est mis un petit peu à jardiner autour de l'église pour embellir l'extérieur de l'église, parce qu'en fait les gens ne viennent pas à l'intérieur, donc le fait d'embellir l'extérieur nous aidait à avoir une visibilité dans le quartier. Et puis on a réfléchi avec les parties prenantes du quartier, les élus de la mairie, les syndics de copropriété. Et en fait, là, on a créé maintenant un jardin partagé dans le quartier, un terrain assez grand, 2000 mètres carrés, que la mairie nous a mis à disposition. Et ça nous permet vraiment de créer un lieu naturel de vie.
0: Et de rencontre, de créer du lien. La base vraiment du church planting, c'est d'abord de créer du lien, de créer en fait une foule qui ensuite va pouvoir cheminer, à qui on va pouvoir faire des propositions spirituelles plus concrètes. Donc c'est vraiment une église tournée vers l'extérieur. Qui s'adapte vraiment aux besoins des personnes dans leur quotidien. Et voilà, et donc ce jardin nous permet vraiment de rencontrer des personnes et ensuite de leur proposer, par exemple, Alpha, des soirées plus spirituelles, parce qu'on a vu que la messe, eh bien, c'était quelque chose de trop, une marche trop haute pour eux dans un premier temps. Donc on propose des temps spirituels plus qu'en mode veillée. Voilà, donc c'est vraiment un lieu de proposition de choses ensuite pour aller plus loin.
1: Voilà, la formation nous a vraiment aidé à structurer. Comment créer notre foule, puis comment faire cheminer pour les faire rentrer dans la famille. Donc en 2 ans, on voit vraiment que maintenant on a bien pris racine dans le quartier, qu'on est en contact avec les gens bien acceptés dans le quartier, et on a beaucoup de joie dans ce projet, joie de la rencontre avec les personnes qu'on fait, joie de l'équipe avec qui on chemine, et joie personnelle aussi, on a beaucoup appris humainement et spirituellement. Et on est vraiment très heureux de ce projet.
0: Voilà. Merci.
2: Vous avez entendu ? Ça donne envie. Bon, alors je vais laisser le père Luc Emmanuel. Voilà, vous parlez un peu plus de ce type d'expérience et puis peut-être de ce projet que tu connais un petit peu. Voilà, Luc Emmanuel est prêtre aussi de la communauté d'Emmanuel et il fait des études de missiologie. Et puis aussi, voilà, il va vous dire quelques mots.
3: L'expérience que vous venez de voir, donc c'est Pierre et Sophie Mosseur qui sont du diocèse de Toulon. Vous voyez, c'est quelque chose qu'ils ont commencé il y a 4 ans. 4 ans parce que ils ont parlé d'une formation qu'ils ont suivie en Angleterre auprès, en fait, de l'église qui est à l'origine du parcours Alpha. Peut-être que vous savez que le parcours Alpha a été fondé par une église anglicane, mais pour toutes les confessions chrétiennes. Et il existe aussi un parcours aujourd'hui qui a été initié dans cette église et qui maintenant existe pour toute l'église d'Angleterre, l'église anglicane, et qui ainsi a pour projet de revitaliser les paroisses et même parfois d'implanter l'église ou implanter une communauté chrétienne, si on veut être plus précis, là où, eh bien, soit il n'y a plus rien. On parle de revitalisation quand il y a une communauté vieillissante qui dépérit et implantation de communauté ou implantation d'église quand il n'y a plus rien. Donc vous avez compris qu'ils se sont formés là-bas il y a 4 ans. Il y a 3 ans, ils reviennent en France avec leur curé de la paroisse de Hyères à côté de Toulon. Ils décident de redonner la formation qu'ils avaient reçue à une équipe de la paroisse, qui s'appelle l'église mère, Mais ce qui est l'église mère, c'est simplement, bah, comme dans les paroisses actuelles, c'est un grand territoire paroissial où il y a de nombreuses églises, mais il y a à peu près un lieu central avec la messe de 10h30 ou 11h selon les lieux, où la communauté se réunit. Et là, au milieu de cette communauté, il y a une dizaine de personnes qui sont appelées, qui discernent et acceptent de partir en mission dans un des clochers du territoire paroissial. Je ne sais plus exactement combien il y a de clochers, mais je crois que c'est 8-10 clochers sur la ville de Hyères, où il y a 55 000 habitants. Et eux qui venaient à la messe dans l'église centrale, à une dizaine, ils disent « on va aller dans le clocher le plus éloigné sur le territoire paroissial, dans un milieu populaire, où il y a encore une messe, mais c'est vraiment pour une population très vieillissante, 20, 30 personnes, 30, 40 peut-être. » Et on voit que ces personnes, elles disent, mais nous, qu'est-ce qu'on va devenir à l'aide. Et dans leur schéma, ils disent, ils prennent le temps de cette formation, un an, enfin plusieurs jours, c'était répandu sur, c'était une journée pendant 5 fois en Angleterre, et puis en revenant, le temps de se préparer en équipe pour réfléchir exactement à ce que vous avez suivi ici, c'est-à-dire à qui on veut s'adresser en allant là-bas, comment on veut faire. Qu'est-ce qu'on va mettre comme étape en place? Et on va repartir, en fait, from scratch, comme disait le premier témoignage, à partir du terrain. Et pour pouvoir avoir quelque chose qui soit vraiment adapté à la population du quartier, population qui a changé avec les années. Et c'est ainsi qu'ils sont arrivés. Ils sont arrivés, donc, vous avez entendu, il y a 2 ans, et ils ont eu d'autres buts que, eh bien, d'abord de faire vivre cette communauté de missionnaires à une dizaine. Ce qu'ils ne disent pas dans leur témoignage, c'est qu'ils ont beaucoup prié entre eux, prié sur le quartier pour savoir, mais Seigneur, qu'est-ce que tu attends de nous? Et puis, ils ont essayé de réfléchir, mais quelle va être, eh bien, la première marche pour pouvoir rejoindre les personnes, rejoindre et constituer notre foule. C'est-à-dire toutes ces personnes avec qui on entre en contact, avec qui des liens se créent. Et de cette foule, eh bien, qu'on puisse, avec cette foule, proposer l'étape d'après. Et cette expérience, ce que je viens vous dire, c'est qu'en fait, elle n'est pas unique. Elle n'est pas unique parce que cette année, en France, s'est lancée cette formation, qui est une formation en implantation d'église, mais ça marche aussi pour la revitalisation, donc pour des communautés vieillissantes ou déclinantes. Une formation qui s'est lancée à Paris, avec... on peut dire qu'ils l'avaient suivi plutôt dans leur paroisse, en lien avec le diocèse de Toulon. Et là, le désir était de proposer cette formation vraiment à des paroisses largement en France. Et en même temps, c'était la première année. Donc, c'est 5 paroisses qui ont été sélectionnées, enfin, qui sont été aussi motivées pour venir, mais qui ont été choisies parce que leur projet était cohérent avec la formation qui pouvait être proposée. Et 3 fois 2 jours dans l'année, il leur a été donné la possibilité en équipe. Et quand je parle d'une équipe, ça peut être le curé ou un autre prêtre sur la paroisse, plus des missionnaires, c'est-à-dire des personnes qui disent, bah, OK, nous, on a été appelés, on a discerné, on reconnaît notre appel à sortir peut-être de cette église mère, de ce lieu paroissial où on vient, de dire, mais en fait, nous, on voit que, eh bien, on est appelés pour reconstituer, pour recréer une communauté paroissiale dans un bout de notre territoire paroissial. Recréer une communauté chrétienne dans un lieu où, au sein de la paroisse, eh bien, c'est un lieu qui en tout cas dépérit ou peut-être il n'existe plus rien. C'est 5 paroisses qui étaient présentes, chacune avec vraiment des profils très différents. Il y avait Reims qui était présente, Dinard, Ploubalet. Il y avait une autre paroisse aussi du diocèse de Toulon, Paris. Et chacune disait, mais nous, en fait, on a des envies missionnaires, on voit bien qu'il y a quelque chose à faire pour les périphéries. Il y a quelque chose à faire pour aller vers les personnes qui ne viennent pas. Et on ne peut pas simplement les inviter à venir à la messe, vous inviter dans nos activités. La marche est bien trop haute. Il faut qu'on aille vers elles. Mais on ne sait pas comment faire. Et la formation n'avait d'autre but que d'abord de pouvoir donner des clés, des outils pour apprendre ensemble Et d'abord les laïcs, le prêtre était là, vraiment, s'il était là, c'était vraiment en soutien des laïcs. C'est pas lui qui était la tête, hein, c'était vraiment les laïcs qui étaient au front pour mener ce projet et pour réfléchir qu'est-ce qui, par rapport à une population, qui, au milieu de cette population, eh bien, on pourrait chercher à rejoindre, comment faire, comment mettre en place différentes marches, en sachant que cela prendra du temps. À la fin de l'année, si je dois encore vous dire, il y avait aussi, dans cette formation, un couple qui disait, mais moi, qui disait, nous sommes un couple, on n'est pas porté par notre paroisse n'a pas ce projet, mais nous, on sent cet appel aussi à nous mettre en mission au sein d'une paroisse, et on ne sait pas encore où. Ils étaient venus à la formation, et c'était vraiment vraiment donné, parce que c'était pas le projet initial de la formation, c'était vraiment davantage pour des équipes paroissiales qui allaient se mettre en mission, en vue de rentrer dans cette logique d'implantation d'église ou de revitalisation. Et eux disent, ben voilà, on est un couple, eh bien on est prêt à se rendre disponible s'il y a un projet d'une paroisse qui nous appelle pour qu'on puisse le vivre. Voilà, eux-mêmes ont suivi la formation, et à la fin de l'année, il y a eu deux choses. La première, c'était de se dire que pour chacune des paroisses, de voir combien les projets étaient différents. La paroisse de Reims venait de s'élargir vers un nouveau territoire. Ils étaient dans le centre-ville et puis ils ont eu tout un morceau de la banlieue. Et pour justement rejoindre les personnes, les habitants de cette banlieue, ils ne savaient comment s'y faire. La réflexion les a dit, mais sans doute, eh bien, la première chose à faire, c'est rejoindre les familles, parce qu'ils avaient vécu une mission paroissiale. Et dans cette mission paroissiale, ils ont vu qu'il y avait une flopée d'enfants qui avaient débarqué, mais 50, 60 enfants qui étaient là juste pour le film du soir. Ils se sont dit, ok, en fait, ceux que le Seigneur nous appelle à rejoindre en premier, eh bien, c'est les enfants, et bien sûr, à travers les enfants, les parents de ces enfants, et donc construire une première marche avec eux, avec elles. À l'inverse, eh bien, à Dinard, c'était davantage là une famille dont un couple qui était en tête avec toute une équipe, mais un couple était responsable, et le couple, elle était engagée dans à la fois le conseil, était conseillère municipale, et elle était aussi engagée dans l'école. Elle s'est dit, mais tiens, je vois qu'avec les familles de l'école, il y a quelque chose à faire. Il y a un espace, un presbytère inoccupé. Eh bien là, on pourrait proposer quelque chose autour de l'éducation, d'éducation pour les familles. Mais derrière, c'est former cette foule. Et puis derrière, peut-être proposer quelque chose autour de la foi. À chaque fois, le projet n'était pas de, quand on parle d'implantation d'église, c'est pas de reconstituer une paroisse, un ensemble paroissial, mais davantage reconstituer cette foule pour qu'un jour elle devienne une communauté chrétienne. Qu'elle vive quelque chose de l'expérience du Christ. Toujours en lien avec l'église mère. Bah, c'était le premier fruit de cette année. Et puis le deuxième fruit, bah, ça a été pour le couple dont je vous parlais, les deux jeunes, parce qu'ils sont relativement jeunes. Et ils ont dit, mais nous, on a vraiment ce désir de partir en mission, et qui du coup a été mis en contact avec un prêtre qui dit, bah moi j'ai un projet de fonder ainsi ce projet missionnaire, mais j'avais personne de disponible dans la paroisse, en tout cas pas des gens assez formés, et ainsi ils ont été mis en contact ensemble, et il va y avoir peut-être si Dieu veut, si toutes les conditions sont réunies, ben quelque chose peut naître. Donc vous voyez, c'est cette formation qui a été donnée. Aujourd'hui, elle va être donnée l'année prochaine. Mais ce qu'il faut dire, c'est qu'aujourd'hui, on a besoin d'être accompagné dans nos projets missionnaires. Aujourd'hui, comme le père Luc l'a dit, souvent, c'est quelque chose qui nous manque un peu, notre manière de vivre nos logiques paroissiales. Quelque chose sur laquelle on a besoin de se former, d'être accompagné. C'est vraiment un lieu privilégié. Vous aurez sans doute l'information pour pouvoir connaître un peu plus. Donc la formation en implantation d'église, qu'on soit une équipe paroissiale ou qu'on soit comme couple, on se dit, mais tiens, je reconnais là quelque chose de mon appel, peut-être quelque chose à vivre en couple, en tout cas à discerner, et c'est aussi possible de suivre la formation. Si vous voulez aussi regarder, il y a sur Famille Chrétienne avait fait des articles là-dessus. Si vous tapez sur Google hier implantation d'église, vous tombez sur les Mossères, Sophie et Pierre, qui ont témoigné. Merci.
2: Voilà, donc vous aviez posé quelques questions qu'on va, il y en a sans doute certaines, enfin Marie a un peu épluché les questions.
4: Alors du coup, dans les questions, il y a beaucoup la question de la place du prêtre qui revient, quoi, à peu près dans tous les papiers. Il y avait la question, comment faire si le prêtre ne coopère pas au projet ou s'il n'est pas investi ou pas à l'écoute. Voilà, quelle position entre le prêtre et les laïcs? Et un peu dans le même genre de question, il y avait aussi, comment on fait sans prêtre? Et voilà, est-ce qu'on est curé dépendant ou pas pour ce genre de mission?
2: Non, on n'a pas de réponse évidente, qui soit la réponse à cette question, c'est évident. Voilà, juste en voyant que c'était une question récurrente, sachant que souvent les prêtres disent on n'a pas les laïcs qu'il nous faut, et puis les laïcs disent on n'a pas les prêtres qu'il nous faut. en tout cas, moi, il y a deux écueils qu'il faut éviter, c'est-à-dire l'écueil de faire sans l'Église, vous voyez, c'est-à-dire de se mettre complètement en dehors, sans aucun lien avec l'Église institution. Ça, c'est un véritable écueil. Vous vous rappelez la première image où on voit François rebâtir mon Église. On voit que François est bien à l'extérieur du sanctuaire. Il n'est pas dans le sanctuaire, mais il est quand même sur le parvis qui est solidaire du bâtiment Église, et donc il tombe avec. Bon, mais il va quand même retenir l'Église. Voilà. Mais donc, il faut rester solidaire de l'institution d'une manière ou d'une autre. Ça, c'est important. Et en même temps, voilà, si on se rend compte que dans le lieu où on est, le lieu ecclésial où on est, ça fait plusieurs années qu'on essaie, qu'il se passe rien et qu'on est en train de mourir soi-même à petit feu, il faut aussi, en tant que baptisé, au nom de notre baptême, on a le droit de se mettre à quelques-uns pour essayer de passer du temps ensemble auprès de non-croyants ou de non-pratiquants pour leur faire vivre quelque chose. De toute façon, dans les premières marches, il n'y a pas besoin des sacrements. Il y a besoin pour soi, pour se ressourcer, etc. Mais pour les premières marches, qui est l'amitié avec les personnes et puis la première annonce de Jésus, les sacrements, ils arrivent quand les personnes veulent entrer dans la famille Église et devenir membres. Donc, voilà. Alors, concrètement, qu'est-ce que ça veut dire? Ça veut dire que si c'est compliqué, je pense, il faut vraiment essayer de garder un lien avec son curé ou avec une équipe de prêtres. Si vous les avez bassinés déjà 10 fois sur le sujet et que c'est le feu rouge, c'est pas la peine de continuer. Ça va produire le phénomène inverse. Voilà. Mais vous pouvez toujours leur manifester votre soutien. Voyez, peut-être en essayant d'être attentif à quel est leur langage de l'amour. Voilà. C'est-à-dire ce dont ils ont besoin pour être soutenus. Et puis en choisissant peut-être d'accord de prendre un petit peu de votre temps, une petite part de votre temps pour manifester ce lien, ce soutien. Alors parfois, il y a des prêtres qui aiment bien être invités et d'autres qui aiment pas du tout. Donc ça sert à rien de les inviter s'ils ont refusé 10 fois. Vous voyez, ça veut dire qu'en fait, sans doute, c'est pas leur langage de l'amour. Mais peut-être qu'ils seront heureux si vous prenez un tout petit service. Vous voyez, que vous pouvez proposer, c'est vous qui choisissez. Il y a une vraie liberté des enfants de Dieu, mais pour manifester cette charité, cet amour, le fait qu'on est ensemble. Et puis gardez, si vraiment vous avez l'impression que c'est un lieu où ça peut pas bouger, etc. Une fois que vous avez posé ça, gardez du temps pour, avec d'autres baptisés, passer du temps auprès des non-pratiquants, voyez, et puis voir qu'est-ce qui va se passer. Puis si un jour il commence à y avoir les conversions des gens qui veulent être baptisés, de toute façon vous serez bien obligé de refaire le lien, voyez. Donc voilà, il n'y a pas de réponse absolue, mais il y a deux écueils à éviter, hein, l'écueil de sortir complètement du lien avec l'Église institution. Voilà, il faut vraiment avoir le lien. Et puis l'écueil aussi de mourir, quoi, en ayant une espèce de lien qui fait qu'on ne déploie pas le charisme prophétique que l'on a comme baptisé. Hein, de par notre baptême, on est prêtre, prophète et roi. Et donc voilà, on a l'autorisation qui nous est donnée de par notre baptême, hein, de sortir et de sortir avec d'autres chrétiens. Voilà, mais je vous donnerai pas de formule magique, hein.
4: Pour rejoindre ce que tu dis, Père-Luc, nous, on a eu une expérience. En fait, on s'est retrouvés sur une mission complètement en désaccord avec le curé de la paroisse. Et c'était une mission qui nous avait été confiée. Et en fait, du coup, on était très remontés. Et puis, en plus, on était un peu dans une logique d'efficacité, presque un peu professionnelle quelque part. Et en fait, le meilleur conseil qu'on ait eu à ce moment-là, on nous a dit ne cassez pas le lien. En fait, on nous a dit vous n'êtes pas d'accord. En fait, c'est pas grave. C'est pas ça qui est premier. Ce qui est premier, c'est vraiment l'amour, c'est vraiment le lien que vous pouvez avoir avec ce prêtre. Et en plus, en fait, c'est important aussi pour lui. En fait, c'est pour vous, mais en fait, aussi pour lui de pouvoir préserver ce lien. Et du coup, voilà. Et du coup, en fait, on a lâché prise. Et on a pris des apéros avec lui. Et petit à petit, ça s'est détendu. Mais c'était vraiment le meilleur conseil qu'on nous ait donné. Gardez le lien. Voilà. C'est ça qui est premier. Alors, autre question, il y avait pas mal de questions sur la constitution de l'équipe.

0: qui va leur ouvrir les yeux et qui va leur permettre d'avoir progressivement une vision commune sur cette idée de sortir et de commencer avec ceux qui sont loin. Alors, si on peut le faire à un niveau paroissial avec son curé, bah, c'est fantastique. Voilà. Mais si on peut pas, on peut peut-être le faire à un autre niveau. Voilà. Et puis, ça imprégnera progressivement voilà, l'Église, tout en gardant toujours le lien. Voilà. On vous donnera quelques idées tout à l'heure. D'accord?
1: Il y avait deux questions sur la question de la liturgie. En fait, est-ce que du coup, c'est pas favoriser la fraternité au détriment du culte? Et voilà, est-ce qu'il faut une liturgie qui fasse plus l'unité avec les différentes tendances et différentes habitudes?
0: Alors clairement, alors, on a vraiment axé sur les premières marches, hein, de cette église en sortie, où en fait la question de la liturgie n'est pas là encore. Hein. C'est vraiment la question. Voilà, la question de la liturgie, elle arrive une fois que on est à l'intérieur de la famille de Dieu, hein, avec la célébration de la messe, des sacrements, etc. Et effectivement, on le verra peut-être rapidement tout à l'heure. Ben la messe, c'est le rendez-vous de la famille. Donc effectivement, soigner ensuite la liturgie de l'Eucharistie dominicale pour que ce soit vraiment voilà quelque chose qui soit la source et le sommet de notre vie, c'est important. Enfin, juste ce que je peux dire par rapport à ça, c'est que dans ma paroisse, quand on a commencé à vouloir accueillir beaucoup de gens loin de l'église sur la messe, ben forcément, on a eu tendance à tordre la liturgie. Voyez, c'est-à-dire pour que ça soit accessible aux gens qui n'étaient pas initiés. Maintenant qu'on a mis des marches pour les non pratiquants et que ces marches ce n'est pas la messe et que sur ces marches on peut avoir beaucoup plus de créativité, beaucoup plus de voilà de propositions en lien avec ce qu'ils sont, eh ben ça peut nous permettre de ressoigner la liturgie dans un sens plus traditionnel, mais voilà, au sens de la prière, du silence, bah, dans un sens, voilà, qui fait que, voilà, elle va nous faire grandir vers quelque chose qui va plus loin que nos besoins immédiats, voyez? Hein, et comme nos premiers besoins, bah, ou les besoins un peu de pop louange ou de choses comme ça, etc., sont vraiment satisfaits par ces premières marches, voyez, on va pouvoir déployer finalement beaucoup plus de richesses, beaucoup plus de traditions, beaucoup plus de styles. Voyez, plus la communauté paroissiale va grandir, plus il va pouvoir y avoir une richesse, hein, dans l'expression de la liturgie. Voilà. Donc, c'est très sain de partir de l'extérieur. Je le redis une fois, hein, plutôt que de dire on va commencer par avoir des trucs nickels à l'intérieur, on va avoir les meilleures formations, on va avoir la meilleure liturgie et ensuite on sortira. Bah, franchement, ça crispe tout le monde. Tandis que si on dit on part avec les gens qui sont loin, comme eux c'est des néophytes et qui sont vierges, voyez? En fait, quand on va cheminer avec eux, ils vont nous faire redécouvrir quand on va les accompagner de manière très ajustée. Voilà, la valeur et le sens de toute la richesse qu'il y a dans l'Église. C'est eux qui vont nous faire redécouvrir qu'à un moment, les dimanches en paroisse, c'est sympa, mais la messe, en fait, c'est mieux. Voyez? Et on va la regoûter d'une nouvelle manière. Et de même, les formations qui vont être données, il n'y aura pas 6 000 formations où c'est toujours les mêmes personnes qui zappent d'une formation à l'autre. Ce seront des formations qui seront vraiment vitales. Parce qu'en fait, on les fait avec des personnes qui arrivent à ce moment-là et qui n'ont jamais eu ce type de formation. Et donc, en fait, on ajuste bien les formations. Elles deviennent vraiment justes. Parce que la sève, hein, réirrigue l'arbre et les choses, voilà, sont saines.

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Commençons par une constatation qui concerne plutôt les difficultés à faire l'unité de notre existence. On parle beaucoup de stress actuellement comme d'un problème contemporain. Il y a le bon stress, paraît-il, qui est celui qui nous met un petit peu sous pression pour nous stimuler à affronter ce que nous avons à affronter. Mais il y a aussi le mauvais stress, ce mélange paralysant de fatigue, de tension, d'angoisse de l'échec, de peur de ne pas maîtriser, de peur de ne pas être à la hauteur. Et il y a là déjà le signe d'une sorte de fracture intérieure, une fracture entre ce que je vaux réellement en tant que personne et entre ce que je crois valoir aux yeux du monde qui attend de moi des résultats. Et puis, il est aussi assez à la mode de parler de l'estime de soi. C'est le nouveau truc depuis quelques années, le problème de l'estime de soi. Quand il y a des modes comme ça, il faut toujours se demander sur quoi ça repose, pourquoi ça a tant de succès sur le marché du psychologique ou d'autres réalités. Quand il s'agit de l'estime de soi, ça prouve qu'il y a au moins un problème, c'est que l'homme d'aujourd'hui a beaucoup de mal à avoir un regard positif sur lui-même et sur sa propre vie. Très facilement, il se dévalorise et il rentre dans une sorte de mentalité triste et déprimée. Et là aussi, on peut y voir le signe d'une cassure intérieure de la vie, d'une vie qui n'est plus unifiée. Je n'arrive pas à être ce que je voudrais être. Je ne vaux pas ce que j'aimerais valoir. Et puis alors, ce stress, cette angoisse, ce manque d'estime de soi sont aussi alimentés par la dispersion dans laquelle nous vivons. Nous avons des secteurs de vie qui souvent ont tendance à dériver loin les uns des autres, des compartiments. Alors vous avez le compartiment du travail ou des études, le compartiment affectif, les relations amicales, amoureuses, familiales, le compartiment des distractions individuelles, lecture, ordinateur, télévision, discothèque, sport, etc. Le compartiment de la consommation dans les hypermarchés. Alors ça peut aller de la recherche des habits dernier cri ou des téléphones portables dernier cri, suivant la façon dont on est bâti. Et puis vous avez aussi éventuellement le compartiment SPI. Et puis à l'intérieur du compartiment SPI, vous pouvez avoir d'autres compartiments, un petit compartiment Jésus, un petit compartiment Bouddha, un petit compartiment New Age, un petit coup de messe par-ci, un petit coup de méditation transcendantale par-là, hein, donc un créneau parmi d'autres. Alors ça fait du bien de temps en temps, mais c'est un compartiment. Et puis, l'homme a de plus en plus de mal donc à faire l'unité, à faire le lien entre ces différents aspects de sa vie. Il court de l'un à l'autre, il zappe en fait, il zappe de l'un à l'autre. Donc il peut être à fond dans tel secteur, puis ensuite dans tel autre, qui n'a pas tellement de rapport avec le précédent. Donc il s'éclate le samedi soir en discothèque, il est à fond dans les jeux vidéo le surlendemain, mais il ne ressaisit pas l'ensemble, il ne sait pas se recueillir. Et un des symptômes de cette incapacité à ressaisir l'ensemble de sa vie, à refaire l'unité entre ses différents compartiments, c'est son incapacité à vivre hors du bruit et des sollicitations. Pour ressaisir les choses, il faut se recueillir. Mais pour se recueillir, il faut un minimum de silence. Il faut ne pas être sans cesse happé par toutes sortes de sollicitations sensibles. Et la course aux sensations est très prenante. Notre monde lui-même fait sans cesse pression sur nous, mais au bout du compte, ça peut créer en nous même des incapacités. Il y a des personnes pour qui le silence devient insupportable. Il y a même des ados aujourd'hui qui sont tellement habitués à être happés par l'écran d'ordinateur que la perspective des grandes vacances où on va être ailleurs et sans l'ordinateur provoque chez eux des angoisses et des dépressions. Alors, qu'en est-il plus en profondeur de notre cœur qui a tendance à être écartelé, dispersé par tout cela? Qu'en est-il de notre besoin non seulement de distraction, mais de vrai repos et de paix? Parce qu'il y a une différence entre les deux. Réfléchissez-y bien dans votre manière, dans ce que vous appelez se reposer. Est-ce que vous vous reposez vraiment? Ou est-ce que quelquefois, au contraire, vous vous dispersez
vous distrayez, et quelquefois d'une façon qui n'est absolument pas reposante. Le psaume 130 dit « Je tiens mon âme égale et silencieuse, mon cœur est en moi comme un enfant, comme un petit enfant contre sa mère. » Alors est-ce qu'on peut être en paix avec soi-même comme l'est le petit enfant dans les bras de sa mère ? Est-il possible de se reposer auprès de soi-même, de se recueillir, de refaire l'unité sans être saisi par l'angoisse d'un silence qu'on ne sait pas habiter ? Qu'en est-il du silence dans notre vie ? Alors, ce zapping entre les différents compartiments de l'existence vient aussi souvent du fait que tout se transforme pour nous en produits consommables. Donc nous zappons simplement d'un produit à l'autre, comme quand nous faisons notre marché dans un hypermarché, eh bien nous zappons d'un stand à l'autre, d'une spécialité à l'autre. Donc on consomme du coca, du sexe, de la musique, du spirituel et de l'ordinateur. Et le cœur bascule sans cohérence de l'un à l'autre. Alors ça peut donner une certaine sensation de liberté, parce qu'on a l'impression que tout et son contraire est à portée de la main dans tous les domaines. Et puis même si par malheur on n'avait pas les moyens matériels de se payer certains de ces produits, eh bien il nous reste encore éventuellement à en rêver, puisqu'il y a les écrans qui, à défaut quelquefois de nous donner la réalité, nous permettent de rêver de certains produits. Et on est tellement fasciné par toutes ces possibilités qui en fait sont des possibilités de surface qu'on en oublie la profondeur, qu'on en oublie où est appelé à s'enraciner le centre de notre cœur. C'est-à-dire le centre de notre cœur n'est pas fait pour basculer d'une chose à l'autre et appelé à avoir son enracinement stable qui donne un petit peu sens et unité à toute l'existence. C'est un peu l'expérience qu'on peut faire, la différence entre la plaine et la montagne. Vous voyez, quand vous êtes dans une plaine, vous pouvez éventuellement aller dans toutes les directions, mais à l'horizontale. Et au bout du compte, vous n'avez qu'une vue extraordinairement partielle dans les différentes directions. Quand vous prenez un peu de hauteur, quand vous allez au sommet d'une montagne, eh bien, peut-être que vous ne pouvez pas aller dans toutes les directions à l'horizontale, mais vous ressaisissez le tout. Le panorama, le paysage, c'est ce qui permet, en une seule vue, d'avoir l'ensemble et de le reprendre. C'est pour ça qu'il y a une expérience très particulière dans le fait de faire de temps en temps un petit peu de montagne. C'est quelque chose qui est formateur, non pas simplement au plan sportif, mais aussi au plan spirituel. Et Dieu, d'ailleurs, lui-même, dans l'Écriture, se révèle souvent sur la montagne. Alors, le problème est plus grave qu'on ne le croit parfois. Parce que certains pourraient se dire, oui, ben, si nous sommes divisés, c'est que nous sommes victimes des rythmes du monde d'aujourd'hui. C'est lui, c'est ce monde-là, qui est cruel et qui est méchant, c'est lui qui nous bouscule, qui nous piège avec son bruit, avec sa pub, avec ses sollicitations, et c'est lui qui nous empêche de nous rejoindre nous-mêmes, d'être nous-mêmes. Alors, ça n'est pas faux, on ne dira pas que le monde d'aujourd'hui aide beaucoup à faire l'unité de sa vie, mais ça n'est qu'une partie du problème. Le problème n'est pas seulement extérieur, il s'enracine aussi dans nos cœurs, dans l'état de nos cœurs. Alors c'est vrai, par exemple, que la pub cherche à nous conditionner en stimulant nos convoitises. Mais qui choisit de se vautrer devant sa télévision et de la regarder avec délectation ? Eh bien, c'est toi et c'est moi. Alors qu'on aurait peut-être pu s'occuper plus intelligemment. Je connais des parents qui m'ont dit « Nous, nos enfants, nous les avons éduqués à se lever et à aller faire autre chose quand il y a une séance de pub qui passe à la télévision. » Une sorte de petite éducation à la liberté, à ne pas se laisser happer par ceux qui désirent nous agripper en piégeant notre liberté. Le stress, l'angoisse de l'échec professionnel, c'est vrai, est lié aux valeurs de ce monde. Il faut apparaître, il faut produire, il faut faire du résultat, il faut être efficace. Mais si nous en tremblons à ce point, est-ce que ça n'est pas lié aussi à notre orgueil, à l'image que nous voulons donner de nous-mêmes, à notre patron ou à nos collègues ?
Donc il y a là quelque chose qui nous concerne, qui concerne notre liberté, notre responsabilité, et pas simplement des facteurs extérieurs négatifs sur lesquels nous pourrions nous décharger de toute responsabilité. Et puis, il y a ce fait qui est commun à nous tous, c'est que nos cœurs sont blessés et vulnérables. Nos cœurs sont blessés et vulnérables, c'est la conséquence, vous y retournerez si un peu de théologie ou même simplement le catéchisme de l'Église catholique vous intéresse, c'est la conséquence du péché originel. C'est quelque chose qui concerne la fragilité de notre humanité elle-même. Il n'y a pas de personne, personne ne peut prétendre « je suis parfaitement unifié ». Il y a un règne du péché qui a commencé avec nos premiers parents et qui conduit à une humanité fragilisée jusque dans sa liberté, donc une humanité qui facilement se laisse disperser et diviser par les sollicitations de ce monde. Alors l'Écriture décrit assez bien ce processus de fragilisation, de division. Dans l'Ancien Testament, c'est l'idolâtrie. C'est le problème de l'idolâtrie. L'homme, fondamentalement, est fait pour Dieu. Notre cœur aspire non seulement à l'unité avec lui-même, mais en réalité, il n'aspire à l'unité qu'en aspirant à l'absolu. Et seul Dieu peut le combler en se donnant à nous. Mais la tentation de l'humanité, de nos premiers parents, et puis par la suite de chacun d'entre nous, c'est de combler cette soif qui est dans notre cœur avec tout ce qui nous tombe sous la main dans ce monde. Alors Adam et Ève, quand ils s'emparent du fruit et qu'ils le mangent, selon le récit de Genèse chapitre 3, ils espèrent être comme des dieux. Donc vous voyez qu'ils exercent leur désir d'absolu, sauf que ce désir d'absolu, au lieu de l'investir sur Dieu, qui est le seul qui puisse le communiquer en se donnant lui-même, eh bien ils l'investissent sur un fruit à portée de main, quelque chose que je vais prendre et à travers lequel je vais me faire moi-même Dieu. Et c'est une logique aussi qui est une logique du tout, tout de suite. Je n'accepte pas d'attendre que Dieu se donne quand lui l'aura jugé juste et bon pour moi. Je n'accepte pas d'attendre et donc je vais me précipiter sur tout ce qui me donne l'impression que ça va pouvoir me combler tout de suite et immédiatement. Et ça vaut en matière d'argent, ceux qui tentent leur chance au loto, ils rêvent de ces sommes absolument astronomiques à travers lesquelles ils espéreraient que leur vie désormais serait phénoménale et magnifique, alors que certaines enquêtes ont prouvé, entre parenthèses, que souvent ça rend les gens complètement fous et qu'ils utilisent leur argent n'importe comment, mais qu'ils y perdent les pédales eux-mêmes. Ou alors le tout de suite en matière d'amour. Maintenant, on en arrive au fameux speed dating dans lequel on essaye de nouer des relations en 7 minutes. Le tout de suite en matière de sensations, à travers quelquefois la drogue, les musiques violentes. Le problème dans tout cela, c'est que l'idole est décevante. Fondamentalement, les idoles sont décevantes parce qu'on les poursuit par soif d'absolu, mais en réalité, elles ne sont pas l'absolu. Ce qui fait que quand nous les trouvons, peut-être qu'au début, certaines d'entre elles peuvent donner des satisfactions intenses et éblouissantes. C'est, paraît-il, ce qui se passe avec certaines drogues dures. Mais le cœur, au fond, reste vide. La tentation, du coup, c'est alors de multiplier les expériences, de compenser la pauvreté de l'idole en multipliant les idoles. D'où le cœur absolument divisé et dispersé qui est celui de l'homme postmoderne. J'ai raté au loto la fois précédente, je vais réessayer la fois suivante, et puis non seulement le loto, mais éventuellement le tiercé, ou alors cet appareil électronique, le top du top, il y a 6 mois, ça y est, maintenant il est déjà dépassé, il faut vite que j'aille en acheter un autre. Et là, on assiste à cette dislocation de l'existence, parce qu'on court de droite et de gauche pour se satisfaire sans cesse, mais on est sans cesse déçu. Et au bout du compte, c'est une affaire qui rend esclave et dépendant. C'est peut-être ce dont on a assisté même au niveau culturel, vous voyez, ces grands enthousiasmes vers un monde meilleur à travers toutes sortes d'idéologies qui ont traversé le XXe siècle. Alors tout le monde y courait,
On a vu même, à travers certains événements dramatiques, des gens passer de l'extrême droite à l'extrême gauche ou l'inverse, mais toujours avec le même enthousiasme militant pour changer le monde, le faire meilleur, quitte à ce que ça soit sur un tas de cadavres. Et puis, aujourd'hui, eh bien, toutes ces choses-là ont déçu, et notre monde est un monde qui dit « Burke » aux idéologies. Burke, ça a fait trop de mal, mais qui, du coup, est un monde qui ne croit plus à rien, qui est désillusionné, triste et dégoûté. Alors, il y a bien sûr des idoles qui sont directement et évidemment nocives. Hein. On nous parle de plus en plus des problèmes qui peuvent être liés à la drogue, au cannabis, drogue douce ou dure, le tabac, etc. Hein. Mais le problème, c'est que les idoles peuvent aussi se cacher derrière toutes sortes de choses qui sont, somme toute, normalement ordinaires et pas mauvaises en soi. Hein. En tant que telle, la télévision, en tant que telle, en tant qu'instrument, la télévision ou l'ordinateur ne sont pas le diable. L'argent, en tant que tel, n'est pas quelque chose d'horrible. Les relations amicales ou familiales sont quelque chose de bon. La sexualité, elle a été donnée par Dieu à l'homme et à la femme, et c'est donc quelque chose qui, fondamentalement, est bon et constructif pour les personnes, pour les couples, les familles. Le travail, tout cela est bon. Mais tout cela peut devenir aussi une idole. Quand nous en faisons un dieu, quand nous l'absolutisons, et quand nous déséquilibrons notre vie en devenant dépendants de cette réalité-là. Alors le signe qu'on commence à glisser dans cette logique idolatrique qui va petit à petit déstructurer notre vie et la diviser, eh bien, c'est que l'idole prend une place déséquilibrée, elle nuit au reste, elle engendre à plus long terme la dépendance, l'angoisse et la tristesse. Donc vous voyez, d'aimer son enfant ou d'aimer son mari, c'est très bien. Mais si mon enfant ou mon mari deviennent un dieu, au point que je leur nuis en les étouffant, eh bien, c'est quelque chose qui se détruit non seulement en eux, mais aussi en moi, dans ma capacité d'aimer gratuitement les personnes pour elles-mêmes. La sexualité est quelque chose de juste et de bon, mais si je suis devenu un dépendant, quelqu'un qui est dépendant sexuel, cela signifie que je deviens aussi incapable de relations gratuites, parce que tout est érotisé, toute relation devient entre dans une perspective de satisfaction sexuelle. C'est un problème très général d'ailleurs de notre culture, l'érotisation des relations. On n'arrive plus à imaginer deux hommes qui s'étreignent amicalement par amitié sans se demander si par hasard ils ne seraient pas homosexuels. Alors qu'il est tout à fait légitime d'avoir des gestes d'affection, d'amitié gratuite qui seront toujours sexués, bien sûr, marqués par nos identités, mais qui ne sont pas forcément à perspective sexuelle. De même, la télévision, l'ordinateur peuvent être à leur juste place, mais elles peuvent aussi envahir ma vie au point de nuire à mon travail, à ma famille, à mes relations, à mon temps de sommeil, à toutes sortes de choses. Et ne nous imaginons pas que le fait d'être chrétien nous protège automatiquement de l'idolâtrie. On peut être chrétien et alcoolique, on peut être chrétienne et mère possessive, on peut être chrétien et dépendant de sites porno sur Internet, on peut être chrétien et obsédé d'astrologie, on peut aussi même s'idolâtrer soi-même en tant que bon chrétien ou chrétien bien-pensant, comme le faisaient en version juive les pharisiens à l'époque de Jésus. Ça peut être une idole. Alors, quand on considère l'Ancien Testament, le peuple protestait de sa foi en Dieu. Il allait au temple, il offrait des sacrifices à Dieu, mais d'un autre côté, eh bien, il avait ses petites idoles. Il allait faire aussi un petit tour du côté de Shébal, ou du côté d'Astarté, les divinités de l'époque, parce qu'on ne savait jamais, ça pouvait être utile. Donc on allait consulter les oracles païens et pas seulement les prophètes. Alors par la bouche du prophète Élie, Dieu demande au peuple « Mais quand cesserez-vous de clocher des deux pieds ?» C'est une formule un petit peu curieuse, mais pour dire « Mais choisissez votre pied une bonne fois pour toutes, en quelque sorte. » Quand on marche à cloche-pied, on n'utilise qu'un seul pied.
Et ça a sa cohérence, mais d'essayer de clocher les deux pieds, ça donne quelque chose de tout à fait bancal. Ou alors, l'Ancien Testament utilise aussi très fréquemment un terme qui est souvent traduit dans notre langue avec l'expression « cœur double ». En fait, en hébreu, ça se dit « leb weleb », ça veut dire « cœur et cœur ». C'est-à-dire « mon cœur est ici, mon cœur est là ». Vous voyez, c'est le zapping avant la lettre. Toutes ces expressions expriment bien cette situation de division intérieure. Et alors que Dieu demande de l'aimer de tout son cœur, de toute son âme, de toute sa force, donc vous voyez là il y a principe d'unité, eh bien avec les idoles, le cœur n'est plus unifié, il se divise, il devient cœur et cœur, un petit bout pour Dieu, un petit bout pour Baal, et un petit bout encore pour d'autres choses, pour la consommation aujourd'hui. Alors c'est du coup une question qui se pose à nous tous, parce que si notre cœur se compartimente de cette manière-là, et si Dieu n'a droit qu'à une partie, à un des compartiments, ça veut dire que sur tous les autres compartiments, on trouve une petite affichette avec marqué « propriété privée, défense d'entrée ». Et Dieu se heurte à ces portes-là. Alors Seigneur, ok, je suis tout à toi, sauf la question de l'argent. Là, c'est moi qui gère. Seigneur, oui, je veux t'appartenir, mais alors la vie sentimentale, je m'en occupe. Toi, n'y mets pas ton nez. Seigneur, je veux vraiment te suivre, mais alors telle personne, il est absolument hors de question que je lui pardonne. Seigneur, je veux que tu sois dans ma vie, mais la façon dont je me comporte avec mon ambition démesurée dans la vie professionnelle, ça me regarde. Vous voyez, propriété, Seigneur, propriété privée, défense d'entrée sur cette chose-là. Eh bien, si vous avez ce genre de petites affichettes dans vos cœurs, sur certaines portes de vos cœurs sur lesquelles Dieu vient en quelque sorte se casser le nez, eh bien, c'est le signe que votre cœur se compartimente, se divise, se disloque. Alors, pour les chrétiens, il y a parfois un petit signe de cela. C'est les sujets que nous éviterions consciencieusement d'aborder en confession si nous nous confessons. Alors, on les évite consciencieusement, peut-être parce qu'on a trop peur de ce que Dieu pourrait nous demander en la matière, ou parce qu'on a trop honte d'avoir à présenter cela, mais dans l'un comme dans l'autre cas, attention, idole, dépendance, et idole, ça veut dire au bout du compte dépendance et tristesse. Donc, alors que si c'était confié au Seigneur, eh bien, il y aurait une logique de liberté et de joie retrouvée qui pourrait s'installer. Alors, sans entrer dans des déséquilibres graves, des idoles évidentes que peuvent être une vie dissolue ou la drogue, etc., les idoles peuvent se cacher aussi dans une petite vie bien cadrée, honnête, éventuellement catho. J'essaie de vivre ce que j'ai à vivre, de faire ce que j'ai à faire, il y a mon boulot, il y a ma famille, il y a ma messe, il y a ma vie en société, avec un certain souci du devoir, mais avec aussi un petit peu de confort et du refus de se laisser déranger. Mais tout cela n'est pas forcément unifié en profondeur, parce que le Seigneur a une place faible en nous, et du coup, nous ne lui laissons pas la disponibilité dont il a besoin pour pouvoir ressaisir l'ensemble et réunifier l'ensemble dans nos cœurs. Alors quelquefois, on se réveille de cette petite vie apparemment catho tranquille, de façon dramatique à travers certaines épreuves qui remettent un petit peu tout en cause, et où là, nous nous rendons compte que nous manquions de racines et d'ancrage en profondeur. Alors, comment donc sortir de ces risques d'une vie parcellaire, d'une vie zappante? On pourrait s'attendre tout de suite, comme le font un certain nombre d'officines, à ce que je vous sorte un petit bouquin, le petit manuel de la vie unifiée. Si vous avez tel problème, vous appuyez sur tel bouton, vous faites telle chose et hop, vous obtenez tel résultat. Donc avec un petit peu cette idée, eh ben, on va vous apprendre à gérer tout ce truc-là. Keep your life in your hands. Prends ta vie en main, je vais te donner des bons conseils pour que tu prennes ta vie en main. Fais ceci, évite cela, tout ira mieux, apprends à gérer.
Alors, des petits manuels ou des petites méthodes de ce genre-là, il en existe toutes sortes, et jusqu'à un certain point, et à certaines conditions, on y trouve quelquefois des conseils utiles. Mais prenez garde à ce mythe qu'il y a souvent derrière ce genre de petits livres, de croire que nous allons pouvoir, par nos propres forces, unifier notre vie. C'était, ça a toujours été une tentation. Vous voyez, déjà dans l'Antiquité, les stoïciens disaient, si tu as une volonté forte, si par ta volonté tu décides de vivre selon la raison, eh bien, voilà, ta vie va prendre unité et cohérence. Mais en insistant beaucoup sur l'engagement de la volonté, sur une volonté extrêmement forte, qui pouvait même en devenir rigide. Vous voyez, tout contrôler, ça voulait dire aussi tout contrôler de ses émotions, de ses passions, hein, et donc ça pouvait provoquer toutes sortes de blindages, au point que, par exemple, Sénèque disait « Si tu es troublé par la mort de ta femme ou par la mort de ton enfant, c'est que tu ne te possèdes pas encore bien. » En fait, le sage, celui qui vraiment se possède et qui vit selon la raison, ben, il sait bien que l'humanité est mortelle, donc y compris aussi ta femme et ton enfant. Hein, donc, eh bien voilà, il accepte l'ordre naturel que lui a découvert la raison, et arrivé à un certain stade de sagesse, il n'est plus troublé, il est devenu imperméable à ce genre de problème. La question qu'on peut se poser, c'est quel prix faut-il payer pour ce genre d'unité de vie complètement blindée et qu'on pourrait même définir comme inhumaine, parce qu'être devenu indifférent à la mort de sa femme ou de son enfant, ça suppose une grosse dose d'inhumanité. Dans des spiritualités orientales, on vous dit que l'unité de votre vie, vous allez pouvoir la trouver en anéantissant vos désirs. Si tu ne désires plus rien, eh bien, plus rien ne t'atteint, plus rien ne peut te rendre esclave. Donc, tu ne souffres plus. Mais là aussi, enfin, il y a quelque chose qui est perdu d'avance. Parce que comment fait-on pour anéantir ses désirs sans un désir violent d'anéantir ses désirs, hein? Donc vous avez une sorte de logique d'orgueil qui s'installe là-dedans, parce qu'il faut une certaine dose, il faut un désir très violent pour anéantir les désirs qui nous habitent et qui sont eux-mêmes extrêmement puissants. Donc ça tourne totalement en rond, cette affaire-là. Dans le New Age, on vous suggère éventuellement de développer vos pouvoirs mentaux pour vous posséder vous-même. On vous dit que vous n'utilisez que 10% de vos neurones et qu'on va vous enseigner les techniques pour les utiliser plus pleinement. Mais à chaque fois, on retrouve toujours le même genre de prix à payer, c'est-à-dire une sorte de rigidité de la volonté, d'efforts invraisemblables pour tout contrôler, mais tout cela pour s'apercevoir que ce qu'on croit contrôler par un bout, on finit par le reperdre par un autre. Parce que la rigidité de l'orgueil, à partir d'un certain point, ça devient un phénomène tout à fait incontrôlable et qui enferme l'homme dans une solitude, dans la solitude prétentieuse de se posséder pleinement. Donc il n'existe pas de solution clé en main pour unifier notre vie par nous-mêmes. C'est une affaire de salut. Tu nous as sauvés. C'est une affaire de salut. C'est-à-dire, ça n'est pas d'abord nous qui unifions notre vie, c'est le Seigneur qui peut et qui veut unifier notre vie en lui. Hein, c'est lui qui nous dit « Laisse-moi entrer chez toi. Fais de moi le centre de ton existence. C'est moi qui vais donner à ta vie son unité et son dynamisme. » Alors, je ne sais pas si ça vous a frappé, mais dans l'Évangile, les invitations du Christ à le suivre ont toujours un caractère extraordinairement radical. Jésus nous demande de le préférer à tout, aux liens familiaux les plus profonds, aux biens matériels. Il faut tout vendre pour acheter le trésor du royaume des cieux quand on l'a découvert. Et ces appels ne sont pas réservés aux seuls prêtres ou aux consacrés, mais véritablement à tous ceux qui veulent suivre Jésus, à tous ceux qui veulent que Jésus fasse partie de leur existence. Alors le premier pas, précisément, ne consiste pas à faire un effort moral pour atteindre le bon niveau moral ou kato,
Mais le premier pas consiste à accepter de nous laisser sauver, de nous laisser unifier par le Seigneur lui-même. C'est d'abord lui qui va agir et qui va nous rendre capables d'agir. Donc ce que nous avons d'abord à exprimer au Seigneur, si nous voulons que notre vie s'unifie, c'est notre foi en lui, notre confiance dans le fait qu'il veut notre vrai bien et notre accomplissement, et que si nous le laissons faire, il le fera. Seigneur, je désire que ma vie s'unifie en toi et par toi. C'est une attitude de disponibilité, c'est une attitude d'abandon, d'offrande de soi, c'est une exposition de tout soi-même au Seigneur pour qu'il agisse. Seigneur, je te livre tout ce que je suis, tout ce que je vis, et dans l'état même où je suis sans attendre, cet état qui n'est peut-être pas très brillant, et c'est justement parce qu'il n'est pas brillant que j'ai besoin de toi et que j'ai besoin que tu agisses et qu'en tout, dans ma vie, ta volonté s'accomplisse. Vous savez que dès l'Ancien Testament, l'adoration est le premier commandement de Dieu adressé à son peuple. Mais qu'est-ce que c'est qu'adorer ? C'est justement reconnaître le Seigneur comme le souverain de nos cœurs et de toute notre vie. C'est lui dire « Seigneur, je m'abandonne entièrement à toi, je t'en prie, viens régner dans toute ma vie. » Or, saint Paul le dit de toutes sortes de manières. Ce que je vous propose, c'est de relire rapidement quelques versets du chapitre 5 de la deuxième épître aux Corinthiens, des choses que vous pourrez reprendre éventuellement dans votre propre prière. Or, saint Paul écrit « L'amour du Christ nous saisit à la pensée qu'un seul est mort pour tous. » Le premier pas, c'est de reconnaître que c'est le Seigneur qui nous a aimés le premier et qu'il en a payé le prix. Il l'avait déjà manifesté quand il t'a choisi en tant que créateur pour que tu existes, parce qu'il t'a choisi, si c'est toi qui existes et pas quelqu'un d'autre, c'est parce que lui l'a voulu. Et il te le montre encore plus radicalement en Jésus qui donne sa vie pour toi, qui souffre sa passion, parce qu'il vient prendre sur toi justement tes misères et tes divisions. Et il vient le faire par amour pour toi, pour que tu vives. Alors nous avons besoin de cette manifestation de l'amour radical du Seigneur pour chacun d'entre nous, pour développer cette confiance qui nous conduira à nous livrer pleinement à lui. Parce que se livrer à quelqu'un, c'est toujours risqué. À quelle sauce allons-nous être mangés, en quelque sorte ? Se livrer à quelqu'un, c'est risqué. Mais quand il y a la certitude que celui à qui nous nous livrons s'occupera bien de nous, et encore mieux de nous que nous ne le ferions nous-mêmes, alors ça devient en quelque sorte une opération sans risque, même si d'un point de vue psychologique, ça reste une expérience un petit peu de perte des repères, de perte de ses appuis antérieurs. Donc nous savons que si nous sommes entièrement entre les mains du Seigneur, il s'occupera bien de nous et de l'accomplissement de notre vie. Or saint Paul continue en disant « Il est mort pour tous, afin que les vivants ne soient plus à eux-mêmes, mais à lui qui est mort et ressuscité pour eux. » Alors que les vivants ne soient plus à eux-mêmes, c'est-à-dire que nous ne soyons plus à nous-mêmes notre propre Dieu, celui qui contrôle tout, et qui définit tout par lui-même de ce que doit être notre vie. Que les vivants ne soient plus à eux-mêmes, mais à lui qui est mort et ressuscité pour eux. C'est pour cela qu'il est mort, c'est pour que nous soyons tous non plus appuyés simplement sur nous-mêmes, ce qui est fatigant et au bout du compte déstructurant, mais appuyés sur lui qui nous connaît, qui connaît notre bien et qui le veut, et qui le réalise en donnant sa vie pour nous. Donc, quand nous acceptons de lâcher prise pour que ce soit le Seigneur lui-même qui porte fondamentalement notre vie, nous n'y perdons rien, nous y gagnons. Car s'il nous connaît et s'il nous aime mieux que nous ne pouvons le faire nous-mêmes, alors il s'occupe mieux de nous que nous-mêmes. Si nous voulons garder le contrôle de tout sur nous-mêmes, ou si nous voulons encore nous garder une petite part réservée que le Seigneur n'aurait pas le droit de regarder,
sans lui laisser la première place, donc, eh bien, nous y perdons. Nous croyons nous rassurer peut-être avec nous-mêmes, mais nous y perdons. Notre vie finit par nous échapper. Elle perd sa cohérence et elle entre dans une logique de mort. En revanche, comme dit saint Paul un peu plus loin, toujours dans ce même chapitre 5, « Si quelqu'un est dans le Christ, c'est une créature nouvelle. » Nouvelle au sens aussi de dilatée, d'accompli. L'être ancien, qui est en fait celui qui était divisé intérieurement par le péché et par l'attachement de soi à soi, l'être ancien a disparu, un être nouveau est là. Et le tout vient de Dieu qui nous réconcilie avec lui dans le Christ. Alors il nous réconcilie avec lui, c'est-à-dire aussi il nous unifie en lui. Nous, loin de lui, nous partions dans la dispersion, mais plus nous nous approchons de lui, plus les différents aspects de notre existence vont s'unifier, devenir forts et prendre un dynamisme profond. Alors c'est pourquoi saint Paul conclut dans ces versets en disant « Nous vous supplions au nom du Christ, laissez-vous réconcilier avec Dieu ». C'est fondamentalement la seule manière pour que tous les morceaux de notre vie qui partent éventuellement à la dérive se réunifient en lui. C'est un lâcher-prise. « Lâchez-prise, ayez confiance en moi », dit le Seigneur. « J'arrive, je vous aime, offrez-moi la première place, le centre de votre cœur, et j'unifierai le tout. » Alors, vous remarquerez que les sacrements que le Christ a laissés à son Église ont précisément ce sens. Le baptême, c'est le premier acte par lequel nous mourons à nous-mêmes et au péché pour être revêtus du Christ et pour vivre dans le Christ. Mais ce don a sans cesse besoin d'être renouvelé et actualisé tout au long de notre vie. Parce que par nos péchés, nous cherchons sans cesse, en quelque sorte, à récupérer à notre profit notre vie, et nous cherchons sans cesse à nous appartenir à nous-mêmes plutôt qu'à appartenir au Christ. Et saint Paul, précisément, dans ce chapitre 5, dit « Dieu nous a confié le ministère de la réconciliation, il a mis sur nos lèvres la parole de la réconciliation ». Nous sommes donc en ambassade pour le Christ, c'est comme si Dieu exhortait par nous, nous vous en supplions au nom du Christ, laissez-vous réconcilier avec Dieu. Le sacrement du pardon qui va faire cette œuvre de réunification de ce qui partait dans la dispersion. Il en est de même de l'Eucharistie. On ne se contente pas d'assister à l'Eucharistie, on y participe. Et comment est-ce qu'on y participe ? On y participe en offrant sa propre existence en sacrifice à Dieu, en Jésus. Offrir sa vie en sacrifice, c'est ce que saint Paul demande aux croyants de Rome. Il leur dit « Par les miséricordes de Dieu, offrez vos corps en sacrifice vivant et saint, capable de plaire à Dieu. Telle est l'adoration véritable. » Alors, dans le langage de Paul, qui est d'origine juive, « Offrez vos corps », cela signifie « Offrez tous les aspects concrets de votre vie. Tout. Et c'est ce à quoi nous sommes appelés dans l'Eucharistie. Vous voyez, quand le pain et le vin sont offerts, il est dit, les paroles du prêtre qui présente le pain et le vin dit que c'est le fruit du travail des hommes, donc c'est le fruit de notre vie, de notre travail. Et cela signifie aussi qu'à travers ce pain et ce vin, nous sommes appelés à offrir tout ce que nous sommes et tout ce que nous vivons pour que le Seigneur puisse le reprendre en lui. Et le purifier. Cela signifie d'ailleurs qu'il n'y a pas besoin d'attendre d'être parfait pour faire cette offrande, puisque c'est le Christ lui-même qui vient reprendre tout cela dans sa propre offrande et qui vient en faire en quelque sorte un cadeau parfait pour la gloire du Père. Donc nous pouvons offrir les choses telles qu'elles sont, dans leur état de délabrement éventuel ou de division éventuelle, en disant « Voilà Seigneur, toi tu vas te ressaisir du tout, tu vas l'offrir au Père et tu vas le transformer ». C'est pour ça qu'on trouve dans la troisième prière eucharistique « Que l'Esprit Saint fasse de nous une éternelle offrande à ta gloire. » Mais l'Esprit Saint ne pourra le faire que si nous-mêmes nous nous laissons reprendre dans cette offrande pour la gloire du Père. Si nous lui offrons ce que nous sommes. Ou alors dans la quatrième prière eucharistique, le prêtre demande que nous soyons nous-mêmes dans le Christ une vivante offrande à la louange de la gloire du Père. Donc notre vie en tant qu'entièrement offerte
au Seigneur dans tous ses aspects, ceux dont nous sommes fiers, ceux dont nous sommes moins fiers, puisque le Seigneur lui-même va agir pour réunifier tout cela et en faire l'offrande parfaite pour le Père. De même, pour ceux qui ont fait ou qui feront un chemin de préparation à l'effusion de l'Esprit-Saint, il y a cette même dynamique de dire au Seigneur, « Voilà, Seigneur, je me mets à ta disposition, agis, agis pour que ce soit tes desseins qui s'accomplissent dans tous les aspects de mon existence. » Et cette prière d'effusion de l'Esprit-Saint, dans laquelle des frères aussi supplient l'Esprit-Saint de venir nous ressaisir dans son propre feu, eh bien, elle aboutit ensuite au fruit que le Seigneur veut, et qu'on appelle aussi le charisme, avec les exercices de tous les charismes que le Seigneur peut vouloir pour le bien du monde et de l'Église et de nos frères. Alors tout cela ne fait pas une unification à coups de baguette magique, parce que nous en faisons tous l'expérience, nous nous confessons et ensuite, assez rapidement, nous retombons dans nos défauts ordinaires. Ou alors, nous offrons notre vie au Seigneur dans l'Eucharistie, nous lui disons « Seigneur, reprends tout » et puis, assez vite, nous reprenons les choses nous-mêmes pour continuer à les mener selon nos propres petites logiques. Alors on pourrait se dire, mais alors donc tout ça c'est de l'illusion ou éventuellement même de l'hypocrisie, des paroles qui n'ont pas de sens. Je dis au Seigneur, Seigneur, je regrette tous mes péchés et puis ensuite il ne se passe pas une heure après ma confession sans que j'en ai refait un certain nombre. En fait, ce qui est important, enfin la façon dont le Seigneur agit ne produit pas une perfection immédiate et magique. C'est une unification qui se fait en profondeur, très progressivement. C'est-à-dire, le Seigneur nous dit, cette unification de ta vie en moi, je vais la faire, mais je ne la ferai pas sans ta collaboration. Et c'est pour ça que le Seigneur laisse dans notre vie, une fois que nous avons fermement décidé que nous voulions que ce soit lui qui soit la cohérence et l'unité de notre vie, eh bien le Seigneur laisse encore toutes sortes d'espaces en friche, qui ont encore besoin d'être repris en lui, parce qu'il désire que nous soyons ses propres collaborateurs dans cette œuvre. Hein, Dieu qui nous a créés sans nous ne veut pas nous sauver sans nous, comme dit saint Augustin. Donc, cela signifie que, bien sûr, si nous faisons place au Seigneur, il va sans doute déjà changer beaucoup de choses dès maintenant, et nous pourrons le vérifier, mais sur d'autres points, la lutte sera plus longue. Il y aura peut-être des rechutes. Mais le Seigneur nous dit, je serai toujours à tes côtés, ne te décourage pas. Et si tu retombes, je te relèverai. Vous voyez, il y a deux choses très différentes. Hein. Vous avez une logique qui consiste à dire, de toute façon, vu que je suis pécheur, mes demandes de pardon ne servent à rien, donc je m'installe dans mon péché. Je reste au bas de la montagne hein, et je m'installe dans ma médiocrité ou dans mon péché. Ou alors il y a le fait de dire, ben, Seigneur, voilà, je prends très fort ta main et je prends le sentier qui monte. Alors je te tiens par la main, peut-être que je vais trébucher ou peut-être que je vais tomber, mais comme en fait je te tiendrai sans cesse par la main, tu ne cesseras pas de me relever pour continuer à monter vers les sommets. Voyez. Et donc on peut partir du pied de la montagne en ayant une certaine conscience de ses propres fragilités, et de ses pauvretés et de ce qui risque d'être difficile, mais en même temps, il y a cette forte présence du Seigneur et cette certitude que si nous ne nous installons pas dans le péché, si nous ne lui donnons pas une sorte d'hospitalité stable en y restant, mais si nous voulons vraiment en sortir, eh bien le Seigneur le fera, y compris avec nos sueurs, nos larmes, quelquefois à travers nos chutes dans lesquelles il nous aura relevé. Mais ce sont deux logiques qui sont vraiment très différentes, puisqu'il y en a une qui est caractérisée en fait par une sorte de désespoir sur soi, alors que l'autre reste très consciente de la pauvreté que nous pouvons vivre, mais elle nous fait sans cesse monter. Et celui qui tombe en montant, le Seigneur le relève là où il est et on continue de monter. Vous voyez, ça, on n'est pas dans une logique dans laquelle tomber signifierait retourner complètement bouler en quelque sorte tout en bas de la montagne. Voilà. Alors, le Seigneur ne veut pas nous sauver sans nous, le Seigneur ne veut pas nous unifier sans nous. Donc je vais vous donner juste et très rapidement quelques petits points de repère
pour collaborer avec ce que le Seigneur veut faire. Mais comprenez ces points de repère en comprenant bien que, à la base, si vous n'avez pas fait, si vous n'avez pas pris cette décision de dire « Seigneur, je te veux au centre de ma vie et je te veux régnant sur tous les aspects de ma vie, que ce soit les relations avec mon mari, avec mes enfants, dans mon travail, dans mes distractions. Je te veux en relation avec tout cela. » Bien, si nous n'avons pas fait ce choix, toutes les petites indications de détails que je peux vous donner, en fait, c'est de la peinture sur de la rouille, ça ne tiendra pas. Donc la vraie question, la question centrale, c'est cela, c'est par rapport au texte que nous avons reçu, est-ce que pour nous, il y aura bien un seul Seigneur, une seule foi, un seul Dieu et Père qui nous unifie. Premier point, mettre le Christ au centre de notre vie, cela signifie développer une relation vivante avec lui. C'est-à-dire, c'est la question de la vie de louange, d'adoration, de l'échange avec lui, écouter sa parole et lui parler de ce que nous vivons. C'est ce que nous faisons ici d'une façon plus intense, mais il faut sortir de la logique du zapping, c'est-à-dire de la petite parenthèse d'une semaine à Paris le Monial, le petit compartiment Paris le Monial, et ensuite, rien n'a changé pour le reste dès qu'on en est sorti. Donc, quelque chose peut-être à nouer ici ou à renforcer ici pour le vivre plus pleinement. Ce qui signifie aussi entrer dans une logique d'unification, collaborer avec ce que le Seigneur veut faire, ça signifie faire rentrer notre vie dans notre prière. C'est-à-dire la prière ne sera pas simplement le petit moment d'intimité nous deux, sentimentale avec Jésus, mais c'est aussi le moment où nous échangeons avec le Seigneur sur ce qu'il attend de nous dans tel et dans tel domaine, ou peut-être nous expérimentons tel combat, telle difficulté. Seigneur, mets la lumière dans ma vie. Que signifie te suivre dans telle difficulté professionnelle, ou que signifie te suivre à l'égard de tel rythme de vie? Donc la prière n'est pas un dérivatif. La prière, elle est un lieu où le Seigneur vient faire la vérité, où nous lui soumettons tout ce qui fait nos liens, nos rythmes, notre vie. Et puis le Seigneur, à travers la prière, va justement nous renvoyer à notre vie. Puisque s'il illumine tel et tel point de notre existence, eh bien ensuite ce qu'il attend de nous, c'est que cette lumière devienne agissante et opérante. C'est-à-dire, s'il m'a fait comprendre qu'il était important que je me réconcilie avec telle personne, eh bien c'est pour que je le fasse, effectivement, ce qui va peut-être impliquer une petite réflexion sur que faire, comment faire pour cheminer dans cette réconciliation. Ça va conduire évidemment à la question de l'éradication des idoles qui étaient là auparavant, le pardon du Seigneur à l'égard de ces idoles dans lesquelles nous étions éloignés de lui, et puis les petites décisions qui vont nous aider à sortir de ces idoles. Vous voyez, par exemple, on ne sort pas d'une dépendance à l'ordinateur sans prendre des petites décisions très concrètes sur comment ne pas se laisser happer, phagocyter par l'écran. Et c'est des choses pour lesquelles, d'ailleurs, quelquefois, on peut avoir besoin d'aide et de conseils fraternels pour pouvoir mieux le faire, le vivre, parce que tout n'est jamais cuit d'avance et il n'y a pas non plus de solution précompactée qui permette de le vivre automatiquement. Donc la prière va entrer dans ma vie, elle va fructifier dans ma vie. Et puis, le Seigneur va nous faire rentrer dans tous les domaines de notre vie, dans une logique qui est sa logique à lui, qui est celle de l'Esprit-Saint, de l'amour. Et l'Esprit-Saint, c'est l'amour qui est don. Donc le Seigneur va nous faire vivre tout ce que nous avons à vivre, non pas comme consommation, mais comme don. Don de nous-mêmes, comme lui-même s'est donné. Et le don appelle le don, la générosité fructifie en générosité. Vous voyez, il y a des choses qui quelquefois paraissent contradictoires ou conflictuelles, et quand elles sont reprises dans la logique du don, nous apercevons que tout s'unifie. Alors, je vous donne un exemple. Pour des chrétiens qui sont engagés, il y a toujours le dilemme ma vie de famille ou mes engagements dans l'Église. Et puis, quelquefois, il y a un peu des déchirements ou le sentiment, tant bien que mal, de faire des compromis boiteux. Alors, une première chose qui est importante, c'est de se dire que le Seigneur n'a pas deux volontés divergentes sur nous. Il n'y a pas d'un côté
son désir que je m'occupe de ma famille et ça part à gauche, et de l'autre côté, son désir que je sois un chrétien engagé et ça part à droite. Et puis du coup, ça provoquerait un déchirement où ça ne provoquerait d'unité qu'au prix de compromis boiteux. En réalité, ce que le Seigneur désire, c'est quoi ? C'est que ma vie de famille enrichisse mes engagements dans l'Église et que mes engagements dans l'Église enrichissent ma vie de famille. Et c'est de ce point de vue-là que l'unité va pouvoir se faire, parce que la volonté du Seigneur, elle est une et elle est cohérente sur notre existence. Il ne nous demande pas de partir dans 40 directions différentes à la fois. Mais il nous demande de ressaisir à quel point d'équilibre dynamique les choses vont pouvoir s'unifier et se vivre de façon cohérente, ce qui nous permettra ensuite, de manière beaucoup plus pacifiée, de dire ben, tel engagement en plus, non, ça briserait ce dynamisme fécond et au contraire, ça me ferait à nouveau rentrer dans une logique où l'un pourrait nuire à l'autre. Mais du point de vue, vous voyez, d'un engagement et d'une générosité dynamique. Et d'ailleurs, l'unité de vie, prenez-le au sens, puisque nous sommes en plein Tour de France, de la spiritualité du vélo. Donc, ne cherchez pas un petit équilibre statique et confortable dans votre existence. Si vous essayez de rester en équilibre sur un vélo, mais d'une manière statique, il y a quelques acrobates qui réussissent, mais c'est au prix d'une dépense d'énergie folle et impossible et intenable à long terme. Ce qui permet de tenir en équilibre sur un vélo, c'est d'avancer. Si vous avancez, l'équilibre se fait beaucoup plus vite. Et la logique de la générosité et du don, elle nous fait avancer et tenir en équilibre parce que nous avançons. Vous voyez ? Alors, y compris quand nous parlons du repos, n'oublions pas que le projet du Seigneur inclut 6 jours de travail et 1 jour de repos. C'est-à-dire le Seigneur a fait du repos un commandement, quelque chose de tout à fait étonnant. Alors, il ne nous a pas dit 6 jours de repos, 1 jour de travail. Hein. C'est 6 jours de travail, 1 jour de repos. Nous avons réussi à grignoter un 2e jour avec le week-end. Bien. Mais n'oublions pas cela. C'est-à-dire que le repos fait partie positivement du projet que le Seigneur a pour nous. Ça peut avoir un sens très humain, c'est-à-dire nous avons besoin de recharger les batteries pour mieux nous donner. Et dans ce sens-là, il y a véritablement... comment dire, quelquefois, exigence de repos par motif de générosité, de don, et non pas simplement par motif de petit confort égoïste. Mais il y a aussi appel au repos, parce que dans toute l'Écriture, le repos, c'est comme une sorte d'expérience anticipée du royaume de Dieu. Le jour du Seigneur, c'est le jour qui est le jour de la fête et du repos dans le Seigneur, c'est-à-dire qui anticipe en notre vie ici-bas, ce que nous vivrons éternellement dans les cieux. Donc il y a en quelque sorte un entraînement au royaume des cieux que nous vivons à travers le repos du Seigneur. Tout cela pour dire que vous voyez, dès que les choses sont vues dans le Seigneur, on sort aussi des risques de faux activisme dans lesquels on s'épuise totalement en partant dans tous les sens, dans toutes sortes d'engagements. Et de même, on évite la tentation du petit confort pour moi, parce que, vous savez, c'est tellement important pour mes petits équilibres personnels de ne pas faire grand-chose et surtout de ne m'engager nulle part. Hein. Non, on rentre dans une logique, vous voyez, de générosité dynamique, de don de soi qui fait avancer, qui fait tenir en équilibre, et à l'intérieur de laquelle même le repos trouve son sens et concrètement aussi assez souvent son exigence, à condition, comme je le disais, dès le début de cet enseignement, que ce soit effectivement un repos et non pas une distraction épuisante, comme notre monde nous en offre tant. Donc, je termine très rapidement, simplement en vous redisant la chose suivante. Toutes ces petites indications un petit peu rapides au plan pratique n'ont aucun intérêt si vous n'avez pas commencé par vous poser la question de savoir si le Seigneur sera véritablement le centre et le cœur de votre cœur. Et c'est par là que nous sommes appelés à commencer, et cette question, nous pouvons nous la poser quel que soit le point où nous en sommes, puisqu'ensuite, si nous avons besoin d'être sortis de problèmes ou de situations très délicates, fondamentalement, le fait d'accueillir le Seigneur comme sauveur, c'est cela qui nous en sortira. Ensuite, bien sûr, avec notre collaboration, mais le Seigneur

0: sur soi et sur les autres.
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2: Toi, quand tu fais l'aumône, que ta main gauche ignore ce que fait ta main droite, afin que ton aumône reste dans le secret, ton Père qui voit dans le secret te le rendra. Matthieu 6, 3, 4.

Le thème, c'est les dérives actuelles de l'assistance médicale, enfin de la PMA, la procréation médicalement assistée. Et donc, je suis parti de deux instructions. Donc, ce ne sont pas des encycliques de pape. Les instructions, ce sont des enseignements, des directives qui sont faites par la Congrégation pour la foi, anciennement le Saint-Office. Je ne sais pas si ça vous dit quelque chose, le Saint-Office. Bah, c'était le Saint-Office, c'était l'Inquisition, tout ça, voilà. Et donc, c'est par rapport toujours à l'actualité. Pour répondre, on va dire, à la stérilité conjugale, les scientifiques, les médecins ont proposé la procréation médicalement assistée. Donc, alors, la grande question... Est-ce que c'est légitime, est-ce que c'est moral que de promouvoir ou en tout cas de demander pour les chrétiens la procréation médicalement assistée? Alors, sachant que la stérilité conjugale est quand même un drame, que c'est pas dans l'ordre de la nature des choses que de ne pas pouvoir avoir d'enfants, et on le voit par exemple dans l'Ancien Testament. Lorsque vous entendez Abraham qui dit « Je m'en vais sans enfant, un serviteur héritera de moi hein, ». La descendance était quand même très très importante, hein, d'autant plus que le Seigneur lui avait quand même promis une descendance aussi nombreuse que les étoiles du ciel, et puis il a 100 ans, il n'a toujours pas d'enfant. Ah, bon, ça viendra, mais... et puis vous avez Rachel, pareil, qui dira à son époux « Donne-moi des enfants ou je meurs. » Voilà, parce que c'est vraiment constitutif de la nature humaine que d'avoir une descendance. Alors, pour contourner l'obstacle de la stérilité, vous avez des scientifiques qui ont élaboré des techniques de substitution aux relations conjugales et aux premières étapes de la gestation. Alors, donc, est apparu diverses formes d'insémination et de fécondation artificielle, dans certains cas, les gamètes. Alors, les gamètes, c'est l'ovule, oui, c'est ça, et le spermatozoïde des époux, étaient inexistants ou déficients et les techniciens, si vous voulez, sont sortis un peu du cadre du couple pour permettre la fécondation. Et alors l'Église, justement, a pris position par rapport à ces pratiques de substitution, parce que c'est quand même une tierce personne qui intervient dans la vie du couple, et ça ne correspond pas vraiment à l'ordre naturel des choses. Donc il y a eu deux instructions, Donum Vitae en 87 et Dignitatis Personae en 2008. Donc, ça fait 20 ans de différence à peu près, parce que les techniques ayant évolué, donc il fallait reconfirmer et repréciser la position de l'Église par rapport à la procréation médicalement assistée. Alors, d'emblée, je tiens à vous dire que aucune, ce qu'on appelle la FIVET homologue ou la FIVET hétérologue,

N'est admise par l'Église. Alors la fivette homologue, c'est quand les donneurs sont la femme et le mari du même couple, et la fivette hétérologue, c'est quand il y a un des donneurs qui est extérieur au couple. Voilà. Donc, alors souvent, il y en avait qui disaient, mais la fivette homologue, bon, peut-être acceptée par l'Église. Non. Voilà. Donc, mais je vais y venir. Alors, pour quelle raison? Parce que effectivement, donner la vie à un enfant, c'est tout à fait légitime pour les époux. Mais, alors c'est ce que dit l'instruction Dignitatis Personae, la procréation humaine doit demeurer un acte personnel du couple homme et femme qui n'admet aucune forme de délégation je vais y arriver, substitutive. Je n'ai pourtant pas bu, hein, mais bon. Voilà. Alors, l'instruction dit que il y a deux axes fondamentaux qui structurent le discernement moral. Eh bien, la reconnaissance inconditionnelle de la dignité de la personne à tout être humain depuis sa conception jusqu'à sa mort naturelle. Donc, si ça, c'est pas respecté, c'est forcément immoral. Bon, voilà. Et la dignité inviolable du mariage et de la famille. Là, je vous cite l'instruction, qui constitue le contexte authentique où la vie humaine trouve son origine. Voilà. Donc, il ne faut pas sortir de ce cadre-là. Alors, autrement dit, l'Église réaffirme le lien entre le don de la vie et le respect dû à l'embryon, voilà, l'embryon lui-même, et la dignité de l'amour humain. L'amour humain, enfin, l'amour, donc le fruit de l'amour d'un couple et de la relation conjugale, eh bien, c'est l'enfant. Voilà. Alors, et je vous le disais, même pour la fivette homologue, hein, eh bien, l'Église dit non, parce que justement, cette reconnaissance inconditionnelle de la dignité de la personne à tout être humain, eh ben, n'est pas respectée. Et pareil, le mariage non plus, l'union des époux non plus n'est pas respectée. Bon, voilà, parce qu'il y a une troisième personne, une tierce personne qui s'immisce dans la vie du couple, dans la relation conjugale. Alors, c'est vrai que on pourrait se dire c'est quand même injuste. Autant on peut comprendre que l'Église, on va dire, condamne les mères porteuses, le diagnostic préimplantatoire, hein, c'est-à-dire par exemple détecter sur l'embryon avant qu'il ne soit implanté une maladie génétique grave. Donc elle condamne ça aussi parce que ça conduit à l'eugénisme. Elle condamne le clonage. Elle condamne aussi la recherche sur l'embryon. Et puis elle condamne aussi la création de chimères, mais certains, même catholiques, ne comprennent pas pourquoi une procréation médicalement assistée homologue, on va dire, peut être condamnée. Hein. Il y a des catholiques qui disent, enfin, que le message de l'Église est complètement inaudible et même contre-productif contre ça. Hein. Autant on arrive à se dire bon. Une fivette hétérologue, ok, mais pourquoi pas une fivette homologue, après tout, c'est la femme, enfin, c'est le père et la mère de l'enfance. Je veux dire, il n'y a pas de donneur extérieur, quoi. Bon. Alors, en quoi la PMA, même homologue, sonne faux? Et ne correspond pas à la dignité du mariage et de l'amour. Par rapport déjà à l'acte conjugal. En fait, l'acte conjugal, c'est pas simplement, on va dire, l'acte conjugal, c'est quand un homme et une femme s'unissent. On l'avait dit la dernière fois. À travers l'offrande qu'ils font de leur corps, ils se donnent tout entier. Voilà, donc je vous ai parlé la dernière fois du langage du corps, donc à travers
le don de mon corps que je fais à mon conjoint dans l'union conjugale, eh bien, je me donne totalement aussi dans mon âme. Hein. Et l'Église dit, le sacrement, au niveau, j'entends au niveau sacramentel, le sacrement du mariage, la finalité du sacrement du mariage, c'est quoi? C'est l'union des époux et la procréation. Et l'union des époux ne peut se faire que par l'union conjugale, hein, c'est-à-dire à travers l'étreinte des corps. Hein, et donc le fruit de cette étreinte des corps peut être l'enfant. Voilà. Avec la procréation médicalement assistée, ben, c'est pas évident. Hein, voyez, donc le mariage n'est pas, enfin l'union conjugale n'est pas respectée. Parce qu'il y a toujours une tierce personne qui intervient. Alors, c'est ce que dit l'instruction Dignitatis Personae. Hein. Elle dit que, en matière d'infertilité, les nouvelles technologies doivent respecter trois valeurs fondamentales: le droit à la vie, bon, et à l'intégrité physique de tout être humain, depuis la conception jusqu'à la mort, ça on l'a vu, l'unité du mariage, qui implique le respect mutuel du droit des conjoints de devenir père et mère, mais seulement l'un à travers l'autre, et les valeurs spécifiquement humaines de la sexualité qui exigent que la procréation d'une personne doit être poursuivie comme le fruit de l'acte conjugal spécifique de l'amour des époux. Voilà. Procréation d'une personne, c'est le fruit de l'acte conjugal spécifique de l'amour des époux. Alors, eh ben, quand on regarde les deux points, l'unité du mariage et les valeurs, la procréation d'une personne qui doit être poursuivie comme le fruit de l'acte conjugal spécifique des époux, ben concernant ces deux points, il est manifeste que la PMA manipule l'acte conjugal, hein, parce qu'elle exclut le langage des corps, comme je vous disais, et l'union affective et spirituelle des époux. L'instruction ira jusqu'à dire que la procréation en tant que telle, elle est amputée, pas seulement par les mécanismes reproductifs, mais surtout parce qu'elle est récupérée par la technique. Voilà. Hein, et donc la communion interpersonnelle, ben, il n'y a plus de communion interpersonnelle conjugale, il n'y a plus d'expression corporelle. Hein, donc avec la procréation médicalement assistée. Alors, il y a une étude. Alors, j'aime bien parce que vous savez que c'est pas évident. Hein, j'ai pas mal cherché sur Internet les derniers chiffres par rapport à au nombre d'embryons datent de en France, j'entends. Je vous le dirai, mais c'est vraiment pas évident. Je sais pas pourquoi. Est-ce qu'il y a une on cache les choses, j'en sais rien. Mais vous voyez, j'ai cherché, par exemple. Combien pouvait coûter, je vous en parlerai, pour la sécurité sociale, par exemple, la FIV, ben, j'ai trouvé des chiffres, mais de 2014, pour un article du Point de 2019. Donc ça veut dire que même le Point n'a pas pu trouver de chiffres plus récents. Hein. Et ben, c'est pareil pour certaines études. Là, il y a une étude qui a été faite, mais en 2008. On est quoi là? 2023. Donc voilà. Qui met en avant, là je vous cite, ça s'appelle de la pilule au bébé éprouvette, choix individuel ou stratégie médicale. Donc c'est une étude de l'INED. Et donc qui met en avant le vécu existentiel des couples soumis à la médicalisation à outrance de la procréation et confirme indirectement l'analyse, hein, éthique du magistère. Qu'est-ce que dit cette étude? Eh bien, elle dit qu'il y a une déshumanisation de l'amour, tout simplement. Et de la vie conjugale. Alors, par exemple, là, je vous cite l'article, les propos des hommes qui ont participé à nos entretiens rendre compte d'un sentiment d'intimité dépouillé et exposé.
L'instrumentalisation de l'usager permet à la biomédecine de désacraliser l'activité sexuelle, alors je vous cite, hein, et la masturbation dans le but de l'accomplissement d'une procréation par voie non sexuelle. Ce n'est pas un texte religieux, hein, donc c'est l'étude de l'INED. Alors, ils décrivent aussi le témoignage des femmes. Je ne supporte plus l'idée de faire un bébé avec du sperme, car depuis longtemps, je n'ai plus le sentiment de faire un bébé avec mon mari. L'homme dans la FIV est réduit à l'état de sperme. Il donne ses spermatozoïdes, un point c'est tout. À tel point que j'ai l'impression étrange et désagréable de fabriquer un bébé avec le médecin, plutôt qu'avec mon compagnon. Vous voyez ? La femme, le sperme du mari, le gynécologue, voilà la nouvelle Sainte Trinité. Donc ça, c'est le rapport de l'INED. Ce n'est pas moi qui le dis. Voilà. Et en fait, les femmes vivent très mal cette mainmise, si vous voulez, du médecin sur leur féminité, sur leur maternité. Elles évoquent même une certaine dépersonnalisation de leur corps. Hein, donc qui est manipulé comme un objet par les médecins. Hein. Donc en fait, la femme, c'est une machine à produire des ovocytes, quoi, en gros. Hein. L'étude de conclure, la déshumanisation pourrait correspondre à la disparition de l'acte amoureux. C'est une étude... laïque, hein. C'est pas assez... Vous voyez, il y a quand même des points de convergence avec la position de l'Église qui défend l'union conjugale, quoi, dans le don de la vie, dans la transmission de la vie. Alors, et en fait, on se rend compte, si vous voulez, que cette substitution, c'est-à-dire le médecin qui intervient, crée des blessures au sein même du couple. Voilà. Leur intimité conjugale l'aurait en quelque sorte confisquée pour un temps. Leur paternité et leur maternité sont transférées à des hommes et des femmes en blouse blanche. Voilà. Bon. Alors, ce qui est quand même important, je vous le disais, c'est que certaines études... montre bien que l'Église n'a pas forcément tort dans ce domaine-là. Mais c'est vrai que on peut constater quand même une certaine divergence majeure entre ce que l'Église propose et ce que pense une bonne partie de notre société occidentale. Pour l'Église, hein, le seul moyen qui convient à la conception d'une nouvelle personne est la donation amoureuse réciproque des époux dans la totalité de ce qu'ils sont, c'est-à-dire corps et âme. Voilà. Alors, soigner, ok, l'Église est pour. Donc, il faut soigner la stérilité ou les difficultés à avoir des enfants, ok, mais remplacer... Hein, même si matériellement c'est réalisable, non. Voilà, l'Église est à fond pour la thérapie, mais elle est contre justement la procréation médicalement assistée, c'est-à-dire à l'extérieur du couple, ça non. La procréation, donc ça c'est l'instruction qui dit, la procréation d'une personne humaine doit être poursuivie comme le fruit de l'acte conjugal spécifique de l'amour des époux. Alors, je vais y revenir, justement. Je vous le disais, en ce qui concerne la fécondation artificielle hétérologue, vous comprenez, vous suivez quand je vous dis ça, hein, la FIVette hétérologue ou la FIV hétérologue. Donc, c'est un donneur étranger, hein, qui fait une intrusion, de façon anonyme ou non, dans l'intimité du couple, et de l'enfant en constitution, voilà. Ce que rejette le magistère, c'est justement cette intrusion, hein, extérieure, donc à la vie des époux et à l'acte conjugal.
l'Église vraiment vise à sauvegarder la richesse et la spécificité de la sexualité et de la procréation humaine. Voilà. C'est confirmé, si vous voulez. C'est confirmé par certaines études. Hein, je vais vous en parler. Hein. Ce qui est insupportable, donc, c'est que... j'arrive plus à trouver. Oui, voilà, c'est ça. C'est-à-dire que dans l'instruction de Dignitas Personae, hein, dit que la transmission de la vie est inscrite dans la nature, hein, et ses lois. Et donc, une intervention extérieure, hein, c'est-à-dire féconder un enfant, enfin un embryon à l'extérieur, c'est contre la nature des choses. Voilà. Donc, parce que c'est toujours pareil, on veut préserver l'union conjugale et le fruit de cette union conjugale, donc c'est l'enfant. Voilà. Bon, il faut savoir quand même que le taux de réussite, c'est 80, enfin le taux d'insuccès plutôt, c'est 80 à 85%. C'est énorme. Je veux dire, voilà, moi je connais des couples, ils ont essayé 3, 4 fois, 5 fois, ça n'a jamais marché, quoi. Voilà. Et vous imaginez, c'est toujours pareil, ça provoque toujours des traumatismes. Hein, je vais y revenir, mais je peux vous dire que l'homme comme la femme sont complètement déstabilisés, hein, par cette intervention, cette intrusion dans la médecine, dans l'intimité de leur couple, quoi. Hein, ça, c'est vraiment important aussi. Hein. Voilà. Là, j'ai parlé de l'union conjugale, ok. Donc, ce que dit l'Église, il faut préserver, il faut défendre l'intégrité de l'union conjugale. Hein. Et puis, il faut défendre l'intégrité de l'enfant. Hein. Moi, j'entre pas dans le sujet. Vous savez, ça a été un débat. Tant qu'il n'y a pas d'âme humaine, c'est simplement des cellules, on peut en faire ce qu'on veut. Alors l'Église a été très claire là-dessus, vous savez, parce que, par exemple, au Moyen-Âge, on disait, l'embryon ne devient vraiment une personne humaine qu'à partir de 40 jours. Donc c'est saint Thomas d'Aquin qui disait ça. Parce que Dieu infuserait l'âme après 40 jours, après, oui, 40 jours, après la, oui, 40 jours après la fécondation. Non. Ce que dit le... Alors ça, c'était Donum... Donum Vitae qui dit, l'enfant, même s'il n'a pas d'âme humaine, on s'en fout, l'embryon, hein, l'œuf fécondé, même s'il n'a pas d'âme humaine, ce n'est pas notre problème, il faut le considérer comme une personne humaine. Voilà. Hein, donc, ce n'est pas une personne humaine, hein, parce que la définition d'une personne humaine, c'est une substance individuelle de nature raisonnable. Bon, est-ce que l'embryon entre dans cette définition-là ? Sûrement pas, mais en tout cas, un embryon humain, ça n'a jamais donné un animal. Donc, on le considère comme une personne humaine, et il a autant de respect, il doit avoir autant de respect, on doit lui procurer autant de respect que pour une personne humaine. Donc, voilà. Donc, c'est comme une personne humaine. C'est pas une personne humaine, mais c'est comme une personne humaine. Voilà. Donc, Dignitas Personae va dans ce sens-là, bien sûr. Et c'est intéressant parce que l'instruction rappelle des données toutes simples. Il dit, compte tenu du rapport entre le nombre total d'embryons produits et ceux effectivement nés, le nombre d'embryons sacrifiés reste très élevé. Ça veut dire quoi ? C'est tous les embryons congelés. Qu'est-ce qu'on en fait ? Parce que généralement, moi je vous dis, on prend 4-5 et puis on féconde 4-5 embryons là, et puis après on en implante un, bon ça échoue, on implante le deuxième, bon ça marche, et il en reste 3. On en fait quoi ? Donc ils vont au congélateur. Ben voilà. je ne sais plus si je vais retrouver les chiffres. C'est un peu le problème. Et puis, il y a aussi la tentation eugéniste.
C'est-à-dire qu'on va analyser chaque embryon fécondé, donc un embryon ne fécondé, un embryon, et puis on va voir ceux qui sont les plus vigoureux. Donc, et puis on va éliminer les autres. Ben voilà, quoi. Ben, jusqu'où ça va, quoi. Alors que chaque embryon devrait être respecté comme une personne humaine. Ben, soit on les supprime, soit on les met au congélateur. Voilà. Et après, voilà, qu'est-ce qu'ils vont devenir, quoi. Alors, je vais en parler un peu. Donc, voilà, en 2006, l'État français reconnaît que lorsqu'un couple met en œuvre une PMA pour bénéficier d'une FIV, il peut lui être proposé, je cite, de consentir dans le même temps par écrit à ce que les embryons qui ne seraient pas susceptibles d'être transférés ou conservés fassent l'objet d'une recherche. Voilà. Donc tu livres à la médecine, à la science, l'embryon, et puis ils en font ce qu'ils veulent, quoi, pour le progrès de la médecine. Bon, je ne vais pas faire de rapprochement avec une période de l'histoire, mais voilà, passons. Voilà. Alors, bien sûr, après, il y en a qu'on garde parce que, ils peuvent servir à d'autres fécondations, etc., d'autres implantations, mais n'empêche que, alors c'est ce qu'il dit, c'est ce que, par rapport au système de cryoconservation, enfin le congélateur, des banques de plusieurs milliers d'embryons, ça c'est la dignitas personae, congelées dans presque tous les pays où est pratiquée la fécondation et in vitro. Vous avez des milliers d'embryons dans les congélateurs. Alors moi, après j'ai le souvenir que c'est quand même un problème, c'est que qu'est-ce qu'on peut faire de tout cela? Alors je me souviens que le cardinal Lustiger, qui était l'archevêque de Paris, mais je crois qu'il avait raison, au bout d'un moment, ils n'ont qu'une chance d'être implantés, ou qu'est-ce qu'on en fait? On va pas les garder éternellement, quoi. Au bout d'un moment, voilà, c'est un peu le problème, quoi, parce que ce sont des personnes humaines, enfin. Après, je sais pas, j'ai pas creusé vraiment la question. Quand elles meurent, admettons qu'on les congèle plus et qu'on les laisse mourir, qu'on les détruit. Moi, je pense aussi à la vie éternelle. J'espère que voilà, ces enfants, ils seront au paradis. Enfin, il n'y a pas de souci, quoi. Mais bon, quand même, voilà. C'est un peu la question, parce que c'est toujours le problème de l'infusion de l'âme. Vous savez, jusqu'à 14 jours, n'importe quelle cellule peut devenir n'importe quel organe. Hein. Après 14 jours, non, ça y est, c'est bien défini, voilà. C'est pour ça que ça a toujours été ma question, et l'Église ne s'est jamais prononcée, hein, quant à l'infusion de l'âme, à partir de quel moment l'âme était infusée, et ces embryons congelés, est-ce qu'ils avaient une âme, et puis cette âme elle va au paradis une fois qu'on les a détruits? Moi, c'est une question que je me pose, quoi. Voilà. Alors. Oui. Alors, en France, par exemple, quand un ou deux embryons sont implantés par cycle de PMA, si bien que la seule chance pour ceux qui restent de sortir de cette situation de congélation et de bénéficier, on implante un embryon, si ça ne marche pas, le deuxième a peut-être une chance d'être réimplanté, mais les 3, les 4, les 5, ceux-là, on les congèle. Hein. Et après, les parents, alors c'est là où ça pose un problème, c'est qu'on demande aux parents de faire un choix et de leur dire, écoutez, il vous reste 3-4 embryons, qu'est-ce que vous voulez faire? Vous voulez garder, ils font toujours partie du projet parental, ou vous voulez les donner à la médecine? Enfin, vous imaginez quand même le traumatisme que ça peut créer pour des parents. Hein, voilà.
Parce que forcément, il y a toujours des embryons surnuméraires lors d'une procréation médicalement assistée. Parce qu'on prend toujours les meilleurs, bon, voilà, et puis que ça ne marche pas, donc on recommence. Hein. On comptait en 2015 68 000 embryons surnuméraires qui étaient congelés. Hein. Voilà, 68 000 embryons surnuméraires. Voilà. Donc c'est quand même énorme. Hein. Bon, je pense qu'il y en a toujours autant. C'est le seul chiffre que j'ai trouvé. Hein. Donc, dans un site qui était à fond, procréation médicalement assistée. Voilà. Alors, donc déjà, vous avez des parents qui sont traumatisés par l'insémination artificielle, si je puis dire. Hein, donc, l'intrusion des médecins, hein, la fameuse trinité dont parlait l'étude de l'INE. Mais en plus, après, pour les embryons surnuméraires, on dit, mais qu'est-ce que vous faites? Hein? Et ben ça, c'est une étude du Figaro. Hein. Alors, je vais vous lire simplement l'article lui-même. Comme ça, vous comprendrez. Alors, c'est le cas de Nathalie et Eric, parents de jumeaux, après une FIV en 2003, à qui il reste 24 mois avant l'échéance des 5 ans. Oui, parce qu'on a jusqu'à 5 ans pour se décider. Est-ce qu'on les livre à la... À la, on les donne à la science, voilà, aux découvertes, ou encore on les garde pour un éventuel, une nouvelle, un éventuel implantation. Alors, cela me pèse énormément, avoue Nathalie, qui exclut la possibilité d'avoir un autre enfant. J'ai beau tourner la question dans tous les sens, je ne sais pas quelle décision prendre. Impossible pour elle de détruire ou de donner ses 5 embryons restants. Ils sont notre patrimoine génétique et notre histoire, reprend Nathalie. On tient à eux. C'est l'aboutissement de notre combat pour fonder une famille. Son mari, Éric, d'ajouter, après avoir voulu plus que tout des enfants, cadeau offert par la science, on devrait casser le reste, on devrait casser le reste des œufs en omelette. Bon. Bah oui. Hein. Alors, comme eux, Laurence est en proie aux plus vives interrogations. 4 de ses embryons sont congelés. Depuis 2002, date à laquelle sa deuxième FIV lui a donné des jumeaux. Comment décider de détruire ou de donner ce qui s'avère être mes enfants en devenir? Les frères ou sœurs potentiels de mes jumeaux? Se demande-t-elle. Ainsi, Laurence renvoie-t-elle automatiquement le formulaire que lui adresse chaque année le laboratoire pour reconduire la conservation. Pour Agnès et son mari, leur famille est terminée. Pourtant, ils ont encore 9 embryons. Agnès en est malade, mettre à la poubelle ses embryons désirés obtenus après tant de galères. Option impensable pour beaucoup, car le grand frère qui joue au train électrique dans le salon était lui aussi un embryon. Bah oui. Un sacré vénard, celui-là, échoué dans la bonne paillette. Dans celle d'à côté, restent des petits frères et sœurs en puissance. Un père se désole, jeter leur embryon congelé, c'est comme si je signais l'arrêt de mort de mes enfants. Mais pourtant, il faut se décider. Chaque année, le couple recevant un questionnaire, faut-il continuer la cryoconservation? Avez-vous toujours un projet parental? Voilà, c'est la grande question. Moi, je suis sûr qu'il y a un problème. Il y a des gens qui souffrent de ça. Hein. Donc, voilà. Bah oui, l'embryon qui a été implanté, bah, c'est l'enfant qui joue au drain. Hein, voilà. Et puis, son frère et sa soeur, ils sont dans les congélateurs, quoi. Vous imaginez les parents là-dedans, ça doit travailler quand même. Hein. Enfin. Bon. Alors. Bon, vous comprenez quand même que l'Église a éprouvé la nécessité de vraiment de se prononcer, quoi, pour mettre au moins en garde les catholiques qui étaient tentés par la procréation médicalement assistée. Ah. Bon. Alors, c'est ce qu'elle dit, hein, pour ces millions d'embryons en état d'abandon. Eh bien, il n'y a pas de remède. Hein. Et donc l'Église, alors c'est toujours dans l'instruction, Dignitas Personae, l'Église lance un appel à la conscience des responsables du monde scientifique, de façon particulière aux médecins, pour que soit arrêtée la production des embryons humains. Mais bon, hein, voilà. Je reprends l'instruction. On notera que cette congélation expose les embryons à de graves dangers de mort, ou à des altérations de leur intégrité physique, ainsi que le montre le pourcentage élevé qui ne survit pas à la technique de congélation et de décongélation.
Elle les prive de l'accueil maternel et les place dans une situation qui les expose à des atteintes et à des manipulations ultérieures. Alors après, bon, vous avez l'instruction qui se penche longuement sur les manipulations embryonnaires qui explosent ces dernières années, hein, notamment par rapport à la recherche des cellules souches qui sont issues des embryons surnuméraires. Bon, je ne veux pas en parler. Alors oui, alors il y a bon après bon ça vous direz mais alors il faut voir aussi le fric que ça coûte. Hein. Hein? Je vous dis comme ça, 2014, hein. 2014, ça a coûté 300 millions d'euros à la sécurité sociale. c'est le dernier chiffre que j'ai et je vous dis c'est un article du Point de 2019. Donc à mon avis, je pense qu'il planque un peu les choses. 300 millions d'euros. Hein? Ah ben, le trou de la sécurité sociale peut être. Mais déjà, entre les avortements remboursés, les procréations médicalement assistées, 300, alors j'ai vu, c'était 3600 euros en 2014. Donc, dans le public, une hospitalisation pour une FIV, c'était 3600 euros. Par FIVette, hein. Dans le privé, 3000. Je sais pas pourquoi c'est moins cher. Mais, voilà. Enfin, te rends compte? Et tout ça, c'est notre fric, quoi. Bon. Hein, mais c'est vrai, quoi. Tu te dis, enfin, bon. Alors, voilà, donc, ce que dit l'Église, c'est que les gestes techniques, hein, se réalisent en dehors des corps, des époux, hein, et en fait, que l'acteur principal de la procréation, ce ne sont pas la femme et le mari, hein, ou l'union conjugale, c'est le médecin. Et en fait, on demande simplement aux parents de fabriquer des cellules. Voilà. Et le médecin, lui, fabrique des embryons. En gros, c'est ça. Voilà. Alors, la question qui se pose, est-ce que la procréation médicalement assistée est de nature thérapeutique ou médicale? Eh bien, pas du tout. Hein. C'est pas de la thérapie. Voilà. La vraie thérapie, elle vise justement, je vous lis l'instruction, hein. Elle dit les techniques visant à l'élimination des obstacles à la fécondité naturelle. Voilà. Tels que le traitement hormonal de l'infertilité d'origine gonadique. Voilà. Donc c'est, c'est traiter par exemple l'ovaire, hein, qui n'arrive pas à produire un ovule, en tout cas qui voilà, ou enfin stimuler par exemple l'ovaire, ou les gonades, c'est donc il y a la gonade femelle, c'est l'ovaire, et la gonade mâle, c'est le testicule. Hein, voilà, donc si on peut traiter médicalement après examen, etc., il n'y a aucun souci. Ça rentre dans la légitimité, la morale, il n'y a pas de souci. Hein. Tout ce qui est traitement chirurgical de l'endométriose. L'endométriose, c'est toutes les muqueuses de l'utérus qui peuvent s'installer à l'extérieur de l'utérus et qui font très très mal et qui peuvent empêcher la fertilité, justement. S'il y a une intervention chirurgicale, ou même hormonale, ou même médicale, il n'y a aucun souci. Voilà, ça on peut. Hein. Moi, ça me fait toujours mourir, parce que c'est une instruction quand même de la congrégation pour la foi, si vous voulez. Donc, il rentre quand même dans pas mal de détails. Hein. La désobstruction des trompes, hein, voilà. Là aussi, vous voyez, tout ça sont considérés comme de véritables thérapies. Hein. Voilà. Par contre, la procréation, non, c'est pas une thérapie. Hein, voilà. Alors après, il existe bien sûr une alternative médicale. Bon. Et naturel, c'est toutes les méthodes de régulation naturelle. Et vous savez que, alors, il y a ce qu'on appelle la naprotechnologie. Est-ce que vous en avez entendu parler? Qui aide justement à reconsidérer, à aider, hein, à ce que le couple soit fécond. Naprotechnologie.
Alors, c'est l'abréviation de Natural Procreative Technology. Ça va, c'est bon comme accent. Ça va. Procréation naturelle médicalement assistée. Procréation naturelle et pas artificielle médicalement assistée. Donc, c'est une méthode scientifique qui a été mise au point par un médecin catholique américain. Hein. Et en fait, qu'est-ce que vise cette méthode? Eh ben, d'abord, bon, vous avez un couple qui n'arrive pas à avoir d'enfant. Il va consulter un spécialiste de naprotechnologie et ils vont évaluer ensemble la santé gynécologique, donc du cycle féminin, les déficiences hormonales, parce qu'il y a quand même une bonne part hormonale, voilà, de manière à identifier les anomalies de la fertilité et à établir un diagnostic rigoureux. Il faut savoir quand même que ça marche. Des couples qui n'arrivent pas à avoir d'enfants, eh ben ils vont consulter justement. Je sais pas si on dit un naprotechnologue, j'en sais rien si on peut le dire. Bon, j'en sais rien. Mais voyez, il dit que il y a un taux de réussite impressionnant qui va de 40 à 50% chez les femmes de plus de 35 ans. Voilà. Donc, vous voyez, déjà rien de voir ça. Il y a aussi la méthode Billings, qui est une méthode de régulation naturelle des naissances. En fait, on apprend, la femme apprend à s'observer dans son cycle. Hein. Bon, je vous passe les détails, ça vous irez voir. Ben, je connais, mais bon, c'est pas le lieu d'en parler. Mais, en fait, souvent, vous avez des couples qui se mettent à la méthode de régulation naturelle des naissances. En fait, c'est les couples qui ont souvent beaucoup d'enfants. Mais c'est voulu, hein, c'est pas parce que vous avez par exemple, vous avez des couples qui n'arrivaient pas à avoir d'enfants, ils se mettent à ce genre de méthode, à force de s'observer, eh ben, ils voient les moments de fertilité et tout ça, etc. Et ils arrivent à avoir des enfants, quoi, de manière naturelle. Voilà. Donc ça aussi, c'est quand même assez surprenant, mais le bon Dieu, il a créé une nature, quoi. Alors je dis pas, il peut y avoir des déficiences, effectivement, il y en a, hein, bon. Mais, c'est quelle heure, là? Je parle. Ah, ça va. J'ai fini. Voilà. Mais voilà, il existe vraiment des conseillers, des gens tout à fait formés qui peuvent justement aider les couples à mieux se connaître et à voir s'il y a certaines anomalies qu'on peut justement contourner ou soigner, hein, dans la fertilité. Alors, l'Église met en alors je vous le lis, hein, c'est pas moi, hein, l'Église met en garde aussi par rapport, elle dit, bah, vous savez, il y a quand même beaucoup d'infertilité ou d'infécondité qui sont dues à des MST. Voilà. Il dit une partie non négligeable des cas d'infécondité qui se présentent aujourd'hui aux médecins, chez la femme comme chez l'homme, pourrait être évitée si la vertu de chasteté était vécue plus fidèlement et si les sujets adoptaient un style de vie plus sain et si les facteurs de risque au niveau professionnel, alimentaire, pharmacologique et écologique étaient éliminés. Bon, alors il dit pas comme moi je vous le dis, hein, mais alors on sait quand même qu'il y a des MST contractés lors de relations préconjugales à l'adolescence qui peuvent entraîner aussi une stérilité. Hein. C'est le cas par exemple de la bactérie chlamydia. Mais il n'y a pas que ça. Il hein. y a aussi les polluants chimiques. Moi une fois, alors je crois que le Vatican était le premier à mettre en garde, parce qu'on s'était rendu compte que les poissons devenaient stériles, les poissons des rivières. On se disait, mais d'où ça vient, quoi? En fait, alors c'est un professeur, Castelvi, je ne sais pas comment on dit, parce qu'il est espagnol, Castel, deux L, ça se dit comment? Yeux. Yeux, c'est, alors Castelvi, non? Castel, ouais. Ouais, comme ça s'écrit. Et qui était président de la Fédération internationale des médecins catholiques. Et en fait, il est venu expliquer le lien qu'il y avait entre le rejet massif des contraceptifs hormonaux dans l'environnement et l'augmentation de l'infertilité masculine. Alors, je vous cite, hein, c'est dans Zénith, du 8 janvier 2009.
les hormones sont relâchées et diffusées dans la nature. Elles ont un mauvais effet sur le foie et sont ensuite dispersées dans la nature où elles polluent. Durant toutes ces années, l'utilisation de la pilule contraceptive, des tonnes d'hormones ont été relâchées dans l'environnement. Plusieurs études scientifiques affirment que cela pourrait être une des raisons de l'augmentation de l'infertilité masculine. Nous souhaitons que d'autres recherches plus poussées soient menées sur les effets polluants des hormones dispersées dans l'environnement. Mais ça, moi, il y a pas si longtemps, il y a 2-3 ans, je discutais avec un médecin chirurgien, un jeune que j'ai marié, et il me disait exactement la même chose. Il me disait ça pour la pilule, mais il me disait ça aussi pour tous les traitements du cancer, la chimiothérapie, etc. Tout ça, ça va tout dans la nature après. Hein. C'est quand même bon. Il faut le savoir, quoi. Hein. Le problème aussi, donc, je vous avais dit, c'est il y a ça, et puis il y a aussi l'augmentation de l'âge de la maternité. C'est-à-dire qu'avant, ben, si vous voulez, on était mère à 24, 25 ans, hein, et maintenant, eh ben, c'est la plupart du temps, c'est après 35 ans, quoi. Ben, on n'a plus la même forme, hein. Donc, non, mais faut vous dire ce qui est, quoi. Près de 30% des femmes qui se retrouvent dans un parcours de PMA ont plus de 38 ans. Voilà. Bah ouais, bon, mais c'est comme ça. Alors la grande question, hein, est-ce qu'on va vers une stérilité sociale? C'est vrai qu'on a de moins en moins d'enfants. Hein. Enfin, là, ça devient dramatique hein, maintenant. Hein. Avant, on en était pour avoir un équilibre, on était à 2-1 par femme d'enfants. Maintenant, on en est à 1-7. 1-7, hein. Bon, hein. Alors, ça, je vous cite un article du Figaro. Qui dit que le taux de fécondité dramatiquement bas de l'Europe représente une menace inquiétante pour l'avenir, ainsi que l'âge de la première grossesse chez les femmes. Un nombre de plus en plus élevé de patientes investissent des services de procréation médicalement assistés simplement parce qu'elles ont trop attendu. Bah ouais, c'était la carrière avant. Hein, voilà. Puis il faut dire aussi que quand tu veux te faire embaucher, bah, si tu dis que tu es enceinte, bah, c'est cuit, hein, généralement. Donc, puis on te demande de ne pas être enceinte pendant un certain temps, quoi, parce qu'il faut quand même que ça rapporte. Hein. Alors, voilà. Alors, il y aura toujours hein, des problèmes d'infertilité, mais l'Église, elle propose aux couples stériles de se lancer dans l'adoption. Alors c'est vrai que... Hein, alors elle dit par exemple, toujours dans la même instruction, de nombreux enfants orphelins ont besoin d'un foyer domestique pour leur croissance humaine. Hein. Et elle demande aux responsables politiques d'encourager, de promouvoir et de faciliter avec des mesures législatives appropriées la procédure d'adoption. Parce que c'est quand même le parcours du combattant, hein, pour adopter un enfant. Hein. Voilà. Alors, comme elle le dit... À la différence des soins thérapeutiques, la technique de production d'embryons sont donc illicites, que ce soit hétérologue ou homologue. Hein, voilà, vous le savez maintenant. Voilà, d'un point de vue éthique, y compris comme dernier recours. Alors, il y a des chemins qui peuvent s'ouvrir à ceux et celles qui souffrent justement de ne pas être en mesure de mettre au monde un enfant. L'Église dit bien, hein, elle a toujours dit qu'il y a une réelle fécondité aussi, mais sous d'autres formes. Hein. Ça peut être la fécondité aussi spirituelle, hein. L'engagement d'un couple dans des œuvres caritatives, dans l'accueil. Voilà, vous avez des couples qui n'ont jamais eu d'enfants, mais qui ont eu porte et table ouverte, quoi. Hein, voilà, ou qui se sont investis. Dans l'éducation ou voilà qui ont exercé une certaine fécondité, mais bon, même si ne pas avoir d'enfants, c'est quand même très traumatisant, hein, mais bon, voilà. Alors après, quoi vous dire? Ben, moi j'ai envie de vous dire hein, que ce que propose, enfin, je trouve cette l'analyse que fait l'Église, hein, c'est-à-dire de mettre en garde contre l'intégrité de l'union conjugale, contre l'intégrité de l'embryon, ben, pour moi c'est essentiel. Hein.
On n'est pas des objets, hein, et c'est la science qui est à notre service, voilà, et c'est pas nous qui sommes au service de la science, quoi. Voilà, ça, il faut bien remettre les pendules à l'heure, quoi. Le problème, c'est ça, c'est que il y a toujours ce sentiment de puissance. Moi, je vois encore, je revois ce médecin-là. Mais je vous l'avais dit, ça, non, peut-être pas, je sais pas, mais ça m'avait marqué. Je l'ai retrouvé, hein, sur Internet. J'avais écouté à la télé, là, quand il y avait cette fameuse brebis d'Oly, là. La brebis d'Oly, là, vous savez, qui a été clonée, là. La première. Ouais. Et alors, j'entends le médecin, j'entends, dans le journal télévisé, maintenant, nous sommes devenus comme Dieu. Enfin, c'est quand même extraordinaire de dire un truc pareil, quoi. Voilà. Il y a quand même cette tentation, hein, de se mettre au-dessus de Dieu, quoi. Hein, de la part de la médecine, hein, et puis et voilà, de ne pas de ne pas respecter ou de ne plus voir dans l'embryon humain la personne humaine, quoi, et respecter son intégrité. Voilà. Et puis de ne plus voir dans le couple, eh ben, l'amour humain. C'est simplement, simplement, bon, je ne sais pas comment dire, mais voilà, il ne voit plus l'amour humain et il ne voit plus l'intégrité de la personne humaine dans l'embryon. Bon, voilà, j'ai terminé.

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2: Tout homme qui regarde une femme avec convoitise a déjà commis l'adultère avec elle dans son cœur. Matthieu 5, 28.

la charité du cœur de Jésus. En fait, hein, cette réalité de l'amour hein, qui nous tourne justement vers les autres. Hein. C'est voilà, Jésus lui-même est celui qui rend présent cette réalité de l'amour pour nous, hein, qui nous la donne, et nous aussi, nous sommes entraînés hein, dans cette réponse, dans cette aimer à notre tour. Hein. Nous aimer les uns les autres comme il nous aime. Donc c'est dans cette perspective que je veux me placer ce soir. Je reviens un petit peu sur ce que le père Bernard avait dit hier, qui est très important, il me semble, parce que c'est il y a une continuité. Hein, donc Jésus nous exprime cet amour du Père. Hein, c'est, et il se donne. Parce qu'il est amour, il est don. Hein. Et il n'y a pas de moment où il ne se donne pas. Car il n'y a pas un instant où le Père n'aime pas, ne nous aime pas. Et il veut que nous répondions à son amour parce que nous sommes faits pour cela. Il ne nous donne pas simplement un exemple. Il a beaucoup parlé de ça hier, il a insisté beaucoup. Il n'est pas un maître seulement, il l'est en vérité, mais il n'est pas qu'un maître. Jésus veut habiter en nous, il veut se communiquer à nous parce que nous avons besoin de lui. Pour entrer dans la dynamique de l'amour, il faut le recevoir. Donc il y a des phrases, il y a des expressions très fortes hein, hier à propos de ce désir de Jésus, donc d'habiter vraiment notre cœur, hein, pour le tourner, hein, le faire ce mouvement, ce retournement, hein, nous retourner le cœur, hein, ce cœur qui est tellement tourné sur nous-mêmes, centré sur lui-même, hein, c'est ce mouvement, hein, et que nous pouvons vivre justement parce que voilà, lui-même se donne. Il veut rendre nos cœurs semblables aux siens. Hein. Mais vous voyez, c'est pas quelque chose d'extérieur, simplement un exemple, mais c'est beaucoup profondément un amour, une vie qui nous est communiquée. Ça, c'est le désir de Jésus. Et donc, nous contemplons Jésus, nous voyons comment il aime pour que nous aimions à notre tour. Hein. Donc, pas d'une manière extrinsèque, hein, mais que nous devions faire capables de le vivre aussi. Hein. Et si nous contemplons donc le cœur de Jésus, hein, c'est pour que nous le laissions façonner par lui, pour vivre par lui en fait. Alors, Jésus dit, hein, j'en viens maintenant, c'est le thème de notre enseignement de ce soir, « Je suis né, je suis venu dans le monde pour ceci, rendre témoignage à la vérité. » C'est dans Jean 18, chapitre 30, verset 37, Jean 18, 37. Et vous savez qu'à cette affirmation hein, de Jésus qui, devant Pilate, hein, Pilate répond « Qu'est-ce que la vérité ?»« Je suis venu dans le monde pour ceci, rendre témoignage à la vérité. Qu'est-ce que la vérité ?» Alors, nous pouvons aussi nous poser la question quand même, c'est important, en parlant de vérité, de quoi parlons-nous ? Alors, bon, j'ai été chercher, aujourd'hui, ben, c'est pas dans le dictionnaire, c'est dans Wikipédia, j'ai trouvé. Qu'est-ce que dit Wikipédia de la vérité ? Alors, voilà ce qui est dit. « La vérité, mot dérivé du latin veritas, dérivé de verus, vrai, est généralement défini comme la conformité ou la fidélité d'une idée ou d'un jugement avec son objet. Autrement dit, comme la conformité de ce qu'on dit ou pense avec ce qui est réel. Il désigne également une forte connotation juridique, entendue d'un point de vue judiciaire au sens de ce qui est vrai, à savoir ce dont on peut rapporter la preuve. » La diversité des interprétations du mot a engendré par le passé jusqu'à maintenant bien des controverses. On voit que Pilate lui-même en est le témoin. Les réflexions des penseurs et des philosophes au cours des siècles constituent autant d'écoles différentes. Par exemple, donc quand même, la définition d'Aristote, hein, voilà ce qu'il dit, la vérité est l'accord de nos jugements de perception ou de connaissance avec la réalité. Je crois que c'est ça qui est important, hein, que nous pouvons retenir, parce qu'au-delà des, justement des positions, il y a quelque chose comme nous-mêmes qui est exprimé aussi par la parole de Dieu et par Jésus lui-même. Hein. Il me semble que ce qui est important dans cette réalité, en parlant de vérité, c'est justement son adéquation à l'être, le rapport entre la vérité et l'être. Est vrai ce qui est. Nous allons voir que justement, avec Jésus, ça va prendre un sens tout à fait particulier. Alors, justement, ben, voyons ce que nous dit la parole de Dieu. Alors, j'ai cherché aussi
Le mot vérité dans la Bible. Alors, bon, ce que je vais vous citer comme citation, c'est dans la Bible la liturgie, parce que bon, ça fait, c'est le moteur de recherche que j'avais. Hein, je n'ai pas parcouru toute la Bible moi-même, donc j'ai utilisé un moteur de recherche, et donc, j'ai, sur le site du SNPL, donc c'est la Bible la liturgie. Parce que les traductions, évidemment, peuvent être un peu différentes, on peut avoir des résultats différents suivant les traditions. Mais, donc, dans la Bible la liturgie, le mot revient 154 fois. Ce qui est quand même pas mal, hein, 154 fois. 43 fois dans l'Ancien Testament, alors c'est intéressant, une fois dans Daniel, trois fois dans Isaïe, une fois dans les Proverbes, trois fois dans la Sagesse, deux fois dans le Siracide, quatre dans Tobie, et surtout la littérature de sagesse. Hein. Mais surtout, 29 fois dans les psaumes. Alors donc, je vais y revenir. Vous voyez, il y a quand même une grande majorité de citations dans le Nouveau Testament, mais c'est intéressant, parce qu'il y a une seule fois dans Marc, trois fois dans Luc, alors qu'on le trouve 23 fois dans l'évangile de Jean et 18 dans les lettres de Saint Jean, c'est-à-dire que Saint Jean donc, cite 41 fois le mot « vérité », 41 fois. C'est quand même très important. Je vais y revenir après. Et notamment, donc, une des citations importantes, que, au-delà de, après celle que, qui est un peu le thème de notre exposé, donc cette parole de Jésus, « Je suis né, je suis venu dans le monde pour ceci rendre témoignage à la vérité », Jésus dit aussi, donc cette phrase qui a été citée par le père Bernard hier, qui est très importante, Jésus dit « Je suis le chemin, la vérité et la vie ». Je suis. Autre aussi un lieu important qui est dans le Nouveau Testament, et en particulier c'est Saint Jean, c'est le lien entre l'esprit et la vérité. Il parle même d'esprit de vérité. Or, c'est très important, ces liens. Vous voyez, donc, comprenons déjà que témoigner de la vérité, finalement, c'est à replacer dans ce jaillissement de l'amour que vit Jésus. Alors, pour vous donner quelques citations, on voit que, justement, dans Saint Jean, et à partir de là, on va le retrouver après dans le Nouveau Testament,

associé directement au mot amour. Amour et vérité sont associés. Alors ça m'a surpris parce que je ne pensais pas que c'était autant. Donc j'ai un petit... Alors c'est pas tout à fait dans l'ordre. Mais par exemple, donc je vais pas tout vous citer, mais quelques-unes quand même. Ton amour est plus grand que les cieux, ta vérité plus haute que les nues. Or ce qui est très intéressant, vous savez que dans la mentalité juive, quand on réaffirme deux fois la même chose en termes différents, mais qui signifient la même chose. Donc ça veut dire que amour et vérité sont mis en parallèle. D'autres fois, c'est associé directement l'un et l'autre. Non pas à nous, Seigneur, non pas à nous, mais à ton nom, donne la gloire pour ton amour et ta vérité. Psaume 118, vers ton temple sacré, je me prosterne, je rends grâce à ton nom pour ton amour et ta vérité, car tu élèves au-dessus de tout ton nom et ta parole. Les voies du Seigneur sont amour et vérité, pour qui veille à son alliance et à ses lois. J'ai devant les yeux ton amour, je marche selon ta vérité. Dans les cieux, Seigneur, ton amour, jusqu'au nu ta vérité. Vous voyez, dans cet usage, où il y a une équivalence entre les deux. Je n'ai pas enfoui ta justice au fond de mon cœur, je n'ai pas caché ta fidélité et son salut, j'ai dit ton amour et ta vérité à la grande assemblée. Psaume 39. Toi, Seigneur, ne retiens pas loin de moi ta tendresse, que ton amour et ta vérité sans cesse me gardent. Voilà, et puis cette fameuse citation donc du psaume 84, « Amour et vérité se rencontrent, justice et paix s'embrassent ». Alors qu'est-ce que ça veut dire? Pourquoi c'est si important? On va le voir, ça, il y a deux dimensions, deux aspects. Il y a d'abord un aspect qui nous ramène, je dirais, un peu à l'essentiel, puisque donc Jésus lui-même va exprimer une adéquation entre ce qu'il est lui-même et la vérité. Je suis la vérité. Qu'est-ce que ça veut dire? Eh bien, ça nous rappelle que, justement, Jésus, qu'est-ce qu'il est? Eh bien, il est l'expression de l'amour du Père. Il est amour lui-même. Il nous rend cet amour concret, il le rend présent et à travers tout son être. Donc, toute la personne de Jésus et tout ce qu'il fait, est l'expression de l'amour. Donc, il ne fait finalement qu'aimer en acte. C'est ça, Jésus. Cet amour du Père nous est communiqué de manière concrète. Et nous savons combien, justement, il va justement réaliser notre salut. Cette œuvre d'amour de Dieu va se réaliser par Jésus. Donc, il va nous rendre présent cette réalité de l'amour de Dieu. Et donc, finalement, la vérité fondamentale, ce qu'est Dieu, c'est son amour, c'est l'amour. Et il y a quelque chose là de vraiment essentiel. Et donc, Jésus est cela. Et donc, la vérité prend une densité particulière. Et quand il nous dit, vous voyez, dans ce désir de Jésus, comme on l'a exprimé tout à l'heure, ce désir de son cœur, qui est de nous puissions vivre cela, comment est-ce qu'il le manifeste? Il nous donne son esprit. Et qu'est-ce que c'est que l'esprit? C'est l'amour même du Père et du Fils, en fait. Nous l'avons vu pendant tout ce temps, dans son temps liturgique ou ce temps pascal qui s'est terminé à la Pentecôte, justement par ce don qui est fait, qui n'est pas un don extérieur. C'est Dieu qui se communique, qui nous donne carrément ce qu'il est. C'est son amour, c'est l'amour pour que nous puissions le vivre. C'est ce don extraordinaire, mais il faut en prendre conscience. L'esprit, c'est ça. Et donc, c'est celui qui nous donne de connaître. Et cette prière que j'ai faite au début, pour moi, elle est essentielle, parce que c'est... Voilà, nous sommes appelés assez à entrer dans une connaissance, dans une intelligence d'une réalité, d'une vérité, par, justement, l'amour même. C'est l'amour qui nous permet de le vivre, qui nous fait connaître. Parce qu'il ne s'agit pas de rester extérieur, mais d'être saisi dans ce mouvement même, d'apprendre à accueillir cet amour, nous laisser aimer pour pouvoir aimer nous-mêmes. Et donc c'est lui qui va agir et c'est lui qui vient habiter en nous. Quand le Père parlait hier d'inhabitation en nous, nous recevons l'Esprit. Il est en nous, il habite en nous, la Trinité habite en nous. Et pour justement que notre vie devienne
semblable à celle de Jésus, parce que c'est lui qui nous l'a montré, qui nous l'a exprimé, encore une fois, il est le Verbe.

C'est l'expression même de l'amour du Père, c'est Jésus. Et bien nous, par l'Esprit, nous devenons capables aussi de le vivre. C'est notre appel, c'est notre vocation. Alors, finalement, vous voyez, enfin, finalement, on n'est pas encore à la fin, mais vous voyez, dans cette, quand Jésus dit « Je suis venu dans le monde pour témoigner de la vérité », c'est tout à fait dans cette logique de l'expression de l'amour. Il ne s'agit pas de donner quelque chose d'extérieur, hein, mais de manifester l'essentiel, encore une fois, hein, et surtout qu'on est appelé à y entrer. Et finalement, bon, l'amour est la vérité. Et il nous révèle, nous, ce qui est notre propre vérité. C'est la vérité sur Dieu, puisque Dieu est amour, mais c'est aussi la révélation de ce que nous sommes, hein, de ce que nous sommes appelés à être. D'abord, toute la dimension de notre être est ressaisie, hein, dans cette vérité fondamentale qui est l'amour de Dieu pour nous. C'est le message de Jésus ici. Ça commence par ça, ce rappel de cet amour infini qu'il a pour nous, pour chacun d'entre nous, parce que nous sommes appelés à le vivre. Et il va se plaindre justement que nous ne l'accueillons pas. Donc c'est voilà, l'amour est cette vérité fondamentale et dont tout homme a besoin. Et donc vous voyez, c'est dans ce jaillissement de la charité que nous sommes nous aussi appelés à témoigner de la vérité, mais comme Jésus. Alors, vous voyez, ça veut dire quelque chose de aussi très important pour nous. Comment le vivre? Comment entrer dans ce témoignage qui est une expression de l'amour, qui est aimer finalement? Témoigner de la vérité, c'est aimer. Et aimer, c'est témoigner de la vérité. Je ne peux pas aimer vraiment si je ne témoigne pas de cette vérité. Et voilà, vous voyez, c'est cette double réalité. Eh bien justement, pour nous, comment le vivre? Nous avons souvent du mal par rapport à la vérité. Eh bien vous voyez, ce qui est très éclairant, justement, c'est de manière très concrète, c'est ce lien intime, intrinsèque, en amour et vérité. Et là on retrouve les psaumes, vous voyez, tout ce magnifique usage des psaumes qui associe les deux, parce qu'ils sont indispensables. Témoigner de la vérité, c'est aimer. Et donc, et on voit bien que dans nos rapports avec les personnes, nous ne pouvons être témoins vraiment de cette vérité. Nous pouvons, alors là, en parlant de la vérité comme la réalité, l'être, mais toujours aussi sur ce fondement de l'amour, eh bien c'est dans la charité que nous sommes appelés à le vivre. Parce que nous savons très bien que la vérité peut être terrible pour quelqu'un qui n'est pas préparé à la recevoir. La vérité sans amour, ça peut être terrible, mais ce n'est pas juste. Voyez, la vérité, en fait, dans sa réalité fondamentale, elle est fondée dans l'amour. Donc elle doit s'exprimer dans l'amour. Et vous voyez, c'est ce lien qui est tellement important et qui est très éclairant pour nous, dans notre manière de répondre et de le vivre. C'est, encore une fois, ce n'est pas témoigner de manière extérieure de quelque chose, que les gens, il faudrait que les gens y entrent. C'est aimer, et c'est témoigner, donc rendre compte aussi de ce que nous vivons. Et il y a toujours cet appel, comme le rappelait le Père aussi, et pour nous, dans ce don, dans la charité, c'est parce que j'accueille, cet amour, j'en vis, eh bien, je suis amené à le communiquer, et finalement à aimer moi-même. Ce témoignage dans la vérité, c'est un acte d'amour, fondamentalement. Mais il faut le prendre conscience, il faut le vivre comme cela. Et ça, c'est la manière juste de le vivre. Et en même temps, c'est ce que le monde a besoin, c'est ce que nos frères ont besoin. Et donc, vous voyez, les choses sont complètement transformées lorsqu'on saisit que notre rapport à la vérité, eh bien, il doit être saisi comme un rapport à une personne. C'est pas quelque chose d'extérieur. Alors nous-mêmes, nous sommes appelés à en vivre, à être en vérité, mais parce que nous sommes appelés à aimer. Et donc, vous voyez, et autrement, en nous, il y a ce déchirement. Si nous ne sommes pas dans la vérité, nous ne sommes pas dans l'amour. Et donc, c'est un appel personnel à vivre dans la vérité, mais parce que nous sommes appelés à vivre dans l'amour. Et pour vivre dans la vérité, il faut recevoir et accueillir l'amour du Seigneur, celui qui nous est donné. Voyez, donc il y a une exigence
Mais c'est très différent. C'est pas un commandement extérieur. C'est je me situe par rapport à une personne. Il est l'amour même. Il se donne, il m'aime. Et une manière de manifester l'amour, enfin cette volonté que j'ai de répondre à son amour, c'est d'être en vérité, d'accueillir. Vous voyez, ce qu'il me donne, c'est de me resituer, d'accueillir la réalité comme cette expression de l'amour de Dieu, puisque finalement, elle en est le fondement. L'amour de Dieu est le fondement de toute réalité. Et puis, voyez, donc, ça c'est important pour éclairer notre propre rapport à la réalité, à la vérité, et en même temps, dans cet appel, dans cette dynamique, dans la manière de le vivre, là encore, témoigner de la vérité, c'est témoigner de cette rencontre avec une personne qui nous aime. Là encore, l'amour même, c'est une personne. La vérité, c'est une personne. Et qui m'aime. Vous voyez, il me semble que c'est ça que nous avons à vivre. Alors, vous voyez, puiser dans le cœur de Jésus, justement, demander au Seigneur de façonner notre cœur à l'image du sien, c'est ça. C'est de pouvoir le vivre, nous aussi. De pouvoir faire cette expérience extraordinaire, de pouvoir, et de le faire à travers tout ce que nous vivons. Vous voyez combien la grâce que nous demandons est essentielle, finalement, de nous laisser façonner par le cœur de Jésus, pour que nous vivions pas simplement de ses sentiments, vivre des sentiments du cœur de Jésus, mais nous soyons vraiment conformés, façonnés dans cette réalité. Que nous devenions ce que nous sommes appelés à être, c'est-à-dire à aimer à notre tour comme il nous aime. Et tout notre être est ressaisi dans cet appel-là, c'est notre vocation, nous sommes faits pour cela. Et là encore, vivons-le, accueillons-le, et toujours dans cette référence, dans cette présence, dans cette source, en demeurant dans la source pour le vivre, parce qu'autrement nous retombons souvent par nous-mêmes dans un rapport qui à ce moment devient extérieur et qui peut être terriblement desséchant ou dans le jugement. Non. Et c'est cette source qui vient du cœur, qui jaillit du cœur de Jésus, mais que, en même temps qui n'est pas que nous accueillons, mais aussi qui devient, enfin, notre propre cœur devient aussi semblable, mais de manière, c'est pas simplement une ressemblance, c'est qu'il devient le cœur de Jésus. Et c'est pas quelque chose d'extérieur, cette habitation de Jésus en nous, c'est pour nous transformer, et en même temps pour que nous devenions profondément ce que nous sommes. Et c'est pas, comme le rappelait le Père aussi, ce don dans l'amour n'écrase pas notre nature, au contraire, il la déploie, et il nous donne de vivre toutes ses dimensions, dans sa vérité finalement ultime. C'est la grâce que le Seigneur veut nous donner. Mais il faut en prendre conscience de cela. Comment c'est tellement important, vous voyez, d'accueillir et de vivre. Alors que, voilà, que ce cœur de Jésus, en l'accueillant, en nous tournant vers lui, en prenant le temps, vous voyez, de nous ouvrir à lui, qu'il nous tourne vers les autres, puisque c'est ce mouvement initial, mais aussi qu'il nous entraîne vraiment, en vérité, à témoigner de la vérité.

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2: Si vous ne changez pas pour devenir comme les enfants, vous n'entrerez pas dans le royaume des cieux. Matthieu 18, 3.

le peuple que Dieu s'est choisi parmi tous les peuples, le peuple que Dieu a aimé d'un amour très particulier, ce peuple s'est révolté. Il a murmuré contre Dieu. Alors le prophète Ézéchiel prend la défense de Dieu. C'est vrai qu'il nous déroute, qu'il nous étonne, qu'il nous surprend. La conduite du Seigneur est étrange, disait le peuple. Et Dieu répond, « Quelle est donc la conduite qui n'est pas juste, la vôtre ou la mienne ?» Dieu, dimanche dernier, nous entendions murmurer dans la parabole ceux qui avaient travaillé toute la journée. Ils avaient convenu d'un salaire et le salaire leur a été donné. Seulement le maître du domaine, en fait Dieu, a voulu donner autant à tous les autres, même au dernier, car il ne calcule pas comme nous. Il est riche en miséricorde. Pour Dieu, les tardvenus sont les bienvenus aux portes du royaume. Il suffit simplement, humblement, de revenir vers lui. Ézéchiel nous renvoie à notre conscience, à notre responsabilité personnelle. Dieu nous a créés libres. Il veut voir ses enfants debout, marchant à la suite de son Fils Jésus, à être, comme nous l'a dit l'apôtre Paul, à être dans le Christ. Paul, pharisien orgueilleux avant sa conversion, fier de toute sa science, de tous ses titres, de sa pratique parfaite de la loi, Paul sera écrasé par la toute-puissance de l'amour de Dieu sur le chemin de Damas. Il découvrira alors le vrai cœur de Dieu et il en sera ébloui, tout transformé. Nous l'entendions nous dire dimanche dernier, « Désormais, pour moi, vivre, c'est le Christ. » Pour être chrétien, nous dit le même saint Paul aujourd'hui, il suffit d'avoir les mêmes sentiments qui étaient dans le Christ Jésus. Il suffit d'être un même être avec lui, de tendre à la communion avec lui. Recentrons toujours nos vies sur le Christ Jésus. Il s'est fait l'un de nous en toutes choses à l'exception du péché. Il s'est anéanti jusqu'à la mort et la mort sur la croix, par amour pour nous. Notre vocation, chacun, chacune, c'est de devenir d'une certaine manière le Christ présent au milieu de nos frères et sœurs, pour qu'ils puissent découvrir, reconnaître au moins quelque chose, quelques traits du Seigneur à travers nous. Nous le savons bien, ce n'est pas facile de se reconnaître petit devant Dieu, pauvre en amour. Mais il y a un lent cheminement de la grâce dans nos cœurs de baptisés. Si nous devons être patients envers les autres, nous devons l'être aussi envers nous-mêmes. La parole de Dieu nous dit aujourd'hui que quel que soit notre passé, et si lourdes que soient nos fautes, il est toujours possible de revenir vers Dieu pour vivre vraiment de sa vie. Convertissez-vous et vous vivrez, nous disent les prophètes. Dieu ne veut pas la mort du pécheur, il veut sa conversion, pour qu'il vive de sa vie, pour qu'il goûte, pour qu'il savoure combien le Seigneur est bon. Si nous demandons le pardon de Jésus, nous rencontrons alors le Dieu tout amour. Et c'est comme un tremplin pour nous élancer vers lui, pour nous plonger dans sa miséricorde et pour être aussi miséricordieux envers les autres. Les deux fils de la parabole d'aujourd'hui représentent très bien deux groupes de gens
qui sont présents dans tout l'Évangile, ceux que la parole de Dieu appelle les pharisiens, ceux qui se croyaient très en règle avec Dieu, parfaits, fiers d'eux-mêmes, pensant qu'ils étaient justes devant Dieu à cause de leurs bonnes œuvres. Et puis l'autre groupe, les publicains, les pécheurs publics, eux qui aimaient l'argent, et aussi les prostituées. Tout l'honneur allait naturellement au premier et tout le mépris aux autres. Et voilà que Jésus bouscule tout cela. Il y a, dit-il, parfois plus d'honnêteté chez beaucoup de publicains et plus de transparence, de pureté chez des prostituées que chez beaucoup de pharisiens. Toutes les strictes observances de la loi peuvent être simplement du vernis. Ce peuple m'honore du bout des lèvres, mais son cœur est loin de moi, dit Dieu en se plaignant. Les pécheurs sont montrés du doigt comme des incurables, des contagieux. En fait, ils se sont simplement trompés ou laissés tromper. Mais dès qu'ils rencontrent Jésus dans l'Évangile, Jésus chemin, vérité, vie, Jésus miséricorde du Père, alors leur vie bascule. Ils lui ouvrent tout grand leur cœur et ils le suivent et ils ne le quittent plus. En lui, ils ont trouvé le trésor, le sens pour leur vie. Toutes les réponses aux appels, aux désirs de leur cœur, à leurs questions. Ils se mettent au service de Dieu et deviennent ces pauvres de cœur, ces cœurs purs des béatitudes. Jésus ne fait pas l'éloge du péché, bien sûr, ni des pécheurs, mais il nous dit que ces gens-là sont peut-être plus sensibles que tous les orgueilleux pharisiens, que tous les cœurs endurcis à la venue du royaume de Dieu. Et ils l'accueillent et ils en sont comblés. Comme on peut, moi en tout cas, comme on peut être strict, intransigeant sur certains points, et puis très large en fait, par exemple dans le domaine des affaires, dans le domaine de l'argent, pour arriver à tout prix. Je parle des chrétiens. L'Église du Christ n'est pas une Église de purs, mais une communauté de pécheurs appelés à se convertir pour posséder sa vie, son bonheur éternel. Il est venu, dit-il lui-même, non pour les justes mais pour les pécheurs, non pour ceux qui croient voir très bien mais pour les aveugles, fascinés par sa lumière. Lui, le Seigneur, dont nous parle saint Paul, s'est anéanti. Il a pris la dernière place. Il est venu vraiment au milieu de tous les pécheurs. Du publicain Matthieu, que nous venons de fêter, il a fait son apôtre, son évangéliste. De Marie-Madeleine, la grande pécheresse publique, il a fait la messagère de sa résurrection au matin de Pâques. Il sait très bien que nous sommes faibles, et qu'il n'est pas facile de sortir de ses mauvaises habitudes, nous le savons bien. Mais le Seigneur attend simplement que nous le reconnaissions comme notre unique sauveur et que nous essayions de l'aimer plus que tout. À Pierre, qu'il avait renié, Jésus demande « M'aimes-tu vraiment, Pierre ?» Celui qui répond « Oui », serait-il grandement pécheur est déjà sauvé. Si ma vie chrétienne se contente de formules, de règles, de morale, de rites, je n'aurai sans doute qu'une conduite très superficielle. Si ma foi, au contraire, me plonge dans l'amour de Dieu, dans sa miséricorde, alors je ferai la joie de mon Dieu, je ferai aussi la joie de mes frères et sœurs. Je serai un vrai disciple de Jésus, un disciple missionnaire comme nous le demande le pape François.
ma première réponse à Dieu sera peut-être non, comme les enfants aiment le faire pour s'affirmer. Non, je ne le ferai pas. Non, je ne veux pas. Comme le fils de la parabole aujourd'hui. Mais ce qui compte, en fait, aux yeux de Dieu, c'est l'acte qui va suivre. C'est en repenti, il y a là. Oh, qu'il en soit ainsi, vraiment, pour chacun et chacune d'entre nous. Amen.

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2: Je vous aime, ô mon Dieu, et mon seul désir est de vous aimer.
3: Le Seigneur soutient tous ceux qui tombent. Il redresse tous les accablés. Psaume 144, 14.

0: Donc, on a vu hein, que dans la morale de la Bible, ce qui est premier, c'est la relation à Dieu. C'est la morale, la conduite de l'homme est toujours vue en dépendance avec la relation à Dieu et bien sûr avec son prochain. On a vu aussi que c'est une nouveauté de l'Évangile, que nous pouvons appeler Dieu notre Père, que ça induit un nouveau type de relation avec lui, qu'il faut chercher à imiter Dieu, à être parfait comme lui-même est parfait, ainsi que le dit Saint-Pierre, ainsi comme nous l'avons vu tout à l'heure. Et avoir Dieu pour Père et Jésus pour frère, c'est Jésus est en plus, fait partie de ces choses qui apparaissent en plus dans, de ces personnes qui, dans l'Évangile. La perfection de la morale implique de le suivre et dans ce commandement nouveau, il y a non pas quelque chose en plus à accomplir, mais en fait, quand Jésus est en plus, parce que ce qui apparaît là-dedans, c'est la primauté de l'amour, l'amour qui doit inspirer tous nos actes. C'est là la nouveauté de l'Évangile. Alors ensuite, on peut aborder l'étude plus précise des béatitudes. Alors, il y a deux versions. Vous pouvez regarder la première dans Saint-Luc, plus brève. Luc, chapitre 6, versets 20 et suivants. Donc déjà, il n'y a plus que quatre béatitudes chez Luc. Heureux les pauvres, car le royaume de Dieu est à vous. Heureux vous qui pleurez maintenant, car vous rirez. Heureux vous qui avez faim maintenant, car vous serez rassasiés. Heureux êtes-vous si les hommes vous haïssent, etc. Alors, il y a quelque chose qui saute aux yeux quand on voit les béatitudes telles que Saint-Luc les transcrit. C'est que la note morale apparaît peu. En fait, vous avez vu, il n'y a pas tellement de morale en fait derrière. Hein. On a plutôt l'impression que les destinataires, ce sont des malheureux, des gens qui sont opprimés selon le monde. Il y a une note qui est sociale plutôt que vraiment morale. Je ne sais pas si ça vous frappe, ça, ou ça se voit quand même. Les pauvres, ceux qui ont faim, ceux qui pleurent maintenant, si les hommes vous haïssent, manifestement, il s'agit de personnes qui souffrent et auxquelles on promet une compensation. Les pauvres, d'après Lagrange, le père Lagrange disait « Le pauvre, c'est l'homme d'une condition sociale inférieure, souvent maltraité et humilié, qui s'est habitué à attendre tout son secours de Dieu. » C'est la définition biblique des pauvres sociaux. « C'est le client de Dieu et des prophètes, celui qui a le plus à attendre du règne du Messie. » Voilà ce que disait le père Lagrange. On voit bien que cet enracinement très concret dans les béatitudes de Saint-Luc dans une situation sociale dégradée a des correspondances ailleurs dans l'Évangile. On se rappelle par exemple le Magnificat. Hein, il renverse les puissants de leur trône, il élève les humbles. Il comble de biens les affamés et renvoie les riches les mains vides. Vous savez d'ailleurs, il paraît qu'à une époque, à l'époque de certaines dictatures sud-américaines, le Magnificat était interdit de récitation publique, parce que c'était considéré comme subversif ou socialement dangereux. De fait, oui. Je crois que ces dictateurs qui avaient voulu interdire le Magnificat avaient vu juste. Hein, il y a quelque chose de très subversif, incontestablement, dans ce Magnificat. Ça s'adresse d'abord à de pauvres gens qui doivent améliorer leurs conditions. Vous dites, Mathieu ? Ah, c'est très possible que ce soit le Salvador, oui, il y en a eu plusieurs dans les années 70, 80. Il me semble que c'était l'Argentine, mais cela dit, je peux me tromper. Et je voudrais pas calomnier les dictateurs argentins, s'ils ne le méritent pas. non, mais voilà, donc de fait, le Magnificat est parfois subversif. Il élève les humbles, renvoie les riches les mains vides. Il comble de bien les affamés. Donc, il comble de bien les affamés, c'est quand même très proche de « Heureux, vous qui avez faim maintenant, car vous serez rassasiés ». Ou encore, dans l'évangile de Luc, vous rappelez la fameuse parabole du mauvais riche et du pauvre Lazare. Hein, vous rappelez le pauvre Lazare qui est à la porte d'un riche, qui ne lui fait jamais l'aumône. Finalement, il se retrouve après leur mort, et le mauvais riche est visiblement en mauvaise posture. alors que le pauvre Lazare est dans le sein d'Abraham, au paradis. Donc on a déjà, quand même, on voit que chez Saint-Luc, il y a cette présence comme cela, hein, de la prise. Il prend en compte les conditions sociales désespérées, très dégradées, en tout cas des pauvres de son temps. C'est donc un trait caractéristique du troisième évangile. En revanche, chez Matthieu, alors là, vous pouvez regarder, il y a déjà plus de béatitudes. Et comme vous avez vu sur la feuille, certaines sont parallèles à celles de Luc. Il y en a qui sont grosso modo les mêmes, avec quelques petites différences de formulation. Mais il y en a plus. Matthieu a plus de béatitudes que Luc. Alors, vous remarquez que chez Matthieu, le contexte social est beaucoup moins présent. À l'exception de l'avant-dernière béatitude, celle qui concerne les persécutés pour la justice, on ne fait pas forcément, pas toujours référence à des situations sociales. Vous le voyez par exemple, la première béatitude qui est parallèle à Matthieu et à Luc, chez Luc c'est « heureux les pauvres », chez Matthieu « heureux les pauvres en esprit ». Il a rajouté « en esprit ». L'indice, c'est une pauvreté qui est plus comprise de manière spirituelle que vraiment sociale. Donc les pauvres en esprit, les affamés aussi. Donc regardez la quatrième béatitude de Matthieu, la troisième de Luc. Chez Luc, heureux vous qui avez faim maintenant, car vous serez rassasiés. Chez Matthieu, c'est devenu heureux les affamés et assoiffés de justice, car ils seront rassasiés. Vous vous souvenez, on a parlé de ce terme de justice dans Matthieu. Rappelez-vous, dans le compte-rendu que Matthieu donne du baptême, lorsque Jean dit à Jésus « Je ne suis pas digne de te baptiser, c'est moi qui devrais être baptisé par toi », Jésus lui répond « Laisse, il convient que soit accomplie toute justice ». Rappelez-vous ce qu'on a dit aussi, le mot apparaît 7 fois dans l'évangile de Matthieu, signe que la vie nouvelle proposée par Jésus, l'esprit des béatitudes, accomplit la perfection de la justice, la perfection morale devant Dieu. Rappelez-vous aussi ce que dit Jésus dans le sermon sur la montagne, toujours dans Matthieu, « Si votre justice ne surpasse pas celle des scribes et des pharisiens ». De fait, la loi de Moïse permet d'atteindre un certain degré de perfection morale, par l'évangile, vous devez atteindre un degré plus élevé. « Si votre justice ne surpasse pas celle des scribes et des pharisiens ». Donc il faut que votre justice soit meilleure. Donc on voit bien dans la quatrième béatitude, Matthieu a rajouté cette mention de la justice. Il n'est plus question des affamés, ceux qui manquent de nourriture, mais ceux qui sont affamés de justice, c'est-à-dire ceux qui aspirent avec avidité à la sainteté. C'est ça en fait que ça veut dire. Donc chez Luc, les béatitudes ont une portée sociale. C'est une bonne nouvelle pour les malheureux. Alors qu'elles définissent chez Matthieu les conditions auxquelles on pourra avoir accès au royaume. Le point de vue est celui, non pas d'une prédication sociale, mais d'une catéchèse ecclésiastique, comme disait un exégète. Alors ensuite, si vous regardez le contexte des béatitudes chez Matthieu, c'est elles maintenant qui vont nous intéresser. Vous avez vu, ça commence par « Voyant les foules, il gravit la montagne ». Et quand il fut assis, ses disciples s'approchèrent de lui. La montagne, avec un grand discours dessus, ça vous fait pas penser à quelque chose, ça, dans la Bible, un petit peu, non? Ça, c'est le décalogue, oui, par exemple, tout à fait. Moïse monte sur la montagne. Comment s'appelle cette montagne, déjà? Le Sinaï, voilà. Moïse monte sur le mont Sinaï, et là, Dieu lui communique la loi. Donc, c'est évident, Jésus monte sur une montagne, et il va prononcer un grand discours. Il fait comme Moïse, mais simplement là, il va annoncer quelque chose de meilleur. Et quand il fut assis, alors c'est assez intéressant ça, parce que être assis, pour les Juifs, c'est la position du maître. Le maître enseigne non pas debout, mais assis. D'ailleurs, vous l'avez ça tout simplement dans l'évangile de Matthieu, chapitre 23, verset 2. « Sur la chaire de Moïse se sont assis les scribes et les pharisiens. » Donc, sur la chaire de Moïse se sont assis. Ils ont pris la position du maître. Donc Jésus, lui, prend la, il s'assied dans la chair de Moïse, sur la montagne, qui est un nouveau Sinaï. C'est assez logique. Vous avez d'ailleurs parfois, les prêtres catholiques doivent prêcher debout, mais en revanche, sauf si évidemment ils ne peuvent pas, se tenir debout, mais en revanche, les évêques peuvent prêcher assis. Ça, c'est, je ne sais pas si vous avez jamais vu ça. Comment, voilà, par exemple, tout à fait. Le pape prêche assis. Alors lui, c'est systématique. Oui. Claire-Élise, ou Didier ? Non, c'est pas en raison de son âge. C'est justement parce qu'il veut bien prendre la même position. La position du maître, c'est assis. Et j'avais assisté une fois à une prédication de l'évêque de Carcassonne. C'est la première fois que j'avais vu ça, que j'avais vu un évêque prêcher assis. J'avais trouvé ça très beau. Enfin, c'est... Oui, Mathieu,
1: pour reprendre la référence au Qatar, je crois que à l'époque, en tout cas, il devait rester assis. Il passait des journées entières, des semaines, des mois à tenir concile assis.
0: Les cathares ?
1: Non, les...
0: Les évêques ?
1: Les évêques qui devaient juger, ou même...
0: Ah oui.
1: Là, les évêques.
0: Oui, au Moyen-Âge, voilà, oui, même quand il recevait du public pour juger ou pour enseigner, il restait assis. Oui, les conciles se faisaient toujours assis. C'est intéressant, ça je ne savais pas, mais ça ne m'étonne pas.
1: Il a aménagé pour qu'il puisse rester assis.
0: D'accord. Certes. En effet. Alors, pour qu'il puisse rester assis longtemps, vous voulez dire. Voilà. Très bien. Merci pour ces détails. Voilà. Ah oui.
1: Je crois que c'était d'ailleurs la chaire de l'évêque de Carcassonne, pardon.
0: Oui, deux fois, c'était pas bien. Oui, tout à fait. C'est toujours comme ça. Alors, vous avez vu, vous pouvez prendre la deuxième page, celle sur Saint Thomas. Saint Thomas a fait un très beau commentaire, je trouve, des béatitudes. Alors, pour lui, ce qui compte, ce sont les sept premières, c'est-à-dire des versets 3 au verset 9. Vous voyez sur la feuille, hein ? Parce que, en fait, au verset 10, la huitième béatitude, pour lui, pour la tradition, elle récapitule la première, car le royaume des cieux est à eux. Elle reprend, en fait, la promesse qui a été faite aux pauvres au verset 3. Heureux les pauvres en esprit, car le royaume des cieux est à eux. Et donc, c'est ce que disent d'ailleurs en général les exégètes, la béatitude du verset 10 est là pour faire une inclusion, ce qu'on appelle une inclusion, un rappel, pour bien clore le discours. Donc il y a de fait sept béatitudes distinctes, entre « heureux les pauvres en esprit » au verset 3, jusqu'à « heureux les pacifiques » au verset 9. Et il y a d'ailleurs certainement une progression, bon, mais ça... voilà comment saint Thomas la caractérise. Je vous ai mis ce texte parce qu'il est quand même extrêmement beau et je vous invite à le méditer longuement. Pour saint Thomas, les béatitudes, enfin l'ordre d'énonciation est ascétique. Les hommes ont de fausses conceptions du bonheur. Et par les béatitudes, Jésus leur enseigne la vraie voie du bonheur. Alors, la première, c'est que les hommes ont mis la béatitude dans la volupté, c'est-à-dire dans la satisfaction des plaisirs. Et afin de les prémunir contre cette fausse conception du bonheur, eh bien, il y a d'abord trois béatitudes qui écartent l'idée que la béatitude consisterait dans la volupté. Alors, donc... la première, c'est la béatitude des pauvres, parce que, en effet, le vrai bonheur ne réside pas dans l'abondance des biens extérieurs, hein, que ce soit les richesses ou les honneurs. Le vrai bonheur ne consiste pas, oui, dans les biens extérieurs, dans les richesses, et c'est pourquoi sont heureux les pauvres. Et je lis saint Thomas, l'abondance des biens extérieurs. La vertu permet de faire des biens un usage modéré, mais la vertu parfaite, qui est un don de l'Esprit Saint, permet de mépriser totalement les biens, d'où la béatitude des pauvres. Alors, je m'explique. Il y a pour saint Thomas deux régimes de la vertu. Vous savez ce que c'est que la vertu de tempérance ? La tempérance, ça consiste à user des biens avec modération. C'est-à-dire, j'entends les biens extérieurs. Hein. La tempérance permet de ne pas manger plus que de raison. La tempérance permet de ne pas succomber au désir, à la publicité qui vous, où vous voyez un sac à main qui, mesdemoiselles, vous fait très envie. La tempérance vous permet, Mathieu, de ne pas succomber à la tentation d'acheter une voiture, une superbe BMW, voyez. C'est la tempérance, c'est ce qui vous permet d'user des biens extérieurs avec une juste mesure. Parce que de fait, si vous avez besoin de vous déplacer, une Clio, ça suffit. Hein C'est pas pour dire que si on a une BMW, on est intempérant. Mais cela dit, c'est pour illustrer l'exemple. Voilà, si vous avez besoin, l'usage des biens extérieurs, il obéit, il doit suivre une juste mesure. C'est sûr que évidemment, un président de la République, il ne doit pas rouler en Clio. Il faut quand même que sa fonction exige qu'il soit dans une belle voiture. Et c'est pas être intempérant que d'avoir une Rolls-Royce. Enfin, je ne sais pas avec quoi roulent les présidents de la République. Stéphanie, qui est fonctionnaire, doit mieux le savoir. Comment ? Pardon, oui. Et donc, je ne sais pas avec quoi roulent nos présidents, mais en tout cas, voilà. Chacun, ça correspond à un usage rationnel, raisonnable des biens. Donc, la tempérance permet d'user avec justesse, avec vertu, des biens permis. Eh bien, saint Thomas nous dit, il y a un régime plus parfait de la vertu. C'est celui qui inaugure la vie dans l'Esprit Saint. Et c'est ce qu'il vous dit. La vertu permet de faire des biens un usage modéré, donc la tempérance, la modération. Mais la vertu parfaite, celle qui est un don de l'Esprit Saint, permet de mépriser totalement les biens. D'où la béatitude des pauvres. C'est-à-dire qu'il y a des gens qui, en effet, mus par l'Esprit Saint, ne se contentent pas d'un usage modéré des biens extérieurs, mais vont jusqu'à se priver des biens permis. Vous me suivez là ? Et alors évidemment, je crois que pour lui, quand il pense à ça, il pense par exemple à la vie religieuse. La vie religieuse est une voie de perfection aussi. Le mariage est une chose magnifique, absolument superbe, dont on peut user avec tempérance et modération. Mais il y a une forme de la perfection qui est ouverte par l'Évangile, par la vie nouvelle dans le Christ, qui est de renoncer même à ce bien permis, qui est celui de du mariage, pour se rendre totalement pauvre, et ainsi être prêt pour être comblé par le Christ. Vous voyez les deux régimes de la vertu, hein ? Alors, ce qui est très important, c'est que les deux régimes sont vertueux. La tempérance, l'usage juste des biens permis est quelque chose de vertueux, hein, de bon en lui-même. Mais l'Évangile vient apporter un surcroît, quelque chose de meilleur encore, qui est de renoncer aux biens permis. D'où la béatitude des pauvres. Vous voyez, donc dans ce cas-là, on comprend pourquoi les pauvres sont heureux. Enfin, on peut dire que les pauvres sont bien heureux. Parce que en fait, ce n'est pas la pauvreté en elle-même qui fait leur bonheur, mais leur pauvreté et la pauvreté en esprit est le signe qu'ils sont et qu'il y a une seule chose qui peut les combler, c'est le royaume de Dieu. Donc du coup, tous les biens de la terre, y compris les biens permis, leur semblent de la paille. C'est là que cette perfection nouvelle qui est permise par l'Évangile. Hein, c'est bien pour ça que la béatitude des pauvres ne se conçoit que dans le contexte de la prédication de Jésus, pas autrement. Hein, là, on touche à quelque chose de très profond, qui permet de comprendre. Donc du coup, de ne pas mépriser le régime, je voudrais dire, ordinaire, le régime normal de la vertu, mais qui permet de faire sa part aussi à un régime spécial de la vertu parfaite, qui est celle permise par l'Évangile, l'habitation de l'Esprit-Saint dans notre cœur. Alors, deuxième béatitude Je serai plus bref, parce que vous avez compris le principe maintenant. Certains mettent le bonheur dans l'abandon aux passions. Et ce qu'on a, donc saint Thomas parle de la passion de l'irascible en particulier. La vertu parfaite, ici, rend tranquille par rapport à ces passions-là, d'où le fait que l'on puisse appeler bienheureux les doux. La troisième béatitude permet de se libérer par rapport aux passions du concupiscible. La vertu parfaite permet de rejeter totalement ce qui vient du concupiscible, toutes les joies mauvaises que l'on trouve dans les plaisirs désordonnés, d'où la béatitude de ceux qui pleurent. Alors je vais m'expliquer parce que comme ça c'est un peu sibyllin. Pour saint Thomas, il y a la volonté sensible a deux formes distinctes qu'il appelle l'irascible et le concupiscible. Alors, le concupiscible, c'est ce qui nous fait désirer et c'est ce qui nous fait jouir du bien. C'est ce qui nous fait prendre du plaisir. Le concupiscible, c'est cette faculté en nous qui absorbe, qui reçoit, qui se délecte. Et l'irascible, c'est la faculté en nous qui lutte et qui résiste pour conquérir le bien que le concupiscible va goûter. Je ne sais pas si vous avez quelques notions de psychologie, mais c'est très frappant à quel point cette distinction de l'irascible et du concupiscible rejoint presque exactement la distinction que Freud fait entre l'analité et l'oralité. Mesdemoiselles qui sont médecins, là, je suis sûr que vous avez déjà entendu parler, vous avez peut-être fait un peu de psychologie, non ? Oralité, analité, ça vous dit quelque chose ? L'oralité, parce que voilà, chez le petit enfant, par la bouche, il reçoit. Il aime recevoir parce qu'il se délecte. Bon, donc l'oralité, c'est ce qui est du concupiscible, c'est ce qui trouve du plaisir et de la joie. L'analité, au contraire, c'est ce par quoi le petit enfant manifeste qu'il est là, qu'il résiste. Bref, qu'il faut compter avec lui, qu'il faut pas le prendre pour un rien du tout. Du coup, en manifestant sa présence, alors c'est un stade élémentaire, l'analité, mais après, chez les adultes, ça continue à exister. Il faut bien qu'on affirme qui on est pour pouvoir conquérir le bien. C'est ça, en fait. Donc l'irascible, c'est ça. Alors, du coup, saint Thomas dit que il y a la béatitude des doux pour nous prémunir de l'idée qu'en imposant notre présence aux autres tout le temps, on finirait par obtenir ce que l'on veut. Vous voyez, c'est que, du coup, pourquoi est-ce que l'on peut dire heureux les doux ? Eh bien, c'est parce que, précisément chez eux, l'irascible est vraiment maîtrisé. L'irascible ne les rend pas désagréables, ni méchants envers leurs frères, ni revendicatifs, ni tout ce que vous voulez. Vous voyez, ça vous paraît peut-être un petit peu... je trouve ça quand même extrêmement subtil comme manière de voir. La béatitude des doux, pour nous dire que par l'action de l'Esprit Saint en nous, eh bien, on va renoncer au fait de vouloir s'imposer à tout prix. Et la béatitude de ceux qui pleurent, ensuite, parce que, rappelez-vous ce qu'on a dit sur Marie-Madeleine. Marie-Madeleine pleure parce qu'elle regrette d'avoir mis sa joie, son plaisir, dans des biens désordonnés. D'avoir cru qu'elle pourrait trouver son bonheur dans des plaisirs qui ne la satisfont plus. C'est pour ça qu'on l'appelle une pécheresse, que la Bible appelle une pécheresse. Et elle pleure précisément parce qu'elle se rend compte, à un moment de sa vie, que son plaisir ne viendra plus de tout ce en quoi elle a cru jusque-là. Son plaisir viendra quand elle se sera convertie à Dieu, qu'elle aura vu qu'en Dieu, Jésus en particulier, là est le vrai bien. Donc on peut bien dire heureux ceux qui pleurent, puisqu'ils ont renoncé aux joies mauvaises. Vous voyez, c'est quand même pas mal fichu quoi, comme explication. C'est même très subtil, je trouve. Alors ensuite, donc ça c'était les trois premières béatitudes concernent ceux qui ont mis leur bonheur dans la volupté, pour leur enseigner que ce n'est pas là qu'ils trouveront le vrai bonheur. Alors, les deux béatitudes suivantes concernent ceux qui ont mis le bonheur dans la vie active. Alors, La béatitude suivante, c'est « ceux qui ont faim et soif de la justice ». Et de fait, la vie active, pour saint Thomas, consiste d'abord dans le rapport au prochain. Et nos relations avec le prochain, elles sont commandées par la justice. Rendre à chacun ce qui lui est dû. C'est ça, la justice. Et le premier moyen de bien s'entendre avec quelqu'un, c'est quand même d'être juste envers lui. Alors ici, la vertu parfaite consiste à rendre la justice avec un désir fervent. Alors qu'est-ce que c'est ça par exemple ? Une chose toute simple. Je dois une grosse somme d'argent à mon ami. Qui me l'a prêté parce que j'étais un petit peu dans le pétrin à un moment, donc il m'a fait une avance. Et puis là, voilà, il me demande parce que lui, même, en a besoin. Puis je le renvoie, je lui dis plus tard, j'ai pas encore tout à fait réuni la somme. Enfin voilà. Hein. Et puis finalement, il me met un avocat aux trousses et propose de m'appeler, de me traîner en justice pour récupérer son argent, enfin au tribunal. Donc finalement, je finis par m'acquitter de ma dette, mais en récriminant et en n'étant pas content. Donc du coup, l'amitié entre lui et moi a disparu, ça c'est clair. Pourquoi ? Bienheureux ceux qui ont faim et soif de la justice, saint Thomas le comprend ainsi. Je rends à chacun ce qui lui est dû, non pas en récriminant, non pas parce que je suis obligé, parce que les tribunaux m'y contraignent, mais je le fais de manière spontanée, sans contrainte. Je le fais avec plaisir et avec joie. Et comme ça, l'amitié entre lui et moi perdurera. Hein, bon, vous voyez, c'est... Qu'est-ce qu'il y a derrière ? Il y a ce qu'on a dit tout à l'heure, c'est-à-dire que la vie morale telle que nous propose de la vivre l'Évangile, c'est que tous les actes soient motivés par l'amour, et non par l'obligation. Et s'acquitter de ce que l'on doit par amour, c'est beaucoup plus fort que de s'en acquitter parce qu'on est obligé. Après tout, on paye. Est-ce qu'il est possible de payer ses impôts avec plaisir ? Peut-être ? Non ? Comment ? Ah ! Ben parfois, oui, c'est vrai qu'il y a tout un tas de. Bon, il y a certains usages de nos impôts avec lesquels on n'est pas d'accord, sans doute. Bon, il y en a aussi d'autres, malgré tout, où c'est essentiel. La police, l'armée, que sais-je, tout un tas de choses. Enfin, la protection sociale. En tout cas, bon. Voilà, donc l'idéal, ce serait quand même de parvenir à payer ses impôts avec plaisir. Je pense qu'on se rend compte de tout ce que l'on reçoit de la solidarité publique, du fait qu'on appartient à une collectivité dans des pays où il n'y a pas d'État et pas de collectivité. Je pense par exemple, j'ai été en Terre Sainte cette année, les Palestiniens par exemple à Jérusalem, il n'y a pas d'État palestinien, donc pas de collectivité publique. Ils n'ont pas de papier d'identité. Ils n'ont pas de passeport, rien de tout ce que vous voulez. Donc du coup, tout ce qu'ils font dans la vie, ils doivent payer ou le recevoir de la charité, des églises, des pays riches qui les subventionnent. C'est-à-dire que s'ils vont à l'hôpital, il faut payer. S'ils vont à l'école, il faut payer. S'ils vont partout, tout ce qu'ils font, il faut payer. Donc là, on se rend compte en fait que nous, il y a toute une part de biens que nous consommons, que nous consommons de façon, ça passe pas forcément par une économie marchande. Hein, et donc c'est quand même ça, c'est avec les impôts que l'on permet tout ça. Ben, c'est pour ça que s'acquitter avec plaisir de ces impôts, ça permet de mieux saisir ce genre de choses. Alors, bon, ce sont des exemples très triviaux, hein, mais enfin, vous voyez, dès qu'on parle de morale, on arrive dans des choses concrètes. Là, je trouve ça génial, la manière dont saint Thomas articule les deux béatitudes, ceux qui ont faim et soif de justice et ceux qui sont miséricordieux. Saint Thomas dit, mais voilà, la base de mes rapports avec le prochain, c'est la justice, rendre à chacun ce qui lui est dû. Mais de fait, la justice, ça n'est pas tout. Il y a aussi une part dans les relations avec autrui qui est gratuite. Qui n'est pas motivé par quelque chose que je lui devrais, mais je lui fais un don, je veux lui faire des cadeaux, non pas parce que je les lui dois, mais parce que je l'aime. Et c'est pour ça qu'il y a la béatitude des miséricordieux. En effet, saint Thomas comprend la miséricorde d'une manière très profonde. C'est un amour, mais un amour immotivé. L'exemple, évidemment, par excellence, c'est « alors que nous étions encore pécheurs, Dieu nous a aimés, il nous a fait miséricorde. Il n'y avait pas en nous de beauté qui puisse l'attirer, nous n'étions pas forcément bons, mais pourtant, il a eu pour nous un amour immotivé, un amour qui est, ou plutôt immotivé par son seul amour à lui. L'amour n'est venu que de lui et pas de nous, qui étions adversaires et ennemis de Dieu. Donc, la forme bien spécifique dont Dieu nous a aimés dans le Christ, alors que nous étions encore pécheurs, c'est la miséricorde. Vous voyez la différence entre amour et miséricorde ? Quand j'aime, normalement quand j'aime quelqu'un, c'est parce que je trouve en cette personne des choses qui me plaisent. Hein, qui font que j'ai envie de l'aimer parce que je la trouve belle, parce que j'aime son caractère, parce que je m'entends bien avec elle, que nous passons des bons moments ensemble, etc. Et la base de l'amour, c'est une certaine ressemblance, une certaine conformité que je trouve entre cette personne et moi. Eh bien, la miséricorde a ceci de particulier que ça vient que d'un côté. La personne à qui l'amour s'adresse n'est pas digne, franchement, d'être aimée. Et donc Dieu nous a fait miséricorde, et parce que nous étions encore pécheurs. Bon, c'est un petit peu taillé à la serpe, mais enfin c'est quand même c'est bien pour montrer cette part de la gratuité qu'il y a dans l'amour divin. Toutes nos relations avec autrui ne sont pas commandées par la justice, mais il faut aussi une place pour la miséricorde. Ça, c'est essentiel pour ce qui est gratuit. On en revient toujours à cela. Je vous donne un commandement nouveau. Aimez-vous les uns les autres. Ce n'est pas un commandement en plus. C'est la part de gratuité qu'il y a dans notre vie morale, sans quoi nous passons à côté de l'essentiel. C'est étonnant, hein. Si nous perdons ce qui est gratuit, nous perdons l'essentiel, en fait. Bon, ça c'est un motif de méditation, je pense, très profond. Alors, donc vous avez vu, saint Thomas dit ces deux béatitudes, ceux qui ont faim et soif de justice et les miséricordieux, c'est les deux formes de la vie active, les deux formes de relation de l'homme à son prochain, d'une part la justice, d'autre part la miséricorde. Et encore une fois, l'esprit nouveau, l'esprit du Christ, nous permet de trouver notre joie d'une part à être juste envers notre prochain, d'autre part à leur faire miséricorde. Il n'y a pas de plus grand bonheur que d'aimer et d'aimer gratuitement. C'est quand même, il y a des leçons très très profondes derrière. Hein. Si on applique ça au Christ, en se disant, si on lui applique à Jésus, bienheureux les miséricordieux, là il y a aussi un motif très, très très profond pour voir quelle a été la vraie joie de Jésus. Jésus a été fondamentalement joyeux, en fait.

Je crois que l'altruiste, c'est... Bon, ça, il y aurait beaucoup à dire là-dessus, mais... En tout cas, c'est celui qui est tourné vers les autres, ça c'est sûr. On s'en rend compte hein, quand on va soigner des malades ou des choses comme ça, presque toujours, on éprouve un bonheur immense à s'occuper de gens qui ne vont pas très bien et on apprend beaucoup d'eux. Bon, et alors ensuite, alors, il y a les deux dernières béatitudes qui, pour saint Thomas, sont les plus importantes. En tout cas, l'objet de méditation la plus profonde, qui sont relatives non plus à la vie active, mais à la vie contemplative. Et alors là, on va lire un petit peu ce passage qui est là aussi assez complexe, enfin complexe en tout cas, qui est très profond. La béatitude consiste dans la vie contemplative, mais on peut la considérer en deux aspects. Soit dans ce qui perfectionne le sujet en lui-même. Ainsi, lorsque l'homme est perfectionné intérieurement par les vertus. L'effet de ce perfectionnement, c'est la pureté du cœur, lorsque le sujet est totalement libre de ses mouvements spirituels, n'est plus entravé par les passions. C'est la béatitude des cœurs purs. Enfin, la perfection du sujet envers son prochain, qui est la paix. La paix récapitule la charité. En effet, il a fait la paix par le sang de sa croix. Il nous a réconciliés avec Dieu, d'où la béatitude des pacifiques. Alors là, là, il y a quelque chose de tout à fait décisif hein, là-dedans. D'une part, la pureté du cœur, les cœurs purs. C'est quoi le cœur pur en fait pour, je crois pour l'évangéliste Matthieu, c'est le cœur qui n'est pas divisé. Parce que nous sommes tout le temps partagés entre plusieurs affections différentes et qui font que notre cœur n'est pas tout d'une pièce. Notre cœur veut aimer Dieu, mais en même temps il ne veut pas renoncer aux créatures. C'est ce terrible dilemme que saint Paul résume dans l'Épître aux Romains en disant je ne fais pas le bien que je veux et je fais le mal que je ne veux pas. Ça, c'est la marque du cœur divisé, du cœur qui est partagé entre plusieurs affections contradictoires. Le cœur pur, c'est un cœur qui n'est plus divisé, c'est-à-dire un cœur un. C'est comme dit le psaume, donne-moi un cœur un. Donne-moi un cœur simple. Un cœur simple, c'est-à-dire un cœur tout d'une pièce, qui soit tout entier disponible pour l'amour de Dieu et de mon prochain. Et le cœur pur, c'est encore autre chose. C'est le cœur qui ne trouve plus de plaisir que dans les vrais biens. Ça, c'est quelque chose de tout à fait décisif. En fait, et qui est aussi l'expérience de Marie-Madeleine. Je crois que Marie-Madeleine, en fait, était aussi un cœur pur, parce que les biens passagers, les biens dans lesquels elle avait mis sa confiance, ne lui plaisaient plus, même la dégoûtaient. Et elle n'avait plus de plaisir que pour le vrai bien, le cœur qui aime Dieu. Je crois que c'est ça, le sens profond du cœur pur. Hein. Le cœur pur, c'est celui qui est purifié, qui n'a plus de plaisir que pour le bien en lui-même. Et la deuxième béatitude, celle des pacifiques, consiste à faire la paix entre Dieu et les hommes, la paix entre les hommes entre eux. Or, l'œuvre de la paix, c'est la charité. La charité, fait tomber les barrières entre les hommes et les hommes entre eux. Rappelez-vous hein, ce que dit saint Paul, il a fait la paix par le sang de sa croix, il n'y a plus ni homme ni femme, ni juif ni grec, ni esclave ni homme libre, parce que tous ne sont plus qu'un dans le Christ. C'est ça l'œuvre de la paix, c'est faire tomber les barrières. Donc, voilà. Alors, il y a aussi une chose assez intéressante. Saint Thomas, ailleurs, dans un autre commentaire, dit une chose qui est assez remarquable. Les deux dernières béatitudes signifient la vie éternelle. Alors, d'une part, dans ce qui constitue formellement,

La vie éternelle, c'est la vision de Dieu. Ça, vous trouverez ça dans l'épître de Jean. La vie éternelle, c'est de te connaître, toi, le seul vrai Dieu, et celui que tu as envoyé, Jésus-Christ. C'est pas dans l'épître de Jean, c'est dans, pardon, l'évangile de Jean, au chapitre 17. Là, vous pouvez la noter. La vie éternelle, c'est de te connaître, toi, le seul vrai Dieu, et celui que tu as envoyé, Jésus-Christ. Ça correspond à la sixième béatitude, les cœurs purs qui verront Dieu. C'est-à-dire, ils n'auront plus le regard pollué par autre chose. Ils auront le cœur pur. Ils verront en eux-mêmes, d'une certaine manière, une parfaite image de Dieu. Ils verront Dieu et en voyant Dieu, en le connaissant, eh bien, on se perfectionne soi-même. Ça, c'est données fondamentales de la théologie catholique avec la connaissance. Vous savez que ça, c'est vous allez apprendre ça, vous qui allez faire un petit peu de saint Thomas. Mais la connaissance est quelque chose d'assez extraordinaire. Je vous explique pourquoi. Parce que la connaissance permet de faire habiter en moi un bien qui se trouve en dehors de moi. Je m'explique. Et lorsque je vois les fleurs qui sont là-bas, les fleurs sont, elles sont à l'extérieur, elles sont là-bas. Mais il y a néanmoins, par ma vision, en mon esprit, une image de cette fleur. Du coup, il y a, dans ma vision est plus parfaite que si je ne la voyais pas, parce qu'il y a quelque chose en plus en moi que ce qu'il y avait avant que je voie la fleur. Vous me suivez, hein, d'accord? Donc, j'ai, du coup, en voyant la fleur, là, ben je perfectionne ma connaissance du monde. Je vois des couleurs que peut-être je n'avais jamais vues, une espèce de plante que je ne connaissais pas, qui contribue à la diversité et à la beauté du monde. Hein. Donc, bref, en voyant cette fleur qui est là-bas, je deviens un petit peu meilleur, en quelque sorte. Derrière cette spiritualité de la connaissance, il y a l'idée que, en me projetant vers l'extérieur, il y a tellement de choses à découvrir, tellement de beauté dans le monde. Par moi-même, il n'y a pas grand-chose en moi. Il y a quelques petites affections, etc. Bon. Mais si je veux devenir quelque chose, il faut que je passe par tout ce que je rencontre, tout ce que je vois, tout ce que je vais aimer, tout ce que je vais connaître. C'est tellement plus intéressant que ce que je suis, ma petite personne. Vous êtes d'accord? Donc, du coup, par la connaissance, je m'ouvre à l'inconnu. Plutôt par l'intelligence, je peux m'ouvrir à l'inconnu et faire habiter en moi ce qui est pourtant différent de moi. Et dans la connaissance, il y a quelque chose de tout à fait extraordinaire. Vous savez, lorsque vous mangez une pomme, vous goûtez la saveur du fruit, il est sucré, il est juteux, mais une fois que vous l'avez mangé, qu'est-ce qu'il reste de la pomme? Le trognon, d'accord. Et si vous mangez le trognon, il reste pas grand-chose. Comment? Voilà, il restera le souvenir du goût de la pomme, mais la pomme elle-même, il n'en restera rien. Donc, vous voyez comment l'ingestion, l'assimilation des choses, certes, me procure un certain plaisir, une certaine perfection, sans doute, mais en revanche, c'est au prix de l'existence même de cet objet. Alors que la connaissance intellectuelle, la connaissance spirituelle, elle a cette particularité extraordinaire qu'elle fait habiter en nous ce qui est à l'extérieur de nous en préservant l'existence de cette chose. Vous-même, vous qui avez fait des études de médecine, c'est sûr que vous êtes rendu compte, hein, quand on dissèque un batracien, il ne reste pas grand-chose après. Mais je me trompe peut-être, non, je ne crois pas. Mais voyez comment la science peut faire progresser la connaissance, certes, mais c'est au prix de l'existence des choses que nous connaissons. Alors que la connaissance intellectuelle, la vision, a cette qualité extraordinaire que je peux faire exister en moi la perfection qui est dans la fleur, tout en la laissant exister. Vous suivez là? Je respecte l'altérité de la fleur lorsque je la regarde, lorsque je la sens, lorsque j'admire la manière dont ses pétales sont disposés, etc., etc., lorsque j'admire toute la sagesse qu'il y a dans la fleur. Donc la connaissance intellectuelle a cette qualité extraordinaire que je peux me perfectionner moi-même par la connaissance tout en laissant, tout en préservant l'altérité de cet objet.
C'est pour ça, c'est comme ça que les théologiens ont compris cette phrase, la vie éternelle, c'est de te connaître, toi, le seul vrai Dieu. Parce que, et c'est ce que explicite la béatitude des cœurs purs qui verront Dieu. De fait, lorsque au ciel nous verrons Dieu face à face, hein, c'est le bonheur qui nous est promis par l'Écriture, que Jésus lui-même nous énonce ici. Eh bien, nous verrons Dieu, lui qui est souverainement parfait, infiniment plus évidemment que la fleur qui est là-bas. Eh bien, comment est-ce que cette connaissance ne serait pas la source d'un perfectionnement de moi extraordinaire que je n'aurais jamais pu soupçonner lorsque nous le verrons, lorsque nous le connaîtrons? C'est pour ça que là, il y a un enjeu très profond à la connaissance. Et en même temps, évidemment, rappelez-vous ce qu'on dit, la connaissance spirituelle a cette particularité qu'elle respecte l'altérité. Donc, lorsque je verrai Dieu, je ne vais pas l'ingérer. On voit bien que cette connaissance respecte l'altérité l'un de l'autre. C'est comme ça, je pense, qu'il faut comprendre cette fameuse phrase de saint Augustin sur l'Eucharistie. Lorsque tu me mangeras, ça n'est pas moi qui serai transformé en toi, c'est toi qui seras transformé en moi. L'Eucharistie, nous n'ingérons pas une nourriture que nous assimilerions. Bien plutôt, c'est nous qui sommes assimilés à ce que nous mangeons. C'est ce que dit un cantique que vous avez peut-être chanté des fois, n'est-ce pas ? Devenez ce que vous recevez, voilà, qui est une citation de saint Augustin. Eh bien, ce qu'il y a derrière, c'est exactement ce mouvement de la connaissance qui est gratuite et qui respecte l'altérité. Et c'est aussi ce qui est là, heureux les cœurs purs, car ils verront Dieu. Donc saint Thomas nous dit, ce qui constitue formellement la béatitude du ciel, c'est de voir Dieu, de le connaître tel qu'il est. Nous lui serons semblables car nous le verrons tel qu'il est. Et saint Thomas dit ensuite, là, donc, il y a un aspect formel de la béatitude du ciel qui est de voir Dieu, c'est-à-dire ce en quoi ça consiste, c'est ce que saint Thomas appelle l'aspect formel. Et il y a l'aspect, comment est-ce qu'il dit, substantiel, je ne sais plus ce que c'est. En tout cas, c'est d'être appelé fils de Dieu. Heureux les pacifiques, car ils seront appelés fils de Dieu. La béatitude consistera certes à voir Dieu, et donc à le connaître tel qu'il est, mais cela sera possible parce que nous serons appelés fils de Dieu. Nous lui serons semblables, car nous le verrons tel qu'il est. C'est ce que dit, c'est l'épître de Jean. C'est pas l'évangile, c'est l'épître. Nous lui serons semblables, car nous le verrons tel qu'il est, et justement, être fils de Dieu, c'est cultiver en nous la ressemblance. Les docteurs anciens, vous savez, quand ils parlent de qu'est-ce que signifie la relation père-fils, ils disent il y a deux éléments dans la relation père-fils. Il y a l'idée d'origine et l'idée de ressemblance. Ça, vous pouvez le noter, parce que c'est vraiment quelque chose de tout à fait décisif. Lorsque l'on parle de la relation père-fils, on dit origine et on dit ressemblance. Parce que le fils trouve son origine dans son père et il lui ressemble. Il y a des êtres qui se ressemblent l'un à l'autre, mais si l'un n'est pas l'origine de l'autre, il n'y a pas de relation père-fils. Bon. Après tout, les jumeaux se ressemblent l'un à l'autre, mais il n'y a pas de relation d'origine de l'un à l'autre. Donc il n'y a pas de relation père-fils. Donc pour qu'il y ait une relation père-fils, il faut ces deux éléments. Origine et ressemblance. C'est d'ailleurs comme cela qu'on explicitera en théologie trinitaire. Bon, mais ça peu importe, vous le verrez ailleurs. Donc vous voyez bien comment ces deux dernières béatitudes se complètent admirablement. La connaissance, la vision de Dieu fait habiter en moi une certaine ressemblance avec lui. Enfin, plutôt, il y a son image qui s'imprime en moi, et donc je lui deviens en quelque manière semblable, et c'est cela qui permet que je sois appelé fils, je lui deviens, je commence à lui ressembler. Mais il y a aussi autre chose, là je terminerai là-dessus, c'est la citation que j'ai mise en bas, de Romains 8, 13, 14, 15. Si par l'esprit vous faites mourir les œuvres du corps, vous vivrez. En effet, tous ceux qu'animent l'esprit de Dieu sont fils de Dieu. Vous n'avez pas reçu un esprit d'esclave pour retomber dans la crainte, vous avez reçu un esprit de fils adoptif qui nous fait crier « Abba, Père ». Donc, d'une part, grâce à l'Évangile, grâce au don de l'Esprit Saint,
qui intercède en nous avec des gémissements ineffables pour que nous puissions crier vers Dieu en l'appelant notre Père. Hein, ça, c'est le fruit de l'Évangile, de la prédication du Christ, du don de son Esprit sur la croix et à la Pentecôte. Nous pouvons appeler Dieu Père. Et tous ceux qu'animent l'Esprit de Dieu sont fils de Dieu. C'est-à-dire que l'Esprit est en nous principe d'action renouvelée, d'action spirituelle, d'action conforme à la volonté divine, de façon à ce que nous soyons un avec lui. Bon, ça, ce serait des choses à vraiment méditer en profondeur. Mais vous avez bien vu, tout à l'heure, on a fait cette distinction entre la vertu dans son état normal, la tempérance, la vertu parfaite, celle qui conduit à mépriser les biens même permis. On a parlé de ça à propos de la béatitude des pauvres. Eh bien, la vertu parfaite est pour le coup un fruit de l'Esprit Saint. C'est l'Esprit du Christ. C'est lorsque l'Esprit du Christ habite en nous que nous pouvons connaître cet état parfait de la vertu qui nous fait poser des œuvres admirables. Rappelez-vous ce que dit Jésus, ceux qui croient en moi et qui m'aiment, ils feront des œuvres aussi admirables que moi, ils en feront même de plus grandes encore. Donc il y a bien l'Esprit nouveau, le cœur nouveau, crée en moi un cœur pur, ô mon Dieu. Toi, tu es tout puissant, tu peux même mettre en moi un principe de vie nouvelle qui me fasse agir de manière bien plus extraordinaire que ce que j'aurais été capable avec mes propres forces. Donc, dans les béatitudes, il y a cette présence d'un esprit nouveau qui fait aller bien au-delà des réquisitions ordinaires de la morale. Pour le coup, on voit que le ressort de tout cela, c'est d'être appelé fils de Dieu. Ça, je crois qu'il y a une vérité même psychologique très profonde là-dedans. Un exemple que rappelait le père Cantalamessa. C'était un équilibriste qui s'était, il avait mis une espèce de planche sur un gratte-ciel en construction. Et puis il avait mis, enfin, et la planche s'avançait dans le vide comme ça. Et puis il était allé dessus, et donc au-dessus du vide et tout, puis il faisait des petites dansées et tout. Et il avait dans ses bras son enfant. Et alors, bon, c'était un petit peu fou quand on y songe. Et donc ensuite il est revenu sur le gratte-ciel, puis il est descendu et tout. Et là, on a demandé au petit garçon s'il avait eu peur et tout. Et le petit garçon a répondu « Non, j'étais dans les bras de papa. » Voilà. Et donc là, on voit très bien que lorsque un fils a confiance dans son père, et parce qu'il l'aime, hein, parce que sa confiance est motivée par l'amour, il peut faire n'importe quoi, il n'est plus accessible à la peur. Ça, c'est... Et là, le véritable amour supprime la crainte, ça on le voit bien. Ça permet de faire... Quand on se sent aimé, quand on se sait et que l'on se sait aimé, et que l'on se sent et on se sait aimé, on peut tout oser. Tout est permis, tout est possible, y compris les choses les plus grandes. Eh bien, c'est exactement ce dont nous parlent les béatitudes. Heureux les pacifiques, ils seront appelés fils de Dieu. Si je me sens aimé par Dieu, si je peux appeler Dieu mon Père, je pourrais faire les choses les plus grandes. Je pourrais pleurer et pourtant être heureux. Je pourrais être miséricordieux. Je pourrais aspirer avec avidité à la sainteté. Je pourrais me dépouiller de tous les biens. Vivre une vie de parfaite pénitence et d'austérité. Je pourrais être complètement donné à mes frères. Tout est possible à celui qui se sent aimé par Dieu, qui peut l'appeler son Père. Alors, vous voyez, c'est là qu'on voit la trace de la vie nouvelle dans l'Esprit Saint. Alors, je termine en citant saint Thomas. Les béatitudes ont un aspect paradoxal. Qu'est-ce qu'il y a d'heureux à pleurer ou à être pauvre ? Eh bien, saint Thomas dit que les béatitudes ont droit au nom qu'elles portent, d'une part parce qu'elles sont en espérance le bonheur véritable et définitif, d'accord, mais plus encore parce que les béatitudes consistent dans cette modalité parfaite de l'agir qui consiste à être mû par le Saint-Esprit lui-même. La modalité parfaite de l'agir qui consiste à être mû par le Saint-Esprit. Lorsque, en effet,
les actes que je pose ne sont pas des, ne sont plus, ne procèdent plus simplement de moi, mais de l'Esprit Saint qui habite en moi. L'Esprit qui se fait en moi, principe intérieur d'action, et il peut le faire parce que j'ai confiance en lui, parce que je le laisse habiter en moi. C'est la vie filiale, hein. C'est ce que l'Épître aux Romains vraiment développe de manière extraordinaire. Et c'est bien exactement ce que voulait dire, ce qu'on avait tout à l'heure, ceux qu'animent l'Esprit de Dieu sont fils de Dieu. Alors, vous avez vu l'autre jour dans la pièce « Briser la statue », il y avait une passage que j'aimais bien, où il y a une novice qui dit « J'ai posé 172 actes, je ne sais plus combien c'était, 172, comment c'était ? Ah oui, j'ai fait 172 sacrifices. » Et alors Sainte Thérèse répond « Moi je vous bats, j'en ai posé 893, je ne sais plus combien c'était, et 2775 aspirations d'amour. » Alors évidemment, c'est sûr que cette espèce de comptabilité est un peu ridicule. Mais il y avait quelque chose de juste là-dedans, c'est de dire, dans chaque acte de charité que je fais, ça ne vient pas de moi, c'est l'Esprit Saint qui me l'inspire. C'est ça qu'il y a de vrai là-dedans. C'est pour ça que du coup, on parlait avant, faire un acte de charité, faire un acte de foi, en particulier quand on va se confesser, on disait des choses comme ça, parce qu'il y avait la conviction là-dedans que nous ne sommes pas le principe suffisant pour produire un véritable acte d'amour, un véritable acte de foi. Il faut que l'Esprit habite en nous pour le faire. Parce que cette perfection-là nous dépasse. Donc cette modalité parfaite de l'agir qui consiste à être mû par le Saint-Esprit lui-même. C'est ça dont nous parlent les Béatitudes. C'est ça, je crois, le fin mot de la morale de l'Évangile. Après, évidemment, c'est un programme magnifique. Voilà. Bénissons le Seigneur.

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Je suis un Italien, donc mon français, c'est un français italien. Je vous demande de me suivre attentivement parce que les Italiens ont une manière particulière de parler, ils parlent avec les mains. Et donc, ce que vous ne pouvez pas entendre dans votre langue, sûrement vous allez l'entendre par mes mains et surtout par mon cœur. Parce que j'essaierai de vous parler avec mon cœur. Et je vous dirai que je remercie Christophe qui m'a obligé à venir. Et j'ai laissé mes engagements parce que depuis la fin de l'année 2009, je suis un évêque auxiliaire comme votre évêque auxiliaire ici, mais d'une ville qui souffre, la ville de Aquila, là où il y a eu le tremblement de terre. Et comme Christophe même a pu voir, là nous avons une situation difficile, nous n'avons pas d'église. J'étais émerveillé voir aujourd'hui contempler vos églises, Notre-Dame de Fourvière, mais aussi la cathédrale et les autres églises, le tremblement de terre dans notre diocèse a détruit tout. Et après 2 ans, nous sommes en train de restaurer quelques églises, mais pas dans la grande ville où il y avait beaucoup d'églises pleines d'art et de foi. Et nous avons comme église dans plusieurs coins du diocèse de tentes et de maisonnettes en bois. Et là où nous sommes, il fait froid. Et je vous dirais qu'un curé m'a dit les jours de Noël, mon père Giovanni, cette nuit, j'ai célébré la messe sans l'eau parce que quand le servant de messe voulait mettre de l'eau, était glacé. C'était moins 18 degrés. Mais en tout cela, depuis que je suis, je pense que Christophe ne m'a pas appelé parce que je suis évêque auxiliaire à L'Aquila. Mais il a dit tout à l'heure, parce que avant d'être nommé évêque, j'ai travaillé pendant longtemps au Vatican, à la secrétaire d'État, d'abord même à la salle de presse à partir de 1987 et à partir de 1990, je travaillais à la secrétaire d'État avec Jean-Paul II. Et donc, je puis vivre, travailler avec lui, respirer sa spiritualité et apprendre beaucoup de choses à côté de lui, étant un de ses collaborateurs, que je vais dire de ses plus proches collaborateurs. Et ce soir, je suis ému à chaque fois que j'ai l'occasion de parler de lui, de faire mémoire de son témoignage. Et je dis toujours que pour moi, genre comme peut-être pour beaucoup d'autres prêtres et beaucoup d'autres personnes qui ont pu travailler avec lui, il a été un maître de vie, un père. Et sa vie a été un témoignage que les gens ont pu comprendre parce que c'était un homme rempli d'Esprit Saint. Et il était rempli d'Esprit Saint parce que il était un véritable fils de la Vierge Marie. Et là, nous avons donc un témoin de notre temps, un père de l'Église,
un saint père qui a parlé au monde et qui a pu atteindre le cœur de tous. Je vous dirais que il a pu atteindre beaucoup plus ce qui était loin, ce qui n'était pas trop à l'intérieur de l'Église, et peut-être ceux qui l'ont compris moins de tous, quelquefois sont ceux qui étaient à l'intérieur de l'Église et qui ont fatigué à comprendre son style, qui ont fatigué à le classer s'il était un progressiste, s'il était un traditionaliste, qui n'ont pas compris tout de suite qu'il était un cœur ouvert à tous, parce que dans son cœur, Jésus était le maître vivant. Mon français est compréhensible? Vous êtes très gentil. J'ai dit toujours que quand je rencontre des Français et qui m'écoutent, ils me disent toujours que je parle bien. J'ai dit, vous êtes très gentil, parce que quand je vous écoute et je m'écoute, je vois qu'il y a une très bonne différence. Mais en tout cas, c'est mon cœur qui vous parle. Et ce soir, je ne pourrais pas vous raconter mon expérience personnelle totalement. Mais je voudrais quand même, à la suite même de ce pèlerinage que nous avons fait cet après-midi, de cette rencontre fraternelle qui nous a permis de marcher ensemble, en montrant que la vie spirituelle, c'est marcher toujours ensemble. Dans l'Église, il n'y a pas des individus qui se rassemblent, mais il y a une famille qui se forme à partir de chrétiens qui vivent l'un pour l'autre, l'un avec l'autre. Et nous avons marché ensemble. Nous avons marché en montant vers la montagne qui nous montre aussi que la vie est toujours une montée, quelquefois assez difficile, comme nous allons voir tout à l'heure, quand nous nous approcherons de Jean-Paul II et nous méditerons avec lui le mystère de la mort de Jésus, de la souffrance de Jésus. Mais notre pèlerinage aujourd'hui, c'était aussi un témoignage pour tous ceux qui nous ont vus. Quelqu'un est étonné, quelqu'un était frappé peut-être, quelqu'un n'était pas trop content de voir ces gens qui le dérangeaient. C'était peut-être quelqu'un s'était dérangé par notre présence, surtout ceux qui étaient en voiture. Peut-être ceux qui étaient en train de manger, c'était qu'il était en train de dans la route, qui était en train de vendre les affaires, disait, mais ces gens-là n'ont rien à faire que marcher en chantant Alléluia. Mais en tout cas, quand on témoigne notre foi, il faut toujours être prêt à recevoir, comme Jésus nous l'a dit, quelqu'un qui nous accueille et quelqu'un qui nous refuse. Et les martyrs que nous avons rencontrés depuis Blandine jusqu'à Saint-Irénée, l'évêque, le père de l'Église, cette Église, nous enseigne que ceux qui se mettent à la suite de Jésus ne vont pas à la rencontre d'une vie facile, mais ils vont plutôt à la rencontre de la croix. Et là, nous arrivons au thème de notre réflexion ce soir. Voyez, je vais commencer par dire que, d'après moi, dans la prédication, dans l'évangélisation, dans la catéchèse, au moins dans mon pays en Italie, depuis mon enfance, j'ai vu qu'il y a un mystère
qui petit à petit a disparu. Le mystère de la mort, le mystère de la souffrance. Et toujours j'ai entendu parler de que le christianisme, qu'être chrétien, c'est être bon. C'est quelque chose qui nous aide à vivre mieux dans cette vie. Mais ce n'est pas ça là, ce n'est pas ça. Jésus-Christ est venu parce que notre vie est une démarche vers la mort qui nous amène à la vie éternelle. Et nous devons nous rappeler que la vie éternelle est finalement le but de notre vie. Quand on oublie de montrer la vie éternelle, le mystère de la mort nous effraie. Le mystère de la mort nous terrorise. Le mystère de la mort est quelque chose que nous ne pouvons pas supporter. Voilà pourquoi la contemplation des mystères douloureux, ce n'est pas quelque chose qui nous amène à une sorte de masochisme, on dit ainsi en français, de sadisme spirituel. C'est plutôt l'unique manière pour donner un sens véritable à quelque chose que nous ne pouvons pas éviter dans notre vie, la souffrance et la mort. La souffrance qui est due à la maladie, la souffrance qui est due à la vie même et la mort qui est une étape fondamentale dans notre vie. Or, si nous contemplons la vie de Jean-Paul II, nous voyons que sa vie est complètement marquée de son enfance jusqu'à sa mort, est marquée par la ligne d'une souffrance. Mais je voudrais m'arrêter et avec vous revivre le temps de son pontificat pour voir comme son enseignement qui a démarré par une invitation à tous, ouvrez le porte au Christ, ouvrez votre cœur au Christ. Et il a dit ça en montrant la croix. Donc, c'est en voyant la croix que nous pouvons voir, nous pouvons comprendre le message que l'Église ne cesse de proclamer chaque fois que nous célébrons l'Eucharistie. Nous contemplons ta mort, Jésus. Nous contemplons ta mort. Nous proclamons ta résurrection. Nous attendons ta venue, ton retour glorieux. Nous voyons Jean-Paul II. Son pontificat a démarré comme au début, il était un athlète, il avait 58 ans. Il venait après un pape comme Paul VI qui avait été malade, Jean-Paul Ier qui avait duré jusqu'à 33 jours. Et donc, un pape comme un jeune évêque, un jeune cardinal, qui est devenu pape. Et il s'est montré partout comme un athlète, comme quelqu'un qui pouvait conquérir, merci infiniment, vous êtes toujours gentil. Il pouvait conquérir le monde entier. Et nous l'avons vu crosser le monde entier. Nous l'avons vu parler avec une vigueur formidable. Nous l'avons vu crier, nous l'avons vu proclamer la foi chrétienne sans crainte. Nous l'avons vu, Jean-Paul II, les premières années de son pontificat, être
très courageux. Mais le Seigneur avait un projet particulier. Et alors, tout juste 3 ans, même pas 3 ans, après son élection comme évêque de Rome et donc comme père universel de l'Église catholique, le 13 mai de, il y a 30 ans, 1981, on a tué sur lui, on allait le tuer si la Sainte Vierge, comme lui-même a témoigné l'année suivante, quand il est allé à Fatima, n'allait pas dérouter le coup de balle qui allait le tuer, le percer le cœur. Et donc, la souffrance a commencé à marquer sa vie. De ce moment, sa vie a été marquée profondément par le mystère douloureux. Et ce matin, quand je venais en avion pour vous rejoindre depuis Rome, je méditais et je disais, voilà, il a le Saint-Père, il a eu son chemin de croix physique, il a eu son chemin, il a eu des étapes. Et si nous voulons voir 5 étapes qui correspondent plus ou moins au mystère douloureux de Jésus, nous voyons d'abord l'attentat, le 13 mai, quand on a essayé de le tuer et il était presque mort. Et là, il a vécu pour la première fois et nous avons vécu avec lui dans le monde entier. Nous avons vécu avec lui le drame. Jamais on avait essayé de tuer le pape. Au moins, peut-être cela était arrivé pendant le Moyen-Âge ou après. Mais dans les derniers siècles, jamais on avait vu cela. Et donc, c'était le premier mystère douloureux, la souffrance qui entrait avec vigueur dans la vie de ce pape. Et qu'il a compris, peut-être avec son intuition prophétique, il a compris que sa mission aurait dû être marquée pour la souffrance, parce que au monde entier, à notre monde, qui n'accepte pas la souffrance, qui n'accepte pas la mort, on devait montrer que la mort n'est pas une malédiction de Dieu, que la souffrance n'est pas une malédiction de Dieu, mais une voie privilégiée par laquelle nous pouvons atteindre le salut de l'âme. Et après cette première étape, que je n'ai pas vécu avec lui parce que à l'époque, j'étais missionnaire en Côte d'Ivoire, en Afrique, où d'ailleurs j'avais eu l'occasion de le rencontrer la première fois, exactement un an avant, le 13 mai 1980, quand il était venu en visite, une de ses visites pastorales qu'il a fait partout dans le monde, une de ses visites, et je dis qu'après, j'ai eu l'occasion de l'accompagner, de l'accompagner dans certaines de ses visites. Et je peux vous dire que c'était de véritables expériences qu'on ne peut pas oublier. Extraordinaire. La capacité d'atteindre le cœur des gens. Et puis, une expérience spirituelle. Ce pape qui priait tous les temps, qui dans l'avion ne cessait jamais de prier, qui était toujours immergé, on dit comme ça, en Dieu. Et pour ceux qui étaient avec lui, c'était une expérience extraordinaire. Je pourrais m'arrêter ici et vous conter des épisodes extraordinaires jusqu'à demain matin. Mais je vous dirai seulement 2 petits épisodes, 2 petites anecdotes
parce que c'est important de savoir que la force spirituelle de ce pape était la prière. Et que sans la prière, nous ne pouvons pas faire réaliser le rêve que Dieu a sur nous. La prière, c'est comme l'essence. Sans essence, une voiture ne peut pas marcher. Vous pouvez avoir une voiture qui peut être rapide, qui peut courir rapidement, une voiture très belle, très moderne, mais si vous ne mettez pas l'essence, votre voiture ne marche pas. Et on ne peut pas mettre de l'eau. On ne peut pas mettre du vin. Au moins jusqu'à maintenant. Peut-être demain. Mais il faut mettre de l'essence. Ainsi est pour la prière. Si nous voulons que notre vie puisse... Si nous voulons que la voiture de notre vie, notre existence puisse marcher dans tous les sens, nous avons besoin d'une constante, d'une prière qui soit une prière intense, profonde et continue. Il faut prier toujours. Jésus nous a dit, il faut prier sans cesse, continuellement. Je termine la parenthèse, je termine cette... Et je reviens à Jean-Paul II. Je disais que j'étais en Afrique quand je l'ai rencontré la première fois, mais en 1987, il m'a appelé travailler au Vatican. Pour moi, ça a été une grâce. Et aussi, je me suis étonné parce que je ne savais pas pourquoi il m'avait appelé. Et j'ai travaillé avec lui. Et étant son collaborateur, j'ai vécu de près les autres. J'ai fait les autres quatre étapes de sa souffrance. Je le dirai comme ça. La deuxième étape, nous l'avons vue, c'était l'attentat du 1981. La deuxième a été quand il a été opéré à l'intestin. Il avait eu pas un cancer, mais quand même quelque chose qui était semblable, comme un orange, comme ça. Et nous étions préoccupés. Et il avait souffert beaucoup, et c'était peut-être des séquelles de l'attentat encore qu'il avait eu, parce que quand on l'a opéré, vraiment, c'était un véritable miracle. Et vous savez combien, après l'attentat, il a eu de problèmes avec ce rétrovirus, c'est beaucoup de problèmes. La souffrance a marqué son existence, et il a vu son pontificat comme une expérience profonde d'union avec la croix de Jésus-Christ. Et il a institué un dicaster pour les malades. Il a voulu commencer une journée de malades. Il a écrit un document sur la souffrance pour aider le monde et surtout ceux qui souffrent, les malades, à pas seulement à accepter la souffrance, mais surtout à donner un sens spirituel à la souffrance. Et l'autre étape a été quand il s'est cassé, comment on appelle le fémur, je sais pas. C'est vrai? Comment ça s'appelle? Je dis bien? Oh, que je suis brave. Merci. Voilà, le fémur. Donc, il a été, quand il s'est cassé, et je me rappelle, je ne pourrais pas oublier quand il a dit ça aussi pour la famille. Et je disais, qu'est-ce que cela signifie pour la famille? Je comprenais que j'ai compris qu'il avait, il voulait faire nous entendre que son apostolat, sa mission, était aussi accompagnée de la souffrance, et il demandait
à ceux qui souffrent, de quelque manière, de n'importe quelle manière ils souffrent, de contribuer à sa mission. Donc, il y a un enseignement profond que la souffrance fait partie de notre mission. Et autre étape, ça je le vis en direct, comme on dit, je le vis directement parce que j'étais présent, quand il est tombé à la fin d'une audience, il s'est cassé l'épaule. Et il est resté longtemps sans écrire, il n'a pu plus écrire. Et nous sommes à la quatrième étape. D'abord, on lui a percé l'intestin, on lui a cassé le fémur, un peu comme la lutte de Jacob avec Dieu quand il a cassé le fémur, et puis l'épaule, et finalement la maladie qui l'a entraîné, qui l'a amené à la mort, qui a commencé à se déclencher terriblement, le morbe de Parkinson, et qui l'a accompagné et qui a été un véritable calvaire jusqu'à la fin. Et je vous dirai que quand il n'a plus, que ce pape, qui était un athlète, l'athlète de Dieu, qui aimait aller sur les montagnes, qui se montrait fort et vigoureux, il n'a plus, à la fin, il ne pouvait plus marcher, il ne pouvait plus parler, il ne pouvait plus écrire, il était réduit dans l'impuissance, et c'est par là qu'il a parlé au monde. Il a montré, quand il était le plus souffrant, il a percé le cœur de beaucoup de monde. C'est comme Jésus, quand il a traversé la Galilée, la Samarie et la Judée en faisant miracle, les gens l'applaudissaient en espérant qu'il puisse devenir leur roi et leur donner à manger et résoudre tous les problèmes. Mais il a touché le cœur quand il est monté sur la croix et quand il est mort en donnant sa vie. Et c'est en voyant Jésus mourant sur la croix que beaucoup peuvent se convertir. Je vous dirai donc une réflexion que je fais souvent, c'est que dans l'Église, je ne sais pas dans vos communautés, parce que je n'ai pas une grande, tout court, je n'ai pas une expérience, je ne connais pas bien l'Église de France, sinon que je lis dans certains journaux et revues. Mais auprès chez nous, je vois qu'on n'élue pas suffisamment l'Évangile de Jésus. C'est-à-dire, au départ, quand on parlait de l'Évangile, on entendait simplement le récit de la passion, de la mort et de la résurrection de Jésus. C'était ça l'Évangile. C'était ça. Et les premières communautés chrétiennes ont alimenté leur foi en relisant chaque fois que célébrait l'Eucharistie ce récit. Parce que la foi chrétienne, le christianisme, n'est pas une religion. Peut-être c'est aussi une religion avec ses dogmes et ses règles, mais avant tout, la religion chrétienne est une personne, est Jésus-Christ, mort et ressuscité. C'est pour cela que quand je me rencontre avec des gens qui disent « Mais aujourd'hui, on entend souvent dire cela, mais vous savez, toutes les religions sont pareilles. » N'importe quelle religion, mais j'ai dit non. Non, j'ai dit oui, c'est vrai, toutes les religions sont pareilles. Seulement que le christianisme n'est pas une religion. Et donc ne peut pas être comme toute religion.
Parce que le christianisme, c'est Jésus-Christ. C'est le sauveur du monde. Et il a sauvé le monde en prenant sur son dos et en prenant dans son cœur toute souffrance de l'humanité. C'est pour cela que le mystère de la mort n'est plus un héritage malheureux, mais c'est plutôt une occasion pour expérimenter la miséricorde de Dieu, la bonté de Dieu. C'est le mystère de la souffrance et de la mort ne peuvent pas rendre les hommes pessimistes et désespérés, parce que Jésus sur la croix nous a sauvés, nous a allévés, nous a arrachés ce qui était le mystère du mal et nous a transformé la mort dans la souffrance dans une occasion, dans une opportunité du salut. Voyez, mes chers frères et sœurs, nous avons médité le mystère douloureux et nous avons écouté dans chaque étape, nous avons pu écouter des messages qui étaient tirés du discours de Jean-Paul II. Je ne viens pas là pour le répéter, mais je vous dirai que le discours plus clair que Jean-Paul II a pu faire au monde, c'est de son témoignage personnel. Ça suffit de le regarder. Et je pense que beaucoup d'entre vous se rappellent le dernier vendredi saint, quand il était dans sa petite chapelle, avec sa croix comme ça qui tremblait toute. Et il était là, accablé par la souffrance. Il allait mourir une semaine après, à peu près. C'était le dernier vendredi saint de sa vie et qui souffrait d'une manière terrible. Mais il a voulu accepter jusqu'au fond sa croix. Il tenait sa croix comme ça. C'était en tremblant, mais il avait sa croix comme dire qu'il s'accrochait à la croix, en montrant à tous que la croix est la victoire de Dieu sur le monde, dans le monde. Et ce soir, en contemplant le mystère de la souffrance de Jean-Paul II, nous voyons comme notre vie aussi, si nous n'ouvrons pas les yeux du cœur, nous ne pourrons jamais contempler le véritable visage de Jésus. Parce que, voyez, il y a une souffrance physique qu'on peut accepter parce qu'on est obligé d'accepter. Mais il y a une souffrance morale, spirituelle. Il y a une souffrance qu'aujourd'hui produit souvent une dépression, un désespoir, une angoisse qu'on ne peut pas accepter si la grâce de Dieu ne nous ouvre pas le cœur au mystère de l'amour de Dieu. Et je voudrais vous dire que le témoignage de Jean-Paul II, d'après ce que j'ai pu comprendre en vivant avec lui jusqu'à la fin, jusqu'au dernier jour, jusqu'à quand il est mort. Et si on avait le temps, j'aurais aimé bien vous raconter les derniers moments de sa vie. Une vie signée totalement par un abandon total dans les mains de Père éternel. Ce pape a vécu jusqu'au fond en faisant la volonté de Dieu. Et je vous dirais que quand je suis devenu évêque, il fallait choisir, comme on dit en français, une phrase là, quand on met dans un... Comment on dit?
une devise. Et je voulais choisir Totus Tuus parce que Jean-Paul II avait vécu totalement abandonné dans les mains de Marie Totus Tuus. Mais c'était une fois je posais la question, mais Totus Tuus, pourquoi Jean-Paul II a choisi Totus Tuus? Parce que on m'a répondu que il avait suivi, il était imprégné de la spiritualité de Saint-Louis Grignon de Montfort et donc de la consacration totale à la Sainte Vierge Marie, et j'avais compris cela, mais ajouté, mais ce serait incomplet si on prenait cette devise de Jean-Paul II simplement comme une consacration à la Sainte Vierge Marie. C'était plutôt le don de total de sa vie dans les mains de Marie au Père éternel, à Dieu. C'est pour cela que je vous dis une petite confiance personnelle, que quand je suis devenu évêque et on m'a demandé de choisir une devise, je voulais prendre Totus Tuus, mais Totus Tuus peut-être semblait trop exigeant pour moi, c'était je ne voudrais pas prendre quelque chose de Jean-Paul II comme ça directement. Et alors je pris dans tes mains la dernière parole.

pour réaliser ce rêve que Dieu a sur chacun de nous. La Vierge Marie a été présente dans les étapes de la vie de Jean-Paul II et dans les étapes principales de son pontificat, je dirais toujours, mais dans ces cinq étapes que j'ai signalées tout à l'heure, chaque fois le Saint-Père a dit quelque chose qui m'a profondément bouleversé. Quand il a été hospitalisé longuement après l'attentat, à la fin, les premières paroles qu'il a pu dire, quand il a pu parler, il a expliqué qu'il remettait sa vie dans les mains de Marie afin qu'il puisse réaliser la volonté de Dieu jusqu'au bout. Il ne faut pas oublier ça. Je remets ma vie, totus tous, dans les mains de Marie, afin que je puisse réaliser totalement ce que Dieu me demande. N'est-ce pas? Quand il a été opéré à l'hôpital, à l'intestin, j'étais avec lui et je me rappelle la première fois qu'il a pu parler à l'Angelus, il a dit, après cette nouvelle preuve, je renouvelle encore une fois le don de ma vie dans les mains de Marie afin que je puisse monter, il a dit, monter le calvaire que Dieu prépare pour chacun de nous afin que nous puissions, et je l'ajoute maintenant en expliquant ce mot, afin que nous puissions porter notre croix en accomplissant la volonté de Dieu. Également, quand il a été opéré au fémur à l'hôpital, quand il est rentré au Vatican, il a dit encore une fois, le Seigneur m'a éprouvé et je renouvelle, je dis mon oui à sa volonté, en comptant sur l'intercession de la Vierge Marie. Et puis, la dernière fois, ça c'est vraiment émouvant, mes chers amis. Quand on lui a fait la trachéotomie, j'ai dit bien, vraiment, j'apprends encore un peu plus et de le français, trachéotomie. Quand on lui a fait la trachéotomie, la première chose qu'il a fait, il a demandé une sorte de petite, comment on dit ça, ardoise, voilà, une petite ardoise. Et puis il a écrit seulement deux mots, totus tous, sont les derniers mots qu'il a dit. Quelle est la leçon de vie que nous pouvons tirer de ce pape? Nous tirons une leçon très simple. Notre vie est dans les mains de Dieu. Et chaque fois que nous essayons de vouloir échapper de sa volonté, nous ne rencontrons que la véritable douleur. La véritable souffrance, ce n'est pas la maladie. La véritable souffrance, c'est être loin de Dieu. Cela, Jean-Paul II nous a appris, et l'expérience des saints est formidable. L'année passée, le mois de septembre, pour le pape Benoît XVI, a béatifié une jeune fille de 18 ans, Chiara Badano. Une jeune fille qui était en plein vigueur de vie, pleine de joie, pleine de vie. Elle découvre d'avoir un cancer. Terrible cancer, une leucémie. Et elle demande à ses parents laissez-moi seule. Elle reste seule. Ses parents étaient désespérés parce qu'ils disaient, mais c'était une famille chrétienne, évidemment.

mais ils étaient, ils savaient pas comment cette fille allait réagir. Elle dit, après un temps de silence, elle dit, maintenant, ça va. Et le sourire, la joie est resté jusqu'à la fin de sa vie dans son visage. Et les amis qui allaient la voir, lui rendre visite, étaient ravis par sa joie, la joie. Notre monde, la culture dans laquelle nous vivons, nous fait croire que souffrance et joie sont des choses qui s'opposent. Non. Ce qui s'oppose, c'est le plaisir et la souffrance. Mais le plaisir, c'est autre chose. La joie, c'est quelque chose de profond. C'est la véritable présence de Dieu dans le cœur d'un homme, d'une femme, qui nous fait expérimenter son amour. Et l'amour de Dieu a comme se reflète toujours dans les visages à travers la joie. Quand nous voyons la croix de Jésus sur la croix, quand nous voyons Jésus sur la croix, nous le voyons mourir, mais c'est dans le moment de sa mort qu'il a vaincu la mort, c'est le moment de sa victoire. Voilà pourquoi nous les chrétiens, nous avons une mission spéciale. Nous avons la joie, nous avons la mission de proclamer par notre vie que la mort ne nous effraie pas parce que Jésus est vivant dans nos cœurs. Mais là, chers frères et sœurs, chers amis, et je termine par là, il faut que Jésus soit présent et vivant dans votre cœur. Je suis arrivé ce matin pendant la célébration de la Sainte Messe. Je fais le pèlerinage avec vous. Je serai avec vous dans la prière, dans la veillée de prière ce soir. Et nous aurons la joie de faire la prière, la veillée de prière avec une relique spéciale de Jean-Paul II que j'amenais avec vous. Et c'est une véritable relique, véritablement spéciale, parce que un morceau d'étoffe imprégné de sang de Jean-Paul II quand il a eu l'attentat du 13 mai 1980. Vous avez vraiment de la chance ce soir, parce que dans la prière, nous pourrons demander à ce pape, maintenant notre intercesseur dans le ciel, de nous aider à être les témoins de la joie de Jésus, à accepter dans notre vie la volonté de Dieu, à accepter de monter le calvaire de notre vie en portant la croix et en aidant les autres à porter la croix. Nous aurons la joie ce soir d'expérimenter que la croix de Jésus-Christ, ce n'est pas une malédiction, mais pour le monde, mais c'est plutôt la plus grande bénédiction, le don merveilleux dont le monde a besoin. Malheureusement, le monde, beaucoup de monde ne le connaît pas. C'est pour cela que quand on tombe souffrant, on a besoin de quelqu'un à côté qui nous aide. Parce que souvent, très souvent, et mon expérience confirme cela, très souvent, la maladie est une occasion spéciale pour redécouvrir l'amour de Dieu. Quand on a à côté quelqu'un qui nous aide à accueillir la souffrance et à transformer la souffrance en amour. Amour de Dieu et amour des autres. Je terminerai en vous disant une expérience très personnelle que j'ai pu expérimenter. J'ai un jeune homme qui faisait partie d'un groupe, un scout. C'est un scout qui s'appelle Paul. En allant à la mer,
Il a plongé, et il a heurté sur un roc. Et il est resté paralysé totalement, presque paralysé. Il a commencé à maudire Dieu et personne ne pouvait pas s'approcher de lui. Personne. Il ne voulait même pas me voir. Et quand je suis allé, il m'a dit que j'ai prié, je venais au catéchisme, je venais à la paroisse. Maintenant, voilà ce que Dieu m'a fait. Je ne veux plus rien savoir. On était désespérés, on ne savait pas quoi faire, parce qu'à 18 ans, on comprend qu'on peut réagir comme cela, mais on peut réagir comme ça même à 50 ans, à 60 ans, 40 ans. On peut toujours réagir comme cela, parce que la souffrance, c'est une épreuve. C'est une tentation. C'est une épreuve et une tentation. Et même nous tous qui sommes là, peut-être, si nous sommes confrontés à une souffrance comme cela, nous sommes dans l'épreuve. Nous sommes tentés. Il faut savoir se préparer à la tentation. Quand nous disons notre Père ne nous laisse pas tomber dans la tentation. Et donc, il était tenté. Et je compris que c'était une tentation terrible. Parce que ce jeune homme qui avait reçu une éducation chrétienne allait perdre tout. Et on était devant le mystère véritable de la souffrance. Quoi faire? Très important. Le plus important, je vous l'ai dit au départ, c'est la prière. Et on a commencé à prier. La prière. On a prié Dieu, on a prié la Sainte Vierge Marie et on a attendu la prière et la patience. On a attendu un beau jour. On a essayé de lui dire tout en passant, mais pourquoi tu ne vas pas à Lourdes? Oh, je ne vais pas à Lourdes. Je ne vais pas à Lourdes. Non, non, non, ne veux rien savoir. Mais il s'est arrêté et puis il a dit, mais pourquoi pas? Je vais. Mais d'ici la Sainte Vierge ne me guérit pas, je ne vais pas rien. Et alors, on était vraiment dans l'embarras. Parce que si la Sainte Vierge n'allait pas le guérir, mais il faut avoir foi, Nous sommes au service de Dieu, la Sainte Vierge, notre mère, la maman de nous tous, connaît très bien ce dont nous avons besoin. Et nous sommes allés à Lourdes, je ne suis pas allé avec lui, mais il est à Lourdes, et quand il est allé devant la grotte, il est resté là, il y a eu quelque chose d'extraordinaire dans ce jeune homme. Il est rentré chez la maison, l'hôpital dont il était logé. Il n'a rien dit. Il n'a pas parlé pendant tout le voyage. Quand il est rentré, il m'a appelé. Je suis allé, il m'a dit, je peux rester comme ça toute ma vie. Parce que quand je me suis trouvé à la grotte devant la Vierge Marie, j'ai compris que ma maladie, ce n'était pas une malédiction, mais c'était quelque chose, c'est ma mission, celle-ci. J'ai compris que Dieu m'a donné une mission. Et ma mission, c'est de donner la joie aux autres. Et maintenant, ce jeune homme, qui maintenant a 32 ans, il est là, il est paralysé, il donne la joie à tous. Et les gens vont lui... Chacun qui va lui rendre visite, et lui dit tout le temps, il dit, je remercie Dieu, et les jours de mon accident, c'est les jours de ma naissance, ma nouvelle naissance à ma mission. Voilà, donc, que ce que Dieu fait, ce que Dieu nous demande, ce que Dieu nous donne, dans notre vie, nous devons toujours apprendre à répéter simplement un mot très simple, « Oui, Dieu », et ensuite dire toujours « Merci ».

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2: Souhaitez du bien à ceux qui vous maudissent, priez pour ceux qui vous calomnient. Luc 6, 28.

0: Alors, bonjour à tous. Je m'appelle Daniel Barzik. Je vous remercie d'être là parce que vous êtes restés. J'avais peur que vous partiez tous. Et Jésus, par ma prière, déjà m'a exaucé. Vous êtes là. Vous qui avez le cœur rempli de l'amour de Jésus. Alors, je me présente Daniel Barzik. Voilà, je suis un ancien trafiquant de drogue internationale. J'ai fait 15 ans de prison. J'étais accro à la drogue. J'étais devenu complètement l'esclave du diable. D'abord, je crois que je dois demander, au nom de Jésus, Satan, sors d'ici! Tu veux nous empêcher? Au nom de Jésus. Donc, voilà. C'est pas facile de venir au nom des prisonniers. Parce que d'où je viens, c'est l'enfer déjà. Moi, j'en suis sorti. Je vous remercie pour d'être là. Par amour. Par amour, vous les aimez, vous. Alors, je voudrais qu'on fasse d'abord le signe de croix. Au nom du Père, du Fils, du Saint-Esprit. Amen. On va faire une invocation à l'Esprit-Saint par le cœur immaculé de Marie. Trois fois, on va le dire. Viens, Esprit-Saint, viens par la puissante intercession du cœur immaculé de Marie, ton épouse bien-aimée. Viens, Esprit-Saint, viens par la puissante intercession du cœur immaculé de Marie, ton épouse bien-aimée. Viens, Esprit-Saint, viens par la puissante intercession du cœur immaculé de Marie, ton épouse bien-aimée. On se sent fort quand on est parmi vous. Voilà, parce qu'on a des frères, des sœurs, des petits frères, des petites sœurs, Christ, qui nous aime, voilà. Moi, je viens d'un endroit terrible. Je viens de la prison. C'est une machine à broyer les hommes. Vous savez, entre ces murs, c'est toute la souffrance. Vous me direz, ils l'ont bien mérité parce qu'ils ont fait du mal. Oui, c'est vrai. Mais je crois que Dieu vous a donné un cœur meilleur que ça pour les juger. Bien sûr, ils ont fait du mal. Ils méritent une punition, ils méritent. Mais ce qu'ils ne méritent pas, c'est ne pas connaître Jésus. Parce qu'ils sont dans les ténèbres, là. La plupart ne connaissent pas le vrai Dieu d'amour, Jésus. Comme moi, je ne le connaissais pas quand je suis arrivé dans cette prison. J'avais fait toutes les pires choses. J'avais vendu le poison. Je vendais la mort. Je travaillais dans la maison de l'autre. L'autre, là. L'ennemi. Oui. Je travaillais pour lui. Je faisais des esclaves. J'étais un esclave moi-même. Il m'avait bien accroché. Je vivais pour l'argent, pour les plaisirs, pour tout, les femmes, le pouvoir. J'avais une cour autour de moi. Je les arrosais, comme on dit. Oui. Avec la cam, je faisais un peu ce qu'ils voulaient. De l'argent, on achète les gens. On les achète, oui. J'ai acheté des gens, oui. Je les ai fait passer des valises. J'ai monté un trafic international. Oui, c'est, j'ai fait ça, moi. Vous voyez, j'étais venu un maudit, voilà. Un damné. J'ai fait tout ce qu'il fallait pas faire. Je vous en passe, je veux pas quand même, parce que je voudrais, mon témoignage pourrait durer longtemps. Mais il faut que je m'en tienne à une heure, quand même, de témoignage. Donc j'ai fait tout ce qu'il fallait pas faire sur cette terre, moi, oui. Et, ben, bien sûr, j'étais né dans une famille que j'avais reçu le baptême, j'avais été confirmé, j'ai eu tout. J'ai fait ma communion. Et puis à un âge, surtout les enfants, je suis content d'en voir ici. parce que les parents, faut vous méfier. Et encore plus, vous, les chrétiens. Parce que lui, l'autre, il attaque encore plus les vivants. Parce que les autres, la plupart, ils sont déjà morts, il les a déjà. Voyez, dans son filet, il les a déjà liés, la plupart. C'est pour ça que mes petits frères prisonniers, ils sont comme ça, la plupart, ceux qui connaissent pas Jésus encore. Voyez, moi, j'ai eu la grâce de rencontrer un homme merveilleux, un prêtre, qui s'appelait le père Aubry. Parce que moi, je suis arrivé quand même en piteux état, là. Alors, j'avais tout, bien sûr, des valises d'argent. On dit l'argent fait pas le bonheur. Ben oui, ça fait pas le bonheur, surtout quand on arrive à la fin. Vous voyez, parce que tout cet argent, il n'y a plus rien. Ça sert à rien, l'argent. L'argent, ça sert à vivre. Bien sûr, c'est utile, l'argent. Mais, comme l'a dit le Seigneur, tu gagneras ton pain, la sueur de ton front. Ça veut dire, voilà, faut pas d'abord ton argent devienne une idole. Moi, c'était devenu une idole. Moi, j'avais la drogue, c'était l'idole. J'avais l'argent, les femmes, enfin tout. J'étais un débauché. Et je me jamais. J'étais fini à 3 grammes d'héroïne, mais pas celle qu'on vend dans les rues, vous comprenez? Celle que je faisais ramener. J'avais des gens qui passaient des valises pour moi. J'avais monté un réseau. Je me sentais fort. Je me faisais pas prendre. Ça faisait 10 ans. 10 ans sans se faire prendre, oui. Alors, 10 ans que j'étais accro, j'étais tombé là-dedans parce que je crois pas que je l'aurais fait. Je vous dis pas ce que j'avais fait avant. J'avais vendu du shit, j'avais vendu, j'avais fait tout ça avant, hein. J'étais venu tout doucement, vendant quelques petits goulis de shit, là, comme on dit, quelques tablettes, et puis j'étais bon là-dedans. J'avais la bosse du commerce, moi. Et puis, petit à petit, je suis venu, au bout de 10 ans, j'ai venu le trafiquant international de stupéfiants. Ça a duré 12 ans, après. Alors j'en ai vendu du poison, oui. J'ai fait le malheur. Moi, j'ai amené le malheur, la malédiction, partout où je passais. J'étais l'envoyé de l'autre. Oui. Je distribuais la mort. Ils la vendaient, en plus, cette mort. Ils venaient l'acheter. Ils en voulaient. Voilà. Donc, ça a duré un temps. Et j'étais avec une femme. Alors on s'aimait au début. Bien sûr, on n'était pas dans la drogue, on n'était pas dans tout ça. Et avec le temps, comment avec de la drogue, on peut construire sur... On peut construire quelque chose. L'amour ne peut pas durer. Vous voyez ? Il n'y a que l'amour pur qui peut faire quelque chose. L'amour vrai, sans artifice. Nous, on avait besoin de ça. Mais de toute manière, à la fin, bien sûr, il y avait de l'affection, mais c'était plus l'amour, parce que, je vais vous dire franchement, un jour, elle m'a balancé. Je me sentais tellement malin que les valises y passaient, personne les arrêtait, et même quand des fois ils étaient arrêtés, les flics et les douaniers ne voyaient rien du tout. Je me croyais le malin, je croyais le meilleur. Ça marchait longtemps, jusqu'au jour, oui, la déchéance, quand on est dans la drogue, on est malade, en fin de compte. Et elle était devenue dépressive, vous voyez. Et à un moment, elle a craqué. Parce qu'elle savait que j'avais une femme en Thaïlande. Ah, j'étais pas fidèle. Je faisais tout ce qui était mal, de toute manière. Je pensais qu'à moi, j'étais qu'un égoïste. Je pensais qu'à moi. Me défoncer, toujours plus, parce que bien sûr, il fallait toujours de la nouveauté, mais... Avec ça, il faut augmenter les doses. Hein. Alors voilà, j'étais venu comme ça, j'avais de l'argent, mais alors je vivais avec les armes, vous voyez. J'étais armé jusqu'aux dents, il y avait des armes dans tous les coins de chez moi, parce que pour les flics, et aussi pour ceux qui pourraient m'agresser, les autres trafiquants, oui, parce qu'on a peur de tout le monde, hein, donc... Je vivais dans la peur, je me croyais libre, et j'étais prisonnier. Mais bien, hein, parce que l'autre, il avait mis du temps, vous voyez, pour me... Mais j'étais complètement aveuglé. J'étais prêt à tuer quelqu'un, vous voyez. Pour un oui, pour un non, hein, parce que fallait pas, hein, comme on dit, m'emmerder. J'étais venu complètement stupide. Et pour moi, je veux dire une chose, c'est un bien que j'ai attiré en prison. Seulement, quand j'y suis attiré, là, j'arrivais d'Inde, là, hein, et j'arrive à l'aéroport, comme d'habitude, ça devait être bon. Et bon, seulement, il y avait toutes les flics derrière mon dos. Il y avait les motards, bien sûr, en civil, hein. Plus quatre voitures, ils m'ont arrivé. Ils ont arrêté le taxi, ils m'ont laissé sortir pour savoir si j'allais la livrer où, mais j'allais chez moi. Alors, là, ils m'ont bloqué devant. C'était fini. Je me croyais si malin, je croyais que c'était même pas pour moi. Vous voyez, c'était quand même incroyable. Je croyais que c'était pour... Oh, s'il doit y avoir une affaire dans le coin, c'est pas pour moi, ils peuvent pas trouver de toute manière. J'étais trop sûr de moi, vous voyez. Et ben, c'était bien pour moi. Je vous passe des détails. Bon, en fin de compte, j'ai passé 4 jours. Ils m'ont tabassé quand même pas mal. J'ai pas parlé. Et j'aurais jamais pensé que c'était ma femme qui m'avait balancé, vous voyez. J'en ai même pas parlé d'elle. Elle n'était pas là. Je me suis retrouvé devant le procureur de la République. Bien sûr, moi, j'étais un danger pour la société. Vous voyez, alors, il m'a mis de côté. Tout est bon, en prison, voilà. Et là, bah, j'étais vraiment mal parce que j'avais plus rien. Alors là, c'est venu l'enfer, vous voyez. J'étais tellement en manque que je pouvais plus dormir. Pendant 3 mois, je n'ai pas dormi. Je faisais un petit somme d'une minute ou deux. Je rêvais, je pensais, oups, qu'à la drogue. J'étais obsédé par la drogue. Vous voyez. C'était tellement dur pendant tout ce temps-là que je pensais à me flinguer. J'ai dit, bah écoute, c'est fini. L'autre me disait, il me parlait, vous voyez. Il me parlait pour me dire, mais t'es fini mon gars, t'as eu le meilleur, c'est fini maintenant. T'es dans la souricière, regarde ta vie, tu verras pas le bout du tunnel. Tu souffres tellement, faut mieux que t'arrêtes tout de suite. Faut mieux que tu te mettes la corde au cou, parce qu'il y a rien d'autre. Hein. J'ai eu un pistolet, une arme, là il y avait même pas, il fallait encore tresser la corde, hein. Alors je songe à ça. Et comme quoi, dans une prison, je suis tombé comme par bonheur dans une cellule où il y avait un gars, un prisonnier qui priait. Il priait le chapelet. Excusez-moi, j'ai un peu chaud, hein. Il priait le chapelet. Alors moi, je le regardais, je dis, tiens, ce gars, c'est un mec qui prie, c'est marrant, hein. Bon, ils m'ont mis avec lui, tiens, c'est bizarre. Alors je regardais, bon, faire son truc, c'est bien. J'ai dit, moi, je croyais en Dieu, vous voyez. C'est pas que j'y croyais pas. Je savais que j'avais un bon Dieu, mais c'était le père Fouettard. Moi, j'étais un maudit, vous voyez. Il n'était pas pour moi, ce Dieu-là, parce que lui, si j'allais vers lui, c'était plutôt pour me punir qu'autre chose. Vu le mal que j'avais pu faire. J'avais fait tout le contraire de ce qu'il me demandait. Et ce gars me demande un jour, tu veux pas aller, je pensais à me suicider. Ça faisait plusieurs fois qu'il me l'avait demandé. Tu veux pas venir à l'aumônerie avec moi? Oh lolo, à la messe? Tu rigoles? Ah bah d'accord, mais c'est pas question, c'est pas pour moi le bon Dieu, hein. Laisse tomber, vas-y. Et il me l'a demandé plusieurs fois. Et un jour, j'avais envie de me pendre. Je suis descendu quand même. J'ai dit, bon, tu risques rien, qu'est-ce que tu t'emmerdes, allez, vas-y. Va à la messe, tu verras bien, ça te passera peut-être le temps, tu penseras peut-être aux choses. Je descends là, qu'est-ce que je rencontre? Le père Aubry. Rentre mon petit frère, rien, ici, là. Et qu'est-ce que je vois? Je vois un poster avec Jésus, les bras en croix dans la lumière. Oui. Et là, déjà, j'ai senti la présence de Dieu dans cette chapelle de la prison. La chapelle dans une prison, c'est comme un jardin. C'est comme un paradis dans l'enfer, enfermé dans l'enfermement. Et on vit déjà à l'enfer. Je vous dirais qu'il y a pire que les prisons françaises, c'est sûr. Il y a notre évêque qui est passé tout à l'heure, qui nous a dit qu'il connaissait les prisons de Bangui. C'est sûr que ça doit être encore autre chose. Il en a causé 2 mots. Alors, nos petits frères d'Afrique, c'est encore bien pire pour eux. Mais l'enfermement, c'est l'enfermement. Où on rassasse. Il n'y a rien qui s'y passe d'intéressant. Comme en enfer, d'ailleurs.
1: on revit toute notre misère. Pourquoi je suis là? Qu'est-ce que je fais là? Pourquoi je suis arrivé là? Mais à quel moment j'ai déconné? Voilà. On pense qu'à ça. Bien sûr, on a du remords, du regret. Faut pas trop avoir de remords, sinon on se met la corde au cou. Le regret, c'est une bonne chose. Mais le remords, c'est mortel. Il y en a tellement qui souffrent dans ces murs. Parce que les murs sont imbibés de souffrance. Vous savez, il y a des endroits comme... Alors, cette chapelle, c'est un endroit... C'est le paradis, là. Les gens prient, Ah oui, il y a des chrétiens qui sont là. Des prisonniers, il y en a. Et là, je rencontre le père Aubry, il me dit, voilà... Je vous l'ai déjà... Vous savez, en prison, on nous fait rentrer à un endroit, mais on nous compte. Dans la chapelle. Crac, on ferme la porte. Moi, je voulais... Dès que je suis rentré, j'ai senti la présence de Dieu... J'avais peur, vous voyez. Je voulais foutre le camp tout de suite. Aussitôt, la porte était fermée, on ne peut pas ressortir. Alors je suis resté là. Mais cette présence, c'était une crainte, vous voyez, la crainte mais de quelque chose. Et il s'est passé, alors le père Bouy qui était là, il nous dit, Dieu vous aime, quoi. Dieu même, tu rigoles, moi, t'as vu le merdier que j'ai fait. T'as vu le mal que j'ai fait, c'est Dieu il aime, mais pas moi. Si Dieu il t'aime toi, il veut te reconstruire, il veut te sauver, comment? Venez à moi, vous tous qui peinez, je vous donnerai du repos. Ceux qui peinent sur le fardeau, j'ai été chargé de misère, tous mes péchés. Alors ces paroles, vous savez, la parole, elle est vivante, elle vit. Si on la garde là, faut la dire. Quand on la proclame, elle vit, elle atteint toujours son but. Et cette parole que mes frères entendaient en même temps que moi, on était à peu près 50 à chaque fois dans la chapelle, parce qu'on peut pas être plus à cause de la sécurité. Cette parole qu'ils entendaient, c'était la même que moi j'entendais par les paroles de son prêtre, comme le prêtre, l'évêque nous l'a dit ce matin. L'évêque, le prêtre, sa parole, elle agit dans les fidèles, et les fidèles peuvent aller proclamer aussi. C'est une parole vivante, Dieu, oui. Cette parole vit. Et moi, j'ai reçu cette parole, et cette parole m'a fait vivre, parce que j'y ai cru. Je me suis mis à croire, Dieu t'aime comme tu es. Comment? Il m'aime comme je suis? Mais c'est pas possible. Et si? Parce que notre Dieu, c'est le Dieu de l'impossible. Alors la plupart du temps, on dira, c'est pas possible. Mais ça, c'est humain. Mais c'est pas divin, parce que Dieu, il peut tout. C'est Dieu tout-puissant. Dieu d'amour. Alors là, je me suis mis à apprendre que Dieu était amour, qu'il était mort sur une croix. C'est pas que j'avais pas oublié, parce que moi, j'avais mon baptême quand même. C'est ça qui a réveillé, vous voyez, ce qui était en moi. Et je me suis mis à y croire, parce que c'était ça ou mourir. Comment Dieu veut me donner la vie éternelle? C'est possible encore, je peux être sauvé. Oui, c'est pas trop tard. Alors j'y ai cru, je me suis accroché à Jésus. Je lui ai dit, mais si je me donne à toi... Alors à ce moment-là, tu me lâcheras jamais, parce que moi, tu connais mes démons, je suis capable de tout. Et il l'a fait. Quelques temps après, je travaillais pour avoir... Bon, ben, en prison, on travaille pour passer le temps, et aussi pour avoir des grâces supplémentaires. Ça veut dire sortir un peu plus tôt, oui. Si on se comporte bien, on a des grâces. Si on se comporte mal, on reste plus longtemps. Et là, un jour que j'allais à l'aumônerie, parce que je venais à l'aumônerie. Je voulais dévorer les... J'avais faim de Dieu, vous voyez. J'étais un affamé. Je voulais en manger. Quoi? Qu'est-ce que c'est? Qu'est-ce qu'il dit encore? Parce que ça te faisait du bien. J'avais la paix en moi. Je vous dis pas que j'ai communié le premier jour, mais c'est, oui, cette paix. Alors maintenant, j'étais accro à ça. J'étais accro à Dieu. Celui me donnait tout gratuitement. Il m'aimait. Ah, ça faisait du bien. Comment, pourquoi j'avais pas pensé à ça avant? Pourquoi j'avais pas été vers Dieu? Parce que l'autre m'avait pris tellement la tête, oui. Et là, ce jour, où je me retrouve encore à l'aumônerie, que je me mettais toujours au fond, ben, bon, ben là, c'était quand même plus petit qu'ici, hein, bien plus petit. Et on était 40, 45, et moi, j'étais au fond. La veille, on n'avait pas de travail ce jour-là. Des fois, il n'y a pas de boulot. Et il faisait une canicule. Alors, après manger le midi, j'ai fait la sieste. Et dans mon rêve, j'ai fait un rêve. Et ce songe, vous voyez, j'étais dans ma cellule et la porte était entrouverte. J'étais seul, dans la pénombre, là. Il y avait une petite clarté, vous voyez. Et je voyais quand même la porte était entrouverte, pas ouverte, entrouverte. Je pousse la porte. C'était bien dans mon rêve, hein, attention. La porte, je continue dans le couloir. L'autre porte du couloir est ouverte. Ainsi de suite. Et dans une prison, il y en a des portes pour sortir. Chaque porte était entrouverte. Je poussais la porte, elle s'ouvrait. Et j'avançais, j'avançais, j'avançais. J'arrive en bas, la dernière porte, pareillement entrouverte. Je sors dehors. Et là, qu'est-ce que je vois en face? Un beau jardin. Et ce beau jardin, oui, il y avait tellement de lumière que j'arrivais à peine à ouvrir les yeux, vous voyez. J'avais comme des croûtes sur les yeux. J'avais pas, la lumière était trop forte. C'était que je voyais à travers des fentes. Avec, en marchant petit à petit, je me suis habitué à cette lumière parce que au début, elle était tellement foudroyante, fulgurante, vous voyez. Et alors là, je voyais les oiseaux dans les arbres, les arbres, les branches qui bougent. Tout ça, vous avez plus ça en prison. Il n'y a plus rien en prison. Il n'y a que des murs. J'ai été privé même de tout. Et les oiseaux, et les fleurs. Et il y avait un lac sur le côté, un beau lac, limpide. Et je marchais sur un chemin, et sur ce chemin, plus j'avançais, plus je me sentais heureux. Je voyais la lumière qui tombait sur moi, le soleil. J'arrive au bout d'un certain temps dans un virage. Et là, qu'est-ce que je vois sur un banc? Entourée de roses, une jeune fille. Elle était drôlement habillée, vous voyez. Mais elle était belle. Et surtout, avec un sourire d'amour, vous voyez. Pas un sourire qu'on voit sur cette terre, un sourire qu'on a, vous voyez, qui vous parle. Sans dire un mot. Que je sentais qu'elle m'aimait. Mais un amour divin, vous voyez, quelque chose qui part de ce monde. Alors bien sûr, j'étais tenté d'aller vers elle, mais vous savez, j'étais un homme, avec tout ce qu'il y a d'humain, avec la tentation qui voit une femme et qui a, déjà, il la désire, elle est belle, oui, mais elle était drôlement accouvrée. J'osais, dès l'instant que j'ai eu ce désir qu'un homme peut avoir pour une autre femme, dès l'instant j'ai vu qu'il y avait une barrière, que là c'était une honte pour moi, parce que c'était la pureté qui était devant moi. Et moi, j'étais qu'un pêcheur, une créature pécheresse. J'ai pas pu lui parler. Et elle continuait à me sourire, elle, bien sûr. Et elle m'a fait voir qu'il fallait aller plus loin dans le chemin. Et alors j'ai continué mon chemin, j'osais pas lui parler. J'ai avancé plus loin, qu'est-ce que j'ai vu? J'arrive au bout du chemin, on pouvait pas aller plus loin. Et là, il y avait un immense rocher. Un immense rocher, et dans ce rocher, il y avait une source qui coulait. Une source qui jaillissait d'une eau pure, vous voyez. Après, j'ai su que c'était l'eau vive. C'était l'eau vive du cœur de Jésus. Oui, cette eau qui sort du cœur de Jésus, c'était sa miséricorde. Et elle coulait en abondance là dans un bassin, qui tombait dans un autre bassin, et ainsi de suite, et qui tombait dans le lac après. C'était quelque chose extraordinaire de voir ça. J'ai pas compris tout ça tout de suite, je vous le dis franchement. Il a fallu du temps, vous voyez, ces lumières qu'on a, après on les comprend, mais c'est difficile à les comprendre sur l'instant. Et je comprenais que je vivais quelque chose de... J'étais pas dans ce monde-là. Et cette eau qui coule, personne vient la boire. voyez, cette miséricorde, elle coule en abondance, mais il n'y avait personne qui venait boire à cette source-là. Je me suis repris, déjà j'avais envie, je me suis dit, faut absolument que je lui parle à cette jeune fille. Je suis retourné sur mes pas, en espérant la retrouver. Je lui dis, là, je vais lui parler cette fois-ci. Et je suis arrivé à l'endroit, et le banc était vide. Il y avait les fleurs, le banc. J'étais triste. J'avais tellement, je la voyais plus, elle n'était plus là. Et je suis reparti sur le chemin du retour en retournant sur mes pas. Et là, j'arrive à la fin de ce jardin. Qu'est-ce qu'il y avait? C'était la prison qui était en face. Ah, oh, je dis, mais là, je me reviens. Vous voyez, dans la réalité, je me dis, mais je dois me chercher partout. Alors, je vais à la porte, je savais pas où aller, et je sonne, vous voyez. Alors, ils me disent, mais qu'est-ce que vous voulez? Ben, la porte est ouverte, je suis sorti. Ils me disent, ben, rentrez. Et là, ben, je rentre et je me réveille. Mais je savais que ce rêve, c'était quelque chose qui s'était passé. Il m'avait tellement marqué, vous voyez. Il a fallu que je l'écrive. J'avais mon petit copain dans ma cellule avec moi. Et j'ai dit, tu vas voir, je ne sais pas, je peux pas t'expliquer s'il va se passer quelque chose. Je ne sais pas, je peux pas te le dire, mais je le sais. Alors j'ai tout noté pour lui dire, tu verras, je suis sûr qu'il va se... Oui, c'est quelque chose, une certitude qu'on a, on peut pas l'expliquer. Mais on en est sûr. Le lendemain, c'était l'aumônerie. On descend à l'aumônerie, et là, qu'est-ce que je vois? Le père Aubry, avec tous les détenus qui étaient là. Et qu'est-ce qu'il nous dit? Écoutez les gars, il y a un tel, il était là pour les mœurs, lui, vous voyez. On va pas rentrer dans les détails. Et il me dit, voilà, les gars, ils l'ont appris. Parce que, vous voyez, la pire des choses en prison, bon, c'est déjà d'être en prison, mais les pires en prison, c'est les violeurs. Vous voyez? Parce que tous ces gars-là, parce que d'un côté, il y a les violeurs, ils sont considérés comme des malades. Et puis, il y a la mafia. Et tous ces gens qui font du mal aux enfants, ou qui font du mal à des femmes, ou à des jeunes filles, ou peu importe, ou à des adolescents, eh ben, je peux vous dire, pour eux, c'est encore plus l'enfer. Parce qu'il y a des hommes, quand même, des voyous, qui ont des enfants. Eux, ils sont braqueurs de banque, vous voyez, ils font des hold-up, ou des trafics, enfin, peu importe. Et eux, ils supportent pas que des grands... Parce que, vous voyez, qu'on puisse toucher à leurs enfants, ils veulent bien faire un braquage, mais certainement, ils ne feraient pas ces choses-là. Donc, ils sont mis à l'épargne, ils sont vraiment, vraiment tyrannisés. C'est la terreur pour eux, là-bas. Je voudrais pas rentrer dans les détails parce qu'il y a des enfants quand même. Quoique, encore un quart d'heure. Bon, donc voilà. Donc je voulais vous dire que dans cet endroit terrible, il y a des gens qui souffrent. Encore plus ces gens-là. Faut pas croire qu'on dit les gens en prison. Ces gens-là, ils sont tyrannisés, ils sont battus. Toutes les misères, ils ont encore plus que les autres. J'en témoigne. Moi, je suis venu ici pour vous dire, voilà, ces choses. Alors, voilà, la chapelle. Donc, j'étais à la chapelle, et à ce moment-là, le père nous dit, voilà, il est un tel, ils ont appris pourquoi il était là, et ils lui sont tombés tous dessus, ils l'ont massacré. Ils ont failli le tuer. Alors on l'a enlevé, puisqu'on le met dans ce moment-là, on le met dans notre cellule, et après on l'envoie dans notre prison. Il n'est pas question qu'il retraîne par là, parce que c'est tout du bouche à oreille, ça va vite les informations. Alors, il nous demande, voilà, qui voudrait être mon auxiliaire d'aumônerie? Oh là là là, dès l'instant je me rends compte que, mais c'est ça que tu veux, Seigneur. Je savais pas pourquoi, mais je savais qu'il voulait que ça soit moi. Oh, je dis, moi je suis bien, je suis au fond, je laisse couler. Et devant, il y en a 6 ou 7 qui voulaient moi, mon père, je voudrais être votre auxiliaire d'aumônerie. Oh, je dis, tant mieux, bonsoir. Et puis je vois que le père, il baisse la tête et tout. Ok. Alors j'ai dit, écoute, Seigneur, tu veux que ça soit moi? Écoute, moi je veux pas, parce que moi j'ai eu peur à ce moment-là, vous voyez. J'ai eu la peur. D'abord peur par rapport au fait d'avoir été choisi et au fait que d'être considéré comme un, vous voyez, pour quelqu'un d'autre, parce que c'est des places, c'est que des gens qui ont des problèmes de mœurs qui sont dans ces places-là. Certainement pas un trafiquant. Vous voyez, on donne pas une place comme ça, on peut pas faire confiance à un trafiquant de drogue. À ce moment-là, il se balade dans la prison, vous voyez, et puis il va voir ses clients. Alors donc, à cet instant, je lui ai dit, écoute, Seigneur, je voyais que le père, il était là-bas. J'ai dit, si tu veux que ça soit moi, t'as qu'à demander à ton prêtre qu'il vienne me le demander. J'avais pas pu penser que ça, qu'aussitôt ça se réalisait. Le père Aubry vient vers moi et me dit, et toi, est-ce que tu voudrais être mon auxiliaire de meunerie? Alors là, je vous dis pas la crainte. On se sent, moi, le trafiquant de drogue, il me veut dans sa maison. Moi qui bossais pour l'autre, et c'est incroyable. Alors, mais c'est quand même la présence de Dieu qui vous choisit. C'est quand même quelque chose de terrible. Ça m'avait fait vraiment une peur, vous voyez. J'avais la crainte de Dieu. On dit la crainte, c'est ça, la crainte de Dieu. C'est pas qu'on a peur de lui, mais c'est une crainte, parce que, voilà, ça, il nous choisit. Quand il nous dit, c'est toi, je veux vraiment toi, c'est tout. Pas lui, voilà, c'est toi. Alors, il me dit, on va voir ça après la messe. Je pouvais pas lui dire non, je lui ai dit oui. Comment on peut dire non? Je voulais pas, mais j'ai dit oui. Voilà, c'est ça qui est incroyable. Alors, on voit ça après la messe. Il me dit, écoute, pourquoi t'es là? Je lui ai dit, pour trafic intentionnel de stupéfiants. On me dit, ça s'est jamais vu. Aucun trafiquant de drogue il peut être auxiliaire de meunerie. Alors, il a fallu demander au directeur de la prison, à la directrice de mon quartier, plus au chef de la détention, plus à mon juge d'instruction. J'étais en instruction. J'étais pas jugé. Donc encore moins, parce que tant qu'on n'est pas jugé, on peut pas faire grand-chose. Et alors, en fin de compte, ils m'ont appelé chacun. Et toutes les portes se sont ouvertes, vous voyez. Et comme par hasard, un trafiquant de drogue, vous rendez compte, ça n'aurait jamais dû se faire. Pour la première fois, ça se faisait. Et ils m'ont dit oui. Et je me suis retrouvé avec le père Aubry. Et j'ai jamais été aussi heureux que dans la prison, dans la chapelle. J'étais dans le jardin de la prison. C'est moi qui m'occupais de la maison du bon Dieu. Moi, le trafiquant de drogue, Dieu m'avait choisi. C'était pas possible, mais c'était devenu possible. J'aurais jamais pu penser ça de Dieu. Donc, je me retrouve là. Alors, bien sûr, j'ai mis du mien, puisque je me suis rendu compte que Dieu m'aimait, à quel point il m'aimait, moi. Comment il m'aimait. Alors, je suis venu son enfant de cœur, on recevait on avait la messe avec le corps, sous les deux espèces du corps et du sang du Christ. Moi, je tenais le sang du Christ, vous vous rendez compte. Le père ne pouvait pas tout faire. Je faisais brûler l'encens. Alors, je me suis mis à la prière. Je voyais que Dieu m'avait relevé, ça y est, tout était, bien sûr, j'étais dans la prison. Mais j'étais tellement heureux déjà d'être en vie, d'être bien dans ma peau, d'être plus en manque, d'être plus. Je savais, il m'avait libéré de tout ça. Je souffrais plus. J'avais plus ces obsessions. Moi, j'ai connu des gars, 10 ans après, ils sortent de prison, ils y courent. Hein. Ils courent chercher de la drogue tout de suite. Vous voyez, pourtant, j'avais pris d'autres. Celles qu'ils avaient prises la plupart du temps. Et là, je me retrouve dans cet endroit merveilleux avec le père Aubry. Alors, pendant 4 ans, j'ai eu l'enseignement du père Aubry. Dieu, l'amour de Dieu. Alors, vous voyez, que Jésus, il avait pris ma place sur la croix. Vous voyez? Le maudit, moi. C'est lui qui les avait maudits à ma place. Ce Dieu d'amour, j'ai compris à quel point Dieu nous aimait. À quel point tous les prisonniers les aimaient. Oui, même ceux-là. Il veut les sauver et il compte sur vous. Vous êtes leurs frères. Dieu veut les sauver tous parce que vous avez l'amour de Jésus en vous. Il a besoin que vous l'aidiez. Dieu se sert de nous par amour. Je me suis retrouvé là alors. Bien sûr, c'était... Alors j'ai dévoré les livres, j'avais la bibliothèque de l'aumônerie, j'ai dévoré. J'ai appris tout ce que je savais pas. C'était incroyable. Et alors, un jour, dans un couloir, je me baladais parce que toutes les portes s'ouvraient devant moi. Le seul qui avait le droit d'avoir une clé pour ouvrir la chapelle, c'était moi. C'est impossible d'avoir une clé en prison. Les surveillants, ils étaient pas contents. Quoi, t'as une clé, toi? C'est interdit, non? Moi, j'ai la clé de non, j'ai le droit. J'ai le droit pour ouvrir le vin. Quoi, t'as du vin à t'apporter? C'est interdit l'alcool. Toi, trafiquant de drogue, t'as du binard. Ben oui, il faut faire la messe et tout, hein.

Mon Dieu, Jésus m'avait donné la clé de la maison. Pourtant, je ne m'appelais pas Pierre, moi. Je m'appelle Daniel. Enfin, voilà. Donc, un jour, dans un couloir, comme j'allais porter des lettres pour des audiences, les gens qui demandent à voir le Père en audience, et ou pour amener un chapelet à un tel, ou une petite image de, vous voyez, une petite image pieuse, ou un évangile, ou une Bible, selon, une médaille, vous savez, une petite chose de rien en prison, c'est énorme. Vous pouvez pas savoir le bien que vous pouvez faire avec une lettre, écrire à un prisonnier, ou raconter votre vie. Vous dites, voilà, ben on pense à toi. T'as une place là à côté de nous, même si t'es pas là-bas. T'es pas là, mais on pense à toi, on prie pour toi. Vous savez, la plupart du temps, c'est qu'ils ont personne. Et ils en meurent. Personne ne les aime. C'est les rejetés. C'est les maudits. On les hait. Oh, ils ont fait le mal, ça, je vous dis pas le contraire. Mais quand même, c'est nos frères. Dieu veut les sauver, en tout cas. Ils sont rejetés. Personne n'en veut. Alors voilà, j'en rencontre un dans le couloir. Il s'appelait Pascal. Je l'ai su après parce qu'il ne pouvait même pas parler. Parce qu'en prison, il y en a, ils sont à la fiole. Vous savez ce que c'est la fiole? Moi, je l'ai eu au début. Ça ne me faisait rien. J'étais tellement accro que je ne dormais plus. S'il voulait m'assommer, ça ne me faisait rien du tout. Mais lui, il était vraiment comme un zombie. La mort venait. Tout sentait mauvais. Vous voyez? Vraiment, c'était l'horreur. Il regardait même pas. Il sentait tellement mauvais qu'il regardait ses chaussures. Parce qu'il prenait des coups, bing, tu vas te laver, toi. C'était un faible, un petit, Et tout le monde cognait dessus, même les surveillants voulaient même pas l'approcher, vous voyez, c'était le rejeté de tous. Et il s'appelait Pascal. Alors au début, j'ai dit, alors j'ai été dans son couloir, il m'a fait voir sa cellule parce qu'il ne pouvait même pas me dire. Là, j'ai vu Pascal, parce qu'il ne pouvait pas me dire son nom. Alors j'ai dit, mais écoute, tu veux venir à l'aumônerie, il faut être inscrit, vous voyez. Alors je l'ai inscrit, j'ai dit, on verra bien. Et puis le samedi, mon étonnement, je l'avais inscrit. Parce que là, on n'est pas obligé de venir encore, vous voyez. Le surveillant, il passe, tiens, tu veux aller à l'aumônerie? Non, oui, non, bon, tu veux pas venir? Ok, tu veux venir? Bon, il sort. Et je le vois arriver. Quinca. C'était terrible. Et le petit Pascal, il rend, oh, le père, oui, oh, mon petit frère et tout. Alors, Pascal se met d'un côté, puis tout le monde se met de l'autre côté. Hein. C'était l'horreur. C'est le petit Pascal. Qu'est-ce qui nous empestait? Alors, petit à petit, on lui a dit, écoute, Pascal, faut que tu te laves. On va te donner des habits, on va te donner du dentifrice, du savon, on va te donner tout. Chacun amène des chaussettes, des slips, des... Vous voyez? Puis petit Pascal, petit à petit, il est venu tout doucement, de plus en plus propre. Oui, il a eu le goût à rien. Je suis sûr que vous savez quelqu'un qui a eu le goût plus à rien, même plus. Il en a fait même dans son pantalon, vous voyez. C'est terrible. C'est un zombie. Et alors le père Aubry, le petit Pascal, on l'a déprié en église en prison, vous savez, parce qu'on les a gratis. Alors, excusez-moi, mais voilà. Prions en église. Donc, on avait tous notre prière en église, puisqu'on nous le donnait, le Père nous le donnait. Et alors, le petit Pascal en avait un aussi. Et un jour, le Père Aubry lui dit, « Pascal, tu voudrais pas nous lire l'Évangile ?» Alors, on a commencé, on comprenait rien du tout. Heureusement qu'on avait le nôtre, qu'on pouvait suivre. Mais bon, il n'a pas insisté. Et de temps en temps, le Père Aubry revenait, « Est-ce que, Pascal, tu voudrais pas lire l'Évangile ?» Ça a mis du temps, mais un jour, petit Pascal s'est mis à lire l'Évangile. Ah, il ne lisait pas bien, mais on comprenait quand même. Vous voyez? Tout doucement, petit Pascal, voilà. Alors, je m'étais mis à prier quand je l'avais vu dans ce couloir. J'ai dit, écoute, Seigneur, tu vois ce que tu as fait pour moi? Tu m'as relevé, tu m'as remis debout, tu m'as redonné le goût à la vie, tu m'as sauvé de la mort, t'as pas voulu que je meure. Quand l'autre me disait de me suicider, tu as tout fait pour... Tu t'es manifesté à moi en me faisant venir à l'aumônerie. Tu as fait tout. Tu m'as donné les clés de ta maison. Tu ne pourrais pas le faire pour le petit Pascal.
Alors je vais prier parce que je suis sûr, si c'est le Dieu vivant, tu es vivant, tu es Dieu d'amour, tu vas le faire pour le petit Pascal. Et le petit Pascal, un jour, à la messe, vous voyez, petit Pascal arrivait, et qu'est-ce que je vois? Je vois le petit Pascal tout beau, tout avec ses yeux bleus, vous voyez. Il était jeune, vous savez, il avait 26 ans. Le petit Pascal était là, il regardait plus ses chaussures, il levait les yeux, il était content, il était aimé de ses frères, c'était l'endroit où il était reconnu, personne lui faisait du mal, personne l'insultait, personne lui, vous voyez, et là il pouvait commencer à se relever, le Seigneur l'avait relevé, et je le voyais me regarder avec un sourire doux et humble, son cœur était doux et humble. Et à ce moment-là, qu'est-ce qui s'est passé? C'était plus le petit Pascal qui était devant moi. C'était Jésus, le miséricordieux. C'était lui, habillé en blanc, tout blanc vêtu, qui me regardait avec amour. C'était le regard de petit Pascal, mais c'était Jésus. C'était Jésus, mais c'était le petit Pascal. Comme chacun, comme Jésus est en vous, chacun de vous. Voilà, il regarde entre chacun de vous. Oui, c'est possible. Bien sûr, les autres l'ont pas vu. C'est passé dans mon âme. Je suppose. En tout cas, c'était vrai. Et il me regardait avec amour. Jésus me regardait avec amour. Il était lumineux. C'est Jésus. Dieu n'est qu'amour. Il est amour. Il m'a aimé. Oui, parce que j'avais aimé le petit Pascal, lui il m'a dit oui, il m'a donné un encouragement, dire oui, c'est celui-là que tu veux que tu aimes, c'est cela que je veux que tu aimes, parce que quand tu aimes le plus petit de tes frères, c'est moi que tu aimes. C'est moi que tu aimes quand tu vois le plus petit. J'avais faim, tu m'as donné soif à manger, j'avais soif, tu m'as donné à boire, j'étais nu, tu m'as habillé. J'étais en prison, tu es venu me visiter. J'étais malade, tu m'as guéri. Voilà. Et ce petit Pascal, voilà, j'ai su quelque temps après, il venait plus à l'aumônerie. Je dis, mais il n'est pas venu cette semaine, le petit Pascal, le père Aubry. Qu'est-ce qui se passe, où il est? Ben, tu sais.

0: qui passe en dessous de la croix. Oui, ce nom, l'agneau pascal, oui, Jésus, oui, c'était lui. Alors, je ne dis pas qu'il était innocent comme Jésus, certainement pas. Mais en tout cas, il était innocent de ce crime qu'on accusait. Alors, je vais vous dire aussi, c'était vraiment quelque chose d'incroyable. Et dans la prison, on ne les revoit plus, les gars, parce que, bien sûr, moi, j'ai fait un grand bout de chemin, lui, il a fait un petit bout. Et je vais juste finir. Oui. Juste quand même vous dire, je vais finir là-dessus quand même, c'est important. Parce que dans la prison, ce chemin que j'avais vécu dans le jardin, un jour le père Aubry me dit « je vais à Lisieux ». Alors à Lisieux, qu'est-ce qui se passe à Lisieux? Ben, il y a Sainte-Thérèse de l'Enfant Jésus. Alors il me dit « je vais là-bas faire une retraite et tout ». Ok, je t'écrirai une carte. Et là, je reçois la carte. Alors le père Aubry, c'est toujours des mots d'encouragement. Tu es bien, regarde le Seigneur ce qu'il a fait pour toi. Il est heureux, comment tu vois, il t'a rétabli. Tu es plein de lumière, tu donnes à tes frères. Vous voyez, c'est toujours des mots pour vous relever. Ça, j'aimais le père Aubry. C'est vraiment mon père spirituel. Oui, on l'a porté sur notre dos. 6 prisonniers quand il est mort. Alors je veux vous dire, j'ai reçu cette carte. Sur le coup, j'avais pas bien compris. Oui, Thérèse de Lisieux, je la connaissais comme ça, comme tout le monde pouvait connaître un peu quand il n'a pas vraiment la foi. Et le soir, j'ai eu un petit temple derrière mon lit. J'avais ma croix, je faisais ma prière, j'ai mes petites lumières, mes petites bougies, hein. Et puis, la photo de Marie, vous voyez. J'avais fait mon petit truc, là, pour prier. Alors, je l'avais mis là. Et en pleine nuit, on me secoue. Je lui ai dit, qu'est-ce qui se passe? Qu'est-ce qui me veut, l'autre, là-haut? Pourquoi il me réveille? Alors, dans le noir, puis d'un seul coup, je me rends compte, il ronflait au-dessus. Je lui ai dit, mais qui c'est qu'il y a dans la cellule? Il n'y a personne. Alors, je me demandais, qu'est-ce qui m'est arrivé? Mais vraiment, on m'avait secoué pour me réveiller. Alors, je comprenais pas. Alors, j'arrivais plus à dormir. Il y a un moment, comme j'arrivais pas à dormir, j'ai dit, je vais allumer une petite lumière parce que je vais pas allumer la grande lumière, je vais le réveiller, j'allume ma petite bougie. J'allume ma petite bougie. Et là, dans un instant, vous voyez, comme la lumière peut grandir quand on allume une bougie dans le noir, vous voyez, c'est la petite lumière, puis d'un coup, elle éclaire tout. Et là, j'avais posé la photo de Thérèse, et d'un seul coup, là, je la reconnais. C'était moi. C'était moi. C'est moi. Tu me reconnais? Alors là, c'était un moment terrible parce que c'était toi, Thérèse de l'Enfant Jésus, qui m'a dans le jardin et tout, et qui est venu me réveiller. Je me suis pleuré comme un gosse. J'ai pleuré comme un enfant, vous voyez, à ce moment-là. C'était bon parce que, vous voyez, c'était vrai. Je voudrais pas abuser du temps, malgré que j'ai beaucoup d'autres choses à vous dire. J'aurais voulu... Je veux dire une chose, quand même. Mes petits frères crient dans le fond de la prison des ténèbres. Ils appellent après votre cœur d'amour. Jésus a rempli encore plus ici, auprès de son Sacré-Cœur. Oui. Je vous demande de venir faire un tour au stand du Bon Larron et de nous aider et de prier pour les prisonniers. On fonde des groupes de prière dans tous les endroits où il y a une prison pour prier pour la prison, pour des correspondants, pour des visiteurs de prison, vous voyez, ou pour aller proclamer la bonne nouvelle dans la prison. On a besoin de messagers de la bonne nouvelle pour la proclamer dans les ténèbres parce que personne n'ira sinon. On a besoin de vous, on a besoin de votre amour. Dieu vous aime, mais il veut que vous aimiez vos frères, les plus abîmés, les plus esquintés. C'est ça la fraternité du Père Yves Aubry, la fraternité du Bon Larron. On est petits, mais on vous aime, vous tous, parce qu'on sait qu'on peut compter sur vous. Merci à vous tous. Je vous aime.
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3: Cari fratelli e sorelle,
4: chers frères et sœurs,
3: oggi la Chiesa di Roma,
4: aujourd'hui, l'Église de Rome se réjouit avec l'Église universelle, exultant pour le don d'un nouvel évêque, Monseigneur Miroslav Stanislav Wachowski, fils de la terre polonaise, archevêque titulaire élu de l'Ivamania dei Proconsolare et nonce apostolique auprès du cher peuple d'Irak. La devise qu'il a choisie, Gloria Deo Pax Hominibus, résonne comme l'écho du chant de Noël des anges de Bethléem. Gloire à Dieu au plus haut des cieux, et paix sur la terre aux hommes qu'il aime. C'est le programme d'une vie. Cherchez toujours à faire resplendir la gloire de Dieu dans la paix entre les hommes. Tel est le sens profond de toute vocation chrétienne, et en particulier de la vocation épiscopale. Rendre visible par sa propre vie la louange de Dieu et son désir de réconcilier le monde avec lui. La parole de Dieu qui vient d'être proclamée nous offre quelques traits essentiels du ministère épiscopal. L'Évangile nous montre deux hommes qui prient au temple, un pharisien et un publicain. Le premier se présente avec assurance, énumérant ses œuvres. Le second reste en retrait, sans oser lever les yeux, et confie tout à une seule invocation. Ô Dieu, aie pitié de moi, pécheur. Jésus dit que c'est en réalité lui, le publicain, qui reçoit la grâce et le salut de Dieu. Car quiconque s'élève sera abaissé. Et celui qui s'abaisse sera élevé. La prière du pauvre traverse les nuages, nous rappelle le livre de Ben Sira le Sage. Dieu écoute la supplication de ceux qui s'en remettent totalement à lui. C'est la première leçon pour tout évêque, l'humilité. Non pas l'humilité des mots, mais celle qui habite le cœur de celui qui sait qu'il est serviteur et non maître, berger et non propriétaire du troupeau. Je suis ému en pensant à la prière humble qui, en Mésopotamie, monte depuis des siècles comme de l'encens. Le publicain de l'Évangile a le visage de tant de fidèles d'Orient qui, dans le silence, continuent à dire « Ô Dieu, aie pitié de moi, pécheur. » Leur prière ne s'éteint pas. Et aujourd'hui, l'Église universelle s'unit à ce cœur de confiance qui traverse les nuages et touche le cœur de Dieu. Cher Monseigneur Miroslav, tu viens d'une région de lacs et de forêts, dans ces paysages où règne le silence. Tu as appris à contempler. Entre la neige et le soleil, tu as appris la sobriété et la force. Dans une famille paysanne, tu as appris la fidélité à la terre et au travail. Les matins qui commencent tôt t'ont enseigné la discipline du cœur. Et l'amour de la nature t'a fait découvrir la beauté du Créateur. Ces racines ne sont pas seulement un souvenir à conserver, mais une école permanente. Au contact de la terre, tu as appris que la fécondité naît de l'attente et de la fidélité. Deux mots qui définissent également le ministère épiscopal. L'évêque est appelé à semer avec patience, à cultiver avec respect, à attendre avec espérance. Il est gardien, non propriétaire, homme de prière, non de possession. Le Seigneur te confie une mission afin que tu t'en occupes avec le même dévouement que celui dont le paysan prend soin de son champ. Chaque jour, avec constance, avec foi. En même temps, nous avons écouté l'apôtre Paul qui, en regardant sa propre vie, dit « J'ai mené le bon combat, j'ai achevé ma course. » J'ai gardé la foi. Sa force ne vient pas de l'orgueil, mais de la gratitude, car le Seigneur l'a soutenu dans ses efforts et ses épreuves. Ainsi, toi aussi, cher frère, qui as parcouru un chemin au service de l'Église dans les représentations pontificales, au Sénégal ou dans ta Pologne, auprès des organisations internationales à Vienne et à la secrétaire d'État. En tant que minutante et sous-secrétaire pour les relations avec les États, tu as vécu la diplomatie comme une obéissance à la vérité de l'Évangile, avec discrétion et compétence, avec respect et dévouement. Et je t'en suis reconnaissant. Maintenant, le Seigneur demande que ce don devienne une paternité pastorale. Être père, pasteur, témoin de l'espérance dans une terre marquée par la douleur et le désir de renaissance. Tu es appelé à mener le bon combat de la foi, non pas contre les autres, mais contre la tentation de te lasser, de te refermer, de mesurer les résultats, en comptant sur la fidélité qui est ta marque distinctive, la fidélité de celui qui ne cherche pas sa propre satisfaction, mais qui sert avec professionnalisme, avec respect, avec une compétence qui illumine et ne s'affiche pas. Saint Paul VI, dans sa lettre apostolique Solicitudo Omnium Ecclesiarum, rappelle que le représentant pontifical est le signe de la sollicitude du successeur de Pierre pour toutes les églises. Il est envoyé pour renforcer les liens de communion, pour promouvoir le dialogue avec les autorités civiles, pour préserver la liberté de l'Église et favoriser le bien des peuples. Le nonce apostolique n'est pas un diplomate comme les autres. Il est le visage d'une Église qui accompagne, qui console, qui construit des ponts. Sa tâche n'est pas de défendre des intérêts partisans, mais de servir la communion. En Irak, terre de ta mission, ce service revêt une signification particulière. Là-bas, l'Église catholique, en pleine communion avec l'évêque de Rome, vit selon différentes traditions. L'Église chaldéenne avec son patriarche de Babylone des Chaldéens et la langue araméenne de la liturgie. Les églises syro-catholiques, arméniennes catholiques, grecques catholiques, latines. C'est une mosaïque de rites, de cultures, d'histoires et de foi qui demande à être accueillie et préservée dans la charité. La présence chrétienne en Mésopotamie est très ancienne. Selon la tradition, c'est l'apôtre Saint Thomas qui, après la destruction du temple de Jérusalem, a apporté l'Évangile dans cette région. Et ce sont ses disciples, Adai et Marie, qui ont fondé les premières communautés. Dans cette région, on prie dans la langue que parlait Jésus, l'araméen. Cette racine apostolique est le signe d'une continuité, que la violence qui s'est manifestée avec férocité au cours des dernières décennies n'a pas pu éteindre. Au contraire, la voix de ceux qui ont été brutalement privés de la vie dans ces terres ne faiblit pas. Ils prient aujourd'hui pour toi, pour l'Irak, pour la paix dans le monde. Pour la première fois dans l'histoire, un pape s'est rendu en Irak en mars 2021. Le pape François s'y est rendu en tant que pèlerin de fraternité. Dans cette terre où Abraham, notre père dans la foi, a entendu l'appel de Dieu, mon prédécesseur a rappelé que Dieu, qui a créé les humains égaux en dignité et en droit, nous appelle à répandre amour, bienveillance, concorde. En Irak aussi, l'Église catholique désire être amie de tous et par le dialogue, collaborer de façon constructive avec les autres religions à la cause de la paix. Aujourd'hui, tu es appelé à poursuivre ce chemin, à préserver les germes de l'espoir, à encourager la coexistence pacifique, à montrer que la diplomatie du Saint-Siège naît de l'Évangile et se nourrit de la prière. Cher Monseigneur Miroslav, sois toujours un homme de communion et de silence, d'écoute et de dialogue. Porte dans ta parole la douceur qui édifie et dans ton regard la paix qui console. En Irak, le peuple te reconnaîtra, non pas pour ce que tu diras, mais pour la façon dont tu aimeras. Nous confions ta mission à Marie, reine de la paix, au saint Thomas, Adai, Marie, et aux nombreux témoins de la foi en Irak. Qu'ils t'accompagnent et soient une lumière sur ton chemin. Ainsi, alors que l'Église, dans la prière, t'accueille au sein du Collège des évêques, prions ensemble que la gloire de Dieu illumine ton chemin et que la paix du Christ habite là où tu poseras tes pas. Gloria Deo, Pax Hominibus. Amen.

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1: Seigneur, lorsque mon frère commettra des fautes contre moi, combien de fois dois-je lui pardonner ? Jusqu'à 7 fois ? Jésus lui répondit : Je ne te dis pas jusqu'à 7 fois, mais jusqu'à 70 fois 7 fois. Matthieu 18, 21-22.

0: Voilà, ce matin, je vous propose de continuer à entrer dans la profondeur de la lettre aux Philippiens. Je reviens un instant sur l'hymne aux Philippiens. Car le Christ s'est fait obéissant jusqu'à la mort de la croix. Et la croix est vraiment pour l'humanité tout entière, et même pour toute la création, elle est le point central de l'histoire de la création tout entière. Car il y a un avant et un après. Le Seigneur, Dieu notre Père, avait voulu la création pour permettre à des créatures douées d'amour, de connaissance et d'amour, de pouvoir entrer dans son intimité. Mais le drame, c'est que l'amour exige la liberté. Il n'y a pas d'amour sans liberté. Et Dieu a pris le risque de la liberté, mais le Fils s'est porté garant éternellement de la réalisation de ce projet, et il est venu justement pour nous les hommes et pour notre salut, comme nous le chantons ou récitons chaque dimanche. L'incarnation a pour but notre salut. Il est venu et il est mort sur la croix. Il a pris sur lui nos maladies et nos infirmités et il nous en libère. Et la croix est littéralement le point central de notre histoire et de l'histoire de toute l'humanité, de toute la création. Car par sa croix, le Seigneur répand la vie divine et la donne à tous ceux qui voudront bien l'accueillir. Et personnellement, je ne supporte plus tous ces textes où la croix est gommée. On commence tout au matin de Pâques. La croix est au cœur de notre histoire. En fait, non pas la croix comme souffrance, mais la croix comme lieu où Dieu nous a montré son amour. C'est là où le cœur de Jésus prend toute sa place, car Dieu nous a montré jusqu'où il nous aime. Il nous aime jusqu'à donner sa vie pour chacun de nous. Chacun de nous peut dire en toute vérité, Jésus m'a aimé jusque-là. Il est mort pour moi, il est mort pour me libérer de mon péché, de toutes mes infirmités. Et la croix, c'est vraiment le cœur de tout. Et lorsque, je voudrais prendre un exemple, il m'est arrivé plusieurs fois dans ma vie de prêtre, avant de devenir évêque, de devoir accompagner des familles qui venaient de perdre un enfant, une des situations les plus dramatiques qui soit. Eh bien, comme prêtre, je me disais, mais qu'est-ce que tu vas pouvoir leur dire? Et à chaque fois, je disais aux parents, je ne peux que vous dire une chose, c'est que nous allons ensemble nous mettre au pied de la croix et contempler Jésus sur la croix. Et regarder son cœur brûlant d'amour qui veut nous donner, se donner à nous. Et je leur disais, mais le Père du ciel contemple son enfant et dans son enfant, il voit votre enfant et votre souffrance. Et c'est tout. Et on restait là à contempler le cœur de Jésus en croix et j'ai toujours été émerveillé de voir comment la miséricorde divine venait apaiser les cœurs blessés par la perte d'un enfant. On sent la puissance de la croix qui vraiment rayonne dans des cœurs bouleversés, déchirés. Et c'est pourquoi Dieu l'a exalté et lui a donné le nom qui est au-dessus de tout nom. C'est quand même étonnant qu'aujourd'hui, on soit si peu attaché à la personne de Jésus. Lorsque vous recevez des fiancés, une des premières questions qu'on leur pose. Où vous en êtes par rapport à Dieu ? Oh, il y a quelque chose, monsieur le curé. Il y a quelque chose. Mais ce quelque chose... Alors, on part de quelque chose et nous, on veut les amener à une rencontre avec Jésus-Christ. Or, dans d'autres milieux, vous avez... Oh, moi, je suis croyant, mon père. C'est vraiment les valeurs morales, hein, c'est le cœur de ma vie. Mais la personne de Jésus... Alors que la lettre aux Philippiens nous dit, il l'a exalté. Et il n'y a pas d'autre nom par lequel nous devions être sauvés. Sinon, dans le nom de Jésus-Christ, c'est-à-dire dans sa personne. C'est par lui que nous avons la vie. C'est en lui, à chaque Eucharistie, lorsque se termine la prière eucharistique, lorsqu'elle arrive à sa plénitude, eh bien, on dit... par lui, avec lui et en lui. Alors, je pense que à toutes celles ou ceux qui font de la catéchèse, ce qui doit vous habiter, c'est vraiment le désir de permettre aux enfants de rencontrer Jésus-Christ, de faire une expérience de la présence du Christ en eux. Et là, moi j'ai souvent été bouleversé par des tout-petits qui font cette expérience-là. Une des plus belles expériences que j'ai eues, c'est, j'avais dit à des tout-petits, on va essayer de réfléchir sur l'Esprit-Saint. Toutes les catéchistes m'avaient dit, vous êtes complètement fous parce que l'Esprit-Saint, ils ne savent pas ce que c'est. Et moi je leur répondais, et vous savez qui c'est l'Esprit-Saint ? Alors là, elles baissaient la tête, c'était fini, je pouvais continuer. Et à ce moment-là, on s'était mis en rond par terre, sur des tout petits tabourets, et on avait dit aux enfants, voilà, on va se donner la main, et puis moi je vais avoir la parole, et si je ne sais pas quoi dire, je serre la main de mon voisin et je lui donne la parole. Et il y avait une caméra dans le plafond, parce qu'on faisait des expériences catéchétiques, et on voulait voir comment réagissaient les enfants. Et alors, moi je leur dis maintenant, on ferme nos yeux et on va simplement essayer de comprendre, de demander à Dieu qu'il nous montre la lumière sur l'Esprit-Saint. Alors, je serre la main de mon voisin et puis silence, silence, silence, silence. Puis je voyais que les mains se serraient, silence. Alors moi je commençais à me dire, mais Seigneur, attention, ne me laisse pas tomber, hein, parce que sinon, qu'est-ce qui va se passer ? Et au deuxième tour... on a vu une petite tête d'enfant s'illuminer et dire, moi l'Esprit-Saint, je n'ai pas les paroles exactes, mais c'est moi l'Esprit-Saint, je ne sais pas qui c'est, mais il est là. Et ce « il est là » était dit avec une telle force que cet enfant, il faisait une expérience de la présence de l'Esprit-Saint au milieu de nous. Et là, je crois vraiment, si nous pouvions, au pied de la croix, avec tous les enfants, leur permettre de vivre cette rencontre avec la miséricorde divine qui descend en eux. C'est étonnant, lorsqu'on emmène des sixièmes à Lourdes, depuis 4-5 ans, chaque année, le diocèse d'Avignon, les sixièmes qui vont faire leur profession de foi vont à Lourdes. Au début, on m'a traité de fou, mais je commence à avoir l'habitude. Et à Lourdes, on a fait... le hit parade des activités. Eh bien, la première chose qui est montée la première année, c'est qu'est-ce qui vous a le plus plu ? Ce sont les piscines. Alors que nous, on aurait pensé, c'est la grotte, c'est la messe internationale. Non, les piscines. Pourquoi ? Parce qu'ils avaient eu enfin quelqu'un de chrétien qui leur avait dit tout le mal que tu as en toi, tous les péchés que tu fais, tout ça, tout le mal que tu vois autour de toi, dans ta famille, partout, tu demandes à la Sainte Vierge qu'elle lave tout ça et qu'elle te redonne la présence et l'amour de Jésus. Eh bien, ces enfants, ils étaient tout à fait sensibles au mal qui les habitait. Et leur joie pour eux était ils étaient tout renouvelés après la piscine. La même chose, oh, les enfants, c'est pas la peine de les confesser, ils font pas de péché, je t'en fiche, tiens. Ils sont tout à fait capables d'en faire. Et ce n'est pas la gravité de l'acte, hein. C'est le fait de se détourner de la volonté de Dieu ultimement. Oh, ça peut porter sur 3 carrés de chocolat, hein. La maman a dit « Non, c'est fini, je t'en fiche, c'est fini, tu vas voir. » Hop, tchoup. Et bien ça, c'est le péché, il peut être là simplement. Et c'est pour ça que si on peut réaliser la puissance de la croix, qui sans cesse nous purifie, nous renouvelle, nous sauve, alors on passerait des heures au pied de la croix. Parce que c'est vraiment le lieu où on reçoit la vie divine. Le matin, vous prenez une douche. Eh bien, pourquoi vous ne prendriez pas une douche d'amour sous la croix de Jésus ? Car de son cœur jaillissent des torrents d'eau vive. Et ça, je vous promets que ça vous nettoierait plus qu'une douche, hein, jusqu'au plus profond du cœur. Alors, il me semble que n'ayez pas peur de contempler la croix de Jésus et de contempler le cœur et la personne de Jésus, car c'est par son nom que nous sommes sauvés. Et un peu plus loin, au verset 12, Paul nous dit « Donc, mes bien-aimés, comme vous avez toujours obéi, c'est beau ça, hein, non seulement quand je suis là, mais bien plus encore quand je ne suis pas là, appliquez toute votre énergie, appliquez toutes vos forces à votre salut. » Et immédiatement, il ajoute « Car Dieu est celui qui met en œuvre son énergie en vous. » En fait, vous avez deux énergies, l'énergie qui est la nôtre, et l'énergie divine dont il dit « Celui qui met en œuvre son énergie en vous pour le vouloir et pour le faire, pour l'accomplissement de son dessein merveilleux. » C'est-à-dire que Dieu sera à la source du vouloir et du faire en vue de l'accomplissement en nous de son projet d'amour. Et alors, quelle est notre part? Quelle est la part de notre énergie? Eh bien, c'est l'obéissance. C'est de s'ouvrir au projet créateur, d'adhérer au projet créateur, de vivre dans l'instant présent où je vais pouvoir recevoir cette plénitude d'énergie divine. Or, le drame qui est le nôtre, quand on est jeune comme les frères, on vit souvent dans l'avenir. C'est-à-dire, on échafaude des projets, des plans de sainteté, tout va être merveilleux, bon. Et puis, quand on vieillit, eh ben, on devient les anciens combattants. C'est-à-dire que, non seulement on se rappelle sans cesse la dernière guerre, mais on la refait à chaque fois, avec des petits éléments nouveaux. C'est pas des mensonges, mais c'est une manière de dire la vérité. Mais on est rarement dans l'instant présent, dans le moment qui passe. Or, c'est là où l'énergie divine, c'est quand même beau cette expression, l'énergie divine va jouer pour le vouloir et pour le faire en nous. Parce qu'il n'y a qu'en Dieu où il n'y a aucune différence entre dire et faire. Dieu dit et il en fut ainsi. Marie, faites tout ce qu'il vous dira. Et qu'il me soit fait selon ta parole. On a là quelque chose qui nous dépasse totalement, car entre ce qu'on dit et ce qu'on fait, nous souvent il y a des fossés, des abîmes. Eh bien, si on s'ouvre à l'énergie divine, et c'est ça la sainteté, c'est pas de faire nous-mêmes les choses, c'est de laisser l'énergie divine, dans l'instant présent, accomplir le vouloir et le faire en nous. Et Paul ajoute d'une manière très concrète, « Faites tout sans murmure ni discussion. » Combien de fois on murmure ? « Ah, non, on a un curé, on a un vicaire, on a un évêque, je ne vous le dis pas, mon bon monsieur, il est pire que tout. » Et on peut continuer comme ça, c'est terrible ça. Sans murmure ni discussion. Eh oui. « Afin que vous soyez irréprochable, littéralement ensuite inentamé ou sans compromission, comme de purs enfants de Dieu au milieu d'une génération perverse et dévoyée, dans laquelle vous brillez comme des porte-lumière dans le monde. Est-ce que vous êtes vraiment des porte-lumière ? Eh bien, Saint Paul, il n'a pas dit vous essayez, hein, afin que vous soyez irréprochables comme de purs enfants de Dieu au milieu d'une génération perverse et dévoyée dans laquelle vous brillez comme des porte-lumière dans le monde. Entre parenthèses, hein, Saint Paul dit bien parmi lesquels vous brillez comme les porte-lumière dans le monde. C'est-à-dire que ce n'est pas vous qui brillez. Hein. Vous ne prenez pas pour des lumières. Hein. C'est la présence du Christ en vous qui est lumière. Et ça, c'est quelque chose d'essentiel. On est des porte-lumière. Pourquoi ? Parce qu'on porte le Christ en nous. Mais est-ce qu'on le laisse rayonner ? Quand on voit les divisions, ben on se dit, ben, le Christ, où est-ce qu'il est au milieu de tout ça ? Il est crucifié de nouveau. Comme des porte-lumière, car vous portez le Verbe de vie. On est des porteurs du Verbe. C'est quand même inouï. On dit du papa d'Origène qui se mettait à genoux devant son fils pour contempler et adorer la Trinité Sainte. Tellement il avait conscience que Dieu habitait en lui. Et c'est ma gloire pour le jour du Christ, de nouveau ce jour du Christ. Et tout est vu dans la lumière du jour du Christ. Je passe quelques versets car je voudrais avancer un peu. Ensuite, Paul va de nouveau nous inviter à la joie, et puis il va parler de Timothée et d'Épaphrodite qu'il va envoyer comme messagers. Et c'est intéressant de voir le lien que Paul a avec Timothée d'abord. « Je vais vous envoyer vite Timothée, pour que je puisse recevoir ensuite de vos nouvelles, car je n'ai personne qui soit plus que lui une seule âme avec moi. » pour s'occuper avec droiture et désintéressement de ce qui vous touche. Là, c'est, je pense, quelque chose d'extrêmement important pour tous les ministres du Seigneur. Car entre Paul et Barnabé, Paul peut dire, il est une seule âme avec moi. Car tous cherchent leurs propres intérêts, non ceux du Christ Jésus. Et oui, ça, voilà encore une question qu'on peut se poser. Est-ce qu'on cherche nos propres intérêts ou ceux du Christ Jésus ? Sachez au contraire combien sa fidélité à lui est éprouvée. Il a été mon compagnon de service. C'est-à-dire, là, Paul, il a été avec moi serviteur, compagnon de service. Pour l'Évangile, comme un fils assiste son père. Et là, on sent toute la paternité de Paul qui émerge. Et j'ai estimé aussi nécessaire de vous envoyer Épaphrodite, qui est pour moi un frère et coopérateur et compagnon d'armes et pour vous votre apôtre. Voilà des expressions qui sont très fortes. Coopérateur, il a été pour moi un frère, un coopérateur, un compagnon d'armes, et pour vous, votre apôtre et votre délégué pour mon service. Et comme il était malade, il a décidé de le renvoyer. J'en viens maintenant au début du chapitre 3e. Et ce chapitre 3e, on peut l'intituler, si on veut, le salut par le Christ. Quelle est la vraie justice ? Quelle est la vraie perfection ? Paul, dès le départ, il nous invite à la joie. Réjouissez-vous dans le Seigneur. Et je n'hésite pas à vous dire ces choses. On a l'impression qu'il dit « je vais radoter », mais ça ne fait rien. Tout ça, c'est pour votre bien. Prenez garde aux chiens. Et les chiens, attention, c'est pas comme aujourd'hui. Aujourd'hui, tout le monde est en admiration devant les chiens et ça permet au supermarché de vendre tous les morceaux de viande que les hommes ne veulent plus manger. Mais les chiens, autrefois, c'était vraiment une bête impure par excellence. Prenez garde aux chiens, prenez garde aux mauvais ouvriers. Où mettons-nous notre confiance? Est-ce vraiment dans le Seigneur ou est-ce que c'est dans la chair, c'est-à-dire dans tout ce qui est d'ordre matériel et charnel? C'est nous qui sommes la circoncision, nous qui adorons dans l'Esprit de Dieu. L'adoration. Et nous qui nous glorifions dans le Christ Jésus, est-ce que vraiment nous nous glorifions dans le Christ Jésus? C'est-à-dire que non pas que ce soit une formule, mais que ce soit une réalité dans nos vies. Un jour à l'aumônerie de, je ne sais plus où c'était, à Aubignan peut-être, j'avais en début d'année, première réunion de l'aumônerie de l'année civile, j'avais dit on va s'offrir nos vœux. Alors j'avais pris sur le tableau, puis j'avais dit, on va tout écrire. Eh bien, ils ont formulé leurs vœux, tous ces jeunes, tout ça. Ben, il n'y avait rien de chrétien, rien. Alors à la fin, je leur dis, mais je suis quand même un peu étonné. Personne n'a parlé de Jésus, de l'Église, de la charité, etc. Et alors ils m'ont regardé, ils m'ont dit, ben, il fallait nous le dire avant, que c'était les vœux dans l'ordre de la foi. En fait, il y avait un mur entre leur vie d'un côté et puis l'aumônerie et le cathé de l'autre. Et là, je me suis dit, mais dans quelle église est-on? Dans quel monde est-on? Et comment faire pour que on n'ait plus des choses comme ça? Car c'est dramatique, ça. Ça veut dire que la foi, elle est remisée dans un certain lieu, dans un certain contexte. Mais si le contexte disparaît, ben, il n'y a plus de foi chrétienne du tout. Et on voit plein de jeunes qui abandonnent tout, mais en fait, il n'y a jamais eu vraiment une vie avec le Christ. Et c'est là où j'étais frappé au Tchad, où j'ai dû suivre de la catéchèse et je faisais beaucoup de journées de formation. Mais pour beaucoup de catéchistes, le christianisme, c'était une morale qui venait remplacer la morale traditionnelle défaillante. Mais c'était d'abord et avant tout une morale. Et moi, je me suis battu pendant les 6 ans où j'étais à N'Djamena pour, dans la formation, remettre au centre la personne de Jésus-Christ et la croix de Jésus Sauveur. Alors, à ce moment-là, si vraiment vous avez été sauvé par Jésus-Christ, ben, ça change votre vie. Et c'est là où il faut qu'on revienne au kérigme évangélique. Il faut qu'on ait cette certitude que le péché nous fait mourir. Si le péché, bon, c'est pas si grave que ça. Moi, je sais pas, quelqu'un... il peut y avoir des situations dramatiques et on dit, oh, bon, je vais aller me confesser, puis après, terminé, c'est fini. Ben, la confession, ce n'est pas une éponge qui va... Il y a des moments où il y a des réparations à faire. Il y a des moments où j'étais mort à cause de mes fautes. J'étais littéralement mort. Et ça, c'est ça la mort. La mort physique, c'est un passage. Ce n'est pas autre chose. Mais la véritable mort, c'est la mort du péché. Et alors, on n'ose plus parler de péché mortel. Mais ça, c'est une aberration aussi, car le péché, il est de soi mortel. Et je ne sais pas du tout comment je peux qualifier mon péché à moi. On est aveugle dans cet ordre-là, il n'y a que Dieu qui y voit clair. Mais de soi, le péché, c'est la mort. C'est-à-dire, c'est la rupture du lien qui m'unit à Dieu. Et je pense à Marseille, un jour, il y avait la Comex qui a fait descendre un petit sous-marin de poche avec une personne dedans. Et à la télévision, on voyait très bien le petit sous-marin à moins 600 mètres, et puis des énormes tubes qui remontaient, et puis le bateau à la surface qui donnait la vie au petit sous-marin. Et je me suis dit, ben, c'est exactement le lien de création qui m'unit à Dieu. Moi, je suis le petit sous-marin, dans le petit sous-marin, mais si Dieu coupe la vie, ou si moi je coupe les tuyaux, ben, je ne peux pas vivre. Je meurs. Il n'y a pas d'autre solution. Alors, ce serait dramatique s'il n'y avait pas un sauveur. Mais c'est ça que je veux crier au monde, que j'étais mort à cause de mon péché, et je suis mort dès que je pêche. Mais heureusement, je peux me jeter dans les bras de la miséricorde et retrouver la vie. Et c'est là où, pourquoi les gens ne se confessent plus ? Ben c'est parce qu'ils n'ont plus le sens du péché, et le sens de cette mort qu'est le péché. Alors, c'est pour ça qu'il me semble qu'aujourd'hui, il nous faut témoigner, nous, de la puissance de résurrection que Jésus nous donne. Car dès que je meurs à cause d'un péché, je peux me jeter dans les bras de la miséricorde par le sacrement du pardon. Eh oui, moi le nombre de gens qui viennent en disant « Oh mon père, je viens me confesser, mais vous savez, j'ai pas grand-chose, hein, non, je, oh c'est pas terrible, hein, j'ai pas de gros péchés, hein, je suis pas comme, j'ai envie toujours de continuer, je suis pas comme un tel, hein, vous me connaissez monsieur le curé, hein, bon. » Mais c'est horrible ça, c'est horrible, car de soi mon péché c'est la rupture avec Dieu, et par contre, par sa croix, il me rend la vie dans les sacrements et dans le sacrement du pardon. Mais je pense vraiment que nous avons tous à nous convertir pour mettre vraiment notre confiance dans le Christ et pas dans la chair ou dans les réalités humaines. Mettre notre confiance dans la personne du Christ. Et saint Paul va nous expliquer comment lui y vit tout ça. Si quelqu'un croit pouvoir mettre à sa confiance dans la chair, moi je le peux davantage encore. Et il va commencer par sortir sa carte de visite. Moi, Paul, circoncis le huitième jour, exactement ce que demandait la loi, de la race d'Israël, le peuple élu, de la tribu de Benjamin, celle qui était aimée par excellence, Hébreu, fils d'Hébreu, oh oui, je suis vraiment, hein, j'ai toute ma grand-mère, mon arrière-grand-mère, mon arrière-arrière-grand-mère, tout le monde était du peuple d'Israël, de la tribu de Benjamin, Hébreu, fils d'Hébreu. Pour la loi, un pharisien, c'est-à-dire ceux qui, parce que nous les pharisiens on s'en moque, mais le pharisien c'était le bon chrétien de l'époque. Il ne faut pas se tromper là-dessus. Les pharisiens, ils voulaient vraiment être parfaits. Quant aux zèles, persécuteurs de l'Église. C'est-à-dire, ils voulaient vraiment persécuter tous ceux qui n'allaient pas droit dans la loi juive. Quant à la justice, c'est-à-dire la réalisation du projet divin, mais la justice qui est dans la loi, je suis irréprochable. Ça voulait dire qu'il appliquait tous les commandements, et Dieu sait s'il y en avait. Il était absolument parfait. Et il ajoute, « Mais ces choses qui étaient pour moi un gain, » c'est-à-dire qu'il pouvait entrer la tête haute dans l'église, ou plutôt dans la synagogue, ou dans le temple. « Mais ces choses-là, je les ai regardées à la lumière du Christ comme un préjudice. » À la lumière du Christ comme un préjudice. Oui, j'estime tout cela. Alors on peut traduire, il y a une multitude de traductions, comme des balayures, comme tout ce qu'on voudra. Mais tout cela, je le considère comme préjudice par rapport à la suréminence connaissance de Jésus-Christ, mon Seigneur, pour qui j'ai regardé toutes ces choses comme un préjudice, comme des balayures, comme rien. Et je les considère comme balayures afin de gagner le Christ. Là, pour Paul, il y a un retournement complet. Ce qui est devenu le centre de sa vie, c'est la suréminente connaissance de Jésus-Christ, mon Seigneur. En fait, sur le chemin de Damas, Paul a rencontré le Christ et l'Église, corps du Christ. Et désormais, tout le reste sera secondaire par rapport à l'approfondissement de cette connaissance de Jésus, mon Sauveur, mon Seigneur et mon Dieu. Et son seul désir est d'être trouvé en lui, dans le Christ. Le curé d'Ars, avec sa simplicité, il disait, mais si je savais que je devais être loin de Dieu pour l'éternité, quand je tiens l'hostie dans mes bras, je ne la lâcherai plus. C'est-à-dire qu'il avait cette certitude du contact avec le Christ qu'il vivait dans l'Eucharistie. Et là, je pense que nous tous, nous avons à demander une conversion radicale de nous-mêmes. Car ça demande quoi ? Ben, ça demande les conditions que Jésus nous a dit pour devenir ses disciples. Si quelqu'un veut venir à ma suite, qu'il se dégage de lui-même, qu'il me mette au cœur de sa vie, et qu'il porte sa croix. Mais sa croix, c'est quoi ? Eh ben, c'est vivre dans l'amour tout ce que j'ai à vivre. Car la croix, c'est le lieu où Dieu m'a montré son amour. Et là, je vais devoir me dégager de moi-même, mettre le Christ au centre, au cœur de toute ma vie. C'est lui qui va devenir le tout de ma vie. Pour moi, vivre, c'est le Christ, et mourir m'est un gain. Ce n'est plus moi qui vis, c'est le Christ qui vit en moi. Voilà ce qu'est un chrétien. Et pas par lui-même, mais grâce à cette énergie divine qui va faire en moi le vouloir et le faire. Grâce à l'Esprit Saint qui va rectifier tout et qui va me conduire et me construire pour que je sois pleinement en Christ. Et Paul continue. Pour être trouvé en lui, n'ayant pas ma propre justice, mais celle de la foi au Christ. Je n'ai plus ma justice à moi. Et oui, je reviens à la chanson de Jacques Brel, mais « Oh, je suis bon chrétien, je fais tout ce qu'il faut, je vais à la messe le dimanche. » Moi, mon propre père, autrefois, il fallait, pour avoir la messe, il fallait arriver avant la fin du credo. C'était la règle canonique. Et mon père, ça lui arrivait, il s'arrangeait toujours pour être suffisamment en retard pour laisser passer une partie de la liturgie de la parole, mais il serait arrivé après le Amen du credo, il aurait fait des pieds et des mains pour trouver une autre messe le dimanche, parce qu'il n'avait pas eu sa messe. Oui, mais c'est là où il y a un légalisme qui s'était mis dans l'Église et qui est terrible. Alors, ma justice à moi, oh, je vais à l'Église tous les dimanches, je m'occupe, j'ai mes pauvres. Quelle horreur, j'ai mes pauvres. Mais ils ne sont pas à vous, ma bonne dame ou bon monsieur. Ils sont des enfants de Dieu. Mais c'est terrible, ça. J'ai mes pauvres, je paye le denier de l'Église, je fais tout ce qu'il faut. Alors, attention à trouver ce chemin qui est la justice qui vient de Dieu et qui est fondée sur la foi et la miséricorde divine. Et cela, ça consiste à le connaître, lui, ainsi que la puissance de sa résurrection. C'est la puissance de sa résurrection et la communion à sa passion. Parce que dans sa passion, qu'est-ce qui se passe ? Eh bien, il prend sur lui tout le mal qu'il y a en moi, il meurt à ma place, et je trouve la vie en lui ressuscité. Et là, je fais une petite parenthèse sur la finale de l'évangile de Marc. Au matin de Pâques, vous avez les femmes qui vont au tombeau, et elles arrivent en se disant « Mais qui va nous rouler la pierre ?» Or, la pierre était roulée, on nous dit, elle était fort lourde. J'y reviendrai après. Et dans le tombeau, qui leur apparaît ? J'ai tendu mon filet, hop, je ramasse immédiatement là. Mais non, non, non, mesdames et messieurs, vous irez relire la finale de l'évangile de Marc, chapitre 16e, versets 1 à 8. Elle voit dans le tombeau un jeune homme vêtu de blanc qui va leur dire, « Mesdames, vous cherchez Jésus le crucifié, il n'est plus ici, il est ressuscité. Mais allez dire à Pierre et aux autres, il vous précède en Galilée, c'est là que vous le verrez comme il vous l'a dit. » Et les femmes, toutes tremblantes, s'en allèrent et ne dirent rien à personne. Point final de l'évangile de Marc. Et comme après on n'a pas compris le sens, on a rajouté quelques versets, probablement quelques décennies plus tard. Mais ce jeune homme, est-ce qu'il y a un autre jeune homme dans l'évangile de Marc? Lequel? Voilà, il y a effectivement, au moment où on arrête Jésus, on nous dit qu'il y avait là un jeune homme vêtu d'un drap, or laissant le drap, il s'en alla tout nu. Alors il y a des gens qui ne comprennent rien à rien, qui ont identifié ce jeune homme à Marc. Nous sommes pas plus Marc que moi. Par contre, un jeune homme qui laisse un drap, ce drap, si vous regardez bien le vocabulaire de Marc, c'est le drap dans lequel Jésus va être enseveli. C'est le même mot que le linceul. Et au matin de Pâques, il y a un jeune homme vêtu de blanc. Ça vous fait penser à quoi? À rien du tout. Quelle horreur. Quelle horreur. Un jeune homme qui laisse un drap, qui s'en va tout nu. Un jeune homme vêtu de blanc et le linceul au centre. Il n'y a pas qu'on qui a envie de le dire, mais il faut qu'il se taise. Mais le baptême, bien sûr. Car les catéchumènes, ils descendaient quasiment nus dans la piscine baptismale. Et c'est le Christ qui mourait à leur place. Et c'est au sortir de la piscine baptismale, ils étaient revêtus de blanc. Et ça veut dire, les femmes, elles n'ont rien dit à personne. Oh, il y a toujours des hommes qui disent, oh, ça n'a pas dû durer longtemps. Hein. Mais ça, ce n'est pas dans l'évangile. En fait, les femmes, elles n'ont rien dit à personne, mais ça n'a aucune importance. Pourquoi? Parce que le message de Pâques, il est désormais confié à tous les baptisés de Pâques. C'est eux qui doivent aller dire « Jésus est vivant, il vous précède dans la Galilée de vos vies quotidiennes, c'est là que vous le rencontrerez. » Eh oui, et ça, ça change tout pour nous tous. C'est que nous devons vraiment découvrir la puissance de sa résurrection, la communion à sa passion, et à ce moment-là, nous en devenons les témoins. Et oui, la pierre fort lourde, je vous avais dit que j'y reviendrais. Ça vous fait penser à quoi, la pierre fort lourde? Non, non, là, vous faites de l'imagination. Moi, dans la Bible, je ne mets pas en œuvre mon imagination. Je cherche où dans la Bible se trouve une pierre fort lourde.
1: Ah, c'est sur un puits.
0: Voilà, c'est la pierre du puits de Jacob. La pierre qui fermait le puits de Jacob, on nous dit, c'était une pierre fort lourde. Or, le puits de Jacob symbolisait dans le judaïsme la source des eaux vives que Dieu avait données à son peuple au moment de l'Exode. Et là, eh bien, le tombeau de Jésus devient le lieu du jaillissement des eaux vives. C'est pas beau, ça? Alors, attention, dans ce que Paul nous dit ici, eh bien, la justice qui vient de Dieu, elle consiste à le connaître, lui, ainsi que la puissance de sa résurrection, la communion, la koinonia à sa passion. Vous voyez que gommer la croix, gommer le péché, gommer la mort du péché, c'est ne rien avoir compris à rien dans le mystère du salut. Et Paul continue, conformé à sa mort, m'efforçant seulement de parvenir à la résurrection d'entre les morts. Conformé à sa mort, c'est-à-dire conformé dans ce dégagement de moi où j'ai laissé sur les épaules du Seigneur en croix toutes mes maladies, toutes mes infirmités, et où je peux maintenant revêtir les vêtements blancs et revêtir le Christ. Et c'est vraiment là où on peut découvrir, en méditant ces paroles, la place du Christ dans nos vies. En même temps, attention, Paul va dire, mais oui, tout cela je l'ai déjà, mais pas encore. C'est la distinction entre le déjà et le pas encore. Et Paul peut dire, ce n'est pas que je sois déjà au but, ni que je sois déjà parfait, mais je poursuis ma course, impatient de saisir, parce que j'ai été moi-même saisi par le Christ. Se laisser saisir par le Christ. Frère, je ne prétends

Hein, d'abord pour vous en faire profiter, et puis il y a un petit peu d'orgueil là-dedans. Ah, quand même, le Seigneur, il me fait des belles grâces. Ah, oh, vous savez, je vais vous raconter, ça vous fera du bien. Et non, ne prenez pas le pot de confiture pour la confiture. Car la grâce de Dieu, elle accomplit son œuvre. Et quand vous ressentez quelque chose, vous ressentez la répercussion dans votre être blessé de la venue de Dieu. Mais ne vous arrêtez pas à ces répercussions. Et puis Dieu, il donne sa grâce et il en donnera une autre l'instant suivant. Je ne vois que le but, le jour du Christ. Et je cours afin de gagner le prix de la vocation d'en haut, l'appel de Dieu dans le Christ Jésus. Je suis de plus en plus émerveillé de voir que la seule réalité qu'on ait à creuser, c'est notre entrée dans le Fils bien-aimé du Père. Et que dans l'Évangile, en s'incarnant, Dieu a voulu, le Fils de Dieu a voulu se faire toujours tout petit, tout humble, de sa naissance jusqu'à sa mort. Qu'est-ce qu'il a été naître dans une étable? Il leur serait sorti sa carte d'identité, il aurait été reçu chez les grands de Bethléem. Ben non, la pauvreté, elle fait partie de l'être du Fils bien-aimé. Et même pas simplement de l'être du Fils incarné, mais de l'être du Fils bien-aimé du Père. Car tout ce qu'il est, il le reçoit de son Père d'instant en instant. Et si nous voulons entrer en lui, il faut y entrer tel que lui est, c'est-à-dire qu'il faut devenir des pauvres. Et toute sa vie, Jésus a vécu pauvrement. Et Pierre, au moment de l'arrestation de Jésus, Pierre, il est prêt à mourir martyr, mais les armes à la main, et pas en se laissant faire comme un moins que rien. Or, il voit son Seigneur qui, tout d'un coup, devient une loque humaine. Il est rejeté de tous, il se défend même pas, on crache sur lui, on le bafoue, c'est vraiment terrible. Et à ce moment-là, Pierre dit, mais je le connais pas, je ne sais pas qui c'est. Il attendait celui qui allait être le sauveur, mais il n'attendait pas le Fils bien-aimé qui est un pauvre. Et là, dans sa passion, on voit jusqu'où cette identification va, la pauvreté du Fils bien-aimé du Père. Et que nous avons à entrer dans ce chemin de pauvreté. Mais c'est merveilleux, à la clé, il y a toute la richesse divine. Mais on ne va pas se l'approprier, on va la recevoir de Dieu. Les mains vides. D'ailleurs, au moment de la mort, qu'est-ce que vous emporterez comme bagage? Vous emporterez une chose, une seule valise, le poids d'amour qui aura habité votre vie. Tout le reste, vous le laisserez. Alors, entre parenthèses, qu'est-ce qu'on va s'embarrasser de tas de choses? Eh oui. Et chaque fois qu'on déménage, on s'aperçoit qu'on a accumulé pas mal de choses. Et c'est terrible, ça. La seule chose qu'on emportera, c'est le poids d'amour qui aura habité notre vie. Et là, c'est dans cette pauvreté radicale qu'on peut comprendre le poids de l'amour dans une vie. Et Paul peut continuer. Qui que nous soyons, si nous sommes parfaits, pensons cela même, et que tout cela, c'est rien. Et si vous pensez autrement, Dieu vous éclairera aussi. Seulement, ce à quoi nous sommes arrivés, persévérons-y. Et Paul va dire, imitez-moi ensemble, frères, et regardez ceux qui marchent suivant le modèle que vous avez en nous. Alors là, on critique souvent Paul en disant qu'il se donne en modèle. Eh bien, je crois simplement que lorsque Dieu a travaillé une âme de plus en plus profondément, il y a un moment où elle est

tellement dégagée d'elle-même qu'elle peut le dire. On le voit très bien dans la petite Thérèse à la fin de sa vie. Elle est tellement dégagée que là, elle peut dire des choses qui seraient considérées comme de l'orgueil par d'autres. Et vraiment, Paul ira jusqu'à dire qu'en fait, celui qu'on doit imiter, c'est Dieu. Imiter Dieu comme des enfants bien-aimés. Mais c'est un appel également pour tous les ministres du Seigneur à être vraiment des gens qui peuvent être imités. Et que les gens ne soient pas obligés de dire, comme Jésus dans l'Évangile, faites ce qu'ils vous le disent, mais faites pas ce qu'ils font. Mais c'est dans la lettre aux Éphésiens, le chapitre 5e, verset 1, imitez Dieu comme des enfants bien-aimés. Et là, moi, ça me réjouit un verset comme celui-là, car comment est-ce qu'un enfant grandit? Eh bien, il grandit en regardant ses parents. Et il fait la même chose. Et ce qui est merveilleux, c'est qu'on sait maintenant qu'un petit enfant, à la naissance, il est ouvert à l'apprentissage de toutes les langues. Le chinois, le vietnamien, les langues africaines, les langues européennes. Et qu'en fait, en moins de 12 mois, il va avoir sélectionné la langue qu'il aura à apprendre. C'est-à-dire comment former la mâchoire pour former tel son, tel autre son, et tout ça en regardant ses parents et ceux qui sont dans le cercle immédiat. Eh bien, nous, qu'est-ce qu'on a à faire pour devenir chrétien? C'est d'imiter Dieu, de le regarder. Mais comment je peux faire pour le regarder si je ne prie pas, si je ne lis pas l'Évangile? Et si je ne prends pas du temps pour être avec lui, comme un enfant avec son père. Et là, vous avez tous les textes d'Isaïe sur comme un père fait sauter son enfant sur ses genoux, hein, toute la tendresse de Dieu. Mais c'est ça, c'est comme ça qu'on va apprendre à devenir des enfants bien-aimés. Et l'imitation de Jésus-Christ. Vous savez, c'est le titre d'un livre qui a été un best-seller du XXe siècle, mais ça reste, pas le livre forcément, mais ça reste d'actualité, l'imitation de Jésus-Christ. Et ce qui est merveilleux en plus, c'est que les enfants, ça ne les fatigue pas à faire ça. Ils font ça naturellement. Alors attention à entrer dans cette imitation de Jésus-Christ. Et on sent bien lorsqu'il nous est donné de rencontrer un saint qui arrive au terme de sa vie et qui est tout rempli du bon Dieu, eh bien on sent bien que c'est Dieu qui est là en lui. Il rayonne la présence divine. Et je continue, imitez-moi ensemble, frères, regardez ceux qui marchent suivant le modèle que vous avez en nous, car il en est beaucoup qui se comportent en ennemi de la croix du Christ. Et Paul revient toujours à la croix du Christ. C'est vraiment le lieu central. Je vous l'ai dit souvent, mais maintenant je le dis en pleurant. Les pleurs de Paul devant ces chrétiens qui vont à leur perte, ils font un dieu de leur ventre et mettent leur gloire dans ce qui est leur honte, ne pensant qu'aux choses de la terre. Et là quand même, le nombre de gens aujourd'hui qui vous disent « Oh, Monseigneur, moi je suis chrétien, mais je ne suis pas pratiquant. » Maintenant, j'ouvre des yeux énormes quand on me dit ça. Car, je dis, mais c'est extraordinaire, vous représentez quelque chose que je ne puis comprendre. Comment est-ce qu'on peut vivre sans manger? C'est impossible. Ça peut être donné par une grâce comme Marthe Robin, mais c'est un cas sur des milliards. Mais je ne connais pas un homme qui puisse vivre sans manger. Et les enfants, quand je fais la retraite de confirmation, il y a toujours un moment où je leur dis, combien de fois vous mangez par jour? Alors ils commencent à dire trois. Je dis, attends, ça fait quatre ou cinq fois. Et qu'est-ce qui se passe si tu arrêtes de manger? Ah ben je vais maigrir. Et après? Ah ben je vais mourir. Ben, tu vois, la vie de Dieu en toi, si tu la nourris pas, elle va mourir.
Et là, on est en présence de quelque chose d'étrange. À une confirmation à Saint-Didier d'Avignon, j'avais dit ça avec force dans l'homélie, et à la sortie, il y avait un jeune de 22-23 ans qui pleurait. Et on me dit, Monseigneur, il faut aller le voir parce qu'il faut le consoler. Et en fait, de consolation, il me dit, mais voilà, dans votre homélie, vous avez parlé de ceux qui n'étaient pas croyants, mais qui n'étaient pas chrétiens parce qu'ils ne se nourrissaient pas de l'Eucharistie, et c'est exactement mon cas. Alors depuis que j'ai entendu ça, je pleure. Et moi, je lui ai dit, je me réjouis de vous voir pleurer. Parce que ça veut dire que le Seigneur est en train de vous faire comprendre l'importance de cette nourriture vitale pour vous. Et il faut que vous retrouviez ce chemin de vie. Comment est-ce que je peux être chrétien sans me nourrir de Dieu, sans me nourrir de sa parole, sans imiter Dieu? Mais pour imiter Dieu, il faut que je le connaisse. Vous n'allez pas arrêter mesdames à monsieur dans la rue en disant « Monsieur, je vous aime ». Il dira « Celle-là, elle est cinglée ». Eh bien, pour aimer quelqu'un, il faut le connaître. Comment est-ce que je pourrais aimer le Christ si je ne le connais pas? Et comment le connaître sinon en lisant sa parole? Or, combien de temps vous passez par jour le nez dans l'Évangile? Et combien de temps, mettez dans votre cœur, mettez une balance. D'un côté, vous mettez le poids de le temps que vous donnez à la parole de Jésus tous les jours pour le connaître, et le poids que vous, le temps que vous perdez en choses inutiles. De quel côté la balance va descendre? Je ne demande pas de réponse publique, hein, mais dans le fond de votre cœur, quand même, le Seigneur, il a droit qu'au petit morceau. Hein. Eh oui. Et je pense à cet évêque haïtien, un tout petit bonhomme de rien du tout, qui me disait un jour, quand je fais 3 heures d'oraison, le Seigneur m'a fait la grâce de faire 3 heures d'oraison tous les jours. Parce que j'ai des insomnies, et donc la nuit je prie 1 heure, ça j'y suis pour rien, et puis dans la journée je prie 1 heure le matin, 1 heure le soir. Et il me disait, mais si je suis infidèle à ce temps que Dieu me donne, eh bien je m'agite, j'arrive plus à faire mon travail. Si je suis fidèle à ce temps avec Jésus, eh bien tout le reste se met en place tout seul. Alors, il me semble que cette lettre aux Philippiens qui nous invite à entrer dans la profondeur de la rencontre avec le Christ, avec la croix du Christ, et de retrouver ce chemin de la première annonce, de prendre conscience que je suis mort dès que je pêche, mais qu'en même temps, le Sauveur toujours vivant, eh bien, il ne cesse de me proposer son amour et sa grâce pour faire de moi son enfant bien-aimé. Et il y a des chemins de croix que je trouve très beaux, où lorsque Jésus tombe, le commentateur dit « Jésus tombe pour que moi je puisse me relever ». C'est-à-dire qu'il a anticipé mes chutes, il a pris sur lui mes chutes pour que je puisse me relever. Et vraiment, revenons sans cesse à la croix de Jésus. Prenons du temps pour être à ses pieds, pour réaliser ce qu'on nous a dit tout à l'heure, Jésus est vivant aujourd'hui. Pourquoi cherchez-vous un mort? Il est vivant et il vous précède, comme dit saint Marc, en Galilée. Or, la Galilée, pour les apôtres, c'était leur vie quotidienne. Et pour nous aujourd'hui, pour tous les hommes d'aujourd'hui, il vous précède dans la Galilée de vos vies quotidiennes. C'est là que vous le rencontrerez, pas ailleurs. Il y a des gens qui risquent d'attraper des torticolis à chercher Jésus dans le ciel. Mais c'est dans nos vies quotidiennes qu'il nous précède. C'est là que nous pouvons le rencontrer vraiment. Et Paul continue, « Nous, notre droit de cité est dans les cieux. » Et ça me fait penser immédiatement aux mots de saint Augustin, « Tu nous as fait pour toi, Seigneur, et notre cœur est sans repos tant qu'il ne repose pas en toi. » Et on sent bien que
Augustin, comme tous les saints, ont pris conscience qu'on est fait pour le Christ. Et que c'est seulement dans le Christ qu'on pourra trouver notre épanouissement réel. Oh, avec de la souffrance, hein, ne croyez pas que le Seigneur Jésus va dérouler un tapis rouge jusqu'au ciel pour vous. Hein. La croix, elle fait partie du programme. Mais la croix, c'est un lieu d'amour. Et ce n'est pas du tout d'abord un lieu de souffrance. C'est le lieu où jaillit l'amour. Et après, eh bien, nous aurons tous à vivre notre Vendredi Saint pour que se lève sur nous l'aube de Pâques. Voilà, ben, je termine avec les mots de Paul. « Donc, mes frères, bien-aimés et très désirés, ma joie et ma couronne, tenez debout ainsi dans le Seigneur, mes bien-aimés. Tenez debout ainsi dans le Seigneur. »

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2: Nous le croyons, ceux qui se sont endormis, Dieu, par Jésus, les emmènera avec lui. 1 Thessaloniciens 4, 14.

Bonjour à tous et très heureux de pouvoir passer ce temps avec vous pour rendre grâce pour les merveilles que Dieu fait dans le monde et qui ne se tarissent pas. Les merveilles qu'il fait dans l'Église, les merveilles qu'il fait dans la communauté des Béatitudes, on a beaucoup de souvenirs car depuis 1986, c'était la première session que je faisais à Ars. Et pour vous dire que je n'avais absolument pas connecté Ars et le curé, c'était pour vous dire dans quel état j'étais en 1986. Voilà. Mais je m'en suis vite rendu compte en arrivant là-bas à la session. Alors, merveille, le Seigneur fit pour moi des merveilles, c'est le titre que Lourdes nous propose cette année. Cantique du Magnificat de la Vierge Marie. Qui doit devenir aussi le nôtre, chacun personnellement, et puis aussi, c'est le cantique de l'Église. Et j'aimerais, dans cette introduction, mettre cette parole de la Vierge Marie dans la bouche de l'Église. Le Seigneur fit pour moi des merveilles. Et pourtant, c'est vrai, l'Église, alors je ne sais pas quelle image vous avez de l'Église. Vous êtes là, donc vous êtes déjà sympathisant. Vous êtes au moins ouvert à cette réalité de l'Église. Il y a quelques jours, on m'a invité pour participer au congrès de la mission qui aura lieu en septembre prochain. Le titre annoncé, pour l'intervention que je ne ferai pas car je ne pourrai pas y aller, c'est « Évêque, missionnaire, point d'interrogation » ou gestionnaire de faillite. Je trouvais que le titre était très intéressant et j'aurais bien relevé le défi. Alors je vais essayer de le relever avec vous aujourd'hui, car bien sûr des faillites, nous en voyons également. Faillite économique, notre diocèse, comme beaucoup d'autres, a beaucoup de difficultés économiques. Difficultés aussi, voilà, les ouvriers à la moisson sont peu nombreux, et encore pour septembre, les nominations laissent des grands blancs. Nous ne pouvons pas assurer des demandes pourtant légitimes du peuple de Dieu. Gestionnaire de faillite, est-ce que c'est à cela que le Seigneur m'a appelé en devenant évêque? Ou est-ce qu'il me met gestionnaire de ses biens et de sa grâce? Alors, s'il s'agit de l'Église, il faut aussi gérer les scandales. Quand j'entends parler de l'Église, de ceux qui sont loin, c'est souvent ce qui revient en premier, des scandales objectifs, bien réels, qu'il faut assumer, qu'ils soient de l'ordre de l'argent, les difficultés aussi affectives, sexuelles. Il y a ce qui est lié au péché de l'Église, et puis il y a aussi tout ce qui est de la calomnie, tout ce qui peut être une fausse image, car si une suspicion de scandale fait la une des journaux, lorsqu'il y a des non-lieux, comme ça a été prononcé à Lyon ou à Dax récemment, ça ne fait pas forcément la une des journaux. Donc les gens ne savent pas qu'il y a eu non-lieu alors qu'il y avait un soupçon d'accusation. Et ça, voilà. Donc un déficit certainement, un d'information. Alors, l'Église. L'Église, une merveille, point d'interrogation. Vous savez bien que je vais enlever le point d'interrogation. Parce que si on m'a demandé de venir comme évêque, c'est bien sûr, je peux vous faire, je peux vous communiquer effectivement toutes mes questions lié à mon ministère aujourd'hui, mais profondément, profondément, est-ce que l'Église est pour moi une merveille qui est un don de Dieu? C'est bien cela dont il s'agit. Est-ce que je m'émerveille, ma capacité d'émerveillement, et le Seigneur vit que cela était bon? Car c'est son épouse bien-aimée. Le Christ a aimé l'Église, et je voudrais alors faire référence
à quelques principes que nous donne le pape dans la joie de l'évangile, et puis cette lettre aux Éphésiens, qui me paraît être un beau cours d'ecclésiologie. Car il s'agit beaucoup de développer ces images, car nous approchons du mystère de l'Église par des images. Et si le Christ a aimé l'Église comme son épouse, est-ce que vous croyez? Je vais voir un de mes amis qui vient de se marier. Je dis, c'est mon ami, hein. Mais il dit, c'est ta femme quand même. T'as vu, quand même pas très belle, hein. Elle est quand même un peu sotte. Et t'as vu comment elle réagit? Elle est nulle, ta femme. Est-ce que vous croyez que ça va faire plaisir à mon ami? Est-ce que vous croyez que ça fait plaisir à l'Église lorsqu'on critique et qu'on murmure sans cesse face à celle qui est sa bien-aimée pour laquelle il a donné sa vie? C'est bien cela aussi des questions. Je vais bouger un peu parce que je ne suis pas au milieu, ça me gêne beaucoup. Ah, ben voilà! À droite, à gauche, c'est bon. Centré, c'est bon. Car il faut aussi... C'est comme une parabole, vous savez. On peut accentuer le mal de l'Église. On peut aussi avoir une vision... Je veux dire, on est déjà au ciel. On n'est pas au ciel, quand même, parce que l'Église est faite d'hommes, et là où il y a de l'homme, il y a de l'hommerie. Ceci dit, l'Église est sainte par nature, parce que c'est Dieu qui la sanctifie et qui la sanctifie sans cesse. Alors j'ai une question à vous poser. Dans la Bible, quelle référence biblique avez-vous concernant la naissance de l'Église? Je ne peux pas avoir trop d'interactions, alors je vais vous poser des questions et vous allez répondre. Qui dirait, par exemple, que c'est à la Pentecôte que l'Église a été fondé. Vous levez la main. Alors, attendez. Pentecôte. Ça pourrait être aussi sur la croix lorsque le cœur de Jésus a été transpercé et qu'il a coulé de l'eau et du sang. Qui croit que c'est là qu'est née l'Église? Vous levez la main qu'une fois. Vous avez réfléchi déjà et vous savez ce que vous allez répondre. Est-ce que ce ne serait pas plutôt... lorsque Pierre, dans cet entretien avec Jésus, Jésus lui dit « Tu es Pierre et sur cette pierre je bâtirai mon église » et lorsqu'il lui demande « Est-ce que tu m'aimes ?» Ah, ben c'est pas mal. Est-ce que ce ne serait pas plutôt l'appel des 12 et des 12 apôtres? Moins. Est-ce que ce ne serait pas plutôt lorsqu'à Nazareth, la Vierge Immaculée avec son époux pécheur mais juste accueille Jésus, la Sainte Famille n'est-elle pas la naissance même de l'Église et l'image de l'Église? Alors je dirais peut-être à ce moment-là que l'Église est née au jour de l'Annonciation. Lorsque Jésus descend du ciel, à partir de ce moment-là, est née l'Église. Non? Non. Enfin, d'après vous. Est-ce que ce ne serait pas plutôt dans l'Ancien Testament, lorsque, à partir de rien, sans adopter un peuple, Dieu décide de créer un peuple qui sera le peuple choisi? Le peuple juif n'est-il pas déjà plus qu'une préfiguration? Il est déjà l'Église en marche. Il est cette Église naissante. Eh bien oui, quand même, non? Alors vous voyez que, en citant tout cela, vous dites, qu'est-ce qu'il va donner comme réponse? Eh bien, comme Sainte Thérèse, je vais dire, je veux tout. Car concernant la naissance de l'Église,
sa structure et sa vie. Vous voyez qu'il faut tout cela. C'est très important. C'est l'annonciation qui est quelque part une forme d'accomplissement d'une promesse qui avait été faite par Dieu dans tout l'Ancien Testament. Oui, mais est-ce que l'Église, aujourd'hui, est dans son modèle achevé? Eh bien non. Pourquoi? Parce que justement, elle n'est pas encore sainte et immaculée, ce qu'est la Vierge Marie comme une préfiguration de ce que l'Église va devenir. La promesse, la première alliance, l'accomplissement en Jésus, l'incarnation du Verbe est véritablement déjà la naissance de l'Église et l'achèvement sera lorsque eh bien, nous serons au ciel. Hein, Apocalypse 21:9. L'Apocalypse 21:9, je vis la cité sainte, la Jérusalem céleste qui descendait du ciel d'auprès de Dieu. Car c'est bien cela que, vers lequel nous marchons. Mais si nous voulons affirmer que l'Église est une merveille, faut-il regarder vers l'avant, faut-il regarder vers l'arrière, faut-il regarder aujourd'hui? Ma réponse, je veux tout. C'est-à-dire qu'il faut savoir regarder en arrière, car nous savons d'où nous venons, et l'Église n'est pas née, elle n'est pas à naître, et pourtant, comme dit Grégoire de Nyssa, il faut naître et renaître de l'eau et de l'esprit. Être vivant, c'est naître continuellement. Hein, continuellement. Il m'emporta sur une grande et haute montagne, il me montra la ville sainte Jérusalem qui descendait du ciel d'auprès de Dieu, elle avait en elle la gloire de Dieu, son éclat était celle d'une pierre très précieuse comme le jaspe cristallin, etc. etc. Eh bien, voyez, ça c'est déjà une grande introduction, déjà pour une première partie, pour me dire, bon, alors, gestionnaire de faillite. Est-ce que le Seigneur me demande d'être un gardien de musée, une belle ruine? Ou est-ce que je vais construire du neuf? Est-ce qu'en me mettant la bague au doigt, pour le diocèse d'Angoulême, avec qui je suis maintenant désormais lié par Dieu, est-ce que j'ai épousé une vieille veuve démente ou une belle fiancée parée de tous ses bijoux, de ces pépites dont on m'a parlé quand je suis arrivé. Pépites, c'est-à-dire des richesses, et pas simplement le cognac. Richesses humaines, vous voyez, de ce peuple qui est là. Une jeune ou une vieille. Un troupeau de vieilles brebis ou une famille qui fait des enfants, qui est jeune, qui est belle. Église, merveille et merveille de Dieu, je crois vraiment. Et pour cela, voilà, dans l'enseignement de l'Église, c'est Lumen Gentium, que vous connaissez tous. Vous avez tous votre Concile Vatican II, bien sûr, dans votre bibliothèque. Et vous pouvez lire Lumen Gentium, il faut lire doucement, c'est vrai. Mais c'est très intéressant, voir comment justement ces images, il faut toutes ces images pour parler d'une réalité qui est unique, car c'est un mystère de la même manière que l'Esprit Saint. On utilise des symboles, et l'eau, le feu, la colombe, etc., le souffle. Pour parler de l'Église, une seule image ne suffit pas. Il faut les additionner, il faut les compléter, afin que véritablement on ait cette révélation de qui est l'Église. Tu ne peux pas simplement considérer la tête de ton curé pour parler de l'Église, ni la tête de ton évêque, que tu aimes ou que tu n'aimes pas. Si tu as le mauvais goût de ne pas l'aimer, il y a peut-être des bonnes raisons aussi. Mais enfin bon, voilà. En tout cas, qui est l'Église? Qui est l'Église? Cette histoire qu'on raconte qu'un jour un curé en chair dit « Frères et sœurs, l'Église est morte ». Cri de stupeur dans la salle. Et à la fin de la messe, a dit « Voici que
on amène un cercueil. C'est le cercueil de l'Église. Frères et sœurs, je vous invite à venir la vénérer. Et chacun s'approche, se penche, et dans le cercueil, voit un miroir, et se voit lui-même. Car l'Église, c'est toi. L'Église, c'est toi. Si elle est ce qu'elle est, c'est grâce à toi, à cause de toi, à cause de ton péché, à cause de ta bonne volonté. Voilà l'image de l'Église. Et ce que tu donnes à voir au monde aujourd'hui dépend de ta propre conversion. Alors ces images, c'est une image en particulier du temple avec la croissance. C'est l'image du corps entier. C'est l'image de l'épouse. Et mère, épouse et mère, c'est l'image du peuple et du peuple de Dieu. Ces images que nous retrouvons dans la Bible, que nous retrouvons dans l'Lumen Gentium, qui nous permettent d'approcher ce mystère de l'Église, et puisqu'il nous faut, c'est notre but aujourd'hui, nous émerveiller de l'Église, eh bien rentrons un peu plus dans ces images qui nous sont proposées pendant quelques minutes. Voilà, car l'image du temple est très importante. On aurait pu parler d'image. Le temple, la construction du temple, n'est-il pas le moment où, justement, se fixant sur la terre de Jérusalem, il y avait le peuple de Dieu, s'était trouvé une terre. Et ça, c'est très important, la terre, comme le signe même que Dieu pourvoit aux besoins. Mais ce temple, aujourd'hui, n'existe plus. Où est-il, le temple? Mais le temple, c'est aussi la construction. La construction et l'épître aux Éphésiens, que je considère, alors il y a un très très bon petit livre de Quentin Lavessa qui s'appelle « Aimer l'Église », que vous pourrez lire. Justement, il reprend toutes ces images. Et en particulier, donc l'image, c'est l'image de la croissance, car l'édification, c'est en cours, chers amis. Nous ne voulons pas être des gardiens de musée. Dans mon Parce que j'ai oublié de vous dire qu'Angoulême était le plus beau des diocèses du monde. Il y a quelques charmentais dans le coin. Avec 440 églises, chapelles, romanes, de toute beauté, qui nous parlent à la fois de la tradition, et puis en même temps, j'espère, d'une nouveauté. Vous savez, tous les évêques ont dit ça, c'est le plus beau diocèse du monde, c'est le mien. Voilà, bon. Et vous avez été intégrés dans la construction qui a pour fondation les apôtres et les prophètes, et la pierre angulaire, c'est le Christ Jésus lui-même. Éphésiens 2, 20. La construction. Alors la construction, vous savez, il faut que ce soit de bonne qualité. On sait bien parfois quand on construit une maison qu'il y a peut-être des vices de forme. Le béton peut ne pas être de bonne qualité, et puis comme on l'avait fait à Tressin un moment dans un bâtiment, on s'était rendu compte que les constructeurs avaient tous les tuyaux d'évacuation des lavabos au rez-de-chaussée donnaient directement dans la terre sans être reliés à aucun tuyau. Ça s'appelle des vis de forme. Alors il faut que ce soit bien construit. L'architecte, c'est qui? Eh bien l'architecte de l'Église, Éphésiens au chapitre 1, c'est le Père, le Fils et le Saint-Esprit. Ils sont toujours d'accord, et ils ont toujours raison. Et ils ont construit, c'est la construction de l'Église, c'est lui, c'est eux, c'est Dieu qui a voulu, à partir de rien, faire un édifice, une maison ouverte, le pape dira, un hôpital de campagne, où seront les bienvenus, tous les blessés de la terre, comme nous le vivons à Lourdes ici, c'est la grâce de Lourdes. Nous montrer cet édifice ouvert à tous les malheurs du monde. Et puis cette idée de croissance. Alors nous ne voyons pas complètement ce que sera l'Église demain. Apocalypse 21, avec toutes ces pierres précieuses. Un édifice formidable, la Jérusalem céleste, que nous attendons et que nous appelons de nos voeux. Mais je n'attends pas simplement de recevoir les clés d'une belle Église. Je suis en construction, je suis à l'œuvre. Comme dit Jésus, mon Père est à l'œuvre et moi je travaille à son œuvre. Et c'est ce que nous voulons vivre, nous également.
voyez. Construction, alors c'est vrai que parfois, on a l'impression, rappelez-vous, voyez, vous avez bien dans la tête des images, une belle construction, lorsqu'il y a des échafaudages, des étais partout, on ne voit absolument pas ce que ça va donner. Il faudra enlever les échafaudages, il faudra enlever les étais pour qu'on en voie la beauté. N'est-ce pas? C'est un chantier. L'Église, c'est un vaste chantier. Et dans cette idée de croissance, car c'est bien cela dont il s'agit, un grand principe que nous donne le pape, le temps est supérieur à l'espace. Certes, l'espace physique est important, mais le temps est plus important que l'espace. Hein? Ça, c'est le numéro dans la joie de l'Évangile. Et je reprendrai les quatre principes parce qu'ils me paraissent s'adapter bien à la vie de l'Église. Le temps est supérieur à l'espace, c'est le numéro 222 de la joie de l'Évangile. Patience. Patience. On ne fait pas pousser les salades en tirant dessus. On ne commence pas une construction par le toit. C'est pas la peine de badigeonner lorsqu'on est encore dans les parpaings. Patience. C'est-à-dire qu'il y a cette idée de progressivité. Hein, de progressivité. Alors, voilà, l'idée du temple, avec ce principe. Patience. Le temps fait que nous allons vers l'achèvement. Ceci dit, on n'est quand même pas en train de coucher dans des chambres où il y a des étais partout. Car l'Église aussi est une Église très confortable, très belle déjà, non? Quand même. Parce qu'on peut toujours râler. Mais est-ce qu'on cesse de s'émerveiller? Le Seigneur fit pour moi des merveilles, c'est bien pour éveiller en nous notre capacité d'émerveillement. Alors l'image du temple me paraît importante, il y a aussi dans l'épître aux Éphésiens l'image du corps. Hein, l'image du corps. Il a voulu créer en lui un seul homme nouveau en faisant la paix, réconcilier avec lui les uns et les autres en un seul corps au moyen de la croix. Et il est, verset 1, 22, hein, il est en lui, toute la construction s'élève harmonieusement pour devenir un temple saint dans le Seigneur, et vous êtes aussi les éléments d'une même construction pour devenir une demeure de Dieu par l'Esprit Saint, je suis revenu à l'image en fait du temple, et il est la tête du corps que nous formons. Alors on quitte un peu l'image du temple pour l'image du corps, c'est un corps unique. Un corps unique où il y a aussi de la diversité, hein, de la diversité. C'est-à-dire que, comme un corps, avec la tête, les membres, le foie, le cœur, tout est important. Mais on voit bien qu'il y a des fonctions différentes dans l'Église, mais ce qui compte, c'est le corps et le corps entier. Et qu'il ne faut pas que un organe se met en révolte contre le corps tout entier. Vous savez, quand des cellules commencent à se révolter et à n'en faire qu'à leur tête, à se multiplier de manière anarchique, c'est le cancer, qui peut être mortel, aujourd'hui qui peut guérir, mais voilà, il y a cette idée de mort contenue dans cette révolte d'une partie du corps contre le corps tout entier. Et c'est vrai que, concernant l'Église, le danger principal, certes, il y a des dangers qui viennent de l'extérieur, des ennemis extérieurs, mais ce qui est capable de faire exploser le corps, c'est bien le danger intérieur, si ce n'est que, de toute façon, c'est bien Dieu qui est à la tête du corps que nous formons et que l'Église est d'institution divine. Donc elle n'explosera pas. Donc elle ira jusqu'au son achèvement. Ça, c'est notre foi. Ne soyez pas inquiets. Dormez, faites comme moi. Je suis évêque et pourtant je dors. Il est inconscient celui-là et tout est faillite. Non, non, non. C'est l'Église du Seigneur. Et nous aurons beau traverser des déserts, et le désert, en tout cas en France, parce que je sais qu'il y a aussi d'autres pays ici représentés,
Alors je parle en tant qu'évêque français, quand je dis gestionnaire de faillite, ça doit vous faire rire, alors que vous êtes en train de fonder des paroisses au Burkina Faso ou ailleurs. C'est vrai. Bon, je parle de ce que je connais, et en même temps, il faut savoir, parce que nous sommes solidaires également. Moi, ça me réjouit, voilà, que les séminaires en Corée soient pleins. Car c'est ça aussi l'Église. Ce n'est pas le corps que je forme, ce n'est pas le corps français. Vous voyez, cocorico. Vous voyez, ce n'est pas l'Église de France. Et que, à vue humaine, ma paroisse est bien pauvre. Mon diocèse est bien pauvre. Mon Église de France est bien pauvre. Oui, mais l'ensemble fait que je suis riche. Et que ce corps est en train de vivre l'unité, hein, l'unité. C'est-à-dire, comme dit le pape, l'unité est supérieure, hein, l'unité prévaut sur le conflit. Eh bien, l'unité est particulièrement aussi développée, hein, dans l'épître aux Éphésiens, en particulier au chapitre 4, hein, lorsqu'il nous parle de nos rapports mutuels. Ça veut dire, lorsque le foie parle à l'estomac. Ayez beaucoup d'humilité, de douceur et de patience. Supportez-vous les uns les autres. Ayez soin de garder l'unité dans l'esprit par le lien de la paix. Comme votre vocation vous a appelé à une seule espérance, de même il y a un seul corps, un seul esprit, il y a un seul Seigneur, une seule foi, un seul baptême, un seul Dieu et Père, au-dessus de tous, par tous et en tous. Et que, voilà, ce corps-là, c'est le corps de l'Église, car c'est le don que le Seigneur a fait. Ce n'est pas, vous voyez, il faut reprendre ça dès l'origine, l'Église, ce n'est pas l'association des amis de Jésus. Les apôtres n'ont pas décidé de faire une association pour permettre au message de Jésus de continuer. Les apôtres ont fait tout ce que Dieu leur demande. Voilà. Et nous-mêmes, nous avons à faire ce que Dieu nous demande. Ce qui ne veut pas dire que ça nous prive de notre créativité, mais c'est Dieu qui en est l'auteur. Et Dieu vit que cela était très bon. Donc si Dieu s'émerveille, pour qui te prends-tu, toi, pour penser que son œuvre n'est pas merveilleuse? C'est ça la question. Hein, Dieu est à l'œuvre. Aussi, le corps se construit, hein, le corps se construit dans l'amour. Éphésiens, chapitre 4, verset 16. Par lui, dans l'harmonie et la cohésion, tout le corps poursuit sa croissance grâce aux articulations qui le maintiennent. Selon l'énergie qui est à la mesure de chaque membre, ainsi le corps se construit dans l'amour. Le corps poursuit sa croissance. Il faut, chers amis, pour que le corps grandisse, et là, j'ai travaillé comme médecin pendant 8 ans, où je reste un petit peu, avec ces images qui me parlent, à savoir, il faut donner au corps ce qui lui convient. Du lait premier âge, du lait deuxième âge, des steaks frites quand il faut, des vitamines, des sels minéraux, de l'eau, etc. Le corps poursuit sa croissance lorsqu'il est dans de bonnes, il reçoit. Il faut climatiser l'Église. Et climatiser l'Église, c'est vivre dans l'Esprit Saint. Vivre dans l'Esprit Saint. À la Pentecôte à Rome, où j'ai accompagné le renouveau aussi français, puisqu'on m'a chargé de cette charge maintenant, d'accompagner le renouveau, eh bien, le pape nous l'a bien dit, ce courant de grâce dans lequel il faut nous situer absolument. Vous voyez, mes petits poissons tropicaux, hein, dans mon aquarium chez moi, il leur faut de l'eau, une bonne température, une nourriture adaptée. Nous-mêmes, de quoi avons-nous besoin? Eh bien, soyons fermes. Nous avons besoin d'être dans notre élément. Où est-ce que je suis dans mon élément quand je suis chrétien? Eh bien, justement dans l'Église. Car l'Église me donne
par le don de moi-même, par l'unité que je veux construire, je construis l'Église, mais l'Église me donne en retour cet amour, d'où cette belle définition de l'Église qui nous est donnée par Jean-Paul II dans la lettre, dans l'entrée dans le troisième millénaire, c'est au numéro 42, c'est un mystère de communion dans la charité et le cœur. Mystère de communion dans la charité et le cœur. Alors, chers frères et sœurs, où est le cœur de l'Église? Où est le cœur de l'Église dans votre diocèse? Où est le cœur de l'Église dans votre communauté? Comment vous situez-vous, vos communautés, au cœur même de l'Église, voulue par le Seigneur? Comme quelqu'un d'indépendant ou toujours relié, prenez la vigne, l'image de la vigne, sarment greffé sur le cep, où cette unité et le cœur, où est le cœur? Dans le cœur de l'Église, ma mère, je serai l'amour, car l'amour est tout. Car l'amour est tout. Et voici que, je crois que si je vous dis que le cœur d'un diocèse, Jésus vous le rendra. Vous avez vu que j'étais un peu desséché. J'ai besoin de me climatiser, merci. Il sait ce dont j'ai besoin. C'est un bon pasteur. Alors le cœur de l'Église, c'est où? Je pense que le cœur de l'Église, d'un diocèse, à mon avis, ça doit être l'évêque. Pourquoi vous riez? Non, ça doit être la curie. Tous les services qui permettent à l'Église de vivre. À moins que, puisque l'Église c'est moi, je peux le voir dans le cercueil de l'Église. Par mon péché, je la fais mourir. Mais je peux mettre aussi ce miroir dans cette croissance, car le cœur de l'Église, c'est là où il y a des petites âmes saintes. Saintes, comme disait Thérèse de Lisieux, comme disait Marthe Robin, qui est aussi une de mes amies, comme vous le savez. Mais ces âmes qui... Je veux dire, c'est là où le cœur de l'Église. Lorsqu'il y a une petite fraternité qui se réunit autour de la parole de Dieu et qui dit un petit rosaire, avec trois vieilles dames qui n'entendent plus rien, qui chantent très faux, mais avec tout leur cœur, c'est là le cœur de l'Église. Parfaitement. Et il faut réveiller en nous cette appartenance au corps, car nous pouvons vitaliser le corps de l'Église par le don de nous-mêmes. Ma grand-mère qui est morte à 99 ans, la pauvre, elle n'a pas pu arriver jusqu'à 100. On lui en veut beaucoup, on aurait fait la fête. Mais quelques mois avant sa mort, me disait, mais mon petit gars, mais je ne vois plus rien, je n'entends plus rien, je ne dors même plus, je rêve mieux de partir. Je dis, mais amie, qu'est-ce que tu fais? Écoute, je prie toute la journée, je prie. Je prie du chapelet pour toi, pour chacun de mes petits-enfants, pour ton ministère, pour mon curé, pour l'Église. Mais tu sais, je ne sers plus à rien. Mais mamie, si tu veux pas, tu voudrais pas rester un petit peu encore, là? Parce que c'est capital. Moi, dire à vous aussi que je vois quelques fauteuils roulants. Et les handicaps, il y a des handicaps visibles, et puis il y a tous ceux qui sont derrière avec des handicaps invisibles, peut-être encore plus sérieux que ce que vous avez vous avec vos roues. On a besoin les uns des autres, on a besoin les uns des autres. Car si on donne du meilleur de soi-même, chacun a sa place et chacun a sa place. Je répète, chacun a sa place et chacun a sa place, d'accord ? Chacun a sa place avec le A sans accent, chacun a sa place de deuxième avec un accent. Chacun a sa place dans le corps que nous formons, mais tous nous sommes appelés à être le cœur. Le cœur bat dans l'Église, dans chaque âme, et particulièrement lorsque on se rassemble.
Je suis désolé pour les communautés chrétiennes de mon diocèse, pour qui je ne vais pas pouvoir envoyer de prêtre en septembre prochain. En leur disant, mais il y aura quand même des messes. Certes, il va falloir bouger, mais tant qu'il y a des prêtres, il y aura des messes. Et puis tant qu'il y aura un évêque, il y aura au moins une messe. Allez-y si vous pouvez. Si vous ne pouvez pas, de tout votre cœur, faites vivre le cœur de votre paroisse. Non pas avec un esprit de satanique indépendance, mais avec ce désir de vous relier sans cesse. Car nous sommes dans une dynamique d'appauvrissement. Certaines églises sont dans une dynamique d'enrichissement au niveau du nombre. Mais ce n'est pas le nombre qui compte, car c'est le petit nombre qui est resté le peuple choisi, et le peuple choisi par Dieu. Bon, j'avance. Parce qu'il y a tant de choses à dire. Mais la troisième image, c'est l'épouse. Épouse et mère, l'image des femmes. C'est l'image, l'Église prend dans l'image féminine. C'est là où elle est plus représentative. Car Éphésiens 5, 25, que vous connaissez tous, et vous avez sûrement pris le jour de votre mariage, si vous êtes marié, femmes, soyez soumises à vos maris. Et Marie, alors attendez, et Marie, sacrifiez-vous pour vos femmes comme le Christ s'est sacrifié pour son Église bien-aimée. Donc là, c'est équilibré. Ça veut dire, on se soumet, certes, mais dans l'amour, on se soumet forcément. Parce que si dans l'amour, on est un, oui, mais lequel, il faut absolument que je gagne, ça ne marche plus. Et cette image de l'altérité d'une Église face à son Seigneur est très importante. Ce n'est pas simplement également l'unité du corps, et une altérité. C'est-à-dire, l'Église est glorieuse à partir du moment où elle reçoit la gloire. Le danger aujourd'hui, c'est effectivement la féminité qui veut se passer des hommes. Vouloir faire un enfant toute seule. C'est-à-dire ne pas recevoir de l'autre le don qui est nécessaire pour être féconde. Mais être moi-même, chez les hommes et chez les femmes d'ailleurs, mais voilà, dans la féminité, c'est bien cela. D'où l'importance, effectivement, de recevoir la gloire. Aujourd'hui, l'Église va recevoir la gloire. Éphésiens 5, il a aimé l'Église comme le Christ a aimé l'Église. Il a aimé l'Église, il s'est livré lui-même pour elle, afin de la rendre sainte en la purifiant par le bain de l'eau baptismale, accompagné d'une parole. 5, 26. C'est ça l'image de l'Église. Il l'a aimé. L'Église, une merveille. Tu es merveilleuse, ma bien-aimée. Relisez le Cantique des Cantiques en mettant ces paroles dans la bouche du Christ qui regarde son Église bien-aimée. Avec cette question que je te pose, et toi, est-ce que tu aimes l'Église? Est-ce que tu aimes vraiment l'Église? Est-ce que tu as ta place? Est-ce que tu restes à ta place? Ou est-ce que tu penses que moi, c'est moi qui moi-même décide ce qui est bon? Bon, etc. Car l'Église rajeunit, chers amis. Elle ne vieillit pas, elle grandit. De siècle en siècle, elle grandit. Vous avez cette très belle lettre du cardinal Müller, l'Église rajeunit, que vous trouverez très facilement. Et justement, il parle de l'Église institution, et puis l'Église charismatique. L'Église institution et l'Église charismatique. C'est-à-dire, l'Église rajeunit, elle est sans cesse renouvelée dans l'Esprit Saint, car l'Esprit fait toutes choses nouvelles. C'est une jeune femme, l'Église. Ce n'est pas une vieille décatie et démente qui n'est plus adaptée au monde d'aujourd'hui. Oui, le Christ, l'Évangile est la solution. Et où trouveront-ils nos contemporains la paix à leurs angoisses, leurs difficultés à orienter, si ce n'est en Église, qui doit être aussi une mère, une mère. Et comme disait Jean-Paul II,
Une mère, on ne peut pas la critiquer comme une étrangère, car on l'aime, celle qui nous a donné la vie. On ne peut pas la critiquer comme une étrangère. Je ne peux pas dire de ma mère n'importe quoi, comme je ne dirais pas de n'importe quoi de la femme de mon ami. Si vraiment c'est mon ami, et qu'il l'a choisi. Vous savez, le Christ, dans la Trinité, les trois ont toujours raison, ils sont toujours d'accord, et ils ont bon goût. Ils ont bon goût. Voilà. C'est nous qui avons des filtres. Ah là, c'est moins bien que le verre d'eau. Hein. Alors, voilà, continuons un petit peu cette idée aussi de peuple. Hein, cette idée de peuple. Alors, dans l'épouse, moi, je dirais, et pour reprendre le principe du pape François, que j'avais mis un peu dans mon cadre d'enseignement, la réalité est supérieure à l'idée. On peut se faire une idée sur l'Église. Ce qui compte, c'est la réalité. Alors, on se retrousse les manches et au boulot. Et ce qui fait que l'Église est vivante et belle, c'est ce que nous vivons à Lourdes. Quand on aime, on s'aime. Pourquoi est-ce qu'on s'aime plus à Lourdes qu'ailleurs? C'est quand même une question qu'on pourrait se poser quand même. Bon, d'accord, la grâce du lieu, ok. Et puis, il y a cette dimension universelle, ok. Mais vous qui êtes malade, pourquoi est-ce que vous trouvez que les gens sont plus serviables ici qu'ailleurs? Parce qu'il manque de générosité là où vous êtes? Et pourquoi est-ce que vous êtes plus souriant, vous les malades, ici qu'ailleurs? Parce qu'on a besoin de votre sourire et de vos encouragements. C'est ça aussi, cette question, à la fois de se dire, eh bien, nous sommes là avec et avec le Seigneur, avec le Seigneur. Hein? Donc la réalité, c'est supérieur à l'idée. Hein? Et là, de ce point de vue-là, bon, je ne peux pas tout lire, mais vous, si jamais vous avez le temps, une petite épître aux Éphésiens. Ça fait jamais que 6 chapitres, je vous promets, en une heure c'est réglé. Hein. Donc vous pouvez la lire, mais vous vous arrêtez peut-être là où ça vous parle, mais c'est

C'est comme ça qu'on change la vie d'une paroisse et la vie d'une communauté. Il faut que ça ressemble à un foyer de charité. Ou que soient vécues les béatitudes, toutes. Hein? Car voilà, c'est ça. Et puis cette image aussi du peuple, car nous sommes un peuple en marche. Un peuple en marche avec cette belle diversité. C'est Dieu qui nous a fait et nous a créés dans le Christ Jésus en vue de la réalisation d'œuvres bonnes qu'il a préparées d'avance pour que nous les pratiquions. Vous savez, ça c'est l'accord, le consensus avec nos frères protestants. Et je rappelle que le pape a dit à la Pentecôte, à Rome, par nature, l'Église est œcuménique, car à la Pentecôte, elle rassemblait des gens d'origine différente, par nature. Donc l'unité ne peut pas se concevoir sans dialogue aussi, sans accord. Et l'accord, c'est sauver par la foi en vue des œuvres bonnes. C'est l'accord qui a été donné en 99 entre catholiques et protestants. Hein ? Qui veut dire un protestant à ses frères protestants, avons-nous encore de bonnes raisons de protester ? Si vraiment il y a un accord, si vraiment nous sommes d'accord, et nous-mêmes intégrer aussi cette diversité. Alors à propos de cette diversité, je crois que c'est très important, hein, cette diversité, à savoir l'unité dans la diversité. Hein, c'est le théologien Balthazar, Ur von Balthazar, qui parlait du carré apostolique, que je vais vous présenter en 30 secondes, ce qui est dommage, ça mériterait presque une heure. Hein, mais ce carré apostolique, parce que dans l'Église, nous sommes avec des sensibilités différentes. Quand un évêque arrive dans un diocèse, quand un curé arrive dans une paroisse, hein, avec toute cette diversité, il dit, mais comment je vais faire pour faire vivre des curés qui sont en soutane, des curés qui sont en polo Lacoste, il y a ceux qui sont de la mission ouvrière, il y a ceux qui se disent du renouveau, hein, et tout ce monde-là doit coexister, ça doit faire un presbytérium. Et dans la paroisse, entre le groupe de prière, le secours catholique, etc., etc. Comment faire ? Voyons cela avant tout comme une richesse et pas comme une difficulté ou un obstacle avant tout. Bon, d'accord, c'est pas facile. D'accord, c'est pas facile. Mais si Dieu le veut, ah bon, bah alors d'accord. Tu seras, Seigneur, toi-même notre unité. Et dans ce carré apostolique, très rapidement, vous voyez un carré, vous mettez dans le premier carré Pierre. Dans le deuxième côté, Jacques. Dans le troisième côté, Paul. Dans le quatrième côté, Jean. Pierre représente l'autorité. C'est le responsable de l'Église. J'aime pas les responsables, j'aime pas l'autorité. Il y a une autorité. Le deuxième, c'est Jacques. C'est la tradition. Il est toujours là pour rappeler ce qui s'est toujours fait et ce qu'il faut faire pour faire bien. Hein? C'est le tradit du groupe. Ok ? Troisième, je suis obligé d'aller vite. Paul, c'est le progressiste. C'est lui qui s'ouvre au nouveau, au païen. Il a toujours plein d'idées. Il veut supprimer la circoncision, tout ça. Il faut aller vers les païens, ça suffit. Il ne faut pas rester dans vos sacristies. Sortez donc un petit peu, allez dans les périphéries, bref. Quatrième, Saint Jean. Ma tête sur la poitrine de Jésus. Ma petite intimité avec mon Dieu. Hein? Alors, c'est de la diversité, il faut faire coexister. Le danger, c'est qu'en fait, chacun peut tirer de son côté. Quand on tire du côté de l'autorité, ça fait de l'autoritarisme, ça fait du machisme. Quand on tire du côté de la tradition, qui est bonne en soi, ça veut dire que c'est du traditionnalisme, et ça étouffe. Quand c'est un progressisme qui n'est plus enraciné, hein, c'est du grand n'importe quoi. Hein? Et puis ce mysticisme qui ne tient plus compte de la réalité, ben, ce mysticisme en soi, en lui-même, est mauvais. Mais les apôtres n'ont pas tiré chacun de leur coin. Ils ont été au centre même du carré pour dire l'autorité sera un service, la tradition est une tradition vivante, la nouveauté tiendra compte de la tradition et de l'autorité. Et il n'y a pas de vrai mysticisme et de vie mystique qui ne soit pas incarné. Et ça, c'est l'image de l'Église, vous voyez. C'est un grand défi.
Et chacun doit y trouver sa place.

c'est la complexité de la vie de l'Église, mais c'est la volonté de Dieu. Et c'est là où le pape nous dit, le tout est supérieur à la partie. Le tout est supérieur à la partie. Ça veut dire que chacun doit exister pour ce qu'il est. Grâce à Dieu, il y a les béatitudes. Je n'ai pas développé tout ce que Müller disait à propos des charismes. C'est une facette de la vie de l'Église. S'il n'y avait pas cette facette-là, ben elle manquerait. Grâce à Dieu, il y a la communauté des béatitudes, vous voyez. Et puis, voilà, quand je vois ces quatre côtés, peut-être vous êtes-vous reconnu dans un côté. Mais si vous êtes reconnu que dans un côté, vous êtes en danger. Parce que vous allez tirer, hein, d'accord ? Vous êtes soit un tradi, soit un progressiste, soit un macho, hein, soit un mystique évaporé. Le mieux, c'est d'aller quatre côtés. Ça, c'est l'équilibre. Et, vous savez, on ne fait pas pousser des salades en tirant dessus, on les arrose. Et quand un évêque ou un curé arrive dans un lieu, il arrose avec la grâce de Dieu, avec les sacrements. Ça pousse, ça donne des fleurs, ça donne des fruits. Il faut arroser et tout arroser. Moi, l'Action catholique, je suis pour. Le renouveau, je suis pour. Toutes les communautés nouvelles, je suis pour. N'éteignez pas l'esprit, mais examinez tout, comme dit saint Paul. Donc il nous faut, et vivre quand même. Elle est bizarre, hein, non, vous ne trouvez pas ? La dame au chapeau là-bas. Il n'y en a pas, j'espère. La dame au chapeau, elle est bizarre, elle ne pense pas comme moi. Tant mieux, ça va te sortir de tes certitudes et montrer que la vie de l'Église est plus que ce que tu es toi. Et pour reprendre l'image, le pape nous dit, l'unité de l'Église, ce n'est pas une sphère comme une bille toute ronde, c'est un polyèdre. Alors les physiciens verront, hein, tout le monde n'est pas à même distance du centre et ses facettes, c'est quand même plus joli, un diamant bien taillé, avec toutes ses facettes. Voilà. Et bien en conclusion, je vais vous faire une théologie de la boule à facettes. Ce n'est pas une église triomphante que la nôtre. Ce n'est pas le cheval d'orgueil. Sur mon blason, il y a un âne. Parce que l'âne est déterminé, rustique et affectueux. Et quel âne ? C'est l'image de l'Église. Parce que c'est l'âne qui porte Jésus, qui rentre à Jérusalem. Et avant tout parce que l'âne, il a entendu cette parole de Jésus. Oui, c'est là. Merci. Cette parole de Jésus qui a dit, vous direz au propriétaire de l'âne, j'ai besoin de lui. Cher frère âne, le Seigneur a besoin de toi. Et tous ensemble, nous serons un âne magnifique, qui chante faux, il faut le reconnaître. Reprenez la prière de Monseigneur Cardinal Etchegaray sur l'âne, j'avance comme un âne. Oui, mais pas à pas, peu à peu, j'avance. Mon âne, qui s'appelle Nougatine, de Tressin était jusqu'à Rome, jusqu'à Lourdes, jusqu'à Cracovie. On n'est pas obligé de courir, on va lentement, mais on y va. Et sur le blason, ce que j'ai à vous transmettre de la vie de l'Église, c'est ce que j'essaye de vivre dans le diocèse d'Angoulême, à savoir le soleil de la vérité, c'est les foyers de charité, là, c'est le logo des foyers de charité, c'est la colombe, parce que sans esprit, qui plane, bon, bien sûr, l'ondée, c'est la Charente, mais ça peut être le Gavre ou la Seine, et puis la lune, et je terminerai par là, parce que la lune, vous savez, dans la vie spirituelle, c'est l'image de la Vierge Marie. Pourquoi ? Parce que la lune n'est pas la source de lumière. Elle réfléchit la lumière du soleil. Et dans la nuit, elle reçoit la lumière du soleil et la redonne à la terre. N'est-ce pas l'image de l'Église ? Je ne suis pas une source de lumière, mais j'accueille la lumière de Dieu et l'eau que je reçois devient source en moi, certes. Mais voilà, mysterié, luné de la Vierge Marie. C'est l'image de l'Église. C'est pour ça qu'on l'aime, l'Église. Parce que la Vierge Marie en est la,
préfigure, elle est sainte et immaculée par grâce, et l'Église est appelée à devenir aussi sainte et immaculée. Et d'ailleurs, frères et sœurs, vous êtes tous appelés à la sainteté. Lumen Gentium 39. Amen.

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2: Le Christ Jésus est devenu pour nous sagesse venant de Dieu, justice, sanctification, rédemption. 1 Corinthiens 1, 30.

La question qui m'a été posée de votre part, comment faire pour rester unis, rester profondément unis à Dieu dans notre vie quotidienne? Cette question n'est évidemment pas une question théorique, c'est notre vie de baptisé de tous les jours. Qu'est-ce que nous entendons par union à Dieu? C'est cette communion profonde avec le Seigneur qu'on appelle la vie de la grâce, la vie aussi selon l'Esprit. C'est ce qu'on appelle aussi l'état de grâce. Et la question que vous posez, elle peut se décomposer elle-même en plusieurs. Comment puis-je être gardé fidèle à l'union à Dieu ? Comment la nourrir ? Comment ne pas la mettre en péril ? Comment lui laisser porter tout son fruit ? Cette question nous concerne tous, à commencer par celui qui vous parle. C'est pourquoi j'ai accepté de grand cœur de vous parler de ce sujet qui est au cœur de notre vie. Aussi parce que l'évêque est serviteur de la sainteté de ses frères et que lui-même est engagé sur le chemin de la sainteté. Et comment rester uni au Seigneur? Cette question, je me la pose aussi. Nous avons un merveilleux récit, et c'est le récit que nous avons, de la vie de Saint Benoît, le fondateur de ceux qu'on appelle aujourd'hui les bénédictins. Et lorsque Saint Grégoire parle de Saint Benoît, il retient une chose fondamentale qu'il répète une dizaine de fois. Il dit « Ah, Benoît, il était toujours avec lui-même. » Qu'est-ce que veut dire cette mystérieuse expression ? Ça ne veut pas dire seulement que Benoît était maître de lui. Ça ne veut pas dire que Benoît était simplement quelqu'un qui ne se laissait pas désemparer. Ça veut dire que il était toujours en lui-même en relation avec le Seigneur, qu'il ne quittait pas ce centre qu'est le cœur de l'homme habité par le cœur de Dieu et que rien ne pouvait le départir de là. Si bien que lorsque cet évêque, Grégoire le Grand, donne le témoignage de la vie chrétienne de Saint Benoît, cette expression m'est revenue tout naturellement en me disant, bien voilà, nous cherchons les uns les autres, non pas à être renfermés sur nous-mêmes, mais à être vraiment avec nous-mêmes, mais ça veut dire avec nous-mêmes, chez qui Dieu, le Seigneur, le Père, le Fils et le Saint-Esprit sont venus habiter et habitent. Habiter en soi-même, ça n'est pas se regarder le nombril de façon nombriliste, mais c'est garder cette relation avec le Seigneur qui fait qu'en toute occasion, en toute circonstance, même si nous sommes dans l'angoisse, la peur, les difficultés, les souffrances physiques, les désarrois, n'empêche qu'au plus profond de nous, dans le fond, cette union au Seigneur demeure. C'est pourquoi cette question, je la trouve importante, importante pour nous tous et pour vous bien sûr, qui êtes père et mère de famille ou célibataire, et qui êtes mariés, et qui avait vécu
dans le mariage et vivez dans le mariage une union stable, heureuse, quelquefois avec des épreuves, mais dont vous connaissez et éprouvez la grâce, ou bien certains ont été éprouvés dans leur mariage même, non pas à cause du mariage, mais ont eu des épreuves et ont connu des divisions, des séparations. Et les uns les autres, vous savez bien que cette union à Dieu, c'est ce qui est le plus important pour vous. Vous savez bien que de cela dépend la qualité de notre action, de notre parole, de notre comportement dans ce monde. On pourrait parler aussi, bien sûr, de l'éducation des enfants, de la façon dont nous servons et vous cherchez à servir leur liberté, en étant donc suffisamment ancré en Dieu et détaché de vous-même pour être proche, attentif, capable d'écoute et aussi capable de parole, d'une parole libre, forte, qui éduque, qui sait dire oui, qui sait dire non. N'empêche que, avec les multiples engagements qui sont les vôtres, aussi bien professionnels que familiaux, qu'associatifs, vous vous dites, mais dans tout ça, est-ce que je ne cours pas d'une activité à l'autre? Est-ce que je ne papillonne pas? Est-ce que finalement, dans tout ça, je suis bien, avec moi-même, c'est-à-dire avec le Seigneur qui est en moi? Et est-ce que je le laisse agir en moi? Est-ce que j'arrive à faire les choix qui conviennent et à faire sa volonté et être fidèle aux indications qu'il me donne? Cette question que vous posez, elle n'est pas insensée. Ce n'est pas de l'inquiétude. Vous vous souvenez de l'admirable réponse de Jeanne d'Arc à ses juges, lorsque ces juges qui véhiculent des calomnies à son égard l'interrogent et lui disent « Mais enfin, est-ce que finalement tu es dans l'état de grâce? Est-ce que tu sais que tu es en état de grâce ?» Et vous connaissez sa fameuse réponse à Jeanne d'Arc. Si je n'y suis pas, que Dieu m'y mette, et si j'y suis, que Dieu m'y garde. Cette tranquille assurance de Jeanne d'Arc, qui, dans le désarroi humain le plus total, s'appuie sur cette présence de Dieu dont elle est certaine, et en même temps, toujours demandant au Seigneur, reste auprès de moi. Donc, ce n'est pas certainement une question pleine d'inquiétude, mais c'est une question importante qui s'apparente à la crainte de Dieu. La crainte de Dieu bien comprise, la crainte de Dieu qui est une partie de l'amour, qui ne s'oppose pas à l'amour. Je vais, pour vous chercher à donner une sorte d'explication de la crainte de Dieu, comment nous entendons la crainte de Dieu, non pas comme la peur servile, mais comme une crainte filiale qui vient de l'amour et conduit à l'amour, je voudrais reprendre une image qui est employée par saint Augustin lui-même. Saint Augustin, un jour, dit, mais vous savez, la crainte de Dieu, dont parlent tous les psaumes, « Seigneur, garde-moi dans la crainte de ton nom », qu'est-ce que c'est? Alors, saint Augustin prend la comparaison d'une femme qui est au foyer et qui fait réchauffer la soupe pour son mari qui va rentrer des champs. Et alors, saint Augustin dit, si la femme craint que la soupe ne soit pas assez chaude, parce que si la soupe n'est pas assez chaude,
elle va se faire taper dessus. Son mari va la cogner, va la battre. Alors, cette crainte-là, c'est une crainte d'esclave. Et puis, c'est une crainte qui vient du fait que le mari n'aime pas beaucoup sa femme, n'est pas très respectueux de ce qu'elle est et de ce qu'elle fait. Mais, si la femme a peur que sa soupe ne soit pas assez chaude, parce qu'elle aime son mari et qu'elle se dit « Il ne va rien me dire, même si la soupe est froide, mais je sais qu'il préfère que la soupe soit chaude. » Là, ça vient de l'amour. Ça ne vient pas d'une crainte servile. Et je trouve cette comparaison amusante parce qu'elle nous montre que la crainte de Dieu, c'est le désir de ne lui déplaire en rien. Parce que nous l'aimons et il nous aime. La crainte, c'est au fond se dire « je ne peux pas lui faire ça ». « Je ne peux pas être comme ça avec lui ». « Je ne peux pas lui dire ça. Je ne peux pas faire ça à mes frères qui sont ses fils. » C'est ça, la crainte qui vient de l'amour de Dieu, la crainte de déplaire et qui conduit justement à une grande délicatesse et qui vient d'une grande délicatesse de l'amour. Alors, ce désir de rester uni à Dieu ne doit pas être chez nous une peur d'être loin de Dieu, mais le désir plein d'une crainte filiale de répondre comme il faut à son amour. Le signe que l'union avec Dieu est réelle, est présente, malgré les épreuves, malgré quelquefois des tas de questions que nous nous posons, c'est précisément ce feu de l'amour du cœur du Christ qui est en nous. Alors un feu qui peut se manifester de façon très ardente ou comme un petit feu sous la cendre qui fait que nous avons envie au moins d'aimer nos frères. Lorsque nous sortons de l'oraison ou de la prière avec un grand désir d'aimer telle personne, ou bien même un désir général d'aimer davantage, de nous donner davantage, d'être davantage là où nous sommes comme Dieu veut. S'il y a ce petit feu de l'amour, ou ce grand feu présent dans l'âtre, alors nous sommes en communion profonde avec le Seigneur. Et même si nous avons commis des péchés, des fautes, ces fautes-là ne peuvent pas nous séparer définitivement de l'amour de Dieu. Lorsqu'au contraire, au lieu de cet amour, nous sommes remplis d'une très grande tristesse à cause d'une faute grave que nous avons commise et que nous nous disons avec le Seigneur, voilà ce que j'ai fait avec mes frères, voilà ce que j'ai fait. Eh bien, le Seigneur vient nous chercher, nous conduire à regretter profondément et à garder l'espérance. Et cette espérance qui est dans notre cœur et qui nous pousse à avancer malgré ce que nous avons pu commettre, c'est le signe que l'union de grâce en nous existe ou en tout cas n'est pas loin. Celui qui prétend être dans la lumière, dans la grâce, tout en haïssant son frère, est encore dans les ténèbres. Nous savons que nous sommes passés de la mort à la vie parce que nous aimons nos frères. Nous savons que nous sommes passés de la mort à la vie parce que nous aimons nos frères. N'aimons ni de langue, mais en acte et en vérité, ni de mots ni de langue, mais en acte et en vérité. À cela, nous saurons que nous sommes de la vérité. Et devant lui, nous apaiserons notre cœur si nous faisons la vérité.
Ce n'est pas celui qui dit « Seigneur, Seigneur » qui entrera dans le royaume des cieux, mais celui qui fera la volonté de mon Père qui est dans les cieux. J'ai un exemple de découverte de cela par une personne avec laquelle je faisais un pèlerinage, sur les pas de Saint Paul en Syrie. Je vous donne cet exemple parce que cette personne a découvert sur le tard ce que c'était que la grâce de l'amour, de se savoir aimer et de pouvoir aimer. C'était une vieille dame, elle avait à peu près 80 ans, aujourd'hui c'est jeune, mais elle avait 80 ans, elle était femme de général et je pense que la générale des deux c'était elle. Son mari était mort et elle avait un langage de charretier. Et elle avait décidé de faire ce pèlerinage. Elle a dit, vous savez, moi, dans la vie, je m'enquiquine. Faire un pèlerinage plutôt qu'autre chose, pourquoi pas. Mais ce qui m'ennuie, ce qui est très ennuyeux, elle disait d'autres mots, c'est d'être avec d'autres, parce que c'est tous des imbéciles. Finalement, et puis, nous donnant des tas de noms d'oiseaux, d'un tel et d'un tel et d'un tel qui faisait le pèlerinage, elle est partie dans cet état-là. Apparemment, santé excellente. Et dans le car, elle n'a pas arrêté, dans le car et dans l'hôtel, elle n'a pas arrêté de critiquer un tel, de critiquer un tel, de dire au bain au fond tout ce qu'on voit finalement, j'aurais pu rester chez moi, j'aurais été aussi bien. Bref, un comportement positif. Et puis, à la fin du pèlerinage, nous nous sommes donc retrouvés en paroisse, et elle vient me voir, elle me dit « Mon père, il y a une chose que j'ai compris quand même. Il n'y a qu'une seule chose importante dans la vie, c'est l'amour de Dieu et l'amour de ses frères. Et je vous dis l'amour de ses frères et de ses sœurs, j'aurais jamais dit ça il y a 8 jours, parce que je trouvais que c'était tous des cornichons. Ils ont été si gentils, si admirables, si patients avec moi qui suis insupportable, que vraiment, je crois que j'ai découvert une chose que j'avais jamais découverte dans ma vie. C'est la chose la plus importante. 80 ans, j'ai attendu. Vous vous rendez compte ? Elle est morte 3 jours après. Donc, l'état de grâce, charité. Cette union à Dieu dont le signe est de la présence de l'Esprit est précisément l'amour qu'il met dans nos cœurs. Alors maintenant, je vais me permettre quelques petits conseils. Le premier, c'est devant la multiplicité des engagements qu'on a les uns les autres, comment faire pour ne pas être dispersé, ne pas verser dans l'activisme. Parce qu'on est souvent sollicité, on n'ose pas dire non. Mais enfin, faut-il dire oui à tout ? Toutes ces questions qu'on se pose, en se disant aussi, mais enfin, je fais plein de choses, mais là-dedans, comment est-ce que je sers le règne de Dieu ? Est-ce que vraiment je sers le règne de Dieu ? Est-ce que je fais ce qu'il me demande, lui ? Est-ce que je me fais plaisir ? Ce n'est pas interdit de trouver de la joie à servir le règne de Dieu. Bien sûr que cela nous met dans la joie. Mais en même temps, qu'est-ce qu'il faudrait mieux faire ? Comment faire ? Donc, toute la question posée par la multiplicité de nos engagements, voilà. Regardez Thérèse d'Avila, quand vous lisez, je vous décommande totalement la lecture des lettres de Sainte Thérèse d'Avila, si vous cherchez dans les lettres de Sainte Thérèse d'Avila des élévations mystiques à toutes les pages. Elle vous parle dans ses lettres, elle raconte, elle demande de l'argent, elle va chercher le roi, elle l'embête, jusqu'à ce qu'elle obtienne ce qu'elle veut. Elle est concrète, elle vit dans la vie concrète, elle a des monastères, il faut que ça marche, il faut que ses sœurs aient de quoi manger tous les jours.
J'ai un exemple aussi, Mère Teresa. J'avais un séminariste, j'étais responsable de séminaire à un moment, et il y avait un séminariste qui devait faire son service militaire. Et il avait décidé, peu de temps avant, et je lui avais donné mon accord, d'ailleurs je ne pouvais pas faire autrement, parce que je pensais que ça venait vraiment de Dieu, donc ce n'est pas à donner mon accord. Il voulait partir dans une société de prêtres qui est liée et a été fondée par Mère Teresa. Bien. Enfin, il devait faire d'abord son service militaire. Dans ma tête, c'est le devoir. Il devait le faire. Pour vous dire que Mère Teresa n'était embarrassée de rien ni de personne, et que quand elle voulait quelque chose, elle l'obtenait, quelque chose de matériel, là. Elle ne voulait pas que le gars fasse son service militaire, elle. Elle a été voir Daniel Mitran. Elle lui a dit, mais il ne faut pas qu'il le fasse. Et dans le quart d'heure, la question était résolue. Donc, les femmes de prière sont des femmes d'action et ne sont pas tout le temps abîmées dans la prière. Seulement, elles sont des femmes d'action et d'une action où les choix sont très nettement posés, très décidés. Aussi parce qu'il y a un ancrage dans la prière, parce qu'il y a 2 heures d'oraison par jour. Alors, la vraie question, en fait, dans cette affaire-là, devant la multiplicité des activités, c'est de se reposer toujours devant Dieu la question de la finalité. Les exercices spirituels de saint Ignace nous habituent aussi à cela, à nous remettre devant la finalité. La finalité, c'est la gloire de Dieu et le service de nos frères. Bon. Pour mieux servir et mieux aimer Dieu. Le mot « mieux » est très important. Ce n'est pas peut-être la multiplicité des choses, mais c'est comment faire mieux, ou le mot clé des exercices, « magis », pour faire davantage. Mais au sens, ce que je fais, le faire davantage, m'y engager davantage. Là, c'est la réflexion sur les buts, sur la finalité qui peut nous réfléchir, nous faire réfléchir. La fin ultime, c'est la gloire de Dieu. Et puis, il y a des buts qui sont secondaires, mais qui sont reliés à cette fin, ce qu'on appelle, nous, les priorités. Et là, pendant ce temps de session, revoyez quand même votre hiérarchie des finalités. Qu'est-ce qui est le plus important? Qu'est-ce qui risque d'être mis en danger? Voyez, si le devoir d'État est remis en danger, il faut faire très attention. Si la vie de famille et de couple est mise en danger, il faut faire très attention. Ça sont les finalités, les priorités, voyez, fondamentales. Servir la gloire de Dieu dans sa vie de famille et dans sa vie de travail. Servir la gloire de Dieu en toutes choses et dans la vie de travail, comment y être présent davantage. Donc, se mettre devant les finalités. C'est l'histoire de l'Évangile. Celui qui veut construire une maison, il faut qu'il vérifie s'il est bien sur le roc ou s'il est sur le sable. Et puis dans le travail, quelle finalité est-ce que j'ai? Il peut y en avoir plusieurs. Je veux faire vivre ma famille, c'est vrai. Je veux réussir ma carrière, c'est pas mauvais. Je veux aussi en profiter pour pouvoir acheter une maison pour les enfants plus tard. Je veux construire la société. Tout ça, c'est vrai. Mais dans quel ordre? Qu'est-ce qui est le plus important? Voyez? Comment est-ce qu'on le hiérarchise? Et là, c'est vrai que lorsqu'on a la grâce de vivre comme homme et femme, mari et femme, on peut s'entraider dans ce discernement avec beaucoup d'écoute et de respect. Et puis, quand on est célibataire, dans la vie consacrée ou autrement, on trouve toujours un conseil, une écoute fraternelle auprès de ceux qui nous aiment, aiment notre bien,
ne vont pas nous dire ce qui va nous faire plaisir, mais vont essayer de nous faire découvrir quel est notre bien. Deuxième conseil, nous sommes un tout. Je veux dire, chacun d'entre nous est une unité complexe. Alors on dit corps, âme, cœur, sensibilité, affectivité, tout ce que vous voulez. Tout se tient. Tout se tient. Et on ne peut pas mépriser une partie au profit de l'autre. Mais il ne faut pas confondre l'un et l'autre. C'est ça qui est compliqué un peu. Vous savez, seul Dieu est simple. Nous, on est un petit peu compliqués. Mais c'est une complication merveilleuse créée par Dieu avec ce corps et cette âme qui sont unis profondément. Nous formons. Nous sommes, alors on pourrait dire, une machine complexe, mais je crois que l'expression serait beaucoup trop matérialiste. On pourrait dire le composé humain, mais ça fait un peu chimique comme définition de l'homme. Mais nous sommes à l'image, à la ressemblance de Dieu. Voilà. Alors on pourrait dire roseau pensant, c'est pas mal, roseau pensant. C'est plus par des images qu'on peut exprimer aussi la complexité et la beauté de l'unité humaine. N'empêche qu'il faut en être conscient et en tenir compte. Si on a des difficultés ou quelqu'un dans notre famille a des difficultés d'ordre pas seulement physique, mais psychologique, mental, que c'est dur à vivre, bien sûr qu'il est bon de demander au Seigneur la guérison parce qu'il y a quelquefois, puisque précisément nous sommes une unité, il y a un rapport entre le fond de notre cœur, donc notre relation au Seigneur, et puis ce que nous vivons. Et donc, bien sûr que nous devons demander et trouver les moyens d'une vraie guérison de l'intérieur. En même temps, il peut y avoir des éléments qui touchent notre psychologie, notre équilibre affectif, qui pourrait être aidé par tel ou tel médecin en qui nous avons confiance et qui exerce son art dans le respect de notre foi et une grande délicatesse envers ses patients. Mais on ne va pas dire « Oh, de toute façon, tout ça, ça ne se passe que dans la tête ». C'est psychique et moyennant quoi on s'en occupe pas. Il faut bien distinguer les choses mais ne pas non plus complètement les séparer. Et ceci est important pour que précisément nous nous laissions unir ou nous nous laissions toujours faire par l'Esprit Saint qui veille toujours à notre union au Père des cieux. Car au fond, celui qui nous unit au Père des cieux, c'est l'Esprit-Saint. Saint Irénée a une expression merveilleuse pour décrire le travail de l'Esprit-Saint en nous. Le travail de l'Esprit-Saint, l'Esprit-Saint, il nous adapte à Dieu. Dieu qui nous adapte à Dieu, qui nous prend là où nous sommes et puis qui nous adapte à la volonté de Dieu. Voilà, une vie spirituelle, une vie chrétienne, ne gomme pas le bon sens. Il faut aussi s'aider, s'entraider mutuellement pour se dire « mais est-ce que je vois ce qu'il y a à voir ?» Les spirituels ont la tête en l'air, mais ils ont les pieds par terre. Les vrais spirituels, les pieds par terre. D'ailleurs, vous savez l'expression du mot, ce que veut dire humilis, l'humilité. L'humilité, c'est la même racine verbale que humus, la terre.
Celui qui est humble, c'est celui qui regarde Dieu, mais qui garde les pieds sur terre. Et qui sait très bien qu'il a les pieds sur terre et pas sur la lune et pas ailleurs. Il est un terrestre, un terrien, un terreux. Mais en même temps, par la grâce de Dieu, il est céleste et il est divinisé, l'un et l'autre. Donc garder le bon sens, la foi, la vie spirituelle, la vie de prière, ne peut pas gommer le bon sens. Si on perd le bon sens, ça veut dire qu'il y a quelque chose qui se passe. C'est pas une action spirituelle qui fait perdre le bon sens. Il y a toujours une relation avec la vérité de la création, la vérité de l'incarnation dans notre foi. Troisième conseil. Alors ça, c'est un peu subtil, parce que c'est comment se laisser justement adapter à Dieu par l'Esprit Saint, adapter à Dieu par Dieu. Donc ça suppose une attitude qu'on pourrait appeler passive, avec une attitude active qui consiste à dire, bon, ben, avec toute ma volonté, ma liberté, je m'y mets, je donne de moi-même. Ce rapport entre l'attachement à Dieu et à nos frères, avec toute notre liberté et notre volonté donc, et puis aussi la capacité de nous laisser faire. Donc, l'aspect actif, l'aspect passif. Quand on parle d'abandon à Dieu, qu'est-ce que ça veut dire? Voyez? Est-ce que on comprend l'abandon à Dieu, j'arrête de réfléchir, je vais voir le père Intel ou la sœur machin, je m'abandonne. Ça, c'est pas l'abandon. C'est la démission. Mais en même temps, dire voilà, je prie le Seigneur à partir d'une demande qui m'a été faite, d'un appel, ça peut être par ma femme, mon mari, mes enfants, ou tout autrement. Je me mets devant lui et je lui dis, bon, je crois que c'est ça que tu me demandes, à travers telle personne. Bien, je me remets entre tes mains et je demande que tu m'aides dans mon désir de répondre à ta volonté. Mais alors, je vais être incapable, je ne suis pas assez intelligent, je ne suis pas assez fort, je ne suis pas assez... je suis trop vieux. Ou je suis trop jeune, je ne suis pas du tout celui qu'il faudrait ou celle qu'il faudrait, on aurait dû penser à une telle ou à un tel, ça aurait été beaucoup mieux. Pourquoi a-t-on pensé à moi? Ils sont idiots, ils sont fous, ils ne me connaissent pas. Tout ça ne passe par la tête. Ou bien, oh, alors il y a des tas de choses que je ne pourrais plus faire. Ou bien, il y a... ça va m'obliger à faire des choix. Et alors, on demande au Seigneur, affermis-moi, donne-moi la force et la paix. Là, c'est pas l'abandon, vous voyez. C'est pas l'abandon conçu de façon démission, c'est le vrai abandon. Je me remets entre tes mains, Seigneur, bon, je crois avoir décidé à ta lumière, aide-moi. Puisque tu me l'as demandé, tu me donneras la force d'accomplir ce que tu me demandes. Donc j'y vais. Pourquoi est-ce qu'on serait ici, vous et moi, ce soir, cet après-midi, non, ce matin? Pourquoi est-ce qu'on serait, vous, on serait ici s'il n'y a pas eu un appel intérieur? Alors je parle de notre baptême, déjà. Et quand on réfléchit bien à notre baptême, on se dit, mais enfin, vivre en chrétien dans ce monde... Vivre en chrétien tout court,
C'est fou. Et pourtant, le Seigneur me le demande et me donne sa grâce. Nous sommes divinisés. On n'est pas Dieu, mais on est divinisés. Signe de l'amour de Dieu. C'est complètement faux. Accepter de se laisser faire, de croire que l'amour de Dieu nous transforme tellement qu'elle fait de nous pauvres types et typesses des signes de l'amour de Dieu dans ce monde. C'est complètement fou. Et cependant, on s'abandonne alors librement à la grâce de Dieu. On dit oui, je le veux, mais c'est ta volonté et c'est ta gloire. Donc, vous voyez, il y a ce mélange. Alors, là, je crois qu'il faut, je peux reprendre dans l'Évangile tout simplement trois images. Il faut qu'on apprenne les uns les autres, et peut-être qu'on s'entraide là-dedans, à se laisser planter, se laisser pousser et se laisser émonder. Alors, se laisser pousser. Non, d'abord se laisser planter. Regardez ces images étonnantes dans la Bible de l'enracinement. Alors, il y a l'image de la racine et puis il y a l'image de l'encre qui est aussi plantée, d'une certaine manière enracinée. L'image de l'encre dans l'Épître aux Hébreux. Encouragez à saisir l'espérance qui nous est offerte. Vous êtes encouragés à saisir l'espérance qui vous est offerte. En elle, nous avons comme une ancre de notre âme, sûre autant que solide, et pénétrant par-delà le voile, là où est entré pour nous en précurseur Jésus, devenu pour l'éternité grand prêtre, selon l'ordre de Melchisédek. Notre espérance fait que nous sommes plantés en Dieu par le Christ. Il y a l'image du roc, la maison qui est fondée sur le roc. Ce n'est pas franchement l'image de l'enracinement, mais c'est assez proche. Mais il y a aussi la parabole de la semence, la parabole du semeur. La semence qui ne prend pas racine parce que la terre n'est pas bonne. Ou bien on est au bord du chemin, sur les cailloux. Et puis, il y a la parole qui prend qui rentre en terre, la semence rentre en terre et puis finalement ça s'enracine solidement, la parole de Dieu s'enracine en nous. Alors je pense que pour nous il y a, comme pour la semence, et l'Évangile nous le dit, un temps d'enfouissement et qui est fécond, d'acceptation d'être tout simplement là où le Seigneur nous met, sans peut-être voir toujours de fruits, mais en laissant la grâce de Dieu agir, se laisser, voilà, ce temps d'enfouissement, et qui correspond généralement, enfin pas toujours, mais qui correspond beaucoup dans notre vie, on le voit bien aussi, à certaines étapes, dans l'enfance, dans l'adolescence, dans l'âge adulte. C'est à plusieurs moments de notre vie que nous percevons l'importance de cet enfouissement de la parole dans notre cœur, non pas pour la conserver comme dans une boîte de conserve, comme disait Peggy, mais pour lui laisser porter du fruit. Et puis, il faut aussi se laisser pousser. Laisser la parole de Dieu agir en nous à la vitesse qui est la sienne, c'est-à-dire à la fois très, très sûre, très forte, mais qui n'est pas toujours notre vitesse à nous. Ça va quelquefois beaucoup plus vite. Et quelquefois, ça demande aussi plus
de temps. Le Seigneur veut apaiser en nous beaucoup de choses, se laisser pousser. Alors là, il y a les images de la Bible sur l'arbre qui est planté le long d'un cours d'eau, vous savez, dans le psaume, le premier psaume. Le juste est semblable à un fleuve, un arbre planté le long d'un cours d'eau, un arbre qui a de quoi boire. Et cette image de l'arbre qui a de quoi boire se retrouve dans l'Apocalypse, où nous voyons que dans la cité céleste, bien, les arbres qui sont plantés le long du fleuve, non seulement ils produisent un fruit une fois par an ou deux fois par an, mais 12 fois par an. Il y a une fécondité de ceux qui sont plantés le long du cours d'eau. Et déjà en nous, cette capacité de donner du fruit nous est donnée par le Seigneur, peut-être pas seulement une fois par an, peut-être pas seulement deux fois par an, peut-être pas 12 non plus, mais nous sommes sur ce chemin, il nous est donné de porter du fruit. Voilà. Et il faut beaucoup de patience au Seigneur pour que l'arbre porte du fruit. Regardez l'histoire du figuier. Jésus prend cette parabole du figuier qui donne rien, et alors il dit, ben voilà, le serviteur dit à son maître, bon, bêche, autour, peut-être que l'année prochaine il donnera quelque chose. Voilà. Et le maître dit, ben oui, vas-y. Et chacun sait que quand un figuier ne donne pas de fruits un an, c'est pas sûr du tout qu'il en donne l'année suivante. Donc on voit bien que la parabole, c'est une parabole de la patience de Dieu, de la persévérance de Dieu qui est au-delà de la raison. Bêcher un figuier, si un homme fait ça, ça ne marchera pas. Mais si Dieu fait ça, ça peut donner, même sur un figuier stérile, quelque chose. Se laisser planter, se laisser pousser, en croyant que jusqu'ici peut-être on était un peu sec, mais que grâce à Dieu ça va pousser. Et enfin, se laisser émonder. Ah oui, là il y a ça aussi. Il faut se laisser émonder. C'est l'image de la vigne, Jésus qui est la vigne, et nous qui sommes les ceps. Et pour porter plus de fruits, eh bien, il faut travailler la vigne. De la même manière, le Seigneur veut que nous portions plus de fruits. Ça, c'est tout à fait étonnant, et je crois que dans la prière, c'est bien de demander au Seigneur ceci, lui dire, Seigneur, bon, je ne sais pas si je porte du fruit, je ne sais pas lequel, c'est pas à moi de le savoir, mais ce que je sais, c'est que tu me demandes d'en porter plus. Ah. Et ce que je sais aussi, c'est que pour ça, il faut que tu m'émondes, il faut que tu me... Voilà, que tu me travailles. Alors, de temps en temps, ça fait un peu mal. De temps en temps. Mais en même temps, ça assouplit. Ça allège, ça libère. Dieu ne nous fait pas mal pour le plaisir de nous faire mal. Et d'ailleurs, ce n'est pas lui qui nous fait mal. Mais il se débrouille, si je puis dire, pour que notre cep prenne la forme qui convient pour porter le plus de fruits possible, selon lui. Voilà. Se laisser planter, se laisser pousser, se laisser émonder. Et là, j'aimerais bien relire avec vous dans l'Apocalypse aussi les lettres aux sept églises, qui peuvent être aussi interprétées comme les lettres aux sept états de l'âme dans son chemin vers Dieu. Mais quand Dieu dit aux églises, ça pourrait être à chacun d'entre nous, Éphèse, tu as perdu ton amour d'antan. Donc, laisse-toi faire par ma parole, laisse-toi convertir.
Smyrne, ne crains pas les souffrances, reste fidèle jusqu'à la mort. Pergame, tu demeures là où est le trône de Satan. Mais tu tiens ferme à mon nom. Tu es enraciné. Thyatire, tu es constante, tu tiens le coup. Mais quand même, tu tolères un peu trop de choses. Il y a des choses que tu devrais corriger. Voilà, nous laisser émonder. Enfin, quatrièmement, si j'ai encore 5 minutes, ou 3, ou 2, 2 ou 3. Donc, un autre petit conseil, qui n'est pas le dernier, mais un autre conseil, c'est que cette grâce de la sainteté, car il s'agit de ça, hein, la grâce de la sainteté, au fond, nous la demandons à Dieu, à la Vierge Marie, et nous demandons à la Vierge Marie et aux saints d'intercéder pour nous, pour qu'à notre tour, nous devenions ce que nous sommes, c'est-à-dire des kletoi agioi, des choisis et aimés, aimés comme ceux qui sont choisis par le Seigneur. Les saints nous donnent un exemple formidable et en même temps nous renvoie à notre propre baptême. La sainteté, c'est en d'autres termes ce que la Bible appelle la justice. Qu'est-ce que c'est qu'un juste dans la Bible? Dans le psaume 15, la question est posée: qui logera sous ta tente? Qui habitera sur ta montagne? Alors, quelle est la réponse? Celui qui est pieux, celui qui se détache du monde sans avoir rien à faire avec le monde, celui qui s'isole? Pas du tout. Celui qui marche en parfait, qui pratique la justice, qui dit la vérité selon son cœur, et la suite, c'est ce qui est le plus difficile pour certains, sans laisser courir sa langue, qui ne lèse en rien son frère. Voilà, celui qui est juste et qui est saint. Et quand je pense au modèle du juste, je pense avec vous à Joseph, bien sûr. C'est assez superficiel de dire que Joseph

Il a la boussole de la foi. Et il a la charité. Et vous avez vu à quoi le conduit l'écoute attentive de Dieu. Comment son union à Dieu, à quoi ça le conduit à être obéissant à cette parole et avoir cette fécondité extraordinaire d'accueillir Marie, Mère du Sauveur, et de donner à Jésus sa ligne généalogique. Mais il y a aussi les exemples des saints que j'ai cités tout à l'heure. Mais il y a des saints beaucoup plus proches de nous. Et je voudrais parler des saints de nos familles. Car je suis sûr que dans nos familles, il y a eu et il y a des saints. Les saints nous sont donnés aussi, pas seulement ceux qui sont canonisés, mais ceux qui sont proches de nous. On a eu raison de citer, et on a raison de citer, de beaux exemples de courage et plus que cela de sainteté. Par exemple, pendant la dernière guerre. Donc ça touche nos parents ou nos grands-parents qui ont vécu cette période. Peut-être certains d'entre vous ici. Et on a vu que pendant ces périodes très dures, nos parents ou nos grands-parents ont souffert des restrictions alimentaires, du manque de liberté, de familles décimées, de trahison des uns et des autres. Ça a été extrêmement dur, et le pays occupé. Il y a eu de véritables exemples dans nos propres familles, non seulement d'héroïsme humain, mais aussi de sainteté, de capacité de pardon, d'accueil du plus pauvre, d'oubli de soi, uniquement par respect pour la personne où on reconnaissait l'image de Dieu. Bien sûr qu'on se souvient de l'abbé Pierre, qui reste une figure emblématique, comme on se souvient de Monseigneur Rodin, du Secours catholique. Mais enfin, même si ces hommes, et il faut le dire, ont été des espèces d'accélérateurs formidables de charité, ils n'auraient rien fait s'ils n'avaient pas rencontré des braves gens de tout milieu, de tout genre, de toute espèce, des inconnus sur leur chemin qui les ont aidés et qui se sont laissés entraîner avec eux et par eux sur les chemins de la sainteté et sur les chemins du service des frères. L'histoire récente de notre pays ne se confond pas avec l'histoire des mouchardages, des délations, des peurs. C'est aussi une histoire de sainteté. Et c'est pourquoi, voilà, il faut nous souvenir de cela. Mais il y a encore des saints aussi à notre époque. Que ce soit des hommes qui aient des femmes qui ont de grandes responsabilités ou d'autres qui n'en ont pas, ou qui ont des responsabilités obscures. Les uns sont invités à faire des choix très difficiles dans leur vie, les autres non. Je prends un exemple, je termine peut-être sur cette anecdote, mais tirée d'un voyage que j'ai eu la chance, la grâce, de faire au Bénin l'année dernière. Et j'ai été très touché par deux rencontres, d'ailleurs au même endroit, à 60 km au nord du diocèse de Cotonou, dans un endroit qui s'appelle Kétou. Et là, avec la délégation des Yvelines, nous avons rencontré plusieurs personnes, mais notamment le chef de village et puis un ancien du village. Nous étions assis en dessous d'une statue représentant le prêtre qui avait évangélisé le village de Kétou. Et un homme de 90 ans qui ne parlait que la langue locale et qui était traduit par le curé, expliquait à toute la population de Kétou, pendant une heure, à expliquer la vie de ce prêtre fondateur de cette église de Kétou. Et j'étais ému extraordinairement au récit de ce, de, de, de,

de la vie de ce prêtre, je croyais entendre l'avis du curé d'Ars. Un curé d'Ars africain. Et on m'a dit qu'il y avait eu plusieurs prêtres comme ça dans le diocèse qui avaient vraiment vécu à la manière du curé d'Ars, y compris des miracles, dans le don total de leur vie pour la fondation de leur église. Et j'avais le témoignage là d'une sainteté très... enfin, comme si on pouvait presque toucher ce nouveau curé d'Ars, puisqu'il était mort, il est mort il y a seulement une vingtaine d'années. Et puis, dans le même temps, nous sommes allés voir un roi local, comme il en existe dans ce pays, et ce roi local nous a accueillis avec beaucoup d'égards, et on m'a expliqué que ce roi était chrétien, avait été baptisé il y a 2 ou 3 ans, je crois, mais que le sort est tombé sur lui pour qu'il soit élu roi traditionnel de sa tribu, avec toutes les obligations liées à cette royauté, qui est d'être le grand prêtre du Vaudou. Donc cet homme se trouve, encore actuellement, devant le choix de ce choix terrible, qui est le choix, il n'y a pas d'autre mot que le martyr. C'est-à-dire, s'il refusait d'être l'élection, il risque sa vie. Et s'il l'accepte, il accepte la compromission. Que faire ? Et j'ai beaucoup apprécié l'accueil par lui et l'impression qu'il m'a donnée de se dire « je suis encore un peu chrétien quand même ». Mais n'empêche que vous voyez combien pour un homme comme cela, cette décision est difficile. Je ne dis pas que nous avons tous des décisions aussi importantes à prendre, mais que la prière de l'Église, l'exemple des saints, nous montre que s'appuyer justement alors, s'abandonner de façon active à la grâce de Dieu, est le chemin que le Seigneur nous donne. Je prierai et je prie pour vous, pour que les uns les autres, dans les décisions que nous avons à prendre chaque jour, nous laissions faire en nous justement l'amour de Dieu qui nous est manifesté et qui est présent à notre cœur par le cœur du Christ, pour que sa présence, son amour nous emplisse de sa force, de sa confiance. Merci.

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2: Celui qui ne porte pas sa croix pour marcher à ma suite ne peut pas être mon disciple. Luc 14, 27.

On va commencer par regarder les pieds de Marie. Alors vous remarquerez qu'il y a une originalité à Lourdes, ce sont les pieds de Marie. Marie a les pieds nus et il y a sur chacun de ses pieds une rose jaune. Jaune comme la chaîne de son chapelet, précisait Bernadette. Alors lorsque je suis arrivée dans ce sanctuaire pour ma mission, je me suis posé la question... Mais pourquoi est-ce qu'il y a deux roses jaunes sur les pieds de Marie? Je ne pense pas que ce soit un détail fortuit, je ne pense pas que ce soit de la coquetterie. Il y a donc deux roses jaunes. Alors, moi j'ai médité comme ça, alors je ne vous donne pas forcément toutes les raisons, mais j'en ai trouvé deux. La première, on en a parlé hier, ça nous ramène à la Genèse, au chapitre 3, au verset 15. Ce protévangile, cette bonne nouvelle qui annonce que la femme, la descendance de la femme, écrasera la tête du serpent. Et donc on voit que ça se passe avec les pieds. Vous connaissez tous la médaille miraculeuse de la rue du Bac, où l'on voit Marie qui finalement ressemble très fort à la Vierge de Lourdes, dans son apparence, dans son habillement, et qui précisément est debout sur le globe terrestre et a le pied sur le serpent. Donc on est vraiment dans cette illustration de la parole de la Genèse. Mais je pense qu'il y a une autre raison qui est également biblique. Vous connaissez certainement ce verset du livre d'Isaïe, chapitre 52, le verset 7. Qu'ils sont beaux sur les montagnes, les pieds du porteur de la bonne nouvelle. Qu'ils sont beaux sur les montagnes, les pieds du porteur de bonnes nouvelles qui annonce la paix, qui apporte le bonheur, qui annonce le salut. Voilà, alors moi quand je vois ces pieds de Marie avec ces deux roses jaunes, je pense à cette parole. Qu'ils sont beaux sur les montagnes, les pieds du porteur de bonnes nouvelles, de celui qui annonce le salut. Et... on a parlé hier des bonnes nouvelles, le fait que Marie Immaculée soit la bonne nouvelle pour nous. Et c'est vrai que la bonne nouvelle que Marie est venue apporter ici à Lourdes, voyez, est comme synthétisée dans la 16e apparition, celle du 25 mars, dans l'apparition donc où Marie a dit « Je suis l'Immaculée Conception ». Je ne vais pas vous dérouler ici tout le cycle des 18 apparitions dans lequel on pourrait voir comment Marie a introduit Bernadette dans la bonne nouvelle du salut. Bernadette a découvert, je vous résume quand même en trois mots, Bernadette a découvert dans les trois premières apparitions qu'elle était aimée, pour faire simple, aimée. Elle a découvert dans les apparitions pénitentielles qu'elle était sauvée. Et puis on arrive à cette apparition du 25 mars, où on a finalement la bonne nouvelle, c'est que nous sommes faits pour être comme Marie. Nous sommes sanctifiés. Et donc ça, c'est la bonne nouvelle du salut. Dieu nous aime, Dieu nous sauve et Dieu nous veut saints. Alors toute cette bonne nouvelle, elle est présente à Lourdes. Et vous savez que Marie s'est fait la catéchiste de Bernadette. Et donc je ne vais pas développer, parce que je voudrais développer d'autres thèmes, mais voilà, Lourdes, vous avez l'intégralité du dessein de salut de Dieu, on en a parlé hier, qui a comme clé de voûte, voyez, la Marie Immaculée. Marie Immaculée, on l'a dit hier, mais peut-être que tout le monde n'était pas là, l'Immaculée Conception, ce privilège de Marie, il est en vue de sa maternité divine. Il est donc en vue de permettre l'incarnation et la rédemption. C'est ça la bonne nouvelle. Alors si on retourne à la grotte, nous sommes à la fois devant Marie Immaculée, telle qu'elle est apparue à Bernadette, vous voyez, le 25 mars. Marie Immaculée qui est une petite jeune fille, vous savez qu'on a demandé à Bernadette, mais alors elle est comment, elle a quel âge bon. Alors Bernadette, elle a dit, elle est petite comme moi. Bernadette faisait 1m40. Alors on lui a dit, tu es sûre? Alors elle a dit, bah, peut-être un peu plus, mais bon. Comprenez, sa première réaction, c'était quand même... Elle est petite comme moi, elle est jeune comme moi, 14-15 ans. Bernadette avait 14 ans au moment des apparitions. Donc quand on est à la grotte, lorsque vous êtes devant la Vierge de la grotte, vous êtes devant Marie Immaculée, le jour de l'Annonciation.
Et la statue de la grotte a donc comme fixé cet instant. Hein. Vous savez, donc la Marie, elle n'est pas restée comme ça toutes les apparitions. Hein. Vous le savez bien. Elle n'est même pas restée toujours dans le creux du rocher. Parfois, elle descendait hein, et elle parlait à Bernadette, j'allais dire, sur le plancher des vaches. Oui. Mais donc, nous, on a comme figé, je ne sais pas si c'est bien, mais on a comme figé l'apparition de Lourdes, voyez, dans cet instant quand même qui est un sommet du 25 mars où Marie dit « Je suis l'Immaculée Conception » et où Marie a d'abord ouvert les mains, comme sur la médaille miraculeuse, hein, puis elle a joint les mains dans la position où nous la connaissons pour dire « Je suis l'Immaculée Conception ». Et alors voyez le secret de la grotte, ce qui ne se voit pas comme ça au premier coup d'œil, c'est qu'on a justement la coïncidence entre Marie qui dit « Je suis l'Immaculée Conception », la petite Marie, vous voyez, cette jeune fille, et en même temps, elle le dit le 25 mars, jour de l'Annonciation. Et donc, vous avez aussi la Vierge Mère. Le secret, vous voyez, de la grotte, c'est que Marie n'est pas seule à la grotte. Certains pourraient dire à Lourdes, ça va pas, la Vierge est toute seule, normalement, elle est toujours avec l'enfant. Eh bien, il y a une Vierge à l'enfant à la grotte. Vous voyez, Marie est enceinte à la grotte, le 25 mars. Voilà. Ça, je ne sais pas si vous avez déjà pris conscience de ça. Moi, je n'avais pas pris conscience spontanément. Et je trouve que c'est bien d'en avoir conscience. Quand vous êtes à la grotte, vous êtes devant Marie, comme Bernadette. Mais vous êtes devant Marie qui déjà vous donne Jésus. Qui le porte en elle. Qui le porte en elle. Et ça, vous voyez, c'est vraiment, je pense, le secret qui est comme caché au fond du rocher et caché dans le sein de Marie. C'est Jésus qui est notre sauveur, notre rédempteur. C'est ça la bonne nouvelle. Et Marie nous donne la bonne nouvelle, qui est Jésus, elle nous la porte. Et vous voyez, la bonne nouvelle à Lourdes, de la même manière que dans l'Évangile, elle est d'abord annoncée aux pauvres. Vous vous rappelez du chapitre 4 de Saint Luc, où Jésus, dans la synagogue de Nazareth, hein, se lève et lit ce texte d'Isaïe. Hein. « L'Esprit du Seigneur est sur moi, car il m'a consacré pour porter la bonne nouvelle aux pauvres, annoncer aux captifs qu'ils sont libres, délivrer les opprimés, etc. Annoncer une année de grâce de la part du Seigneur. » Vous voyez, cette prophétie d'Isaïe que Jésus reprend à son compte, j'allais dire, on l'actualise à la grotte. Marie l'actualise, mais finalement, elle peut dire, comme je l'ai dit tout à l'heure, qu'ils sont beaux les pieds de celui qui porte la bonne nouvelle. Mais c'est déjà, Marie le dit, j'allais dire, au nom de Jésus, qu'il ne le dit pas encore, vous voyez. Hein, je suis venue apporter la bonne nouvelle aux pauvres. Et elle l'apporte d'abord à Bernadette. Bernadette qui dira d'elle-même, hein, si Marie m'a choisie, c'est parce que j'étais la plus pauvre, la plus ignorante de toutes à Lourdes. Si elle avait trouvé plus pauvre et plus ignorante. Bon. Et c'est pour ça qu'à Lourdes, voyez, il y a une place privilégiée, c'est vrai, pour toute forme de pauvreté. Hein. Les fragilités physiques, les fragilités psychologiques, psychiques. Pourquoi les malades ont une telle place à Lourdes? Personne n'a inventé ça. Ça s'est fait tout seul, tout naturellement. Bon, en lien avec les guérisons, on va peut-être en reparler. Mais ça s'est fait tout naturellement parce que la bonne nouvelle est annoncée aux pauvres et à ceux qui se reconnaissent pauvres. Et vous savez que cette bonne nouvelle du salut, finalement, bah, y a ceux qui n'ont même pas conscience qu'ils en ont besoin, qui ne reconnaissent pas ce besoin du salut. Mais la bonne nouvelle est annoncée aux pauvres. Et vous savez que Bernadette, peut-être pas sa dernière parole, mais encore à Nevers, combien elle redira « Sainte Marie, Mère de Dieu, priez pour moi, pauvre pécheresse ». Vous voyez ce que nous disons dans le « Je vous salue Marie ». Nous nous reconnaissons, pauvres, indigents, on a besoin du salut. Autrement dit, on a besoin de la miséricorde. Voilà, donc Marie à Lourdes, c'est l'Immaculée Conception, mais c'est la Vierge Mère. C'est notre Mère, c'est la Mère de Jésus, c'est notre Mère qui vient comme mère de miséricorde. Alors, mère de miséricorde, on va peut-être en reparler aussi, vous voyez, c'est presque un pléonasme. Hein. La miséricorde, vous l'avez entendu peut-être ce matin un petit peu, c'est maternel, c'est aussi paternel, hein. Mais c'est sûr que mère de miséricorde, bon. Alors, priez pour moi, Sainte Marie, mère de Dieu, priez pour moi, pauvre pécheresse. Donc vous connaissez aussi donc cet appel à la conversion qui retentit à la grotte hein, au début de ce carême 1858, pénitence, pénitence, pénitence, priez pour les pécheurs.
Je vais peut-être quand même résumer ce moment-là pour nous rafraîchir la mémoire. Donc vous savez, les apparitions de Lourdes, ça commence le 11 février, c'est un jeudi. La deuxième apparition a lieu le 14 février, ce sont deux apparitions silencieuses. Et la troisième apparition, le 18 février, c'est la première fois que Marie parle pour demander à Bernadette de venir ici pendant 15 jours. Le jeudi 18 février, on est le lendemain du mercredi des cendres. Donc on est vraiment au tout début du temps de carême, c'est significatif évidemment. Le Père Cave nous l'a rappelé à la première veillée, hein. Le curé Paramal n'avait pas trouvé de prédicateur pour le carême. Bon, donc la Sainte Vierge s'en est chargée, et donc elle va de fait, elle va faire une quinzaine d'apparitions, une quinzaine de prédications, hein, ce qu'aurait dû faire ce fameux prédicateur, dans lequel elle va donc enseigner Bernadette, bien sûr, mais nous. Et donc il y a ensuite je ne vais pas vous raconter chaque apparition, il y a des apparitions qu'on appelle pénitentielles. Donc il y en a essentiellement quatre. De la 8e à la 11e, c'est ça. 8e à la 11e apparition. C'est des apparitions où l'ambiance à la grotte change. Les premières apparitions sont heureuses en soi. Hein. C'est le sourire de Marie. C'est Bernadette qui se reconnaît aimée, valorisée, reconnue. Tout d'un coup, Bernadette, elle est au ciel. Hein. Moi, je me suis toujours dit pourquoi Bernadette n'a pas fait d'objection à la Sainte Vierge du style « Vous ne pourriez pas aller voir le curé directement, ce serait plus simple, ou prenez Madame Machin qui est belle, qui est instruite, qui sait lire, qui sait écrire. » Elle n'a jamais dit ça, Bernadette. Moi, à mon avis, elle n'a pas pu dire ça, vous voyez, parce que elle s'est tellement sentie, vous voyez, reconnue dans sa dignité de personne, qu'elle n'a pas pu dire une objection pareille. De la même manière que Marie n'a pas émis d'objection de ce type à l'Annonciation, voyez, du style « je suis pas à la hauteur », etc. Ce que nous, on fait souvent. Et oui. Mais là, non. Dans le regard d'amour de Marie, voyez, il y a Bernadette et dans cette confiance qu'un petit enfant a avec sa maman, remarquez. Hein. Après, c'est nous qui perdons une certaine innocence. Bon. Liées à la vie, aux blessures, au fait qu'on a des complexes, qu'on n'a pas toujours réussi, ou qu'on... Il y a des raisons. Mais Bernadette n'a pas dit ça, voilà. Tellement, à mon avis, le regard de Marie, vous voyez, était pour elle une plénitude qui la mettait dans cette confiance. Donc, c'était une parenthèse, mais tout ça pour dire que c'est aussi très guérissant, vous voyez, d'aller à la grotte et de se mettre devant Marie, hein. Le père Étienne l'a dit d'ailleurs hier, c'est toi qui l'as dit ou le père Cab, je ne sais plus. Sans y aller forcément pour, même, j'allais dire même pas pour rester le chapelet, c'est très bien de rester le chapelet à la grotte, mais des fois pour se taire, se laisser regarder Marie, c'est tout. Voyez, pour pas demander quelque chose, mais accueillir ce que notre mère, qui est quand même une mère, sait ce dont nous avons besoin. Hein, bon, celles qui sont mamans savent très bien ça, alors si nous qui sommes imparfaits, limités, on en est capable, imaginez. Voilà, donc la Sainte Vierge sait ce dont nous avons besoin. On n'a pas forcément... C'est bien de présenter nos intentions et d'intercéder et de supplier. C'est bien aussi, voilà, de prendre le temps de finalement dire à Marie, fais ce que tu veux. Fais ce que tu veux. Voilà, alors donc les premières apparitions sont lumineuses, et c'est plein de lumière, c'est plein du sourire de Marie, de la rencontre. Voilà, la rencontre. Et puis donc, on a, à partir de la 8e apparition, l'ambiance change à la grotte. Bernadette, qui est comme le miroir de Marie pour les gens, hein, qui la voient en extase, elle devient triste. Et on va lui dire, mais pourquoi tu es triste ? Je suis triste parce que la dame est triste. Donc Bernadette reflète cette tristesse de Marie. Alors, il y a la tristesse, ça c'est une chose, une ambiance beaucoup plus grave. Et puis il y a les gestes, on va dire, bizarres que Bernadette va commencer à poser, hein, et qui font qu'on va la prendre pour une folle, qui font qu'on va dire « mais qu'est-ce que tu fais ?» On ne comprend pas. Alors quels sont les gestes ? Il y en a essentiellement quatre. Bernadette embrasse le sol. Bernadette marche à quatre pattes. Disons, elle marche à genoux. Bernadette va manger de l'herbe au fond de la grotte. Et Bernadette va aller creuser la boue, hein, vous savez tout ça, au fond de la grotte, et boire cette boue et se laver avec cette eau boueuse, le visage, etc. Donc, et ce sont des apparitions où Bernadette le fait non seulement une fois, mais elle le refait. Hein, elle le refait. Et on va lui dire, et puis, bien sûr, il y a les paroles qu'elle retransmet, pénitence, pénitence, pénitence, prier pour les pécheurs, prier Dieu pour la conversion des pécheurs. Et quand on va dire à Bernadette, mais pourquoi tu fais tout ça ? Tout le monde te prend pour une folle, elle va dire, c'est pour les pécheurs.
Alors, c'est pour les pécheurs. Bernadette, vous voyez, elle fait des gestes qui nous font penser à Jésus dans sa passion. Vous voyez, qui n'a plus visage homme, qui est traîné par terre, qui est méconnaissable, qui porte sur lui, vous voyez, le poids de notre péché et les conséquences du péché. Alors, il y a cet aspect-là. Et puis, je pense qu'il y a un autre aspect qui est comme si Marie, qui est l'Immaculée, hein, nous disait tout simplement, avec des choses simples, « Vous n'êtes pas fait pour le péché. » Et pour les conséquences du péché, la tristesse. On n'est pas fait pour être sale, pour être impur, pour être triste. On n'est pas fait pour l'amertume du péché. Ça, c'est les herbes amères. Hein. On n'est pas fait pour l'amertume du péché. On n'est pas fait pour être à quatre pattes comme des animaux. On est fait pour être debout, pour être des enfants de Dieu, heureux, habités, pleins de lumière. Voilà, on est fait pour ça. Ce qu'est Marie, ce qu'est Marie. Et donc, je trouve que, enfin, voilà, de la part de la Sainte Vierge, c'est très pédagogique. En tout cas, lorsque je raconte ça avec des jeunes, des enfants, des petits, hein, comprennent très bien. Vous voulez leur expliquer ce qu'est le péché, vous commencez à leur montrer les conséquences dans leur vie, des actes qu'ils posent. Et on voit très bien qu'est-ce qui nous rend triste. Alors, il n'y a pas que le péché qui nous rend triste, hein, d'accord. Mais il y a une forme de tristesse qui est une conséquence directe du péché. L'amertume, la culpabilité, la honte. Vous voyez, on se retrouve plié sur nous-mêmes alors qu'on est fait pour être... Voilà. Toutes ces conséquences du péché, hein, ça peut vous aider pour votre examen de conscience, qui sont des conséquences psychologiques et spirituelles. On n'est pas fait pour ça, voyez. On n'est pas fait pour cette tristesse. Bon, alors, bien sûr, ça ne va pas s'arrêter là. Et donc, après ces apparitions pénitentielles, bien sûr, on va arriver à d'autres apparitions, puis au 25 mars, et puis aux dernières apparitions, qui sont des apparitions de lumière. Hein. Le 25 mars, bon, on en a déjà parlé. Le 7 avril, c'est le mercredi de Pâques. Donc là, on a quitté le carême, vous voyez. Mercredi de Pâques, avec le fameux miracle du cierge où Bernadette... Voilà, fait toute l'apparition avec les mains sur la flamme de son cierge qu'elle a posé au sol, parce que c'est un gros cierge un peu lourd. Bon, sans se brûler, vous connaissez hein, cette apparition du 7 avril, mercredi de Pâques. Donc, vous voyez, j'allais dire, Bernadette devient lumière, hein, se transforme en cierge. Hein. Et puis, c'est une apparition lumineuse. Hein. Et puis, l'apparition du 16 juillet, qui est la dernière, il n'y a pas de parole, il ne se passe rien. Bernadette est de l'autre côté du gave parce qu'on a mis des barricades devant la grotte. C'est pas grave, la Sainte Vierge est là, plus belle que jamais. Voilà. Donc, vous voyez, on a ce chemin des apparitions. Alors, je reviens sur les apparitions plus pénitentielles. Voilà, je voulais juste faire le parcours global pour pas qu'on s'arrête seulement là-dessus non plus. Hein. Mais tout de même, Marie, ici à Lourdes, nous dit « Priez Dieu pour la conversion des pécheurs ». Pénitence. Ah. Alors, Marie nous appelle finalement donc à la conversion. Elle peut le faire parce qu'elle connaît la miséricorde. On l'a déjà dit hier, Marie est fille de la miséricorde. Hein. Et... en vertu et de sa conception immaculée et de sa participation au mystère de la rédemption. Marie, vous voyez, connaît la miséricorde parce qu'elle en est elle-même la première bénéficiaire hein, et le fruit le plus excellent, mais aussi parce que Marie, elle a vu le prix de notre salut au pied de la croix. Donc Marie connaît, voyez, connaît la miséricorde, elle en connaît le prix aussi, et elle connaît ce dessein de Dieu sur nous. Encore une fois, voilà, vous n'êtes pas fait pour ça, mais vous êtes fait pour être comme moi. Voilà, nous ne sommes pas faits pour le péché. Et Marie, c'est aussi une chose, voyez, c'est que la miséricorde de Dieu s'étend d'âge en âge, s'étend de génération en génération. Hein, cette parole, vous la reconnaissez, elle est dans le Magnificat. Sa miséricorde s'étend d'âge en âge. On est nombreux, alors il fait chaud. Hein. Vous pouvez ouvrir, bien sûr. Vous voyez, sa miséricorde s'étend d'âge en âge. Vous savez qu'on est très heureux d'avoir retrouvé ce verset avec ce terme, sa miséricorde. Ça fait un certain nombre d'années que dans la Bible francophone, en tout cas de la liturgie, on avait son amour s'étend d'âge en âge. Alors, c'est bien, mais c'est vrai que le mot, quand on traduisait par amour, le mot grec qui se traduit par miséricorde, ça ne nous dit pas, vous voyez, ça ne nous dit pas tout. Parce que malheureusement, en français, le mot amour, il sert à beaucoup de choses. Donc, sa miséricorde s'étend d'âge en âge, de génération en génération. Alors, petite parenthèse,
même si je sais que vous avez déjà entendu et réentendu qu'est-ce que la miséricorde, en cette année de la miséricorde, où le Seigneur nous fait la grâce de redécouvrir en profondeur, effectivement, ce qu'est la miséricorde. Que la miséricorde, ce n'est pas que le pardon. Ou que la miséricorde, ce n'est pas que la pitié ou que la compassion. Vous voyez, ça, c'est réducteur, c'est vu de notre point de vue. Mais Dieu est miséricordieux avant le péché. Dieu est amour, et un amour, voyez, qui a la forme de la miséricorde. Alors, vous le savez, mais je le redis rapidement, et Marie, et je précise que Marie, elle sait très bien, parce qu'elle, elle est fille d'Israël. Hein, elle connaît, si vous voulez, la profondeur de l'expérience et de la réalité de la miséricorde telle que le peuple d'Israël en a fait l'expérience. Hein ? Alors le peuple d'Israël a fait l'expérience double de la miséricorde, on trouve ça partout chez les prophètes, hein, et déjà avant les prophètes, hein, dans l'Exode. Voilà. Que la miséricorde, c'est à la fois cette réalité dont vous avez entendu parler peut-être ce matin, plus féminine. Hein ? Donc quand on traduit le mot miséricorde, ça traduit essentiellement deux mots en hébreu. Raramim, hein, cette idée de l'attachement, on va dire instinctif, hein, mais au bon sens du terme, l'attachement viscéral d'un être à un autre être, hein, et raramim, c'est aussi le sein maternel. Donc on comprend bien l'idée de la miséricorde, hein, d'un amour qui s'attache à l'autre avec une tendresse, avec aussi l'idée de celui qui se penche sur l'autre, hein, qui se penche sur la fragilité, ce qui est fragile, pas forcément ce qui est pécheur, mais voyez, ce qui a besoin. Un nourrisson, il a besoin de sa maman. C'est pas dur à comprendre. Voilà. Donc il dépend pleinement de sa maman et sa maman va se pencher sur lui, hein, avec un amour de tendresse. Et c'est ça la miséricorde de Dieu aussi. Alors cette dimension de la miséricorde, si on reprend Marie, voyez, on la retrouve bien sûr quand on dit Marie, mère de miséricorde. Encore une fois, mère et miséricorde, de ce point de vue-là, ce sont deux synonymes. Donc évidemment, Marie nous aime avec des entrailles de miséricorde. Mais c'est d'abord Dieu qui nous aime comme ça. Dans l'Ancien Testament, vous connaissez ces paroles, hein, « Si une mère oublie son enfant, moi, ton Dieu, je ne t'oublierai pas. » Donc on voit bien que Dieu qui est Père, qui se révèle comme Père, se révèle aussi, prend aussi ces attributs de la maternité, hein, pour pouvoir dire tout son amour, hein, un amour de tendresse, un amour qui se penche sur son peuple comme un nourrisson. Hein. Alors à Lourdes ici, et pas seulement à Lourdes, bien sûr, voyez, mais on chante cette première dimension de la miséricorde, donc cette dimension de la miséricorde comme un amour maternel, hein, indéfectible, tendre. On le chante tous les soirs dans le Salve Regina. Hein. Donc vous connaissez très bien sûr, il n'y a pas qu'à Lourdes qu'on chante le Salve Regina le soir. C'est la tradition de l'Église de chanter le Salve Regina le soir au complit. Le Salve Regina, salut Reine, mère de miséricorde. Notre vie, notre joie, notre espérance, salut. Donc à Lourdes, il y a ce chant du Salve Regina, il n'y a pas seulement le chant, moi je pense qu'il y a aussi cette miséricorde de type maternel, elle se voit aussi, vous voyez, dans les œuvres de miséricorde. Et ici à Lourdes, elle se voit concrètement, vous voyez, dans la manière dont, ben vous le voyez, hein, dont sont accueillis les plus petits, les plus fragiles, les plus... voilà. Les personnes malades, handicapées, sur lesquelles on voit d'autres se pencher avec miséricorde. Voilà, donc ça c'est très beau, c'est un signe très fort. À Lourdes, c'est assez unique, on peut dire, finalement. Hein. Cette manière dont, finalement même, sans forcément faire le lien direct avec la manière dont Marie se penche sur nous, eh bien, des hommes, des femmes, des jeunes, se penchent sur leurs semblables, avec un amour de miséricorde. Ils ne mettent pas forcément ces mots-là dessus, mais c'est ça qui se passe, hein, par contagion, j'allais dire, de la grâce de ce lieu. Donc la miséricorde se confond avec la maternité, et donc ce qui est vrai pour Marie, c'est aussi vrai pour l'Église. Et c'est vrai pour nous. Voilà. Donc là, je donnais l'exemple des personnes qui s'occupent des malades ici. Voyez, ici à Lourdes, c'est cette manière d'aimer qui est celle d'abord de Marie, puis de l'Église, et puis des membres de l'Église, c'est cette manière-là d'aimer comme une mère, hein, qui donne un sens à la faiblesse. Une fois, quelqu'un me faisait la remarque que lorsqu'on est dans le sanctuaire, on peut voir des personnes très gravement handicapées, hein, très gravement, je dirais, déformées, défigurées par la maladie, par le handicap, et j'allais dire, on a tout d'un coup, on a comme un rapport complètement différent à eux que si on les croisait dans la rue.
C'est-à-dire, on n'est pas gêné, on n'est pas mal à l'aise, parce que c'est vrai, enfin, je ne sais pas vous, mais lorsqu'on rencontre une personne gravement handicapée, des fois, on ne sait pas comment s'y prendre. Hein. Alors, soit on le regarde du coin de l'œil parce que, voilà, c'est un peu comme une bête curieuse, soit au contraire, on détourne le regard. Ça, c'est l'expérience que nous, on fait et que ces personnes-là font. Enfin, en tout cas, c'est vrai dans les deux sens. Et c'est vrai qu'à Lourdes, on fait facilement cette expérience que dans le sanctuaire, alors qu'il y a parfois des personnes, mais qui portent vraiment un poids de fragilité, mais enfin, il y a certains pèlerinages, c'est impressionnant, vous voyez, parfois c'est des enfants. Eh bien, tout d'un coup, non, on va les regarder, ils ne vont pas nous renvoyer, vous voyez, la même gêne, le même malaise. Et une personne me faisait la remarque que ce qui est vrai là n'est parfois pas vrai de l'autre côté de la porte Saint-Joseph. C'est impressionnant. Je n'explique cela que par, de mon point de vue, vous voyez, c'est pas très rationnel cette histoire, que par cette grâce liée à la présence de Marie Mère de Miséricorde ici, qui nous touche, vous voyez, qui nous touche et qui change quelque chose en nous, alors qu'on, enfin, sans qu'on ait un effort particulier à faire, vraiment. Parce que la miséricorde de Dieu, et celle de Marie, qui n'est que le canal de la miséricorde de Dieu, voyez, la miséricorde, cette miséricorde maternelle, donne un sens à la souffrance, donne un sens à la fragilité, à la faiblesse. Hein, voyez, en Dieu, celui qui se reconnaît fragile, faible, pauvre, et ultimement pécheur, parce que c'est notre plus grande fragilité, hein. Donc celui qui reconnaît tout ça et ultimement son péché, il s'ouvre à la toute-puissance de l'amour miséricordieux de Dieu. Voyez, donc quand on laisse tomber nos défenses, ce qui souvent nous constitue finalement, eh bien en fait Dieu peut agir. Voyez, donc ça c'est la grâce de Lourdes. Alors ça, c'était pour la première dimension du mot miséricorde, vous voyez, la miséricorde raramim, la miséricorde comme amour maternel, un amour qui vient des entrailles de la mère. Le deuxième mot hébreu qui est traduit par miséricorde dans vos Bibles, dans l'Ancien Testament, c'est resed. Et resed, vous voyez, c'est un mot qui dit la relation entre deux êtres, encore une fois, c'est toujours cette idée de relation hein, entre deux êtres, mais cette fois-ci une relation qui implique davantage la fidélité. Resed, c'est davantage la fidélité. Alors ça, j'aime beaucoup. Oui. Dieu nous aime avec miséricorde, ça veut dire que Dieu nous aime avec fidélité. Alors c'est là qu'on va retrouver le pardon. Hein. Dieu, lorsqu'il nous aime, lorsqu'il nous fait miséricorde, il est d'abord fidèle à lui-même. Il est d'abord fidèle à son amour, à lui, à ce qu'il est, à son être profond. J'allais dire, Dieu ne peut pas faire autrement que de nous aimer, hein, que de nous engendrer, que de nous donner la vie, que de nous faire miséricorde et donc que de nous pardonner. Donc vous voyez, l'amour de miséricorde, recette de fidélité, c'est Dieu qui ne se lasse jamais, jamais, jamais, jamais, jamais de revenir vers l'homme, de lui pardonner, de le relever. Donc ça, c'est toute l'histoire de Dieu avec son peuple dans l'Ancien Testament. C'est l'expérience que va faire Israël. Hein. Le peuple est infidèle, précisément, Dieu est fidèle. Nous sommes infidèles, Dieu est fidèle. Inlassablement. Et ça commence dès la Genèse. Le plan de Dieu, le dessein de Dieu sur l'homme a été mis en échec par le péché d'Adam et Ève. C'était la catastrophe quand même, cette histoire-là, non ? Eh bien, il faut quand même réaliser que Dieu n'a pas été mis en échec. Il nous a fait miséricorde, et quand Dieu fait miséricorde, quand il est fidèle, il fait mieux. Le plan B, il est mieux que le plan A, figurez-vous. La nouvelle création, le plan de l'ordre de la rédemption, c'est mieux que le plan, l'ordre de la création. On ne s'en rend pas compte tous les jours, on ne va pas développer trop cette dimension-là, parce qu'évidemment, on est encore soumis au mal, à la souffrance, etc. Et on se dit, Seigneur, où est ta victoire? Mais si vous voulez, avant la chute, c'était très bien, après la rédemption, c'est mieux. Hein, avant la chute, Dieu ne s'était pas fait homme. L'incarnation, il faut prendre conscience de ce que ça veut dire l'incarnation et la rédemption. Dieu qui se fait homme, Dieu qui s'abaisse, vous voyez comment Dieu a manifesté sa fidélité dans l'incarnation et dans la rédemption. Dieu qui se fait homme, Dieu qui accepte de mourir, de prendre toutes nos limites. Est-ce que ça, ce n'est pas, voyez, une marque supérieure d'amour, de fidélité de Dieu, encore que la création parfaite,
et le bonheur parfait du paradis terrestre et la communion avec Dieu que pouvaient vivre Adam et Ève. Et ce à quoi Dieu nous appelle après la rédemption, à être ses fils adoptifs, à être divinisés, vous voyez, et là, c'est là qu'on retrouve Marie, Immaculée Conception. L'Immaculée Conception, vous voyez, c'est la réponse de Dieu. C'est Dieu qui dit « Je ne serai pas mis en échec par votre péché. Je suis fidèle à moi-même, à mon amour et à vous aimer. » Alors, vous avez ça aussi dans Isaïe, vous voyez. Je cite ce passage parce que ça peut être des termes qu'on ne comprend pas bien. Dans Isaïe, au chapitre 35 et au chapitre 61, il y en a d'autres endroits, on parle de la vengeance de Dieu. Dieu qui se venge. Oh, c'est pas beau, ça. Dites au cœur bouleversé, ça c'est Isaïe 35, verset 4. Dites au cœur bouleversé, courage, ne craignez pas. Voyez, c'est votre Dieu, c'est la vengeance qui vient. C'est la rétribution de Dieu. Et c'est quoi la rétribution de Dieu? C'est lui qui vient nous sauver. La vengeance de Dieu, c'est sa miséricorde. Voyez, c'est Dieu qui dit, vous ne me mettrez pas en échec. Et c'est vrai au péché originel, mais c'est vrai aujourd'hui. Notre péché, si vous voulez, nos chutes, ne mettent pas Dieu en échec. Sa miséricorde est fidèle. Et donc, du moment où nous, on dit « Pardon Seigneur », évidemment, ce qui peut mettre Dieu en échec, c'est notre liberté. Bon, ça c'est un grand mystère. Mais voyez, du moment où nous, on revient vers Dieu, Dieu peut tirer un bien de tout, même du péché. Isaïe 61, versets 1 et 2. Il m'a envoyé porter la bonne nouvelle aux pauvres, panser les cœurs meurtris, annoncer une grâce de la part du Seigneur, un jour de vengeance pour notre Dieu. Voyez, le jour de vengeance, la manière dont Dieu se venge, c'est en nous faisant miséricorde. Quand même extraordinaire ça. Et sa miséricorde, voyez, c'est le salut. Alors voilà, et nous avons Marie, voyez, Marie qui est le témoin privilégié de cette miséricorde de Dieu. À la fois la miséricorde de Dieu, Rahamim, Dieu qui nous aime avec tendresse, qui se penche sur l'homme, qui lui donne vie, qui lui redonne vie sans cesse, comme un père, comme une mère, qui aime son petit enfant. Dieu aussi qui se penche vers nos faiblesses, pas seulement notre péché, nos fragilités, nos limites, qui nous console, qui nous prend sur ses genoux. Et puis Dieu qui est fidèle, fidèle et donc, ultimement, vous voyez bien sûr, derrière, il y a l'idée du pardon. Un pardon sans condition, un pardon, bon, toujours, toujours, toujours. Alors, voilà, et Marie, vous voyez, dit ça aussi dans le Magnificat, Dieu se souvient de son alliance. Vous voyez, Dieu a de la mémoire, il n'a pas la mémoire de votre péché, il n'a la mémoire que de sa miséricorde et de son alliance. C'est quoi l'alliance de Dieu? J'ai fait alliance avec Israël, j'ai fait alliance avec toi, tu es infidèle, moi je suis fidèle, je me souviens. Vous voyez, donc Dieu se souvient de son alliance, il se souvient de son amour, il se souvient de sa miséricorde. Ça, c'est là qu'est fondée l'espérance chrétienne. Et c'est ce que chante Marie, voyez. Vous pourrez reprendre le Magnificat, parce que là, je ne développe pas, mais si vous reprenez le Magnificat, il est traversé par cette idée-là, finalement, que la miséricorde de Dieu s'étend d'âge en âge, que Dieu se penche, il se penche sur Marie, oui, miséricorde maternelle, Dieu se penche sur ce qui est petit, fragile, humble, pour l'élever. On parlera de l'Assomption demain. Voyez, voilà, donc reprenez le Magnificat, si vous avez l'occasion, ça serait un bon exercice, avec un peu ses clés, voyez. Et le Magnificat se conclut comme ça, Dieu se souvient de son alliance, de la promesse faite à nos pères. Dieu se souvient, voyez, de l'alliance qu'il a faite avec vous, des promesses qu'il vous a faites. Et surtout, il est fidèle lorsque nous ne le sommes pas. Alors, dans le cadre aussi de cette année jubilaire, je me suis dit concrètement, comment Marie est-elle mère de miséricorde? Et alors, ce qui m'est venu, figurez-vous, par grâce, alors que je me disais, qu'est-ce que je vais vous dire? Je suis allée prier le chapelet. Et tout d'un coup, je me suis dit, on parle beaucoup cette année des œuvres de miséricorde. Vous en avez entendu parler, évidemment, le pape François insiste beaucoup, puisque le thème de cette année, c'est « Soyez miséricordieux comme votre Père est miséricordieux ». Donc en fait, c'est quand même une invitation à nous-mêmes. Là, on n'en parle pas beaucoup. On contemple Dieu qui est miséricorde, Marie qui est mère de miséricorde, Marie qui connaît la miséricorde, très bien. Bon, mais enfin, il faut quand même tout ça pour pouvoir devenir miséricordieux. Donc il me semble qu'il faut quand même s'attarder un peu.
Parce qu'il faut d'abord accueillir la miséricorde pour pouvoir devenir soi-même miséricordieux, hein, clairement. Et donc, je pense qu'on n'a pas trop d'une année d'abord pour l'accueillir. Et je pense que ensuite. Alors ensuite, il faut quand même la vivre. Comment est-ce que Marie est-elle mère de miséricorde ? Donc c'est des actes, la miséricorde. Hein. Alors je me suis dit, ben, comme nous, non ? Elle a dû vivre les œuvres de miséricorde. Et j'allais dire, comme Jésus. Hein. Qui c'est qui met en œuvre la miséricorde de Dieu ? C'est Jésus. Hein. Dans des actes concrets. Donc je vous rappelle Luc 4, 18. Hein. Jésus qui proclame sa mission. Je suis venu donc annoncer une année de grâce, libérer le captif, guérir les aveugles, etc. Hein? Donc Jésus va faire des œuvres de miséricorde, jusqu'à la plus grande qui est quand même la rédemption. Alors je me suis dit, tiens, à Lourdes, quelles sont les œuvres de miséricorde que Marie a exercées, voyez? Et d'abord à l'égard de Bernadette, et puis à l'égard finalement de chacun de nous. Alors, je me suis un petit peu arrêtée sur quelques-unes. Hein. Vous pourrez, pareil, continuer peut-être cette méditation en reprenant les œuvres de miséricorde spirituelle, les œuvres de miséricorde corporelle. J'ai regardé les œuvres de miséricorde spirituelle. Et je m'arrêterai sur trois. Il y en a une qui est enseigner les ignorants. Enseigner les ignorants, c'est une œuvre de miséricorde spirituelle. Alors, à Lourdes, qu'est-ce qu'a fait Marie ? Elle a enseigné Bernadette, qui se disait, elle, la plus ignorante. Bon, c'est sûr, quand on ne sait pas lire, quand on ne sait pas écrire, quand on n'a pas pu faire son catéchisme, c'est vrai que voilà. Donc, Marie a enseigné Bernadette. Oui. Marie a enseigné Bernadette, et ça, c'est une belle œuvre de miséricorde. Marie a fait le catéchisme à Bernadette. Oui. Enseigner les ignorants. Donc, on peut voir chacun pour nous-mêmes comment est-ce qu'on peut entrer dans cette imitation de Marie, en transmettant quelque chose, voyez, de la foi que nous avons reçue. Alors évidemment, pour enseigner, il faut avoir quelque chose à enseigner, donc il faut travailler un peu aussi. Hein. Mais en même temps, l'enseignement, c'est pas seulement des idées, enfin, c'est pas seulement des choses intellectuelles. Voyez, la transmission, c'est d'abord aussi votre expérience. Marie, elle a d'abord enseigné Bernadette à travers l'expérience qu'elle avait elle-même de la miséricorde. Et de l'amour de Dieu et de tout ce qu'on a déjà dit. Hein. Dieu aime l'homme, Dieu le sauve et Dieu le veut saint. Voilà. Alors, enseignez les ignorants. Il y a une autre œuvre de miséricorde qui est avertir les pécheurs. Avertir les pécheurs. Bon, évidemment, ici à Lourdes, pénitence, pénitence, prier pour les pécheurs. Marie, hein, mère de miséricorde, qui nous dit finalement que le mal le plus grand, oui, c'est pas seulement le mal physique, c'est d'abord le péché. Je vais en reparler. Consoler les affligés, c'est une œuvre, notre œuvre de miséricorde. Consoler les affligés, bon, évidemment, ne serait-ce que par le sourire de Marie, Marie a consolé Bernadette. Hein. Marie a élevé Bernadette. Et puis évidemment, les œuvres de miséricorde à Lourdes qui partent directement du cœur de la Sainte Vierge. Hein. Vous voyez, ce sont les guérisons intérieures, les guérisons physiques, les consolations, toutes les grâces de conversion, les grâces de vocation qui sont reçues ici à Lourdes hein, et qui sont innombrables. Alors donc, pour être miséricordieux comme le Père, moi je me disais qu'il faut aussi être miséricordieux comme notre Mère. Alors on va retourner à la grotte. Parce que je trouve que effectivement le lieu de la grotte est un lieu très fort de symbolisme hein, qui nous dit beaucoup de choses, un symbolisme biblique. On pourrait en parler des heures, de tel ou tel détail. Et alors j'avais à cœur, parce qu'on parle de Marie comme mère de miséricorde, de vous parler, en retournant à la grotte, de la grotte comme, finalement, image du sein maternel de Marie. Alors, on va d'abord lire la parole de Dieu. Vous vous rappelez de l'entretien de Jésus avec Nicodème, chapitre 3 de Saint Jean. Je relis pas tout, c'est assez long, mais Jésus qui dit à Nicodème, en vérité, alors quand Jésus dit en vérité, il faut écouter. Hein. En vérité, je te le dis, à moins de naître d'en haut, nul ne peut voir le royaume de Dieu. Nicodème lui dit, comment un homme peut-il naître une fois qu'il est vieux? Peut-il une seconde fois entrer dans le sein de sa mère et naître?
Et puis un peu plus loin, Nicodème dit « Comment cela peut-il se faire ?» Comment un homme peut-il naître une fois qu'il est vieux ? Peut-il une seconde fois entrer dans le sein de sa mère et naître ? Comment cela peut-il se faire ? Alors Nicodème était de fait un sage en Israël et une personne relativement âgée, mûre, mais je pense que là, on est tous concernés, vous voyez, par la vieillesse. Parce que la vieillesse, ce n'est pas seulement une histoire d'âge, la vieillesse, c'est le péché qui nous rend vieux. Hein ? Pourquoi Marie est toute jeune à la grotte ? Pas seulement parce qu'elle apparaît à l'âge de l'Annonciation à 14-15 ans, mais parce que Marie, Immaculée Conception, elle est plus jeune que le péché. Ça va ? Elle est plus jeune que le péché, donc elle est jeune, de fait. Nous, ce qui nous rend vieux, ce n'est pas une question d'âge, c'est le péché. C'est pour ça que vous avez des gens très âgés qui ne sont pas vieux du tout. Hein, c'est vrai. C'est-à-dire qui ont une beauté intérieure, une innocence, hein, une sagesse aussi, mais une forme de jeunesse, de vitalité intérieure qui est liée au fait qu'ils sont unis à Dieu. Et vous avez des jeunes qui sont vieux, parce que déjà trop blessés par le péché. Abîmé. Donc là, je dis ça parce que comme ça, on est tous concernés. Comment un homme peut-il naître une fois qu'il est vieux ? Voilà, on est tous concernés. Peut-il une seconde fois entrer dans le sein de sa mère et naître ? Alors, bon, Jésus va répondre à Nicodème, mais là, je vais prendre la réponse en revenant ici à Lourdes. On retourne donc à la grotte. Moi, j'aime voir la grotte comme le sein de Marie. C'est pas du tout le seul symbolisme de la grotte, qui est très riche. Mais moi, j'aime voir cette grotte comme le sein de Marie. Vous voyez, que les gens le sachent ou qu'ils ne le sachent pas, ils sont les enfants de Marie. Pourquoi ? Parce que Marie est la mère de tous les hommes. Elle est la mère de tous les hommes parce que Jésus est le sauveur de tous les hommes. Donc, Jésus étant l'unique sauveur de tous les hommes, de ceux qui le savent, de ceux qui ne le savent pas, de ceux qui l'acceptent, de ceux qui le refusent, Jésus est le sauveur de tous les hommes, point. Et parce que Jésus est le sauveur de tous, Marie est la mère de tous les hommes. De la même manière, de ceux qui le savent, de ceux qui ne le savent pas, de ceux qui n'en ont jamais entendu parler, de ceux qui le veulent et de ceux qui ne le veulent pas. Vous voyez, le fait que je refuse que Jésus me sauve, ça ne change rien au fait qu'il est mon sauveur. Bon, alors si on le refuse, ça pose un problème. Mais Jésus est toujours mon sauveur. Marie est la mère de tous, même de ceux qui ne le voudraient pas. Bon, c'est la même chose dans la maternité humaine. Hein. Donc c'est encore plus vrai dans la maternité spirituelle de Marie. Une mère reste la mère de ses enfants, même si ses enfants la rejettent. Hein. On est d'accord. Bon. Alors, pourquoi je dis ça ? Parce que moi, des fois, quand je regarde les gens passer dans la grotte, voyez, je ne sais pas si ce sont des croyants fervents, des croyants pratiquants, des touristes qui font comme tout le monde. Si ce sont des non-chrétiens, parce qu'il y a beaucoup de non-chrétiens à Lourdes, figurez-vous, hein, attirés justement par la maternité de Marie, c'est très très frappant, hein, je fais un peu une parenthèse, mais un chapelain me témoignait, ils ont des musulmans qui viennent à la chapelle de la réconciliation. Hein, ici à Lourdes, on a énormément de tamouls qui viennent, alors liés essentiellement au signe de l'eau, hein, mais en foule, on doit mettre en place une pastorale liée à ce type de pèlerin qui nous surprend, nous. Parce que nous, on se dit, bah, Lourdes, c'est les bons catholiques qui viennent à Lourdes. Ah, ben non, figurez-vous que non. Alors, c'est pas du tout étonnant. Et vous avez des simples curieux qui viennent à Lourdes, des touristes, parce que voilà. Alors, c'est très intéressant. Et pourtant, voyez, on voit défiler des gens, mais de tout type. Vraiment. Et on peut pas savoir ce qu'ils ont dans leur cœur, hein, dans cette grotte. Et alors, si vous regardez ça, moi, je me dis... Je vois ces gens qui rentrent dans la grotte, qui touchent le rocher, qui s'y appuient pas. Chacun fait comme il veut, comme il peut. On peut dire très bien, c'est magique, c'est la superstition. Pas du tout. Et même si c'est ça, c'est pas grave. C'est pas grave parce que qu'ils le sachent ou qu'ils ne le sachent pas, moi je me dis, ils sont comme accueillis, voyez, dans cette maternité de Marie. Marie les accueille dans sa miséricorde justement. Et la miséricorde, voyez, d'une mère, elle est enveloppante. Et quand vous rentrez dans le rocher, de fait, vous êtes comme le temps d'un instant, hein, parce qu'on en sort. Ça, c'est un peu un problème, d'ailleurs. Vous voyez, mais le temps du passage dans la grotte, voyez, il se passe quelque chose. Hein, voilà. C'est un lieu particulier. Et alors, moi, j'aime bien voilà, penser que ces gens sont pris, voyez, dans la maternité de Marie, dans son sein. Voilà. Alors, bien sûr, ce qui est mieux, c'est d'en avoir conscience. C'est pour ça que je vous en parle.
Non, parce que quand on le sait, on peut faire la démarche autrement, voyez. Et alors, pas seulement la démarche ponctuelle de passer dans le rocher, ce que vous allez peut-être faire tout à l'heure avec une autre compréhension, mais on peut peut-être s'y installer. Oui, donc quelques réflexions en lien avec ce que je viens de dire pour votre vie spirituelle. Donc, si vous priez devant la grotte, vous êtes donc devant la grotte, vous voyez la statue, hein, vous voyez la statue, et c'est très très bien, on est très bien devant la grotte. Vous voyez votre mère, vous êtes très bien avec elle, très bien. Lorsque vous rentrez dans la grotte, vous ne voyez plus la statue, ça va ? Alors, c'est intéressant, vous ne trouvez pas, ça c'est la même expérience qu'un enfant. Lorsque l'enfant, il est dans le sein de sa mère, il ne voit plus sa mère. Enfin, en fait, il ne l'a jamais vue, quoi. Il ne la voit pas. Il est même dans une certaine obscurité. Hein ? Le bébé dans le sein de sa mère. Il ne voit pas sa maman, il est même dans une certaine obscurité, pourtant il reçoit toute sa maman. C'est là qu'il reçoit le plus. Et voyez, c'est un peu une expérience qu'on peut faire dans la vie spirituelle. Je ne dis pas du tout que c'est une généralité, que c'est une règle voilà, générale, et que... mais je pense quand même que c'est une expérience qui peut se faire, qui se fait dans la vie spirituelle. Peut-être que certains vont se reconnaître, je ne sais pas. Mais voyez, il y a des étapes dans la vie spirituelle, c'est vrai avec Marie, c'est vrai en général, qui sont plus sensibles. Donc par exemple, dans notre dévotion à Marie, dans notre amour de Marie, il peut y avoir une dévotion sensible. Hein, on aime prier Marie, on se sent bien quand on la prie, on aime avoir des images de Marie, on va faire un petit autel pour la Sainte Vierge, toutes choses qui sont très très bonnes. Hein. Je ne suis pas du tout en train de dire que ce n'est pas bien. Mais effectivement, il peut y avoir une période où notre manière d'aimer Marie, elle est relativement sensible et relativement extérieure. Vous voyez, je fais quelque chose pour Marie, je vais prier devant Marie, c'est très bien. Mais peut-être que vous avez déjà fait, vous ferez un jour l'expérience, qu'on peut aussi faire une expérience plus obscure, mais qui en fait est plus intérieure et donc plus profonde, c'est qu'à un moment donné, on ne voit plus Marie. On ne la sent plus. On ne goûte plus peut-être sa présence ou la facilité à la prier ou à être consolée hein, par notre relation avec Marie. Alors ça peut peut-être avoir plusieurs causes, mais peut-être aussi que, vous voyez, ça peut être aussi un approfondissement de la relation avec Marie. Parce qu'au lieu de vivre une relation où je suis avec Marie, Marie m'est extérieure, hein, peut-être que c'est une manière de vivre plus profondément en Marie. Et à ce moment-là, c'est beaucoup plus obscur, mais c'est beaucoup plus profond. Et donc, c'est beaucoup plus fécond, le fait de vivre en Marie. Alors, comme j'avais à cœur de vous parler de ça, je suis allée chercher la justification de ce que je vous avance là chez des gens qui ont autorité. Donc, Saint-Louis-Marie Grignon de Montfort, que vous connaissez bien sûr pour sa théologie mariale, nous parle justement un petit peu de cette idée de vivre en Marie. Vous voyez, de vivre dans le sein de Marie. C'est pas de l'infantilisme, hein, on n'est pas en train de régresser, vous voyez, mais repensez à Nicodème. Le problème, c'est le problème de Nicodème. Comment est-ce que, étant vieux, justement vieux, vieilli par le péché, par ce que la vie m'a fait, voilà. Comment est-ce que, étant vieux, je peux renaître ? Alors évidemment, cette lecture, elle peut être lue dans le contexte de la nouvelle naissance qui nous vient dans le sein maternel, justement, de l'Église, par le baptême, hein, évidemment. Mais le sein de Marie, hein, ou le sein de l'Église, voyez, donc on peut renaître dans le sein de Marie. Enfin, il nous faut même renaître dans le sein de Marie. Saint-Louis-Marie Grignon de Montfort nous dit que le sein maternel de la Vierge est justement le moule de Dieu. Le moule de Dieu, ce lieu, ce réceptacle, fait par le Saint-Esprit, d'abord pour former au naturel un homme-Dieu, donc d'abord ça a été le moule pour former Jésus. Hein ? Et alors il nous dit qu'il ne manque à ce moule aucun trait de la divinité, et donc quiconque y est jeté, voilà, jetez-vous dans le sein de Marie, quiconque y est jeté et se laisse manier aussi, il reçoit tous les traits de Jésus-Christ, vrai Dieu, d'une manière douce et proportionnée à la faiblesse humaine, sans beaucoup d'agonie et de travaux. Ça, c'est pas mal. D'une manière sûre, sans crainte d'illusion, car le démon n'a point eu et n'aura jamais d'accès en Marie, sainte et immaculée, sans ombre de la moindre tache de péché. Et je continue. Ô chère âme, qu'il y a de différence entre une âme formée en Jésus-Christ par les voies ordinaires de ceux qui, comme les sculpteurs, et donc de l'extérieur, se fient à leur savoir-faire
et s'appuie sur leur industrie, et entre une âme bien maniable, bien déliée, bien fondue, et qui, sans aucun appui sur elle-même, se jette en Marie et s'y laisse manier à l'opération du Saint-Esprit. Qu'il y a de tâches, qu'il y a de défauts, qu'il y a de ténèbres, qu'il y a d'illusions, qu'il y a de naturel, qu'il y a d'humain dans la première âme, voyez, qui s'y prend un peu par elle-même quand même, parce qu'on fait des œuvres pour Dieu, on fait des œuvres pour Marie, on va faire ce qu'il faut, voyez, mais on y met beaucoup de nous-mêmes. Et celle, la seconde, qui est plus pure, divine et semblable à Jésus-Christ. Donc vous avez vu l'idée c'est que le sein de Marie, c'est le lieu où Jésus

Vous vivez votre vie chrétienne, du coup, en Marie. Vous recevez Jésus en Marie. Vous vivez la messe en Marie. Quand vous communiez, vous n'êtes jamais nickel hein, pour communier. Heureusement, d'ailleurs, Jésus y vient parce qu'on en a besoin. Mais si vous voulez recevoir Jésus comme Marie, bah, vous vous mettez en Marie et vous dites à Jésus, tu viens en moi, mais tu viens dans ta mère. Vous dites à Marie, communie avec moi, en moi. Voyez. Bon, bah, je pense que Jésus sera content, Marie aussi et nous aussi. Donc, c'est des petites clés, mais qui peuvent vous aider dans votre vie spirituelle parce que vous n'êtes pas des débutants, je pense, pour la plupart. Et donc, vous voyez, c'est bien d'aller plus profond aussi. Donc, de ne pas forcément rester à des choses extérieures, mais vous voyez, vous pouvez demander cette grâce à Marie pendant ce pèlerinage, devant la grotte, hein, de lui dire, ben voilà, de pouvoir vivre non seulement avec Marie, hein, ce que je dis n'est pas exclusif, vous comprenez bien, hein, mais ça peut être un point que vous pouvez peut-être développer, creuser davantage, en le demandant à Marie, qui doit elle-même vous enseigner, hein, qui doit elle-même vous enseigner, voilà, comment, justement, votre relation à Marie peut s'approfondir, hein, pour être plus féconde. Hein, parce que le but, c'est de toute manière votre union avec Dieu, votre union avec Jésus. Jamais Marie ne vous arrêtera à elle. Ça, vous pouvez en être sûr. Donc, Grignon de Montfort nous dit encore une phrase très connue hein, dans le secret de Marie. Mais je vous la dis pour que ça vous stimule à demander cette grâce. Heureuse et mille fois heureuse est l'âme ici-bas à qui le Saint-Esprit révèle le secret de Marie pour le connaître et à qui il ouvre ce jardin clos pour y entrer. Et le jardin clos, c'est le sein de Marie. C'est le cœur immaculé de Marie. Et donc, vivre en Marie. Alors, c'est très concret, hein, cette histoire-là. Ce n'est pas seulement des idées un peu mystiques. C'est dans votre vie de prière, bien sûr, dans votre relation avec Jésus. Mais c'est aussi dans des choses pratiques de la vie. Vous êtes dans une situation donnée, ben vous pouvez demander à Marie, vivez les choses en Marie avec elle. Voyez. Et elle va peut-être vous dire, ben, il faut faire telle chose dans telle situation. Bon, quand je parle aux jeunes, je leur parle beaucoup de choses très concrètes qui peuvent les aider, hein, comment s'habiller avec Marie, tout ça. Donc à vous de trouver, voyez, mais vous pouvez tout vivre avec Marie. Parce que Marie, voyez, sa maternité, elle est, je l'ai déjà dit tout à l'heure un peu avec l'idée de la grotte, voyez, elle nous enveloppe. C'est une maternité qui enveloppe notre vie et qui enveloppe toutes les réalités de votre vie. Donc il n'y a pas une réalité de votre vie qui lui échappe. Hein. Ça d'ailleurs c'est important parce que des fois lorsqu'on est chrétien on dit « Ah alors ma vie spirituelle c'est comme ci, c'est comme ça, ça va plus ou moins bien. Bah, » vous n'avez pas une vie spirituelle et puis une vie de loisirs, puis une vie de ceci, puis une famille. La vie spirituelle pour un chrétien c'est une réalité qui doit être, voyez, englobante. Votre vie elle est spirituelle ou elle n'est pas. Donc, vous comprenez ce que je veux dire ? La vie spirituelle, ce n'est pas une dimension à part, bon, une dimension parmi tant d'autres de votre vie. Hein. Voilà. Alors, Marie peut nous aider, voyez, à unifier justement notre vie. Si on vit tout en elle et avec elle, eh bien, on va vivre cette unification de notre vie, que nous soyons du coup en train de travailler, de nous reposer, d'être en loisir, d'être en train de prier. Bah, c'est comme Marie à Nazareth. Elle n'a pas fait que prier à Sainte Vierge, hein, prier au sens où on l'entend nous, s'arrêter pour prier. Mais elle vivait tout, vous voyez, unie à Jésus, unie à Dieu, dans cette unité de vie qui nous manque si souvent. Hein, qui nous manque si souvent. Voilà, je vais conclure. En reprenant le titre de Scarfour, on a dit « Voici ta mère de miséricorde ».« Voici ta mère ». J'ai dit tout à l'heure que Marie était la mère de tous les hommes, car Jésus est le sauveur de tous les hommes. Mais elle est aussi ta mère. C'est-à-dire que ça, c'est certainement évident ce que je vous dis là, hein, mais de fait, Marie ne nous connaît pas de manière générale. Hein. Un jour, j'ai vu un dessin humoristique, on voit l'esplanade de Lourdes remplie de monde, il y a un petit pèlerin au milieu avec une bulle, et il dit « Mon souci, c'est comment est-ce que la Madone va voir que je suis là ?» De fait. Oui, effectivement, et eh bien si, et eh bien Marie voit très bien que vous êtes là, même perdue dans une foule. Hein. Voilà, voici ta mère. Alors pourquoi on peut justifier ça, hein. Parce que la maternité, c'est vrai sur le plan naturel, hein, donc c'est vrai aussi sur le plan surnaturel et de la maternité spirituelle de Marie à notre égard. La maternité se rapporte toujours à la personne, C'est pas générique la maternité, on est mère de quelqu'un. Et on est la fille ou le fils de

quelqu'un, non? Ben voilà, c'est pareil avec Marie. Alors, Marie, bon, sa maternité à notre égard s'est développée tout au long de sa vie terrestre. Pendant sa vie terrestre, Marie, elle a vécu de foi comme nous. Donc à ce moment-là, quand elle est au pied de la croix et qu'elle entend Jésus lui dire, qu'elle entend Jésus dire, voici ton fils, hein, et à Jean, voici ta mère, elle vit de foi, elle ne nous connaît pas encore un par un. Mais depuis qu'elle est dans la gloire du ciel et dans la vision, elle nous connaît un par un. Ça veut dire qu'elle connaît aussi votre vie, les détails de votre vie, vos besoins. Et donc, bon, c'est important, parce que je pense que ça, c'est une évidence spirituelle qu'on peut vivre, mais c'est une réalité de foi aussi. Que Marie est vraiment notre mère et qu'on est donc connu individuellement par elle. Voilà, je conclue avec une citation que je reprends au Père Marie-Eugène de l'Enfant Jésus, qui est un carme qui a fondé l'Institut Notre-Dame de Vie, qui va être béatifié, si je ne me trompe, le 19 novembre prochain. Voilà. Alors justement, je prends cette citation pour rebondir sur ce que je viens de dire et conclure, hein, voyez, sur le fait que Marie est vraiment ta mère. Elle est notre mère, mais elle est ma mère. Le Père Marie-Eugène dit « La sollicitude de la Vierge s'étend à tous les détails de notre vie. Elle est maternellement penchée sur tous les progrès de notre âme. Faisons-lui donc un don complet de nous-mêmes. Donnons-lui toute notre confiance. Allons à elle constamment. Faisons tout passer par elle. Demandons à Dieu de mettre sa mère dans nos âmes. » Demandant la grâce de lui vouer une confiance totale, constante. Notre vie spirituelle, moi je rajoute notre sanctification, si nous la remettons entre ses mains, sera plus suave, plus rapide. Voilà, donc j'espère pour vous dans ces jours, que ce soit vraiment des jours privilégiés, vous voyez, pour vivre voilà, avec Marie, une étape peut-être un peu qualifiante, De votre vie spirituelle. En tout cas, donc c'est certainement le désir de Marie, hein, qui ici accueille chacun personnellement à la grotte, et pas qu'à la grotte, bien sûr. Donc voilà, je vous souhaite cela. Merci.

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2: Le Christ est ressuscité d'entre les morts, lui, premier ressuscité parmi ceux qui se sont endormis. 1 Corinthiens 15-20.

Avant-hier, jeudi 1er novembre, nous avons fêté la solennité de la Toussaint. Aussi, aujourd'hui, nous vous proposons quatre homélies du pape François prononcées un 1er novembre. Homélie du pape François en la solennité de la Toussaint au cimetière romain de Campo Verano le vendredi 1er novembre 2013. À cette heure-ci, avant le coucher du soleil, dans ce cimetière, nous nous recueillons et nous pensons à notre avenir. Nous pensons à tous ceux qui s'en sont allés, qui nous ont précédés dans la vie et qui sont dans le Seigneur. Elle est si belle cette vision du ciel que nous avons entendue dans la première lecture. Le Seigneur Dieu, la beauté, la bonté, la vérité, la tendresse, l'amour plénier. Tout cela nous attend. Ceux qui nous ont précédés et qui sont morts dans le Seigneur sont là. Ils proclament qu'ils n'ont pas été sauvés en raison de leurs œuvres. Ils ont aussi accompli de bonnes œuvres, mais qu'ils ont été sauvés par le Seigneur. Le salut est à notre Dieu qui siège sur le trône et à l'agneau. C'est lui qui nous sauve. C'est lui qui, à la fin de notre vie, nous emmène par la main comme un père, précisément dans ce ciel où sont nos ancêtres. L'un des anciens pose une question. Ceux-là qui sont vêtus de blanc, qui sont-ils et d'où viennent-ils? Qui sont ces justes, ces saints qui sont au ciel? Voici la réponse, ce sont ceux qui viennent de la grande tribulation et qui ont lavé leurs vêtements, les rendant blancs dans le sang de l'agneau. Nous ne pouvons entrer au ciel que grâce au sang de l'agneau, grâce au sang du Christ. C'est justement le sang du Christ qui nous a justifiés, qui nous a ouvert les portes du ciel. Et si aujourd'hui nous rappelons ces frères et sœurs qui nous ont précédés dans la vie et qui sont au ciel, c'est parce qu'ils ont été lavés dans le sang de l'agneau. Voilà notre espérance, l'espérance du sang du Christ, une espérance qui ne déçoit pas. Si nous marchons dans la vie avec le Seigneur, il ne déçoit jamais. Nous avons entendu dans la deuxième lecture ce que l'apôtre Jean disait à ses disciples. « Voyez comme il est grand l'amour dont le Père nous a comblés. Il a voulu que nous soyons appelés enfants de Dieu, et nous le sommes. Voilà pourquoi le monde ne peut pas nous connaître. Dès maintenant, nous sommes enfants de Dieu, mais ce que nous serons ne paraît pas encore clairement. Nous le savons, lorsque le Fils de Dieu paraîtra, nous serons semblables à lui, parce que nous le verrons tel qu'il est. » Voir Dieu, être semblable à Dieu, voilà notre espérance. Et aujourd'hui, justement, en ce jour des saints et avant le jour des morts, il est nécessaire de penser un peu à l'espérance, cette espérance qui nous accompagne dans la vie. Les premiers chrétiens dépeignaient l'espérance comme une ancre, comme si la vie était l'ancre jetée sur le rivage du ciel, et nous tous en marche vers ce rivage, agrippés au cordage de l'ancre. C'est une belle image de l'espérance. Avoir un cœur ancré là où sont nos ancêtres, où sont les saints, où est Jésus, où est Dieu. Voilà l'espérance qui ne déçoit pas. Aujourd'hui et demain sont des jours d'espérance. L'espérance est un peu comme le levain qui fait dilater l'âme. Il y a des moments difficiles dans la vie, mais avec l'espérance, l'âme avance et regarde ce qui nous attend. Aujourd'hui est un jour d'espérance. Nos frères et sœurs sont en présence de Dieu, et nous aussi nous serons là, par pure grâce du Seigneur, si nous marchons sur la voie de Jésus. L'apôtre Jean conclut, « Celui qui a en lui cette espérance se purifie lui-même. » L'espérance aussi nous purifie, nous rend plus légers. Cette purification dans l'espérance en Jésus-Christ nous fait marcher en hâte, promptement. Dans cet avant-coucher de soleil d'aujourd'hui, chacun de nous peut penser au crépuscule de sa vie. Comment sera mon crépuscule? Nous aurons tous un crépuscule. Tous. Est-ce que je le regarde avec espérance? Est-ce que je le regarde avec cette joie d'être accueilli par le Seigneur? Voilà une pensée chrétienne qui nous donne la paix. C'est aujourd'hui un jour de joie, mais d'une joie sereine, tranquille, de la joie, de la paix. Pensons au crépuscule de tant de nos frères et sœurs qui nous ont précédés. Pensons à notre crépuscule lorsqu'il viendra. Et pensons à notre cœur et demandons-nous « Où mon cœur est-il ancré ?» S'il n'est pas bien ancré, ancrons-le là, sur ce rivage, en sachant que l'espérance ne déçoit pas, parce que le Seigneur Jésus ne déçoit pas. Amen.

homélie du pape François en la solennité de la Toussaint au cimetière de Campo Verano à Rome le samedi 1er novembre 2014. Lorsque dans la première lecture, nous avons entendu cette voix de l'ange qui cria à grande voix aux quatre anges auxquels il avait été permis de dévaster la terre et la mer et de tout détruire, « Attendez pour malmener la terre et la mer et les arbres. » Il m'est venu à l'esprit une phrase qui n'est pas ici, mais qui est dans notre cœur à tous. « Les hommes sont capables de faire mieux que vous. Nous sommes capables de dévaster la terre mieux que les anges, et c'est ce que nous faisons. Dévaster la création, dévaster la vie, dévaster les cultures, dévaster les valeurs, dévaster l'espérance. » Et combien avons-nous besoin de la force du Seigneur, afin qu'il nous scelle de son amour et de sa force pour arrêter cette folle course à la destruction. Destruction de ce qu'il nous a donné, des choses les plus belles qu'il a faites pour nous, pour que nous les portions de l'avant, pour que nous les fassions croître, pour porter du fruit. Lorsque dans la sacristie je regardais les photos d'il y a 71 ans, le bombardement du Verano a eu lieu le 19 juillet 1943, j'ai pensé, cela a été si grave, si douloureux, cela n'est rien en comparaison de ce qui a lieu aujourd'hui. L'homme s'empare de tout, se prend pour Dieu, pour le roi, et les guerres qui continuent, pas précisément à semer le blé de la vie, mais à tout détruire, c'est l'industrie de la destruction. C'est un système même de vie qui fait que, lorsqu'on n'arrive pas à arranger les choses, on les met au rebut. On met au rebut les enfants. On met au rebut les personnes âgées, on met au rebut les jeunes sans travail. Cette dévastation a produit cette culture du rebut, on met au rebut les peuples, c'est la première image qui m'est venue lorsque j'ai entendu cette lecture. La deuxième image dans la même lecture, cette foule immense que nul ne pouvait dénombrer, de toute nation, race, peuple et langue. Les peuples, les gens, à présent commence le froid. Ces pauvres gens qui, pour sauver leur vie, doivent fuir leur maison, leur peuple, leur village, dans le désert, et vivent sous des tentes, souffrent du froid, sans médicaments, affamés, parce que le Dieu homme s'est emparé de la création, de toute cette beauté que Dieu a faite pour nous. Mais qui paie la fête? Eux, les petits, les pauvres, ceux qui, en tant que personnes, ont fini au rebut. Et cela n'est pas de l'histoire ancienne, cela a lieu aujourd'hui. Mais Père, c'est loin? Ici aussi, partout. Cela arrive aujourd'hui, je dirais même plus, il semble que ces gens, ces enfants affamés, malades, il semble qu'ils ne comptent pas, qu'ils soient d'une autre espèce, qu'ils ne soient pas humains. Et cette multitude est devant Dieu et demande, s'il vous plaît, donnez-nous le salut, s'il vous plaît, donnez-nous la paix, s'il vous plaît, donnez-nous du pain. S'il vous plaît, donnez-nous du travail. S'il vous plaît, donnez-nous des fils et des grands-parents. S'il vous plaît, donnez-nous des jeunes avec la dignité de pouvoir travailler. Parmi ces persécutés, il y a également ceux qui sont persécutés à cause de la foi. L'un des vieillards prit alors la parole et me dit, « Ces gens vêtus de robes blanches, qui sont-ils et d'où viennent-ils ? » Ce sont ceux qui viennent de la grande épreuve. Ils ont lavé leurs robes et les ont blanchies dans le sang de l'agneau. Et aujourd'hui, sans exagérer, aujourd'hui, le jour de la Toussaint, je voudrais que l'on pense à eux, tous, les saints inconnus. Des pécheurs comme nous, pires que nous, mais détruits. À tous ces gens qui vivent des grandes épreuves. La plupart du monde vit de grandes épreuves. Et le Seigneur sanctifie ce peuple, pécheurs comme nous, mais il le sanctifie par les épreuves. Et à la fin, la troisième image, Dieu. La première, la dévastation. La deuxième, les victimes. La troisième, Dieu. Dans la deuxième lecture, nous avons entendu « Dès maintenant, nous sommes enfants de Dieu, et ce que nous serons n'a pas encore été manifesté. Nous savons que lors de cette manifestation, nous lui serons semblables, parce que nous le verrons tel qu'il est, c'est-à-dire l'espérance. » Et c'est la bénédiction du Seigneur que nous avons encore, l'espérance. L'espérance qu'il ait pitié de son peuple, qu'il ait pitié de ceux qui vivent de grandes épreuves, qu'il ait pitié également des destructeurs, afin qu'ils se convertissent. Ainsi, la sainteté de l'Église va de l'avant, avec ces gens, avec qui nous verrons Dieu tel qu'il est.
Quelle doit être notre attitude si nous voulons entrer dans ce peuple et marcher vers le Père, dans ce monde de dévastation, dans ce monde de guerre, dans ce monde d'épreuves ? Notre attitude, nous l'avons écoutée dans l'Évangile, est l'attitude des béatitudes. Seul ce chemin nous conduira à la rencontre avec Dieu. Seul ce chemin nous sauvera de la destruction, de la dévastation de la terre, de la création, de la morale, de l'histoire, de la famille, de tout. Seul ce chemin. Mais il nous fera passer des choses terribles. Il nous apportera des problèmes, la persécution. Mais seul ce chemin nous mènera de l'avant. Et ainsi ce peuple, qui souffre tant aujourd'hui à cause de l'égoïsme des dévastateurs, de nos frères dévastateurs, ce peuple va de l'avant avec les béatitudes, avec l'espérance de trouver Dieu, d'être face à face avec le Seigneur, avec l'espérance de devenir saint au moment de la rencontre définitive avec lui. Que le Seigneur nous aide et nous donne la grâce de cette espérance, mais également la grâce du courage de sortir de tout ce qui est destruction, dévastation, relativisme de vie, exclusion des autres, exclusion des valeurs, exclusion de tout ce que le Seigneur nous a donné, exclusion de la paix. Qu'il nous libère de cela, et qu'il nous donne la grâce de marcher avec l'espérance de nous retrouver un jour face à face avec lui. Et cette espérance, frères et sœurs, ne déçoit pas. Amen.

Homélie du pape François en la solennité de la Toussaint au cimetière du Verano à Rome le dimanche 1er novembre 2015. Dans l'Évangile, nous avons entendu Jésus enseigner à ses disciples et à la foule rassemblée sur la colline près du lac de Galilée. La parole du Seigneur ressuscité et vivant nous indique aussi à nous aujourd'hui la route pour atteindre la vraie béatitude, la route qui conduit au ciel. C'est un chemin difficile à comprendre parce qu'il va à contre-courant, mais le Seigneur nous dit que celui qui emprunte cette route est heureux, tôt ou tard, il devient heureux. Heureux ceux qui ont une âme de pauvre, car le royaume des cieux est à eux. Nous pouvons nous demander comment une personne qui a une âme de pauvre, dont l'unique trésor est le royaume des cieux, peut être heureuse. Mais la raison est précisément celle-ci. Ayant le cœur dépouillé et libre de beaucoup de choses mondaines, cette personne est attendue au royaume des cieux. Heureux les affligés, car ils seront consolés. Comment ceux qui pleurent peuvent-ils être heureux ? Et pourtant, celui qui, dans la vie, n'a jamais éprouvé de tristesse, d'angoisse, de douleur, ne connaîtra jamais la force de la consolation. Heureux, en revanche, peuvent être ceux qui ont la capacité de se laisser émouvoir, la capacité de sentir dans leur cœur la douleur qu'il y a dans leur vie et dans la vie des autres. Ceux-ci seront heureux, parce que la main tendre de Dieu le Père les consolera et les caressera. Heureux les doux, et nous, au contraire, combien de fois sommes-nous impatients, nerveux, toujours prêts à nous lamenter ? À l'égard des autres, nous avons beaucoup d'exigences, mais quand elles nous touchent, nous réagissons en élevant la voix, comme si nous étions les maîtres du monde, alors qu'en réalité nous sommes tous enfants de Dieu. Pensons plutôt à ces mères et à ces pères qui sont si patients avec leurs enfants qui les rendent fous. Voilà la voie du Seigneur, la voie de la douceur et de la patience. Jésus a parcouru cette voie. Enfant, il a supporté la persécution et l'exil. Puis, adulte, les calomnies, les pièges, les fausses accusations au tribunal. Et il a supporté tout cela avec douceur, par amour pour nous. Il a même supporté la croix. Heureux les affamés et assoiffés de la justice, car ils seront rassasiés. Oui, ceux qui ont un sens profond de justice, et pas seulement envers les autres, mais avant tout envers eux-mêmes, ceux-là seront rassasiés, parce qu'ils sont prêts à accueillir la justice la plus grande, celle que Dieu seul peut donner. Et puis, heureux les miséricordieux, car ils obtiendront miséricorde. Heureux ceux qui savent pardonner, qui ont de la miséricorde pour les autres, qui ne jugent pas tout et tout le monde, mais qui cherchent à se mettre à la place des autres. Le pardon est ce dont nous avons tous besoin, personne n'est exclu. C'est pour cela qu'au début de la messe, nous nous reconnaissons tels que nous sommes, c'est-à-dire pécheurs. Et ce n'est pas une façon de parler, une formalité, c'est un acte de vérité. Seigneur, me voici, aie pitié de moi. Et si nous savons donner aux autres le pardon que nous demandons pour nous, nous sommes heureux. Comme nous le disons dans le Notre Père, pardonne-nous nos offenses, comme nous pardonnons à ceux qui nous ont offensés. Heureux les artisans de paix, car ils seront appelés fils de Dieu. Regardons le visage de ceux qui se promènent en semant la zizanie. Sont-ils heureux ? Ceux qui cherchent toujours les occasions pour embrouiller, pour profiter des autres, sont-ils heureux ? Non, ils ne peuvent pas être heureux. En revanche, ceux qui, quotidiennement, patiemment, cherchent à semer la paix, sont des artisans de paix, de réconciliation. Ceux-là, oui, ils sont heureux, parce qu'ils sont les vrais enfants de notre Père du ciel, qui sème toujours et uniquement la paix, au point d'avoir envoyé dans le monde son Fils, comme semence de paix pour l'humanité. Chers frères et sœurs, voilà la voie de la sainteté, et c'est la voie même du bonheur. C'est la voie qu'a parcouru Jésus, ou plutôt, il est lui-même cette voie, celui qui marche avec lui et passe à travers lui, entre dans la vie éternelle. Demandons au Seigneur la grâce d'être des personnes simples et humbles, la grâce de savoir pleurer, la grâce d'être doux, la grâce d'œuvrer pour la justice et pour la paix, et surtout, la grâce de nous laisser pardonner par Dieu pour devenir des instruments de sa miséricorde. C'est ce qu'ont fait les saints
qui nous ont précédés dans la patrie céleste. Ils nous accompagnent pendant notre pèlerinage terrestre, ils nous encouragent à avancer. Que leur intercession nous aide à marcher sur la voie de Jésus et obtienne le bonheur éternel pour nos frères et sœurs défunts, pour lesquels nous offrons cette messe. Amen.

homélie du pape François en la solennité de la Toussaint lors de son voyage apostolique en Suède au cours de la messe au stade Swedbank Stadion à Malmö le mardi 1er novembre 2016. Avec toute l'Église, nous célébrons aujourd'hui la solennité de tous les saints. Nous nous souvenons ainsi non seulement de ceux qui ont été proclamés saints tout au long de l'histoire, mais également de beaucoup de nos frères qui ont vécu leur vie chrétienne dans la plénitude de la foi et de l'amour, au milieu d'une existence simple et cachée. Sûrement parmi eux, il y a beaucoup de nos familiers, amis et connaissances. Nous célébrons par conséquent la fête de la sainteté. Cette sainteté qui, parfois, ne se manifeste pas dans de grandes œuvres ou dans des succès extraordinaires, mais qui sait vivre fidèlement et chaque jour les exigences du baptême. Une sainteté faite d'amour de Dieu et des frères, amour fidèle jusqu'à l'oubli de soi-même et jusqu'au don total de soi aux autres, comme la vie de ses mères et de ses pères qui se sacrifient pour leur famille en sachant renoncer volontiers, même si ce n'est pas toujours facile, à tant de choses, à tant de projets ou de plans personnels. Mais s'il y a quelque chose qui caractérise les saints, c'est qu'ils sont réellement heureux. Ils ont trouvé le secret de ce bonheur authentique, niché au fond de l'âme et qui a sa source dans l'amour de Dieu. C'est pourquoi on appelle bienheureux les saints. Les béatitudes sont leur chemin, leur but vers la patrie. Les béatitudes sont le chemin de vie que le Seigneur nous enseigne pour que nous suivions ses traces. Dans l'évangile de la messe, nous avons entendu comment Jésus les a proclamés face à une grande multitude sur une montagne près du lac de Galilée. Les béatitudes sont le profil du Christ et par conséquent du chrétien. Parmi elles, je voudrais en souligner une, bienheureux les doux. Jésus dit de lui-même, « Apprenez de moi que je suis doux et humble de cœur ». C'est son portrait spirituel et cela nous révèle la richesse de son amour. La douceur est une manière d'être et de vivre qui nous rapproche de Jésus et nous unit entre nous. Elle nous permet de laisser de côté tout ce qui nous divise et nous oppose, et on cherche des façons toujours nouvelles pour avancer sur le chemin de l'unité, comme l'ont fait les enfants de cette terre, dont Sainte Marie-Élisabeth Esselbald, canonisée récemment, et Sainte Brigitte, Brigitte Vadstena, copatronne de l'Europe. Elles ont prié et travaillé pour resserrer les liens d'unité et de communion entre les chrétiens. Un signe très éloquent est que ce soit ici dans votre pays, caractérisé par la cohabitation entre des populations très diverses, que nous sommes en train de commémorer ensemble le 5e centenaire de la Réforme. Les saints parviennent à des changements grâce à la mansuétude du cœur. Avec la mansuétude, nous comprenons la grandeur de Dieu et nous l'adorons avec sincérité. En outre, c'est l'attitude de celui qui n'a rien à perdre, car son unique richesse est Dieu. Les béatitudes sont de quelque manière la carte d'identité du chrétien, qui l'identifie comme disciple de Jésus. Nous sommes appelés à être des bienheureux, des disciples de Jésus, en affrontant les souffrances et les angoisses de notre époque avec l'esprit et l'amour de Jésus. Ainsi, nous pourrions indiquer de nouvelles situations pour les vivre avec l'esprit renouvelé et toujours actuel. Bienheureux ceux qui supportent avec foi les maux que d'autres leur infligent et pardonnent du fond du cœur. Bienheureux ceux qui regardent dans les yeux les rejetés et les marginalisés en leur manifestant de la proximité. Bienheureux ceux qui reconnaissent Dieu dans chaque personne et luttent pour que d'autres le découvrent aussi. Bienheureux ceux qui protègent et sauvegardent la maison commune. Bienheureux ceux qui renoncent à leur propre bien-être pour le bien d'autrui. Bienheureux ceux qui prient et travaillent pour la pleine communion des chrétiens. Ils sont tous porteurs de la miséricorde et de la tendresse de Dieu, et ils recevront certainement de lui la récompense méritée. Chers frères et sœurs, l'appel à la sainteté est pour tous, et il faut le recevoir du Seigneur avec un esprit de foi. Les saints nous encouragent par leur vie et leur intercession auprès de Dieu, et nous, nous avons besoin les uns des autres pour nous sanctifier. Aidez-nous à devenir des saints. Ensemble, demandons la grâce d'accueillir avec joie cet appel et de travailler unis pour l'amener à la plénitude. À notre Mère du Ciel, Reine de tous les saints,
Nous confions nos intentions et le dialogue à la recherche de la pleine communion de tous les chrétiens pour que nous soyons bénis dans nos efforts et parvenions à la sainteté dans l'unité. Amen.

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2: Je vous aime, ô mon Dieu, et mon seul désir est de vous aimer.
3: Celui qui croit au Fils échappe au jugement. Celui qui ne croit pas est déjà jugé, du fait qu'il n'a pas cru au nom du Fils unique de Dieu. Jean 3, 18.

C'est une grande joie de vous retrouver. J'ai eu la chance de pouvoir vous rejoindre depuis la nuit d'avant-hier et de participer à toute la si forte journée de désert hier. Et je sens que dans ce troisième festival marial international, de nombreuses grâces ont été reçues. La Vierge Marie, la présence de Marie. Hier soir, c'était au cours de la veillée, auprès du manteau de Marie. Et nous sentions... Nous sentions que ce morceau de tissu n'est qu'un morceau de tissu, mais que quelque chose du lien de cœur avec la Vierge Marie était contagieux et se transmettait. Et puis... de nombreux enseignements que vous avez reçus durant toutes ces journées. Et puis la louange, la grâce de la louange. Évidemment, aidée par des musiciens de talent et de ferveur. La grâce de la louange, car nous sommes faits pour louer le Seigneur. Et puis, au gré de la liturgie et des enseignements, ce passage de la louange à la plongée dans nos obscurités. Alors ça a été deux journées de miséricorde, je dis deux parce que je crois que ça a commencé depuis vendredi, ce chemin vers la miséricorde qui est passé pour beaucoup d'entre vous par entrer dans l'obscur, entrer dans la blessure, faire un chemin dans son cœur, qui parfois est un chemin douloureux, quand cela rejoint des moments éprouvants de notre vie, ou aussi quand cela met le doigt sur mon péché. Et ce chemin de miséricorde, vendredi, samedi, beaucoup d'entre vous ont pu recevoir le sacrement du pardon. Beaucoup d'entre vous ont pu, hier après-midi, venir confier quelque chose à la prière des frères. Et quelle grâce! Ces petits groupes de prière, deux, trois qui priaient, quelle grâce! Je crois que c'est tout cela qui fait l'expérience du festival. Et nous sommes au dernier jour, juste avant de célébrer l'Eucharistie. Alors, je t'invite maintenant, en cette dernière matinée, je t'invite à faire mémoire de la manière dont le Seigneur est venu te visiter. Souviens-toi, fais mémoire de ces quatre jours, des bons moments, des moments d'hésitation, des moments d'épreuve, de tension et des moments de rédemption. Fais mémoire du chemin que le Seigneur a fait dans ta vie en ces quatre jours. Certains parmi vous, au cours de ces quatre jours, ont reçu une grâce sensible du Seigneur. Certains, beaucoup je crois, ont fait une expérience sensible de la présence du Seigneur dans votre vie. Je t'invite à reprendre contact avec cette expérience sensible du Seigneur. Cela est décisif sur le chemin de la fidélité. Je t'invite à rendre grâce, à remercier le Seigneur. Laisse monter de ton cœur un merci et grave dans ta mémoire cette expérience que le Seigneur t'a permis de vivre. Mais je sais que quelques-uns parmi vous ont le sentiment inverse, le sentiment d'être resté de côté. Oui, d'avoir participé avec joie au festival, mais être resté de côté par rapport à la quête existentielle.
peut-être le sentiment de ne pas avoir été entendu. Suis-je passé à côté? Était-ce de ma faute? Le Seigneur m'a-t-il oublié? Ne suis-je pas digne? Alors je voudrais te dire, oui, il est possible de faire l'expérience de l'Esprit-Saint sans le ressentir. Il est possible de n'avoir aucun ressenti alors même que l'Esprit-Saint est à l'œuvre. Et je dirais même, la manière ordinaire de l'Esprit-Saint pour agir, c'est d'agir sans nous le faire sentir. Et si c'est ton cas, que tu as le sentiment d'être au niveau sensible passé à côté, mets ta confiance dans l'action ordinaire de l'Esprit-Saint qui n'a pas besoin de nous le faire sentir pour agir. Et enfin, je sais que certaines et certains parmi vous ont du mal à se prononcer et peut-être tu te sens hésitant en te disant, à certains moments j'ai eu l'impression que c'était pour moi que le Seigneur venait et à d'autres moments tu te dis, non, il ne m'a pas touché en profondeur et tu hésites parce que tu as espéré et que tu ne sais pas très bien comment te situer. Je voudrais te dire de la part de Saint Paul. Saint Paul affirme que notre salut est une question d'espérance. Et il le dit de la manière suivante. Nous nous glorifions des tribulations, sachant que la tribulation produit la constance, la vertu éprouvée, et la vertu éprouvée, l'espérance. Si tu sens plutôt l'hésitation dans ton cœur à te prononcer « Le Seigneur est-il venu me visiter ?» je t'invite à entrer dans l'espérance. Et bien sûr, en ces quatre jours, je crois, nous pouvons être attentifs car beaucoup d'entre vous ont reçu un appel à la prière. Nous avons prié, nous avons loué le Seigneur, nous avons prié dans le silence et nous avons prié par le chapelet. Je t'invite à y être attentif. Remerciez le Seigneur. Exprimez à la Mère de Dieu de la reconnaissance pour cet appel à la prière et peut-être sur cet appel précis au chapelet. Ensuite, de faire de cet appel, en quittant le parlemonial, faire du chapelet un chemin de vie. Quelle belle prière! Quelle prière simple! À la portée de chacun et tout spécialement à la portée du plus simple et du plus pauvre. Le chapelet me met en présence de Dieu par l'intercession de Marie. Ainsi, je puis prier dans une église, je puis prier à la pause de midi, je puis prier seul chez moi. Le chapelet, c'est le chemin du cœur. Que faire avec une grâce? Lorsque nous avons reçu une visitation du Seigneur, alors je vous raconte une histoire qui nous est relatée par Thérèse de Lisieux. Thérèse, à cette époque, a 13 ans. On est en janvier-février 1884. Elle a 13 ans et demi. Un jour, c'est un dimanche, Thérèse est à la messe et elle a son missel ouvert dans les mains. Et peut-être pendant l'homélie, elle a une distraction. Et de son missel, il y a une image qui dépasse à travers les pages. Et donc elle ne voit que le coin de cette image. Et que représente cette image? Le Christ en croix. Et donc, que voit-elle dépasser de l'image? La main. La main clouée. Et
au lieu que cette distraction ne mène à rien, cette distraction entraîne Thérèse dans une contemplation et un acte. Voilà ce qu'elle décrit. Un dimanche, en regardant une photographie de notre Seigneur en croix, je fus frappé par le sang qui tombait d'une de ses mains divines. J'éprouvais une grande peine en voyant ce sang tomber à terre sans que personne ne s'empresse pour le recueillir. Je résolus de me tenir en esprit au pied de la croix pour recueillir la divine rosée qui coulait de ses plaies, comprenant qu'il me faudrait ensuite la répandre sur les âmes. Elle n'a que 13 ans et demi. Et Thérèse, en ce moment d'Eucharistie, en voyant la main du Christ en croix, la compassion entraîne son cœur. En regardant la photographie de la main, je fus frappé par le sang qui tombait à terre sans que personne ne s'empresse de le recueillir. La compassion habite Thérèse à ce moment-là. Et elle se laisse pénétrer par cette image, et plus que par cette image, elle se laisse pénétrer par la présence du Christ. Et alors on voit la sainteté. Je pris la résolution de me tenir en esprit au pied de la croix pour recueillir la divine rosée. Voilà ce que fait Thérèse lorsqu'elle est touchée par la grâce de Dieu. Je pris la résolution. Autrement dit, c'est une décision du cœur. Autrement dit, une mobilisation de sa personnalité. Autrement dit, elle est libre. Elle aurait pu rester passive. Et en fait, elle est réactive, Thérèse. Je résolus de me tenir en esprit au pied de la croix. Et on sent bien que ça n'est pas que le fait de ce moment de l'Eucharistie. En fait, c'est une attitude de vie. Se tenir en esprit au pied de la croix pour recueillir la divine rosée. Et qu'est-ce que ça veut dire, recueillir la divine rosée? Eh bien, ça veut dire qu'elle a conscience d'avoir besoin de ce sang. Ça veut dire quoi? Ça veut dire qu'elle a conscience de ses blessures. Elle a conscience de son péché. Elle a conscience qu'elle ne peut rien par elle-même et que le sang qui coule des plaies du Christ dans ses blessures et dans son péché, c'est ce sang qui lui donne la vie. Je résolus de me tenir en esprit au pied de la croix pour recueillir la divine rosée qui coulait de ses plaies. Je trouve que c'est exactement ce que nous voyons à la tente de l'adoration. Vous avez vu juste à côté, il y a un calvaire, le Christ en croix, et il y a Joseph d'Arimathie, les lèvres collées au côté transpercé du Christ. C'est exactement cette même attitude. Je résolus de me tenir en esprit au pied de la croix du Christ pour recueillir la divine rosée qui coulait de ses plaies. Thérèse, elle connaît ses défauts, elle connaît ses limites, et justement, c'est là qu'elle accueille. Mais elle ne s'arrête pas là, à l'âge de 13 ans. Pourquoi reçoit-elle ce sang? Pour elle, mais elle ajoute, je résolus de me tenir en esprit au pied de la croix pour recevoir la rosée divine, comprenant qu'il me faudrait ensuite la répandre sur les âmes. En fait, elle est en train de recevoir sa vocation d'apôtre. Sa vie est centrée sur les blessures du Christ pour pouvoir ensuite répandre la divine rosée sur les âmes. Pourquoi est-ce qu'elle va pouvoir la répandre? Parce que Jésus se donne.
Le Père Michon nous l'a magnifiquement exprimé à l'instant. Dieu est la bonté qui se donne. Bonum diffusivum sui. Dieu est le bien qui se donne par nature. Il est en expansion. Il vient vers nous. Il se propage. Et la manière la plus belle dont il nous le montre, c'est dans le côté ouvert du Christ et dans ses plaies sacrées. Le Christ se donne en ce moment-là. Il se donne sur la croix pour notre vie, pour notre rédemption. Et ce mouvement de don de lui-même, du Christ vers nous, il ne le commence pas sur la croix. Il l'a commencé depuis l'incarnation, au moment où le Verbe prend chair dans le sein de la Vierge Marie. Dès ce moment-là, le Verbe se donne, le Christ se donne, le Fils vient vers nous. Comme dit l'Épître aux Hébreux, « Père, tu m'as donné un corps, alors j'ai dit, me voici, je viens pour faire ta volonté. » Dès le moment de l'incarnation, le Christ se donne. Il se donne à l'incarnation, il se donne au calvaire, et en fait il se donne à chaque instant de sa vie. J'ai beaucoup aimé comment le Père Michon nous le disait à l'instant, en disant « Toute la vie du Christ est une adhésion amoureuse à la volonté de Dieu pour le monde. » Le Christ se donne. Et nous, nous sommes là pour nous donner en retour. C'est notre grand désir de pouvoir faire de notre vie un don pour lui. Mais et la puissance de ce don. Sainte Thérèse d'Avila a chanté la puissance de ce don lorsqu'elle dit « Quelle force renferme ce don ? Il ne peut manquer d'attirer le Tout-Puissant à ne faire qu'un avec notre bassesse. » Thérèse d'Avila ne cesse de chanter ce don de soi. Dieu ne force pas notre volonté. Il prend ce que nous lui donnons, mais il ne se donne pas complètement tant que nous ne nous sommes pas donnés à lui d'une manière absolue. Le Seigneur ne peut agir librement dans une âme que quand il la trouve dégagée de toute créature et toute à lui. Bien sûr, Dieu pourrait s'imposer à nous, nous contraindre. Dieu ne le fait qu'au gré de notre liberté. Et je crois que c'est cela que nous pouvons demander en ce dernier jour. Que nous puissions repartir de Parelmonial avec une volonté libérée, une liberté délivrée. Que nous puissions consentir à cette rencontre d'alliance. Alors Thérèse d'Avila a conscience que en nous, il y a beaucoup de résistance, beaucoup de freins, de lenteur pour réaliser le don de nous-mêmes, ce qui est notre plus cher désir, nous donner. Que de réticence et de lenteur, dit Thérèse d'Avila, nous sommes si lents à faire le don absolu de nous-mêmes que nous n'en finissons pas de nous préparer. Il nous semble que nous donnons tout à Dieu, or nous ne lui donnons que les fruits et les revenus, tandis que nous gardons pour nous le fond et la propriété. Elle gémit. Nous n'en finissons jamais de faire à Dieu le don absolu de nous-mêmes. Aussi, il ne peut pas nous donner tout d'un coup un tel trésor. Jean-Paul II l'a beaucoup dit, combien la vocation fondamentale de l'homme et de la femme, c'est de se donner. Le chemin du bonheur, c'est le chemin du don de soi. Et comme nous accomplissons le désir le plus cher de notre existence lorsque nous parvenons enfin à entrer dans le don de nous-mêmes. Alors je voudrais vous dire trois qualités du don de soi.
trois qualités. Le don de soi, il est absolu, indéterminé et souvent renouvelé. Le don de soi, il est absolu. Oui, le don de soi, c'est une désappropriation de moi au profit de l'amour qui veut me pénétrer. Et cette désappropriation se fera sentir douloureusement en raison des attaches qui m'empêchent, qui m'aliènent, en raison aussi de mon péché et en raison des blessures dont j'ai été victime. Le Christ, son don de lui-même est absolu, parfait. Il se donne totalement. Il se donne à moi totalement. Et moi, je suis en chemin vers l'absolu du don de moi-même. Je suis en chemin. Et tant que je ne me donne qu'à moitié, je suis insatisfait. Mon cœur est insatisfait. Car mon existence aspire à se donner totalement. Et Dieu aussi est blessé de ce que je ne me donne que partiellement. Voilà la première qualité du don de soi, c'est d'être absolu. Les saints nous ont précédés, Thérèse d'Avila gémit de ne parvenir à se donner et absolument. Ne nous désespérons pas, nous sommes en chemin. Mais nous savons où se situe la réalité, non pas dans la moitié du don de moi-même, mais dans l'absolu du don de moi-même. La deuxième qualité du don de soi, c'est qu'il est indéterminé. Indéterminé, c'est-à-dire, je ne cherche pas à me donner pour obtenir un intérêt particulier. Je me donne pour lui. Sans chercher de retour. Le don de soi est indéterminé, c'est-à-dire un acte purement gratuit, sans chercher à y tirer un avantage personnel. Excusez-moi pour la comparaison, mais il me semble que chez Michael Jackson, une chose qui a tellement touché tant de monde, outre le talent de l'artiste et sa créativité, c'est l'indétermination de ce don de lui-même qui se donnait toute sa vie, en toute chose. Il se brûlait, on peut dire. Évidemment, au début de la vie spirituelle, nous nous donnons, mais nous nous recherchons beaucoup. Ainsi, par exemple, quelqu'un décide d'aller à la messe le dimanche, avec une grande quête esthétique. Il a besoin de la beauté des chants, tant mieux, il est en chemin. Mais tant que je recherche cette esthétique pour satisfaire mes goûts, le don de moi-même n'est pas indéterminé. Deuxième qualité, donc le don de soi est indéterminé. Troisième qualité, il est souvent renouvelé. Parce que regardez comment ça se passe. Je vais à Paray-le-Monial. Et au cours de ce chemin de conversion, je me donne. Et puis je repars. Et je reprends tout. Notre tendance naturelle, après avoir donné et nous être donné, c'est de reprendre ou de compenser. Non, non, non. Le don de soi, il a besoin d'être souvent renouvelé. Et quand je dis souvent, ça veut dire quotidiennement renouvelé. Et quand je dis quotidiennement, ça veut dire chaque heure, chaque instant renouvelé. Je crois que c'est cela notre chemin d'aujourd'hui, de ce dernier jour. Nous allons proposer tout à l'heure à l'Eucharistie, après l'homélie et avant l'offertoire. Nous allons proposer à celles et ceux qui le veulent de pouvoir renouveler un don

Tu vois, le sens de cet acte de don de soi au Seigneur, à l'amour, le sens de cet acte de consécration, c'est qu'il puisse avoir ces trois qualités du don de soi, d'être absolu, indéterminé et souvent renouvelé. C'est le chemin du don de soi, du don de nous-mêmes, qui est le désir le plus cher de notre cœur profond, car c'est le désir de l'amour, le désir d'aimer et d'être aimé, car c'est aussi le chemin qui nous fait traverser nos blessures, notre péché, nos finitudes, et qui nous fait entrer dans la rédemption. Voilà le manteau de Marie que nous avons touché pendant la veillée hier soir. Ce manteau est là pour nous dire ce chemin du don de nous-mêmes. Laisse ton âme être enveloppée par le manteau de Marie. Demande-lui qu'elle te conduise, puisqu'elle nous précède sur ce chemin du don de nous-mêmes. Demandons-lui qu'à travers la prière du chapelet, elle fasse de nos vies un chemin du don, du service, de la consécration de notre vie à l'amour. Voilà, rendons grâce à la Vierge Marie et préparons-nous à vivre l'Eucharistie et le don de nous-mêmes.

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2: Heureux les artisans de paix, car ils seront appelés fils de Dieu. Matthieu 5, 9.

Alors je voudrais parler de la miséricorde avec vous, avec ce sujet difficile, et je l'ai intitulé « Le mystère caché de la miséricorde ». Je crois que c'est très important de penser que la miséricorde est quelque part cachée et qu'elle est toujours à découvrir. D'une certaine manière, la miséricorde est toujours une surprise qui est devant nous. Personne ne peut dire « je suis miséricordieux, tout va bien ». C'est toujours quelque chose qui nous surprend et quelque chose qui advient dans nos vies, non pas comme une idée, mais comme un élan, comme un mouvement. Et cet élan et ce mouvement qui nous pousse vers l'autre, c'est à la fois un mouvement et un élan qui fait coexister joie, immense joie et souffrance. La joie et la souffrance coexistent dans la miséricorde. Et pour essayer de parler de la miséricorde, je voudrais m'attacher surtout à dire la miséricorde du Père. Le pape François, qui a lancé le jubilé de la miséricorde, dans son texte du 11 avril 2015, où il nous parle de cette miséricorde, où il ouvre ce jubilé de la miséricorde, nous invite de façon très claire. Je vous lis son passage quand il va citer Saint Jean-Paul II. Il va citer longuement Saint Jean-Paul II et il termine. L'enseignement

du Saint-Pape demeure plus que jamais d'actualité et mérite d'être repris en cette année sainte. Juste un mot pour caractériser Jean-Paul II. Qui est-il? Un Polonais, nous le savons. Károly Wojtyła, mais ça ne suffit pas. Il est ordonné prêtre dans la chapelle de l'archevêché de Cracovie, puis il est ordonné évêque auxiliaire de Cracovie, puis archevêque de Cracovie. Mais ça ne suffit pas, on n'a rien dit quand on a dit ça. Pourquoi? Parce que le diocèse de Cracovie est un diocèse tout à fait particulier. Dans un certain sens, c'est un diocèse unique au monde. Et parfois je me demande si moi, dans le diocèse de Rennes, j'avais la même situation, qu'est-ce que j'aurais fait? Pourquoi le diocèse de Cracovie est un diocèse à peu près unique au monde, où il n'y a pas d'équivalent? Dans ce diocèse de Cracovie, au temps de Károly Wojtyła, il y a toujours, mais enfin le diocèse a été séparé en deux, il y avait ce que l'on a appelé le lieu du crime absolu, c'est-à-dire le camp d'extermination d'Auschwitz-Birkenau, là où le pape François est allé, comme sont allés le pape Benoît XVI et le pape Jean-Paul II, mais le pape François, lui, a voulu y aller en silence. Et on l'a vu marcher dans ce camp d'extermination en silence. La seule chose qu'il y a eu, c'est un rabbin qui a chanté en hébreu le psaume 130. « Des profondeurs, je crie vers toi, Seigneur. » Et quand Károly Wojtyła a été élu pape, il est allé en Pologne en 1979, son premier voyage comme pape, et il va à Auschwitz. Et là, il quitte le texte de son discours. Et il ajoute cette phrase qui n'était pas dans son discours. « Combien de fois suis-je venu ici me demandant qu'est-ce que l'homme pour faire ça ?» Et on imagine cet évêque de Cracovie interrogatif au plus profond de lui-même en allant marcher sur ce camp d'Auschwitz-Birkenau, qui est le symbole du martyr des catholiques de Pologne, avec comme symbole le martyr de Maximilien Marie Kolbe, et qui est aussi le lieu évocateur de ce qu'on appelle la Shoah, c'est-à-dire la destruction programmée et décidée de tout le peuple juif. À Auschwitz, Birkenau, 1,5 million de juifs ont été mis à mort, partis en fumée dans les fours crématoires. Mais c'est le symbole des 6 millions de juifs, uniquement parce qu'ils étaient juifs, c'est-à-dire uniquement parce qu'ils étaient membres du peuple choisi par Dieu, uniquement parce que Dieu s'est penché sur l'humanité et a choisi le peuple d'Israël. Et Károly Wojtyła se pose la question: qu'est-ce que l'homme? Et Dieu, qui conduit toutes choses, a permis que ce jeune Károly Wojtyła, qui commence son séminaire en septembre 1939, juste au moment où les nazis envahissent la Pologne, est obligé d'arrêter son séminaire en novembre. Et là, il est obligé d'aller travailler dans une usine de produits chimiques. Et il va travailler dans cette usine, dans ces mines, tout près de là où il y a le cimetière, où une religieuse qui est morte le 5 octobre 1938, qu'il n'a jamais connue, mais dont il a lu, non pas un article d'elle, mais un article d'un prêtre sur le message de cette religieuse. Et ce jeune Károly Wojtyła, que fait-il quand il le peut, en sortant de son travail? Il va sur la tombe de cette religieuse qui s'appelle Faustine.
Et voici qu'une amitié spirituelle étonnante entre ce jeune Karol et cette Faustine, morte le 5 octobre 1938, toute jeune. Et Karol Wojtyła, qui se pose la question, prêtre, évêque auxiliaire, archevêque de Cracovie, qu'est-ce que l'homme devant tant de cruauté? Que faire devant ce crime absolu? Réponse, la miséricorde. Et quand il est élu pape, il aura cette phrase tout à fait extraordinaire, « Mes pensées sont devenues celles du successeur de Pierre. Mes pensées comme archevêque de Cracovie, mes pensées sur la miséricorde qui est la seule réponse au mal, sont devenues les pensées du successeur de Pierre. » Et ainsi Dieu, dans son incroyable providence, a permis que ce jeune Polonais, Karol Wojtyła, soit formé, si je peux dire, soit pétri face au drame du mal par la miséricorde. Et il devient le héros, comme successeur de Pierre, de la miséricorde. Et ainsi, sa première encyclique, en 1979, c'est sur le rédempteur de l'homme. Il y a bien une rédemption devant ce mal. Faut bien que l'homme soit sauvé quelque part. Et ce sauveur, c'est Jésus-Christ. Et ainsi, dans cette première encyclique, il invite tout le monde à regarder le Christ. Vous vous souvenez de cette phrase extraordinaire ? Ouvrez vos portes au Christ. C'est lui le sauveur. Et c'est lui seul. Et sa deuxième encyclique sera en 1980 sur la miséricorde. Et on pourrait dire que Dieu, qui voit bien que nos cœurs sont fermés, que nos yeux sont aveugles, que nos oreilles sont sourdes, voit bien que le pape Jean-Paul II n'a pas été compris. Il a été critiqué pour ces deux encycliques de façon considérable. Et si vous regardez dans l'enseignement de l'Église, vous verrez, c'est très rare les citations de l'encyclique sur la miséricorde, comme si elle était passée à la trappe. Mais Dieu, dans son incroyable providence, va rappeler son serviteur Jean-Paul II le samedi 2 avril au soir à 21h37. Pourquoi ? Parce qu'on vient de chanter les premières vêpres de la divine miséricorde célébrée le deuxième dimanche de Pâques qui est le 3 avril. Parce qu'on vient de se tourner vers la divine miséricorde. Et Dieu nous donne un signe en rappelant son serviteur Jean-Paul II ce jour-là, le jour de la divine miséricorde, pour nous faire entendre qu'aujourd'hui, plus que jamais, l'Église doit être prophète de la miséricorde. Peut-être l'avons-nous pas encore compris. Alors il y a un archevêque de Buenos Aires qui a eu cette idée comme archevêque de Buenos Aires, comme il l'a dit. Un moment, je me suis dit, il faudrait que dans mon diocèse, à Buenos Aires, et peut-être dans toute l'Argentine, ou peut-être toute l'Amérique latine, je ne sais pas bien, il faudrait faire une année consacrée au pardon. Mais il n'a pas le temps de mettre cela en œuvre, il est élu pape. Et voici que François, reprenant l'héritage que Dieu a donné à Saint Jean-Paul II, lance l'Église dans un jubilé de la miséricorde. Mes amis, cette histoire n'est pas banale. C'est l'histoire divine que Dieu fait au milieu de nous. Et nous sommes heureux d'entrer dans ce jubilé de la miséricorde. Mais que signifie le mot miséricorde ? D'abord, je voudrais vous le dire, c'est un mot rare dans la Bible. En soi, le mot miséricorde, nous allons le voir. Dans l'Ancien Testament, il est employé 14 fois. Il n'est pas employé
tout le temps sans arrêt pour nommer Dieu. Pourquoi ? Parce que c'est la fine pointe. C'est la révélation de la révélation. Et quand a lieu cette révélation ? Jean-Paul II appelle cette révélation la révélation centrale de tout l'Ancien Testament. C'est simple. Le peuple hébreu était dans le pays de servitude en Égypte, esclave. Dieu va le libérer par son serviteur Moïse. Dieu va être libéré d'Égypte. Et Moïse, qui est le voyant de Dieu, si je peux dire, monte sur la montagne et il parle à Dieu comme un ami parle à son ami face à face. Extraordinaire. La communion entre Dieu et Moïse. Mais Dieu sur la montagne, nous sommes au chapitre 32 de l'Exode, dit à Moïse, « Descends !» Et Dieu se met en colère. Parce que le peuple est devenu idolâtre. Alors Moïse supplie Dieu, calme Dieu. Et Dieu se retint de sa colère. Dieu, Moïse apaisa la colère de Dieu, Dieu qui voulait détruire son peuple. Et Moïse descend de la montagne, et quand il arrive un peu proche de la vallée où est le peuple, il entend des chants. Et ce ne sont pas des chants de guerre, de victoire ou de défaite. Quels sont ces chants ? Ce sont des chants de l'idolâtrie. Et Moïse, qui a calmé la colère de Dieu, se met en colère contre son peuple. Pourquoi ? Voici que ce peuple s'est forgé un veau d'or. Et devant ce veau d'or, il dit, c'est toi qui nous as libérés d'Égypte. Voici l'idolâtrie par excellence, c'est-à-dire le mal par excellence. Aujourd'hui, nous pourrions nommer toutes nos idolâtries. Elles sont nombreuses, petites ou grandes, peu importe. On oublie Dieu comme l'unique sauveur. On ne sait plus qui est Dieu et on met des choses, des personnes ou des idées à la place de Dieu. C'est une idée qui va me sauver. C'est du bien-être qui va me sauver. C'est une reconnaissance affective qui va me sauver. Que sais-je ? Et ainsi, Moïse voit que son peuple est idolâtre et Moïse va discuter avec Dieu. Car Dieu ne peut plus demeurer avec le péché. Dieu est le trois fois saint. Alors Moïse va employer tous les arguments pour dire à Dieu, « Mais reste quand même avec nous, parce qu'on ne sait pas où aller sans toi. Dans le désert, où allons-nous marcher ? Reste avec nous. » Et tous les arguments de Moïse sont employés. « Si tu ne peux pas demeurer au milieu du peuple, alors on va mettre la tente de la rencontre, non pas au milieu, mais hors du camp. » Comme ça, tu ne seras pas avec les pécheurs. Tu seras hors du camp. Tu pourras demeurer dans la tente là. Non, non, dit Dieu. Mais enfin, dit Moïse, ce peuple, ce n'est pas le mien, c'est le tien. Et si nous mourons dans le désert, tous les Égyptiens vont dire, « Ah, regardez le Dieu d'Israël, c'est un Dieu méchant. Il a fait sortir son peuple pour le faire mourir au désert. » Il ne faut pas que les Égyptiens disent ça. Alors, sois avec ton peuple. Moïse dit, Dieu dit non, je ne peux pas. Alors Moïse intervient, mais moi je n'ai pas été idolâtre. Si tu me fais grâce à moi, en me faisant grâce à moi, tu vas protéger le peuple. Et Dieu dit non. Alors Moïse, excédé, nous sommes au chapitre 33 de l'Exode, avec à ce cri extraordinaire. « Fais-moi de grâce voir ta gloire. Fais-moi de grâce voir ta gloire. » C'est-à-dire, « Qui es-tu donc ? Quel est donc ton secret ? Qu'est-ce qu'il y a de caché en toi que j'ignore ? Révèle-moi l'énigme. » C'est toi qui as sauvé le peuple et il est idolâtre. Qu'est-ce que tu vas faire ? Tu as scellé alliance avec ce peuple. Tu as scellé alliance par amour avec ce peuple.
et tu ne peux pas demeurer avec lui. Est-ce que tu vas rompre l'alliance? Est-ce que tu vas être fidèle à ton alliance? Mais comment vas-tu être fidèle? Tu aimes ce peuple et ce peuple, lui, n'est pas fidèle. Qu'est-ce que tu fais? Tu continues à avoir une fidélité naïve, stupide, une fidélité qui est stérile. Tu es fidèle et il n'y a rien avec qui tu es fidèle puisque ce peuple est pécheur. Et Moïse ne comprend pas. Alors fais-moi de grâce voir ta gloire. Et Dieu répond, tu ne peux pas me voir sans mourir, mets-toi dans le rocher et je vais passer. Alors Moïse va dans le rocher et on a ce dialogue tout à fait extraordinaire. Voici que Dieu passe et Moïse se met à crier, Seigneur, Seigneur. Et Dieu se met à crier en réponse, Seigneur, Seigneur, miséricordieux. Voici que pour la première fois apparaît ce mot étrange, ce mot sublime, ce mot qui est très concret pour le peuple hébreu. Ce peuple hébreu qui n'est pas un peuple qui manie les grandes idées comme les cartésiens, c'est-à-dire comme les Français. Non, c'est un peuple qui observe et qui voit dans toute chose une parabole de Dieu. Et qu'est-ce qu'il observe? C'est que dans tous les drames de l'humanité, dans toutes les souffrances, et Dieu sait si le peuple hébreu a connu des souffrances, Dieu sait s'il y a des souffrances dans l'humanité, il y a quelque chose qui demeure lumineux. Il y a quelque chose qui traverse tous les drames et qui traverse tous les temps et toutes les cultures. Quelque chose qui est sublime, dont d'ailleurs Jésus parlera au chapitre 16 de Saint Jean. Quelque chose qui donne toujours une joie incroyable. Comme l'a dit un jour une maman, c'est une joie toute divine, mon Seigneur. Il n'y en a qu'un seul qui peut venir. C'est mon mari, il est venu et il m'a dit merci. C'est la joie de l'enfantement, la joie de la mise au monde d'un enfant. Cette femme qui a mis au monde un enfant est tout à la joie de la venue de cet enfant, oubliant les douleurs de l'enfantement, nous dit Jésus dans l'évangile de Saint Jean. Et le mot hébreu pour dire miséricorde, c'est précisément ce mot qui signifie les entrailles d'une femme devenue mère. Une femme qui est devenue mère n'est pas comme avant. Elle est comme constituée par ce lien de la mère à l'enfant, de l'enfant à elle. Elle est constituée par ce lien. C'est une nouvelle femme, si je peux dire, qui s'appelle mère. Et c'est ce mot-là qui signifie ce lien que Dieu découvre. Et nous aurons alors, dans le prophète Isaïe par exemple, Dieu qui est comparé à une mère. Une femme oublierait-elle son enfant? Moi, dit Dieu, je ne t'oublierai jamais. Et ainsi, nous découvrons ce secret qui est en Dieu. Pourquoi Dieu est-il donc fidèle à son alliance avec un peuple qui est infidèle? Pourquoi donc Dieu est-il fidèle à son alliance avec moi, moi qui suis infidèle? Pourquoi Dieu demeure-t-il dans sa fidélité alors que sa fidélité peut paraître stérile puisque je tombe sans arrêt dans le péché? Pourquoi est-il possible d'être comme Sainte Thérèse de l'Enfant Jésus? Après 9 ans passés en vie religieuse, je commets encore beaucoup de fautes, mais je ne m'en désole plus. Comment trouver le secret de notre fidélité face à la fidélité de Dieu? Dieu est fidèle par amour. Et devant notre infidélité, Jean-Paul II nous dit de façon tout à fait extraordinaire dans son encyclique, cet amour face au mal
se fait miséricorde. L'amour se transforme en miséricorde face à l'aimé qui est dans le mal. Et pourquoi cela ? Parce que précisément dans le cœur de Dieu, il y a cette attitude qui demeure l'attitude de Dieu, l'attitude du Père pour son enfant, quoi que fasse l'enfant. C'est ce regard du Père qui voit toujours non pas le péché. Dieu ne voit pas le péché. Le péché, ce n'est pas le problème de Dieu. Le problème de Dieu, c'est que celui qu'il voit, c'est son enfant. Et son problème, c'est que son enfant souffre. Le problème de Dieu, ce n'est pas notre péché. Le problème de Dieu, c'est notre souffrance. Mon enfant souffre. Et du coup, cet amour pour cet enfant qui ne souffre pas devient un élan incoercible qui s'appelle la miséricorde. Pourquoi ? Mon enfant souffre. Alors on peut appeler miséricorde compassion, c'est le mot que choisira le prophète Ézéchiel. Dieu vibre, Dieu souffle, comme nous le lisons dans l'Ancien Testament. Pourquoi ? Il frémit, il est bouleversé intérieurement. Pourquoi ? Parce que son enfant qu'il regarde et qu'il aime souffre. Et alors il se précipite vers lui. Et il se précipite à cause de sa souffrance, pas à cause de son péché. Dieu se précipite à cause de sa souffrance parce qu'il ne cesse pas de voir son enfant. Qu'est-ce que c'est la miséricorde ? La miséricorde, c'est le regard fidèle de Dieu sur son enfant qui ne voit plus qu'il est l'enfant. Sur son enfant qui est aveuglé par sa souffrance. Sur son enfant qui est tétanisé par sa souffrance. Sur son enfant qui ne sait plus qu'il a une dignité magnifique. Et nous l'avons dans la parabole de l'enfant prodigue, au chapitre 15 de Saint Luc, où on voit Jésus qui raconte cette parabole, ce père qui avait deux fils. Le plus jeune lui dit, « Père, donne-moi la part d'héritage qui me revient. » Et son père lui remit. Et son fils partit pour un pays lointain, et là il dépensa tout son héritage. Et alors, il meurt de faim. Il se fait embaucher comme un ouvrier chez quelqu'un qui possède des cochons. Le cochon, c'est le symbole de la mort dans la Bible. Il aurait bien voulu se nourrir de ce qu'on lui donnait au cochon, mais on ne lui donnait rien. Alors il rentra en lui-même. Très important, il rentre en lui-même, cette intériorité. Être vrai avec soi-même. Il rentre en lui-même et il se dit, je vais rentrer chez mon père. Et je vais lui dire, Père, j'ai péché contre le ciel et contre toi. Je ne mérite plus d'être appelé ton fils. Traite-moi comme l'un de tes ouvriers. Voilà que cet enfant qui souffre ne sait même plus qu'il a la dignité de fils de Dieu. Il ne sait même plus qui il est. Et alors il revient. Alors qu'il était encore loin, son père le vit. Il courut à sa rencontre et il l'embrassa. Et Saint Luc nous dit, son père le vit et il fut bouleversé de miséricorde. Le même mot qui est employé dans le livre de l'Exode, Dieu est miséricordieux, c'est-à-dire des entrailles bouleversées. Et il court vers son fils et le fils lui dit, j'ai péché contre le ciel et contre toi. Je ne mérite plus d'être appelé ton fils. Traite-moi comme l'un de tes ouvriers. Et le père dit, vite, allez chercher le veau gras. Tuez-le. Apportez une robe. Revêtez-le. Mettez-lui un anneau au doigt. Mettez-lui des sandales. Car mon fils, qui était mort, a retrouvé la vie. Il était perdu et il a été retrouvé. La miséricorde, c'est ce regard qui ne cesse pas de voir la filiation divine, que chacun est un enfant bien-aimé de Dieu,
Et c'est ce regard qui, devant la souffrance qui accable et qui rend aveugle sur cette filiation, c'est un regard qui va redonner cette filiation, ou plutôt la faire retrouver car elle n'a jamais disparu. Et vous avez cette affirmation très forte dans l'encyclique du pape Jean-Paul II. Je vous lis ce passage tout à fait magnifique. Lorsqu'il en est ainsi, celui qui est objet de la miséricorde ne se sent pas humilié, mais comme retrouvé et revalorisé. Le Père lui manifeste avant tout sa joie de ce qu'il ait été retrouvé et soit revenu à la vie. Cette joie manifeste qu'un bien était demeuré intact. Un fils, même prodigue, ne cesse pas d'être réellement fils de son père. Quelles que soient nos situations de vie qui durent, ou quelles que soient nos situations de vie qui sont ponctuelles et qui nous paraissent contraires à l'Évangile, d'une manière ou d'une autre, que sais-je, nous ne cessons pas d'être des fils et des filles de Dieu. Parfois notre culpabilité nous aveugle, nous avons honte. Et le manteau qui vient nous habiter, c'est le manteau de la honte. Et ce manteau voile notre filiation divine, que nous sommes des fils et des filles bien-aimés. Et qu'est-ce que fait ce manteau de honte? Il nous fait souffrir. Bien sûr, ce manteau de honte, ça peut être le péché, mais pas uniquement. Le manteau de honte, ça peut être le manteau de l'exclusion, parce que je ne suis pas comme tout le monde. Je suis porteur de handicap et je vois bien que les regards sur moi ne sont pas des regards comme sur les autres. Ça peut être un accident terrible et mortel qui fait que je vis un deuil et je m'isole dans cette souffrance. Et je vois bien qu'on ne me regarde pas comme d'habitude. Ça peut être la maladie. Que sais-je? Et nous voyons bien qu'il y a comme deux sortes de maux qui peuvent nous assaillir, le mal du péché et le mal de l'accident, de la maladie, du deuil, le mal du handicap, le mal, que sais-je, le mal du chômage. Et nous nous sentons d'une certaine manière pris, enveloppés par un manteau qui peu à peu, de façon insidieuse, nous voile notre condition d'enfant bien-aimé de Dieu. Et la miséricorde, c'est ce regard du Père qui voit toujours son enfant. Et cette miséricorde qui voit toujours son enfant, c'est ça la miséricorde, c'est ce regard. Et ce regard qui ne cesse pas de voir. Vous avez un exemple tout à fait extraordinaire chez Sainte Thérèse de l'Enfant Jésus à 14 ans. Cette fille de 14 ans, à 14 ans, elle entend parler d'un criminel qui a tué 3 personnes, qui est condamné à mort, qui est en prison. Et tous les journaux et tout le monde disent « c'est bien fait, c'est lui le criminel, il doit être condamné à mort ». Il est condamné parce qu'il est condamnable. Et Thérèse de Lisieux, cette petite Thérèse, dit non. Seigneur, je suis sûr que tu l'aimes. Elle n'a pas le droit de lire les journaux. Elle apprend par les discussions de son oncle, le pharmacien, et de son père, que Pranzini refuse sans arrêt l'aumônier. Il ne veut pas le voir. Elle sait la date où il est condamné à mort, où il est guillotiné. Et le lendemain, ne croyant pas désobéir à mon père,
extraordinaire. La grâce de Dieu nous fait faire des choses qui sont plus belles que ce que nous demande l'éducation parentale. Elle prend le journal et elle lit. Et elle apprend qu'alors qu'il va sur l'échafaud, l'aumônier présente le crucifix, et là, Pranzini, saisi d'un réflexe subit, prend la croix et l'embrasse deux fois. Et Thérèse conclut, « Ah, voilà bien le signe que je te demandais. Je savais bien que tu aimes Pranzini le criminel. » Voilà la miséricorde de Dieu. Et cette miséricorde a une conséquence immédiate. Cette miséricorde ne peut pas rester inactive. C'est un tel bouleversement que Dieu se précipite. Et la conséquence de la miséricorde, c'est le pardon. Oui, le péché t'accable. Oui, le péché te voile d'un manteau de honte la beauté que tu es. Alors Dieu, dans sa miséricorde, se précipite et il agit. Et la conséquence de la miséricorde, c'est son pardon. Et Dieu nous invite nous-mêmes à être miséricordieux les uns avec les autres. Et ainsi, quand nous voyons quelqu'un qui souffre, souffre de son isolement, souffre de sa maladie, souffre de son deuil, souffre des médisances qu'on dit sur lui, souffre des calomnies qu'on répand sur lui, souffre du chômage, souffre je ne sais de quelle souffrance. Alors le regard miséricordieux qui voit la beauté de cette personne, quelle qu'elle soit, comme enfant de Dieu, a une conséquence immédiate, c'est l'action pour aller visiter ce malade, pour aller visiter ce prisonnier, pour aller dire du bien de cette personne dont tout le monde dit du mal, pour aller consoler celui qui est isolé pour que jamais il ne soit seul, pour proposer une amitié à celui qui n'a pas d'amis, pour donner à manger à celui qui a faim, pour donner mon vêtement à celui qui est nu, pour donner un verre d'eau à celui qui a soif. Et cette miséricorde nous fait agir comme cela. Pourquoi ? Parce que nous voyons comme Dieu voit la beauté de ce frère, de cette sœur. Qu'il est beau, ce prisonnier criminel. Qu'il est beau de sa filiation divine. Et je vais aller le voir pour lui dire sa beauté. La miséricorde n'est pas évidemment une idée, n'est pas un principe, n'est pas une grande vérité sur laquelle on pourrait disserter longtemps. La miséricorde, dit le pape Jean-Paul II, c'est la tendresse et la sensibilité du cœur qui ne peut pas ne pas rien faire. Il ne peut pas rester sans rien faire. C'est un élan. On n'est pas miséricordieux en devisant sur sa chaise, comme disait le pape François Jeune à Cracovie, en étant un jeune canapé. On ne va pas réfléchir sur la miséricorde en disant « Bon, je vais bien comprendre la miséricorde, je vais en faire une bonne idée, peut-être une belle dissertation, peut-être un beau partage en groupe. Et une fois que je serai sûr que j'aurai bien compris, j'irai visiter le prisonnier. » Non, c'est tout l'inverse. La miséricorde, c'est le secret caché de Dieu et c'est aussi le secret caché en nos cœurs, dont nous avons une parabole magnifique dans toute maman. C'est étonnant comment une maman est inquiète pour son enfant. Le drame d'une maman, c'est de se laisser prendre par cette inquiétude, de ne pas avoir confiance en son enfant. Mais on voit bien que l'amour d'une maman pour son enfant est magnifique et il se transforme en miséricorde dès que l'enfant souffre.
dans le TGV pour venir ici. Hier, j'ai été bouleversé. Il y avait plein de familles dans le compartiment, donc plein d'enfants. Et évidemment, il y a un enfant qui se promène dans l'allée, à mon avis, 4 ans. Évidemment, les portes, ça se ferme automatiquement. Il ne le sait pas. Il faut bien qu'il l'apprenne. Et du coup, ses doigts sont dans la porte qui ferme. Et j'ai vu la maman qui était juste à côté de moi, de l'autre côté de l'allée, et le papa qui était assis juste derrière. Je les ai vus, j'ai vu la maman, mais qui était très calme, qui voyait son enfant cheminer, qui le surveillait du regard, très calme. Et puis quand elle a vu la porte se refermer sur les doigts de son enfant, j'ai vu cette maman bondir de façon incroyable, prendre son enfant dans ses bras, le serrer sur son sein et le caresser. Oui, tu pleures, oui, tu pleures, oui, tu as mal, oui, tu as mal. Quelle miséricorde magnifique. Et ce qui était plus extraordinaire, c'est que le papa derrière s'est précipité et quand il a vu sa maman, sa femme qui tenait le bébé, ça va, ne pleure pas, ta maman est là. J'avais une parabole de la miséricorde extraordinaire. Le papa sait. Les papas sont miséricordieux aussi, bien sûr. Mais voilà la miséricorde. Et pour le dire encore plus, de façon plus précise, les fiancés qui s'aiment d'un amour magnifique, tout va bien. Ils sont jeunes, beaux. Tout va très bien. Ils se marient, tout va très bien. Ils s'aiment dans la grandeur de leur talent, de leur désir, de leur joie. Et c'est magnifique. Mais voici qu'un moment, lui ou elle a une épreuve de santé, une épreuve de travail, une douleur, un deuil dans sa famille, qui est donc ma belle famille, que sais-je. Et voilà que cet amour magnifique d'alliance devient miséricorde. La grandeur de l'amour conjugal, c'est quand il devient un amour miséricordieux, parce que les époux sont tous les deux habités par la faiblesse. Et la faiblesse n'étonne jamais l'époux ou l'épouse. Pourquoi ? Parce que l'époux ou l'épouse est miséricordieux, miséricordieuse. Et je vous lis ce passage de l'encyclique de Jean-Paul II qui nous dit bien cette importance de la miséricorde, cette importance de la miséricorde qui n'est pas une idée, mais qui est vécue, et qui est vécue dans les rapports humains les plus concrets. Je me souviens un jour d'une femme consacrée à Dieu, contemplative, priant longuement, chaque jour, et qui est assistante sociale auprès de familles éprouvées, d'enfants dans des conditions très précaires. Et son chef, le patron du service social, anticlérical notoire, n'arrêtait pas de critiquer, et de critiquer violemment, pardonnez-moi, les curés et les bonnes sœurs, de critiquer la religion. Et cette femme m'a fait cette confidence. Un jour, je vais au travail et j'apprends que mon patron vit une grosse épreuve dans sa famille et qu'il souffre. Et le soir, j'étais très surprise. J'ai expérimenté que je souffrais de la souffrance de mon patron. Je souffrais de la souffrance de mon patron qui pourtant n'arrêtait pas de blesser cette femme chrétienne convaincue, disciple de Jésus. Il y a quelque chose qui s'éveille en nous sans que ça vienne une idée, mais qui est cette charité devenue miséricorde. Je me souviens de ce monsieur, chef d'entreprise, fidèle, époux, père de famille, chrétien, priant de plus en plus, qui un jour m'a fait cette confidence. J'ai découvert que je n'aimais pas ma secrétaire. Magnifique aveu d'une croissance de la charité en lui et qui éveille en lui l'amour évangélique
qui se fait miséricorde parce que précisément sa secrétaire lui demandait un congé maladie. Et s'est éveillée en lui la miséricorde pour cette femme plus faible, atteinte par la faiblesse. J'ai découvert que je n'aimais pas ma secrétaire. Bienheureuse découverte. Et le pape Jean-Paul II écrit dans son encyclique « Rappelons que l'amour miséricordieux comporte cette tendresse et cette sensibilité du cœur dont nous parle si éloquemment la parabole de l'enfant prodigue. Aussi, l'amour miséricordieux est-il indispensable surtout entre ceux qui sont les plus proches, entre les époux, entre parents et enfants, entre amis. Cet amour miséricordieux est indispensable dans l'éducation et la pastorale. Je termine par cet exemple de façon si simple. Oui, c'est vrai. Les gendarmes sont venus chez moi et ils m'ont dit de venir avec eux parce que mon fils, qui est adolescent, a été surpris en train de voler et il est à la gendarmerie. Et je suis dans le déni, c'est pas vrai, mon fils n'a pas volé. Mais devant l'évidence des gendarmes, je suis les gendarmes et je vais à la gendarmerie. Et il y a deux solutions. Arrivant dans la gendarmerie, face à ce fils que j'aime, il y a deux solutions. Ou bien je lui dis, espèce de petit voleur, et le secret de la miséricorde n'a pas encore été dévoilé dans mon cœur. Ou bien je lui dis, oh, mon fils que j'aime, tu as volé. Là, la miséricorde est présente. L'amour miséricordieux, surtout vis-à-vis de ceux qui sont proches l'un de l'autre. Quelles que soient les situations mises à l'intérieur de cette proximité, nous avons cette capacité de voir notre amour se transformer en miséricorde. Cet amour qui se transforme face au mal. Et je vous laisse avec cette citation du pape Jean-Paul II. Croire en un tel amour signifie croire dans la miséricorde. Celle-ci, en effet, est la dimension indispensable de l'amour. Elle est comme son deuxième nom. Et elle est en même temps la manière propre dont il se révèle et se réalise pour s'opposer au mal qui est dans le monde, qui tente et assiège l'homme, s'insinue jusque dans son cœur et peut le faire périr dans la géhenne. Réécoutons cette phrase du pape Jean-Paul II. Croire en un tel amour signifie croire dans la miséricorde. La miséricorde, en effet, est la dimension indispensable de l'amour. Parce que ceux qui s'aiment les uns les autres sont tous habillés de faiblesse, comme dit le pape François. Celle-ci, en effet, est la dimension indispensable de l'amour. La miséricorde est comme le deuxième nom de l'amour. La miséricorde est en même temps la manière propre, la manière spécifique, la manière adéquate dont l'amour se révèle et se réalise pour s'opposer au mal. Jamais en disant que le mal n'est pas grave, jamais en disant que le mal n'est pas dramatique, jamais en disant que le péché finalement, c'est pas si grave que ça.
Non. Mais c'est l'amour qui dit ce qui est grave par-dessus tout. C'est que ton mal t'empêche de voir que tu es beau. C'est que ton mal t'empêche de dire le Notre Père dans la paix. C'est que ton mal te fait croire que tu es indigne. Personne n'est indigne de Dieu. Personne n'est indigne de Jésus. Personne n'est indigne de la bénédiction de Dieu. Notre mal nous le fait croire parfois. Alors Saint Jean-Paul II affirme pour chacun d'entre nous ici, pour moi comme pour vous et pour tous ceux que vous aimez, pour chaque membre de vos familles, tous ceux et toutes celles auxquelles vous pensez, ceux et celles qui se croient indignes, blessés, qui n'arrivent pas à relever la tête. La miséricorde est la dimension indispensable de l'amour. La miséricorde est comme le deuxième nom de l'amour. La miséricorde est en même temps la manière propre dont l'amour se révèle et se réalise pour s'opposer au mal qui est dans le monde, au mal qui tente et assiège l'homme, ce mal qui tente comme une scie et qui nous fait croire au fond de nos cœurs « tu es indigne, tu es indigne, tu es indigne ». C'est une voix maléfique qui nous parle. La miséricorde, c'est la voix de l'amour qui vient dire « tu es beau, tu es mon enfant, tu es un enfant bien-aimé, n'aie pas peur, ne t'inquiète pas ». Et pour tout dire, c'est une miséricorde partagée entre ceux qui se reconnaissent mutuellement comme enfants bien-aimés de Dieu. Quand le mal nous assaille, tournons-nous vers le Père et disons immédiatement, en toute confiance, le Notre Père, comme un enfant bien-aimé. Peut-être, dans le silence maintenant, nous pouvons chacun méditer sur cette beauté de l'amour de Dieu pour nous, ce secret de la miséricorde qui nous habite. Laissons-nous toucher par la miséricorde du Seigneur.

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Jésus proposa à la foule une autre parabole. Le royaume des cieux est comparable à une graine de moutarde qu'un homme a semée dans son champ. C'est la plus petite de toutes les semences, mais quand elle a poussé,

Et il ne leur disait rien sans employer de paraboles, accomplissant ainsi la parole du prophète. C'est en paraboles que je parlerai, je proclamerai des choses cachées depuis les origines.

Je voudrais d'abord vous poser une question. Est-ce que vous avez quelquefois trouvé un nid d'oiseau dans un arbre? Oui, c'est tout petit un nid d'oiseau. Et pour le faire, il faut que l'oiseau, il ait cherché des brins de paille, de foin, des petits bois pour le rendre solide. Et Jésus, dans la parabole, nous parle d'un arbre où les oiseaux ont pu faire un nid. C'est extraordinaire. Moi, quand je découvre un nid dans un arbre ou dans une haie de ma maison, je suis étonné. J'ai toujours peur que le chat du voisin vienne manger les petits. Il est coquin, le chat, parce qu'il sent les petits. Jésus nous donne une leçon d'horticulture. L'horticulteur, c'est celui qui s'occupe de planter et de faire grandir les arbres et de les tailler. Et Jésus emprunte cette image rurale à la nature pour nous parler de la présence du Seigneur dans nos vies. Jésus devait aimer formidablement la nature pour prendre de tels exemples. Il y a des gens qui prennent des images comme ça pour illustrer, mais l'image est dans la tête. Pour Jésus, l'image, elle est dans son cœur, elle est dans son expérience d'homme. Et il nous invite nous-mêmes, en regardant cette nature, et notamment cette histoire extraordinaire qu'une petite graine plantée en terre peut devenir un grand arbre. Si vous allez au Buissonnet, vous pourrez voir, il y a un arbre qui a été planté par le papa de Thérèse et qui est toujours là, un ginkgo biloba. C'est un arbre extraordinaire qui, au Japon, après la bombe atomique, tout a été brûlé. Cet arbre-là, lui, il a redémarré parce que ses racines sont profondes et il est toujours vivant. Jésus veut nous faire comprendre que sa présence dans nos cœurs, c'est comme une petite graine. C'est tout petit, c'est très fragile, et pourtant, si on se laisse envahir par son amour, ça devient un arbre énorme, presque un baobab. Il n'y en avait pas, c'est dans l'Afrique qu'il y a ces gros arbres. Mais quand même, Jésus veut nous faire comprendre que ce qui commence petit peut grandir, s'épanouit. Et la petite Thérèse disait, elle répétait une phrase de la grande Thérèse, que le plus petit geste d'amour peut sauver une âme. En lisant donc cette parabole, je suis émerveillé parce que Jésus va connaître tout le temps où l'arbre pousse, mais qu'il est dans la terre. Il est tout petit. On se demande si

La deuxième parabole, faudrait reprendre, comme pour mon premier exemple, faudrait prendre une caméra et aller voir comment à la cuisine on fait un gâteau. On prend de la pâte, on la travaille, mais si on la met comme ça au four, ça va pas lever, ça va faire une croûte qu'on va essayer de manger, de dire j'ai raté mon gâteau, faut le manger quand même, hein. Non, là, et Jésus donne les proportions. Alors là, je suis moins fort parce que il dit que là, qu'on met 3 mesures de farine, quelle quantité de levain il faut-il ? En tout cas, Jésus joue sur le contraste. Un petit peu de levain fait que le gâteau s'épanouit, grandit et devient un bon gâteau. Et là encore, Jésus insiste, le levain, c'est une poudre, c'est pas grand-chose. La farine, là, elle se présente, 2 ou 3 kilos de farine, c'est peut-être trop, hein, mais 2 ou 3 kilos de farine pour un gâteau. Les cuisinières, là, vous savez bien, c'est trop. Vous croyez que j'aurais dû prendre une leçon avant de commencer mon homélie. Mais il reste que le peu de levain transforme. Et Jésus nous dit que quand il met en nous un peu de son esprit, la vieille croûte qu'on est, nos vieilles habitudes, nos péchés, même que les péchés qu'on ne veut pas reconnaître, c'est les autres qui sont responsables, tout ça va partir, tout ça va se lever. Quel magnifique passage! Et Jésus nous dit, c'est ça le royaume des cieux. Alors il y en a qui pensent que le royaume des cieux, c'est au ciel qu'on le connaîtra à la fin du monde. Ils ont tout mal ceux qui disent ça. Le royaume des cieux, c'est maintenant. La puissance de résurrection, elle est à l'œuvre dans nos vies. Alors, je voudrais appliquer cette parabole à votre présence à Lisieux. Parce qu'ici, on a un grand arbre dans lequel on peut nicher. Ce grand arbre, il a poussé à travers Thérèse. Thérèse est ce grand arbre qui a pris une dimension internationale. L'arbre de Thérèse, il est connu dans le monde entier, dans les 5 continents. Je voyais quelqu'un qui me parlait de la Colombie ce matin. Hier, je voyais quelqu'un qui me parlait d'une paroisse immense au Tchad où c'est la misère. Et c'est la paroisse Sainte-Thérèse de l'Enfant Jésus. On me disait qu'elle est immense, cette paroisse. Et il y a un tas de gens qui souffrent à cet endroit-là. Le 19 octobre 1997, le pape Jean-Paul II a dit, il a donné un nom à l'arbre de Thérèse. Il a dit qu'elle était docteur de l'Église. Ça ne veut pas dire qu'elle est médecin. Et Thérèse, parce qu'elle nous apporte, elle enseigne dans toute l'Église. Alors, c'est drôle, ça aussi, je pense aux enfants. Parce que Thérèse, elle n'avait pas fait d'études de théologie. Elle n'avait même pas une Bible en entier. Mais dans le témoignage de la vie qu'elle a donnée, quand on a lu son histoire, qu'on appelle l'histoire d'une âme, eh bien, partout dans le monde, il y a des hommes et des femmes qui ont découvert en Thérèse un chemin vers Jésus. Ils se sont dit, Jésus, c'est pas de la théorie, c'est l'ami de Thérèse et il veut devenir mon ami à moi, à nous. Il est dans l'Église, Thérèse est là pour enseigner la voie pour rencontrer Jésus. Alors, l'arbre de Thérèse, il a mis du temps à pousser. Quand Thérèse était sur la terre, il y avait des sœurs qui étaient quand même un peu surprises par elle. Il y en avait d'autres qui avaient dit « Oh, elle est gentille, elle sourit tout le temps, elle est un peu minable, hein. elle a pas l'esprit pratique dans la communauté. On voit bien qu'elle a été gâtée dans sa famille, hein. Elle fait mal la cuisine, et puis quand elle chasse les toiles d'araignée, il en reste, tout ça, ouais. » Et pourtant, voilà qu'après sa mort, quand on lit l'expérience spirituelle de Thérèse, les cœurs sont émus.

sont changés. Il découvre à travers ce que vit Thérèse une capacité d'aimer Jésus et on l'ignorait. Elle était en nous, on l'ignorait. Alors, quand Thérèse a commencé à être connue, les papes se sont occupés d'elle. D'ailleurs, je pensais que le petit arbre de Thérèse, il a commencé à son baptême le 4 janvier 1873. C'était un petit bébé de 2 jours. Mais ce baptême, grâce à sa famille, grâce au cœur de Thérèse, il a grandi. Et quand elle va finir son existence terrestre, quand, comme elle le dit, elle va entrer dans la vie le 30 septembre 1897, alors l'arbre va commencer à sortir de la terre et il va rapidement se développer. Le 29 avril 1923, le pape Pie XI la déclare bienheureuse. Alors, c'est pas dire t'es belle, t'es bienheureuse. Non, ça veut dire t'as du boulot. Ta mission, c'est de rendre les autres heureux en leur faisant approcher Jésus. Et le 17 mars 1925, ça a été la canonisation de Thérèse. 2 ans plus tard, on l'a déclarée patronne des missions et de tous les missionnaires à l'égal de Saint François Xavier. C'était le 14 décembre 1927. Et aujourd'hui, on en est le témoin à Lisieux, mais vous aussi, vous le savez bien, l'arbre de Thérèse continue d'abriter beaucoup qui viennent pour rencontrer Jésus. Et dans ces derniers... Alors ici, à Lisieux, on est dans l'arbre de Thérèse, on est bien situé. Parce qu'on a le Carmel, on a la maison où elle a été 11 années, on a l'église où elle a prié, allait souvent à la messe. Mon seul regret, c'est qu'elle n'est jamais venue à la basilique, parce que la basilique n'était pas construite. Thérèse ne savait pas qu'il y aurait une basilique. De temps en temps, quand j'accueille des enfants, je leur dis, mais peut-être que quand Thérèse se baladait dans la campagne avec son chien Tom, elle est peut-être venue dans les champs qui sont ici. Ça, c'est mon esprit qui divague un petit peu. Mais l'événement le plus important de ces dernières années, c'est l'incroyable épopée des voyages des reliques de Thérèse à travers les 5 continents. La petite Thérèse, là où elle passe, aide les hommes et les femmes à se mettre à l'écoute de l'Esprit Saint. Et ainsi, chacun découvre la tendresse du Père et découvre la fraternité en Jésus. Il y a aujourd'hui autant de faits étonnants, autant de grâces, autant de miracles qu'en 1925. Nous en sommes les témoins directs. Et on peut dire, en reprenant la deuxième parabole, que le levain de Thérèse dans la pâte fait grandir la pâte. Mais on a aussi ici un autre arbre qui grandit peu à peu et qui pousse. C'est l'arbre planté par Louis et par Zélie Martin. Et le 19 octobre 2008, l'Église a reconnu ici leur mission en les déclarant bienheureux. Pourtant, quand je regarde la vie de Louis ou celle de Zélie, je vois quelqu'un qui a été à l'école, ils sont fils de militaires. Louis a suivi les déplacements des régiments de son père à travers la France. Et puis, quand le père a eu sa retraite, ils sont venus vivre à Alençon. Et puis, quand il se marie à Zélie, Louis a 35 ans. Et Zélie en a 27, et quand ils se marient, ils vont avoir une vie de famille comme tant de familles autour d'eux. Ça va être la vie d'un couple. La maman va porter 9 bébés. Sur les 9, il y en a 4 qui vont mourir, quelques-uns à quelques mois. La petite Marie-Hélène a 4 ans et demi. On les voit joyeux des événements de la naissance, tristes des décès.
Et puis il y a une tragédie dans cette famille, c'est le cancer. La maman est gravement malade, elle a un cancer. On ne savait pas soigner le cancer à ce moment-là. Et Zélie va mourir à 47 ans. Mais voilà qu'après leur mort, l'arbre qu'ils ont planté reçoit comme une mission. On se met à prier d'abord le papa, Louis, et quand on le prie, on est exaucé. Parce que, en lisant l'histoire de Thérèse, on voyait le rôle du papa. Mais très vite, autour des années 1940, quand on va lire les lettres de la maman, on va la prier, elle aussi. Et voilà qu'aujourd'hui, nous voyons leur sainteté devenir un grand arbre qui nous appelle tous à la sainteté. Ce grand arbre nous dit que la sainteté, elle est pour les familles, elle est pour tout le monde. Et l'Église a reconnu cette mission-là. La reconnaissance d'un miracle a été nécessaire pour leur béatification, le petit Pierrot de Monza. Mais surtout, l'Église met de plus en plus en valeur la mission de Louis et de Zélie au service des familles. Et ici, à Lisieux, nous assistons, étonnés, un peu comme au début du XXe siècle, sur ce développement de la prière, de la force d'amour que Louis et Zélie Martin prennent dans l'Église, dans la pastorale familiale. Mais je vous fais une confidence, il vient des gens ici qui, dans leur rapport avec l'Église, tout est tordu. C'est pas bien, extérieurement. Et ils viennent confier leur espoir de bonheur, leur espoir d'amour à Louis et à Zélie Martin. Et ce qui est extraordinaire, c'est qu'ils trouvent la paix. C'est drôle la façon dont les saints interviennent dans nos vies. En théologie, on a un mot qui est deux mots pour dire ça. Ça s'appelle la communion des saints. Je cherchais, en préparant mon homélie, comment en parler. Puis j'ai trouvé une lettre de Thérèse qui explique ça de façon très brève. C'est la dernière lettre qu'elle a écrite sur la terre. Elle aide un séminariste, Maurice Bellière. C'était un gars qui avait beaucoup de problèmes. Je ne vais pas vous détailler sur Maurice, mais quand il apprend que Thérèse, qui l'aide et qu'il considère comme sa maman, va mourir, il est pris de panique. Il dit au ciel, vous allez savoir toutes les bêtises que j'ai faites. On a fait des bêtises, mais on les a cachées, on les sent dans l'ombre. Ben au ciel, Thérèse, vous allez apprendre tout ça. Et Thérèse lui dit, mais non, alors voilà ce que Thérèse lui dit. Je vous avoue, mon petit frère, que nous ne comprenons pas le ciel de la même manière. Il vous semble que participant à la justice, à la sainteté de Dieu, je ne pourrai comme sur la terre excuser vos fautes. Oubliez-vous donc que je participerai aussi à la miséricorde infinie du Seigneur. Je crois, dit Thérèse, que les bienheureux ont une grande compassion pour nos misères. Ils se souviennent qu'étant comme nous, fragiles et mortels, ils ont commis les mêmes fautes, soutenu les mêmes combats, et leur tendresse fraternelle devient plus grande encore qu'elle ne l'était sur la terre. C'est pour cela qu'ils ne cessent de nous protéger et de prier pour nous. Je conclue parce que j'ai été un peu long. Au début de cette session, vous allez vive une référence constante à Thérèse. Elle va être votre guide. Vous savez, comme dans les voitures, là, on met un GPS pour trouver la route. Thérèse peut être votre GPS si par ses paroles et ce qu'elle a vécu, vous trouvez le chemin. Avec elle, nous allons laisser la petite graine grandir dans nos vies. En nous, l'Esprit Saint va donner vie à des paroles de l'Évangile qui ont aidé Thérèse, qui ont aidé Louis et Zélie Martin
à grandir dans leur réponse à Jésus dans la vie quotidienne. Thérèse va vous aider à vivre sa petite voie pour aller à Jésus. Comme le thème de cette journée, je souhaite qu'à travers cette Eucharistie, chacun entende Jésus lui dire « Viens à moi ».

donnez plutôt en aumône ce que vous avez, et alors tout sera pur pour vous. Luc 11, 41.

0: Le plus difficile, c'est de poser la première question. Et puis après, ça s'enclenche.
1: Oui, il y a un des sujets qui me préoccupe beaucoup, c'est le péché, en fait. J'ai l'impression un peu d'être, alors on l'a mis sous l'image du pommier, mais j'ai l'impression d'être assez souvent dans le pommier, la bouche pleine, et de juger ce qui est bon ou pas bon pour l'autre. Et j'ai un mal fou à me dissocier de ce jugement, j'allais dire impulsif, enfin qui vient comme ça et qui fait qu'il y a une certaine dureté, je pense, qui provient de cette approche. Et en fait, j'ai pas de questions.
2: Et vous vous demandez comment faire pour avancer.
1: Voilà, ouais, merci.
2: Oui, je suis pas. Évidemment, il n'y a pas une réponse toute faite à ce genre de questions. Je dirais que, effectivement, le fait de juger les autres au lieu de se regarder soi-même, c'est un défaut, un péché dont parle l'Évangile. Je pense à la parabole de la poutre et de la paille. Et ce matin, après la conférence, j'ai discuté quelques instants avec Madame Dodinchin, qui, je crois, est intervenue hier. Et en vous écoutant, je pense à ce qu'elle me disait. Elle me disait que parfois on voit surtout les défauts des autres, mais en fait on reporte sur les autres nos propres zones d'ombre. Et en tout cas, ce qui est sûr, c'est que d'une façon générale, dans notre lutte contre le péché, il faut déjà en prendre conscience. C'est déjà qu'on a franchi un pas important, parce que le premier effet du péché, c'est l'aveuglement. Donc on pêche, mais en fait on voit même pas où est le problème. Donc déjà, quand on prend conscience qu'on a tel ou tel défaut, c'est qu'on a franchi un pas. Après, il faut persévérer. Il faut accepter que notre lutte contre le péché ne se fasse pas en un clic. Et c'est vrai que nous sommes là, dans la culture un peu de l'immédiateté aujourd'hui. Ben, il faut accepter que ça prenne du temps. Hein, ça rejoint ce que disait ce matin sur la temporalité, hein, la gradualité. Il faut du temps pour faire une œuvre d'art. Il faut du temps pour grandir dans l'amour. Mais en prendre conscience, demander la grâce, bien sûr. Comme un pauvre. Je pense qu'il faut être des mendiants du don de Dieu. Et au fond, l'important, enfin, je dirais le plus grave, c'est pas le péché. Le plus grave, c'est de se contenter, de se satisfaire de notre situation de pécheur. Et donc, ce qui va nous sauver, c'est pas d'être des gens parfaits, parce que aucun de nous n'est parfait. Mais c'est de tendre humblement vers la sainteté, comme des pauvres, en disant, Seigneur, toi, je suis vraiment tordu, mais viens me donner la grâce. Et puis quand on a identifié un péché particulier, comme celui que vous exprimez, ben voilà, quand on retombe, ben on demande pardon. Alors déjà, on demande pardon dans sa prière personnelle, et puis tant en temps, on va recevoir le sacrement du pardon. Et voilà, et puis on avance. Sachant que il peut aussi y avoir un travers, on peut ne pas voir son péché, mais on peut être aussi trop à se regarder. Et moi j'aime bien cette parole au début du carême, les yeux fixés sur Jésus-Christ entrant dans le combat de Dieu. Donc il y a un combat spirituel à mener contre le péché, mais les yeux fixés sur Jésus. Parce que si on se regarde trop, à un moment donné, on n'avance pas. Et ça devient, au fond, une lutte avec de l'orgueil. C'est-à-dire, au fond, on confond sainteté et perfection. C'est-à-dire que je suis pas content de moi. Vous voyez, je m'en veux parce que je suis encore tombé sur tel ou tel péché. Je m'en veux, c'est tourné sur moi. Alors qu'en fait, le péché, c'est une blessure au cœur de Dieu. Les yeux fixés sur Jésus. En faisant le mal, à chaque fois que je fais le mal, au fond, je me suis détourné de Dieu. J'ai cette petite voix intérieure qui me pousse à faire le bien. Je lui dis, ferme-la, c'est moi qui suis aux commandes. Donc, vous voyez, un péché, c'est pas comme une faute morale. J'ai blessé le cœur de Dieu. Et la démarche du pardon... c'est pas simplement je suis pas content de moi, c'est Seigneur, je te demande pardon parce que je vois bien que je t'ai fait du mal.
0: J'ai une question plutôt d'ordre éducative. Quel conseil vous pourriez nous donner pour des enfants ou des ados plutôt qui veulent plus aller à la messe? Est-ce que pour vous on impose d'aller à la messe jusqu'à je sais pas qu'ils partent de la maison ou voilà, ou est-ce qu'on, à partir d'un certain âge, on considère que qu'on peut les laisser libres de cette décision?
2: Voilà. Oui, c'est une vraie question. Tout à l'heure, ce matin, je vous ai dit, et le pape François insiste beaucoup là-dessus, sur le fait de tenir compte des circonstances, des situations, des personnes, de ne pas vouloir trop reproduire des schémas tout faits. Donc, je ne vais pas forcément vous donner une réponse toute faite. J'aurais plutôt tendance à dire, mais ça dépend du contexte, ça dépend de la culture familiale, ça dépend aussi des parents. On voit bien que, par exemple, si dans le couple, il y a un des deux parents qui pratique une fois tous les 6 mois, c'est pas la même chose. Mais j'allais dire, quand on a la chance d'avoir un couple où les deux sont accrochés au Seigneur, pratiquent, etc., j'aurais plutôt tendance à dire, c'est une activité familiale. Quand on passe à table en famille, c'est pas optionnel de venir manger. On va pas manger chacun dans son coin. On passe à table. C'est une activité familiale. Ça fait partie de la règle du jeu dans la famille. Et donc, évidemment, si c'est perçu comme une espèce d'obligation, si ça fait partie de la vie de la famille, si les enfants sentent que pour les parents, c'est au Seigneur, c'est ce qu'il y a de plus important, eh ben voilà, ça fait partie de la vie de la famille. Et puis donc, on y va. Et alors, au moment de l'adolescence, si je prends mon cas personnel, par exemple, j'ai pas le souvenir d'avoir été traumatisé parce qu'on allait à la messe le dimanche. On allait à la messe le dimanche quand j'étais enfant, voilà. Mais je pense que j'étais touché par le témoignage de mes parents. J'ai senti que leur foi était authentique. Et j'allais dire malgré eux, ils m'ont transmis cette conviction que la messe c'est quelque chose qu'il fallait pas laisser tomber. Et quand j'étais adolescent avec mon frère, j'étais assez proche de mon frère, un an de différence, notre façon de marquer notre différence, l'adolescent il faut qu'il marque sa différence, eh ben c'est qu'on allait à la messe dans une autre paroisse. On habitait en ville, et au lieu d'aller à la messe avec les parents, on allait à la messe ailleurs. Et les parents ne nous observaient pas pour voir si on y allait vraiment, hein. Ils savaient qu'on y allait. On avait intégré ça. Mais en même temps, ils acceptaient que, voilà, en tant qu'ado. Mais ma réponse pencherait plutôt vers l'idée que c'est comme ça. Dans la famille, c'est une activité de famille. Parce que pour nous, le Seigneur, c'est vous voyez, on vous aime et notre amour, il vient de Dieu. Donc, on ne veut pas laisser tomber ça. Mais après, je reconnais qu'il peut y avoir des situations particulières, avec des situations de crise violente, d'adolescents qui font une crise violente, etc., où peut-être il faut aménager.
3: J'aimerais savoir comment moi me disputer avec mes frères et sœurs.
2: Parce que tu trouves que c'est pas bien de se disputer?
3: Non.
2: Eh oui, c'est pas bien. Oui. Il vaut mieux s'aimer les uns les autres. Hein. Eh ben, quand tu vois que tu t'es disputé, eh ben, tu vas te mettre un peu à l'écart dans ta chambre ou ailleurs pour que tu puisses te calmer. Parce que quand on est énervé, on dit pas toujours des choses très très bonnes. Et puis tu demandes à Jésus qu'il vienne pacifier ton cœur. Tu lui demandes pardon si tu vois que tu t'es disputé alors que t'aurais pas dû. Puis après, tu peux aller aussi te réconcilier avec tes frères et tes sœurs. Tu peux dire par exemple, si tu te rends compte que tu as eu une parole vraiment qui a fait du mal, tu peux dire, toi, je t'ai dit ça, mais en fait, je voulais pas te faire du mal, alors je te demande pardon. Ça va?
4: Vous expliquiez donc que le péché originel nous a éloignés de ce qu'est la vraie finalité du projet de Dieu et donc notamment dans la prise de conscience de son corps. Pourquoi on appelle ça l'arbre de la connaissance si c'est enfin la Bible le nomme comme ça en tout cas. Alors finalement c'est sans doute l'inverse. Elle nous masque pardon de ce qu'est la vraie connaissance.
2: Oui, c'est l'arbre de la connaissance du bien et du mal. Et en fait, symboliquement, ça veut dire que le péché originel, c'est au lieu de recevoir de Dieu cette capacité à discerner le bien et le mal, je veux l'exercer par moi-même. Donc c'est en ce sens-là qu'on parle de l'arbre de la connaissance du bien et du mal. L'homme a voulu mettre la main finalement sur la source de la connaissance du bien et du mal. C'est Dieu qui discerne ce qui est bien et du mal. Et nous, nous recevons de Dieu. Dieu nous donne cette capacité à discerner. On a une conscience morale qui nous permet de discerner ce qui est bien ou mal. Mais le péché des origines, c'est un péché d'orgueil, c'est une désobéissance, mais c'est surtout un refus de se recevoir de Dieu. Et je crois que c'est Jean-Paul II qui dit que, au fond, l'homme met la main sur le don de Dieu, sa propre vie, notre propre vie est un don de Dieu, comme la création, je le disais hier, est un don de Dieu. Et au fond, c'est vouloir vivre par soi-même, quoi. Le grand péché, à la base de nos péchés, c'est ça, c'est je veux exister par moi-même, décider par moi-même de ce qui est bien ou mal, j'ai pas besoin que quelqu'un là-haut me dise ce que je dois faire. Non, c'est pas la connaissance qui est un péché, c'est de vouloir connaître par soi-même sans se recevoir de Dieu. Alors que Dieu nous donne une autonomie, hein, dans le pouvoir de discernement. Mais une autonomie n'est pas une totale indépendance. Je me reçois de Dieu. D'ailleurs, donc notre capacité à discerner le bien et le mal est blessée, mais demeure toujours cette petite voix intérieure où Dieu nous parle par notre conscience, y compris quelqu'un qui n'est pas croyant d'ailleurs. Il a une conscience. Et l'expérience de la culpabilité est une expérience universelle. Pourquoi on fait l'expérience de la culpabilité? Alors évidemment, les psys vous donneront des explications différentes, mais au fond, parce que je sens bien que j'ai fait quelque chose de mal que j'aurais pas dû faire, et je sentais bien qu'il fallait pas le faire. J'avais en moi une petite voix intérieure qui me disait non, non, faut pas faire ça, mais je l'ai fait. J'ai cédé à la tentation, mais en fait, j'ai dit à cette petite voix intérieure qui me pousse à faire le bien, je lui dis ferme-la, c'est moi le chef. Et donc, l'expérience de la culpabilité, elle vient de là. Après, bon, il faut qu'elle se transforme en repentir, mais...
3: Comment on fait pour aimer Jésus?
2: Comment on fait pour aimer Jésus? Eh ben, par exemple, tu peux commencer à lui parler. Tu lui parles dans ton cœur. Tu lui dis que tu l'aimes. Si tu as l'impression de pas l'aimer assez, tu lui dis que tu voudrais l'aimer davantage, qu'il t'aide à l'aimer davantage. Et aussi, tu aimes Jésus quand tu fais du bien, quand tu rends service à quelqu'un, quand tu aimes les autres, ben c'est un cadeau que tu fais à Jésus. Parce que l'amour, c'est pas simplement sentir qu'on aime, mais c'est faire du bien aux autres. Donc quand tu fais du bien à Jésus, en lui donnant du temps, le priant, quand tu fais du bien à Jésus, en aimant les autres, eh ben tu l'aimes.
5: Bonjour, vous nous avez parlé hier et vous aviez vous avez terminé par... le fait que le couple dans le mariage qui vit une vraie communion conjugale participe à la rédemption et au salut. Du coup, c'est la première fois que j'entendais. Et voilà, est-ce que vous pouvez nous en dire un peu plus?
2: Oui, ça c'est un grand mystère, mais ce qui nous sauve, c'est le Christ qui donne sa vie pour nous. Et Saint Paul interprète la mort de Jésus en croix, hein, donc c'est par sa mort et sa résurrection que Jésus nous sauve l'humanité. Et Saint Paul interprète la mort de Jésus en croix comme le Christ époux qui donne sa vie pour l'Église épouse. Donc c'est un mystère conjugal. Et le mystère pascal, je disais hier, il est rendu présent tout au long de l'histoire de l'humanité et partout grâce à l'Eucharistie. Mais j'ai osé ajouter, alors, je fais ça, peut-être que je suis hérétique, mais je pense pas. D'une certaine façon, le sacrement du mariage aussi rend présent cette œuvre de la rédemption, ce mystère du Christ époux qui donne sa vie pour son épouse et qui ainsi sauve le monde. Ce mystère est rendu présent tout au long de l'histoire de l'humanité par des couples qui sont consacrés à Dieu, ou plutôt au Christ, dans le mariage. Le sacrement du mariage est une consécration au Christ, qui donne sa vie pour son épouse. Et donc, ça veut dire, c'est très beau, mais ça veut dire concrètement que il faut donner sa vie pour l'autre. Et quand Saint Paul dit, vous les époux, donnez le Christ a aimé l'Église, faites de même avec votre épouse, Jean-Paul II, il dit, attendez, pas de jaloux, ça marche dans les deux sens. L'épouse aussi doit donner sa vie pour son époux. Mais en vivant cet amour oblatif, pas simplement sur nos propres forces, mais en le recevant comme une grâce du Christ, on diffuse mystérieusement, alors là, c'est un mystère, hein, cette grâce de la rédemption qui sauve le monde. En fait, pour élargir la question, j'allais dire en mode chrétien, le bien ou la charité, si vous voulez, c'est quelque chose qui a une fécondité qui va bien au-delà d'une fécondité humaine visible. Et donc, à chaque fois qu'on pose un acte de charité, Ça sauve le monde, ça fait grandir le bien dans le monde. Ça a une fécondité. Souvenez-vous de Sainte Thérèse de l'Enfant Jésus qui disait, si je ramasse quelque chose, une épingle qui traîne, là, je fais ça avec charité, ça va porter du fruit pour un missionnaire qui est en Asie pour qui elle priait. Nos actes, oui, le Seigneur donne à nos actes une fécondité spirituelle incroyable. Et donc, les époux qui vivent vraiment du sacrement de leur mariage, ça diffuse une grâce de salut pour le monde. Pour ceux qui ne croient pas, pour ceux qui ne s'aiment pas, pour etc. Ça nous dépasse. Hein. Je pense que on n'a pas fini de s'émerveiller quand on sera au ciel, parce qu'on verra justement comment le Seigneur a donné une fécondité à des petits actes, tout simples, petits actes de charité, mais qu'on a vécu unis au Christ. Et je crois que aujourd'hui, les couples ont vraiment une mission. Mais ça déborde le côté visible. C'est déjà visible avec l'éducation qu'on peut donner aux enfants, etc. On fait ce qu'on peut, et puis parfois, bon. Mais ça va bien au-delà.
6: Monseigneur, quelle piste pourriez-vous nous donner pour aider une enfant à s'ouvrir à la présence du Christ, que ce ne soit plus une notion plus ou moins abstraite? C'est-à-dire qu'on a une petite fille de 6 ans et demi, elle nous dit souvent, mais Jésus, je ne l'entends pas, je ne le vois pas, où est-il, il ne me parle pas. Quand on lui dit, Jésus, elle est présent dans ton cœur, comme elle est extrêmement concrète, elle l'imagine coincée quelque part entre les poumons et la cage thoracique. Enfin, vous voyez, elle n'a pas fait de rencontre personnelle avec le Christ. Mmh. Et on a peur qu'elle avance en âge, finalement, avec ce concept vaguement abstrait. Et l'exemple de notre propre prière ne semble pas encore l'aider à l'ouvrir à cette présence. Mmh.
2: Vous avez dit, on a peur. Eh bien, la réponse est, n'ayez pas peur. Vous savez comment on fait boire un âne qui veut pas boire? On met un autre âne à côté qui a soif. Donc ça veut dire que vous, au lieu de focaliser sur votre enfant, avec angoisse, avec peur, tournez-vous vers Jésus. Et c'est en voyant comment vous priez, comment vous êtes tourné vers Jésus, comment vous aimez Jésus, que Jésus est présent dans votre vie, qu'un jour, elle va faire la rencontre. Mais il faut pas focaliser, ça peut être dangereux, de se dire, faut absolument que mon enfant, on est quand même une famille chrétienne, on a bien compris qu'être chrétien, c'est rencontrer Jésus, et donc on met la pression, et puis on transmet nos peurs, et quand on met une pression, le cœur se ferme. Donc, faut pas mettre la pression, il faut vivre simplement sa foi. Parfois, quand je dis aux parents, parce qu'il faut commencer très jeune, bien sûr, quand vous apprenez à vos enfants à prier, quand vous voulez parler de Jésus à vos enfants, bon, on peut être de temps en temps dans un face-à-face, on parle de Jésus. Mais à un moment donné, il faut plus être dans un face-à-face. Il faut se mettre l'un à côté de l'autre. Et puis demain, devant, vous mettez la croix de Jésus, vous mettez une icône, vous mettez une bougie. Et vous parlez plus à votre enfant, vous parlez à Jésus. Et on n'est plus dans un face-à-face. Et c'est ça le témoin. Jean-Baptiste, il voit Jésus passer, il dit « Voici l'agneau de Dieu ». Il dit pas tourner, il n'est pas en train de regarder les gens. Il dit pas aux gens de le regarder. Il dit, voici l'agneau de Dieu. Et ben nous, je pense qu'en tant qu'éducateur, en tant que parent, il faut faire attention à pas trop vouloir focaliser sur là où il en est l'enfant, de vouloir absolument qu'il fasse la rencontre avec Jésus, mais nous d'être tournés vers Jésus et puis il va nous suivre à son rythme. Et il faut accepter qu'un enfant avec tout on a fait tout ce qu'on a pu. Et parfois, on n'a pas fait de faute d'ailleurs, hein. Faut pas non plus se surculpabiliser. Et dans une famille chrétienne, vous avez des enfants qui vont être touchés par la grâce et puis d'autres pas. Il faut l'accepter ça. Parce que le disciple n'est pas au-dessus de son maître. Jésus, qui est vraiment l'exemple du témoin, tout le monde l'a pas écouté, tout le monde l'a pas suivi. Donc, nous, on a le désir, en tant que parents, on a vraiment le désir et on porte ça dans notre prière que nos enfants rencontrent Jésus. Mais on met pas la pression pour voir absolument, non, on accepte que les choses se fassent en leur temps. Et peut-être que parfois des enfants se convertissent, et ils ont 50 ans et les parents sont déjà décédés, ça peut arriver. Mais le but, c'est d'être converti avant de mourir, hein. C'est pas forcément d'être, de rencontrer Jésus à 6 ans.
7: Vous avez dit qu'il faut écouter les... enfin, inviter l'enfant à sonder ses désirs intérieurs. Forcément, il n'a pas toujours des désirs très spirituels. Et par exemple, un enfant, il rêve de devenir champion du monde de foot. Est-ce qu'on peut dire c'est aussi une aspiration légitime? Enfin, je veux dire, il n'y a pas que des choses liées à la religion, mais dire, est-ce qu'on peut aussi, je dirais pas se contenter de ça, mais c'est aussi une façon de reconnaître, c'est quelque chose à encourager aussi, je veux dire, ses passions, ses hobbies, qu'il puisse exprimer de cette façon-là aussi ce qu'il est, sans forcément peut-être chercher tout de suite à gratter plus vers le côté spirituel.
2: Oui. Alors, les désirs profonds, ce que j'appelle les désirs profonds, sont forcément spirituels. Nous sommes des êtres spirituels. Mais vous avez raison, il n'y a pas que ça. J'ai rapidement employé ce matin, je crois, l'image de l'oignon, hein, pour dire qu'il y a des couches, différentes couches, et donc il y a des désirs très superficiels, et c'est sûr qu'un enfant qui vit qu'à ce niveau-là, faut aller plus loin. Mais il y a aussi des désirs intermédiaires, hein, les désirs superficiels. Ce qui les caractérise, c'est qu'ils sont centrés sur soi. Hein. Comme je dis parfois, c'est pas pour ça qu'ils sont mauvais. Hein. Moi, par exemple, de temps en temps, j'aime bien une bonne petite bière fraîche. Je trouve ça sympa, oui. Bon, c'est pas mauvais. Il faut pas non plus. On nous a tellement reproché d'être contre le plaisir. Mais si ça prend trop de place dans ma vie, ces désirs-là, à un moment, ça va pas. Donc, il y a des désirs plus profonds qui sont plus altruistes. Et ça, on peut aider l'enfant à développer ça. Je l'ai dit ce matin, par exemple, faire des expériences de service des autres, ça va permet d'approfondir ces désirs un peu plus profonds. Désir de vérité aussi, désir d'une connaissance vraie, etc. Et la question de, au fond, un peu la question de la vocation, même si c'est au sens plus large, hein, d'un métier, etc. Et vous avez raison, il faut aider l'enfant à développer ça. Avec après un discernement, peut-être qu'il va se faire. Hein, c'est pas parce qu'il rêve d'être pompier qu'il sera pompier. Mais c'est vrai qu'en tout cas, il faut se méfier de vouloir projeter sur l'enfant l'image qu'on s'est faite, l'idée. Voilà, il fera ça, il fera ceci, il fera comme dans la musique, dans la famille, on est musicien. Je crois que l'éducation consiste, pour une part, à permettre à l'enfant de découvrir ses dons et à les développer. Et chaque enfant n'a pas les mêmes dons. Donc, effectivement, c'est important. Mais ce que je voulais dire ce matin, c'est que fondamentalement, il ne faut pas en rester aux désirs exprimés, mais il faut voir en quoi il y a des désirs plus profonds auxquels on peut répondre.
8: Alors, je vais essayer de m'exprimer correctement. Je ne sais pas si vous allez comprendre. Moi, j'interviens dans le cadre de l'ERS dans des écoles, au sein de l'association Duclair. Et donc on parle bien sûr de l'ensemble de ces sujets. La seule chose dont on parle pas, ou très très peu, c'est de Dieu, parce que justement l'idée c'est une association catholique mais d'expression laïque, et c'est une certaine frustration pour nous, parce que comme vous le disiez, au fond de nous-mêmes on a ce désir le plus profond qui est avant le péché originel, l'homme préhistorique dont vous parliez hier, et ça on a du mal. En fait, on peut pas forcément en parler, parce que dès qu'on va parler éventuellement de religion, on risque de décrédibiliser un petit peu le discours, puisqu'on intervient pas que dans le cadre d'aumônerie ou ce genre de choses. Est-ce que vous auriez un conseil, une indication pour essayer d'aborder ce côté proche de Dieu, le côté spirituel, pour pouvoir faire passer ce message-là, qui est quand même la source de l'ensemble de notre discours autour de la théologie du corps, mais sans parler de Dieu?
2: Oui, d'abord, je dirais que c'est une vraie difficulté pour des mouvements qui sont à l'origine, qui sont des mouvements chrétiens, mais qui font le choix d'être reconnus par la société, et qui donc, pour être reconnus et pour avoir des subventions, concrètement, ou pour être admis dans des établissements publics, sont obligés de passer sous silence finalement leur ADN chrétien. C'est une vraie question, et je n'ai pas la réponse toute faite, mais en tout cas ce que je peux dire, c'est qu'il y a certains mouvements qui sont plus chrétiens, parce que justement ils ont tellement renoncé à leur identité chrétienne qu'ils sont peu à peu ils sont plus chrétiens. Bon, je dis pas que ce n'est pas le cas du clair, hein. Mais en tout cas, il faut veiller à ça. Alors ensuite, comment faire? Ben, vous savez, Saint Jean dit Dieu est amour. Donc quand vous parlez de l'amour vrai, vous parlez de Dieu. Et on n'est pas obligé, avec des jeunes, effectivement, dans une école publique ou qui sont pas forcément croyants, de parler explicitement de Dieu. Mais si vous leur parlez vraiment de l'amour vrai, cet amour grand, de les aider à prendre conscience que eux, ils ont en eux ce désir d'un amour qui est pas un amour au rabais, qu'un amour qui a une dimension de folie, de don de soi, vous les conduisez vers le mystère de Dieu. Et on en parle, mais encore une fois, c'est pas simplement des paroles, mais si on aide l'enfant à s'approcher du mystère, à grandir dans l'amour, il va faire un chemin spirituel, parfois sans le savoir. Et ça peut déboucher sur une vraie expérience spirituelle plus explicite. Mais l'amour est le chemin qui conduit à Dieu, l'amour vrai. Donc même les expériences comme ce dont je parlais ce matin, de service des pauvres, etc., sont des lieux d'expérience spirituelle. Ce que vous avez fait à l'un de ces petits qui sont à moi, c'est à moi que vous l'avez fait. J'avais soif, vous m'avez donné à boire, etc. Donc on peut aider les jeunes à faire un chemin spirituel sans parler explicitement de Dieu. Après, je dirais aussi que, en tant qu'animateur, si on est vraiment ancré dans le Seigneur, et puis si on porte tout ça dans la prière, avant, pendant, après, il y a aussi des choses qui passent à notre insu, et on voit aussi des jeunes qui, parfois, viennent nous interroger, poser des questions, mais au fond, ils sentent que il y a un mystère derrière tout ça. À ce moment-là, en aparté, ça peut être le moment d'un témoignage beaucoup plus explicite.
7: Alors, vous avez dit, il faut pas punir par colère. Mais en général, quand on punit, c'est qu'on est en colère. Et on laisse pas passer une journée afin de se calmer et là, de réfléchir à une punition. Et en fait, moi, je trouvais que la colère, ça avait aussi un but de lui dire, là, tu m'as mis en colère. Enfin, ce que je veux dire, c'est, moi, je me disais, la colère, elle peut aussi lui faire comprendre qu'il a dépassé les limites. Et du coup, c'est difficile de punir sans être en colère, c'est ce que je voulais dire. Et moi, je m'autorise à avoir des colères vis-à-vis des gamins, et je me dis, peut-être que je me trompe.
2: Alors évidemment, il y a dans l'Évangile il y a la sainte colère de Jésus, donc on peut pas exclure totalement la colère, mais il y a quand même la bonne et la mauvaise colère. Hein. Je pense que parfois on peut donner une sanction. C'est pas obligé de réagir dans la seconde. Hein, ça peut se faire après dans un dialogue, on dit voilà, il faut que tu assumes, tu as fait ça, bon maintenant ça a des conséquences et moi je. Mais c'est vrai qu'on peut pas tout contrôler et parfois on réagit dans l'instant quand il y a vraiment les enfants qui se disputent dans tous les sens, il faut les séparer. Bon, mais il y a quand même une façon de le faire, vous voyez, qui va être. Il y a une façon de se mettre en colère qui va être mauvaise, qui va être. On sent qu'on n'est plus dans la maîtrise de soi et puis du coup qui va être accompagné de paroles blessantes ou ça il faut vraiment l'éviter, je pense. Après. Le fait de pousser un cri, de monter le ton, etc. Et que, là, l'enfant, il sent qu'on est en colère, mais voilà, ça reste dans des limites. Mais d'une manière générale, je pense qu'il faut être capable, la véritable autorité, c'est justement l'autorité de celui qui est capable de dire un non, paisiblement, sereinement, avec autorité, il n'y a pas besoin de crier. Moi, je me souviens, j'ai été très marqué par une religieuse. Quand j'étais prêtre en paroisse, on organisait des camps ski pour des jeunes de 6e, 5e. J'étais en admiration devant cette sœur. C'était un don qu'elle avait. Mais 6e, 5e, pas toujours simple. Hein. Enfin, moi, je suis nul pour ça, moi, en tout cas. Et elle avait une capacité, quand elle prenait la parole, elle n'élevait jamais le ton. Hein. Mais les jeunes écoutaient, et puis les choses étaient carrées. Les choses sont claires. Mais c'était jamais humiliant, c'était jamais. Il faut viser vers ça. Hein, c'est pas facile, mais en tout cas, je crois qu'il faut vraiment se méfier de cette colère où on sort de ses gonds. Alors, en revanche, puisqu'on ne sommes pas des êtres parfaits, je crois que c'est tout à fait possible et souhaitable. Après, une fois que la tempête est retombée, quand vraiment on sent qu'on est sorti de ses gonds, qu'on a eu des paroles dures, de demander pardon à l'enfant. Ça, je pense que c'est bon, c'est éducatif. On va le faire toutes les 5 minutes, hein, mais
9: Si je peux me permettre une petite réflexion par rapport à cela, j'avais écouté une conférence un jour d'un père de famille et qui disait que dans l'éducation du père avec le fils, il fallait éduquer à la maîtrise de la force, musculaire, et donc il fallait savoir montrer aussi les muscles vis-à-vis de son garçon, quitte à avoir des jeux virils, pour montrer que il y avait de la force qui était plus forte que celle de l'enfant, mais que elle était maîtrisée, et que donc dans la notion de correction, on va dire. C'est quelque chose que j'ai plutôt intégré, et je m'autorise le fait de bander les muscles pour dire attention, tu t'énerves, mais voilà, tu vas faire face à quelque chose qui est plus fort que toi.
2: Oui, tout à fait. De manière générale, je pense que dans l'éducation, bon, on n'est plus heureusement dans l'époque post-68 art où on avait retiré tous les interdits, tous les repères, tout. Il y a besoin de repères, il faut que l'enfant sache que là, il y a une barrière, et puis à ne pas franchir. Ça, c'est important. Mais vous voyez bien, tout ça dans la sérénité, dans la douceur, fermeté, mais dans la douceur, et en tout cas jamais dans le mépris. Mais ce que vous dites aussi sur le côté un peu masculin du père, c'est aujourd'hui, alors là, c'est des choses à réfléchir, on sent qu'il y a un déficit aujourd'hui, hein. On est un peu quand même dans la confusion des genres, et du coup, il faut retrouver cette grâce de la différence, hein, de l'homme et de la femme. Ceci dit, c'est vrai, ça nous agace, enfin, moi ça m'agace de temps en temps, en ce moment ça revient un peu en boucle, hein, sur l'histoire de la libération de la femme, etc. Excusez-moi mesdames, mais comme je disais ce matin, il y a quelque chose de très très fondé, hein, et il y a des choses à faire, bien sûr. Mais il y a les deux, c'est-à-dire que... il y a de fait, il faut reconnaître qu'on est tous marqués par un certain nombre de préjugés, hein. Et un truc qui a l'air tout bête, mais moi je reconnais que il y a eu la Coupe du Monde féminin. J'ai regardé les matchs. Il y a 5 ou 10 ans, foot féminin, ça m'énervait parce que je me disais, bon, c'est pour les garçons, c'est pas pour les filles, quoi. Bon, maintenant j'ai un peu changé. Je me dis, après tout, bon, finalement, elles jouent pas mal les filles, et puis. Mais tout ça pour dire que on a tous plus ou moins des préjugés. Il faut accepter de se remettre en question, et que voilà, il y a des choses que les femmes peuvent faire, même si ça se faisait pas avant. Mais voyez bien, tout est une question d'équilibre. Si vraiment on continue dans ce sens où on va aujourd'hui, où pour montrer l'égalité, on veut absolument qu'ils soient identiques, alors franchement, quel appauvrissement pour notre humanité. Donc je trouve que les intuitions de ce qui se fait maintenant, les pèlerinages des pères, pèlerinages des mères, les expériences aussi père-fils, hein, rugby père-fils et trucs comme ça, ça c'est bon parce que voilà, ça valorise, sans trop forcer le trait non plus, mais ça valorise la différence, la spécificité, hein. Un homme c'est un homme, une femme c'est une femme. Et aujourd'hui, j'en discutais avec des éducateurs dans une école, on s'en rend pas compte, mais il y a une vraie confusion chez les adolescents. Et on insiste tellement pour nous dire, pour nous rabattre dans les oreilles, que l'homosexualité, c'est tout à fait normal, et que c'est un choix neutre entre hétérosexualité et homosexuel, qu'on voit des ados, par exemple, une dame me disait, qui est dans l'éducation depuis toujours, hein, elle a 60 ans, un jeune adolescent vient la voir, 14 ans, et dit, je suis pas amoureux d'une fille, donc ça veut dire que je dois être homosexuel alors. Il dit, non, c'est pas parce que t'es pas amoureux d'une fille à 14 ans que t'es homosexuel, mais on sent qu'il y a une espèce de trouble, vu la culture actuellement, cette confusion, donc on a besoin aussi de valoriser la différence, mais avec mesure.
10: Oui, donc nous, je repense un petit peu au sport, en fait, on se pose des questions par rapport au sport de compétition. Donc, est-ce que à un moment ça peut pas prendre le pas sur la foi, sur d'autres activités comme le scoutisme, parce que les compétitions ça peut être le dimanche, ça peut être ou tout le week-end, et donc où est-ce qu'il faut placer le curseur, est-ce qu'il faut là en ce moment on se pose quand même pas mal de questions là-dessus en tout cas.
2: Je trouve que c'est une bonne question. C'est bien de se poser cette question parce que c'est, je crois que vous avez mis le doigt sur une réalité. Aujourd'hui, il y a une espèce de surenchère. Le sport n'est plus simplement un loisir. Ça devient un lieu où les parents transposent sur leurs enfants le rêve qu'ils ont peut-être pas réalisé pour eux-mêmes et ils veulent absolument que l'enfant devienne au top et soit absolument premier, etc. Et je crois qu'il y a une vraie dérive. Et effectivement, vous avez raison d'être vigilante parce que c'est pas bon, tout simplement. Alors, effectivement, là, comment faire? Ben, je pense que si on arrive à faire comprendre aux enfants que ben, le Seigneur, c'est ce qu'on met en premier, nous, dans notre vie, il faut qu'ils arrivent à comprendre que... Alors ça, c'est pas facile, parce que l'adolescent, il a du mal à se démarquer du reste. Mais il faut bien qu'ils sentent que nous, chrétiens, on est différents, on est dans le monde, mais on n'est pas du monde. Et donc, on n'a pas forcément les mêmes valeurs. Alors ça demande beaucoup de dialoguer avec eux, hein, pour qu'ils comprennent, parce que ça va être un tiraillement. Mais là, j'ai pas les réponses à tout, hein, parce que c'est pas facile à gérer. Mais l'enfant, il va être tiraillé parce que d'un autre côté, ben, il veut faire comme ses copains, hein, qui font une espèce de surentraînement. Ça devient une religion. 3 fois par semaine, les compétitions, les machins. Et parfois, il y a les parents sur le bord du terrain qui sont plus excités que les enfants, etc. Et qui, encore une fois, reportent sur leurs enfants leurs propres désirs. Non, c'est pas notre religion. Non. Notre religion, c'est Jésus. Et après, on a des temps. Le sport, moi, j'aime toujours pratiquer le sport. J'aime beaucoup le sport, mais le sport, c'est un loisir. C'est pas le but de ma vie. Et donc, ça demande du dialogue, d'expliquer c'est quoi la réussite de ta vie. Et là aussi, le désir profond, c'est quoi ton désir profond? Est-ce que c'est d'être champion de escrime ou de tennis ou et si tu réussis pas ça, alors ta vie va être ratée? Est-ce qu'il n'y a pas quelque chose de plus important dans ta vie? Et là, on rejoint le mystère de Dieu, le mystère de l'amour. Pas simple d'être parent aujourd'hui, hein. Moi, c'est facile de parler, hein, j'ai bien conscience. Mais comme vous avez dit, il y a un curseur, ça demande du discernement. En tout cas, ce qui me semble clair, c'est que c'est un vrai danger de faire du sport une religion. Ou la chasse. Hein. C'est ce que je leur dis en Corse. Hein. La première religion, c'est la chasse au sanglier.
11: Alors, c'est une question des enfants qui voulaient qu'on leur explique le péché originel et le lien qu'il avait sur eux. Et on était un peu sec pour leur expliquer.
2: Ben, je dirais de façon un peu simple que les enfants peuvent comprendre, c'est de dire, ben, nous sommes tous blessés. Vous pouvez dire aux enfants, toi, t'as envie d'aimer. T'as envie d'aimer, d'être aimé. Tu sens bien que ce qui est important dans la vie, c'est de pouvoir vivre en paix les uns avec les autres. Et pourtant, parfois tu n'aimes pas, parfois tu fais du mal. Ben, tu vois, on est tous comme ça. On a envie d'aimer, on a envie de vivre en paix les uns avec les autres. Il y a quelque chose qui est déréglé en nous. Vous voyez? Un peu comme une horloge qui est déréglée, ben, il y a quelque chose qui est déréglé, il y a quelque chose qui est blessé en nous, ce qui fait qu'on veut aimer, mais parfois on aime et parfois on n'aime pas. Et ben Jésus, il vient nous aider peu à peu nous guérir, pour nous aider à aimer. Voilà. Je sais pas, je pense que les enfants, ils peuvent comprendre des choses comme ça, non? Parce que si vous commencez à leur faire une théorie sur, au sens vraiment théologique sur le péché originel, ils vont décrocher. Mais je pense que parler du péché comme une blessure originelle, on est avec ça.
11: La question complémentaire, c'était donc, qu'est-ce qui se serait passé si, le péché originel n'avait pas été commis? En fait.
2: Alors à cette question, un de mes professeurs de théologie disait « La théologie n'est pas faite pour réfléchir sur des hypothèses, mais sur le réel. » C'est bon, c'est une façon de... Mais en fait, c'est vrai. Le grand mystère, vous voyez, c'est que le péché des origines, c'est pas un grain de sable dans le plan de Dieu. C'est pas Dieu avait prévu le monde et puis pas de bol. Elle a pris la pomme. Eh zut, alors comment on va faire maintenant? Non, c'est pas ça le péché d'origine. C'était prévu de toute éternité. Parce que de toute éternité, donc dès la fondation du monde, dit saint Paul, Dieu avait prévu de nous sauver par le Christ et par la croix du Christ. Ça c'est Éphésiens ou Philippiens, je sais plus. Éphésiens, je crois, 1. Dieu nous a destinés dès avant la fondation du monde à être saints et immaculés dans l'amour, devant sa face dans l'amour. Et donc, Saint Paul explique, voilà, dès le départ, Dieu, c'est pas quelque chose d'imprévu pour Dieu, le péché originel, c'était prévu. Et les pères de l'Église disaient, heureuse faute qui nous a valu un tel rédempteur. C'est-à-dire que sans le péché originel, il n'y aurait pas eu le mystère de la croix. Et le mystère de la croix, c'est vraiment le mystère où nous est dévoilé les profondeurs du cœur de Dieu, qui est un cœur de miséricorde. Et la miséricorde, c'est plus que l'amour. Mais il faut qu'il y ait le mal avant. C'est mystérieux, hein. Moi, quelque chose qui m'avait aidé un peu à comprendre ça, c'est un jour, j'avais reçu un couple qui m'avait dit, on a vécu une crise très profonde entre nous, et on était à deux doigts de se séparer. Et puis, on a eu la chance d'être accompagnés, de faire un chemin qui nous a conduit à un vrai pardon. Et il disait maintenant, notre amour est plus fort qu'avant, avant la crise. Il y a une sorte de surabondance, oui, grâce à la miséricorde. Alors c'est vrai que de temps en temps, c'est vertigineux, on se dit, enfin, il y a un sacré coût à payer, parce que quand on voit tout la puissance du mal, encore aujourd'hui dans le monde, hein, Dieu a permis ça, oui. Moi, j'ai pas la réponse à ça, hein. Dieu a permis ça, oui. Mais pour un bien plus grand. Donc, qu'est-ce qui se serait passé sans le péché originel? Mauvaise question. Non, excusez-moi, hein. Mais je veux dire, c'est une abstraction, c'est pas... Non, ça n'aurait pas pu exister puisque c'était prévu comme ça. Il est grand le mystère de la foi.
7: Alors, quand mes garçons seront adolescents, comment je vais faire pour les convaincre ou les encourager à vivre dans la chasteté jusqu'au mariage? Est-ce qu'il faut qu'ils tombent eux-mêmes sur une fille exceptionnelle qui va les aider à ça? Ou est-ce que... Comment je peux faire? En leur expliquant, le jour où t'es marié, c'est comme si t'avais un permis... Enfin, je veux dire... Ça me paraît un peu superficiel de leur dire... on attend le mariage et après on a le droit de... comment est-ce que je peux leur expliquer de manière un peu plus profonde et surtout... si c'est pas le cas, qu'est-ce qu'on fait?
2: Je dirais que d'abord éduquer ses enfants dans une certaine culture où il y en a d'autres qui vivent ça, c'est déjà beaucoup, hein, parce que je parlais ce matin des sessions comme ici, des camps pour les jeunes avec telle ou telle communauté, ce sont déjà ça prédispose, parce que ce sont des lieux où il y a cette culture de la chasteté avant le mariage, du choix, l'amour vrai, etc. Après, bien sûr, ça passe beaucoup par le dialogue avec les adolescents, je pense. Et on peut partir de ce que vivent les gens aujourd'hui. Alors toujours s'appuyer sur le désir d'un amour vrai. Hein. Ça, c'est notre conviction. Le jeune, il a envie de vivre un grand amour. Et tu vas voir ce qui se passe aujourd'hui. Les jeunes, ils se rendent compte. 8 jours après, 15 jours après, ils couchent ensemble. Et on pourrait dire, c'est bien, comme ça, ils s'essayent quoi, avant le mariage, et puis on se marie au bout de 10 ans de vie commune, donc c'est mieux, parce qu'au moins on est sûr, quoi. Sauf que les statistiques montrent que c'est le contraire aujourd'hui. Il y a 50% de divorces, et les statistiques montrent que plus on a vécu longtemps avant le mariage, plus on divorce après. Non, parfois moi aux jeunes, je dis, vous voyez, j'avais une moto, avant d'acheter une moto, j'essayais. À une femme, c'est

l'entourage nous a identifiés comme couple. Et puis parfois, il y a un enfant qui arrive. Bon, bref, des liens se tissent, mais jamais on s'est regardé les yeux dans les yeux en se disant, bon, on s'engage pour la vie. Non, on est dans l'instant présent. Ce qui fait que si à un moment donné, il y en a un des deux qui se dit, ben, c'est peut-être pas, finalement, c'est peut-être pas lui, c'est peut-être pas elle, je n'en. Quelle liberté intérieure il reste? Il n'y a plus de liberté intérieure, c'est plus possible de dire non. Il y a trop de liens. Ah ben non, si on se sépare et l'enfant et tout ça. Et parfois, c'est. Il y en a un des deux, en plus, parfois, on sent qu'il y a l'autre dans le gaz, et ils se disent, ah ben, marions-nous, ça va nous aider à dépasser cette crise. Tout faux. Parce que jusqu'au mariage, il y avait encore un certain jeu de séduction. Une fois qu'ils sont mariés, même ça tombe. Il n'y a plus rien. Et au bout d'un an, c'est très fréquent, un an après le mariage, pof, on sépare. Donc, on peut aider les jeunes à comprendre que, en fait, la chasteté avant le mariage, c'est pas d'abord un interdit. Il interdit pas de boogie-woogie avant le mariage. Non, c'est pas ça. C'est j'ai le je veux vivre un amour vrai. On veut vivre quelque chose de grand. Et ben, on va construire des fondations. Vous savez, cet évangile qui est souvent demain, je marie ma nièce. Au bout de la Bretagne, là-bas, ils ont choisi comme évangile la maison fondée sur le roc ou sur le sable. Et ben, vivre des vraies fiançailles, c'est pas simplement s'abstenir de coucher ensemble. Parce que comme vous dites, il peut aussi parfois y avoir une chute ou, mais se dire, on veut bâtir sur du roc. Et donc, on va mettre toutes les chances de notre côté. Et au fond, à quoi ça sert de la chasteté avant le mariage? Ça sert entre autres à se connaître. Car c'est un temps de discernement, pas simplement d'essai. Encore une fois, une femme, c'est pas une moto. C'est un temps de discernement mutuel. Et donc, on va apprendre à se connaître. Et connaître quelqu'un, c'est pas simplement connaître son corps. Et le piège de passer tout de suite aux relations sexuelles, c'est que, évidemment, c'est surtout pour un garçon, une fille aussi, c'est tout ça, c'est une expérience très forte au début, quand on est adolescent, c'est. Puis alors, on s'imagine, donc c'est la dimension émotionnelle et sentimentale est très forte, donc on s'imagine que c'est le grand amour, et surtout, comme on a accès à l'intimité de l'autre, on s'imagine qu'on la connaît. Je la connais par cœur, je peux te dire qu'elle a une tache de rousseur sur la fesse droite, je la connais. Et du coup, ça risque, mais souvent ça casse ce dynamisme de l'amour qui fait que cette curiosité au bon sens du terme, qui fait que j'ai envie de connaître celui que j'aime. Et j'ai envie et des fiancés qui vivent dans la chasteté vont apprendre à se dévoiler intérieurement en passant des heures à parler et vont découvrir que l'autre, c'est bien plus qu'un corps. C'est une intériorité, et j'ai accès à l'intériorité de l'autre, dans la mesure où l'autre accepte de me dévoiler son intériorité, c'est-à-dire que je peux jamais mettre la main, je peux mettre la main sur le corps de l'autre, et les violences conjugales, ça existe, mais je peux pas mettre la main sur le cœur de l'autre. Et donc, l'autre, je vais apprendre à le connaître dans la mesure où la relation de confiance va grandir, et l'autre va se dévoiler, et inversement. C'est pour ça que je dis parfois, le dévoilement des corps empêche le dévoilement des cœurs. Et vous avez, et nous on les voit dans les préparations au mariage, des couples qui vivent depuis 10 ans ensemble, qui ne se connaissent pas. Et quand vous leur faites des petits exercices là, c'est quelquefois d'une pauvreté abyssale. Et parfois ils ont même du mal à avoir un dialogue un peu profond. Moi, je vois quand on fait des préparations de mariage, on leur donne un peu des questions à se poser. Vous partez en couple à une demi-heure dans le parc et tout ça. Il y en a certains ne tiennent pas 5 minutes. Ils n'ont jamais eu de dialogue profond entre eux. Donc, vous voyez, le temps de fiançailles est vraiment un temps où on garde une distance pour garder sa liberté. Liberté de dire oui, liberté de non, de dire non. On prend du temps pour parler, pour échanger, pour se dévoiler intérieurement, pour se connaître. Et donc, on n'est pas dans l'idée que, parfois, même dans des familles cathos, c'est on fixe la date de fiançailles, on fixe la date du mariage. Non. Sauf exception, parce que parfois le discernement peut être fait avant. Mais d'une manière générale, non. Le temps de fiançailles, au moins les premiers mois, doit être un temps de discernement. Et donc, je dois garder la possibilité de dire, pas ben non, on n'est pas fait l'un pour l'autre. Mais voyez, si on se sépare alors qu'il n'y a pas eu d'union sexuelle, la blessure est beaucoup moins grande. Aujourd'hui, on voit des jeunes, et c'est là, toujours

0: toujours pareil, hein, rejoindre le désir de vivre quelque chose de beau. On voit des jeunes, ils se mettent ensemble avec adolescents, 15 ans, ils ont déjà des expériences sexuelles, 14 ans, 15 ans. Évidemment, ça dure pas parce que l'amour adolescent, ce qui est normal d'ailleurs, est immature. Et donc, l'adolescent, un garçon qui sort avec une fille de 15 ans au lycée, c'est pas forcément parce qu'il aime, sauf exception. C'est parce que il a besoin d'être rassuré. Vous savez qu'une de grandes angoisses, c'est est-ce que je suis capable d'aimer et d'être aimé? Donc, un enfant, il est rongé par cette angoisse-là, un adolescent. Et donc, quand il peut sortir avec une fille, qu'il a réussi sa peur, à dépasser sa peur d'aller vers une fille, déjà, il sort avec une fille, ça le valorise aux yeux des autres. Et ça le rassure. Je suis capable d'aimer, d'être aimé. Ça, oui, j'ai une copine. Mais il l'aime. C'est un amour immature dans le sens où je l'aime pour ce qu'elle m'apporte. Je l'aime pas pour elle-même. Donc ces amours-là, sauf exception, ne durent pas. Et comme on est un peu bout de décoffrage à cet âge-là, on se jette comme un Kleenex usagé. Et une fille qui a été jetée comme ça, mais c'est vrai aussi pour un garçon, mais il le manifeste peut-être moins, c'est une blessure. Je me suis livré, c'est pas neutre. On a beau dire aujourd'hui, excusez-moi l'expression vulgaire, mais les plans cul et trucs comme ça, là, on essaye de banaliser la sexualité, c'est pas vrai. Ça touche à quelque chose de profond. Et donc ça crée une blessure. Et comme cette blessure va ne faire qu'augmenter l'angoisse. Ça n'a pas marché, peut-être parce que je ne sais pas aimer. Et donc le jeune va se remettre dans une autre relation encore plus vite. Évidemment, ça va pas marcher non plus. Il va y avoir une nouvelle blessure, etc., etc. Et comme on n'aime pas souffrir, bah, au bout d'un moment, le cœur va se blinder. Et vous avez des gens qui arrivent aujourd'hui à 40 ans, des femmes en particulier, parce que l'horloge biologique n'est pas la même que chez l'homme. Qui ont multiplié les expériences dites amoureuses et qui en fait ne sont pas capables de s'engager, n'arrivent jamais à se marier, puis se dit bah, il serait peut-être temps que je fonde une famille pour avoir des enfants et tout ça, quoique aujourd'hui on n'attend pas d'être marié pour avoir des enfants, vous me direz, mais oui, qui ont multiplié les expériences, mais qui n'ont jamais été de s'engager parce que ils ont blindé inconsciemment leur cœur. Et donc ils donnent leur corps dans une relation sexuelle, mais ils ne se donnent pas. Et si on ne se donne pas, on ne peut pas s'engager. Bon, tout ça pour dire que, oui, je pense que parfois, nous, on se dit, oh, on est nul, on est ringard avec tout ça, faut se mettre à la page. Non, on a un trésor à transmettre aux jeunes. Quelle chance de pouvoir vivre des vraies fiançailles. C'est vraiment, ça ne veut pas dire qu'il n'y aura pas de problème après. Mais statistiquement, moi, je parie sans contrainte sur des couples comme ça. J'en ai parmi mes neveux et nièces. Hein, c'est du solide. Il peut arriver des accidents après. Mais ça sera pas, c'est pas 50% des couples qui ont vécu des vraies fiançailles. Aujourd'hui, c'est une hécatombe, hein, quand même. C'est du solide. Après, il faut entretenir la flamme, bien sûr, mais. If you see what I mean.
1: Oui, alors dans la préparation au mariage, ou en tout cas dans notre paroisse, la plupart des couples sont déjà mariés avec des enfants. Est-ce qu'on peut leur proposer une démarche de chasteté comme ça avant le mariage d'une certaine manière?
0: Je suis assez réticent par rapport à ça. En tout cas, certainement pas de façon systématique. Ça peut même faire un gros flop. Je crois que ce qui est important, c'est de leur parler déjà du sens. Bon, avec un peu d'humour, hein. On sait très bien qu'ils vivent ensemble depuis 10 ans. Mais parfois, je leur dis, bah, comme ça, vous pourrez en parler à vos enfants quand ils sont adolescents. Mais ils ont tellement ancré dans la tête cette histoire qu'on est vraiment ringard, quoi. On est vraiment pas à la page. Que moi, je les vois bien, ils ouvrent des yeux comme ça, hein, quand on parle de ça, parce qu'ils se disent, mais c'est ce qu'il dit le curé, c'est peut-être pas faux, là. Ils se rendent compte que s'il y a quelque chose de profondément vrai. Donc, déjà, leur en parler. Effectivement, ça pourra éventuellement, quand ils auront des enfants adolescents, d'ailleurs, parfois ils se marient, ils ont déjà des ados, hein, ils pourront en parler, même si évidemment, il suffit pas de leur en parler une fois. Hein. Mais après, quand on voit qu'il y a des jeunes, mais là, c'est plus dans le cadre d'un accompagnement un peu personnel, on voit des jeunes qui, ça les remue, font une démarche spirituelle en même temps, ça peut avoir du sens à ce moment-là de proposer, de dire, ben voilà. Moi, parfois, quand je fais ça, je leur dis, moi, voilà ce que je vous dis. Après, je vais pas vous, je vous poserai plus de questions, je vous poserai pas de questions là-dessus. J'irai pas vous demander dans 2 mois, est-ce que vous. Mais voilà, sachez que pour vous, ça peut être une chance, hein, à ce moment-là. Et c'est avec des jeunes qui ont déjà fait un petit chemin spirituel, parce que, ils ont pris conscience parce qu'ils ont vécu jusqu'à maintenant, c'est pas forcément le projet de Dieu, proposer de vivre le sacrement du pardon, et puis de vivre dans la chasteté jusqu'au mariage. Et ça peut être beau, ça peut porter du fruit. Mais le proposer d'une manière générale, franchement, je crois pas. Et je crois même que ça peut être contre-productif.
2: Parfois, ça peut être un couple qui témoigne de son vécu.
0: À fait. Oui.
2: Ça peut interpeller certains et pas d'autres, mais chacun est libre d'accueillir.
0: Mais un témoignage, le couple va parler de ce qu'il vit. Mais il va pas forcément dire à l'ensemble de
2: Tout à
0: tout le
2: fait.
0: monde, vivez maintenant, vivez dans la chasteté avant le mariage.
2: Tout à fait.
0: Parce que si les gens sont pas capables de comprendre ça va. Alors effectivement, dans la préparation au mariage, vraiment, je crois que c'est un lieu de collaboration entre prêtres et laïcs. Et donc, ça veut dire qu'il faut les deux. Moi, j'ai vu des, je me souviens de grandes discussions quand j'étais à Toulouse avec des couples qui disaient, bon, nous, on leur parle de la communication dans le couple, pardon, le couple, le machin, la sexualité, etc. Et vous, vous leur parlez du sacrement du mariage. Je dis, bon, c'est quand même bizarre parce que le sacrement du mariage, c'est quand même vous qui l'avez reçu, moi je l'ai pas reçu, hein. Et en fait, il faut vraiment les deux. C'est-à-dire que il faut, bien sûr, nous prêtres, parfois, les gens sont étonnés, ben ah bon, pourtant vous n'êtes pas mariés, vous en savez des choses sur les couples. Ben oui, nous on passe du temps de notre temps à attendre des gens, des femmes qui se plaignent de leur mari, donc ça nous aide. Pardon, des maris qui se plaignent de leur femme aussi. Mais non, mais je dis ça avec moi, mais on a une expérience indirecte. Donc bien sûr qu'on a des choses à dire en tant que prêtre. Et c'est pareil, le sacrement du mariage, en tant que prêtre, on peut en parler, on peut dire des choses. Mais il faut que ça soit complété par un témoignage ou un enseignement d'un couple qui est capable de dire, nous, en tant que couple, voilà comment on vit de la grâce du sacrement du mariage. Donc c'est vraiment un lieu de collaboration, prêtre et couple.
2: Seigneur. Moi, j'avais lu un livre, enfin, j'ai écouté une cassette de Georgette Blaquière, vous avez entendu parler, et elle disait qu'elle avait certains jeunes, elle avait parlé avec certains jeunes, même des jeunes qui s'étaient mis en couple, justement, et puis en leur expliquant que, en quelque sorte, ils attristaient un peu le cœur de Dieu, comme ça, tout ça, enfin, et leur avait expliqué des tas de choses, et ces jeunes ont dit, mais nous, on ne nous a jamais dit ça, tout le monde fait comme ça. Alors, est-ce qu'il n'y a pas un manque aussi peut-être de témoignages vis-à-vis de certains jeunes? Enfin, est-ce qu'on a peur quelquefois de témoigner? Ou enfin, certains jeunes disaient, ben, nous on nous a jamais dit, nous, ben, pour nous c'est normal, c'est comme ça, tout le monde le fait. Et donc, vous voyez, donc il y a quelque chose qui paraît normal quoi chez certains jeunes. Enfin, bon, j'ai cette question, j'ai une autre question, tout à fait, une deuxième question aussi, c'est à propos. C'est un peu effrayant ce que vous disiez ce matin des enfants qui ont peut-être pas plus de 8 ans, qui ont déjà eu, enfin, qui ont déjà vu des sites porno, je sais pas. Est-ce qu'il n'y a pas moyen de faire quelque chose là-dessus? Est-ce que les parents sont aveugles ou se renseignent pas? Est-ce qu'il n'y a pas un moyen de faire quelque chose pour que les enfants, enfin, c'est un peu effrayant ou quoi? Enfin, nous,
0: Oui.
2: on est au stade grands-parents, on ne sait pas. Donc
0: Oui.
2: voilà, c'est deux choses différentes, mais.
0: Alors la première question sur la chasteté avant le mariage, je crois qu'effectivement, vous avez raison, on a un peu démissionné. Bon, ça s'explique. Moi, je jette la pierre à personne, hein, ça s'explique par un contexte particulier, où on est passé par une phase où il fallait toujours s'excuser d'être chrétien, quoi. Et cette espèce de peur, moi, je crois dans les années qu'on suivit le concile, c'est toujours la question du balancier. On passe un peu d'un extrême à l'autre. On a été peut-être une époque que moi j'ai pas connue, une église trop installée, trop puissante, trop. Et du coup, après, on est tombé un peu dans un extrême inverse et on voulait absolument une église trop puissante et une église un peu en méprisant le monde. Et du coup, après, c'était toute la vague où le leitmotiv c'était faut être bien vu du monde, quoi. Moi, je me souviens là aussi de discussions et des animateurs, des gens en paroisse. Je dis, mais attendez, notre but, c'est d'annoncer Jésus. Alors, bien sûr, on va pas donner des bâtons pour se faire battre, et puis on essaye d'aimer le monde, mais si l'Église ne cherche qu'à plaire au monde, ben au bout d'un moment, elle évacue le mystère de la croix. Et ça s'est manifesté dans plein de domaines, et en particulier la sexualité, qui a toujours été une question sensible et qui nous a traumatisés en tant que chrétiens. Pensez à les Benoît XVI dans l'avion, sur le préservatif et tout ça, ça nous a traumatisés. Et donc on s'est dit, on nous tourne tellement en dérision avec tout ça, que profil bas, on parle plus de sexualité, soyons ouverts, soyons modernes. Bon. Donc je crois que vous avez raison, il faut oser parler de ça aux jeunes, c'est vraiment un cadeau, mais encore faut-il que nous en soyons convaincus. Il faut approfondir la pédagogie pour en parler, parce qu'il suffit pas de dire bon, on couche pas ensemble avant le mariage, là ils rigolent, mais approfondir pour les accompagner sur ce chemin. Et puis si on est avec des jeunes et il y en a dans nos familles qui vivent ensemble avant le mariage, et ben tout ce que dit le pape François dans Amoris Laetitia, de pas non plus crier abomination de l'abomination et paria, vous êtes pêcheurs, dégagés. Non, mais comment je vais les aider à faire un pas, hein, à avancer. Et on peut aussi vivre ensemble avec mariage et réussir son couple, Dieu merci. Hein, mais comment je vais les aider à... Et puis la deuxième question sur la pornographie, c'est vrai que c'est un peu un tsunami. Je crois qu'on est en train de réaliser, mais là aussi il y a une gêne. Il y a une gêne chez les chrétiens et chez les non-chrétiens. Par exemple, je suis persuadé que chez les responsables politiques, certains ont conscience du problème, mais ils n'osent pas le dire parce que on va les taxer d'être chrétiens. Puis aujourd'hui, la grosse insulte, c'est vous êtes catholique. Hein. Donc, il y a déjà pas mal d'années, Ségolène Royal avait eu le courage de dénoncer la pornographie, de dire ça fait des dégâts chez les enfants. Mais ça n'a pas été beaucoup relayé. Aujourd'hui, c'est pas que chez les enfants que ça fait des dégâts. C'est de 0 à 77 ans. Enfin, ça touche tous les âges, tous les milieux, tous les sexes. Un peu plus les hommes que les femmes, mais ça touche aussi largement les femmes. Donc, c'est vraiment un tsunami. Comment faire? Je sais pas, c'est pas facile. Il y a des associations qui existent là-dessus, mais j'avoue que c'est, en tout cas, il faut essayer d'en parler d'une façon positive. Oui, par exemple, on est en pleine hypocrisie aujourd'hui. On parle beaucoup de violence conjugale, et certainement à juste titre. Mais qui ose dire qu'il y a peut-être quand même un lien entre ces espèces de dérèglement, de libertinage par rapport à la sexualité, et puis ce qui se passe dans les familles. On dit aux jeunes, la sexualité, c'est neutre, c'est surtout pas le retour à l'ordre moral. Ça, c'est quand on veut faire peur, hein, dès qu'il y a un catho qui parle, retour à l'ordre moral. En fait, on est très moralisateur aujourd'hui, hein. Donc, la sexualité, c'est neutre, ça n'a pas de dimension morale. Et on passe dans les écoles, les associations passent dans les écoles en disant aux jeunes, vous faites ce que vous voulez, avec qui vous voulez, dans la position que vous voulez. La seule chose qu'on vous demande, protégez-vous. Évitez une grossesse indésirée et évitez une MST. Après, vous vivez ce que vous voulez. Moi, j'ai discuté avec la directrice de l'ARS en Corse. Elle voulait qu'on fasse des partenariats sur les jeunes. Je dis, oui, nous, peut-être dans certains domaines, pourquoi pas, mais ce qui touche à la sexualité, oui, je pense qu'on a une vision un peu différente. Alors, je lui ai expliqué notre vision. Elle était, ah bon? Ah ben oui, effectivement. Je dis, nous, vous voyez, la sexualité, c'est, on n'en parle pas aux jeunes en disant, faites ce que vous voulez, mais protégez-vous. On en parle en disant, vous savez, c'est beau, comme c'est grand, comme ça engage la personne.
2: Excusez-moi, est-ce que vous ne croyez pas qu'on n'apprend peut-être pas suffisamment le respect de l'autre aussi, actuellement?
0: Oui.
2: Parce qu'il faudrait peut-être remettre l'accent sur le respect de l'autre.
0: Mais c'est pour ça qu'aujourd'hui, on parle de l'éducation affective, relationnelle et sexuelle. Parce que vous avez raison, tout est lié, c'est la question de la relation, c'est pas simplement la question de la sexualité. Quand on parle de chasteté, au sens strict, c'est ne pas avoir de relations sexuelles. Mais en fait, pour nous chrétiens, le mot chasteté a un sens beaucoup plus large. Déjà, dans la relation entre l'homme et la femme, c'est ce que j'ai dit hier, vivre une relation sexuelle respectueuse de l'autre, et non pas simplement utiliser l'autre pour satisfaire ma pulsion du moment. Mais plus largement dans la relation, la chasteté, c'est refuser d'utiliser l'autre pour moi. Parfois, moi, je dis aux prêtres, il y a une chasteté pastorale. Si vous voyez débarquer quelqu'un, une jeune famille qui arrive dans votre paroisse au mois de septembre, et tout de suite, vous mettez la main dessus en disant « Ah, cette paroisse, cette famille va être utile », vous n'êtes pas dans la chasteté. La chasteté, c'est dire « Cette famille, on va apprendre à connaître. Qu'est-ce que le Seigneur attend d'eux ?» Peut-être que cette maman, sa priorité, c'est pas de faire le cadet, c'est peut-être de s'occuper de sa famille. Mais peut-être aussi, après discernement, oui, c'est ça la chasteté. Et je crois qu'effectivement, on a à apprendre aux jeunes cette chasteté de la relation, de refuser de considérer l'autre comme un objet, comme un moyen, mais toujours de vouloir son bien, de l'aimer pour ce qu'il est.
3: Je trouve que c'est un cheminement vraiment très difficile. Moi, je parle en tant qu'homme. Et je vois bien que par rapport à la sexualité, ça a toujours été tabou au sein de ma famille. Aujourd'hui, je me trouve confronté, comme beaucoup d'hommes ici, aux mêmes problématiques de pouvoir être attiré, d'avoir pu regarder. Et rien que, sans qu'il y ait d'ailleurs d'image de ce type-là, quand nous avons quelqu'un, enfin une belle femme dans la rue qui va nous faire coucou, piti, viens par ici, enfin, je caricature, mais avec une approche séduisante, vous avez touché tout à l'heure très juste en disant, l'adolescent cherche à être aimé, et ce désir-là, tout de suite, me parle, je pense. Et je vois bien que c'est sur ce sujet que, au fil du temps, je dois approfondir, j'approfondis, je cherche mon chemin. Mais je vois à quel point j'ai été élevé vraiment dans une famille où la place de Dieu avait toute sa place. Où on m'a appris au fil des ans, dans le scoutisme, en allant à la messe et autres, à vivre des instants de partage d'une profondeur qui me nourrissent et qui font que je suis d'ailleurs là, aujourd'hui. Mais je vois que dans ma famille, à l'échelle de mes parents, de mes grands-parents, ou d'avant, les soucis, l'ordre de l'inceste, de l'enfance battue, de problématiques de non abordées parce que difficiles, ont déstructuré complètement le message qui nous est pourtant donné dans la Bible qu'on m'a mis dans les mains quand j'étais petit. Je trouve que le chemin est difficile, très difficile. Et pour ma part, merci, je suis bien content d'être ici et d'avancer sur le sujet. Et moi, je vois, j'ai un fils qui a aujourd'hui 10 ans, qui, je pense, n'a pas du tout été confronté à ce type de problématique, mais moi-même me pose énormément la question sur ce sujet-là. Et je trouve qu'ici et là, c'est un sujet qui est revenu très très souvent dans les conférences. Et vous nous donnez des clés, je trouve, pour avancer quoi sur ce sujet. Enfin bref, oui, je remets ce que je dis aussi devant cette bougie.
0: Bien fait. Voilà. La sexualité ne pourra jamais être quelque chose de banal et d'accessoire, puisque ça touche au mystère de la vie et de l'amour. Et la vie et l'amour ont la même source qu'est Dieu, donc on est vraiment dans quelque chose qui... Mais c'est du coup à la fois quelque chose qui touche au plus important, à l'essentiel en nous, et c'est peut-être une des réalités où nous sommes les plus fragiles. Après, nous sommes différents les uns des autres, comme vous l'avez dit, en fonction de notre histoire personnelle, on est plus ou moins blessé. Il y a des gens qui arrivent, faut pas non plus dire que tous les hommes sont des écorchés, des hypersensibles par rapport à la sexualité et en lutte permanente, non. Nous sommes différents les uns des autres. Mais c'est vrai qu'aujourd'hui, dans le contexte actuel, c'est assez fréquent de devoir mener un combat presque quotidien. Mais le tout, c'est de jamais renoncer. Et puis d'essayer d'emporter des petites victoires. Quand vous êtes derrière un bus avec une bonne femme à poil derrière, là, enfin je veux dire sur l'affiche. Et oui, pas dans le bus, mais on n'en est pas encore là. Mais sur l'affiche, et que vous appentissez votre regard voilà. Et puis, mais si au contraire, pof, je vous salue Marie, un truc comme ça, bon, à l'arrêt, hein. Parce qu'en roulant, c'est dangereux. Mais « Seigneur, je te bénis pour la beauté de la femme » et vous détournez votre regard. Bon, c'est un exemple un peu bête, mais ce sont des petites victoires comme ça qui nous font grandir. Voyez ? Parce que l'adultère, encore une fois, comme disait Jésus, c'est pas simplement coucher avec la voisine du palier. Hein. C'est manque de pureté. Ça, il faut s'exercer. Là aussi, c'est l'ordre d'une vertu. Donc, la vertu s'exerce par des petits actes. Hein, être capable d'être libre intérieurement, voilà, il y a cette tentation qui passe, mais n'oublions pas que le péché, la tentation n'est pas péché. Parce que le péché, c'est quand on cède à la tentation. Et donc, certains peuvent être très tentés dans ce domaine-là. Il y a eu des saints qui ont été très tentés, mais qui ont tenu bon. Et puis, quand ils ont chuté, ils se sont relevés. Alors, j'hésite à citer l'exemple de ce saint Benoît, je crois, qui a été pris par des pensées obscènes, etc., et s'est jeté dans les orties, dans les ronces. Mais j'hésite à citer cet exemple-là parce que ça revient à ce que j'ai dénoncé hier, enfin, ce que dénonce le pape Jean-Paul II sur le mépris du corps, on va punir le corps. Mais bon, vous voyez ce que c'est. Fortifier le corps. En tout cas, faut jamais renoncer à se battre et puis rendre grâce pour les petites victoires, demander pardon pour les chutes et puis et regarder le Christ.
4: Vous avez dit ce matin que la loi de Dieu exprime le désir profond de l'homme. Alors, ma question est la suivante. Comment peut-on aider un jeune à justement à acquérir ce désir profond qui apparemment on ne sent pas qu'il l'a. Alors vous avez fait quelques approches, faire l'expérience du silence, faire l'expérience de la joie de se donner. Mais moi je voudrais savoir si dans le dialogue il est possible d'aider un jeune à développer son intériorité. Enfin, quelles seraient des pistes que vous pourriez nous donner pour l'aider en ce sens?
0: Je pense que l'expérience de l'intériorité se vit surtout dans l'expérience. Donc, il faut se ménager des sas. Vous savez, c'est comme quand on fait de la plongée, là, quand on passe par des sas de décompression. Je crois que dans notre vie, dans une vie de famille, il faut qu'il y ait des sas. Des moments où, il n'y a pas très longtemps, j'étais invité dans une famille. Ils me disaient, je ne sais plus les horaires, mais telle heure dans la famille, pas de téléphone. Hop. Et de fait, j'étais étonné. Je suis arrivé, je voyais les enfants qui bouquinaient, qui étaient calmes. Je dis, c'est bizarre ça. Et voilà, telle heure, pas de téléphone, pas d'écran. Donc voilà, ça c'est trucs concrets. Il faut ménager des temps de silence, faire des expériences de voilà, on n'est pas obligé d'être dans le bruit tout le temps, on peut aller marcher dans la campagne, etc. Bon. Après, dans le dialogue, oui, je pense que on peut aider. Alors, après, il faut être en confiance avec le jeune, mais parce que imposer un dialogue avec un ado qui veut pas, parfois c'est pas facile. Mais dire au fond qu'est-ce qui est vraiment important pour toi. Et puis bon voilà, bah pour moi ce qui est important c'est que là vraiment ce que je désire vraiment c'est je sais pas moi le dernier Game Boy ou je truc comme ça. Et si t'as pas ça, tu penses que ta vie est foutue, finie, y a pas quelque chose de... Ah bah si, peut-être, oui. Et puis comme ça, on va essayer, on apprend un peu à peu, on va descendre un peu plus profond, et vous allez voir, le désir, il va accéder à... Mais c'est pas parce qu'il va l'exprimer une fois que... Vous voyez, tout ça se fait dans le temps. Hein. Et puis je crois aussi que la relation, alors là, on peut pas l'imposer, mais la relation avec le Seigneur, plus j'approfondis ma vie spirituelle, plus le Seigneur m'aide à faire remonter la surface qu'il y a de plus profond en moi. Il m'aide à faire la vérité de mon être. Donc ça, quand il y a la chance d'avoir une vie spirituelle, c'est sûr que ça accélère le processus, disons.
5: Un grand merci, Monseigneur. On va s'arrêter là. Et voilà. Et...

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2: Le Seigneur est notre Dieu, nous sommes le peuple qu'il conduit, le troupeau guidé par sa main. Psaume 94, 7.

Pour moi, la prière, c'est un élan du cœur, c'est un simple regard jeté vers le ciel, c'est un cri de reconnaissance et d'amour au sein de l'épreuve comme au sein de la joie. Qu'est-ce qui parle là? Vous êtes incollable, hein, c'est Thérèse. Mais vous savez où est-ce qu'elle... Ce passage-là est cité, c'est très intéressant. Dans le catéchisme de l'Église catholique, vous voyez, hein, ce gros livre noir qui se trouve sur une étagère chez vous avec un peu de poussière au-dessus. Dans le catéchisme de l'Église catholique, la quatrième partie, la dernière partie, est consacrée à la prière. Eh bien, le premier mot est donné à Thérèse, et c'est cette définition. À quel point donc Thérèse est un exemple de prière. Deuxième remarque, tout à l'heure, on va entendre dans l'évangile de la Transfiguration, Pierre, qui va dire une parole extraordinaire à Jésus, « Il nous est bon d'être ici. » Ou parfois c'est traduit, « Il nous est heureux d'être ici. » Vous n'imaginez pas, frères et sœurs, combien cette parole a dû réchauffer le cœur de Jésus. « Il nous est bon. » D'ailleurs, je dis ça aux consacrés, notamment des béatitudes. Vous savez que lorsque Jean-Paul II a réfléchi à la vie consacrée, il s'est dit quel est le passage de l'Écriture qui nous dit le mieux l'union de la personne consacrée à Jésus. Alors on a mis plein d'hypothèses, ça fait longtemps qu'on réfléchit à ça, et Jean-Paul II a dit, et il le commande d'ailleurs longuement, le plus beau passage, c'est finalement la parole de Pierre à Jésus sur le mont Tabor, sur le mont de la Transfiguration. Qu'il nous est bon d'être ici. Dressons trois tentes. D'ailleurs, comme un jour, un de mes amis posait la question à un professeur, quand il était au séminaire, il disait, mais attendons, ils sont six. Hein, puisqu'il y a Jésus, Élie, Moïse, et puis en plus Pierre, Jacques et Jean. Alors, comment ça se fait? Réponse du professeur. C'était probablement des tentes à deux places. Je n'en sais rien. Et ça, il nous est bon d'être ici, c'est la parole même de la prière. Vous voyez, tout à l'heure, nous allons être sur la montagne sainte, sur le mont Tabor tous. Ça ne s'est pas passé il y a 2000 ans, ça se passe aujourd'hui, c'est ça la liturgie. Tous, nous allons être sur la montagne. De même que la session des béatitudes, nous sommes sur la montagne. Ne vous inquiétez pas, vous redescendrez dans la plaine, et plutôt qu'on a envie, d'ailleurs. Donc la prière, c'est cette parole. Et Jésus, mais quel plaisir j'ai à être avec toi. C'est d'abord ça, la prière. Et troisième remarque introductive, il y a 30 ans, jour pour jour, Daniel Ange, que vous connaissez, j'imagine, se lève un certain 6 août 1900. 70, non, il y a 20 ans, pardon, 1978, il se lève et dans son esprit, de manière tenace, il a l'impression que son père est mort. Mais cette pensée est tellement tenace qu'il se dit, mais c'est pas possible, il était en ermitage. Il redescend au village et il téléphone à sa famille. Allô maman, comment vas-tu? Ça va bien. Et papa, comment vas-tu? Ben, il va bien. Il dit, mais comment ça se fait que j'ai cette idée que mon père est mort. Et en passant le village, il tombe sur le kiosque à journaux et il voit sur l'un des journaux « Le pape Paul VI est mort ». Le pape, d'ailleurs le mot pape, c'est papa, est mort. Et vous savez que Daniel Ange, vous ne savez pas, que Daniel Ange a écrit deux beaux livres sur le pape Paul VI, un des très grands papes, l'un de ceux à qui on doit notamment cette reconnaissance si belle du renouveau, le renouveau « Une chance pour l'Église ». Daniel Ange en avait un tel amour que c'était pour lui comme son papa. Sainte Catherine de Sienne, elle disait du pape « le doux Christ sur la terre ». Et en effet, quel bonheur nous avons d'avoir, certes actuellement un saint pape, mais depuis 200 ans, qu'est-ce que nous avons de saint pape qui nous indique la voie de la prière? Le cardinal Lustiger disait récemment, en comité restreint dont vous ne le répéterez pas, qu'il avait suivi Jean-Paul II dans son récent voyage en Autriche. Et il témoignait qu'il était extrêmement impressionné par le fait que Jean-Paul II était constamment en train de prier. Il allait faire une conférence, moi il allait parler,
Et aussitôt qu'il avait terminé, il revient en lui-même et il plonge dans la prière. Et le cardinal Lustiger disait « Il est impossible, si on a le cœur ouvert, de ne pas être profondément touché par le témoignage même de Jean-Paul II. Quel bonheur nous avons d'avoir un pape si abîmé, mais abîmé au sens de l'abîme, appelle l'abîme, si abîmé en Dieu. » D'ailleurs, c'est le témoignage que donnent toutes les personnes qui sont proches de Dieu. Alors, parlons donc de la prière, encore qu'il faudrait beaucoup mieux en vivre qu'en parler. Je me suis dit que ce serait peut-être intéressant d'épingler, il y aurait deux parties, d'épingler, des obstacles à la prière, de voir un petit peu ce qui peut nous empêcher de prier ou de prier comme Dieu veut que nous prions. Alors, je vais épingler, de 8 à 10 manières de prier, d'obstacles à la prière. Vous pourriez en rajouter d'autres. Peut-être que vous vous retrouverez dans l'un ou l'autre, dans plusieurs. Si c'est dans aucun, tant mieux, c'est bon signe. Alors, premier obstacle à la prière, la personne très exigeante. Il y a des personnes qui ne sont jamais contentes, jamais contentes d'elles-mêmes, donc jamais contentes des autres, donc jamais contentes de leur prière. Et elles se jugent. Vous savez, ces mamans qui veulent être de parfaites mamans, de parfaites épouses, si elles travaillent, de parfaites personnes qui travaillent et qui sont parfaitement stressées. Et ça vaut aussi pour la prière. Alors, comme elles sont très exigeantes, ces personnes, d'ailleurs ces hommes comme ces femmes, au bout d'un moment, elles se découragent de prier avec l'impression qu'elles n'arriveront jamais à coller à ce que Dieu leur demande. Vous savez qu'il y a des psychologues qui ont calculé que dans nos pensées intérieures, notre cinéma intérieur, il y a 70% de jugement. On juge les autres, on se juge soi-même. Bien évidemment, je ne parle pas pour vous. Ça va de soi. Alors ça, c'est un premier obstacle. Arrêtons de juger notre prière, de nous dire que Dieu n'accepte pas, n'accueille pas notre prière, qu'elle n'a pas de valeur. Ce qui est déjà le plus important, c'est que nous donnions du temps. Ce qui est le plus précieux pour l'homme moderne, c'est son temps. Donc, déjà, les personnes qui placent la barre très haut. Donc ça, déjà, c'est un premier obstacle. Ça va jusqu'au scrupule. Il y a un deuxième obstacle à la prière. Ce que j'appelle, moi, le Saint Bernard, c'est celui qui aide toujours les autres et qui, donc, va passer son temps dans la prière à prier pour les autres, à supplier, et qui, bien évidemment, s'oublie complètement lui-même. Mais vous savez, tôt ou tard, cette personne, ce n'est pas rare, eh bien, elle va nourrir des rancœurs ou des amertumes. Elle s'est tellement oubliée pour les autres que finalement, elle a vraiment l'impression que tout le monde l'a oubliée. Et elle va vous envoyer la facture. Au bout de 15 ans ou 20 ans, en vous disant « Finalement, je me suis toujours donné, t'as jamais pensé à moi. » Et ça, pareil par rapport au Seigneur. Seigneur, depuis le temps que je te prie et tu ne m'écoutes jamais. Je suis toujours célibataire à 40 ans. Ça fait 3 ans que je n'ai pas de travail et tu penses vraiment pas à moi. Alors ça, c'est quand elle va prier pour elle, ça. Mais des personnes qui prient et qui, en effet, donc je reviens au premier cas, qui prient, mais qui sont tellement oublieuses que là, elles vont, au bout d'un moment, se révolter. Il y a un troisième obstacle, une troisième manière fausse de se comporter par rapport à la prière. C'est au contraire la personne qui s'écoute trop ou qui écoute trop son état intérieur. Et il y a des personnes, en effet, quand leur prière, c'est quasiment une espèce de, de mur des lamentations. On va se plaindre, on va geindre, ou bien on va faire part au Seigneur de son état affectif, finalement de son état hormonal. Ça va pas. Oh, ça va plutôt pas d'ailleurs.
Et donc, on va en rester à notre, au sentiment, à notre affectivité. Et surtout, on va mesurer la présence de Dieu à ce qu'on ressent, ce qui est redoutable. D'ailleurs, là-dessus, soyons très clairs. Jésus dit à Sainte Catherine de Sienne, « Au début, quand je me donne à quelqu'un, je me donne sensiblement. » C'est-à-dire qu'il y a des grâces sensibles. Et après un certain temps, toujours, après un certain temps, je retire les grâces sensibles, mais non pas ma présence. C'est très intéressant ce que dit Sainte Catherine de Sienne. C'est une loi spirituelle absolument constante. Au début, si vous voulez, il y a des grands frissons qui nous parcourent l'échine dorsale. On dit « chic, le bon Dieu est là ». Et puis, après quelque temps, notre Dieu retire cette impression sensible. Pourquoi ? Eh bien, parce qu'il ne voudrait pas qu'on s'attache aux consolations. Ça, c'est très important. C'est le père d'Elbé, d'en croire à l'amour, qui a cette belle phrase. Il dit « Si le chemin qui mène à Dieu est plein de roses, il y a des chances qu'on s'attache davantage aux roses qu'à Dieu. » Alors, ça ne veut pas dire que le bon Dieu nous met des épines, on s'entend bien. Mais, et ça je vais y revenir tout à l'heure, c'est très important, notre Seigneur, dans la prière, veut purifier notre attachement à lui. Ça, c'est capital. Et donc, qu'on arrête d'écouter ces hauts et ces bas, ces montagnes russes affectives, pour enfin descendre dans le cœur, ce qui est la foi. Vous savez, c'est le syndrome classique. Dès que quelqu'un nous a sorti une parole dure, c'est vraiment un sport national chez les Français. Dès qu'on a entendu une parole dure, premier réflexe, on décroche le téléphone. Et on va se plaindre. On va se plaindre du voisin, du parent, du patron. Alors que lorsqu'on a eu une parole dure, un choc, le vrai réflexe du chrétien, ça devrait être de descendre en lui-même et de vivre face à Dieu cet événement douloureux. C'est ça. Et du coup, ça permet de relativiser et d'arrêter d'accuser l'autre pour voir quelle est la part éventuelle que nous avons aussi dans la réaction. Quatrième obstacle à la prière, ce que j'appellerais volontiers le gagneur, le battant. C'est celui, le chef d'entreprise, ou même pas forcément le chef d'entreprise, ça peut être aussi la mère de famille, celui qui travaille beaucoup, qui est très actif. On dit même aujourd'hui les drogués du travail ou les drogués de l'activité. Le travail est une véritable activité. Alors vous pouvez trouver un peu curieux que je parle de ce cadre-là, puisque vous donnez 5 jours de votre vie, et pas seulement de votre vie, de vos vacances, en venant ici. C'est vrai, et c'est déjà bien. Oui. Mais en revenant, en descendant dans la plaine, combien de fois on a entendu « mon travail, c'est ma prière ». Et je vais vous faire un aveu, ça peut être une tentation pour les prêtres. A priori, on travaille pour Dieu, comme a priori, ce qu'on fait, c'est orienté vers lui et on parle de Dieu en plus. On pourrait être tenté, en effet, de ne pas prier ou de dire « mon travail, c'est ma prière ». Et donc, ça c'est une tentation, en effet, c'est de dire ben, « finalement, il y a, c'est merveilleux, il y a les consacrés des béatitudes qui prient, et moi je travaille ». C'est une bonne répartition des tâches. D'ailleurs, c'est vrai que Saint Dominique, quand il a envoyé ses frères dominicains pour prêcher, il s'est dit « oh là là, sécurité, je mets des contemplatifs pour prier pour eux ». Mais il n'empêche quand même qu'il demande à ses frères dominicains de vraiment prier. Et donc, même quand vous dites, vous savez, les personnes qui me disent « Oh mon Père, moi je prie toujours », mon premier réflexe, c'est de m'agenouiller pour leur embrasser les pieds. Parce que forcément, s'ils prient toujours, j'ai affaire à un saint. Malheureusement, je suis parfois déçu. Parce que pour dire qu'on prie toujours, il faut vraiment du temps. Et bien souvent, c'est un peu une illusion. On pense un petit peu à Dieu, mais pour vraiment arriver à prier constamment, prier sans cesse, oublier de penser à Jésus 3 minutes comme Thérèse, qu'est-ce qu'il faut avoir pris comme habitude, mais bon, au bon sens du terme de prière, qu'est-ce qu'il faut avoir appris à s'arracher
à tout ce qui nous tente pour se donner à Dieu dans une foi pure. C'est pas du jour au lendemain. C'est un long exercice spirituel, comme dirait saint Ignace. Et quand on dit qu'on pense toujours à Dieu, on dit, mais est-ce que vous êtes capable de prendre de ce temps si précieux pour le donner à Dieu? Vous savez, certes, on peut toujours penser à Dieu, mais est-ce qu'on peut vraiment lui donner du temps? Ça fait penser à ces personnes qui travaillent à leur bureau et qui disent à leur femme, par exemple, mais ça vaudrait pareil pour les femmes par rapport à leur mari, « Oh, tu sais, chérie, je pense toujours à toi, la preuve, c'est que j'ai une photo de toi sur mon bureau. » « Ah, ben, je suis très touché, » répond le conjoint. « Mais je serais quand même content que tu rentres non pas à 9h du soir, mais un peu plus tôt quand même, pour te voir, donc pour que tu me montres que vraiment, tu m'aimes. » Et en effet, souvent, c'est un petit peu comme ça. On a une photo de Dieu dans notre bureau, mais franchement, quitter notre laboratoire pour aller dans notre oratoire, ça... Donc ça, c'est encore un quatrième obstacle. Et puis, vous savez... J'ai remarqué une chose, chez ces personnes qui sont très battantes, très gagnantes dans leur vie professionnelle, lorsque vraiment elles se convertissent à Jésus, il y a un risque qu'elles mettent leur même volonté de réussite dans la prière. Alors tant mieux, parce que ça fait des gens très très dynamiques. Et en même temps, il y a le risque que, comme dans leur vie professionnelle, elles ne supportent pas l'échec. Or, justement, ce qui nous fait grandir, c'est de voir que même lorsque nous sommes à terre, Dieu nous aime toujours autant. Alors, c'est pas à vous que je vais l'apprendre, c'est le grand message de Thérèse. C'est l'amour inconditionnel de Dieu que, à mes yeux, je me semble bien ou qu'à mes yeux, je me déçoive. Or, ça, c'est le grand secret de la vie spirituelle. Arriver à se décevoir paisiblement. Alors, j'ai plus en tête précisément, mais vous allez m'aider, hein, la parole extraordinaire de Thérèse, lorsqu'une de ses sœurs lui écrit, et Thérèse lui écrit un petit mot en lui disant, c'est à peu près ça, hein, « Le jour où tu pourras accepter paisiblement l'épreuve de te déplaire à toi-même. » Extraordinaire, ça. « Accepter paisiblement l'épreuve, parce que c'est une véritable épreuve, de te déplaire à toi-même. » Trois lignes plus loin, « Alors tu auras vraiment rencontré Jésus. » Ben ça, le gagnant, celui qui ne se supporte pas en train de tomber et de retomber, celui qui chute dans la même faute sordide depuis des années et des années, qu'est-ce qu'il a besoin d'entendre cela et d'entendre aussi, hein, l'avant-dernière parole du troisième manuscrit de Thérèse, hein. Quand bien même j'aurais commis toutes les fautes qui se peuvent commettre. Cinquième obstacle. Ah, c'est important. Moi, ce que j'appelle le zappeur. C'est quoi le zappeur? C'est un petit peu le jouisseur qui aime bien avoir une vie remplie, variée, pleine de plaisir. Ben, celui-là, il va chercher son aise en priant. Oh, ça peut être subtil, hein, vous savez. On peut être très fidèle à la prière. Et en même temps, on va lire des bouquins qui nous intéressent, on va prendre plein de lectures spirituelles. Finalement, ce qu'on va chercher, c'est se faire plaisir et non pas faire plaisir à Jésus. Ce mot si fréquent chez sainte Thérèse, faire plaisir à Jésus. Or, sachez que la prière, c'est pas toujours rigolo. Désolé, hein, je crois que c'est pas un scoop. Hein. Mais de fait... Quand Thérèse dit que ses horizons, toute sa vie, ont été arides, eh bien, ça nous montre qu'on va prier non pas pour soi, mais pour Jésus. Et là encore, ne mesurons pas notre prière à ce qu'on ressent. Et donc, vous dites, il y a la tentation de prier en prenant ses aises, je veux dire, y compris physiquement. Quelle est notre attitude dans la prière? Si nous cherchons nos aises dans la prière, est-ce qu'en effet, c'est vraiment Dieu que nous cherchons? Je cherche le Seigneur, c'est vraiment ce qui caractérise le chrétien. Il y a encore un autre obstacle à la prière, c'est celui qui caractérise ce que j'appelle le cérébral. Celui qui, finalement, va pas seulement lire, mais chercher des idées intéressantes. « Ah, ça c'est vraiment intéressant », dit-il. Et d'ailleurs, avec un système de refroidissement des effusions mystiques très très au point.
Surtout ne pas laisser toucher son cœur, mais par contre que la tête elle-même soit extrêmement éclairée. Vous savez que le pèlerinage le plus long de notre vie, c'est de passer de la tête au cœur, hein, et qu'il y ait toujours à reprendre. Et je ne parle pas seulement pour les intellectuels. Il n'y a pas que les intellectuels qui sont cérébraux. Ben, ils ne sont pas forcément cérébraux. Hein. Quand vous voyez un Jean-Paul II, quel grand intellectuel, il est vraiment un homme du cœur. Hein. Mais tous ceux qui peuvent être tentés par des idées, alors qu'il s'agit de rejoindre une personne. Vous ne comprenez pas l'écriture. Ben, dites-vous que personne ne la comprend totalement. Et si vous ne la comprenez pas, c'est bon signe. Ça signifie que ce n'est pas un homme qui l'a écrit, mais c'est Dieu. Dieu qui, a priori, est plus grand que notre intelligence. Et puis, si vous ne comprenez pas, rappelez-vous ce qu'on dit à la messe, hein, « Le Seigneur soit avec vous », et vous répondez « avec ton esprit, hein, ou avec votre esprit ». Est-ce que vous mesurez ce que vous dites? En général, c'est une parole qui sert à vous faire lever, malheureusement. Alors que cette parole-là, elle est très profonde. Et bien évidemment que quand vous butez sur une parole, les rabbins aiment bien dire que c'est un petit peu comme un mur, vous voyez. Le mur est lisse et brusquement vous tombez sur une aspérité. Elle vous arrête. Eh bien, tant mieux, l'aspérité dans la parole de Dieu, que ce soit pour vous l'invitation de garder cette parole dans votre cœur. Si vous ne la comprenez pas, eh bien, est-ce que ce ne serait justement pas l'occasion pour Dieu de vous dire quelque chose qui dépasse ce que vous voulez concevoir et qui risque de mettre Dieu dans une petite bouteille? Alors, un autre obstacle à la prière, le conformisme. Le conformiste, c'est celui qui va prier et qui se dit « Bon, c'est bien, j'ai pris une heure de prière, j'ai fait ce que je dois, le bon Dieu doit être content de moi. Si, si. Eh bien, maintenant, passons à autre chose. » Et donc, il y a ce risque légaliste qui fait que on va transformer la prière en un devoir. Alors, bien sûr qu'il y a une obligation. Hein. Le Seigneur nous demande de prier. C'est un commandement du Seigneur. Mais là, qui est dévitalisé. On y perd l'amour. Et je vous dis, c'est que on va quitter la prière en passant à autre chose. On va saucissonner sa vie. Alors que saint François de Sales demande que lorsqu'on quitte sa prière, on prenne un petit temps pour la recueillir, comme un bouquet. Vous avez ici des bouquets absolument splendides. Et dans ce bouquet, on va faire comme un bouquet spirituel où on va garder le cœur de ce que le Seigneur nous a donné. Et on va le garder pour la journée. Et on va bien veiller à ne pas trop rapidement éventer ce qu'on a reçu, un petit peu comme un parfum dont on soulèverait trop rapidement le couvercle et qui se répandrait partout. Vous savez que Monsieur Martin, quand il revenait de la messe, très souvent il était silencieux. Quand il revenait jusqu'au Buissonnet, alors ça intriguait ses filles de le voir ainsi silencieux. Et en effet, il méditait après la communion. Et alors j'ai marqué ça quelque part, attendez que je vous retrouve la référence. Oui, et lorsque ses filles lui posaient la question, il disait très simplement « Je continue de m'entretenir avec notre Seigneur après la messe. » Je vais vous faire un aveu, si j'étais pape, on peut toujours rêver, il y a une chose que je transformerais dans la messe, c'est la post-communion, vous savez, la prière qu'il y a après la communion. C'est beaucoup trop rapide. Je trouve qu'on devrait laisser un grand temps et qu'il y ait des oraisons pour permettre de beaucoup plus accueillir. Vous imaginez, ce qui se passe après est plus important que ce qui se passe avant. Or, avant, ça dure très longtemps. Pour garder cette présence, pour justement ne pas dire « j'ai prié, je passe à autre chose, je passe à mon gigot ou je passe à mon dossier ». Alors, deuxièmement, quelques mots pour redécouvrir la prière. Dites-moi, frères et sœurs, quels sont dans la langue française les quatre mots les plus fréquents après « oui » et « non » ? Alors Jésus, non pas, malheureusement, c'est pas Jésus, non, j'aimerais bien. Hein. Il y a « bonjour », »,« bonjour et au revoir hein. »,« merci », »,« s'il vous plaît » et « pardon ».
Eh bien, bonjour, merci, s'il vous plaît, pardon. Ce sont les quatre grandes formes de prière. Ah, ça, c'est important, vous savez, parce que souvent, notre prière, c'est de la demande. D'ailleurs, on voit bien, quand on demande à quelqu'un de formuler spontanément une prière, quand je demande aux enfants du catéchisme à la paroisse de prier, eh bien, ils demandent. C'est très rare que spontanément on dise merci. Or, c'est une des quatre formes de prière. Il n'y a pas de raison de privilégier la demande, c'est-à-dire le « s'il te plaît », plus que les trois autres formes de prière. Il n'y a pas de raison. Alors, je ne vous dis pas seulement ça pour renouveler votre prière, mais pour voir la variété. Et d'ailleurs, ces quatre formes de prière, « bonjour », c'est-à-dire l'adoration, « s'il te plaît », c'est-à-dire la demande, merci, c'est-à-dire la louange, et pardon, c'est-à-dire le pardon, ces quatre formes de prière sont au cœur de la messe. Alors, un petit mot sur ces quatre grandes attitudes de prière. D'abord, l'adoration. Adorer, c'est savoir dire bonjour. Attendez, c'est très impoli de commencer la prière en disant « Seigneur, j'ai quelque chose à te demander ». Attendez, quand vous allez voir quelqu'un, vous ne commencez pas comme ça. Vous dites bonjour, comment ça va? Et puis vous savez, il y a tout un rituel. C'est important, ça. L'adoration, c'est quoi? C'est un acte intérieur, c'est une disposition intérieure qui vous met en présence de Dieu. Quand on prie face à quelqu'un. C'est une des grandes différences entre le Nouvel Âge et nous. Dans le Nouvel Âge, on prie. Oui, dans le Nouvel Âge, on prie. Nous, les chrétiens, on ne prie pas. On prie quelqu'un. On prie Jésus. On prie Marie. On prie l'Esprit Saint, surtout cette année. Et toujours aussi. Mais c'est très important. Souvent, dans la prière, on a l'impression qu'on se raconte, qu'on est face à soi. La prière, c'est un acte objectif. Je suis en face d'eux. Et l'adoration, c'est d'abord reconnaître que Dieu est Dieu, infiniment Dieu. Et d'ailleurs, le mot adoration, l'étymologie d'adoration, ad os, c'est tourner sa bouche vers. Et la bouche ou la gorge, pour le juif, et pour nous chrétiens aussi, bien évidemment, c'est toute la personne. Dans l'adoration, je me tourne vers, comme la plante qui se tourne vers le soleil, là. Voilà, vous l'avez dit, j'ai mal entendu, il y a un brouhaha, mais c'est ça, vous l'avez dit. On se tourne vers, c'est ça la prière, c'est ça l'adoration. Et c'est important, donc on reconnaît non seulement qu'on est face à quelqu'un, mais que nous ne sommes pas Dieu. Et là encore, qu'est-ce que c'est important aujourd'hui de se rappeler cela? Quand je pense au succès d'ouvrages comme le Paolo Coelho, que j'ai lu, un million d'exemplaires en France, En effet, nous sommes tentés de nous confondre, de croire que nous sommes une parcelle de Dieu. Je me souviens d'un ami qui a mariné pendant un an dans le bouddhisme. Pendant des années, très très séduit par le bouddhisme. Il a dit « J'ai mis un an pour comprendre une chose, un an ». Pour comprendre que je n'étais pas Dieu. Ça peut vous paraître énorme, mais de fait, pour se rendre compte que ma vocation, ce n'était pas de me fondre en Dieu. Et donc l'acte d'adoration, c'est de dire, moi je suis un être fini face à Dieu qui est infini. Et je resterai toujours distinct. La communion d'amour n'est pas une fusion. La communion d'amour n'est pas une fusion. Au contraire, plus j'aime Dieu, plus Dieu me respecte. Et plus il y a à la fois une juste distance et en même temps une profonde communion. Rappelez-vous la chapelle Sixtine dans ce extraordinaire plafond quand on voit que Dieu crée Adam. Eh bien, il y a l'index de Dieu, il y a l'index d'Adam, eh bien, il y a une distance entre les deux. Cette distance est capitale. Donc l'adoration, vous voyez, c'est cette attitude. Et en même temps, l'adoration, c'est un face-à-face. Rappelez-vous le passage d'Exode 33 dans l'Écriture. Dieu parlait à Moïse face à face, comme un homme parle à son ami. Que c'est beau ça.
Le chrétien n'est pas d'abord aplati, le juif non plus. Il est d'abord debout. Dieu aime les hommes debout. Je ne dis pas qu'il ne faut pas s'agenouiller à la consécration, vous comprenez bien. Hein. Mais

Bien. Donc ça, c'est cette attitude d'adoration qui est tellement importante par laquelle donc on reconnaît d'abord Dieu comme un, comme notre Seigneur, comme infini, comme infiniment grand, et donc comme infiniment sage et infiniment bon. Même si on ne comprend rien, Dieu n'est pas Dieu s'il n'est pas infiniment sage et infiniment bon. La quatrième prière eucharistique dit que Dieu a fait toutes choses avec sagesse et par amour. Que c'est admirable, ça, avec sagesse et par amour. Et l'attitude d'adoration, je vous dis qu'il avait touché Edith Stein, le cardinal Danels, le cardinal de Malines-Bruxelles, dit que il n'a pas compris que Dieu existait en allant au catéchisme, mais en allant au marché avec sa maman. Et en allant au marché, sa maman s'arrêtait toujours à l'église, et elle s'arrêtait un moment pour prier à l'église, donc. Et il était extrêmement impressionné, disait-il, de voir le sérieux de sa maman. Il dit, mais si elle est aussi sérieuse, c'est que celui à qui elle parle doit être très sérieux aussi. Il dit, mais donc Dieu est. Rappelez-vous, Saint Benoît-Joseph Labre, hein, le saint des mendiants, hein, qui avait de la vermine sur lui. Vous inquiétez pas, personne n'en avait autour de lui. Eh bien, ce saint, qui donc devait se gratter, hein, pouvait rester pendant 4 heures d'affilée à genoux sur une dalle à prier sans bouger du tout. Et ceux qui l'observaient se disaient, mais c'est impossible sans qu'il y ait la grâce de Dieu. Toute personne qui a la vermine se démange en permanence. Et donc son attitude, là encore, hein, montrait à quel point il était en adoration. Dire merci, hein, dire bonjour, c'est adorer Dieu. Dieu plus grand que tout. Et donc Dieu infiniment bon. Dire merci, hein, c'est rendre grâce à Dieu. Il y a une phrase qui m'a beaucoup marqué quand je suis allé en Terre Sainte. La première fois, c'était le père dominicain Jacques Fontaine qui faisait ce pèlerinage, s'appelle Bible sur le terrain, et il avait une phrase que je trouve est une des phrases les plus profondes que j'ai jamais entendues. Il disait, l'action de grâce, c'est la clé de l'harmonie universelle. L'action de grâce, c'est la clé de l'harmonie universelle. Oh, que c'est juste, que c'est juste. Pourquoi? Ben, regardez, le bonheur de Dieu, c'est de donner. Je dis bien, c'est son bonheur, puisque Dieu n'est que don, c'est de donner. Alors, imaginez un petit peu, hein. Dieu donne, ça c'est la création, et la création, plus encore le salut, qui est l'achèvement même de la création, Dieu donne. Quelle est l'œuvre de l'homme qui est à l'image de Dieu? Eh bien, Dieu en quelque sorte n'a fait que le demi-cercle, il a donné. L'œuvre de l'homme, c'est de retourner vers Dieu. Mon job à moi, c'est de faire la moitié du chemin. Alors, vous inquiétez pas, Dieu est là pour nous aider, hein. Mais Dieu se donne, et nous sommes appelés, nous, à retourner vers Dieu. Eh bien, retourner vers Dieu, c'est louer Dieu. Ce que Dieu donne comme grâce, je lui redonne en action de grâce. Ça, c'est ce que saint François d'Assise avait tellement bien compris. Voilà, donner, donner et redonner. Hein. Et en action de grâce. C'est pour ça que c'est le saint de la louange. Il voit bien que toute la création loue Dieu. Alors, vous voyez, pour louer Dieu, il y a deux manières de louer Dieu. La première, c'est de louer Dieu pour ce qu'il nous donne. Alors, dans ce cas-là, si on ne sent rien, on ne va pas le louer. Puis on va être triste. Et c'est pas rare qu'en effet, on loue Dieu seulement pour ce qu'il va nous donner. Ça, c'est la louange qui vient d'une certaine espérance. Mais il y a plus profond que ça. On peut louer Dieu non pas pour ce qu'il nous donne, mais pour ce qu'il est. Or, Dieu est toujours le même. Si vous le louez pour ce qu'il est, vous aurez toujours une raison de le louer. Parce que Dieu est toujours bon. Et que là, ça ne changera pas. Vous connaissez l'histoire qu'on attribue à saint François d'Assise. On devait la connaître par cœur, mais c'est pas grave, hein. Je me risque à vous la raconter. Vous savez, saint François d'Assise louait toujours le Seigneur pour tout. Vous savez, merci pour frère Soleil, merci pour sœur la pluie, etc. Puis un frère qui en avait un peu assez. Alors, un moment, il y a un oiseau qui passe auprès de François et qui s'oublie, qui laisse un petit quelque chose. Alors le frère, avec un petit air narquois, se dit, ah, voyons un petit peu si François, qu'est-ce que François va maintenant dire, hein? L'oiseau s'est oublié sur François. Et François voit, et puis

Avec un grand sourire, se tourne vers le ciel et dit « Oh, merci mon Dieu de ne pas avoir donné d'ailes aux vaches. » Alors vous savez que la louange, c'est le grand remède contre la jalousie. La jalousie, qui n'est pas jaloux ? On a très honte de la jalousie. C'est malheureusement quelque chose qui nous touche tous, hein. Et c'est l'exemple que nous donne le roi David. Vous savez, le roi David qui devait consoler Saül qui était malade de jalousie. Et pour le consoler, alors il ne lui mettait pas du Simon & Garfunkel, il n'avait pas à l'époque, mais il jouait de l'harpe, un son kinnor. Et c'est grâce à la louange qu'il pouvait adoucir le cœur de Saül. C'est la louange. Par la louange, je me sors de la tristesse qui me mord le cœur. La jalousie, ça me ronge le cœur. Par la louange, je vois qu'en face de moi, il y a du bien. Seigneur, merci pour la réussite de l'autre. Merci pour le bonheur qu'a l'autre. Tant mieux pour lui, ça ne me retire rien à moi. Qu'est-ce que c'est important, ça ? Le jaloux a toujours l'impression que le bonheur de l'autre lui fait ombrage. Par la jalousie, justement, je sors de moi pour bénir Dieu. Et très important, je rajoute aussi pour le jaloux, n'oubliez jamais qu'au fond de la jalousie, il y a un manque d'estime de soi. Toujours. Le jaloux ne s'aime pas lui-même. S'il s'aimait lui-même, eh bien, il ne serait pas triste si on disait du bien de l'autre, parce qu'il aurait confiance dans le bien que Dieu dépose en lui. Alors voilà, hein. La louange, dire merci, hein, c'est dire Alléluia, Alléluia, louer Dieu. En hébreu. Troisièmement, dire pardon. Alors là aussi, hein, il y a beaucoup de choses à dire. Il faut beaucoup d'humilité, hein, pour dire pardon, notamment en couple. Je me souviens de ce fiancé à qui je posais la question dans la préparation au fiancé. Mais est-ce que vous vous dites pardon ? Oh, disait-il, ce n'est pas la peine, parce que quand je pardonne, ma fiancée le voit. Qu'est-ce que c'est que ça ? Elle n'a pas besoin de le voir, elle a besoin de l'entendre. Et le signe que votre cœur est ouvert, c'est que vos lèvres s'ouvrent. C'est ça Jean de la Croix quand il disait que l'amour et l'amour propre, ça ne fait pas bon ménage. Il faut beaucoup d'humilité pour s'ouvrir quand on boude. Vous avez remarqué ? La bouderie. Bon, passons, il y a tellement de choses à dire sur la bouderie. Et donc, le pardon nous fait sortir, justement. Hein, et donc, il y a une prière de pardon. On demande pardon à Dieu de bouder. Alors, je sais bien qu'il y a des fois où on souffre. C'est un des obstacles à la prière aussi. Hein, je n'ai pas nommé tout à l'heure, mais il y a celui qui demande à Dieu de tout faire. Il dit, Seigneur, je te fais confiance, donc tu t'occupes de tout. Oh, est-ce que je peux raconter une histoire juive, mais gentille, hein, bien sûr, hein, hein. C'est l'histoire de ce juif qui voulait absolument gagner au loto. Alors il prie le Seigneur, mais Seigneur, je veux gagner au loto. Alors il prie, puis il ne gagne pas au loto. Puis il prie un an, deux ans, trois ans, puis il ne gagne toujours pas au loto. Et voilà qu'un jour, son voisin du dessous gagne. Alors il est fou furieux. Comment toi, l'Éternel, tu fais gagner quelqu'un au loto ? En plus, t'es un goïm, en plus, il n'est même pas juif. Attends, c'est une honte, Seigneur. Et le Seigneur écoute sa prière et lui répond. « Mais tu sais, moi je voudrais bien que tu gagnes au loto. Au moins, achète un billet. » Je racontais cette histoire à une personne célibataire d'un certain âge qui se plaignait de ce qu'en effet elle était célibataire. Alors je lui pose naïvement la question, est-ce que vous rencontrez des personnes ? Est-ce que vous faites des dîners pour rencontrer ? Ah, non ! Le Seigneur s'occupe de moi. Alors je lui raconte cette histoire, quelques temps après, elle me téléphone en disant, « Eh bien, j'ai acheté mon billet de loto. J'ai fait un dîner où j'ai invité du monde. » Eh oui, hein, que c'est important. Hein. Vous savez ce que dit Saint Ignace de Loyola, hein ? Faites tout comme si tout dépendait de vous. Attendez tout comme si tout dépendait de Dieu. Faites tout comme si tout dépendait de vous. Attendez tout comme si tout dépendait de Dieu.
Et donc, hein, il y a une manière, en effet, de prier en, comment dirais-je, en se dérobant, en fuyant sa liberté qui ne respecte pas ce don de la liberté qui est présent en nous. Et dans ce cas-là, en effet, tôt ou tard, il y a une révolte qui va monter en notre cœur. Alors, donc, la demande de pardon, donc, hein, est essentielle et nous fait prendre conscience de notre liberté et de notre responsabilité face au mal. Non pas pour être écrasé, mais pour que Dieu puisse nous donner la joie de son pardon. Rappelez-vous le psaume 51, extraordinaire parole. « Rends-moi la joie d'être sauvé. » Rends-moi la joie d'être sauvé. Et être sauvé, c'est être pardonné, c'est pareil. Vous entendez bien cette phrase, hein ? « Rends-moi », c'est-à-dire on la perd toujours, cette joie. « Rends-la-moi ». Et c'est une joie. Je me souviens de cette personne me disant, qui avait fait un an d'école d'évangélisation à Paray-le-Monial, elle me disait « En un an d'école d'évangélisation, je n'ai découvert qu'une seule chose, mais elle remplit mon cœur, elle le ravit. J'ai découvert que j'étais sauvé. Si on vivait comme des sauvés, hein, comme des êtres pardonnés. Nous ne sommes pas des purs, frères et sœurs. Nous sommes des purifiés. Ce n'est pas la même chose, il n'y a pas de purs parmi nous. Nous sommes des pardonnés, tous. C'est donc des êtres aimés. Enfin, la demande, la prière de demande, que c'est important. Prier, c'est aussi dire à Dieu, s'il te plaît. Demandez, vous recevrez. Donc, c'est vraiment une invitation très pressante de Dieu de demander. Et si l'on ne demande pas à Dieu, si on ne prie pas Dieu, eh bien, il y a des choses qui n'arriveront pas. C'est Jacques Maritain, un grand chrétien, qui disait la chose suivante. Il disait, pour qu'il y ait de la pluie, il faut des nuages. Évident. Et s'il n'y a pas de nuages, il n'y aura pas de pluie. Eh bien, s'il n'y a pas la prière, il y aura des choses qui ne viendront pas. Parce que la prière, c'est une des causes, on pourrait dire, hein, c'est un des processus, comme j'ai pas le mot, hein, qui fait partie du monde. S'il n'y a pas telle prière, tel effet ne se produira pas. De même que s'il n'y a pas de nuages, il n'y aura pas de pluie. Est-ce que vous mesurez, frères et sœurs, l'importance de la prière et le pouvoir que nous avons sur le cœur de Dieu ? Dieu nous a donné cette dignité de pouvoir prier pour obtenir les choses que nous n'obtiendrons pas si nous ne prions pas. C'est la première chose à bien entendre. La prière, c'est totalement vital pour nous et pour le monde. Attendez, je dis vital. Dites-moi, vous êtes vivant combien d'heures par semaine ? Combien d'heures par jour vous êtes vivant ? 24 heures sur 24 ? On a l'impression que certains chrétiens sont vivants une heure par semaine quand ils vont à la messe. Hein, quand je dis que la prière, c'est vital, vous comprenez que ça doit vraiment être le cœur de notre cœur, hein, notre vie. Alors j'entends l'objection. « Ah mon père, c'est bien gentil ce que vous dites, hein, demandez et vous recevrez. » Eh bien moi, je demande et je n'obtiens rien. Alors, il y aurait beaucoup de choses à dire par rapport à cela. D'abord, on demande, mais souvent on ne sait pas remercier. Hein. Un petit exemple tout simple, j'ai remarqué que à la fin du mois de juin, plutôt à mi-juin, au moment du baccalauréat, il y a une augmentation de la consommation des cierges. Hein ? Ce que je trouve légitime. Par contre, début juillet ou mi-juillet, donc on a les résultats du baccalauréat, d'après les statistiques, il y a 80% de réussite. Je n'ai pas remarqué qu'il y avait 80% des sièges qu'on avait achetés au mois de juin qui étaient vendus. Autrement dit, on nous joue toujours le syndrome du lépreux. Hein. Les 10 lépreux, il n'y en a qu'un seul sur 10 qui vient remercier. Donc déjà, nous sommes très souvent des ingrats. Mais ce n'est pas ça la question de fond. Par rapport à la prière, prier, ce n'est pas exiger. C'est prier, je vous en prie, je vous demande. Quand j'exige, eh bien finalement,
qu'est-ce qui est premier ? Est-ce que c'est Dieu ou est-ce que c'est l'objet de ma prière ? Oh, c'est rude, hein, je sais qu'il y en a qui souffrent et qui portent des fardeaux épouvantables. Hein. Mais quand même, posons-nous vraiment la question. Je me rappelle cette personne me disant « Oui, je sais bien qu'on prie Dieu, mais finalement, il a enfin fallu que je fasse cette retraite pour que je comprenne la chose suivante. Dieu n'est pas un moyen. Dieu, c'est le but. » Et vous savez, il y a une manière de prier et d'intercéder et d'assiéger le ciel et de, finalement, comme dit Jésus, de rabâcher comme les païens, qui est un manque de confiance. Oh, je ne parle pas des prières pour nous. Hein. Je pense régulièrement, je vois des mères de famille qui me parlent de leurs enfants. Dès qu'elles font un pèlerinage, dès qu'elles prient, dès qu'elles disent une messe, c'est toujours pour cet enfant qui n'est pas converti, pour cet enfant qui n'est pas encore heureux, etc. Et au bout d'un moment, qu'est-ce qui se passe ? Eh bien, ces personnes-là sont révoltées. Mais finalement, est-ce que elles n'ont pas fait Dieu un moyen en vue de ce qui pour elles devrait être le bonheur, à savoir que leur enfant soit heureux ? Je comprends, je comprends. Mais attendez, attendez, attendez, attendez. Pour ces personnes-là, régulièrement, je leur dis, eh bien, arrêtez de prier pour cette... Oh, mais mon père, vous n'imaginez pas, si j'arrête de prier, qu'est-ce qui va se passer ? Ben d'abord, vous trouvez peut-être un peu plus de paix. Et peut-être aussi plus de confiance. Parce que la communion des saints se chargera de ça. Vous reprendrez la prière pour cette personne-là quelques temps après. Mais pour l'instant, redécouvrez les autres formes de prière. Redécouvrez la louange. Redécouvrez l'adoration. Et aussi le pardon. Ce n'est pas de pas assez prier, mais de trop demander, qui fait souvent le lit de la révolte. Et donc une prière qui n'est pas ajustée. Et donc, il y a besoin, vous voyez, donc de réordonner constamment notre prière à Dieu, qui est plein d'amour et de sagesse. S'il a fait toutes choses avec amour, par sagesse et avec amour, eh bien, il sait. Et puis dites-vous une chose, hein. Thérèse a prié toute sa vie pour des personnes dont le cœur n'a pas changé. Mieux que ça, Jésus a prié ô combien Jésus a prié. Rappelez-vous en Saint-Luc, Jésus prie et choisit ses 12 apôtres, dont Judas Iscariote qui va le trahir. Judas a prié toute sa vie publique pour Judas, et extérieurement parlant au moins, on n'a pas vu la conversion de Judas. Donc ne vous culpabilisez pas et ne croyez pas que votre prière n'est pas écoutée par Dieu. Malheureusement, le cœur de l'homme ne nous appartient pas et nous avons malheureusement aussi la capacité de nous enfermer. Je ne parle pas de nos voisins, je parle pour nous. Et donc, là-dessus, notre prière n'a pas toute puissance sur l'autre. Et toujours pour répondre à cette question de « mais je prie, je ne suis pas exaucé », n'oublions pas qu'il est important de purifier notre désir. Prier, c'est Saint Thomas d'Aquin qui dit cela. Il dit « La prière, c'est l'interprète de notre désir devant Dieu. » Et finalement, Saint Thomas continue en disant « La prière nous fait désirer ce qui est bon pour nous. » La prière purifie notre désir. La prière, c'est l'acte même de l'espérance. Eh bien, par la prière, petit à petit, j'apprends à orienter mon désir vers Dieu. Et c'est pour cela, d'ailleurs, que la prière par excellence, c'est le Notre Père. Pourquoi ? Ben, finalement, le Notre Père, que c'est une prière très très importante, le Notre Père, bien évidemment, parce que Jésus nous l'a enseigné. C'est une prière qui, d'ailleurs, a converti. Hein. Les personnes qui ont été guéries par Notre Père, c'est inouï, hein. Guéries ou converties, hein. Dimitri Panin, qui est l'ami d'Alexandre Solzhenitsyn, a été converti en disant Notre Père. Tatiana Goritcheva, dans Nous convertis d'Union soviétique, a été converti en disant Notre Père. Les pères de l'Église, les saints docteurs ont commenté très souvent Notre Père. Pourquoi ? Parce que le Notre Père, c'est le résumé même de ce que doit être notre désir, donc de ce que nous avons à demander.
Et c'est pas si évident que ça, hein. Si vous prenez notre Père, est-ce que nous savons que spontanément, le premier objet de notre désir, hein, c'est-à-dire celui auquel on doit aspirer avec toute sa force, c'est que ton règne vienne. Spontanément, en fait, ce qui occupe la première place chez nous, hein, c'est plutôt ce qui est urgent, ce qui nous oppresse, ce qui est lié aux difficultés de la vie. Eh bien, le Notre Père nous apprend que ce qu'il y a de plus urgent à demander, c'est que ton règne vienne, que ta volonté soit faite. Pas ma, que ta volonté soit faite. Et donc, le Notre Père, c'est l'interprète même du désir, donc c'est pour ça que c'est la prière et la demande par excellence. Alors, je termine, pour que vous ayez un temps pour vous reposer. Alors, vous savez, l'essentiel dans la prière, et le but finalement, ce que Dieu veut pour nous dans la prière, c'est nous faire découvrir ce qu'est l'amour. C'est nous faire découvrir la gratuité de l'amour, c'est-à-dire la gratuité du don. Alors, c'est pas le Père Jacques Philippe qui me susurre ça dans l'oreille, hein, puisqu'il vous a parlé de donner, hein. Comme disait mon voisin, vous avez remarqué, on a l'impression que c'est la personne qui est dans le cadre, là, Louis Martin, qui est descendu, les lunettes en plus, pour vous parler du don. Alors c'est vrai qu'il y a le don en argent, qui est une manière de bien manifester, hein, notre amour, mais la prière, c'est par excellence le lieu du don gratuit. Dans la prière, finalement, qu'est-ce que Dieu veut ? Il veut nous apprendre à aimer. Et si parfois, et même souvent, notre prière est aride, eh bien, réjouissons-nous. C'est parce que c'est Dieu lui-même qui conduit. Et s'il ne veut pas que nous ressentions quoi que ce soit dans la prière, c'est parce que il ne veut pas que nous nous cherchions nous-mêmes. Et Dieu, qui est infiniment sage, donc mesure exactement les consolations et les désolations dont nous avons besoin. Qu'est-ce que c'est précieux, ça, frères et sœurs ? La prière est le seul lieu où nous puissions vraiment purifier le don nous-mêmes. Parce que Dieu conduit. Si nous acceptons d'être fidèles tous les jours à la prière, de ne pas nous chercher nous-mêmes, de demeurer fidèle au temps que nous donnons au Seigneur, petit à petit, il va nous permettre de vivre dans un véritable don où, finalement, c'est lui en premier qui compte, pas nous, lui. Et alors là, vous découvrirez la seule joie qui dure, qui est la joie du don. Une joie qui n'est pas tournée sur soi, mais qui est tournée vers lui. Et là, vous pourrez vraiment vivre ce don auprès de vos frères, avec la même gratuité, sans vous chercher vous-même et sans vous attrister de ce qui ne vous rende pas en retour. Seigneur notre Dieu, toi dont toutes les sens, dont tout l'être est de te donner à nous, toi Seigneur Esprit Saint, toi dont Jean-Paul II nous dit que tu es la personne dont, viens en nos cœurs, répands ton amour en chacun de nous, que nous puissions découvrir dans la prière combien tu es présent en nous, combien dans le tabernacle de nos cœurs tu nous cesses de murmurer que tu nous aimes, combien tu nous appelles à ta suite, à vivre d'un don sans retour, sans retard et sans restriction. Amen.

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2: Jésus leur demanda : Et vous, que dites-vous ? Pour vous, qui suis-je ? Alors Pierre prit la parole et dit : Le Christ, le Messie de Dieu. Luc 9, 20.

Donc on va aborder ce sujet de la guérison au miracle. En espérant que vous aurez en effet quelques idées précises et claires sur ce sujet qui est pas si simple. Vous allez voir. Alors, il faut peut-être, pour bien rentrer dans le sujet, revenir, comme souvent, aux origines, c'est-à-dire à la source même de ces guérisons, qui est l'époque des apparitions. Alors bien sûr, vous connaissez déjà Lourdes, je suppose, pour un certain nombre d'entre vous. Je vous rappelle simplement donc qu'il y a eu, en 1858, 18 apparitions, du 11 février au 16 juillet, et qu'une des apparitions centrales, et même mathématiquement centrale, c'est la 9e. 9e apparition, qui s'est passée le jeudi 25 février, donc un mois avant le 25 mars, date à laquelle la dame, comme l'appelait encore Bernadette, va donner son nom, l'Immaculée Conception. Donc le 25 février, Bernadette ne connaissait pas son nom. Et sa dame, la petite demoiselle, comme elle l'appelait aussi, va lui indiquer donc l'emplacement d'une source que Bernadette va mettre à jour en grattant la terre, source donc qui va jaillir et couler sans interruption jusqu'à aujourd'hui. Donc ça fait 144 ans. C'est une date importante dans l'histoire de Lourdes et en particulier dans l'histoire des guérisons. Pourquoi ? Eh bien parce que dans les trois jours qui vont suivre, le dimanche 28 février au lundi 1er mars, va avoir lieu un événement tout à fait inattendu qui va être la première guérison. Cette première guérison va rester très discrète, d'une part parce qu'elle se passe la nuit, d'autre part parce que la personne qui va en bénéficier, vous allez voir, ne racontera son histoire que plus tard. Il s'agissait donc d'une femme de 38 ans qui s'appelait Catherine Latapie, qui habitait dans un petit village à 6-7 km d'ici, à Loubajac, sur la route de Pau, qui était mère de famille, qui avait eu 4 enfants, 2 étaient déjà décédés en bas âge, comme souvent à cette époque-là, et elle était enceinte à terme d'un 5e enfant. Catherine était tombée d'un arbre 2 ans auparavant en gaulant des glands pour ses cochons, comme on le faisait à cette époque-là, et s'était fait une luxation de l'épaule droite, qui n'avait pas dû être réduite à temps, et qui avait donc provoqué une irritation du nerf qui passe par là, le nerf cubital, et qui provoque donc, c'est classique à ce moment-là, une paralysie cubitale, qui est une paralysie très gênante puisque c'est une paralysie en rétraction, donc on a les mains, la main et le bras rétractés. Donc elle ne pouvait plus utiliser son bras, et vous imaginez bien que c'était un handicap important pour elle. Eh bien, dans la nuit, donc du dimanche à lundi 1er mars, elle se réveille et elle a, d'après ce qu'elle va raconter plus tard, une motion intérieure, on peut dire, qui la pousse à partir à la grotte de Massabielle. Elle n'hésite pas, elle réveille ses 2 enfants et dans la nuit, elle part à la grotte, à pied, bien entendu. Et arrivée là, alors qu'il faisait encore nuit, d'après ce qu'elle va raconter, elle va rentrer dans cette grotte et découvrir la source, qui n'était encore qu'un mince filet d'eau. Elle va y mettre la main, et voilà que sur le coup, elle retrouve l'usage complet de sa main et de son bras. Mais elle n'a pas le temps de tellement réagir, car au même moment, elle ressent les premières douleurs de l'enfantement, qu'elle connaissait bien, puisqu'elle avait déjà accouché 4 fois. Et elle n'a que le temps de rentrer chez elle, toujours à pied, pour mettre au monde, ce même jour, un petit garçon, qui va s'appeler Jean-Baptiste, qui deviendra prêtre plus tard, dont on connaît l'histoire, et dont on connaît la date de naissance, lundi 1er mars 1858, par les registres d'état civil du village. Et bien entendu, Catherine aura de quoi s'occuper dans les jours et les semaines qui vont suivre, et elle ne pensera à raconter son histoire que plus tard. Mais je trouve que c'est quand même important de savoir que cette première guérison de Lourdes a été à l'origine de la vie, hein, surtout aujourd'hui. Et donc, très longtemps, on va croire que la première guérison de Lourdes, c'était celle de Louis Bourriette. Celle-là a fait beaucoup de bruit, parce que c'était un homme très extériorisé qui va acclamer haut et fort sa guérison. Lui, l'histoire est connue, il était dans une carrière 20 ans auparavant, il avait fait exploser de la dynamite, il avait reçu des éclats dans l'œil, il était devenu aveugle,
Et il est venu à la source, alors là, tiré par sa sœur, parce que lui se disait mécréant, et il va mettre de cette, en fait, de l'eau boueuse encore sur ses yeux, hein, ça vous rappelle quelque chose, et il va retrouver la vue. Et donc lui va le dire, on va croire très longtemps que c'était la première guérison de Lourdes, et en fait c'est la seconde. Il y en aura une troisième, je ne vais pas toutes vous les raconter, mais la troisième aussi mérite d'être racontée, c'est celle du petit Justin Bouhors. Justin Bouhors, c'est un enfant qui était né 18 mois auparavant, estimé non viable pour la médecine de l'époque. Sa mère, comme toutes les mères, avait tout fait pour le maintenir en vie jusque-là, et entendant parler de ce qui s'était passé pour Louis Bourriette, décide d'elle-même et contre l'avis de tout son entourage de l'amener à la grotte. Et là, elle va encore plus loin. On avait fait des espèces de barrages à ce moment-là, c'était un peu plus tard, quelques jours après, des barrages pour retenir l'eau qui devenait de plus en plus abondante. Et c'était formé des espèces de citernes naturelles. Et Madame Bouhors a le culot de plonger complètement son enfant dans l'eau. Elle lui fait prendre le bouillon, quoi. Hein, voilà. Et les gens autour étaient complètement affolés en disant « mais il ne va pas sortir vivant ». Eh bien, au contraire, quand elle le ressort, il était peut-être bleu, mais en tout cas, il avait retrouvé vie et vigueur. Tant et si bien d'ailleurs qu'il va vivre vieux sans, en pleine forme, paraît-il. Et d'ailleurs, on a des photos de lui à la canonisation de Bernadette en 1933. Donc vous voyez des événements qui apparaissent, qui surviennent, qui n'étaient pas prévus, qui étaient vraiment surprenants, inattendus. Et vous imaginez bien que les autorités de l'époque, les autorités civiles d'une part, mais surtout les autorités religieuses, puisque ça se passait ici, vont se poser la question, est-ce que ces allégations de guérison sont vraies ou fausses? Parce que à la suite de celles-là, il y en a eu d'autres, plein d'autres. On a parlé même d'épidémie de guérison, vous imaginez. Et Mgr Laurence, qui était donc l'évêque de Tarbes de l'époque, eh bien, dès la fin des apparitions, dès la fin du mois de juillet 58, va très intelligemment mettre en place deux commissions, une commission théologique, bien sûr, et aussi une commission médicale. Commission médicale que l'on connaît très bien, puisqu'elle était dirigée par le professeur Vergès, professeur à la faculté de Montpellier, professeur agrégé de médecine thermale, qui passait ses étés dans la région où il y avait beaucoup de sources thermales. On lui demanda d'ailleurs si cette source n'était pas une source thermale, parce que vous imaginez bien que le maire de l'époque se frottait les mains en disant « voilà une bonne source qui va attirer du monde ». Eh bien non, elle n'avait aucune propriété thermale, aucune propriété médicinale. Ça va attirer plus de monde d'ailleurs qu'à Barège ou à Bagnères. Bon, et donc, surprise, première surprise. Et puis, donc, le professeur Vergès va recevoir tous les gens qui alléguaient des guérisons, il va les interroger, les examiner et faire des rapports successifs à l'évêque. Et finalement, le 18 janvier 1862, Mgr Laurence va reconnaître les apparitions de Lourdes. Alors vous voyez, 18 janvier 1862, ça fait moins de 4 ans après le début des apparitions, ce qui est très rapide dans l'histoire des apparitions mariales. Et pour cela, il va se reposer d'une part, bien entendu, sur le témoignage de Bernadette, hein, qui a toujours été d'une clarté, d'une limpidité, un peu à l'image de cette source absolument extraordinaire, et c'est vrai, très impressionnant. Mais aussi, ne l'oublions pas, sur ces guérisons, survenues depuis, et déjà, à l'époque, authentifiées par la médecine. Et finalement, donc, lui, Mgr Laurence, en tant que représentant du magistère de l'Église catholique, va dire « j'y vois le doigt de Dieu », c'est-à-dire que ces guérisons sont des miracles. Alors on reviendra sur la définition du mot « miracle » qui n'est pas un mot facile. En tout cas, le miracle, ce n'est certainement pas ce qui est donné aujourd'hui très facilement par les médias. Hein. Si vous lisez les journaux sportifs, vous avez beaucoup de miracles. Hein. D'ailleurs, les médias aujourd'hui adorent récupérer, la société civile en général, n'attaquons pas les médias spécialement, mais la société civile adore c'est le cas de le dire, oui, récupérer les termes religieux. Hein. Il y a des Gaules aujourd'hui qui sont crucifiés parce qu'ils ont perdu le ballon, bon, etc. Et puis vous avez vu la grand-messe des jeux, etc. Bref, les termes religieux. Alors, récupérons aujourd'hui notre terme, et le terme miracle est malheureusement un terme qui est dévoyé de son sens, hein, où on ne retient que le côté sensationnel.
sensationnel. Hein. Pour le public en général, le miracle, c'est l'inattendu qui arrive, c'est l'incroyable qui existe. Point final, on ne va pas plus loin. Bon, donc, on pourra revenir là-dessus. En tout cas, pour vous, ce qui est important, c'est de bien faire la différence déjà entre guérison et miracle. Première chose à dire, c'est que à Lourdes, les miracles que l'on connaît, ce sont des miracles de guérison. Pas d'autres. Moi, je n'en connais pas d'autres. Si vous en connaissez d'autres, dites-le-moi, mais ce sont des miracles de guérison. Est-ce que la Vierge a dit qu'il y aurait des guérisons à Lourdes? Pas à ma connaissance non plus. Hein? Dans toutes les paroles de Bernadette, on ne parle pas de guérison. Or, il y a eu des guérisons dès le départ, et il y en a toujours aujourd'hui, et beaucoup. Bon. Combien y a-t-il eu de guérisons? Autre problème, qui peut le dire? Alors vous allez dire, si quelqu'un peut le savoir, c'est bien vous. Ben non, j'en sais rien. J'en sais rien parce qu'il y en a eu beaucoup, énormément, et que tout le monde ne vient pas raconter sa guérison. Alors on pourra revenir dessus, et je voudrais terminer l'histoire de l'autre, qui est assez amusante quand même jusqu'à aujourd'hui, c'est qu'une fois que les apparitions ont été reconnues en 1862, finalement les guérisons auraient pu se tarir, et à l'image de la source, elles ne vont pas se tarir. Et ça aussi, c'est assez surprenant, parce que c'est fréquent que dans des lieux d'apparition mariale, il y ait des phénomènes extraordinaires qui ont lieu au départ pour venir faciliter le discernement et reconnaître ces apparitions. Et puis après, il y en a forcément moins. Là, à Lourdes, la surprise, c'est que les guérisons vont se poursuivre toujours aussi nombreuses. Et donc, l'évêque de l'époque et ses successeurs vont continuer à demander l'avis des spécialistes que sont les médecins pour justement se faire une opinion précise sur ces allégations de guérison. Et donc, en 1882, par là, s'est créé le bureau des constatations médicales et il y a toujours eu, c'est ça quand même l'originalité de Lourdes, et peut-être son charisme, je dirais, hein, cette guérison, il y a toujours eu des guérisons à Lourdes, il y a toujours eu des médecins, non seulement le médecin permanent qui est ici, mais aussi traditionnellement tous les médecins qui passent à Lourdes, pour étudier le plus sérieusement possible ces cas de guérison. Et vous voyez, la guérison, c'est très important, c'est la guérison physique, là je parle pour l'instant, c'est un fait, un phénomène qui est visible, qui est constatable, qui est analysable, spécialement par les médecins. Ça, c'est une chose. Le miracle, c'est autre chose. Le miracle, c'est une interprétation qui est donnée à ce fait. D'accord ? Et qui peut donner au départ cette interprétation ? Il n'y a qu'une personne qui peut donner cette interprétation. C'est celle qui en est bénéficiaire. Pour parler d'un miracle qui n'est pas de guérison, quelqu'un qui tombe du deuxième étage et qui se fait pas mal, est-ce que c'est pour cela un miracle ? Non, pas forcément. Bon, ça peut être un coup de chance, ça peut être tout ce qu'on veut. Ça sera un miracle si la personne qui est tombée du deuxième étage dit « J'ai été spécialement protégée par Dieu ». Là, on pourra commencer à envisager la chose comme un miracle. Donc, la parole du bénéficiaire est fondamentale. D'ailleurs, ici, nous ne prendrons en considération et nous n'étudierons que les personnes qui viendront dire d'elles-mêmes, volontairement, spontanément, on ne va pas les chercher, au bureau des constatations médicales, puisque je suis là pour ça, pour recevoir les déclarations, qui viendront donc dire « J'ai bénéficié d'une grâce de guérison, quelle qu'elle soit, due pour moi à l'intercession de Notre-Dame de Lourdes. Hein ». Donc, ce n'est que si elle exprime cette vision des choses que on pourra commencer à étudier, à examiner cette guérison. Donc, vous voyez, c'est le premier temps. Et ça, je crois que c'est important pour chacun. Si vous taisez votre grâce de guérison, tant mieux pour vous, mais tant pis pour les autres. Et c'est dommage. Alors, c'est pour ça que je vous disais, combien y a-t-il eu de guérison à Lourdes depuis que Lourdes existe? Je n'en sais rien. Moi, je ne peux vous parler que des guérisons déclarées. Au bureau médical, depuis qu'il existe, c'est-à-dire depuis 120 ans, nous avons donc des archives, et chaque fois que quelqu'un vient raconter son événement à lui de guérison, son expérience, et toute expérience est intéressante, bien entendu, on le note.
Donc on a des archives qui nous permettent de dire qu'aujourd'hui on dépasse les 7000 guérisons. 7000 guérisons, d'accord ? Et sur les 7000, eh bien vous savez que l'Église aujourd'hui a reconnu 66 miracles. Alors c'est l'Église qui reconnaît le miracle. Je vous l'ai dit, au départ c'est le bénéficiaire, mais à la fin c'est l'Église. Parce que le miracle c'est un fait religieux. Et même je dirais plus que religieux, c'est un fait chrétien. Le miracle est inscrit dans la tradition chrétienne parce qu'il s'origine dans les miracles du Christ qui a fait de nombreux miracles et en particulier de nombreux miracles de guérison. D'accord ? Donc c'est l'Église catholique qui peut seule dire à la fin si elle estime bon de stipuler qu'il y a miracle. Entre les deux, donc, il y a tout un passage qui est un peu compliqué, difficile, qu'on va essayer de passer rapidement en vue quand même, parce que je crois que c'est important, qui est justement de reconnaître cette guérison comme miraculeuse. Et l'Église, là-dessus, est très pointilleuse. Elle est prudente, et elle a raison de l'être, surtout aujourd'hui, où, encore une fois, on a tendance à s'arrêter qu'au côté sensationnel. Il faut approfondir la chose. Et donc, l'Église a demandé à Lourdes, depuis 1908, donc pour le cinquantenaire des apparitions, que nous nous référions ici aux critères de Lambertini. Alors c'est quoi ces critères de Lambertini ? Eh bien c'était un canoniste romain distingué du XVIIIe siècle, vous voyez c'est pas récent, mais qui a été à l'origine de la Congrégation pour la cause des saints. Vous savez que pour reconnaître une personne comme sainte, d'abord pour la béatifier, bon, il faut d'abord qu'elle ait eu une vie exemplaire et évangélique, c'est la base, hein, bien entendu. Et secondairement, il faut qu'il y ait un miracle, qui est en général un miracle de guérison, qui a lieu donc après sa mort, mais la personne qui bénéficie de ce miracle dit, et voyez que là c'est encore le même processus, dit « si j'ai guéri, c'est en priant un tel ». Donc, à ce moment-là, ce cas-là part au Vatican, à Rome, et là, il y a aussi un bureau médical, il y en a deux donc dans le monde, il y a la consulta médica qui étudie s'il s'agit d'un miracle de guérison, qui étudie cette guérison pour la reconnaissance d'une béatification et d'une canonisation. Et donc, à Lourdes, on a été dans la même obligation, puisque c'est pour toute l'Église. Alors, les critères de Lambertini sont très logiques. Lambertini était un homme très logique, c'était pas n'importe qui, puisqu'il va devenir pape, même. Alors, Benoît XIV. Et il avait trouvé 7 critères, et ces critères restent vrais aujourd'hui, et nous les utilisons toujours. Mais vous allez voir, c'est vraiment des conditions très restrictives. Mais elles sont là, on ne peut pas passer outre. Premier critère, il faut que la maladie soit grave. Bon, c'est logique, hein, on ne va pas crier « miracle » pour un bouton qui disparaît sur le nez, hein, d'accord ? Bon. Deuxièmement, il faut que la maladie soit connue, qu'elle soit répertoriée par la médecine, nosologiquement connue. Bon. Là aussi, on ne part pas sur du flou. Troisièmement, il faut que cette maladie soit une maladie organique, lésionnelle, c'est-à-dire qu'il y ait des critères objectifs, biologiques, radiologique, biopsique, tout ce qui existe actuellement en médecine. Bon. Donc, ce qui veut dire qu'aujourd'hui encore, on ne reconnaîtra pas des guérisons de maladies psychiques, psychiatriques, fonctionnelles, nerveuses, etc. Ça ne veut pas dire qu'on ne peut pas guérir de ces maladies-là. Mais, dans les critères de l'Église actuelle, ça ne sera pas reconnu comme miracle. Pourquoi, vous allez me dire ? Parce qu'en effet, d'abord, le diagnostic est souvent beaucoup plus compliqué que dans des maladies organiques, qu'il n'y a pas de critères objectifs et que l'évolution est toujours plus capricieuse. Bon. Quatrièmement, il ne faut pas qu'il y ait de traitements, bien entendu, qui viennent interférer dans la guérison. Et là, vous imaginez bien que c'est bien plus compliqué, surtout aujourd'hui. Hein, où quand on a n'importe quelle maladie, déjà on va voir son médecin et son pharmacien, encore plus pour une maladie grave, et encore plus les médicaments et les traitements aujourd'hui sont quand même en général efficaces, et même souvent très efficaces. Bon. Donc là aussi, un discernement est nécessaire, qui est purement médical, de savoir si un traitement qui a pu avoir été prescrit a pu agir ou pas. Mais on a un cinquième critère qui est fondamental,
et sur lequel je reviendrai après, c'est le moment de la guérison lui-même. Et la guérison doit être subite, soudaine et instantanée. Et ça, ça ne se voit jamais en médecine. Donc c'est un critère différentiel important qu'on pourra creuser après. Alors, après la guérison, il y a encore deux critères. C'est que, sixièmement, il ne faut pas que ce soit simplement une régression des symptômes, mais bien un retour de toutes les fonctions vitales. Et septièmement, que ce ne soit pas simplement une rémission, mais bien une guérison. Ça veut dire quelque chose de durable et de définitif. Donc vous voyez, ces sept critères sont particulièrement difficiles. Ils sont vraiment là pour exclure. Je dis toujours, il y a beaucoup d'appelés et peu d'élus, là, quand on passe à travers ces critères. Donc, le critère fondamental, c'est le cinquième sur lequel on peut revenir, qui est intéressant parce que aujourd'hui, on parle beaucoup de rémission spontanée. Grâce aux moyens de communication, on connaît des cas de gens qui ont une maladie grave, un pronostic fatal à court terme, qui survivent. C'est-à-dire qu'on les voit toujours vivants 2 ans, 3 ans après, alors qu'on s'était dit, tous les médecins qui l'avaient vu avaient dit, bon, ben, ça c'est fini, il n'en a plus pour longtemps. Ça fait partie des exceptions de la médecine. Vous savez que la médecine n'est pas une science exacte. Elle s'adresse à des individus qui ont tous des réactions particulières. Et on a toujours des exceptions. Et comme ce n'est pas une science exacte, ces exceptions, on ne peut rien en faire. On les met de côté, c'est tout. Ça ne va pas plus loin. C'est insignifiant. Tandis que la guérison divine, puisqu'il s'agit de guérison divine ici, des guérisons de Lourdes, dans les guérisons divines, c'est la personne elle-même qui bénéficie de cette guérison qui le sait. Qui le sait très bien. Elle peut l'enfouir, elle peut le garder pour elle, elle peut le cacher, elle peut le mettre dans sa poche avec son mouchoir dessus, mais elle le sait très bien. Et elle ne l'oubliera pas. C'est-à-dire qu'il y a eu pour elle vraiment un passage de Dieu. On pourrait dire une effusion de l'Esprit-Saint. Bon, il se passe vraiment quelque chose qui ne peut pas être oublié, qui est un événement fondateur dans l'existence de quelqu'un. Mais encore une fois, qu'il peut recevoir ou refuser. C'est la liberté des enfants de Dieu. Donc c'est le premier temps. Il se passe quelque chose de fort dont la personne sait exactement qu'elle a vécu. Elle peut d'ailleurs raconter ce qu'elle a vécu à ce moment-là, décrire les symptômes. Il se passe toujours des choses assez étonnantes, bon, des impressions de froid, de chaud. C'est variable, ça dépend de chaque personne. En tout cas, elle le raconte toujours de la même façon. Et puis, donc, elle peut en donner la date exacte. Et enfin, et surtout, c'est elle qui va en donner la signification. Et c'est là où ça devient intéressant, c'est que c'est elle qui donne le sens à cette guérison, et c'est à ce moment-là que la guérison devient signifiante. Donc vous voyez, ça c'est très important, et justement, donc, quelqu'un qui bénéficie d'une grâce, quelle qu'elle soit, alors est-ce que ces guérisons doivent avoir lieu à Lourdes ? Non. Est-ce qu'elles doivent avoir lieu par l'intermédiaire de l'eau ? Non. Au début, toutes les guérisons ont eu lieu avec l'eau. Tant mieux, d'accord. Après, il y en a eu ailleurs. Il y en a eu au passage du Saint-Sacrement, il y en a eu au cours d'une Eucharistie. Puis, il y en a eu dans le train en partant, même dans le train en arrivant, avant même d'être arrivé. Il y en a qui étaient guéris, c'est déjà arrivé. Et puis, il y en a qui sont venus, il ne s'est rien passé, et puis ils guérissent 3 mois après. Bon. Il n'y a qu'eux qui peuvent dire c'est toujours en rapport avec Notre-Dame de Lourdes. Bon. Et puis il y en a qui ne sont jamais venus à Lourdes. Alors ça, c'est encore la meilleure. Et pourtant, ça a été reconnu comme des miracles de Lourdes. Pourquoi ? Parce que ils ont dit, moi, c'est en priant Notre-Dame de Lourdes que j'ai guéri. Donc, encore une fois, on part de là. C'est le témoignage qui compte. Donc, quelqu'un vient déclarer sa guérison, il est libre de faire ou de ne pas le faire. Encore une fois, tout témoignage est important, donc je retiens tous les témoignages. Et moi, maintenant, aujourd'hui, alors autant dans le temps, vous savez, les gens venaient raconter leur histoire dès le lendemain, ou le jour même. Au début, ici, le bureau des constatations, il était près de la grotte, c'était un baraquement en planche, parce qu'il y avait la queue pour raconter son histoire. C'est inimaginable, on ne peut pas imaginer ce que c'était. Bon, aujourd'hui, il n'y a plus la queue. Bon, très bien, mais je dirais... C'est normal. La médecine a fait quelques progrès depuis 100 ans. Et je crois aussi que Dieu agit aussi, je dirais même d'abord, par la médecine et les médecins. Dieu a besoin de médiateurs, Dieu a besoin des hommes. Bon, et donc, je dirais, c'est normal. Et ça ne veut pas dire pour ça qu'il y a moins de guérisons à Lourdes, on y reviendra après. En tout cas, il y a peut-être, et c'est évident, moins de guérisons visibles, moins de guérisons physiques. Mais il y en a toujours, elles sont importantes. Et donc, quelqu'un qui vit n'importe quelle guérison peut venir en parler. Je reviendrai là-dessus après. Peut venir en parler. Alors là, si je vois, puisque c'est moi qui suis là, que cette guérison rentre dans les critères,
je vais pouvoir mettre en route une enquête pour voir quand même au départ si ça semble vrai. Mais comme je vous le disais, c'est pas toujours évident, parce qu'il y a ceux qui viennent me raconter sur place, il y en a de moins en moins. Hein. Faut dire qu'avant on était sous-médicalisé, on était très heureux de rencontrer des médecins, aujourd'hui on est sur-médicalisé. Alors quand on est guéri, on dit adios, tant mieux, moi j'ai plus tellement envie, je me mets à votre place. Mais quand même. Donc il y a ceux qui viennent en parler sur place, puis il y a ceux qui envoient une lettre après, qui téléphonent, qui envoient des courriers électroniques du monde entier, et vous voyez que c'est pas toujours facile de démêler le vrai du faux. Et puis il y a ceux qui se trompent, qui croient être guéris, qui ne sont pas guéris, qui croyaient être malades, qui n'étaient pas malades, enfin bref, tout se voit. Bon, donc c'est à moi de faire la première enquête, et comment? Ben, tout bêtement, en interrogeant les médecins qui connaissent la personne. Hein. Je crois que ça me semble normal, le médecin traitant, l'entourage, les spécialistes qui ont pu l'avoir, etc. Parce que notre difficulté première, c'est de savoir si la personne était vraiment malade, en effet. En fait, on a une enquête qui, c'est vrai, n'est pas facile, puisque l'événement est passé, et qu'il était inattendu en plus. Donc on n'a pas toujours tout ce qu'on voudrait. Je veux raconter l'histoire de cette religieuse qui est venue il y a un an, c'était passé le 6 juillet, je l'ai raconté tout à l'heure au médecin parce que c'était assez amusant. Une religieuse de Colombie qui elle, avait eu un accident au niveau de la jambe et une rupture du tendon de rotulien, et donc elle ne pouvait plus bouger la jambe. Et on avait fait 3 interventions chirurgicales qui avaient mené à rien, et puis aussi une greffe du tendon rotulien, ce qui est quand même assez rare, et rien du tout. Et elle avait un ministère très important dans les bidonvilles de Bogota, vous savez combien il y en a besoin, et donc elle pouvait plus exercer ce ministère. Et donc un jour, elle en a eu marre, c'est une forte personnalité, elle a dit, moi je vais à Lourdes pour demander ma guérison. Bon. Elle aurait été voir ses supérieurs en disant, voilà, vous me payez le voyage à Lourdes, vous verrez, je rentrerai guéri. Et vous ne perdrez pas votre temps ni votre argent, et vous allez vous mettre en prière pendant ce temps-là, hein, parce que c'est pas de la blague. Bon, et puis elle était sûre qu'elle guérirait aux piscines, parce que en général, les gens de loin ne connaissent que l'eau et les piscines. Bon, c'est comme ça. Alors elle pensait qu'elle guérirait aux piscines. Bien, elle vient, elle passe prendre sa sœur qui habite Cambrai, qui est mariée avec un Français, et puis elle arrive. Et elle va aux piscines. Bon, vous voyez, je sais pas si vous avez fait l'expérience, mais il y a une certaine queue là pour aller aux piscines chez les femmes, pas chez les hommes. Alors, mais bon, chez les femmes. Et donc, elle arrive trop tard, au dernier moment, on est en train de fermer. Elle pousse un peu, elle dit allez, allez, moi je veux y aller, je repars demain à Bogota. Donc, on la fait rentrer, et puis on lui fait qu'un bain partiel. On n'a pas le temps de la déshabiller, surtout avec sa jambe coincée, etc. Donc un bain partiel, bon, c'est déjà pas mal. Mais elle ressort de là écœurée parce qu'elle n'était pas guérie. Et puis au lieu de s'énerver, elle se dit, bon, ben, je vais aller prier. Elle voit la tente de l'adoration, elle dit, je vais aller prier là. Elle y part dans sa chaise roulante. Elle prie, elle est en prière. Et tout d'un coup, elle ressent une chaleur dans la jambe. Elle dit, tiens, qu'est-ce qui se passe? Et hop, elle peut bouger la jambe. Et elle se met debout. Et en fait, c'était fait. C'était fait, hein. Monseigneur Perry a dit, le Saint-Sacrement est encore plus fort que les piscines. Hein. Alors là, oup, elle prend son portable, supérieur, elle appelle tout de suite le supérieur, vous voyez, j'ai réussi mon coup. Passe un garde qui dit, ma sœur, on n'a pas le droit d'utiliser les portables dans les sanctuaires, premièrement. Deuxièmement, vous avez laissé votre chaise roulante là-bas avec votre sac dessus, c'est dangereux. Troisièmement, vous allez sortir d'ici parce que vous faites un ramdam pas possible, c'est un lieu de prière. Alors bon, elle sort et puis elle dit, bon ben voilà, moi je rentre chez moi. Alors le garde va raconter ça à un supérieur qui lui dit, mais est-ce que vous lui avez dit d'aller se déclarer au bureau médical? Ah non, j'ai plus pensé, oh, je vais la retrouver. Il revient en courant, le temps de la déversion, disparu. Elle était remontée par les lacets, carrément, dans son hôtel. Et bon, et puis vous savez, tout se passe toujours bien lourd. Le lendemain, il était de faction devant la grotte. Qu'est-ce qu'il voit passer? Notre religieuse qui venait dire au revoir à la Vierge à la grotte. Hop, il l'attrape, il lui dit, vous allez venir au bureau médical. Paf, il nous l'amène. Et là, on l'a vu. Et on lui a demandé de reculer de 24 heures son départ, ce qu'elle a bien voulu faire. Donc on était tout un groupe de médecins qui ont pu l'examiner. On a vu les cicatrices, on a vu qu'elle marchait bien, elle rigolait tout le temps. Et elle disait, écoutez, moi je souffrais depuis des années, cette nuit j'ai dormi comme un bébé. Donc, ça va très bien. Et donc, elle est repartie chez elle. Elle est repartie chez elle, mais entre deux, on avait quand même pu faire un examen, et même un examen psychiatrique, parce qu'on avait une femme psychiatre au milieu de nous. Et bon, c'était quelqu'un tout à fait équilibré, qui avait guéri. Alors, on lui a demandé, vous n'auriez pas quelques examens quand même, avant qu'on sache un peu ce que vous avez eu, parce qu'elle savait pas trop tout ce que vous avez eu. Elle m'a dit, non, vous n'aurez rien, parce que j'étais tellement écœuré par la médecine que j'ai tout brûlé.
Donc, on ne sait rien pour l'instant. Sauf que j'ai revu sa sœur à Cambrai au mois de mars et je lui ai demandé comment elle allait. Elle m'a dit, oh, elle va très bien, elle est tombée des escaliers sur les deux genoux. Et elle s'est relevée, elle est repartie. Bon, alors donc, ça va. Mais on n'a pas de nouvelles, aucune nouvelle depuis. Aucune, je suppose qu'elle a d'autres chats à fouetter. Hein. En tout cas, voilà, ça fait un an de recul, ça, c'est pas mal. Tout ça pour vous dire quoi ? Tout ça pour vous dire que c'est pas si simple, parce que ça vient de loin, parce que pour aller examiner, heureusement, on l'a vu le lendemain, mais vous imaginez, à Bogota, on n'y va quand même pas tous les jours. Hein. Bon. Donc quelqu'un qui vient s'éclairer, ça passe par là. Si on voit que ça rentre dans les critères, ce qui est un peu son cas, on peut étudier le cas avec tous les médecins qui passent ici. Puis ça passera devant un comité supérieur consultatif de médecins, parce que en fait, qui est extérieur à Lourdes, où je présente les cas les plus avancés. Une fois par an, c'est des spécialistes qui font un travail d'experts. Hein. Et puis eux, c'est eux qui présentent le cas finalement à l'église. Alors l'église, c'est l'évêque du diocèse d'où vient le guéri. D'accord ? Donc, ça peut être un évêque de n'importe quel diocèse du monde entier. Et c'est lui qui fera la déclaration canonique de guérison miraculeuse s'il le souhaite. Hein. Il est tout à fait libre. Donc, vous voyez, le processus est quand même assez compliqué, assez long. Mais il est reconnu dans le monde entier comme sérieux. Et c'est quand même ça qui est important. Alors, je répondrai à vos questions, mais il y a souvent les questions qui reviennent souvent. D'abord, c'est très bien qu'il y en a qui guérissent ici, finalement, il y en a, mais tout le monde ne guérit pas, alors qu'est-ce que ça veut dire ? Vous savez, souvent les jeunes qui me disent, ah ouais, il y en a qui guérissent, c'est comme au loto, il y a un gagnant, puis il y a plein de perdants, qu'est-ce que ça veut dire ? Bon, alors, c'est vrai, la question est posée, et il y a une réponse qu'il faut donner. Bon, alors moi, il faut revenir à ce que c'est qu'un miracle. Qu'est-ce qu'un miracle ? Ah, bon, qu'est-ce qu'un miracle de guérison, mais qu'est-ce qu'un miracle en général ? Eh bien, un miracle, hein, aujourd'hui, on est tous d'accord, c'est un signe que Dieu nous fait à travers un événement fort, et personnel, mais un événement fort. Bon, vous savez, des signes, Dieu en fait beaucoup. Comment ferait-il autrement pour nous parler ? Bon, il a sa parole, il y a le sacrement, il y a l'Église, mais il se fait des signes aussi. Hein, mais on a des yeux, on ne voit pas, on a des oreilles, on n'entend pas, hein, c'était le psaume d'aujourd'hui. Donc, il est obligé de faire des signes de temps en temps un peu plus fort pour nous frapper. Mais encore une fois, on est libre de le prendre ou de ne pas le prendre. Et le miracle est un signe. Et un signe s'adresse à notre liberté. Sinon, ce n'est plus un signe. C'est plus un signe. Si ici, il est marqué « interdit de fumer », il y en a toujours qui fumeront. Hein, on est libre. Vous savez, c'est ceux qui disent, moi je croirai au miracle le jour où j'aurai un signe tellement fort, vous savez, c'est le manchot qui repartira avec ses deux bras. Là je croirai. Hein. Ben là, ça c'est plus un miracle, ça, parce que Dieu ne fera pas ce genre de miracle. Pour beaucoup de raisons. D'abord parce qu'il ne fait pas de miracle contraignant notre liberté. Hein. Justement, il nous laisse toujours libres. Et dans tout miracle, il y a toujours un moment, un mystère, qui nous oblige à faire un pas de foi. Sinon, c'est plus la foi. Hein. C'est Blaise Pascal qui disait, dans le miracle, il y a suffisamment de clarté pour ceux qui veulent bien croire et suffisamment d'obscurité pour ceux qui ne veulent pas. Et qu'on soit spécialiste ou pas spécialiste, croyant ou pas croyant, on a tous à se poser la question face à un signe et à donner une réponse, et qui est une réponse personnelle. Donc c'est le premier temps. Deuxièmement, Dieu ne fera jamais un miracle contre nature. Il ne fait pas un miracle contre nature, il ne va pas faire un miracle contre sa création. Le miracle, ce n'est pas qu'un rond devienne carré. Certainement pas. Hein. Donc, la guérison, c'est pas non plus un truc magique. C'est pas quelque chose qui vous tombe dans ses roues d'une étoile. Hein. Il y a bien un processus biologique qui a lieu à l'intérieur d'un organisme vivant. D'accord ? Alors, bien sûr, on peut pas l'expliquer. Donc, on dit guérison inexpliquée. Mais je dis même plus inexplicable, parce que si un jour on pouvait l'expliquer, ça me gênerait pas. En tout cas, aujourd'hui, avec les moyens actuels de la médecine scientifique qu'on connaît, c'est inexpliqué. On ne peut pas l'expliquer. C'est-à-dire que c'est tout à fait en contradiction avec ce qu'on connaît des lois habituelles d'évolution de la maladie. Point. On ne peut pas aller plus loin. Encore une fois, après, il y a une interprétation qui peut être donnée. Mais on part de là. Hein, d'accord ? Donc ça, c'est quand même important. D'autre part, alors, oui, pourquoi il y en a qui ne guérissent pas ? Pourquoi il y en a qui guérissent ? Je n'ai pas la réponse. Ça, c'est clair. Je n'ai pas la réponse. La seule chose qu'on peut dire... C'est que, d'abord, pourquoi certains guérissent ? Est-ce que c'est parce qu'ils ont plus de foi que d'autres ? Est-ce qu'ils ont plus prié que d'autres ? Vous savez, dans l'Évangile, on dit toujours « va, ta foi t'a guéri ». Alors, il faut avoir une foi costaud, hein, très costaud. L'idéal, c'est de prier les bras en croix toute la nuit devant la grotte. Non ? Vous croyez ? C'est pas interdit de le faire.

vos habitudes et votre confort pour venir ici dans, en pèlerinage, où il y a moins de confort obligatoirement, et où vous faites une démarche de foi. Une démarche de foi, une démarche d'espérance, parce que je suppose, c'est quand même le charisme de Lourdes, qu'il y a des guérisons et que vous venez prier pour les guérisons, la vôtre ou celle de votre entourage. Et une démarche aussi dans la charité, parce qu'il faut voir aussi ici tous ceux qui se mettent au service les uns des autres bénévolement. Moi, j'ai des médecins qui viennent du fin fond des Pouilles italiennes ou de Sicile, 8 jours, gratos, au service des malades, sans gagner un sou chez eux pendant ce temps-là. Donc, foi, espérance, charité, ça vous rappelle quelque chose, hein, les vertus théologales vécues en peuple. Parce qu'en fait, c'est vous tous qui vivez ça, c'est le peuple de Dieu rassemblé ici, en ce lieu béni, où Marie est présente, hein, elle n'est pas venue 18 fois pour disparaître, elle est là et on le sent bien. Donc en ce lieu où le ciel s'est ouvert, eh bien cette foi, cette espérance et charité que vous vivez ici, ben vous créez le corps même du Christ qui est en lui-même guérissant. Et je crois que c'est comme ça qu'on peut l'expliquer pourquoi il y a des guérisons ici. C'est difficile d'aller tellement plus loin. Alors si, il y en a qui ne guérissent pas dans leur corps, c'est vrai. Il faut le reconnaître, il y en a qui repartent dans l'état dans lequel ils étaient, pourtant dans l'état physique dans lequel ils étaient. Parce que je peux vous dire que quand même les témoignages de ceux qui sont venus, c'est de dire « je ne suis pas venu pour rien, j'ai reçu quelque chose, je repars plus fort avec une plus grande paix et j'ai envie de revenir hein, ». Et ça me permet de mieux assumer mon handicap ou ma maladie ou ma souffrance. Et ça c'est quand même très, très important. D'autre part, je crois aussi que s'il y a des guérisons physiques aujourd'hui encore, même si elles ne sont pas nombreuses, elles sont importantes parce que ce sont les seules visibles et que justement elles-mêmes sont signes de toutes les autres guérisons non visibles qui ont lieu ici. Et ces guérisons non visibles, nous pouvons tous les vivre, vous comme moi et chacun d'entre vous, pas votre voisin de droite ou de gauche. Hein. C'est quoi ces guérisons invisibles? C'est les guérisons du cœur, c'est les guérisons de l'âme. Les guérisons de l'âme, les guérisons du péché, hein, qui se passe à la chapelle de la réconciliation. Et puis toutes les guérisons dont on a besoin aujourd'hui, tous, dans un monde difficile, dans un monde agressif, dans un monde perturbant, spécialement pour les jeunes, hein, mais même pour les moins jeunes, parce que quand on est moins jeune, on accumule les couches de blessures que l'on vit les unes après les autres, et si on ne les guérit pas, si on n'essaye pas de s'en sortir, ça va nous empoisonner l'existence. Ça va nous bloquer, ça va nous empêcher d'avancer dans la vie spirituelle. Donc je crois que Lourdes est un lieu de guérison pour nous, aujourd'hui, au XXIe siècle, et pour tous, non, chacun d'entre nous.

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2: Le Fils de l'homme est livré aux mains des hommes. Ils le tueront, et 3 jours après sa mort, il ressuscitera. Marc 9, 31.

Alors, mon enseignement pourrait s'appeler les quatre étapes de l'acte libre chez saint Thomas d'Aquin, mais on va l'intituler plus simplement « Suis-moi ». Donc, je ne vous parlerai pas de saint Thomas, rassurez. Enfin, non. En fait, je ne vous parlerai que de saint Thomas, mais sans en parler explicitement. Ça, c'est pour ceux qui pourraient se dire, ça va être un peu, c'est un peu de surface. Mais si vous voulez aller à la librairie pendant l'enseignement, il n'y a pas de problème, je ne vous en voudrai pas. Alors, en fait, l'enjeu, effectivement, c'est de suivre le Christ, c'est le

0: thème de cette session, ne crains pas, suis-moi, se mettre à la suite du Christ, et j'aimerais contempler d'abord comment nous sommes tous en chemin. Saint-Claude la Colombière, que nous avons suivi et sur lequel je vais revenir pendant cet enseignement plus concrètement avec ses conseils, a été en chemin. Il a passé un temps ici à Paray-Monial, mais il n'est pas demeuré. Il est revenu à la fin de sa vie. Et c'était une étape, et ici, en plongeant dans le cœur de Jésus, ça l'a transformé pour toute sa vie. Ça l'a aidé aussi à conduire d'autres personnes, et je pense à nous conduire encore aujourd'hui. Un pèlerin me disait, mais pourquoi est-ce que Saint-Claude a été canonisé si tard? Pourquoi il a fallu attendre 1992 pour le canoniser? Et mon prédécesseur, le père Bernard Pérouse, disait que souvent, si on canonise un saint pour un moment de notre vie, un moment de l'histoire, c'est parce qu'il y en a besoin pour ce temps-ci. Et que cet apôtre de la confiance, ce parfait ami de Jésus, il est pour chacun d'entre nous. Souvent, nous aussi, on est là en train de dire au Seigneur, j'ai confiance en toi, j'ai confiance en toi, j'ai confiance en toi. Mais enfin, bon, on assure nos arrières. On a tout prévu quand même pour être sûr que... Et Claude nous introduit vraiment dans la confiance. Et dans une confiance qui n'est pas simplement, j'ai un problème, je prie, je suis exaucé. Parce que si on rentre dans ce chemin-là, je pense que beaucoup d'entre nous peuvent se dire, ben c'est bien, mais moi je prie, et je suis pas exaucé. Et on peut pas vraiment dire que Claude est l'exemple type de ce chemin de guérison sur les points qu'il désire, notamment quand il va tomber malade ou être jeté en prison. Bon, ben lui, il rêverait de mourir martyr, par exemple. Je sais pas si vous rêvez de mourir martyr. Lui, quand il était en prison, il rêvait de mourir martyr. Pas de chance, Dieu l'a pas exaucé. Par contre, il est tombé malade. Et quand il est sorti de sa prison, malade, il s'est dit, bon, maintenant, je vais reprendre le feu de la mission. Et puis, il se rend compte qu'il guérit pas. Et c'est toute une étape pour lui de comprendre comment, dans cette maladie, il y a peut-être aussi un chemin de Dieu qui vient répondre aussi à un désir de son cœur, mais très mystérieux. Et il ne va non seulement pas guérir, mais mourir très jeune, à 41 ans. Ce qui, entre parenthèses, m'a fait me dire, Benoît, n'attends pas 40 ans pour faire quelque chose de ta vie. Parce que tu sais pas comment ça va finir. Et d'ailleurs, s'il y a des jeunes parmi nous, ben je vous invite à y aller. Moi, ça fait 20 ans que je suis le Seigneur, j'arrive à 40 ans, et je peux dire que si dans un an le Seigneur me rappelle, ben je rendrai grâce à Dieu pour tout ce qu'on a vécu en 20 ans, et en même temps, je suis pas pressé non plus, hein, rassurez-vous. Mais bon, voilà. Et cette belle aventure de suivre le Christ, comme Claude l'a vécu, mais Claude, voyez, il n'est pas exaucé forcément dans ce qu'il attend précisément. Seigneur, je suis venu à Paray-Monial pour te remettre ce problème. J'arrive au cinquième jour, je n'ai pas la solution. Tu ne m'as pas exaucé et je repars comme je suis venu. Peut-être que le Seigneur m'a exaucé sur d'autres manières. Peut-être que le Seigneur m'invite à rentrer dans son chemin. Donc Saint-Claude a été en chemin. La Vierge Marie aussi a été en chemin. Elle a pas, son chemin s'est pas terminé le jour de la résurrection. On pourrait dire que la Vierge Marie... Après l'appel du Christ à l'Annonciation, qui va la conduire jusqu'au pied de la croix, elle aussi, hein, son fils ne va pas échapper à la croix, eh bien, après la résurrection, elle pourrait dire, c'est bon, je prends ma retraite. Et Jésus lui dit, femme, voici ton fils, et tu te retrouves à la Pentecôte, à accompagner 12 gars qui sont quand même un peu moins performants que le fils de Dieu. Et Marie continue ce chemin qu'elle n'avait pas prévu. Et poursuit cette aventure. Et nous aussi, nous avons des appels, et on a eu un premier appel, et les appels se renouvellent, il y a des nouveaux appels pour nous dans notre vie, et c'est ceux que je voudrais voir avec vous. Et on va déployer ça en 4 étapes. D'abord, la joie de suivre le Seigneur, la joie de se mettre en route, de persévérer, ce sera le point sur lequel je vais insister dans cet enseignement, et de goûter la joie. Pour reprendre d'une autre formule plus théorique, ce sera de discerner le bien, de choisir le bien, de persévérer dans le bien et de jouir du bien. Comment nous entendons les appels de Dieu pour nous aujourd'hui et comment nous mettons en route? Alors les appels, d'abord il y a plusieurs appels. J'aimerais reprendre ça. Si vous regardez par exemple Saint-Pierre, ce que je trouve beau chez Saint-Pierre, c'est qu'il n'a pas été appelé seulement une fois. Si vous comparez les évangiles, vous repérez dans les évangiles qu'il y a plusieurs appels, et des fois on se dit, mais tiens, c'est pas très cohérent, il n'est pas appelé au même endroit. Alors il y a la logique de chaque évangéliste, et en même temps, est-ce qu'il n'y a pas un appel de Dieu à nous dire, eh bien, l'appel de Saint-Pierre, il ne s'est pas fait seulement une fois. On peut très bien imaginer, par exemple, avec l'évangile de Saint-Jean, comment André est venu voir Pierre, et lui a dit, tiens, j'ai rencontré le Fils de Dieu. et Pierre, eh bien, va rencontrer Jésus qui va lui dire « Tu es Simon et dorénavant tu t'appelleras Pierre ». Et Pierre reste dans son village. Jésus commence à être connu, il a les foules la courent, et à un moment il y a cette rencontre où il monte dans la barque avec Jésus, et Jésus lui dit à ce moment-là, enseigne, fais une pêche miraculeuse, et Pierre va dire, Seigneur, éloigne-toi de moi, je suis un homme pêcheur. Et Jésus lui dit, désormais, ce sont des hommes que tu prendras. Et il retourne chez lui, et puis viendra un troisième appel qu'on retrouve dans Saint Marc, au moment où Jésus va venir au bord du lac, il va les voir en train de laver leur filet. Il va leur dire, maintenant, suis-moi. Et là, ils laissent tout et ils le suivent. Il y a ces plusieurs moments dans un chemin pour Pierre. Et donc, il y a cette première étape de suite du Christ pour Claude. Ben, ce chemin s'est poursuivi aussi. Par exemple, au départ, il dit qu'il a une grande répulsion à l'idée de devenir religieux. Vraiment pas envie de devenir jésuite. Et en même temps, qu'est-ce qui va l'aider à discerner? Il dit, et en même temps, je perçois que c'est là que je vais porter le plus de fruits. Le critère, ça va être, est-ce que je porte du fruit? Avec qui je porte du fruit? Comment je porte du fruit? Vous voyez, par exemple, ben moi, je peux me dire, dans mon appel, je perçois bien que le mariage, c'est sympa, c'est beau, c'est une belle aventure, mais elle me semble un peu trop difficile pour moi. Alors, je pense, par contre, que comme prêtre, peut-être que je porterai plus de fruits parce que le mariage, c'est trop radical. Félicitations à chacun d'entre vous qui avez choisi le mariage. Moi, je suis très touché quand même. Hein. C'est beau, mais c'est pas facile. Alors, j'ai choisi la voie facile. J'ai pris le sacerdoce. Voilà. Mais je perçois bien au fond de mon cœur, je me dis, bien Seigneur, je pense que c'est là que tu m'appelles à porter du fruit. Alors, il suffit pas d'être appelé, il faut se mettre en route. Alors là, j'invite Mathieu à s'approcher de moi. C'est un volontaire désigné pour mon enseignement. On peut tous un peu faire cette expérience, justement, de l'appel au bord du lac. Il n'a pas suffi à Pierre de dire oui. Vous voyez, quand Jésus est au bord du lac et qu'il lui dit « Suis-moi », Jésus se met en route. Et Pierre, il est avec son filet. Alors, à un moment, il faut qu'il le lâche, parce que sinon, Jésus, il est déjà en haut de la colline. Hein. C'est maintenant ou jamais. Alors, Mathieu, c'est pas ce qui lui attend. Donc, viens, Mathieu. Donc, Mathieu, si tu veux bien, je t'invite à monter sur cette chaise, à mettre les deux pieds dessus. Non, montez. Voilà. Donc Mathieu, bonjour.
1: Bonjour mon père.
0: Est-ce que vous voulez suivre le Christ?
1: Oui mon père.
0: Alors j'ai de la chance parce que je ne lui avais pas posé la question avant. Je me suis dit tout à l'heure, s'il me dit non, je suis mal barré. Alors je t'invite à mettre un pied ici. Non, l'autre tourne-toi vers eux parce que c'est plus sympa qu'ils te voient. Voilà. Donc voilà, Mathieu a décidé de suivre le Christ. Vous voyez, c'est très confortable. Donc il était sur le port et il a commencé à monter dans la barque. Il est monté dans la barque. Et donc, non, tu restes là. Tu casses tout mon exercice si tu fais ça déjà. Mais je vois que c'est quelqu'un qui est très motivé déjà à fond. Mais toi, tu sais déjà où tu veux aller. Mais certains, ils suivent le Christ, mais un peu comme ça, tu vois. T'es plus comme ça dans la vie quotidienne. Bon, ben voilà. Alors, ce qui est bien, sauf qu'à un moment, ben, Jésus dit, on y va. Donc, on y va. Ça va?
1: Je suis pas très souple, vous savez. Alors.
0: Vous êtes pas très souple. C'est justement le but de l'exercice. C'est bon. C'est de voir qu'à un moment, ça coince. Vous voyez? Alors on dit, ouais, on suit le Christ, c'est super, Seigneur, je te donne ma vie, j'irai partout avec toi. Et le Seigneur dit, ok, on y va. Sauf qu'à un moment, vous voyez, faut prendre une décision. Alors Mathieu, je t'invite à prendre une décision.
1: Merci mon père.
0: Merci à toi. Mais est-ce que la décision, il prend celle qu'il veut. Et vous pouvez faire le choix de retourner en arrière, hein. De revenir sur le port. Il n'y a pas de problème. Combien de fois dans l'évangile, Jésus dit, ben voilà, il y a une foule nombreuse, il va même poser cette question à Pierre. Voilà que tous m'ont abandonné. Et vous, qu'est-ce que vous voulez faire? Vous voulez me laisser tomber ou vous voulez continuer de me suivre? Et il y aura à ce moment-là une belle parole de Pierre. À qui irions-nous? Tu as les paroles de la vie éternelle. L'appel de Dieu, c'est les grands appels, mais les petits appels. Pour Claude, le grand appel, suivre le Christ, ça veut dire, je fais le choix de rentrer chez les jésuites. Mais ensuite, au cours de sa vie, il y aura plein de petits appels. Et comment il va répondre à ces appels? Sa clé pour lui, ça va être l'obéissance. Excusez-moi, c'est pas un concept qu'on utilise très souvent, mais l'obéissance, c'est sa clé. Il dit, en fait, je vais rentrer dans ce chemin de l'obéissance. L'obéissance va m'aider à répondre à tous ces petits appels au quotidien, à faire confiance au supérieur. Et pour vous, venir à Paris, il n'a pas suffi de se dire « Super, on est sur la Côte d'Azur, allez, on va à une session à Paris. » Ouais, sauf que dimanche soir, on était vraiment bien sur la Côte d'Azur. Hein. Et faire le choix de venir à Paris, c'était quand même un peu chaud. Il a fallu vous mettre en route et prendre une décision qui a exercé votre volonté. Troisième étape, eh bien, c'est de persévérer dans le bien. Quand Pierre monte sur la barque, quand on suit l'aventure du Christ, mais dans tout notre chemin de vie, eh bien, le chemin peut être plus long que prévu. La pluie, l'orage, on n'avait pas prévu ça. On arrive à Paray-le-Monial, 3 heures de queue pour récupérer une enveloppe. Super. Vraiment, je suis ravi, je me sens accueilli. Et là rentre une étape qui est ce qu'on appelle la persévérance. Je pars ou je persévère. Et on peut avoir il peut y avoir le découragement. Je prendrai cet exemple que vous connaissez sûrement dans la littérature, c'est chez Ulysse. Vous voyez, à un moment, il traverse et arrivent les tempêtes, et il y a, au milieu des tempêtes, il y a les sirènes. Est-ce que vous vous souvenez comment Ulysse a affronté les sirènes? Il s'est attaché au mât. Eh bien, pas seulement. Ça, c'est très important. Hein. Dans les tempêtes, qu'est-ce que je fais? Je m'accroche au mât. Mais, en plus, il a bouché les oreilles de tous ceux qui étaient sur le bateau. Il leur a dit, vous ne me détachez sous aucun prétexte. Vous ne me détachez pas. Eh bien, de qui on s'entoure quand on est dans la tempête? Comment est-ce qu'on s'accroche au mât? Et comment est-ce, qui va m'aider à traverser ces tempêtes? Persévérance sur la route. Dernière étape, ce sera la joie. Rentrer dans cette joie du chemin parcouru, comme pour vous, rentrer dans la joie de la fin de cette session. Mais la joie, elle n'est pas seulement au bout du parcours, elle est aussi dans le parcours. Moi, quand j'étais séminariste, donc j'ai fait le choix de rentrer au séminaire, et certains, je voyais, ils disaient, encore 5 ans et je serai prêtre. Moi, il a fallu attendre 10 ans pour que je sois ordonné. Alors, imaginez-vous, si vous rentrez au séminaire, vous dites, alors la joie, c'est pour dans 10 ans. C'est un peu compliqué. Comment on rentre dans cette joie? La joie du chemin parcouru, la joie aussi, tout ce que l'on peut mettre en place au fur et à mesure du chemin. Si vous regardez Saint-Pierre, vous voyez bien que quand il dit « À qui irions-nous, tu as les paroles de la vie éternelle ?» Alors Pierre, il tombe et il se relève, tout ce qu'il découvre du Christ. Et puis après la Pentecôte, cette joie d'annoncer la parole de Dieu. Comment il dit à un moment, après les persécutions, la joie d'avoir été digne de supporter des coups au nom du Seigneur. Ils vivent quand même des choses assez étonnantes, les gars. Hein. C'est quand même, on peut dire un peu, ils sont un peu maso. Eh bien, cette joie qui a parcouru le chemin, comment nous rentrons dans cette joie au quotidien? C'est ça l'action de grâce du matin. Bien, merci Seigneur, parce que hier, dans la louange, tu as touché mon cœur. J'ai entendu cette parole-là, ça m'a touché. Merci Seigneur. Et je goûte cette joie. Et puis la joie d'arriver au bout du chemin. Je me souviens de cette jeune qui travaillait, avec qui on était en service. Elle me disait, quand j'ai fini un exercice dans mon boulot, un travail, je prends le temps de poser mon crayon et je me réjouis du travail accompli. Plutôt que de dire, attends, j'ai 3 dossiers qui m'attendent. Merci Seigneur pour cette session et ce qu'on a vécu. Voilà. Après, il y a plein de choses à faire, mais je veux d'abord me réjouir du travail accompli. Donc ce parcours, vous voyez, ce parcours que l'on peut vivre chacun de nous, je vais le décanter un peu plus maintenant. Comme je le disais, en insistant sur la persévérance, en vous donnant quelques éléments, et de la même manière qu'on prend ici le temps de suivre Saint-Claude, qui est une figure importante pour Paray, je vous invite vous aussi à vous mettre à l'école des saints. C'est intéressant peut-être, avant de partir, ça va être ma pub pour la librairie, d'aller chercher une vie de saint. Une vie de saint pour vos lectures. Vous voyez, Saint Ignace de Loyola, qu'on va fêter demain, disait que quand il a été hospitalisé, enfin après une blessure de guerre, il se retrouve dans son lit et du coup il n'a rien à faire. Et du coup il prend le temps de lire. Et il dit, je lis 2 types de livres. Je lis des livres de chevalerie, et ça c'est pas mal, ça m'encourage et tout. Et en même temps, à la fin, je garde une petite nostalgie de ce truc-là. Et à côté de ça, je vis la vie de saint. Et il dit, ça me met le feu, un feu qui dure. Eh bien, les saints sont sûrement des personnes qui vont nous aider à avoir le feu et à entretenir dans le feu. Mais, un petit point d'attention. Vous n'êtes pas invité à vivre les saints exactement dans ce qu'ils ont vécu, parce qu'ils ne sont pas comme vous. Ils ne vivent pas au XXIe siècle. Ils n'avaient pas Internet, ils n'avaient pas de tablette, ils n'avaient pas je ne sais quoi. Et vous, vous vivez dans ce monde avec tout ça. Vous voyez, par exemple, pour moi, être prêtre, ce n'est pas seulement mettre une soutane trouée et manger des patates pourries. Je ne suis pas invité à imiter le curé d'Ars comme ça. Par contre, qu'est-ce que je suis invité à prendre dans le curé d'Ars pour vivre mon sacerdoce? Son souci des âmes, ses heures à donner la miséricorde. Cette charité qui lui fait dire à son voisin « Donne-moi tes patates pourries, je te donne les miennes. » C'est ça que je dois imiter. Vous voyez? Et donc, qu'est-ce que vous avez à retenir chez les saints? Qu'est-ce que nous avons chacun à puiser chez les saints, mais pour vivre une sainteté d'aujourd'hui? Et là, j'ai la joie de vous annoncer, frères et sœurs, que s'il y a eu beaucoup de saints à travers les siècles, il en faudra quelques-uns pour le 21e siècle. Alors, je ne sais pas lesquels seront canonisés parmi vous, mais si certains sont disponibles à la sainteté, ça aiderait les papes des siècles à venir pour savoir qui est-ce qu'on canonise au XXIe siècle. Qui est-ce qui est au cours de ce monde, dans votre quartier, dans votre ville, comme Saint-Claude ici à Paray-le-Monial, puis à Londres, va vivre et incarner la sainteté. J'étais marqué quand j'étais en Pologne de voir ces nombreuses statues de Jean-Paul II un peu partout. Et à un moment, ça m'a tellement interpellé que j'avais une journaliste qui m'interviewait et tout ça. Et je dis, mais est-ce que vous croyez qu'il suffit d'avoir une statue de Jean-Paul II dans le parc, là, pour être sûr que pour nous, on a gagné? La statue de Jean-Paul II, elle est là pour nous aider, nous, aujourd'hui, à vivre la sainteté au même endroit. Comment pour moi, Marguerite Marie et Saint-Claude, qui ont été saints ici au XVIIe siècle, m'invitent à être saints ici au XXIe siècle? Mettons-nous en route. Première caractéristique, l'appel des saints, c'est de discerner le bien. Dans un appel, il y a un discernement à poser. Vous êtes invité à discerner le bien. Voyez, distinguer le bien du mal, ça c'est une première étape. Faire le mal me fait mal, faire le bien me fait du bien. Et celui qui est libre ne fait pas le mal. Faire le mal ne me rend pas libre, ça me rend esclave. Comment je rentre dans ces discernements très simples, hein, je ne vais pas vous lancer des grands principes, mais des choses tout simples. Mais ensuite, c'est plus subtil. On n'est pas seulement, je vais prendre un exemple un peu païen, pardon, on n'est pas seulement dans Star Wars, vous voyez, il y a peut-être des gens qui ont un peu ma génération, et donc dans les années 80, quand ils ont découvert Star Wars, ils ont dit, tiens, il y a Dark Vador d'un côté, puis il y a les Jedi de l'autre. Donc il y a le bien d'un côté, il est là, et le mal de l'autre. Voilà. Et il nous a fallu attendre 15 ans pour découvrir que derrière ce Dark Vador, il n'y avait pas que le mal. Vous voyez, il y a en lui, s'il y a un mélange, il y a tout ça, il s'est mélangé en nous. Cette semaine, on a eu toutes les paroles des semences, alors elle livrait et tout ça. Vous voyez, c'est mélangé, c'est pas simplement un méchant d'un côté et un bien de l'autre. C'est plus compliqué que ça quand même. Et aussi dans notre vie, comment nous avons à discerner entre plusieurs biens, et c'est subtil. Vous voyez, le célibataire qui dit « moi, j'attends la femme de ma vie ». Je dis « mais attends mon gars, il faut que tu les vois toutes, t'es pas encore allé au Japon, hein ». Ah, je ne peux pas décider, il faut que je voie laquelle est la femme de ma vie. Alors j'attends qu'elle descende du ciel, et que j'attends un clin d'œil du bon Dieu qui me dit « c'est celle-là ». Alors je sais que Zélie Martin, c'est ce qu'elle a vécu avec Louis, mais moi, accompagnant les couples, ça me pose un peu problème. Un gars qui vient me voir en me disant « mon père, j'ai plein de signes, c'est elle que je dois épouser », je dis « bah attends, on va attendre un petit peu pour que ça devienne le choix que tu poses ». Et au fond, la femme de ma vie, c'est celle avec qui je construis tous les jours. Et c'est celle que je peux dire, bah oui, c'est vraiment la femme de ma vie, à travers tout ce qu'on a fait. Qu'est-ce qui me dit au départ que c'est la femme de ma vie et tout ça? Vous voyez, comment nous discernons au milieu de tous ces biens? Oui, il y a plusieurs choix possibles. Et en même temps, lequel je vais choisir? Alors, quels critères pour discerner le bien? Eh bien, très simplement, nous avons la loi naturelle, hein, la loi divine, les commandements que Dieu me donne. Voilà. Tuer, a priori, c'est pas bien. Excusez-moi. Hein. Voilà. Alors, aujourd'hui, on va remettre. Mon père, faut pas être trop violent. Hein. Ne dites pas que tuer c'est mal. Ben voilà. Ben le Dieu, quand il nous parle, il dit, ben, tu ne tueras pas, tu ne voleras pas. Si on se met à tout retravailler, vous voyez, ça va prendre du temps. Hein. Et comme il y a une réalité fondamentale. Mais aussi, en plus de ces lois qui nous sont données, il y a ma conscience. Dieu me donne une conscience qui me dit ce qui est bien, ce qui est mal. Au fond de mon cœur, ma conscience me dit « fais le bien, évite le mal ». Avec une pointe sur la conscience, c'est que nous sommes invités à éclairer notre conscience. Et aujourd'hui, ça peut être subtil. En fait, il me semble que c'est ça le bien, et en même temps, autour de moi, eh bien, on me dira non. Bah, en fait, tuer, c'est pas si mal que ça, mon gars. et comment nous allons pouvoir éclairer nos consciences. Je me souviens pendant les GMJ de Rome, avec le pape Jean-Paul II, c'était le grand jubilé, et pendant cette veillée, on faisait une longue litanie des saints, puis après, le pape nous a exhortés, et il nous a dit, vous savez, vous serez sûrement tous martyrs. Pas forcément en versant votre sang, mais sûrement en marchant à contre-courant du monde. Comment, Seigneur, j'arrive à distinguer le bien et comment, Seigneur, tu me donnes la force de choisir le bien et d'y persévérer. Donc, discerner le bien. Deuxième aspect, choisir le bien, se mettre en route. Je voudrais vous prendre des exemples concrets. Par exemple, l'amour de Dieu, je vais vous citer un peu Saint-Claude. Alors, il y a une particularité avec Saint-Claude, comme avec Sainte-Marguerite-Marie d'ailleurs, c'est que ce sont des auteurs du XVIIe siècle. Alors, c'est très bien si vous voulez faire des exercices de conjugaison avec vos enfants. Pas de problème, le conditionnel, le subjonctif, tout ça, vous avez les passés antérieurs et tout et ça. Vous allez trouver tout ce qu'il vous faut. Donc, effectivement, c'est pas si simple d'y rentrer. Mais, en même temps, ces paroles sont assez fortes. Elles sont pas encore beaucoup publiées, notamment ces homélies à Londres. Et je vais vous citer quelques-uns de ces exemples. Notamment, l'amour de Dieu. Voilà, je choisis d'aimer Dieu. Et par exemple, Saint Jean dit, celui qui m'aime, c'est celui qui garde ma parole. Est-ce qu'aujourd'hui, je vais garder une parole? Quel est le verset que je vais garder? Et aujourd'hui, je vais garder juste ce verset-là. Et je vais la garder, ça veut dire que je vais la ruminer. Je vais reprendre ce verset tout au long de la journée. Je peux prier sans cesse, hein, donc le verset qui me touche, c'est « Il s'est penché sur son humble servante. » Il s'est penché sur son humble servante. Et même avec votre chapelet, hein, vous pouvez utiliser votre chapelet, puis à chaque fois que vous dites un au lieu de dire un « Je vous salue Marie », vous dites, vous rappelez, vous répétez, vous rabâchez, vous ruminez cette parole. « Il s'est penché sur son humble servante. » Alors Saint-Claude dit, sur l'amour de Dieu, il dit d'abord la connaissance de Dieu. Seigneur, pourquoi en fait on vous aime pas? La seule raison pour laquelle nous n'aimons pas Dieu, c'est parce que nous ne le connaissons pas. Mais comment le connaîtrions-nous, vu que nous ne daignons jamais approcher de lui par la considération de ses perfections? Est-ce que je prends le temps un moment de m'asseoir et de regarder les arbres et de me dire le bon Dieu? En fait, si je n'aime pas Dieu, c'est parce que je prends pas beaucoup de temps pour lui. Au moins pour réfléchir Dieu, pour connaître Dieu. Qui pourrait s'empêcher de vous aimer si tous les jours on prenait un peu de temps pour vous étudier, ô mon Dieu, et pour voir combien vous êtes aimable? Frères et sœurs, prenez au sérieux vos questions. Moi, je faisais cette expérience-là. À un moment, j'avais une question sur la parole de Dieu. Je comprenais pas la question de la Vierge Marie et les frères de Jésus. Et j'avançais plus. Et à un moment, je dis, il faut que je pose la question, quoi. Quelles sont les questions qui vous empêchent d'avancer ou de croire en Dieu ou qui me fait dire ça, Seigneur, je peux pas comprendre ça. Et c'est sérieux vos questions. Prenez au sérieux vos questions. Eh ben, Seigneur, je les prends au sérieux et je t'en parle. Et je cherche autour de moi, sur ma paroisse, je demande à des prêtres, je cherche. Enfin, vous avez tout ce qu'il faut pour chercher maintenant. Hein. Voilà, je vais Google, je vais poser ma question à Google. Quelle est la réponse que Google me donne? En même temps, j'éclaire ma conscience et je me dis, peut-être que Google, c'est pas la meilleure référence pour me donner la réponse à ma question. Est-ce que Google, tu crois en Dieu d'abord ou pas? Oui. Nous, des fois, on arrive là, on dit, moi, je veux faire l'expérience de tout. Est-ce qu'on se souvient quand même que derrière nous, il y a quand même des hommes et des femmes qui ont pas mal réfléchi? Un saint Augustin, un saint Thomas d'Aquin, c'est quand même pas des gars, voyez? Et comment on prend en compte toute leur réflexion? Tout ce qu'ils ont déjà pensé. Voilà, donc comment nous pouvons chercher Dieu et chercher les réponses à nos questions? Sur l'amour du prochain, j'aime beaucoup Saint-Claude, je vais vous donner d'abord ce texte-là. Voilà, Seigneur, je veux décider d'aimer mon prochain. Alors, Claude réfléchit, pourquoi est-ce que Dieu nous a demandé d'aimer tous les hommes? Vous avez déjà réfléchi à ça? Dieu, il sait qu'on est des pauvres types, donc il pourrait dire, tu vas aimer tous les hommes, sauf quelques-uns. Tu as le droit de pas aimer tous les hommes. Vous trouvez pas ça normal? Moi, je trouvais ça logique qu'on puisse dire, comme Claude, tu pourras pas aimer tout le monde, t'as le droit à deux. Tous sauf deux. Et Claude répond en disant, c'est par miséricorde pour moi que Dieu m'a obligé à aimer tous les hommes, parce que si Dieu avait autorisé à ce qu'on puisse ne pas aimer tous les hommes, il y a des chances que je sois haï de beaucoup. Donc, pour que tout le monde m'aime, il a dit, vous allez aimer tout le monde. T'as compris? C'est pas mal, hein? S'il avait permis à chaque homme de haïr seulement un seul homme, je serais sans doute l'objet de la haine de plusieurs. Quelle ingratitude si nous étions les premiers à mépriser une règle qui nous est si favorable. Et ensuite, comment mettre en œuvre cette charité? Eh bien, imprégné de la parole, il reprendra cette première épître aux Corinthiens. Voulez-vous donc, chrétienne compagnie, les expressions sont assez sympas, chrétienne compagnie, voulez-vous donc vous assurer le fruit de vos peines et fonder solidement l'édifice de votre sanctification? Entrez de temps en temps dans votre cœur et voyez si la charité y règne et si elle en règle tous les mouvements. Il ne vous sera pas si difficile de le reconnaître à cet admirable caractère qu'en a fait saint Paul. La charité est patiente, elle est bonne, elle n'est point envieuse du bien d'autrui, non pas même des biens de l'âme, elle ne nuit à personne, ni par ses actions, ni par ses discours, elle craint même de le faire par son silence. Et on retrouvera ensuite chez saint Claude, de manière très concrète, de réfléchir sur pourquoi est-ce qu'on jeûne, pourquoi est-ce qu'on fait l'aumône. Vous voyez, de se dire, bah tiens Seigneur, pourquoi je vis cette aumône? Eh bien quand je contemple, et il donne un exemple, il dit, je vais vivre le jeûne. Alors d'abord il dit, contemplons Jésus qui jeûne, et s'il jeûne, ça m'invite moi à penser à ceux qui n'ont pas de quoi se nourrir, et donc je vais essayer de combler le jeûne du Christ en nourrissant les pauvres. Et puis il dit, vivons un peu le jeûne. Vous avez déjà jeûné de temps en temps? Un peu sérieusement, hein, pas mon père, j'ai pas pris de dessert ce midi, super. Par contre, j'ai mangé un plat de frites, mais excellent. Alors, mais j'ai fait un sacrifice. Bon, ben, vivons le jeûne un petit peu. Et là, il dit, ben, en expérimentant le jeûne, peut-être qu'alors on comprendra ce que vivent les frères pauvres qui n'ont rien à manger, et ça va nous aider à nous bouger pour leur donner de quoi vivre. Voyez? Voilà, très concret. Et il conclut notamment sur ce thème-là en disant. Je prie le Saint-Esprit qu'il veuille bien seconder mes intentions et que, au même temps que je parlerai, il vous donne non seulement l'intelligence de mes paroles, mais encore le désir de les accomplir. Demandons-lui tous ensemble cette grâce par l'intercession de Marie, dit saint Claude. Alors peut-être en petite pause, on va dire un « Je vous salue ». Je vous salue Marie, pleine de grâce. Le Seigneur est avec vous. Vous êtes bénie entre toutes les femmes. Et Jésus, le fruit de vos entrailles, est béni. Sainte Marie, Mère de Dieu, priez pour nous pauvres pécheurs,
2: maintenant et à l'heure de notre mort. Amen.
0: Vierge Marie, toi qui as suivi le Seigneur, aide-nous non seulement à comprendre l'intelligence de suivre le Christ, mais aussi donne-nous le désir de l'accomplir. Donc nous discernons le bien, nous choisissons le bien, le choix... Pour saint Thomas, ça s'exprime par la volonté, vous voyez, ça va susciter notre volonté. Eh bien, maintenant, le troisième aspect, ça va être la persévérance. Persévérer dans le bien. Vous voyez, pour beaucoup d'entre nous, nous sommes déjà en route et il peut y avoir ce combat, ce désir de s'arrêter. Et en même temps, Dieu nous invite à persévérer. Je voudrais commencer ce thème-là par cette citation de saint Paul dans la deuxième épître à Timothée au chapitre 4. Il arrive au bout de sa vie, il est en prison, il est en train de relire, et voilà ce qu'il dit. Quant à moi, je suis déjà répandu en libation, le moment de mon départ est venu. J'ai combattu jusqu'au bout le bon combat. J'ai achevé ma course, j'ai gardé la foi. Et maintenant, voici que est préparée pour moi la couronne de justice, et il continue. Mais voyez, dans cet homme qui arrive au bout, comment est-ce qu'on entend tout le chemin parcouru qui n'a pas été seulement un « Ouah, Paul, c'est facile, il part en mission, il évangélise, il rayonne, les communautés se construisent. » J'ai combattu jusqu'au bout le bon combat, j'ai achevé ma course, j'ai gardé la foi. Il est crevé, Paul, il n'en peut plus. Et il dit « Mais j'ai gardé la foi. » Imaginez-vous Paul qui a renoncé à tous ses frères juifs, à tout ce prestige humain aussi. Il était pharisien, il avait une place. Il a quitté ses frères pour suivre le Christ. Et les combats qu'il a pu vivre aussi intérieurement, il a combattu jusqu'au bout. Il s'est pris la flagellation, il est parti trois fois pour mort, et il s'est pas dit, ras-le-bol, hein, c'est bon Seigneur, j'ai eu ma dose, terminé, tu trouves quelqu'un d'autre. Il a persévéré. J'ai combattu jusqu'au bout, j'ai gardé la foi. Ce n'est pas si simple, frères et sœurs. Moi j'aime beaucoup ce texte de Job. où, et l'introduction qui a été rajoutée, où on voit Job qui discute, Dieu qui discute avec Satan et qui dit, regarde mon serviteur Job, j'en ai pas deux pareils. Ben, mets-le à l'épreuve, tu vas voir. On va voir s'il tient le coup. Et après, il y a tout ce discours philosophique. Alors, c'est pas un récit historique, c'est un conte philosophique. Mais derrière, c'est cette beauté du regard de Dieu sur Job. Et nous, on peine, on n'avance pas, on se casse la figure, on se relève et tout. Et voilà, Dieu voit notre persévérance. Jésus a dit de Saint Claude, « C'est mon fidèle serviteur et mon parfait ami. » Quand est-ce que Dieu a dit cela de Saint Claude? D'ailleurs, il ne l'a pas dit à Saint Claude, il l'a dit à Sainte Marguerite Marie. Il a dit cela de Saint Claude au moment où Claude est en train de faire sa retraite, à relire sa vie, et en train de se dire, « Mais moi, je suis en train d'être pris dans la vaine gloire, là. Ça va pas du tout. Je suis un pécheur. Je cherche la gloire des hommes au lieu de chercher la gloire de Dieu. Je vois bien l'appel de Dieu à être son ami, mais je vois bien toutes ses amitiés aussi qui me détournent de lui. Eh bien, Seigneur, je veux rechoisir le fait de te choisir comme mon ami. » Et là, Jésus va dire, c'est mon parfait ami. Vous voyez, Dieu voit tout ce que vous faites pour essayer de le suivre. Et il voit aussi vos chutes et il voit vos désirs de vous relever. Vous confessez, c'est un acte magnifique de relèvement. Vous venez voir le bon Dieu, moi j'aime beaucoup ça, parce que vous voyez, c'est la différence entre un fils, les parents là. C'est la différence entre le fils qui vient vous voir et qui vous dit, vous entendez votre petite fille en train de pleurer là, et le fils arrive en disant, c'est pas de ma faute, c'est pas de ma faute, c'est pas de ma faute, c'est pas de ma faute. Enfin, c'est un témoignage. Hein. Là, et ça, la pression commence à monter. Imaginez-vous le fils qui vient vous voir et qui dit, t'entends papa, en fait je me suis énervé un peu, j'ai perdu patience, j'ai fini une claque à ma sœur, je mérite une punition. Pardonne-moi. Qu'est-ce que je fais, moi, comme père? Je peux même plus lui mettre une claque. Pardon. On enlevait, coupez. Pour plus mettre de claque aujourd'hui, c'est interdit. Coupez. Non, mais vous voyez, je perds mon autorité de père, là. Qu'est-ce que je peux faire? Et voilà, j'ai un gars qui assume, en fait. Voilà. Et ben, le père a dit, mais waouh. Et Dieu, il dit, waouh, Claude, t'as compris. Vous voyez? C'est beau. C'est ça mon point, c'est là qu'il faut que je me convertisse, j'ai du mal, mais j'ai envie d'y arriver. Donc toute cette persévérance et ce chemin avec Saint Paul, hein, j'ai combattu le bon combat, j'ai achevé ma course, et il poursuit après, personne m'a soutenu, tous m'ont abandonné, qu'il ne leur en soit pas tenu rigueur. Personne m'a soutenu. Enfin, vous voyez, c'est lourd quand même. Alors, nous aussi, nous sommes invités à persévérer dans des situations où, eh bien, on n'est pas seulement sur des prés d'herbe fraîche dans notre vie quotidienne. Hein. On vit tous des épreuves. Et en même temps, comment on va le vivre? Plein de la présence du Seigneur. Persévérer dans l'amour de Dieu. Persévérer dans l'amour du prochain. Persévérer dans la conversion personnelle. Et comment on va le faire? Jésus dit, je ne suis pas venu pour juger le monde, je suis venu pour le sauver. Est-ce que nous allons nous entraider dans ce chemin ou est-ce que nous allons nous juger? Vous voyez, tel prêtre là, il est tombé bien bas. Est-ce que je le juge ou est-ce que je me dis, mais comment j'aurais pu le sauver? Pourquoi il est tombé très bas? Est-ce que c'était un pervers narcissique qui, dès le séminaire, s'est planqué en disant, waouh, je rêve que dans 20 ans, pouvoir faire des choses abominables, inadmissibles? Qu'est-ce qui a fait qu'il passe d'un point A à un point B? Je n'ai pas la réponse. Qu'est-ce qui m'assure que moi-même je tomberai pas? Saint Claude, à cette parole, dit « Je sais ce que peuvent les tentations les plus fortes contre les âmes les plus affermies. J'ai vu tomber les astres du ciel. Ce gars-là, c'était vraiment une star. Et il est tombé bien bas. Qu'est-ce qui m'assure que je ne tomberai pas ?» dit Saint Claude. « Ma seule force, Seigneur, c'est vous et mes frères. » Est-ce qu'on va se soutenir ou est-ce qu'on va se juger? Voyez. Comment est-ce que nous sommes invités à nous entraider pour vivre cette conversion personnelle dans tous les combats qu'on peut vivre dans notre vie quotidienne? Et pour continuer sur mon exemple là, l'aider aujourd'hui, c'est de te dire, bah toi, faut que tu assumes tes actes et tu vas payer ce que tu as. Voilà. Et on ne peut pas continuer comme ça, voyez. Mais comporte tous cette question du en amont et pas après, on arrive vite. Vous voyez les phrases type « Ah non, mais ça, on s'en doutait ». Quelle est notre responsabilité là-dedans? Alors pour durer, pardon, hein, j'ajoute pas mal de parenthèses. Pour durer, voyez, eh bien, je vous propose les béatitudes. Le chemin ardu des béatitudes dans Saint Matthieu chapitre 5 que vous pourrez reprendre. Heureux les pauvres, heureux les affligés, heureux ceux qui pleurent, heureux les assoiffés de justice. Eh bien, nous, dans notre vie quotidienne, on peut être aussi marqué par des pauvres, par nos propres pauvretés, par nos afflictions, par nos larmes. On peut être affligé, on peut avoir plein d'injustices, on subit les injustices nous aussi. On est au cœur de guerre. Et on veut œuvrer avec miséricorde, avec douceur, et on voit nos propres limites intérieures. On est plongé dans ces béatitudes, et le Seigneur nous dit heureux. Nous sommes invités à traverser ces béatitudes, et à pas seulement faire, oh là là, on va mettre tout ça sous un panier là, et on va dire, oh Seigneur, j'ai confiance, mais j'ai tout ce panier là que j'ai pas travaillé. Bah si, il faut que je travaille ce panier. Je travaille ces larmes, je travaille ces guerres, je travaille ces injustices. Je peux vivre ces béatitudes dans le silence, dans le vide. Combien de saints avant nous ont traversé des périodes de crise énormes, des vides dans leur vie? Comment je traverse cela dans les, avec les pierres, avec les contrariétés qu'on peut se prendre, et dans les chutes? On voit Saint-Claude, le chemin parcouru. Comment est-ce qu'il a passé son temps en prison à Londres? Il n'y a pas une ligne écrite sur ce temps-là. C'était pas seulement, ah super, Jésus est avec moi. Ben non, c'est, oui Seigneur, tu es avec moi. Et je le crois, mais je le crois dans une aridité d'une prison du XVIIe siècle à Londres. Alors comment persévérer dans tous ces moments-là? Eh bien, je vous propose d'abord 5 petits points et je terminerai par 5 conseils de Claude. Premier point, c'est le faire mémoire des bienfaits. Comment je fais mémoire des bienfaits? Aujourd'hui, je traverse quelque chose de douloureux et je me souviens, Seigneur, de ce que tu m'as donné. Tiens, à Parémonial, j'ai reçu une parole, j'avais pas compris. Et on est au mois de décembre et je crois que je la comprends un peu mieux. Faire mémoire des bienfaits dans votre vie aussi. L'appel de Dieu, justement, tous ces moments de consolation pour vous aider à traverser la désolation. Deuxième moment, nourrir l'intelligence, je l'ai dit tout à l'heure, essayer de comprendre. Bah tiens, je traverse la nuit. Tiens, quels sont les saints qui ont traversé les nuits pour que Jean de la Croix, tiens, qu'est-ce que dit Jean de la Croix sur la nuit? Pour pouvoir apprendre à traverser moi aussi ce chemin. Troisième élément, l'enracinement en Dieu. Il y a cette parole dans Isaïe, l'arbre ne craint pas une année de sécheresse parce qu'il a plongé ses racines dans les profondeurs pour aller puiser à la source. Je ne crains pas une année de sécheresse. Quatrième élément, l'humilité. Alors là, j'aimerais vous lire ce texte de Saint-Claude qui est assez extraordinaire. Vous voyez, on est invité à avancer humblement parce que, comme je le disais tout de suite, dans son acte de confiance, on ne sait pas. On ne sait pas si on ne sera pas tenté au-dessus de nos forces. Et il prend cet exemple-là. Qui aurait cru que ce voleur que je vois voler aujourd'hui, ce serait le premier dans le paradis? Le bon larron. Je vois ce gars-là aujourd'hui et je me dis, alors lui, il est foutu, hein. Eh ben, le bon larron est le premier au ciel. Et qui aurait cru que cet apôtre, qui fait des miracles au nom de Jésus, serait le premier à descendre aux enfers? Judas, il a fait des miracles? Qui aurait cru que ce Judas descendrait aux enfers? Et avec cette belle parole pour me dire, donc Judas est en enfer, Judas est en enfer, Claude dit, lorsque Judas suivait le Sauveur, qu'il faisait des miracles en son nom, eût-on pu croire qu'il était pour descendre dans les enfers au même temps que le Fils de Dieu mourait pour en délivrer le genre humain? Donc il dit, ben voilà, Judas descend en enfer et juste après, Jésus descend. Maintenant, est-ce que Judas va monter avec lui ou pas? Ça, j'en sais rien. Je ne vais pas répondre à cette question. Mais en tout cas, Jésus descend le chercher. Il descend chercher tout le monde. Vous voyez, on reste dans l'humilité parce que, en fait, je ne sais pas ce que je pourrais moi-même devenir. Je ne sais pas ce que va être le lendemain. Mais comment faire pour... c'est de rentrer dans cet enracinement en Dieu. Humilité. Claude donne 5 conseils pour persévérer. C'est mon 5e point. Mon 5e point se divise en 5 sous-points, mais que je vais vous lire avec ces textes de Claude. D'où vient, dit Claude, que la parole qu'on peut recevoir à la session de Parémonial, peut avoir non seulement touché et percé mon cœur, et en même temps, il n'a pas le bonheur de changer mon cœur. Qu'est-ce qui fait que je reçois une grâce ici et après ça s'étouffe, ça retombe? Et voilà les exemples qu'il donne. Première raison, et je vais inviter les jeunes qui rentrent dans la tente à être vigilants, à ne pas faire de bruit, merci, pour garder l'attention pour les adultes. Quelques-uns s'imaginent que tout est fait. Attendez, mon père, je me suis confessé, ça y est, c'est bon. C'est bon, tout est intégré, j'ai tout compris. Et Claude dit, vous pensez que tout est fait, alors qu'il ne reste jamais tant à faire. Tout est fait du côté de Dieu, qui vous a appelé, qui vous a tendu la main, mais rien n'est fait de votre part. C'est à vous maintenant à suivre le pasteur qui vous a fait entendre sa voix et à faire valoir le talent que votre bon maître vous a mis dans vos mains. Vous avez effectivement le talent, mais il va falloir le faire fructifier. Et donc il suffit pas de se dire « c'est bon, j'ai le talent ». Comment on va le déployer ? Le deuxième élément qu'il donne, deuxième conseil, pourquoi est-ce qu'on n'avance pas ? Il dit, il reprend l'exemple du semeur qu'on a entendu tellement ces derniers jours. La semence porte quelques fruits parmi les épines, mais ce fruit est vite étouffé. Il n'a pas le temps de mûrir. Ce grand chemin, chrétiens auditeurs, nous représente cette vie mondaine et tumultueuse où l'on est exposé à tant de périls et qui ouvre sans porte à l'ennemi qui médite la ruine de notre âme. On peut être environné de 1000 objets qui causent des mouvements tout contraires et qui effacent en un instant ce que jusqu'au souvenir de la bonne impression que leur cœur avait reçue. Je vais vous inviter, frères et sœurs, à faire le ménage. Quand vous rentrez chez vous, quel est le bouquin qu'il faut virer ? Quel est le DVD qu'il faut jeter ? Quelles sont les choses qu'il faut changer dans votre vie concrètement ? Parce que si je reste au milieu de tout ça, ça va pas le faire. Quand j'étais venu en session ici, là ça va intéresser les adolescents, j'avais 15 ans, et à un moment on a eu un discours sur l'occultisme et tout ça, et puis aussi sur les jeux de rôle et toute la tendance du jeu de rôle. Et en fait, dans le banc de copains qu'on était ici, certains avaient investi pas mal d'argent dedans. Et ils ont compris qu'il fallait qu'on brûle tout ça. Alors le premier attitude aurait pu dire, on va les vendre. Ouais, sauf que si je les vends, ça va pas être bon non plus pour les suivants. Et donc, en rentrant, j'étais pas avec eux, mais les frères se sont rassemblés et ont fait un feu de joie et une louange autour de tout ça. En fait, ça va pas m'aider à suivre le Christ et à l'intégrer dans mon quotidien. Pas évident, hein. Saint-Claude dit, je sens bien qu'il y a certains amis, ça va pas le faire. Et pourtant, il dit, Seigneur, vous allez vous occuper de mes amis. Donc, qu'est-ce qui nous entoure? Ça veut pas du tout dire qu'il faut sortir du monde. On est dans le monde. Et en même temps, on est invité à être prudent, ne pas se sentir trop fort. Troisième élément, certains, ils avancent, mais pourquoi ils avancent pas? Pas parce qu'ils savent pas discerner le bien. Ils ont du mal chez eux à discerner. Et c'est là que Saint-Claude donne un conseil. Elles ignorent ce que Dieu demande d'elles. Seigneur, je comprends pas ce que tu veux de moi, en fait. Et ceux-ci, dit Saint-Claude, doivent consulter leur père spirituel. Alors, on me dit, ah ouais, mon père, aujourd'hui, vous rigolez. C'est dire d'avoir voir un prêtre pendant un quart d'heure, c'est déjà compliqué. Alors pendant les sessions, c'est pas un quart d'heure, il faut attendre 3 heures, pareil. Pire que l'enveloppe. Et alors il donne cet autre conseil. Ceux-ci doivent consulter leur père spirituel pour apprendre de leur bouche la volonté du Seigneur. Ils peuvent encore avoir recours à certains livres qui enseignent le chemin de la piété. Et il donne un exemple concret. La librairie, pas de chance, vous n'avez pas fait l'annonce du bon bouquin. Comme l'introduction à la vie dévote de Saint François de Sales, ou le combat spirituel, et quelques autres semblables. Il y a peut-être ce livre-là. Ne faites pas la course et vous battez pas pour l'avoir, vous le trouverez sur d'autres lieux. Par Internet, par exemple, vous pouvez peut-être, voilà. Il n'y a pas que du mal dans tout ce qu'on reçoit du monde. Mais donc, en fait, j'ai du mal à percevoir ça et j'ai besoin d'être guidé. Quatrième élément. Et il dit ça, c'est un élément qui est le pire de tous, c'est à cause de mes mauvaises habitudes, mes mauvaises inclinations, eh bien, je pense que c'est absolument impossible que j'arrive à changer de vie. Vu mon rythme de boulot, vu comment je vis aujourd'hui, vu le plan, tout ça, c'est pas possible. C'était très sympa, toutes ces paroles, tout ce que j'ai entendu. Eh bien, ça ne changera pas ma vie. Ça ne changera pas ma famille. Et qu'est-ce qu'il dit ? De toutes les tentations, c'est ici sans doute la plus dangereuse, parce qu'elle peut mener au désespoir. Mais c'est aussi la moins plausible, parce que si Dieu vous a touché votre cœur là-dessus, c'est parce qu'il veut vous aider à changer sur ce point-là. Est-ce que vous croyez que Dieu ne va pas vous aider à transformer le point sur lequel il vous a touché ? Le Seigneur connaît vos forces beaucoup mieux que vous ne les connaissez vous-même. Et de plus, il vous prépare des grâces supplémentaires. Ah, j'ai oublié de vous dire. Parel Monial n'est pas seulement le lieu de grâce. Il y a un autre lieu de grâce extraordinaire. C'est votre maison. Dieu peut rejoindre votre maison, votre chambre, le lieu où vous pouvez le rencontrer dans le secret. Dieu est là chez vous et vous attend. Avant-dernier élément. Celui-là, je l'aime pas mal. C'est cet élément qui dit, ah, mais en fait, je me perçois bien que si je veux suivre le Christ et persévérer, le Seigneur va m'en demander plus. Et j'ai vraiment pas envie. Je sens bien qu'il pourrait transformer mon cordon bleu en cordon vert. Ah non, non, oui. Ah, ah, ah. Alors, vaut mieux pas que je mette un pas, parce que si je mets un pas, c'est tout qui va être pris. Vous voyez, c'est compliqué. Qu'est-ce que répond Saint-Claude à ça? Il dit, vous avez raison. Si vous mettez un bras, il va vous prendre tout entier. Donc il vous contredit pas. Vous avez exactement le bon raisonnement. Mais est-ce que vous croyez que suivre le Christ, ce n'est pas aller de bénédiction en bénédiction et de grâce en grâce? Est-ce que c'est pas un bonheur supplémentaire? Alors entre parenthèses, rassurez-vous, on n'est pas tous appelés dans l'Emmanuel. Et surtout, si vous n'êtes pas appelés, n'y rentrez pas. L'enjeu, c'est que vous portiez du fruit et que vous discerniez le lieu où vous allez porter du fruit. Si c'est là, c'est super. Si c'est pas là et c'est ailleurs, c'est super aussi. L'enjeu, c'est de porter du fruit. Voyez, il faut avouer, chrétiens auditeurs, notre Dieu n'a guère de bornes dans ses bienfaits. À peine avons-nous reçu une de ses grâces qu'il nous en offre une autre, encore plus excellente. Je me disais un jour, je posais la question... Est-ce que les ados, par exemple, on dit « Ah, il faut pas qu'ils reçoivent l'effusion de l'esprit trop tôt, parce que s'ils reçoivent l'effusion de l'esprit, qu'est-ce qu'ils feront quand ils seront grands ?» Ah, mais on n'a jamais fini d'avancer. Hein. Il n'y a pas un moment où on peut dire « C'est bon, on a fait le tour de la question. » Tout ce qu'on donne, tout ce qu'on découvre du Seigneur, c'est pour aller d'enrichissement en enrichissement. Le dernier élément qu'il donne, et je vais conclure avec ça, je ne vais pas travailler la joie. Le dernier élément qu'il donne, c'est en fait, certains croient, ont peur que s'ils avancent un peu et qu'ils se cassent la figure, en fait, il vaudrait mieux ne pas essayer. Vous voyez, par exemple, je vais pas essayer de mettre en place une vie de prière. Je vais pas essayer de persévérer dans ce partage en famille qu'on a pu avoir hier ou avant-hier. Où on a pris le temps de se discuter, tiens, les bienfaits. On va pas commencer parce que je sens que dans 3 semaines, ça va capoter. Et donc, vaut mieux pas commencer que arrêter. Vous voyez? Et puis, qu'est-ce que vont penser les gens si on commence et on n'arrive pas à finir, quoi? Et là, Claude donne plusieurs éléments. Est-ce que vous croyez que votre effort de la persévérance n'est pas un don de Dieu? Est-ce que vous croyez qu'il y a plus de honte à reculer par faiblesse qu'à demeurer immobile par opiniâtreté, par défiance de la bonté de Dieu? Non, Seigneur, je crois que c'est plus glorieux de ne rien faire que de faire un pas et de me rendre compte que c'est trop. Vous voyez, vous commencez une ascension de montagne. Waouh, j'ai prévu de faire un 3000. Et au bout de 2500 mètres, vous calez. Qu'est-ce qui valait mieux? Rester dans le canapé toute la journée ou avoir essayé de faire ça et se dire, ben, on a fait 2500, c'est super. Et le troisième élément, il est un peu vicieux, mais je vous le laisse quand même. Sur quel fondement jugez-vous que vous aurez besoin d'une longue persévérance, vous qui n'êtes pas assuré de 3 jours de vie? Vous avancez en disant « Ouais, mais mon père, j'arriverai pas, la route est longue. » Oui, enfin, c'est bien, mais peut-être que demain, t'es plus là, quoi. Donc, ce serait quand même dommage que t'aies pas essayé. Donc, conclusion de Saint-Claude. Courage, donc, chrétiens auditeurs, ne seriez-vous pas bien heureux si Dieu vous élevait ainsi par degrés jusqu'à la vertu de ses amis les plus intimes, jusqu'au premier rang de son royaume. L'enjeu, c'est pas le premier rang, hein, mais c'est la communion avec Dieu. Serait-il possible, exercice de conjugaison, que vous appréhendassiez de devenir saint comme si c'était un mal à fuir ou un bien qu'on pût vous donner malgré vous-même? Courage. Claude, dans cette persévérance, nous invite au courage. Et vous, est-ce que vous croyez qu'être un saint, c'est vraiment si mal que ça, qu'il vaudrait mieux pas essayer d'y en devenir un? Le monde a besoin de saints. Alors, frères et sœurs, la conclusion, c'est le quatrième aspect, c'est la joie. mais je ne la décris pas, je vous laisse la savourer. Vous pouvez prendre le Magnificat dans Saint-Luc au chapitre 1, au chapitre 2, pardon. Mon âme exalte le Seigneur, il s'est penché sur son humble servante. Voilà, que le Seigneur vous aide à rentrer dans cette persévérance, dans cette suite du Christ, à entendre les nouveaux appels pour votre vie aujourd'hui, à y répondre courageusement et à persévérer pour être ces saints de ce 21e siècle, à la suite de Saint-Claude. Amen.

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2: Jésus lui dit : Va, ta foi t'a sauvé. Marc 10, 52.

1998, saint Jean-Paul II a canonisé comme martyr Edith Stein, de son nom de carmélite, Thérèse Bénédicte de la Croix. Et puis il l'a nommée copatronne de l'Europe, l'ajoutant à Brigitte de Suède, Catherine de Sienne. Et vous savez qu'il y a, pour qu'il n'y ait pas de jaloux entre hommes et femmes, il y a aussi trois hommes patrons de l'Europe, saint Benoît, saint Cyril et saint Méthode. Et donc 6 fois par an, plus exactement 5 fois parce que les deux frères Cyril et Méthode sont fêtés ensemble, nous prions pour notre continent qui, nous le savons, en a bien besoin alors que la guerre y est revenue par l'agression de la Russie contre l'Ukraine. Et ici même, tous les 11 du mois, à l'invitation de Pax Christi France, le sanctuaire propose une prière pour la paix. J'en profite aussi pour vous inviter à prier spécialement les 14 et 15 août pour ce thème-là. Le 14 août, c'est à l'invitation de l'Union des supérieurs majeurs des religieuses, mes chères sœurs, qui invite à une journée de prière et de jeûne, mais pas seulement pour les religieuses, pour chacun d'entre nous. Pourquoi le 14? Parce qu'on peut pas jeûner le 15, c'est solennité. Et donc le 15, la conférence des évêques nous a proposé d'ajouter 2 intentions de prière, à la fois sur ce thème de la paix, mais aussi sur l'actualité politique de l'automne en France avec le retour de la loi sur la fin de vie. Pour revenir à Edith Stein, un penseur suisse qui s'appelle Grégory Solari a édité en français l'un des livres d'Edith Stein, intitulé « La crèche et la croix ». Et dans une postface, il fait un lien entre son martyre et l'histoire contemporaine. Quand il y a une crise, Dieu suscite des saints comme un contrepoids. Le XXe siècle, analyse-t-il, est marqué par une crise de la charité. D'autres siècles ont été plus par des crises de la foi ou de l'espérance. C'est vrai qu'au XXe siècle, l'archipel du Goulag, le dispute aux chambres à gaz, les services d'avortement, aux services d'euthanasie, dans ce que Jean-Paul II appelait une culture de mort. Alors en contrepoids lumineux, comme pour compenser le manque de charité dans le monde, se distinguent 3 figures. À l'aube du siècle, Thérèse de l'Enfant Jésus. En son milieu, Thérèse Bénédicte de la Croix, et à son terme, Mère Thérèse. 3 Thérèse, 3 témoins de l'amour. La voix de la petite Thérèse fut celle de l'enfance, de la confiance totale dans l'amour du Père. Celle de Mère Thérèse fut aussi la voix de l'amour inconditionnel de Dieu, tel qu'il se manifeste dans le pauvre, perçu comme un autre Christ. Et puis entre ces 2 femmes se tient Thérèse bénie de la Croix, c'est ainsi que cet auteur l'appelle. Alors qui seront les siècles, les saints du XXIe siècle ou du XXe? Je pense à Carlo Acutis, qui sera canonisé le 7 septembre prochain, en même temps que Pier Giorgio Frassati. Carlo Acutis est connu comme un cyberapôtre, alors peut-être est-il

part de l'expérience vécue et de la conscience. Et ses recherches philosophiques qu'elle a poursuivies tout au long de sa vie furent finalement ce désert où elle rencontra Jésus-Christ, elle, la philosophe issue d'une famille juive fervente. Là, elle me répondra comme au temps de sa jeunesse. Ce fut à 30 ans que la lecture de l'autobiographie de Sainte Thérèse d'Avila, la grande Thérèse, réformatrice espagnole du Carmel, changea le cours de sa vie. Elle fut baptisée et entra au Carmel de Cologne. « Je ferai de toi mon épouse pour toujours. » À Pâques 1935, elle est appelée à la profession simple. Elle veut se mettre de plus en plus à la disposition de Dieu afin de répondre en plénitude de sa vocation de consacrée, d'épouse du Christ, telle que bien avant d'entrer en religion, elle l'avait évoquée par ces mots. La consacrée se tient debout à ses côtés, comme l'Église et comme la Mère de Dieu. Elle se tient là pour aider aux travaux de la rédemption. Le don total de son être et de sa vie la fait entrer dans la vie et les travaux du Christ, lui permettant de compatir et de mourir avec lui, de cette mort terrible qui fut pour l'humanité la source de la vie. Ainsi, l'épouse de Dieu connaît une maternité surnaturelle qui embrasse l'humanité rachetée tout entière. On voit que Thérèse Bénédicte avait déjà complètement intégré le langage de la croix, dont saint Paul dit qu'il est folie pour ceux qui vont à leur perte, mais pour ceux qui vont vers leur salut, pour nous, il est puissance de Dieu. La même année 1935, les lois antisémites prohibent en Allemagne le mariage entre juifs et sujets de sang allemand et retirent aux juifs la citoyenneté allemande, leur interdisant de voter, de servir dans l'armée, dans la fonction publique. Sœur Bénédicte souffre et prie pour son peuple et pour l'Église, mais elle est sans illusion. Voici l'heure de Gethsémani et du Golgotha. En 1938, pour les élections, le matin du jour du vote, une délégation se présente au parloir avec les urnes et les bulletins. Les sœurs rempliront sur place leur devoir civique. C'est insolite car d'habitude on oblige les moniales à sortir de clôture pour aller voter en ville. À la fin du vote, l'un des commissaires fait remarquer que deux noms manquent à l'appel. La prière répond que c'est une sœur qui a perdu ses esprits et pour l'autre, elle doit reconnaître la mort dans l'âme qu'elle n'est pas arienne. Un des hommes hurle « Inscrivez immédiatement, non arienne ». Peu de temps après, c'est dans ce climat d'angoisse qu'elle fait profession solennelle. « Je ferai de toi mon épouse dans la justice et le droit ». Puis la synagogue de Cologne est brûlée au cours de la nuit de cristal. Et sœur Bénédicte est véritablement transie de douleur. « L'ombre de la croix s'abat sur mon peuple », dira-t-elle. La prieure essaye de la faire partir dans un Carmel en Israël, mais c'est trop tard. Alors elle la fait partir du Carmel d'Echt, elle la fait partir au Carmel d'Echt en Hollande. C'est là que sa sœur Rosa arrivera aussi, en quittant l'Allemagne, elle la rejoint, sollicitant son admission dans l'ordre, auquel elle aspire aussi depuis son propre baptême. Les deux sœurs ont été baptisées. Au début de 1942, il devient évident que les Allemands programment pour la Hollande l'extermination systématique des Juifs. Les sœurs Stein sont convoquées en mai par la Gestapo d'Amsterdam. Elles tentent des démarches vaines pour aller en Suisse, puis en Espagne. Le 11 juillet 1942, l'épiscopat catholique des Pays-Bas, en accord avec le synode de l'Église réformée, adresse au commissaire du Reich une vive protestation contre les mesures dont les Juifs sont victimes. En représailles, le 2 août, les nazis ordonnent d'arrêter tous les religieux non-ariens dans leur couvent. Les deux sœurs seront arrêtées, envoyées dans un camp de transit. « Viens, nous partons pour notre peuple, » dit-elle à sa sœur. « Je ferai de toi mon épouse dans la loyauté et tu connaîtras le Seigneur. » Et les deux sœurs seront déportées à Auschwitz où elles seront gazées à l'arrivée du convoi le 9 août 1942. Ces deux vierges sages avaient, durant leur courte vie religieuse, rempli leurs lampes de l'huile du salut, de la foi, de l'espérance et de la charité. Au milieu de la nuit, il y eut un cri « Voici l'époux, sortez à sa rencontre !» Celles qui étaient prêtes entrèrent avec lui dans la salle de noces. Chers frères et sœurs, l'huile de nos lampes, ce sont les vertus chrétiennes.

vertus théologales, la foi, l'espérance et la charité. L'effusion de l'esprit que beaucoup d'entre nous ont reçu dans le renouveau, et j'en suis, provoque un accroissement de ces trois vertus reçues au baptême. Alors, avec Thérèse Bénédicte de la Croix, demandons à nouveau un surcroît de charité. Nous n'oublions pas toutefois que nous sommes, dans l'année 2025, année sainte, invités à devenir pèlerins de l'espérance. Alors portons au monde cette espérance, parce que si un vent mauvais souffle sur le monde, et on le voit souffler fortement à Gaza, en Ukraine, dans tant d'autres lieux, l'espérance ne déçoit pas. L'amour de Dieu est plus fort. Le cardinal émérite du Burkina Faso, qui sait ce que c'est qu'un conflit meurtrier dans son pays, Philippe Ouédraogo, mi-juillet, à propos de la situation terrible dans son pays, disait « Le conflit actuel n'est pas religieux, il est politique, économique, identitaire, géostratégique. » Et il invitait à l'espérance. « Nous croyons profondément que l'histoire ne s'arrête pas là, que ce qui semble être une défaite peut devenir une source de renaissance, que même au pied de la croix, une résurrection est possible. » L'espérance pour nous n'est pas naïveté, elle est un acte prophétique, elle est un acte de résistance spirituelle, elle est une posture face à l'absurde, une affirmation radicale de la vie face à la culture de mort. Ce n'est pas attendre que tout aille mieux, c'est agir pour que quelque chose de beau subsiste, même dans la tourmente. C'est choisir la fidélité à Dieu, à l'humain, à la dignité, là où tout semble pousser à l'abandon. Chers amis de Fraternité Pentecôte, prions que l'Esprit Saint souffle sur nous, sur le monde, pour un surcroît de foi, de charité et d'espérance. Amen.

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2: La charte du Seigneur est sûre, qui rend sages les simples. Psaume 18, 8.

La vie spirituelle au ras des pâquerettes, c'est un peu bizarre, non? Parce que habituellement, on pense que ce qui est au ras des pâquerettes, c'est quelque chose qui est très banal, qui ne nous élève pas particulièrement. Alors qu'au contraire, la vie spirituelle, nous pensons que c'est quelque chose qui nous élève, qui nous fait prendre de la hauteur, qui nous arrache un peu à la banalité du quotidien. Mais en réalité, où s'incarne la vie chrétienne? Dans un monde ailleurs? Dans un monde, dans des hautes sphères de l'esprit? Eh bien, je ne pense pas. La vie chrétienne, elle est dans la simplicité de notre quotidien. C'est-à-dire, elle est au ras de nos pâquerettes. Dans l'introduction de son ouvrage autobiographique, Histoire d'une âme, la petite Thérèse présente le paradis comme un jardin verdoyant. C'est pas original. La Genèse l'avait fait avant elle. Mais elle nous dit, dans ce jardin, il y a toutes sortes de fleurs. Il y en a qui sont belles, qu'on voit de loin, qui attirent, qui sont bons. Et puis, il y en a plein d'autres, des toutes petites, auxquelles on ne fait même pas attention, qui sont au milieu de la pelouse, qui essayent d'avoir un peu de lumière. Ce sont les pâquerettes. Et alors elle nous dit, voilà, dans l'histoire de l'Église, les grands saints, les grandes saintes, ce sont ces belles fleurs qui ont servi de point de repère, qui continuent à attirer, qu'on voit, qui répandent la bonne odeur du Christ. Mais il y a aussi toutes ces petites pâquerettes, toutes humbles. Et Thérèse dit qu'elle apprécie beaucoup la beauté dépouillée et humble des petites pâquerettes. Et Dieu étant le jardinier, forcément, eh bien, elle nous dit, il aime autant les grandes et belles fleurs que les petites pâquerettes dans la pelouse. Il les aime toutes. On va donc partir de cette idée que chacun d'entre nous, nous sommes une de ces petites pâquerettes. Nous avons tous une beauté qu'on n'imagine pas d'ailleurs. Oui, nos vies sont humbles, parfois pauvres, banales, mais elles ont une vraie richesse. Et c'est ce que nous allons essayer de découvrir. Saint Paul écrit aux Corinthiens, vous savez, la communauté de Corinthe, elle était composée de gens très simples. C'est du peuple qui travaille à l'activité portuaire à Corinthe. Des gens qui n'ont pas beaucoup d'éducation, pas beaucoup de culture. Et d'ailleurs, Paul le souligne, voilà ce qu'il leur dit. « Il n'y a parmi vous ni beaucoup de sages aux yeux des hommes, ni beaucoup de puissants, ni beaucoup de gens de bonne famille. Mais ce qui est folie dans le monde, Dieu l'a choisi pour confondre les sages. Ce qui est faible dans le monde, Dieu l'a choisi pour confondre ce qui est fort. Ce qui dans le monde est vil, est méprisé, ce qui n'est pas. » Vous savez, il y a ceux qui réussissent et ceux qui sont rien. Eh bien, ceux-là, Dieu les a choisis pour réduire à rien ce qui est. 1 Corinthiens, chapitre 1, verset 26. Les premiers chrétiens n'étaient apparemment pas tous issus de hautes sphères de la société, loin de là.
Les 12 apôtres qui ont suivi Jésus avaient-ils beaucoup de diplômes? Avaient-ils beaucoup de culture? Beaucoup de bagages intellectuels? Vous voyez que dès le début, le christianisme s'est développé chez les gens du peuple, chez les marchands, chez les voyageurs, chez les soldats, qui, de par leur métier, ont colporté la bonne nouvelle aux quatre coins du monde, méditerranéen en tout cas. Autrement dit, dès le début, le christianisme s'est développé chez les pâquerettes. Est-ce que, en tant que pâquerettes, nous pouvons vivre une vraie vie spirituelle? Pas à 10 000 pieds d'altitude, comme on le disait, mais dans la simplicité du quotidien. Est-ce que le quotidien ne doit pas être notre chemin de sainteté, sans chercher plus loin? Quand je cherchais un titre pour cet ouvrage, j'ai pris « Connais ta splendeur ».« Connais ta splendeur ». Parce que cette phrase, j'ai trouvé extraordinaire. J'ai trouvé chez un père de l'Église, je ne me souviens plus aujourd'hui duquel, mais il me pardonne. Et c'est une phrase qu'il disait sans cesse quand il rencontrait quelqu'un. Au lieu de lui dire « bonjour », il disait « connais ta splendeur ». C'est-à-dire qu'il renvoyait chacun à une espèce de richesse, de beauté, de splendeur qui est nôtre et que souvent nous ignorons. Peut-être que vous ne vous trouvez pas vraiment une splendeur quand vous vous regardez dans la glace le matin au seau du lit. Moi non plus, je vous rassure. Alors, on a peut-être besoin d'être un peu décomplexé. Il y en a un qui va nous y aider, c'est le psalmiste du psaume 138. Il est audacieux, le garçon, celui qui a rédigé ce chant. Il rend grâce à Dieu pour tant de prodiges, merveille que je suis, merveille que tes œuvres. Il faut quand même le faire, de déclarer à Dieu, je suis une merveille, je suis un prodige, je suis extraordinaire. Et il a raison, parce que toute vie est extraordinaire. Une des expériences peut-être les plus fortes que j'ai fait dans ma vie, ça a été la naissance de mon premier enfant. Alors, vous savez, quand on attend un enfant, on s'y prépare. On le voit qui commence à annoncer sa venue. Et puis, on le sent qui donne des petits coups de pied dans le ventre de sa maman. Et puis, on a ces fabuleuses images des échographies. On s'y prépare. On s'y prépare, mais pourtant, quand il est là, le jour où il pointe son nez, tout est différent. Quelle merveille! Quelle merveille de voir ce petit bout de vie qui entre dans la vie, qui vient nous rejoindre, comme s'il disait « J'arrive, je viens avec vous !» Quelle merveille! Et la réaction que j'ai eue le jour de l'accouchement, je me suis mis à chanter en langue dans la salle d'accouchement. En pleurant un peu d'ailleurs, hein. Tellement c'était beau, tellement il me semblait que la vie, bien sûr je savais qu'elle est le fruit d'un processus biologique, atatipintin, oui mais là c'était plus que ça, plus que ça. Et j'ai vraiment touché du doigt ce jour-là que la vie est un miracle et que la vie vient de Dieu. Le psalmiste dont on parlait, finalement, ne témoigne pas d'autre chose.
parce que juste avant de dire « Je suis une merveille », il déclare « C'est toi, Dieu, qui m'as formé les reins, c'est toi qui m'as tissé au ventre de ma mère. » Alors forcément, il peut affirmer « Je suis une merveille ». Vous voyez, cette déclaration n'a rien de présomptueux. Il ne développe pas un complexe de supériorité, ce pauvre psalmiste du psaume 138. Il se regarde tel qu'il est, dans cette perspective. Il a été tissé par Dieu, alors oui, il ne peut être qu'une merveille. Vous êtes des merveilles. Il faut apprendre à se regarder comme ça, c'est pas si évident. Il faut apprendre à se regarder comme une merveille. Il faut apprendre à regarder les autres, ceux qui nous entourent, ceux avec qui nous sommes en contact tous les jours, comme des merveilles, comme des cadeaux de Dieu. Et ça change tout. Parce que l'autre n'est plus seulement un empêcheur de tourner en rond, n'est plus seulement une limite à ma liberté, n'est plus forcément un rival ou un objet de convoitise, il est une merveille, un cadeau. Et moi aussi, je suis pour lui un cadeau. Alors peut-être vous allez me dire, oui bon... Tout ça c'est bien beau, mais moi je me connais tel que je suis. Quand je me regarde, je n'ai rien d'une merveille. La plupart des choses que j'ai essayé de faire dans ma vie ont échoué. Elles n'ont pas porté le fruit que j'attendais. J'ai été de déception en trahison. Et les autres ont été bien autre chose qu'un cadeau pour moi. Si vous pensez ça, et je pense que certains le pensent. Si vous pensez ça, vous n'êtes pas dans le vrai. Alors peut-être vous dites-vous, oui, mais s'affirmer, s'afficher comme une merveille, est-ce qu'il n'y a pas là quand même une erreur grave par rapport à l'humilité ? On nous dit que c'est tellement important l'humilité. Est-ce que les deux vont ensemble ? Le prophète Jérémie a reçu une parole qui rejoint un peu celle du psalmiste. Au début de son livre, au premier chapitre, il nous dit « Avant même de te former au ventre maternel, je t'ai connu. Avant même que tu sois sorti du sein maternel, je t'ai consacré. » On voit cette attention toute particulière de Dieu vis-à-vis de ces tout petits, peut-être âgés de quelques heures ou de quelques jours, dans le sein maternel. Mais déjà, Dieu les regarde. Dieu les aime. Avant même que nous n'ayons poussé notre premier cri au monde, nous sommes dans la main de Dieu. Nous avons été tissés par lui. Alors n'est-ce pas manquer d'humilité quand on affirme que nous sommes une merveille ? Il faut peut-être se rappeler juste qu'est-ce que c'est que l'humilité ? Vous le savez, le mot humilité vient du latin humus, qui veut dire la terre. Être humble, c'est reconnaître d'où nous venons et ce que nous sommes. L'humilité, elle consiste à se considérer avec justesse, et je dirais avec justice. Alors certains ont une très haute idée de leur personne, ce en quoi ils se trompent. D'autres ont la fâcheuse habitude de se déconsidérer, de se juger bien pire qu'ils ne sont, ce en quoi ils se trompent. Ces deux attitudes-là sont à rejeter. Elles ne sont pas la vérité, tout simplement.
Il faut qu'on puisse porter sur nous-mêmes ce regard juste et vrai, conforme à ce que nous sommes. Alors, d'où venons-nous ? Nous venons de la terre. Je fais écho à cette parole du livre de la Genèse qui dit « Dieu dit à l'homme, tu es poussière et tu retourneras à la poussière. » Si on ne considère que cela, entre l'origine « tu es poussière » et le but « tu retourneras à la poussière », entre ces deux étapes, comment pourrions-nous croire que nous sommes des merveilles ? Nous sommes des terreux. L'homme est un terreux. Le mot même Adam dans la Bible vient de Adama, la terre. L'homme est un terreux, c'est-à-dire que l'homme est un poussiéreux. Voilà ce que nous sommes. Et la véritable humilité consiste à nous considérer nous-mêmes pour ce que nous sommes, ni plus ni moins. C'est-à-dire à ne pas penser que nous sommes des êtres supérieurs, qui allons tout révolutionner, que nous possédons un pouvoir sur toute la création, mais ne pas penser non plus que nous ne sommes rien de rien. Beaucoup de personnes, vous savez, sont persuadées de n'être rien. Je ne suis rien, je ne vaux rien, je ne sais rien faire, je ne m'en sors pas, je suis incapable, j'ai pas de force. Mais ça, ça n'est pas de l'humilité. Alors faudrait savoir, non, je suis en train de vous dire que nous ne sommes rien, alors que j'ai commencé à vous dire que nous étions des merveilles. Comment est-ce qu'on va rejoindre les deux bouts ? Poussière et merveille. Eh bien, je pense que nous sommes des poussières merveilleuses. On ne peut pas oublier qu'entre tu es poussière, tu retourneras à la poussière, il y a quelque chose entre les deux de merveilleux qui ne passera pas. Vous savez, les philosophes athées, finalement, ils sont restés coincés à la première étape. Ils en sont restés à tu es poussière et tu retourneras à la poussière. Avant, t'es rien. Après, t'es rien. La vie, c'est une parenthèse entre deux rien. Quel sens ça peut avoir ? Il n'y en a pas. Aller du rien au rien. Pas trop quel sens ça peut avoir. La vie n'a pas de sens, de fait, dans cette perspective-là. Alors que nous savons que le Seigneur va s'en saisir de cette parenthèse. Que la vie a un sens. Parce que si nous sommes un cadeau de Dieu, la vie n'est pas le fruit du hasard. Nous ne sommes pas un cheveu tombé dans la soupe de l'histoire. Mais notre vie est le fruit de l'amour de Dieu, de l'amour aussi de ceux qui se sont aimés pour nous donner la vie. Elle ne peut pas aller d'un néant à un autre néant. Lorsque nous perdons un être cher, lorsque nous perdons un enfant, il y a une espèce de révolte en nous. Nous ne pouvons pas accepter ça. Nous sentons bien, au fond de nous-mêmes, que ça n'est pas normal, que ça n'est pas juste. Nous sentons, peut-être d'une manière un peu floue, que l'homme n'est pas fait pour ça. Je pense que nous possédons tous une espèce de trace d'éternité dans notre cœur qui nous dit que nous ne sommes pas faits pour retourner à la poussière.
Pascal avait cette jolie phrase, se demandant ce qu'était l'homme, et il se disait « L'homme est-il un ange déchu qui se souvient des cieux ?» Très beau. Un ange déchu, c'est-à-dire qu'il a connu autre chose, et puis il en porte la trace quelque part. Il se souvient des cieux. Il y a une espèce d'empreinte d'éternité en lui. Très vague, très floue. Hein. Mais qui fait que on ne peut pas accepter que la vie s'arrête comme ça. Alors, rien dans notre existence, aucune épreuve, aucune difficulté ne doit nous faire oublier que nous sommes une poussière, mais une poussière merveilleuse, une poussière d'éternité. Le psalmiste, encore lui, a une très belle méditation, vous la connaissez au psaume 8. Il regarde le ciel, la nuit. C'est tellement beau, un ciel, la nuit, l'été, quand il n'y a pas de nuages, et qu'on voit toutes ces étoiles qui scintillent. Et contemplant cela, il a cette réflexion, qu'est-ce que l'homme pour que tu te souviennes de lui ? Autrement dit, l'immensité lui donne ce goût de l'infini et il reconnaît en face qu'il n'est rien. Une fourmi, encore, une petite fourmi. Mais il ne s'arrête pas à cette question et tout juste après, il apporte des éléments de réponse. À peine, l'homme, à peine le fis-tu moindre qu'un dieu. Tu le couronnes de gloire et de beauté pour qu'il domine sur l'œuvre de tes mains. Tout fut par toi mis sous ses pieds. Ça va très loin, ça. L'homme est presque Dieu. Il est à peine moins que Dieu. Ça peut vous paraître un peu exagéré, mais authentique, c'est biblique. Vous pourriez vous y reporter au psaume 8. Il y a donc dans l'homme une présence divine. Et nous allons y revenir juste après avoir chanté un petit chant, hein, pour se remettre en selle. C'est parce qu'il y a dans l'homme cette présence divine que l'homme est infiniment respectable. Tout homme est infiniment respectable. Parce qu'il y a cette présence de Dieu en lui. On va chanter un petit quelque chose. J'ai pris de court là.

Je voudrais maintenant vous partager une nouvelle. Beaucoup d'entre vous la connaissent déjà. Mais comme on n'y prête pas attention, d'autres l'ignorent, mais finalement ça revient à peu près au même. Cette nouvelle est si importante qu'elle doit changer nos vies. Radicalement, elle doit changer notre façon de penser, d'agir, d'appréhender les autres, de regarder le monde qui nous entoure. Alors, je vous la donne. Dieu habite en vous. Si vous voulez, on prend quelques instants pour considérer ça. Vous pouvez fermer les yeux et dire à voix basse, lentement, ou à l'intérieur de votre cœur, peu importe, Dieu habite en moi. Et répétez-le plusieurs fois. Vous vous rendez compte de ce que vous venez de dire ? Vous êtes un peu dans la peau du patriarche Jacob, après le songe de l'échelle, vous savez. Tout d'un coup, il déclare « Mais Dieu habitait ici et je ne le savais pas !» Quelle surprise ! Ça devrait être un espèce de tsunami intérieur. Dieu habite en moi. Jusque-là, je l'ignorais, je n'y faisais pas attention en tout cas. Je vivais comme si ça n'existait pas. Vous savez, la présence de Dieu, c'est un peu comme la santé. Tant qu'elle est là, on ne s'en préoccupe pas, c'est normal. Mais quand cette présence de Dieu se retire, ou qu'on a l'impression qu'elle se retire, elle commence à nous manquer. C'est quand on tombe malade qu'on s'aperçoit de la richesse infinie de la santé. Alors même des amis proches de Dieu ont fait cette expérience. À un moment donné, Dieu leur manque. Ils ont l'impression que Dieu n'habite plus en eux. Et alors, qu'est-ce qui se passe ? Mais ils plongent dans une grande tristesse, pour pas dire davantage. Ils plongent dans une espèce de dépression. En tout cas, ils en ont tous les symptômes. J'ai noté comme ça, au fil des lectures, une supplication d'un moine bénédictin du XIe siècle. Il s'appelle Anselme. Et il s'adresse au Seigneur de la façon suivante. Jusqu'à quand ? Jusqu'à quand, Seigneur, vas-tu nous oublier ? Combien de temps vas-tu nous cacher ton visage ? Quand vas-tu nous regarder et nous exaucer ? Quand reviendras-tu ? Regarde, Seigneur, exauce, éclaire, montre-toi à nous. Rends-nous ta présence pour notre bonheur, toi dont l'absence est pour nous un tel malheur. C'est superbe de la part de quelqu'un qui aime Dieu, qui a donné toute sa vie pour vivre avec lui. Oui, il y a des moments où tout à coup, on a l'impression qu'on le perd. Alors ça nous pose la question, si Dieu habite en nous, comme nous venons de le dire, est-ce que c'est d'une manière provisoire ? Est-ce qu'il part de temps en temps pour habiter ailleurs ? Mais j'ai parfois aussi l'impression qu'il n'a jamais habité en moi. Ou l'impression en tout cas qu'il me délaisse si souvent. Pour éclairer le sujet, je vais vous raconter une petite histoire juive. Un papa vient chercher son fils à la sortie de l'école.
Le fils, avec ses copains, est en train de faire une partie de billes. Le papa s'approche du cercle. Il lui dit « Fiston, on rentre ». Le fils ne lève même pas le nez, tellement il est pris dans sa partie de billes. Donc, il continue. Alors le papa attend un peu, puis « Allez, tu arrêtes maintenant, on rentre à la maison ». Ça n'a pas plus d'effet. Il est trop pris par sa partie de billes. Alors que fait le papa? Il s'éloigne. Il prend 5 mètres, 10 mètres, puis il s'arrête. Et le fils commence à lever le nez. Ah, papa s'en va. Oh, j'ai le temps encore. Et il reste dans sa partie de billes. Alors le père continue, il s'éloigne, jusqu'à être à une distance quand même qui devient un peu, on va dire, inquiétante. Il est à plus de 30 mètres. Et à un moment donné, la distance va être telle que l'enfant ne pourra plus résister. Il ramasse ses billes, il les met dans ses poches, il fonce en courant dans les bras de son père. Cette histoire nous parle de notre relation à Dieu. Dieu peut parfois nous paraître absent. En réalité, il fait semblant d'être absent. Vous croyez que le papa allait rentrer à la maison sans son fils? Jamais. Il fait semblant de le laisser. C'est une sorte d'absence pédagogique qui doit provoquer en nous un ressort pour nous mettre en route. Et nous allons courir pour le rejoindre. Je demandais tout à l'heure, est-ce que Dieu habite en moi de temps en temps, puis qu'après il va habiter ailleurs? Non, Dieu ne fait jamais dans le provisoire. Il habite en nous. Alors, certains disent, c'est peut-être beaucoup quand même, hein, qu'il habite en nous. Déjà, s'il habite avec nous, c'est pas si mal. Est-ce que ça suffit pas? Qu'il nous rejoigne, qu'il nous accompagne, qu'il partage nos peines, nos joies. Regardez le nom du Messie dans la bouche d'Isaïe, c'est Emmanuel, Dieu avec nous. Pas forcément Dieu en nous. Cette habitation de Dieu, on sait qu'avec son peuple, il y a eu toute une histoire. D'abord, il est très très très loin. Vous savez, l'histoire de la révélation, c'est un problème de distance. C'est pas plus. Alors au début, Dieu est très loin, le peuple est très bas. Et la jonction entre les deux n'est pas facile. Et au fur et à mesure, Dieu va se rapprocher, parce que le peuple ne peut pas se rapprocher. Donc Dieu va se rapprocher. Pendant l'Exode, il descend en haut du Sinaï. Alors c'est encore haut le Sinaï, je vous le concède. Mais quand même, ça se passe là. Le peuple est encore en bas, il ne fait qu'entendre vaguement. Il n'a pas la vision de Dieu que Moïse a, mais il s'est rapproché. Puis ensuite, on va construire l'Arche d'Alliance qui va habiter où? Juste à côté du campement. Pas dedans. À côté. Il y a le campement et puis il y a une tente spéciale où on a mis l'Arche qui est à distance. Et ça, c'est très bon pédagogiquement, parce que quand je veux aller vers Dieu, j'ai une distance à faire. Et pendant que je marche, s'en passe des choses là. Et puis là aussi, ça me donne le temps d'une certaine préparation. Ensuite, l'étape suivante, au lieu d'habiter en dehors du camp, il va habiter, boum, au cœur de Jérusalem, au cœur de la ville. Ça devient la place de l'hôtel de ville,
Dieu habite avec les hommes dans la même cité. Mais ce n'est pas encore suffisant. Il y a encore une distance entre l'homme et le temple. Et c'est le coup de génie de Dieu. En Jésus, il réunit l'homme et Dieu. Dans la personne de Jésus, plus de distance. Dieu et l'homme sont unis en lui. Ça, c'est quand même génial. Et ce qu'il a fait en Jésus, finalement, il veut d'une certaine manière le faire en chacun de nous. Nous rejoindre, habiter en nous. Vous voyez ? C'est pas une idée saugrenue. Ça vient du fin fond de l'histoire d'Israël. Cette distance qui rétrécit, rétrécit, rétrécit. Pour illustrer, je voudrais prendre une rencontre que vous connaissez bien aussi. La rencontre de Jésus avec un petit bonhomme qui s'appelle Zachée. Petit mais retors. Zachée est monté sur un promontoire, sur un sycomore, pour voir Jésus. Il veut le voir sûrement parce qu'il a entendu parler de lui, il a entendu parler des miracles, des enseignements, de la multiplication des pains. Bref, c'est quand même une star qui est en train de traverser Jéricho. Il y en a qui montent dans des pylônes pour voir passer le Tour de France. Donc lui monte dans le sycomore pour voir passer Jésus de Nazareth. Il s'est donc perché pour voir Jésus. Et quand Jésus passe, il s'arrête. C'est Jésus qui le regarde. Et il lui dit, descends vite. Il faut que j'aille demeurer dans ta maison aujourd'hui. Alors il descend. Et il reçoit Jésus chez lui avec une grande joie. Il vient habiter chez Zachée. D'ailleurs, les autres, qui sont un peu jaloux, disent « Il est allé loger chez un homme pêcheur. » Il est allé loger chez Zachée. Et quand Jésus quitte la maison de Zachée, il lui dit « Aujourd'hui, le salut est arrivé pour cette maison. » Dans cette rencontre, nous avons une espèce de parabole. Je ne veux pas dire qu'elle n'ait pas existé, hein. Mais pour nous, c'est une espèce de parabole. Elle nous montre ce que Jésus veut faire. Il veut non pas que nous le cherchions dans les hauteurs, au sommet du sycomore, au risque de tomber d'ailleurs, et pour nous élever, que nous soyons obligés de grimper sur les autres. Il veut descendre lui-même dans notre maison. Et la rencontre, elle a lieu non pas au fait du sycomore, elle a lieu au plus profond de la maison de Zachée. Pour Zachée, c'est une vraie conversion. Nous voyons les fruits par la suite. Tout ce qu'il a piqué aux autres, il va leur rendre. Et même, il va multiplier. Je crois qu'il va leur donner le quadruple de tout ce qu'il a pu leur piquer. C'est un fruit de sa conversion. Mais voyez cette descente de Jésus dans sa maison. Et il veut faire la même chose avec chacun de nous. Je pense aussi à la pauvre étable de Bethléem qui abrite l'enfant Jésus dans la nuit de Noël et qui est à l'image de notre cœur, où Dieu vient habiter dans cette pauvreté.
Notre cœur est étriqué, il est malade, il est endurci, il est blessé. Eh bien, Dieu vient y faire sa demeure. Et l'étable en est tout illuminé. Et notre cœur aussi en est tout illuminé. Vous savez, il y a une phrase de Jésus qu'on pourrait paraphraser. Il nous dit « Ce ne sont pas les bien portants qui ont besoin du médecin, mais les malades. » Et moi, j'ai envie de dire « Ce ne sont pas les belles maisons et les riches palais qu'il est venu habiter, mais une pauvre étable destinée à abriter les animaux. » On parle de la crèche. Pour nous, la crèche, truc assez extraordinaire, merveilleux, plein de paillettes, tout ça. Mais au départ, c'est quoi la crèche? C'est la gamelle du chien. C'est une mangeoire dans laquelle on met la nourriture pour les animaux. C'est ça la crèche. Eh bien, ça a été son premier berceau. Oui, comme il n'a pas peur de descendre dans la misère, dans la pauvreté. Eh bien, cette image de l'étable, elle est semblable à notre vie qui accueille la présence si extraordinaire de Dieu. Et il y a une autre bonne nouvelle qui est attachée à la première que je vous disais. Dieu n'attend pas que l'étable ait été remise en état et présente des conditions nécessaires minimales pour y venir. Il n'a pas envoyé devant lui la commission de sécurité qui va vérifier si tout est nickel. Comprenez, ça va quand même être le lieu de naissance de mon fils quand même. Il vient habiter en nous quel que soit l'état des lieux. Ça doit nous réjouir. Mais on ne peut pas en rester là. Parce que l'étable, elle n'a pas vocation de rester une étable. Si Dieu vient inviter notre pauvreté, ce n'est pas simplement pour lui donner un petit coup de pimpant. Et pour que nous restions toujours dans cet état lamentable. L'étable a la vocation de se transformer en temps. Ça a été le destin de l'étable de Bethléem qui aujourd'hui, et depuis le IVe siècle, est une merveilleuse basilique avec des mosaïques partout, des lampes à huile. L'étable est devenue un temple. Alors on rejoint une parole de Paul aux Corinthiens encore. « Ne savez-vous pas que votre corps est le temple du Saint-Esprit qui est en vous et que vous avez reçu de Dieu ?» Vous êtes le temple de Dieu. Vous voyez comment on revient à notre idée, cette habitation de Dieu en nous. Je ne sais pas s'il me reste beaucoup de temps. On va demander 5 minutes, il me dit. Bon... Alors on va avancer. Qu'est-ce que ça pouvait dire? Moi je me suis dit, ouais d'accord, vous êtes le temple de Dieu, dit saint Paul. Bon, mais je suis un grec de contemporain de Paul et il me dit, t'es le temple de Dieu. Ça veut dire quoi pour moi? Ça veut dire que j'ai plus besoin de courir là-haut pour aller faire mes prières. J'ai plus besoin de me déplacer. Je peux prier là où je suis, partout. Partout, puisque je suis le temple de Dieu et qu'à chaque fois que je déplace le temple de Dieu en même temps. Donc, d'autres phrases de Paul, priez sans cesse. La prière, elle n'est plus dans un emploi du temps, voilà, t'iras au temple à telle heure, lundi, mardi. La prière n'est plus coincée dans votre agenda, elle est tout le temps accessible puisque vous avez le temple portatif. Priez sans cesse.
Et pour un juif de l'époque de Paul, qu'est-ce que ça pouvait dire ? Tu es le temple de Dieu. Ouh. D'ailleurs, il devait faire glups. Parce que pour lui, le temple était un lieu unique. Pas 36 temples dans le judaïsme. Pas 3, pas 2, 1. Un Dieu, un temple. T'habites en Égypte, tant pis pour toi, tu viendras en pèlerinage quand même à Jérusalem. On va pas te faire un temple en Égypte pour que ça soit plus pratique. Un seul endroit, tout concentré, vous voyez, en un seul endroit. Et ce temple unique, c'est moi. Donc cette parole extrêmement forte de Saint Paul. Il faudrait passer plus de temps sur ce prier sans cesse, j'en ai bien conscience. En venant ici, j'écoutais dans la voiture un livre audio, Les récits du pèlerin russe, extraordinaire. Et alors ce type, il a été saisi un jour dans une église par cette parole. Il entend « prier sans cesse ». Et il ressort, il dit « mais comment on fait ? Je ne peux pas être toute la journée dans ma chapelle ». J'ai des choses à faire. Est-ce que je peux faire des choses et en même temps prier ? Oui, mais comment on fait ? Et le voilà parti. Il veut tellement obtenir sa réponse qu'il laisse tout derrière lui. Il part avec une besace, un morceau de pain, une Bible, et il part sur les chemins. Très beau son histoire de pèlerinage, parce que c'est un pèlerin qui ne va nulle part. Il y en a qui vont à Lourdes, il y en a qui vont à Assise, il y en a qui vont à Rome. Lui, il va nulle part. Mais pourquoi il marche ? Parce qu'il cherche Dieu. Il cherche Dieu, c'est le pèlerin de l'infini. Avec cette obsession, comment fait-on pour prier sans cesse ? Vous lirez le bouquin si vous ne l'avez jamais lu. C'est extraordinaire, hein, les récits d'un pèlerin russe. C'est un livre qui date du début du 19e siècle, mais qui nous donne beaucoup de pistes, justement, pour avoir cette relation permanente avec le Seigneur. Alors qu'on va même faire les gros yeux, il va falloir que je conclue. On est invité à aimer comme Dieu aime. J'aurais voulu développer ça. Les deux piliers de la vie spirituelle, tu aimeras le Seigneur ton Dieu de tout ton cœur, tu aimeras ton prochain comme toi-même. C'est la réponse que fait Jésus aux scribes. Réponse étonnante. Les deux commandements dans la Bible sont jamais l'un derrière l'autre. Les deux commandements dans la Bible ne font pas partie des 10 commandements. C'est pour ça que c'est une sacrée colle quand on lui dit... C'est lequel, le premier commandement ? Il y en a 613. C'est lequel le plus important ? C'est pas une question pour un gamin qui a appris son truc par cœur. Et la réponse de Jésus est une vraie synthèse des 613 commandements. Et il les ramasse, il va à l'essentiel. Tu aimeras le Seigneur, ton Dieu, tu aimeras ton prochain comme toi-même. Mais ça ne s'arrête pas là. Parce que ça, on pourrait dire, ce sont les deux piliers aussi de la vie spirituelle juive. Mais Jésus va plus loin et il nous dira, je vous donne un commandement nouveau à aimez-vous les uns les autres comme je vous ai aimé. C'est plus le prochain comme soi-même, c'est les uns les autres comme je vous ai aimé. Ça va plus loin, c'est plus difficile. C'est le genre de truc où on se dit, Dieu nous demande des choses impossibles. Il y en a d'autres. Soyez saint comme je suis saint. Soyez parfait comme je suis parfait. Moi, tu qu'on y arrive. C'est difficile, mais pas impossible. Si Dieu habite en nous. Si l'Esprit Saint est là. Vous connaissez la principale caractéristique de l'Esprit Saint ? Qu'est-ce qu'il fait ? L'Esprit Saint. T'as jamais fait attention à ça ? Quand on lit bien les textes. L'Esprit Saint, qu'est-ce qu'il fait ? Il pousse !
C'est ça son boulot. Il pousse. Il a poussé le vieillard Siméon au temple. Le jour où Marie et Joseph amenaient l'enfant Jésus à la présentation. Il a poussé Jésus au désert, juste après son baptême. C'est les termes mêmes qu'on trouve dans les textes. Il a poussé Marie à aller voir les serviteurs et dire « Faites tout ce qu'il vous dira. » C'est l'Esprit Saint qui est derrière, qui pousse.

sans raideur, sans... Vous voyez, c'est nos peurs, tout ça. Hein, c'est nos peurs qui retiennent. Il nous pousse à aller plus avant dans la vie spirituelle, au quotidien, dans les petites choses. Une vie spirituelle qui est commencée au jour de notre baptême. Tout a commencé là. Une vie spirituelle que l'on peut développer dans la simplicité de notre existence au ras de nos pâquerettes.

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2: Aussi loin qu'est l'Orient de l'Occident, le Seigneur met loin de nous nos péchés. Psaume 102, 12.

Nous allons aujourd'hui envisager la sainteté dans le couple à travers un certain nombre de personnes mariées qui se sont sanctifiées. Alors pendant des siècles, la sainteté a été la spécialité, l'apanage des consacrés, les prêtres, les religieuses. C'était eux qui étaient les champions de la sainteté. Pourquoi ? Eh bien parce que le mariage est une vocation, je dirais, naturelle. Il est naturel qu'un homme et une femme s'aiment et ensuite construisent leur vie ensemble. Mais tout au long des siècles, peu à peu, s'est affinée cette idée, et aujourd'hui elle est très forte grâce à Jean-Paul II, grâce à, après le Concile Vatican II et aussi tous les exemples de vie. Eh bien, l'Église a compris peu à peu que le mariage n'est pas seulement une vocation naturelle. Et nous le voyons bien aujourd'hui, il est tellement difficile à vivre, puisque beaucoup préfèrent se séparer et ne vivre ensuite un autre lien que celui du mariage. Donc le mariage chrétien est une vocation qui est particulièrement héroïque, une vocation qui est particulièrement difficile à vivre ensemble dans la fidélité. Et aujourd'hui, nous avons les exemples de tant et tant de couples qui ont vécu dans l'héroïsme, cette vocation au mariage. Beaucoup de saints, d'ailleurs, ont été, que l'on vénère aujourd'hui comme prêtres ou religieuses, beaucoup de saints, en fait, se sont sanctifiés dans le mariage. Mais c'est la vie qui les a séparés, la mort qui les a séparés, et ensuite, eh bien, ils se sont consacrés dans la prière, en tant que moines, en tant que prêtres. Nous avons par exemple Sainte Jeanne de Chantal, qui était mariée avec le baron de Chantal, Christophe de Chantal, et qui était sainte. On l'appelait d'ailleurs la Sainte Baronne, parce que jeune épousée, très amoureuse de son mari, elle donnait tout ce qu'elle avait et elle était au service de ceux dont elle avait la charge. Sainte Jeanne de Chantal, aujourd'hui, elle est considérée comme sainte, comme fondatrice, religieuse et fondatrice. Mais en réalité, elle était d'abord mariée, et c'est dans son couple, et c'est

0: dans sa famille qu'elle s'est sanctifiée. Sainte Jeanne de Chantal était donc épouse de Christophe, baron de Chantal, et c'était un couple extrêmement harmonieux, extrêmement uni, avec tout n'était pas facile, puisque Christophe était seigneur et au service du roi Henri IV. Donc leur château qui était en Bourgogne, eh bien ils étaient obligés, Christophe était obligé de le quitter très souvent puisqu'il était à la cour du roi Henri IV. Et Sainte Jeanne de Chantal vivait à deux vitesses. Quand son mari était là, elle était toute au service de son mari, amoureuse et très heureuse de l'avoir. Quand il n'était pas là, elle pliait ses belles robes et elle se mettait au travail pour s'occuper de ses terres, pour s'occuper de son château. Elle allait à la messe tous les jours. Et quand son mari était là, eh bien, le matin, il avait du mal à se lever. Alors elle se levait, elle ouvrait les fenêtres, elle chantonnait, puis elle commençait un peu à le secouer. Et puis, voilà. Et lui, comme il aimait beaucoup sa femme, il finissait par se lever et par aller à la messe avec lui. Avec elle. Et on l'appelait la Sainte Baronne. Il y a eu des périodes où de grandes famines se sont abattues sur la France. Sainte Jeanne de Chantal, alors, qui était très économe, qui faisait très attention à bien remplir les greniers, non pas pour avoir de la richesse, mais pour pouvoir distribuer, Sainte Jeanne de Chantal, alors, distribuait largement toutes les provisions du château. Son mari, qui était rentrée à ce moment-là, avait entendu qu'elle dépensait tout, qu'elle distribuait tout, que tout le monde allait mourir de faim parce qu'elle avait distribué tous les biens et toutes les récoltes. Alors Christophe, donc, appelle sa femme et lui dit « Courroucée, mais ma chère, mais de quoi allons-nous vivre si vous dépensez toute la nourriture, si vous la distribuez ?» Jeanne de Chantal lui dit « Allez donc au grenier. » Et vérifiez par vous-même où en sont nos provisions. Christophe monte au grenier où on mettait le grain, les grains de blé, et il n'arrive pas à ouvrir la porte. Il y a quelque chose qui bloque. Alors comme il est costaud, il pousse. Et qu'est-ce qui ruisselle du grain? Le grenier était tellement rempli de blé que ça ruisselait dans l'escalier. Donc, Dieu avait multiplié à la prière de Sainte Jeanne de Chantal. Elle aurait donc pu rester sainte, mariée toute sa vie, mais malheureusement, alors qu'elle n'avait que 26 ans, Christophe a été tué à la chasse par son propre cousin, un coup malheureux qui est parti, et Christophe meurt, laissant Sainte Jeanne de Chantal veuve. Elle s'est donc sanctifiée ensuite, en fondant avec saint François de Sales l'ordre de la Visitation, mais elle était sainte en tant qu'épouse. Un autre couple saint, hier nous avons beaucoup parlé de Louis et Zélie Martin, eh bien c'est Charles et Zita de Habsbourg. Charles, qui était l'arrière-petit-neveu de l'empereur François Joseph d'Autriche, normalement Charles n'aurait jamais dû régner. Il était, quand il est né, le 8e dans l'ordre de la succession. Mais voilà qu'il se trouve que l'empereur François-Joseph, c'est le même problème avec Louis XIV, il a vécu tellement longtemps, son règne a été tellement long, que tous ses héritiers, l'un après l'autre, sont morts, bien avant lui. Et voilà que Charles devient héritier de François-Joseph. Son propre père était avant lui, mais son père est mort avant lui. Et Charles devient l'héritier de François-Joseph. Lui-même, il est très pieux. Il se serait certainement posé la question de la vocation, mais son rang et sa vocation de futur empereur font qu'il doit envisager le mariage. Et c'est un mariage d'amour. Il rencontre une de ses lointaines cousines, Zita, et c'est elle qu'il choisit. Et il la choisit parce qu'elle est jolie, parce qu'elle est intelligente, mais aussi parce qu'elle aime le Seigneur. Elle aime Dieu. Et il décide de se marier pour Dieu. Et l'une des premières phrases que dit Charles à Zita au moment de leur mariage, ce n'est pas des grandes déclarations d'amour, même s'il l'aimait tendrement, c'est « Nous irons, désormais, nous allons marcher ensemble vers le ciel. » Parce que c'est ça la vocation chrétienne du mariage. Ce n'est pas seulement le feu de la passion, et tous ceux qui sont mariés, tous ceux qui, ils le savent bien que ce feu-là de la passion, au bout de quelques mois, au bout de 3 ans maximum, il disparaît. Qu'est-ce qui reste ensuite? L'amour véritable. Cet amour véritable, il se construit sur des vraies valeurs, de dons. Et Charles et Zita choisissent de marcher ensemble vers le paradis. Et c'est une marche qui est, même s'ils sont un prince, princesse, futur empereur, eh bien c'est une marche qui se fera dans la douleur, parce que inexorablement la guerre se profile. Charles est absolument opposé à la politique guerrière de François-Joseph, et il essaie d'empêcher l'empereur de s'allier à l'Allemagne, mais l'empereur n'écoute pas ce trop jeune héritier. Il y a encore un autre héritier juste avant lui, mais qui est justement François Ferdinand, assassiné à Sarajevo. La guerre est déclarée. Au moment même où elle est déclarée, Charles est l'héritier. François-Joseph est tellement âgé qu'il ne finira pas la guerre. Qui doit finir la guerre comme empereur? C'est Charles, qui se trouve empereur d'Autriche-Hongrie, embarqué dans une guerre qu'il n'a absolument pas voulu. Il n'a rien fait pour cela, mais il doit la terminer. Avec le secours de Zita, ils choisissent tous les deux de vivre très simplement. À la cour de Vienne, ils enlèvent d'un commun accord toutes les marques de richesse. Les chevaux du carrosse impérial, on les envoie tirer des carrioles de charbon pour distribuer du charbon dans la ville de Vienne. Les festins du palais impérial sont remplacés par les rations de guerre. Zita, alors qu'elle a grossesse sur grossesse, hein, elle a des enfants très très rapprochés, Zita va servir comme infirmière dans les hôpitaux, et tout cela d'un commun accord. Ensemble, ils choisissent d'élever leurs enfants dans la simplicité de servir. L'empereur lui-même a été déjà sur le champ de bataille, et il est le seul de tous les chefs engagé dans cette guerre, de tous les pays, le seul chef à avoir vu le champ de bataille. Et au lendemain d'une bataille, il relève les morts et on l'entend dire « Nous ne pourrons jamais justifier cela devant Dieu. » C'est un scandale, il est horrifié. Charles voit qu'il n'y a rien à faire avec l'empereur d'Allemagne, le Kaiser, qui est dans une logique de guerre complètement mortifère. Alors il va essayer de négocier la guerre, négocier la paix partagée avec la France, avec l'Angleterre, grâce à ses beaux-frères, parce que Zita est d'une famille où ils sont 18 enfants. Hein, ils ont plein d'enfants parce que son père a eu plusieurs mariages. Et donc, elle a des frères qui sont engagés des deux côtés. Elle a des frères qui sont du côté de l'Allemagne et de l'Autriche, et d'autres frères qui combattent du côté de la France. Alors, ils essaient de négocier une paix séparée, mais cela n'est pas possible. La France et l'Angleterre ne veulent pas s'associer à Charles. Pourquoi ? Parce qu'on se moque de lui, on l'appelle le pape laïque de l'Europe, et il est trop chrétien. La réputation de Charles d'Autriche, c'est d'être trop chrétien. Et voilà pourquoi la guerre va durer encore 2 ans, alors qu'elle aurait pu s'arrêter au moment où l'empereur Charles a accédé au trône, parce qu'il était trop chrétien, qu'on ne l'a pas écouté. L'Allemagne, l'Autriche perdent la guerre. Charles, l'empereur Charles et Zita sont envoyés en exil. Il aurait pu récupérer son trône, mais par la violence, il a refusé. Ils préfèrent l'exil, ils partent ensemble. Et Charles meurt très jeune, en laissant Zita avec tous leurs enfants. Et aujourd'hui, Charles d'Autriche est proclamé saint, et Zita non, parce qu'elle est morte 60 ans après son mari. Aujourd'hui, le procès de béatification de Zita est en cours, et nous espérons bien que Charles et Zita de Habsbourg seront proclamés saints ensemble. Pourquoi pourquoi il y a si peu de couples saints, mais parce que l'espérance de vie dans les siècles précédents était telle qu'il y avait beaucoup de veufs et de veuves. Il y a donc un grand décalage entre la mort de l'un et de l'autre. Un autre couple saint qui est très beau, c'est un couple italien, Luigi et Maria Catrocchio Beltrami. Ils sont super et ils ont vécu jusqu'au XXe siècle. Luigi, il était né en 1880, il est décédé en 1951 et Maria lui a survécu 14 ans. C'est un couple très harmonieux. Lui était avocat et elle, eh bien, elle s'est consacrée à ses enfants. Elle avait fait des études, elle s'est consacrée à des enfants, mais aussi beaucoup à aider les autres, à subvenir aux besoins de toutes les personnes qui avaient besoin d'eux. Un couple très harmonieux. Et alors c'est très beau parce que Maria décrit un petit peu leur vie. Et c'est touchant de voir comment elle décrit leur union. Elle raconte un petit peu comment ils se retrouvaient. Alors j'essaie de vous retrouver ça parce que c'est touchant. Alors Maria raconte « Notre journée commençait ainsi. Messe et communion ensemble. Une messe très tôt. » Un peu comme ici Louis et Zélie Martin qui allaient à la messe à 5h du matin. Ils allaient à la messe très tôt. Sorti de l'église, Luigi me disait bonjour, comme si la journée ne commençait que maintenant. Même s'ils avaient dormi ensemble, et ça fait rien. Il se disait bonjour à ce moment-là. On achetait le journal, on montait à la maison, et puis lui à son travail, moi à mes occupations. Mais chacun pensait sans cesse à l'autre. Beaucoup de tendresse. Nous nous retrouvions à l'heure des repas. Avec quelle joie j'attendais. Je l'entendais mettre la clé dans la serrure, chaque fois bénissant le Seigneur de toute mon âme. C'est très beau hein, que chacun bénisse le Seigneur pour l'autre. Hein. Nous avions des conversations sereines qui se faisaient joyeuses et espiègles. La main dans la main, nous parlions un peu de tout. Ses remarques étaient toujours perspicaces, il était toujours bienveillant. Alors ils élèvent leurs enfants, ils ont 4 enfants, dans la piété mais aussi la joie et la détente, discutant ensemble très souvent, partageant à la fois des moments de prière et de loisirs. Tous les soirs ils récitent le chapelet, tous les mois ils font une journée de retraite ensemble. Ils font aussi de longues promenades, ils ouvrent l'esprit de leurs enfants à des conversations artistiques, culturelles, spirituelles. La maison est ouverte à tous. Ils étaient toujours prêts à aider, à accueillir quiconque avait besoin de leur sourire et de leur foi. Alors que sont devenus les enfants d'un tel couple? Eh bien, le premier fils, Filippo, devient prêtre. Le deuxième, Stefania, est née en 1908. Elle sera moniale bénédictine. Le troisième enfant, César, devient moine. D'abord chez les bénédictins, puis chez les trappistes. Et la quatrième, elle est restée dans le monde, après une grossesse difficile. Luigi et Maria refusent l'avortement, parce que la vie de Maria est en danger. On lui dit, il faut avorter, sinon vous risquez de mourir. Elle dit non, ça fait rien, j'ai confiance en Dieu, et ensemble, ils préfèrent donner la vie à l'enfant. Finalement, Maria et la petite fille sont en bonne santé. Alors elle reste dans le monde, mais en fait elle devient laïque consacrée. Donc on se dit, c'est pas possible. En fait c'est un couple, oui, qui est tellement ouvert vers le ciel que leurs enfants se sont ouverts également à leur cette vie spirituelle. Alors il y a aussi un autre couple très très beau et qui a choisi de donner sa vie pour la vie, c'est Jeanne Beretta Molla avec son époux. Je pense qu'un certain nombre d'entre vous ont dû entendre parler de Jeanne Beretta Molla. Donc elle est toute récente, hein, ses enfants sont encore en vie. Jeanne Beretta Molla était médecin et elle a épousé Luigi. Ils ont été très heureux, ils étaient un couple très uni et ils ont eu des enfants, et puis voilà qu'une grossesse s'est présentée Même cas que pour Maria Quattrocchio, il faut choisir. Jeanne a un cancer, il faut absolument interrompre la grossesse pour pouvoir lui donner les traitements nécessaires pour le cancer. Jeanne, en accord avec son époux, préfère laisser la vie à son enfant. Et elle fait confiance à Dieu. Et là, contrairement à Maria, eh bien, Jeanne va mourir peu de temps après la naissance de l'enfant. C'est un grand mystère que celui-là. Qu'est-ce qu'il vaut mieux ? Laisser la vie à l'enfant, choisir, voilà. Et chaque couple est devant ce choix qui n'est pas facile à vivre. Mais voilà comment eux l'ont vécu et la fille sauvée de Jeanne Beretta Molla aujourd'hui témoigne de ce que sa mère a donné sa vie pour elle. Alors voilà un certain nombre de couples avec leur sainteté. Je vais vous parler d'une vocation tout à fait particulière, mais que je trouve magnifique. Beaucoup de couples se séparent pour se consacrer, ou se séparent par la mort, les séparent, puis ils se consacrent. Et bien voilà, une jeune fille qui avait la vocation de consacrer et qui va choisir le mariage, qui va se sanctifier dans le mariage. Il s'agit de Eurosia Fabrice, que l'on appelle Mama Rosa. Alors on connaît une Mama Rosa dans un lieu d'apparition, c'est pas cette Mama Rosa-là dont il s'agit. Mama Rosa, eh bien, Eurosia Fabrice, était une jeune fille tout à fait pieuse et qui se préparait d'une certaine façon. Elle savait pas tout à fait ce qui l'attendait, mais elle faisait confiance au Seigneur. Elle se préparait à se consacrer. Voilà que dans la maison à côté de chez elle, une famille a besoin d'elle. La maman est très malade. Il y a 4 petits-enfants. La maman est très très malade et elle va donc aider cette jeune maman et s'occuper des petits-enfants. Voilà que la maman meurt. Il reste les 4 petits-enfants avec le papa et en plus il y a le beau-père. Alors, le papa et le beau-père se disputent tout le temps. Ce ne sont que cris et violences et disputes. Et voilà 4 petits-enfants qui ont perdu leur maman et qui sont perdus au milieu de ces deux hommes complètement désemparés. Alors, Eurosia, eh bien, elle va continuer à s'occuper des petits-enfants. Et puis, voilà que le papa, il trouve que cette fille, elle est rudement bien quand même, que ça ferait une bonne épouse. Il la demande en mariage. Alors Eurosia, elle prie. Elle écoute son cœur. Elle aime les petits. Le papa, ma foi, elle n'a pas spécialement de coup de foudre, mais que faire ? Elle sent que Dieu l'appelle là. Elle demande à son confesseur, qu'est-ce qui est juste ? Et elle comprend que ce qui est juste, eh bien, c'est qu'elle devienne vraiment la maman de ses petits. Elle épouse le papa. Et ce devient un vrai mariage d'amour. C'est beau, hein, comme vocation. C'est une vocation vraiment magnifique. Et elle amène la paix. La paix dans ce foyer où bien, il n'y avait que la dispute, la colère et la tristesse. Eh bien, elle aura 9 enfants. Avec son époux.
1: En plus des
0: 4. 9 enfants. Et voilà, Mama Rosa, c'est comme ça qu'on l'appelle. Elle est attentive aux soins du foyer. Ils ont une ferme de son époux, Carlo, qu'elle convertit littéralement. Il avait un caractère très, très bouillant. Et il témoigne que son épouse lui a fait tant et tant de bien. Et alors, la plupart de ces enfants, qu'est-ce qu'ils deviennent ? Ils deviennent prêtres et religieux. C'est terrible, quand même. Voilà, Mama Rosa. Je trouve cette histoire très bouleversante et je l'aime beaucoup parce que elle a atteint, je dirais, sa maturité spirituelle dans cet état du mariage. Le mariage n'est pas un empêchement à la sanctification. Je suis persuadée que les monastères, les couvents sont remplis de personnes médiocres, qui sont restées médiocres. Et je suis persuadée que beaucoup de couples ont atteint une haute sainteté. Et aujourd'hui, nous devons reconnaître cette haute sainteté. Parce que le mariage, c'est le don de soi, c'est l'amour qui se donne jour après jour, hein, et qui permet de donner la vie et de donner l'amour. Le mariage n'est pas toujours simple, n'est pas toujours facile, et il y a des martyrs du mariage. Nous avons des couples harmonieux où l'épouse convertit son époux, parfois l'inverse, où l'époux convertit son épouse, mais il y a parfois des mariages où il reste de grandes souffrances et qui sont un vrai martyr. Ainsi, Sainte Élisabeth du Portugal, mariée au roi Denis du Portugal, donc une reine dans son palais, on pourrait croire que tout baigne, eh bien non, tout baigne pas, parce que Denis est un homme, tout roi qu'il est, il ne se maîtrise pas. Il ne maîtrise pas ses passions. C'est un homme violent, c'est un homme qui, quand il a envie de quelque chose, le prend. Il ne respecte pas sa femme, il prend des maîtresses. Non seulement il prend des maîtresses, mais il les impose à la cour, comme Louis XIV le faisait. Louis XIV imposait à son épouse ses maîtresses. Le roi Denis du Portugal fait la même chose. Donc Élisabeth est humiliée devant tous. Et il a des enfants avec ses maîtresses, et quand il s'est lassé des maîtresses, il les renvoie, mais les gamins, il les garde à la cour, et qui doit les élever? Élisabeth. Et elle fait cela avec beaucoup d'amour. Ses enfants ne sont pas responsables de ce qui s'est passé, elle les aime comme ses propres enfants. Avec beaucoup d'amour, elle ne leur fait pas payer, ils n'y sont pour rien. Mais au milieu de cette cour dissolue, puisque les autres seigneurs, bah, ils en profitent, ils prennent exemple sur le roi, hein, quand le mauvais exemple vient de haut, et la reine, elle, eh bien, elle donne l'exemple opposé. Un exemple d'une vie simple, d'une vie austère, d'une vie priante, d'une vie droite. Et elle finit par gagner le cœur de son mari. À la fin, qui finit par lui demander pardon et qui meurt paisiblement dans la pénitence, qui demande vraiment pardon à sa femme. Mais malheureusement, les enfants qu'il a eus, eh ben, ils ont pris exemple sur leur père, et voilà que deux des fils du roi Denis et d'Élisabeth se battent pour la couronne, sont prêts à s'entretuer pour devenir roi. À leur tour, ils ont pris exemple sur leur père, et Élisabeth prie, supplie, pleure jusqu'à ce que ses fils finissent par se réconcilier, alors, et que l'aîné ait la couronne et que l'autre renonce à se battre avec son frère, parce que ça ne peut apporter que le malheur dans tout le royaume, et elle se retire ensuite dans un monastère pour continuer à prier pour ses fils qui en ont bien besoin. Il n'y a pas que les femmes qui souffrent dans le mariage. Il y en a d'autres aussi, des hommes aussi. Ainsi, Paul le Simple. Paul était un paysan, un agriculteur qui vivait en Égypte et qui était chrétien, mais vraiment un chrétien de base, hein. Alors là, nous sommes au tout premier siècle de l'Église, à l'époque du grand saint Antoine, à l'époque du grand Arsène, des pères du désert. Voilà que Paul est un paysan d'Égypte et il s'est marié sur le tard. Et voilà qu'il arrive à l'âge, à l'époque c'était un vieillard, mais il avait peut-être 50 ans. Hein. Voilà qu'il a une jeune épouse. Une jeune épouse, il n'y a pas d'enfant apparemment. Et il rentre un jour un peu trop tôt de son travail et il trouve sa jeune épouse en galante compagnie. Déjà, il avait certainement quelques soupçons parce qu'elle n'était pas très gentille, elle n'était pas très sympa. Alors, au lieu de se mettre en colère, lui qui était quand même un homme fort, il dit à l'homme qui lui a pris son épouse, il lui a dit « Écoute, garde-la, occupe-toi bien d'elle, moi on ne me reverra plus jamais ici. » Et il s'en va. Il s'enfonce dans le désert et il arrive jusque à la cabane de saint Antoine du désert, qui vit dans le désert depuis longtemps. Et Paul arrive, il se prosterne devant Antoine, qui lui dit « Que veux-tu » Et Paul lui dit « Je voudrais être moine comme toi. » Antoine le fait un peu parler, il lui dit « Mais c'est pas possible, tu es trop vieux, tu as l'habitude de vivre comme un laïc, tu pourras jamais vivre. Non, non, je veux pas de toi. » Et Antoine ferme la porte de sa cellule. Le lendemain matin, quand il ouvre la porte, il y a Paul qui est là. Antoine fait comme s'il ne voyait pas. Il va chercher de l'eau, Paul le suit, il ramasse du bois, Paul le fait pareil, et Paul fait tout, tout, tout, il le suit comme son ombre. Voilà pourquoi on l'appelait Paul le simple. Parce que c'est comme s'il était, voilà, il est simple. Et il suit Antoine tellement que Antoine finit par lui dire « Bon, d'accord, tu peux rester avec moi. » Et Paul le simple va arriver à une haute sainteté jusqu'à devenir lui-même un père spirituel et il a été béatifié, canonisé. Donc voilà, un martyr du mariage qui s'est enfui dans le désert à la suite de saint Antoine. Alors il y a un autre saint patron des gens mal mariés, hein, pour ne pas employer un terme plus grossier, qui a été littéralement assassiné par son épouse. Voilà. Donc il s'appelle de Saint-Jean-Gou. Saint-Jean-Gou, il y a un petit village qui existe en Bourgogne. Eh bien, c'est un soldat. On raconte qu'il était au temps de Pépin le Bref, et il était comte de Varennes, et voilà, il habitait en Bourgogne. Et en fait, rentré de la guerre, il trouve sa femme au château. Il avait épousé une femme très belle qui profitait des absences de son mari pour avoir des amants, des aventures, etc. Et voilà qu'au retour d'une de ses expéditions, Jean Gou apprend par l'un de ses proches que son épouse a été vraiment très très volage et donc qu'il est un époux malheureux. Jean Gou ne veut pas croire à tout ce qu'on lui dit, et alors on lui dit « mais fais attention parce que l'un des amants de ta femme est dangereux », Jean Gou refuse de le croire. Et il rentre, il parle à sa femme et celle-ci se met à pleurer, elle lui supplie que c'est pas vrai et qu'elle l'aimera toujours. Et donc, avec confiance, Jean Gou reste auprès de sa femme qui finit par l'assassiner. Donc il est un martyr du mariage, un martyr de la confiance. Parce qu'à l'époque, une femme accusée d'adultère, elle aurait dû être jugée et condamnée. Eh bien non, il préfère la croire et mourir plutôt que de la croire menteuse. Donc ça c'est un bel exemple, donc c'est le patron des époux malheureux, Saint Jean Gou. Voilà. Alors il y a parfois des personnes dans le mariage qui sont accusées injustement. Et voilà une jeune femme accusée injustement d'adultère. Ça se passe au Puy-en-Velay. Et elle jure qu'elle est innocente, qu'elle n'a jamais trompé son mari, qu'elle est tout à fait innocente de ce dont on l'accuse. Et on a recours au jugement de Dieu. Le jugement de Dieu, c'était une épreuve terrible. Il n'y avait que Dieu qui pouvait vous en sortir. On vous plongeait dans l'huile bouillante. Donc, on exigeait de Dieu un miracle. Bon, alors en l'occurrence, le jugement de Dieu, c'est la faire monter en haut du rocher Saint-Michel d'Aiguille. Pour ceux qui connaissent le Puy-en-Velay, il y a plusieurs rochers. Donc là, il y a une petite chapelle dédiée à Saint-Michel. Et on l'a fait monter tout en haut de ce rocher. Il y a un à-pic de 100 mètres et on la jette. Elle arrive intacte. Le jugement de Dieu a prouvé son innocence. Donc, elle arrive intacte. Et voilà qu'il y a des personnes qui disent « Non, c'est un hasard, il faut recommencer. » Bien, on la remonte en haut. On la jette de nouveau. Elle arrive intacte. Mais là, qu'est-ce qui se passe dans sa tête? Elle dit « Regardez ce que je sais faire !» Elle remonte et elle se jette. Et qu'est-ce qui se passe? Elle s'écrase. Pourquoi? Parce que les deux premières fois, elle avait fait, c'était Dieu, et là, c'est de l'orgueil. Et Dieu, il n'aime pas l'orgueil. Il n'aime pas l'orgueil. Dieu, il aime les âmes simples et on ne s'empare pas des dons de Dieu. Voilà donc l'histoire de cette pauvre femme. Si elle avait fait confiance, ça ne lui serait pas arrivé.
1: Elle a reconnu qu'elle était
0: innocente. Oui, mais la troisième fois, elle s'est jetée de son propre chef par orgueil. Voilà. Donc c'est assez dommage. Hein. On pourrait vraiment croire que c'est dommage. Qui pourrait encore être un saint qui est tout à fait qui s'est sanctifié dans le mariage? Eh bien, évidemment, le roi Saint Louis. Nous avons comme exemple dans l'histoire de France le couple très disparate en fait, formé par Saint Louis et Marguerite de Provence. Saint Louis devenu roi tout petit du fait de la mort de son père, dont la mère Blanche de Castille assure la régence du royaume et qui élève son fils dans une grande piété un peu rigide. Et puis elle lui choisit une princesse. À l'époque, on n'avait pas bien le choix. Elle choisit une jeune princesse, Marguerite de Provence, qui est en fait très jolie, mais aussi très coquette, très volage. Ils sont un peu à l'opposé l'un de l'autre. Hein. Mais les débuts du mariage sont très heureux. D'ailleurs, le mariage sera heureux, hein, mais ça leur demande à tous les deux un effort. Et donc, dès les débuts de leur mariage, Saint Louis, très amoureux de sa jeune épouse, mais alors surveillé par la belle-mère d'une façon affreuse. On dit que la nuit de noces, Blanche de Castille attendait derrière la porte et qu'elle est entrée dans la chambre pour retirer son fils du lit de son épouse. Donc c'était vraiment le poison de belle-mère dans toute sa splendeur. Et alors le pauvre Saint-Louis, quand il voulait retrouver sa femme, il avait, avec les gardes, il se mettait au milieu d'un couloir, un garde au bout d'un couloir, l'autre garde au bout d'un couloir, comme ça il était tranquille un peu pour avoir sa femme. Et quand la reine-mère se pointait, les gardes tapaient leurs armes contre le mur, donc aussitôt, plut, il est... C'était un vrai poison de belle-mère. Donc un mariage d'amour, mais très vite, Saint-Louis, ils sont déçus l'un de l'autre, parce que Saint-Louis aimerait partager sa foi, la profondeur de ce qu'il vit avec Marguerite, mais elle, ça l'intéresse pas beaucoup, puis elle est déçue parce qu'elle est reine, alors elle s'habille super bien et tout ça, mais lui, il est toujours habillé comme un pauvre, donc ils sont un peu déçus l'un de l'autre. Parce que, voilà, chacun a des goûts très différents. C'est quand même un couple harmonieux, ils ont 9 enfants, et Marguerite se montre extrêmement courageuse. Quand son mari part à la croisade, elle assure la régence du royaume, elle vient avec lui pour une croisade, elle accouche même au pied de Damiette d'un petit Jean Tristan. Tristan parce que le roi est prisonnier et donc voilà, elle est très courageuse, mais c'est un couple où il y a certainement eu de la souffrance parce qu'il y avait tellement de différences entre eux, mais un couple qui est resté harmonieux et très respectueux l'un de l'autre. Et je crois que dans le mariage, comme dans la vie communautaire, comme dans toute relation, parfois il y a des antagonismes. Parfois, il y a des choses irréductibles, mais l'amour peut passer au-dessus. Vous voyez ce que je veux dire? Par le respect, par la prévenance mutuelle, par la délicatesse de l'amour. Et Saint Louis disait à sa femme, quand elle lui disait « Mais enfin, comme roi, vous pourriez vous habiller plus richement. » Il lui disait « Ma chère épouse, d'accord. » Je m'habillerai plus richement, mais je vous fais une proposition à condition que vous vous habillez plus simplement. Comme elle n'en avait pas envie, finalement, elle a gardé ses habits et lui gardait les siens. C'est vrai que Saint-Louis poussait vraiment l'austérité à un point qui était difficilement supportable pour son épouse. Il avait quand même des chaussures qui paraissaient belles, mais qu'est-ce qu'il faisait? Il en découpait la semelle. Et en fait, il avait des belles chaussures fourrées, et en fait, il marchait pieds nus sous ses chaussures fourrées. Donc ça, oui, c'est touchant, hein. Il se levait parfois pour prier la nuit sur le carrelage de sa chambre. Voilà, donc c'est vrai qu'il avait une vocation tout à fait d'ascèse forte, et en même temps, il était un époux attentif, un père très aimant. Pour certaines personnes, le mariage est aussi une voie de, comment je dirais, d'abandon de leurs propres idées, de leur propre volonté. Ainsi, l'empereur Saint-Henri, qui s'est trouvé empereur du Saint-Empire romain germanique alors qu'il n'en avait pas la moindre envie, on lui a mis la couronne sur la tête et il s'est trouvé là, à un moment où il fallait absolument quelqu'un de pacifique, sinon c'était des occasions de guerre et tout ça, donc tout le monde le suppliait de garder la couronne alors qu'il n'en avait pas la moindre envie. Il ne désirait qu'une chose, c'était entrer au monastère. Et voilà qu'un jour, avant son mariage, il est avec ses armées et ses armées campent à côté d'un monastère. Il va frapper au monastère et il demande à être reçu jusqu'au lendemain et à vivre comme l'un des moines. Et alors il est heureux comme tout, il a une cellule, il est avec les moines. Et le lendemain, il supplie le père abbé en lui disant « Gardez-moi, je vous en supplie, gardez-moi comme moine dans le monastère ». Alors le père abbé, qui n'était pas bête, et il lui dit « Êtes-vous capable d'obéir ?»« Ah oui, je vous obéirai en tout. Eh bien, je vous ordonne de retrouver votre couronne, votre armée, au nom de la sainte obéissance. Reprenez votre état droit. » Et en pleurant, Henri est reparti. Alors, un jeune empereur si pieux, il fallait le marier, absolument, c'était indispensable. Et il s'est marié avec une jeune princesse, Cunégonde. Et en fait, il se trouve qu'ils avaient les mêmes désirs, tous les deux. Un peu comme Saint Joseph et la Vierge Marie. Elle aussi a été mariée alors qu'elle souhaitait être consacrée. Et sa famille l'a forcée à se marier. Et tous les deux priaient beaucoup. Et en fait, ils ont été très très heureux de se rendre compte qu'ils portaient la même chose. Et ils ont pu vivre leur mariage dans la chasteté. C'est un mariage tout à fait particulier, c'est pas un modèle pour un mariage, mais n'empêche que c'est beau de voir que dans des situations comme cela extrêmes, où les personnes ne sont pas libres, ils ont pu trouver une façon de vivre qui les a aidés, parce que c'est pas facile. Est-ce que Saint Louis a été influencé par un moine ? Ben, il avait des pères spirituels, c'est évident qu'il était très... il avait des confesseurs, des pères spirituels. Sa sœur Isabelle, la sœur de Saint Louis, Isabelle, qui lui ressemblait beaucoup, donc elle était blonde et fine et très jolie, sa sœur a pu réaliser l'idéal que Saint Louis n'avait pas pu réaliser. Il a essayé de la marier parce que la sœur du roi de France, c'était une alliance intéressante, et d'ailleurs même l'empereur du Saint-Empire romain germanique voulait l'épouser. Et quand Louis propose ça à sa sœur Isabelle, elle fond en larmes et elle lui dit ne m'imposez pas ça, ma vocation c'est vraiment de me donner au Seigneur. Et Louis, il n'a pas insisté parce qu'il comprenait trop sa sœur. Il comprenait sa sœur et elle a fini par fonder le monastère des Clarisses de Longchamp. Et elle s'est retirée au monastère des Clarisses de Longchamp. Longchamp, c'est à côté de Paris, l'hippodrome de Longchamp. Et elle n'a pas pu vivre la vocation des Clarisses totalement parce qu'elle avait une santé trop, trop fragile, mais elle vivait dans le monastère autant qu'elle le pouvait. La pauvreté et la vie de prière des Clarisses. Alors un autre couple tout à fait particulier aussi, et qui pourrait nous paraître scandaleux, c'est Saint Nicolas de Flux et Dorothée. Nicolas de Flux, on se pose vraiment la question, qu'est-ce qui lui a passé par la tête pour que, à 50 ans, alors que son dernier-né venait de naître, il quitte son épouse pour aller vivre dans un ermitage. C'est très curieux. Et j'espère qu'on va pouvoir canoniser Dorothée, parce qu'elle mérite vraiment. Je dirais que dans le couple, c'est elle la plus sainte. Mais on ne peut pas accuser Nicolas. Il y avait quelque chose en lui qui brûlait, qui désirait vraiment se consacrer à Dieu. Et il souffrait de ne pas pouvoir le faire. Alors on pourrait se poser la question, pourquoi il s'est marié? Pourquoi il a eu 10 enfants? Pourquoi est-ce qu'il a attendu jusque-là, etc. C'est très mystérieux. Mais on peut constater que Dieu a béni, puisque il y a quelque chose d'étonnant. À partir du moment où, avec l'accord de Dorothée et de leurs grands-enfants, ils avaient des fils suffisamment grands, de 20 ans, pour pouvoir assumer l'exploitation et accompagner Dorothée. Eh bien, à partir du moment où Nicolas a quitté Dorothée et la maison familiale, il n'a plus jamais, jusqu'à sa mort 20 ans plus tard, ni mangé ni bu. Très étonnant, hein ? Donc là, on a, je dirais, une confirmation divine. Là, il y a vraiment quelque chose de très fort. Alors, dans un premier temps, Nicolas était persuadé qu'il devrait partir très loin. Donc, il a commencé à marcher, à marcher, à marcher. Puis, en fait, il a rencontré des obstacles. Il y avait des troubles, il y avait des bandes de soldats. En fait, très curieusement, il a rencontré une personne, une autre. L'Esprit Saint l'a finalement ramené jusque un ravin qui est pratiquement sous sa maison, quoi. Et c'est là qu'il s'est installé et qu'il est resté vivant, donc n'ayant pas besoin ni de manger ni de boire, il y avait quand même un torrent, très très étonnant, construisant là une petite cabane et vivant dans la prière. Et petit à petit, les gens sont venus le voir, lui demander conseil, et il a donné des conseils extrêmement importants, lui qui ne savait ni lire ni écrire, qui ont fait de lui le patron de la Suisse moderne. Parce qu'il y avait à ce moment-là, nous sommes à l'époque de Charles le Téméraire, des grandes, il y a beaucoup de guerres, la Suisse est au milieu des guerres entre le duc de Bourgogne, la France, l'empereur Germain. Bon, il y a vraiment, la Suisse est convoitée et les cantons suisses sont un peu attirés les uns les autres par les grandes puissances. Un émissaire. Il y a à ce moment-là une rencontre des différents responsables des cantons suisses, et voyant que rien ne se décide, que c'est l'explosion qui va se passer, un prêtre quitte l'assemblée de nuit, va jusque chez Nicolas dans son ermitage et revient au petit matin avec les consignes de Nicolas de Flux, rester unis, renoncer aux alliances étrangères et ne cherchez pas la grandeur, rester unis. Cela fait l'unité de la Suisse d'aujourd'hui. Saint Nicolas de Flux est le patron de la Suisse moderne. Donc nous avons des fruits très beaux. Quant au fait qu'il ne mangeait pas, il y a évidemment, on n'arrivait pas à le croire, des personnes, on l'a surveillé, hein, on a surveillé toutes les allées-venues, on fouillait tous les gens qui venaient le visiter pour voir s'il était ravitaillé en secret, on a fait des fouilles pour voir s'il n'avait pas des cachets, donc on a vraiment pu constater qu'il ne mangeait pas. Voilà, donc ça c'est très étonnant comme vocation, et voilà, et Dorothée mérite vraiment d'être canonisée pour avoir accueilli la vocation de son époux, pour lui avoir permis de partir. C'est un véritable héroïsme, une sainteté, oui, qu'on ne comprend pas. Voilà, Marthe Robin également ne mangeait pas ni ne buvait, mais Marthe était malade, couchée, enfin c'était... Nicolas était un paysan robuste qui travaillait et puis qui tout d'un coup a changé complètement de vie. Nicolas aussi recevait de temps en temps l'Eucharistie, pas tous les jours, mais un prêtre s'est installé à côté de chez lui et célébrait l'Eucharistie pour lui tous les jours. Oui, tout à fait. Cyprien et Daphrose, mais bien sûr, j'espère qu'ils seront béatifiés. Leur procès est en cours. Donc c'est un couple du Rwanda, qui est tout récent, puisqu'ils faisaient partie de la communauté de l'Emmanuel, qu'ils étaient Hutu et Tutsi. Et donc, comme tel, au moment où au Rwanda, il y a eu cette effroyable... massacre, guerre civile, guerre, massacre inter ou tout-tout-si, Cyprien et Daphrose ont évidemment choisi la paix, et j'ai une amie qui est de la communauté de l'Emmanuel qui me dit que ils étaient au téléphone avec des frères et sœurs de l'Emmanuel, et ils leur au moment où les assaillants sont rentrés chez eux, ils étaient réunis, ils priaient avec d'autres chrétiens. et ils étaient au téléphone et ils ont dit, ça y est, ils viennent nous chercher, priez pour nous. Donc ça doit être terrible pour les frères et sœurs qui étaient au téléphone et qui savaient que, voilà, qui ont littéralement assisté au massacre. Donc ils ont été massacrés. Et pas seulement victime, mais je dirais victime offerte. Parce que le martyr, c'est celui qui pourrait sauver sa peau, à condition de fuir, renier sa foi, choisir, voilà. Et celui qui offre sa vie, eh bien, celui qui n'est pas seulement assassiné, mais qui offre sa vie librement, voilà, il est martyr. Par amour. Et ça, c'est très beau. Et j'espère que Cyprien et Daphrose seront proclamés saints parce que sont morts ensemble et, ouais, pour la paix, pour le Rwanda, pour l'Afrique. Ouais. Un autre couple, Hutu Tutsi, qui a été emporté dans la tourmente, c'est une des voyantes de Kibeho, au Rwanda, Marie-Claire, qui elle-même était Hutu, je pense, qui a épousé un Tutsi. Et non, c'est l'inverse. Elle était Tutsi, elle a épousé un Hutu, et son mari a été emmené, certainement pour être massacré, et elle a cherché à le rejoindre, à le retrouver, et elle a disparu. Donc ils ont été tous les deux massacrés parce qu'elle a essayé de retrouver son mari et de le sauver. Tant de saints inconnus, tant de saints couples inconnus, et il faut qu'on les exhume, il faut qu'on les sorte. Hein. L'histoire de Saint Jean Bosco. Au moment où il va devenir prêtre, sa maman lui montre son alliance et lui dit « Mon petit Jean, si aujourd'hui tu es prêtre, c'est grâce à ça. » N'est-ce pas? C'est le mariage. Et un saint mariage qui produit deux saints prêtres. C'est très important. Et elle dit aussi à son fils « Je préférerais que tu sois un bon père de famille plutôt qu'un mauvais prêtre. » Il n'y a pas de vocation en soi supérieure, et voilà, non. Il y a vivre pleinement sa vocation. Ça, c'est important, c'est le plus important. Je ne sais pas pourquoi, c'est vraiment Vatican II, c'est vraiment le pape Jean-Paul II qui ont remis à l'honneur la sainteté du mariage, où on a découvert que le mariage n'est pas seulement une vocation naturelle, mais que c'est aussi que c'est la demande de l'héroïsme pour vivre pleinement les valeurs du mariage. Et c'est vraiment Jean-Paul II qui l'a mis à l'honneur. Toute cette théologie du corps, toute cette théologie du mariage, c'est très récent, parce que je pense que l'Église, on voit qu'il y a des vagues dans les saints. Et aujourd'hui, la vague porteuse, c'est celle du laïc. Il faut absolument qu'on promeuve la sainteté du laïcat, qu'on montre à quel point elle est belle, elle est nécessaire. Mais parce qu'il y avait tant de gens qui étaient fidèles sans qu'on y fasse attention. Mais aujourd'hui, ça devient tellement difficile, c'est héroïque. Tant que les bases de la société étaient chrétiennes, c'était normal. Aujourd'hui, on se rend compte que ben non, c'est pas si normal que ça. Que ça demande vraiment de la volonté, de l'énergie, de l'héroïsme, de la sainteté.
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irrésistiblement. Quand je goûte du beau, j'ai envie de faire du beau. Pas vous? Quand j'entends d'excellents musiciens comme ceux de notre festival, je suis plein d'admiration et je me dis que j'aimerais jouer d'un instrument ou chanter comme ils savent si bien le faire. Ce n'est pas seulement la technique qui me touche et m'attire, c'est surtout la beauté. En goûtant du beau, on a envie de faire du beau, vous ne trouvez pas? Alors, en entendant les musiciens faire du beau, j'ai envie de leur demander « Apprenez-moi la musique ». Comme les disciples qui demandent aujourd'hui à Jésus « Apprends-nous à prier ». Un grand désir jaillit de leur cœur. Pourquoi ? Parce qu'ils ont vu Jésus prier. Ça devait être tellement beau de voir Jésus en prière. Peut-être le plus bel acte qu'on ait jamais vu sur cette terre, Jésus en prière. Devant tant de beauté, il n'est pas étonnant que les disciples aient eux aussi le désir de faire du beau en priant. Ils ont envie de prier beau. Alors ils demandent à Jésus de leur apprendre à prier. Comme lui-même, prie le Père dans l'esprit, une prière de toute beauté. Tiens, la beauté, n'est-ce pas justement cela l'essentiel de notre prière? Non pas une prière pour convaincre Dieu, car lui-même l'a promis. Demandez, on vous donnera. Nous n'avons pas à prier de manière inquiète, pas plus qu'à chercher des arguments persuasifs pour espérer fléchir le cœur de Dieu. Non. Je crois plutôt que nous avons à prier pour faire du beau comme le Seigneur lui-même est beau et fait du beau. Et c'est ce désir de beauté dont il peut se saisir comme notre plus belle offrande pour exaucer nos prières. Sincèrement, vous qui étiez là ces derniers jours, tout au long de cette semaine de festival, c'était beau de vous voir prier. Pendant l'adoration ou le chapelet, à la messe ou au cours des veillées, par la louange ou la supplication, qu'est-ce que c'était beau de vous voir en prière. De même pour vous qui nous avez rejoints ce dimanche depuis le début de cette Eucharistie, c'est beau de vous voir prier, en chantant, en demandant pardon, en proclamant la gloire de Dieu, en écoutant sa parole. Qu'est-ce que c'est beau de vous regarder. On a de la chance, nous, d'être là. On vous voit prier. Et forcément, on se dit, Dieu que c'est beau. Alors bien sûr, ce qui se vit dans le cœur doit être beau. Mais ce qui se vit dans l'assemblée doit l'être tout autant. Et vous avez tous la mission d'y veiller. Faire ensemble du beau. Faire de notre prière commune une œuvre belle. Ce devoir incombe à chacune et chacun d'entre nous et à nous tous ensemble. Et donc ce grand désir ne doit jamais nous quitter. Quelles que soient les modalités et les temps de nos prières, faire du beau en priant. Voyez, face à toutes les laideurs du monde, nous avons là une force de résistance, la beauté de notre prière. Face à tout ce qu'il y a d'abject dans nos propres péchés, nous avons là une force de résilience, notre prière personnelle et communautaire qui harmonise toujours davantage nos âmes et le monde à la beauté de Dieu. Alors bien sûr, une fois rentré chez vous, vous n'aurez plus forcément la beauté du cadre de montagne qui nous environne, vous n'aurez plus la beauté des chants du festival et de la communauté des sœurs, vous n'aurez pas la beauté de décoration de ce chapiteau, ni la beauté d'être réunis ensemble ici pour former un seul cœur, mais il vous restera la beauté de la prière. Où que vous alliez, quoi que vous fassiez, il vous restera cette force de résistance à la laideur qu'est la beauté de la prière. Et voyez, quand on prend vraiment conscience de cela, l'évidence s'impose à nous. On ne va pas prier seulement quand on en a envie. On ne va pas prier parce qu'on a du temps, ou parce qu'on en a besoin, ou parce qu'un événement rend tout à coup la prière plus urgente. Non, on va prier pour glorifier la beauté de Dieu et pour faire de la beauté avec lui. Voyez, notre prière devient alors ce canal privilégié pour que la beauté divine se répande dans le monde et que la beauté humaine rejoigne celle du ciel. Et voyez, quelles qu'en soient les modalités, notre prière est belle parce qu'elle veut laisser passer le beau.
Elle console et guérit, elle raffermit et rassure, elle ouvre des voies nouvelles et unit dans la communion de l'Église. La prière fait du beau parce qu'elle fait battre nos cœurs un peu plus à chaque fois au rythme du cœur beau de Jésus. Alors le Seigneur nous appelle tous, frères et sœurs, à prier comme un prolongement de sa beauté à lui. Ça vous dit ? Ah, devant tant d'enthousiasme. Je vais vous proposer qu'on prenne ensemble aujourd'hui un engagement de prière. Attention, non pas quantitatif, ni par une modalité particulière, ça c'est au discernement de chacun, mais je vous propose qu'ensemble, nous prenions aujourd'hui l'engagement de prier beau.

manquons de prendre le temps de recevoir. Nous voulons faire de manière parfois obsessionnelle dans toute notre vie et même dans la prière. D'où cette question essentielle à la vie spirituelle. Prenez-vous vraiment le temps de recevoir? C'est indispensable pour faire de nos prières des œuvres d'art. Et puis un artiste, c'est aussi quelqu'un qui arrive à concilier son intelligence, son expérience et son affectivité. Pour prier beau, n'est-ce pas ce à quoi nous devons veiller nous aussi? Concilier la raison, l'expérience et l'affectivité, en ne laissant pas de côté notre part affective, émotionnelle, intuitive, mais en n'abdiquant pas non plus notre raison ni notre attention à ce que notre expérience grandisse au fur et à mesure du temps. Voyez, une prière sera d'autant plus belle qu'elle harmonisera toujours plus les différentes composantes de notre être au lieu d'en négliger certains. Cette semaine, au cours du festival, nous avons prié beau parce que c'est tout notre être qui s'est mis à prier. Pas seulement notre âme, mais notre corps aussi, et le corps que nous formons ensemble. Et cette prière, nous avons veillé à ce qu'elle ne soit pas simplement une expression affective, parce que finalement, ça pourrait rester très superficiel. Donc on a laissé cette prière s'ancrer profondément en nous, rejoindre notre intelligence, notre parcours de vie et ce que l'Église nous enseigne. Ainsi, nous pouvons être des artistes de la prière. Troisième piste pour faire de notre prière une œuvre d'art, c'est d'être à l'écoute de ce qu'il y a d'original en nous. Vous savez, il n'y a pas d'artiste sans originalité. Sinon, on parle d'un copiste. Pour être des artistes priants, il ne faut donc pas avoir peur de laisser s'exprimer ce qu'il y a en nous d'original, d'unique. Tiens d'ailleurs, vous pourriez peut-être discerner ici, sous le regard de la Vierge Marie, ce qui fait votre originalité, et spécifiquement votre originalité de prière. Vous y découvrirez certainement la vocation unique et incomparable que le Seigneur vous a confiée. Être des artistes, des originaux. Peu importe si on apparaît un peu trop originaux aux yeux du monde. Et puis, dernière piste pour faire de nos prières des œuvres d'art, en fait, c'est prendre conscience qu'un artiste n'est jamais artiste tout seul. Son désir de faire du beau est toujours un désir de s'harmoniser à la beauté qui l'entoure et de la communiquer aux autres. Ainsi, ici, dans les Hautes-Alpes, quand on voit les belles montagnes, c'est comme si elles s'offraient à nous pour nous dire « Ça vous dit d'être beau avec nous ?» Quand on voit des marmottes se balader dans les montagnes, on les entend presque nous crier aussi « Ça vous dit d'être beau et belle avec nous ?» Et si la montagne répond à sa vocation de beauté par sa majesté, et si la marmotte répond à sa vocation de beauté en vivant sa vie de marmotte, l'être humain, lui, accomplit sa vocation à la beauté, d'abord dans la prière, en communion avec les autres. Bien sûr, c'est la charité qui est l'expression extérieure la plus manifeste de la beauté humaine. Mais la prière en est le fondement, permettant de tout rattacher à la source de la beauté et de vivre vraiment en communion de beauté. Alors vous qui partez aujourd'hui du Festival Marial, comme vous qui êtes montés au lot ce dimanche, ou qui êtes unis à nous par les moyens de communication, tous nous pouvons rendre notre monde plus beau par notre prière belle. Il y a quantité de manières d'y contribuer, bien sûr, depuis l'attention aux plus pauvres, jusqu'à la démarche artistique, la fidélité aux engagements, l'affirmation des convictions. Tout cela rend notre Église et notre monde plus beau. Mais en voyant Jésus prier et en lui demandant « Apprends-nous à prier », les disciples nous font comprendre que la beauté d'entre les beautés, la source de la beauté, c'est de prier beau comme Jésus. Comme Jésus, avec Jésus, tous ensemble, dans la communion de l'Église. Impossible alors de jamais nous lasser de prier. Impossible de renoncer à prier. Impossible de dire « Désolé, moi je n'ai pas le temps ». On a toujours le temps de faire du beau. Et si on ne l'a pas, c'est qu'il faut revoir les priorités de la vie. Nous avons toujours le temps de faire du beau. À chaque fois se concrétise la parole du psaume 26 que vous pourriez vous répéter sur votre chemin de retour. Une chose que je demande. S'il fallait demander une seule chose au Seigneur de toute votre vie, tiens, qu'est-ce que ce serait ? Une seule chose que je demande, dit le psalmiste, habiter.

la maison du Seigneur tous les jours de ma vie pour admirer le Seigneur dans sa beauté et m'attacher à lui. Admirer le Seigneur dans sa beauté et m'attacher à lui, c'est cela prier. Et prier ainsi, Dieu que c'est beau. Amen.

Le Seigneur fera disparaître le voile de deuil qui enveloppe tous les peuples et le linceul qui couvre toutes les nations. Isaïe 25, 7.

Bonjour à tous et très heureux de vous retrouver dans ce beau contexte de ce sanctuaire Notre-Dame-du-Lot pour pouvoir ensemble plus mieux approfondir cette dimension, cette place de l'adoration eucharistique dans notre vie chrétienne. C'est un des grands enjeux aujourd'hui, je dirais, dans notre manière de vivre notre relation en Christ, de pouvoir approfondir la place, la grâce de l'Eucharistie. L'adoration rappelle Jésus, qui est présent dans le Saint-Sacrement de l'autel, et elle aussi appelle Jésus, nous invite à l'accueillir de manière encore plus personnelle. Je citerai volontiers cette phrase du cardinal Bergoglio, qui est futur pape François, qu'il disait en 2008 déjà dans une catéchèse à l'occasion du congrès eucharistique international de Québec, auquel j'avais eu la joie de participer. Il disait « Jésus-Christ a confié à l'Église l'actualisation permanente du mystère pascal. Par ce don, il a institué une mystérieuse contemporanéité entre le trium pascal et la vie ecclésiale. » Et ce, tout au cours des siècles. Chaque fois que nous célébrons le Saint-Mystère, les sources de l'Église sont anticipées, concentrées dans l'Eucharistie. C'est à travers ce don que le Seigneur institue cette mystérieuse contemporanéité entre lui et le passage des siècles. Oui, l'Eucharistie, c'est l'actualité de la présence de Dieu. C'est Jésus qui se rend présent à nous-mêmes, à nos vies, à la vie de l'Église. L'Église traverse les siècles, mais ce qui est le ressort du mystère d'Église, c'est l'Eucharistie, qui en est son centre et son sommet, comme le rappelle le Concile. La célébration de l'Eucharistie nous place au pied de la croix. Et l'adoration prolonge cette contemplation. Le pape Benoît XVI, dans son exhortation apostolique sur le sacrement de l'amour, soulignait ce lien entre célébration et adoration eucharistique. Je le cite, « Que personne ne mange cette chair sans d'abord l'adorer. Nous pécherions si nous ne l'adorions pas. » disait-il. Et il citait saint Augustin, « L'acte d'adoration en dehors de la messe prolonge, intensifie ce qui est réalisé durant la célébration eucharistique. » Donc le fait de pouvoir adorer le Saint-Sacrement, en quelque sorte, c'est absorber le mystère qui est infiniment grand de cette présence du Christ, qui nous excède, qui nous dépasse, de pouvoir l'accueillir, l'intégrer, l'intérioriser, l'assumer. L'adoration est un mémorial. Mais quand je dis mémorial, ça ne veut pas dire un acte passé. Il faut distinguer la mémoire du souvenir. Le souvenir, lorsque on se rappelle des choses. Mais le mémorial, c'est des choses qui ont eu lieu dans l'histoire, trouvent toute leur actualité aujourd'hui, prennent sens aujourd'hui encore. Le croyant, pour ne pas être un glouton, il a besoin d'un moment, je dirais, d'absorption, d'intégration de ce qu'il... de ce qu'il est en train de vivre. C'est la raison pour laquelle il pourrait y avoir une dimension purement consommatrice dans l'Eucharistie. Nous ne sommes pas amenés à être des gloutons. Nous sommes amenés, à partir de ce que nous recevons, d'abord nous préparer à accueillir ce qu'on va recevoir, et ensuite, par l'adoration, en prolongeant l'acte de consommation, de faire en sorte que ce que nous avons reçu de la présence du Seigneur prenne en nous
toutes les dimensions de notre être. Tout c'est Jésus se donne dans l'Eucharistie et le Seigneur veut, par l'Eucharistie, rejoindre toutes les dimensions aussi de notre être, toutes les composantes de notre histoire, toucher notre sensibilité, notre intelligence, notre raison. C'est la raison pour laquelle l'Eucharistie, l'adoration eucharistique, j'allais dire, est absolument nécessaire, et d'ailleurs c'est requis dans les rituels de la messe, de prendre un temps de silence pour sortir simplement d'une, ce que j'appellerais une dimension consommatrice de l'Eucharistie, mais qu'elle puisse se rayonner, se diffracter dans toutes les dimensions, les composants de notre être, ce qui suppose un temps de silence, un temps, je dirais, d'ingestion, de digestion. L'adoration est la prière du Christ en étant en état d'offrande sacrificielle vis-à-vis de son Père, et ce, pour le salut de l'humanité. L'adoration eucharistique est la prière la plus parfaite que nous puissions faire, puisque c'est la prière du Christ qui s'offre au Père pour le salut du monde. Jésus, dans le Saint-Sacrement, se donne radicalement à nous. Et adorer, qu'est-ce que c'est? Eh bien, c'est se glisser dans cette offrande que Jésus fait de lui-même. Se glisser dans cette offrande qui assume et intègre le don que nous faisons de nous-mêmes, le don de nos vies, de nos difficultés, de notre passé, eh bien, est pris, assumé par le don que Jésus fait de lui-même à son Père. L'Eucharistie rassemble tout le mystère de Jésus, sa vie, sa mort, sa résurrection, et même son retour. Je cite 1 Corinthiens 11, verset 26, « Toutes les fois que vous mangez ce pain, que vous buvez à cette coupe, vous annoncez la mort du Seigneur jusqu'à ce qu'il vienne. » Avec deux éléments qui sont vraiment articulés l'un à l'autre dans l'Eucharistie. Il y a le pain, Jésus dit, « Ceci est mon corps. » Le pain fait allusion à l'incarnation, à ce corps assumé par le Verbe, le pain qui nourrit la chair. Et puis le vin qui fait référence à l'effusion du sang à la Passion, mais aussi au breuvage, à l'ivresse du matin de Pentecôte. Quelque sorte, l'incarnation, et en même temps dans l'Eucharistie, il y a la parousie. Et au fond, c'est toute l'ellipse de l'année liturgique qui est résumée dans l'Eucharistie. Puisque l'année liturgique célèbre Noël, la venue de Dieu en notre chair, le Verbe s'est fait chair, et puis le mystère pascal et la Pentecôte qui annonce la parousie, la fin des temps, la consommation des siècles, avec la Jérusalem céleste vers laquelle nous sommes tendus. Tout le mystère pascal et en même temps tout le mystère de l'incarnation. L'adoration eucharistique est le gage de la victoire du Christ sur la mort. C'est pas simplement la mémoire de ce que Jésus a accompli en donnant sa vie, en venant en notre chair, l'incarnation, et en déposant cette chair dans un tombeau. C'est aussi, pour nous, bien sûr, l'Eucharistie, la victoire du Christ sur la mort, sur la haine, sur le péché. Contempler Jésus présent dans l'Eucharistie, c'est s'appuyer sur cette victoire acquise par le Christ que l'Église propose à notre contemplation, afin qu'à travers nos combats pour l'annonce de l'Évangile, nous trouvions dans le sacrifice rédempteur du Christ la force. L'adoration eucharistique nous place devant la présence immolée de Jésus qui s'offre par amour. L'adoration fixe
Jésus, en quelque sorte, en situation de crise, en cet instant suprême où il pèse de sa vie le salut du monde, où il répond par l'amour offert à la violence qui le frappe. Rappelons-nous qu'au moment où Jésus institue l'Eucharistie, le groupe des disciples se trouve dans le désarroi. Il y a la trahison de Judas, le reniement de Pierre n'est pas loin, l'abandon des autres apôtres ne tardera pas. L'Eucharistie est instituée au sein d'un groupe en plein trouble qui commence à s'éparpiller. L'Eucharistie est placée au cœur de cette crise fondamentale, celle de l'heure du Fils, moment de sa Pâque. Père, Père, pourquoi m'as-tu abandonné ? Ce sentiment de Jésus éprouve, au fond, ce sacrifice ne sert à rien face à l'éloignement des disciples, à la trahison de Judas, au reniement des pierres. L'adoration porte en son essence la trace de cette crise en laquelle se récapitulent toutes les tragédies de l'histoire humaine. Jésus a voulu épouser notre chair, une chair de péché, dira la lettre aux Romains au chapitre 8. Il a expérimenté tout de l'homme sauf le péché. Au fond, Jésus vit un passage à la limite, sous la poussée d'une charité qui le porte jusqu'à l'extrême. Il assume en sa passion toute sa vie et la met sous la meule et le pressoir pour que la chair devienne comestible pour nous, pour la multitude. Au fond, la scène a le contenu du calvaire, et ce, sous la forme du repas pascal. Oui, l'Eucharistie, et c'est là l'adoration eucharistique, et c'est là un point fondateur, c'est vraiment se mettre, entrer, s'insérer dans le mystère pascal, le réactualiser, le réassumer. C'est le centre de notre vie chrétienne, le ressort. Le christianisme est né d'un tombeau qui est devenu un berceau. L'ADN du christianisme, c'est la résurrection. Et il nous faut toujours nous rappeler cela dans notre itinéraire chrétien. Aussi bas qu'on puisse tomber, nous ne pouvons tomber qu'en Dieu et trouver en lui la force, la grâce d'un sursaut, d'un renouveau, d'un redépart. Je pense souvent à ce combat entre Jacob et l'ange. Jacob est blessé dans cette rencontre avec le Christ, avec l'ange. Mais il reçoit un nom nouveau, t'appellera Israël, une identité nouvelle. Et désormais, il va continuer à avancer, mais parce que blessé, en boitant, de chute en chute. Le chrétien avance non pas d'une manière rectiligne, mais de chute, en claudiquant. De la même manière que le temps se déploie à partir de la nuit jusqu'à l'aube, et bien de la même manière, le mystère pascal est vraiment structurant de notre avancée dans notre existence à la suite du Christ. Nous avançons de messe en messe, en nous relevant chaque fois par des Pâques successives. Et c'est le mystère pascal du Christ qui nous aide à vivre ce relèvement, à nous redresser. D'où vraiment la nécessité, j'allais dire ontologique, de l'Eucharistie pour être chrétien jusqu'au bout. Et l'adoration, eh bien nous aide à intégrer, à accueillir, à vivre durablement ce renouveau, le fait de se relever. L'Eucharistie, non seulement c'est l'actualité du mystère pascal, mais c'est aussi l'introduction dans la vie même de Dieu.
L'adoration du Saint-Sacrement de l'autel rapporte notre foi à trois vérités fondamentales, structurantes, unies entre elles. Trois vérités que je rappelle sont les vérités dogmatiques, c'est-à-dire des certitudes de la foi que l'Église énonce. La conception virginale de Jésus par l'action de l'Esprit-Saint, c'est l'incarnation. Deux, la présence réelle de Jésus dans l'Eucharistie, son sacrifice rédempteur pour nous, il a donné sa vie pour nous, et l'Eucharistie en est le signe et le gage. Et enfin, la résurrection du Christ avec son corps glorieux, sa victoire pascale. Ces trois vérités fondatrices de notre foi se nouent entre elles dans l'adoration, qui atteste la présence réelle de Jésus, c'est vraiment Jésus lui-même, en personne, dans l'effectivité de son salut, il a donné sa vie pour moi, et de son entrée dans la gloire céleste qu'il prépare la nôtre. Non, l'adoration non seulement rapporte au Christ, mais aussi nous donne accès au mystère même de Dieu, communion du Père et du Fils dans l'Esprit-Saint. Adorer, c'est en conséquence se glisser dans cette offrande, dans cette prière de Jésus en direction du Père. Prière qui assume, qui intègre le don que nous faisons de nous-mêmes, le don de nos vies, de nos difficultés, de notre passé. Si le ressuscité fonde notre foi, sa présence eucharistique ne peut se réduire à une réalité statique qui conduirait à prendre Dieu simplement comme un objet. L'Eucharistie est un don de Dieu pour la vie du monde. Dans l'Eucharistie, le don de Dieu, c'est lui-même. L'Eucharistie, c'est Dieu donné, Dieu dans l'action même de se donner. Et en cela, Dieu se révèle comme Père, offrant son Fils en partage. C'est l'Eucharistie, c'est le don par excellence de Dieu. Et chaque fois qu'est célébrée l'Eucharistie, en quelque sorte, c'est Dieu qui nous redit et qui actualise ce don. Le sacrifice du Christ est toujours en cours à chaque messe. Pas simplement un événement du passé, c'est il se redonne à nous. Le propre de Dieu, c'est de se donner. Léon Blois qui disait « En Dieu, tout est joie, car en Dieu, tout est don. » Dieu ne peut que se donner. Et donc, dans l'Eucharistie, face à ce don dans lequel nous sommes appelés à nous, à entrer, à donner, même bien, de la même manière que Jésus se donne, il nous dit « Mais donne-toi aussi !» Donne ta vie, moi j'ai donné la mienne, donne la tienne. Et l'Eucharistie n'est pas quelque chose purement statique, nous serons des spectateurs ébahis devant le mystère de Dieu. Nous sommes appelés à participer à cette offrande, à entrer dans l'Eucharistie. Au fond, l'adoration, c'est la digestion spirituelle du don de Dieu. La présence que Jésus a voulu réaliser de lui-même, c'est sous la forme d'un pain. Et ça, c'est très important. On peut dire que l'histoire de l'humanité est structurée par la nourriture. La Genèse, c'est, vous connaissez, la création de l'homme et de la femme, faisant l'homme et la femme à l'image et à la ressemblance de Dieu. Et il y a le péché qui consiste à vouloir manger le fruit défendu, prendre la place de Dieu. Et comme le disait une histoire, c'est la création, c'est un pain, je me rappelle plus le nom. Voilà, une pomme, deux poires. Et beaucoup de pépins. Voilà, donc c'est un peu un récapitulatif du mystère.
Donc ça commence par une nourriture et l'histoire de l'humanité s'achève par le repas des noces de l'agneau. Mais l'ensemble de l'histoire biblique est structuré par des repas. Hein. L'histoire d'Abraham, Moïse aussi, hein, la Pâque. Et puis la vie du Christ dans l'évangile de Jean, par exemple, les 6 repas qui sont structurants de la vie de Jésus. 5 repas dans la vie de la vie de Jésus dans l'évangile de Jean. Cana, chapitre 2, chapitre 6, la multiplication des pains. Ensuite, le repas de Béthanie, l'institution de la Sainte Cène, et puis le repas sur le bord du lac de Tibériade que Jésus prépare après sa résurrection. Oui. Donc les repas, c'est quelque chose qui signifie quelque chose de très important. Hein. Mais il ne s'agit pas simplement, je le disais tout à l'heure, d'être des consommateurs. Il s'agit d'une présence de Dieu qui s'ordonne à la mendication, mais qui nécessite un accueil, qui nécessite une contemplation. Nous ne sommes pas amenés à être des gloutons. Une communauté qui engloutirait tout sur le champ serait, pourrait devenir une secte hermétique, satisfaite de sa propre circularité à huis clos. On le voit dans l'Eucharistie, on garde une réserve eucharistique pour ceux qui n'ont pas pu être là. On conserve un surplus pour la table suivante. On réserve une part pour la personne absente, malade, pour la lui partager. L'importance de l'adoration, c'est, comme le disait Bossuet, de dévorer des yeux son enfant. À la Castille, dans le diocèse de Fréjus-Soulon, il y a cette exploitation viticole, et on sait très bien que celui qui veut acheter un bon vin, certes, va commencer à le goûter, mais aussi, avant, va le dévorer des yeux, regarder les reflets du bon vin dans le verre avant de déguster. Il ne s'agit pas de réduire l'Eucharistie à l'acte de manger avec un assouvissement bestial. Prendre le temps, je dirais, d'accueillir à travers le moment de l'adoration, de nous préparer, de nous disposer à ce repas pascal et ensuite de l'intégrer en soi. Dans l'adoration eucharistique, bien le Saint-Sacrement exposé se livre à notre regard. Et c'est ce qui se passe dans un repas. On ne se contente pas de manger, on regarde l'autre. C'est un temps de convivialité. Le partage du pain permet le partage, l'échange avec les autres. Et c'est de face à face, en regardant l'autre, que l'on va jusqu'au bout de ce que ce partage, cet échange peut signifier. Alors, l'adoration eucharistique permet ce face à face. Pour adorer le Père, le seul chemin est de passer par l'Eucharistie, par la sainte humanité du Christ. Dans l'Eucharistie, Jésus adore son Père. Au tabernacle, Jésus lègue à son Église son offrande éternelle du Père. Il veut nous associer à son adoration. Ainsi, en vénérant le Saint-Sacrement, nous entrons dans l'adoration du Fils pour son Père. Son adoration devient la nôtre. Cette adoration eucharistique, la contemplation du Christ, par lui, devient prière adressée au Père. L'Eucharistie nous renvoie au mystère même du Christ en sa Pâque. L'Eucharistie, je viens de le dire, nous fait rentrer par l'offrande de Jésus dans la vie de Dieu, dans le cœur de Dieu. L'Eucharistie, et c'est un troisième point que je souligne, est un lieu pour nous d'évangélisation. Évangélisation de notre personne. Dans l'adoration, face au corps eucharistique du Christ, corps livré pour la vie du monde,
le croyant agenouillé est invité à offrir son corps en hostie sainte, vivante, agréable à Dieu, comme le dit la lettre aux Romains, chapitre 12. Cette position à genoux exprime notre adhésion à la présence réelle de Jésus, qui, comme Dieu et homme, avec son corps et son âme, avec sa chair et son sang, se rend présent parmi nous. Nous sommes comme les bergers et les mages venus adorer Jésus, le Verbe fait chair. Nous sommes invités à exprimer nous aussi par notre corps, notre émerveillement, notre adoration. Dans le grec du Nouveau Testament, proskinesis, le prosternement, atteste de la soumission à l'autorité de Dieu. La reconnaissance que Dieu est notre seule mesure, notre vraie mesure. Que notre vie doit mettre le cap en sa direction. Il y a deux mots, à la fois du grec et du latin, qui donnent le sens profond de ce qu'est l'adoration. Je viens de citer proskinesis en grec, et adoration, c'est adoration en latin, qui est le bouche à bouche. Face à la sainteté de Dieu, il y a une dimension, je dirais, de soumission à un Dieu qui est allé jusqu'au bout, jusqu'au fond de l'amour, jusqu'à donner sa vie pour nous. Et puis, il y a une dimension dans le bouche à bouche qui est la proximité de Dieu, qui rejoint ce cri qu'on trouve au début de la Genèse, « Voici l'os de mes os et la chair de ma chair ». C'est le cri d'Adam face à Ève qui jaillit de son côté, c'est-à-dire de son cœur. D'un côté, l'agenouillement reconnaît l'immensité du Créateur, notre indignité de pécheur. De l'autre, l'adoration souligne la proximité de Dieu qui se manifeste gracieusement et atteste de notre dignité filiale. Notre corps, c'est pour ça que l'adoration engage notre corps et pas simplement notre cœur. Notre corps manifeste visiblement ce que notre cœur croit. C'était Simone Veil, la philosophe d'origine juive, non-croyante, qui exprimait en ces termes sa découverte du Christ à Assise en 1936. « Quelque chose de plus fort que moi m'a obligé, disait-elle, pour la première fois de ma vie, à me mettre à genoux. » Donc, l'évangélisation, c'est aussi, c'est d'abord l'adoration par notre corps. Et c'est notre corps qui est engagé, c'est tout notre être qui est engagé, c'est pas simplement nos pensées, notre cœur, mais aussi notre corps. Et je crois aujourd'hui dans un monde où le corps est adulé, vénéré, le fait de pouvoir s'adorer, de s'agenouiller, de se prosterner, souligne que le corps n'est pas une fin à lui-même, qu'il se rapporte à quelque chose de plus grand que lui. Que notre corps a besoin d'une rédemption. Le christianisme confesse la glorification du corps. L'adoration évangélise pas simplement notre corps, mais aussi notre intériorité. Par l'adoration, Jésus vient évangéliser notre intériorité. Se laisser évangéliser par le Christ, pour avoir un jour la grâce de pouvoir l'annoncer aux autres. L'adoration, c'est une école de sanctification personnelle, de purification intérieure, d'intériorisation du salut. Pour les pères de l'Église, l'Eucharistie était considérée comme le médicament d'éternité, un remède. Saint Thomas d'Aquin parlait à propos de l'Eucharistie, c'est le pain de l'âme. Quelles sont les maladies spirituelles dont nous pouvons être atteints qui trouvent dans l'Eucharistie un remède? J'en cite quelques-unes.
L'Eucharistie vient nous libérer du lien avec le mauvais. L'Eucharistie met en fuite le démon. Isaïe, au chapitre 6, utilise l'image du tison ardent brandi par le séraphin. L'Eucharistie nous libère des souillures du cœur, des idolâtries. Benoît XVI, dans son homélie pour la fête Dieu en 2008, disait « Adorez le Dieu de Jésus-Christ qui s'est fait pain rompu par amour est le remède le plus valable et radical contre les idolâtries d'hier et d'aujourd'hui. S'agenouiller devant l'Eucharistie est une profession de liberté. Celui qui s'incline devant Jésus ne peut et ne doit se prosterner devant aucun pouvoir terrestre, aussi fort soit-il. » Nous, les chrétiens, nous ne nous agenouillons que devant Dieu, que devant le très saint sacrement de l'autel. On le voit bien, par exemple, dans des personnes qui viennent trouver des exorcistes, souvent des personnes qui pensent qu'ils ont des infestations ou qu'ils sont manipulés. Souvent les recommandations qui sont faites pour véritablement une délivrance qui passe par la prière de l'Église, l'exorcisme ou une prière fraternelle, souvent, nous renvoyons les personnes aussi avant ou après la prière à ce moment d'adoration. L'adoration, le face-à-face avec le Seigneur, en direct, quelque sorte, qui passe certes par la médiation sacramentelle de l'Eucharistie, mais c'est ce face-à-face qui est le plus grand des remèdes. Il existe le plus grand des pouvoirs, profondément, nous libérer des puissances maléfiques. L'Eucharistie nous libère aussi de la concupiscence. Saint Thomas d'Aquin prend l'exemple de Marie. Comme Marie, quand nous recevons en nous le corps du Christ, nous recevons l'Esprit de Jésus qui nous recouvre de son ombre, une ombre rafraîchissante, l'ombre de la grâce. C'est l'onde de la bénédiction qui nous libère de toutes les formes de concupiscence qui peuvent nous habiter et nous détourner de l'œuvre du Père. Il y a donc dans l'Eucharistie une dimension vraiment de protection par toutes les formes de concupiscence qui peuvent nous frapper. L'Eucharistie nous purifie de l'orgueil. Cet orgueil qui est au point de départ de toute maladie de l'âme. En effet, c'est par la faiblesse de la chair manifestée à la crèche, exaltée sur la croix, présentée dans l'hostie, que le Christ est victorieux de l'orgueil du péché. L'adoration eucharistique nous place en face de la kénose du Christ, de Dieu, qui est la clé de compréhension du mystère du salut. L'adoration est une école de don de soi. Dieu en Jésus se livre inconditionnellement, substantiellement, réellement, personnellement. Il se met à notre merci. Il se jette en pâture dans l'Eucharistie. Et c'est cette livraison radicale de Dieu dans l'Eucharistie qui nous libère de l'égoïsme, du retour sur soi-même, jusqu'à la servitude de soi. L'Eucharistie nous purifie de l'orgueil. La vertu de l'Eucharistie, c'est aussi d'être une force curative, thérapeutique, face à l'obscurcissement du cœur. Rappelons-nous que c'est au moment de la fraction du pain que les disciples d'Emmaüs reconnaissent le ressuscité. Alors l'intelligence des Écritures les fait entrer profondément dans le projet de Dieu. L'Eucharistie, libère notre conscience obscurcie. Elle a une vertu thérapeutique de notre intelligence. Ce que l'on ne croyait, ce qu'on ne voyait pas, ce qu'on ne comprenait pas, prend, lorsqu'on se trouve dans l'Eucharistie, une dimension nouvelle. Il y a un éclaircissement qui se fait. L'Eucharistie guérit aussi du découragement. On l'appelle le pain des forts. Pain des forts, c'est-à-dire qui nous fortifie face à l'adversaire. L'Eucharistie est aussi source de fécondité. Elle guérit l'Église de la stérilité spirituelle,
elle donne la vie. L'adoration est féconde, est le signe de la fécondité. Le Christ, par l'Eucharistie, nous donne la vie, nous donne sa vie. L'Eucharistie, un autre trait, réaffirme notre fidélité à Dieu. Et je cite là encore Benoît XVI, à l'occasion de la Journée mondiale des missions, la contemplation de l'Eucharistie doit pousser tous les membres de l'Église, en premier lieu les prêtres, à raviver leur engagement de fidélité. Pour les laïcs aussi, la spiritualité eucharistique doit constituer le moteur intérieur de toute activité et aucune dichotomie n'est admissible entre la foi et la vie dans la mission des laïcs d'animation chrétienne du monde. L'adoration eucharistique nous fait entrer enfin dans la pauvreté évangélique. Qu'est-ce que le chemin de l'authentique sainteté face à la tentation de la réussite, de la performance, de l'exaltation jouisseuse de soi-même? L'adoration nous ramène à la pauvreté de notre condition humaine, de créature, de pécheur. Agenouillé, j'accueille humblement le salut de Dieu. L'adoration dément notre tentation de se mettre, de se prendre pour un surhomme qui pourrait se passer de Dieu. Oui, c'est toutes ces dispositions et ces grâces que donne l'Eucharistie qui vraiment sont indispensables pour libérer notre intériorité de tout ce qui l'encombre. L'Eucharistie évangélise notre intériorité, mais aussi elle est source de communion entre nous, de communion au sein de l'Église, de communion missionnaire, et j'allais dire même au sein de notre société. La forme eucharistique de l'existence chrétienne est une forme ecclésiale et communautaire, écrivait Jean-Paul II. L'Eucharistie est à la fois le sacrement de l'intimité, Dieu vient en moi, mais aussi de l'unité de l'Église, de la fraternité entre tous, nous tous en Dieu. Il y a dans l'Eucharistie une dimension qui est nuptiale. Dans le mariage, le corps accomplit une union avec l'autre dans la distinction. Une intimité sans confusion. Il permet à l'autre d'être ma chair tout en demeurant autre que moi. C'est ainsi que le Christ épouse son Église. Elle est son corps jusqu'à s'entendre dire, comme le nouvel Adam, extasié, voici l'os de ma chair, de mes os et la chair de ma chair. L'Eucharistie disait, le père de Lubac fait l'Église. Et en même temps, l'Église fait l'Eucharistie. L'Eucharistie fait l'Église, c'est-à-dire on nous rassemble, on est rassemblés par la vie du ressuscité qui vient à bout de tout ce qui nous désunit, nous désagrège. La communion à l'hostie est communion aux autres fidèles. C'est la raison pour laquelle dans la célébration eucharistique, il y a le rite de la paix, geste de réconciliation avant la communion. La célébration eucharistique fonde la communion ecclésiale dont les prêtres sont les ministres. D'ailleurs, dans le langage habituel, on parle, dans le langage liturgique, on parle de la communion à propos de la célébration eucharistique. La communion ecclésiale se fait à partir dans l'Eucharistie. Toutes les œuvres, apostolat, service, de charité, de solidarité, de fraternité se déploient par cercles concentriques à partir de l'Eucharistie dans son rayonnement. Et donc je crois que fondamentalement, par rapport à toutes les menaces, elles sont nombreuses, dans l'Église,
comme dans notre société, hein, de se scinder en autant de parties, de sensibilité, de spiritualité, etc. C'est par l'Eucharistie, dans l'Eucharistie, que l'unité peut se retrouver. De la même manière, notre société qui souffre d'une atomisation des modes de vie de plus en plus, chacun arrivé à son écran plat, une espèce de privatisation de l'existence, et c'est qui conduit à la perte du sens du bien commun, avec en plus la mort des grandes utopies politiques qui permettaient de se retrouver autour des fondamentaux, il y a une espèce d'éclatement général sociétal. Eh bien, je pense aussi que l'unité de la société va se faire par l'Église qui est le sacrement de l'unité du monde. Et l'unité que va réaliser, accomplir l'Église est portée de l'intérieur par la vie eucharistique qui structure et ressource cette unité. Et donc il y a un impact de l'Eucharistie sur l'ensemble de notre vie sociale. Pas simplement, vous voyez, je consomme de Jésus pour moi-même. Parfois, je reçois souvent comme évêque des demandes pour recevoir l'Eucharistie à la maison. Il y a des cas qui peuvent s'expliquer lorsqu'il y a une communauté religieuse ou des personnes qui ne peuvent pas se déplacer. Mais aussi, par rapport à cela, il faut toujours se méfier d'une privatisation de l'Eucharistie. J'ai mon Jésus, comme j'ai mon frigo, j'ai mon lit, etc. Vous voyez ? Donc, il y a un discernement à faire entre la nécessité de pouvoir accéder à l'Eucharistie le plus possible et en même temps ne jamais oublier que l'Eucharistie c'est un moment de rassemblement, un moment fédérateur. L'adoration nous évangélise, l'adoration est l'instrument de la communion ecclésiale. L'adoration eucharistique est aussi non seulement le lieu de notre évangélisation personnelle, mais aussi de l'évangélisation du monde. Trois verbes récapitulent les effets sanctifiants de l'Eucharistie pour la vie chrétienne. L'Eucharistie nourrit, l'Eucharistie stimule, donne une ardeur, aller jusqu'au bout du don de soi, et l'Eucharistie guérit, nous avons évoqué ce thème précédemment. L'Eucharistie ordonne au Christ et à son Église, elle remet le monde à l'endroit, grâce à sa vertu propre qui est de transformer, sanctifier, fortifier notre vie et la vie du monde. C'était le pape Benoît XVI qui a beaucoup réfléchi et travaillé sur la grâce de l'Eucharistie, c'est pour ça que je le cite souvent. L'Eucharistie, source et sommet de la vie et de la mission de l'Église, doit se traduire, disait-il, en spiritualité, en vie selon l'Esprit, en forme eucharistique d'existence chrétienne. Il reprenait ainsi à son compte la formule de saint Ignace d'Antioche qui parlait des chrétiens comme ceux qui vivent selon le dimanche. Donc le dimanche n'est pas simplement un moment ponctuel dans la semaine où on se rappelle la Pâque du Seigneur, c'est vivre chaque jour comme un dimanche, faire de chaque jour un dimanche, disait saint Ignace. De ce point de vue, la singularité de l'adoration eucharistique par rapport à toutes les formes d'oraison, de piété, tient à ce que, par la présence sacramentelle de Jésus-Hostie, Jésus, Dieu, prend l'initiative de nous rencontrer. Le Christ me précède dans la réponse que le Père attend. Dans chaque prière, je suis présente à Dieu dans mon intercession, telle ou telle demande. Là, dans l'Eucharistie, j'ai déjà la réponse. L'Eucharistie signifie « Dieu a répondu ». L'Eucharistie, c'est Dieu comme réponse, comme présence qui répond à mes quêtes. Cette Eucharistie est en soi une démarche, un événement missionnaire. Car l'Eucharistie est le sacrement de Dieu allant à la recherche de l'humanité. Par elle, Jésus se donne à l'Église afin que celle-ci puisse le donner au monde. Par l'Eucharistie, l'Église se reçoit du Christ. Par la mission, l'Église rend présent Jésus au monde. Et Benoît XVI parlait d'une urgence eucharistique. Donc l'Eucharistie, c'est un événement missionnaire. Et quand j'ai
bien connu le monde évangélique avec toutes les vertus, les initiatives, les audaces qui peuvent beaucoup nous stimuler. Mais la force de notre confession de foi catholique, c'est la réponse de Jésus est déjà là. Vous voyez, le Christ n'est pas simplement à annoncer, il est à recevoir. Et l'Eucharistie est le signe que Dieu nous donne, le sacrement qu'il nous offre pour recevoir cette vie, pour répondre à notre attente. L'Eucharistie, pour chaque fidèle, est un lieu de sanctification personnelle qui nous prépare à notre mission qui est de sanctifier le monde. L'Eucharistie nous conforme au Christ, nous rend contemporains de sa Pâque. Contemplant Jésus Eucharistie, l'adorateur entre dans un mouvement missionnaire, dans la charité du Christ, pour rendre amour pour amour. C'est le pape Jean-Paul II qui disait « Si l'Église devient authentiquement eucharistique, elle deviendra missionnaire. » L'adoration renforce, renouvelle cet élan missionnaire. Dans un document qui vient de sortir il y a quelques semaines, disait Dério Desiderávit, le pape François, à propos de la liturgie, souligne cet aspect. Le monde ne le sait pas encore, mais tous sont invités au repas des noces de l'agneau, dit le pape François. Pour être admis au festin, il suffit de porter l'habit des noces de la foi qui vient de l'écoute de la parole. L'Église taille ce vêtement sur mesure avec la blancheur d'un tissu lavé dans le sang de l'agneau. Au fond, être saisi par l'Eucharistie, c'est avoir qu'un seul désir que d'autres puissent partager cette joie qui est celle de croire au Seigneur, de l'avoir en nous. La prière d'adoration nous engage à radicaliser notre relation au Christ pour que notre vie soit rayonnante de sa présence. L'adoration eucharistique participe à la mission de l'Église par rapport aussi à une dimension que l'on souligne peut-être pas suffisamment assez, qui est la dimension de la réparation. Jésus s'est manifesté au XVIe siècle à Sainte-Marguerite-Marie, à la Coque, à Paris-le-Monial. Le Christ invitait l'humble visitandine à se prosterner devant le Saint-Sacrement dans la nuit du jeudi au vendredi pour l'accompagner de son agonie. Jean-Paul II, dans son encyclique sur l'Eucharistie, énonce la même idée lorsqu'il invite à contempler Jésus présent dans l'Eucharistie et réparer ainsi par notre foi et notre amour, les négligences et les oublis, les outrages que notre Seigneur doit subir dans de nombreuses parties du monde. Dans l'Eucharistie, là aussi dans l'adoration eucharistique, et c'est la dimension communautaire, bien, je suis invité à me joindre au Christ, à son offrande aux prières, à participer, comme le dira l'apôtre Paul, compléter en ma chair ce qui manque à la passion du Christ. Donc l'adoration eucharistique, c'est être émerveillé, ébloui de la présence de Dieu, mais c'est aussi, oui Seigneur, je donne son temps pour participer avec ce temps offert à tes souffrances, à ta rédemption, à la rédemption de l'humanité. C'est une charité que Dieu attend de nous. L'Eucharistie, et je termine, par cela, l'Eucharistie a une dimension qui est personnelle, et je l'évoquais aussi, sociale. L'Eucharistie est un mode d'être. Elle signifie une façon de vivre qui structure toute existante pour la rendre oblative, missionnaire, eschatologique. Elle façonne notre vie sociale. À l'intérieur de la célébration liturgique sont mis en œuvre les principes de la doctrine sociale de l'Église.
la subsidiarité, la solidarité, la destination universelle des biens, la participation au bien commun dans la recherche du progrès des personnes. Ce que rappelle le Catéchisme de l'Église catholique au numéro 1912. L'unité eucharistique que Dieu réalise entre les chrétiens par l'Eucharistie inaugure, préfigure l'unité de tout le genre humain. L'Eucharistie, qui est source de charité et d'unité divine, s'écoule sur le monde par la médiation de l'Église. Aucune entreprise politique ne pourra jamais apporter à la société humaine ce dont Dieu lui fait don dans l'Eucharistie, une participation à sa propre unité, avec elle un gage de fraternité et de paix authentique. C'est cela aussi, et profondément, par rapport à je dirais, quelquefois, une politisation. Hein, on pense que la solution passera par la politique. Non, la politique n'apporte pas le salut. Elle est sans doute nécessaire pour favoriser le débat public. Mais la véritable assomption de l'humanité, la résolution des conflits dans le monde, l'unité du genre humain, passe inéluctablement par l'Eucharistie. L'Eucharistie est de ce point de vue une source d'espérance. L'Eucharistie est le gage que nous pouvons changer, que le monde n'est pas soumis à l'irrémédiable. Par le pain qui devient le corps du Christ, à travers la prière que fait au nom du Christ le prêtre, nous avons là le signe d'une transformation, d'une conversion qui vaut non seulement pour nous-mêmes, mais aussi pour le monde. L'Eucharistie est le gage que le monde n'est pas soumis à l'irrémédiable. Parce que le Christ a changé le pain en son corps, le vin en son sang, l'Eucharistie est le signe, le gage de l'espérance. Un monde nouveau peut advenir à partir du Christ qui vient faire toute chose nouvelle. L'adorateur met ainsi le monde à l'endroit, en le tournant vers Dieu, en le détournant du péché. Adorer, c'est consentir à se laisser, nous aussi, transformer, convertir de dedans, afin d'accéder à notre vraie humanité. L'adoration n'est donc pas un gadget spirituel, mais un chemin de renouvellement intérieur, une force transformante, disait Jean-Paul II. L'Eucharistie est le principe d'une transfiguration. Et finalement d'une source d'espérance pour notre monde dans l'attente du retour du Christ en gloire et de son festin nuptial que prophétise chaque messe. L'espérance n'est pas simplement de l'ordre de l'attente, c'est découvrir dans l'Eucharistie déjà la présence actuelle du Christ, sa victoire, qui accompagne et qui en même temps précède notre marche vers le ciel. L'Eucharistie, c'est la prière toujours exaucée qui nourrit notre désir de Dieu et le rend présent au milieu de nous.

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1: Grâce et bonheur m'accompagnent tous les jours de ma vie. J'habiterai la maison du Seigneur pour la durée de mes jours. Psaume 22, 6.

Alors, je pense que notre thème ce soir, c'est bien la communication en famille. Alors, quand je dis la communication en famille, je verrai toujours la communication aussi bien entre les conjoints que par rapport aux enfants. Donc, en famille, hein, c'est pas simplement ciblé sur le couple ou uniquement sur les enfants. C'est la communication en général. Et pour vous dire tout d'abord que cette communication, elle est absolument nécessaire. C'est évident. Nous sommes fondamentalement des êtres de relation. Faits à l'image de Dieu, qui lui n'est que relation. Ce Dieu n'est pas un être solitaire dans son ciel. Dieu est Trinité. Dieu est un foyer d'amour, est un foyer de relation, est un foyer d'échange. Et c'est un océan de relation. Et nous qui sommes à son image, nous sommes des êtres fondamentalement de relation. Et nous avons besoin de relations. Ce sont ces relations qui nous constituent. Quand je vous parle ce soir, ce que je vous dis, ce n'est pas simplement ce que je pense, c'est ce que le résultat de toutes les relations qui m'ont fait ce que je suis. Depuis mes parents, mes enseignants, je pense à tel professeur de seconde qui est extraordinaire et qui m'a structuré mon crâne, je lui dois énormément, je lui rends grâce tous les jours. Que ce soit les milliers de jeunes que je rencontre chaque année et qui m'en ont appris, croyez-moi, qui m'ont éduqué. Que ce soit les couples que je peux aider chaque jour dans leurs difficultés, c'est cela qui nous constitue ce que nous sommes. Alors, la relation, c'est vital pour le petit enfant. On peut rendre justice à Françoise Dolto de nous avoir montré qu'un petit enfant se développe d'autant plus intellectuellement, que ses neurones se développent d'autant plus qu'on lui parle très tôt. Qu'il y a donc une communication très tôt à l'enfant. Faut pas partir du principe qu'un enfant d'un an, un an et demi, même moins, ne comprend rien. C'est pas vrai. Il enregistre énormément plus que vous ne pensez. Et il vit en fonction de la relation que vous avez avec lui. Mais si c'est vital pour le petit, c'est encore plus vital pour l'adolescent. Ceux ici qui ont des grands garçons adolescents, des grandes filles adolescentes, se rendent compte que la communication est quasiment indispensable. Moi, je peux vous dire que les adolescents, quand je les rencontre, qu'est-ce qu'ils me disent, moi, quand ils parlent de leurs parents? Je vais vous dire des phrases qu'ils me disent. Pourquoi mes parents ne m'écoutent-ils pas? On ne peut jamais parler avec papa, il n'y a que sa télé. Ce n'est pas le cas, vous êtes venu ce soir. Hein. Bravo les papas, d'ailleurs, en passant. Hein, bon. Papa ne parle que pour nous engueuler, alors. Ça ne sert à rien de discuter avec ses parents. Papa a toujours raison. Écoutez bien cette phrase. Pourquoi mes parents ne me comprennent-ils pas quand je ne dis rien? Ça, c'est extraordinaire. Ça veut dire que quand je ne parle pas, je parle. Mon silence crie. Mon silence, c'est un appel. Vous ne l'entendez pas. C'est chouette des parents à qui on peut tout dire. Est-ce qu'il les a? Est-ce qu'il les voudrait? Mes parents, ils ne parlent pas avec moi, mais vous savez, ils ne parlent pas non plus beaucoup entre eux. Je raconterai bien tout à ma mère, mais après, elle court le raconter à mon père. Non, c'est pas le plus grave. Le plus grave, c'est quand ils disent, mon père m'a jamais dit qu'il m'aimait. Vous entendez, les pères? Vous allez me dire, moi aussi, si je vous dis que votre fils m'a dit que vous ne lui aviez pas dit que vous l'aimiez, qu'est-ce que vous allez dire? Il ne voit pas, non? Qu'est-ce que je fais? Moi, je rentre le soir à quelle heure? C'est pas pour lui que je bosse.

0: Oui, mais vous ne le lui dites pas, donc il ne le sait pas. Ok, avec vos femmes, c'est un peu pareil. Hein? Faut savoir dire je t'aime, faut savoir le dire. Ça n'écorche pas la bouche. Un jour que j'étais appelé à l'hôpital pour une jeune fille qui avait fait une tentative de suicide, elle me dit, je ne regrette pas ce que j'ai fait. Parce que maintenant, je sais que mon père m'aime. Elle a vu combien il était affolé. Elle avait une balle dans le poumon, vous entendez? Alors il faut une balle dans le poumon pour savoir qu'on est aimé. Pourrait peut-être économiser la balle, non? Vous ne trouvez pas? Vous voyez, mon père m'a jamais dit qu'il m'aimait. Vous saviez le nombre de jeunes qui m'ont dit ça. Alors c'est attention, hein, les papas, faut pas ce soir en rentrant réveiller le gamin. Hein, bon, doucement. Il y a des occasions qui nous permettent de quitter nos pudeurs. Il faut savoir les attendre. Alors c'est une question donc capitale pour l'adolescent, mais c'est une question capitale pour le couple. Pour le couple, la communication, c'est une question de vie ou de mort. Quand on ne parle plus, on finit par n'avoir plus rien à se dire. Quand on cesse de se regarder, on finit par ne plus se voir. Et tout ça se fait sans aucune faute. Le péché d'omission qu'on a supprimé du confiteor est le plus terrible. Ce qui tue un foyer, dit Evely, ce ne sont pas les querelles, les difficultés, le manque d'argent, c'est même pas parfois l'infidélité. C'est la routine. C'est quand on ne se regarde plus. C'est quand on ne se parle plus, qu'on ne se dispute même plus. Et ça se fait tout naturellement, tout inconsciemment. Question de vie ou de mort pour le couple. Je vais vous dire une chose. Chaque fois qu'un mari trompe sa femme, ça arrive. Qu'une femme trompe son mari, vous savez ce qu'ils viennent me dire à moi? Ils me disent pas avec l'autre, je fais des galipettes. Ils me disent avec l'autre, je communique. Et je dis pourquoi pas avec ta femme ou avec ton mari. On n'a plus rien à se dire. Tout couple qui est en perte de communication est en danger. La communication empêche le fantasme. On ne peut pas se situer devant quelqu'un quand on ne sait pas ce qu'il pense. Prenons des cas. Heureuse l'épouse qui a un mari qui rentre puis qui dit, tu sais, hein, je me suis disputé avec le contremaître. T'as pas intérêt à te flanquer dans mes pattes. Elle sait quoi faire. Mais s'il ne dit rien, elle dira, qu'est-ce qu'il a? Hein? Qu'est-ce qu'il a? Il me trompe. Il va être au chômage. Il me couve un cancer. Tu veux une tisane, mon chéri? Ah, arrête, arrête, arrête. Bon. Mais la même femme qui a un mari qui rentre en disant. Tu sais, il me tardait d'être près de toi, j'ai envie de t'aimer follement. Elle sait quoi faire. Elle arrête la machine à laver. Mais la communication dans le couple empêche le fantasme. Quand on ne sait pas ce que pense l'autre, on lui projette, selon ses désirs ou ses craintes, des pensées qu'il n'a pas. La communication permet l'adaptation. Vous, les jeunes couples ici, savez-vous que vous allez vivre 50 ans ensemble minimum? 50 ans. Hein. Tenez les jeunes, regardez là, tous les petits jeunes, regardez là, votre jeune femme là à côté de vous, regardez-la dans 30 ans. Eh oui, il y aura du changement. Eh bien, vous ne tiendrez pas 50 ans ensemble, je vous promets. Si vous n'embarquez pas avec vous cet instrument d'adaptation qu'est la communication, c'est tout. Si tu me dis un jour que tu es fatigué, je me ferai repos. Si tu me dis que mon visage te lasse, je me ferai beauté. Si tu me dis un jour que ton amour s'envole, je me ferai désir. Si tu me dis j'ai faim de tes baisers, je me ferai tendresse. Mais si tu me dis toujours ce qui ne va pas, je ferai des miracles. Mais si tu ne dis rien, la communication aussi est indispensable pour le couple parce qu'elle permet l'admiration. Quand on communique avec un être, on voit toujours ce qu'il a de merveilleux. Je vais vous dire une chose, vous les plus anciens parmi vous, il y en a ici, je vois bien, qui ont au moins 30 ans de mariage. Au moins. Bon. N'est-ce pas, madame? Vous avez combien de mariages? 50 mariages. Bon. Où est votre mari? C'est lui. Bon, c'est comme ça que ça marche. Bon. Madame, regardez votre mari et dites-vous une chose, c'est que le meilleur de lui n'est pas encore apparu. Et c'est par la communication que vous le connaîtrez de plus en plus et que vous l'admirez de plus en plus. La communication évite combien de malentendus? Elle permet au couple de réaliser son harmonie physique et aussi son enrichissement spirituel. Elle apporte des moments délicieux. Alors bien sûr, il y a la communication devoir. On appelait ça d'ailleurs le devoir de s'asseoir dans les équipes Notre-Dame. Devoir. Alors évidemment, si c'est un devoir, c'est pas folichon. Mais justement, au début, ça peut être un devoir. Mais à un moment donné, ça devient une volupté. Mais c'est ce qu'écrit Tagore, un païen. Parle-moi d'amour. Dis-moi les mots que tu chantais. La nuit est sombre, les étoiles sont perdues dans les nuages, le vent soupire à travers les feuilles. Je dénouerai ma chevelure, mon manteau bleu m'enveloppera de nuit. Je presserai ta tête contre mon sein, et là, dans la douce solitude, je parlerai bas à ton cœur. Je fermerai mes yeux, j'écouterai. Je ne regarderai pas ton visage. Quand tes paroles auront cessé, nous resterons silencieux et tranquilles. Les arbres seuls chuchoteront dans les ténèbres. La nuit pâlira, le jour naîtra. Parle-moi, mon amour, dis-moi les mots que tu chantais. Heureux les couples qui arrivent à cette communion, à cette volupté de la communication. Donc, nécessaire communication. Mais j'ajoute, difficile communication. On n'en parle que de ça. Aujourd'hui, c'est la tarte à la crème. Hein. Communiquer, écouter, c'est tout ce qu'on dit partout. Les moyens de communication sont multipliés par 100. Mais voilà le drame. C'est qu'on est capable aujourd'hui de communiquer avec une personne de Papouasie. À quoi ça sert, les moyens de communication? D'où les dialogues de sourds. Elle, tu es incapable d'admettre qu'on ne partage pas ton point de vue. C'est simple, tu as toujours raison. Lui, puisque c'est la vérité. Elle, ta vérité. Mais est-ce que tu te rends compte de la fragilité de notre couple? Notre couple, il n'est pas si mal, qu'est-ce qui nous manque? Mais moi, j'en peux plus. Tu n'es qu'un mur. Tu veux que je parle? C'est ça. Pour dire quoi? Qu'on a de bons gosses? Qu'on a tout pour être heureux? Une fois qu'on a dit ça, on a tout dit, non? Mais tu comprends rien. Tu comprends pas qu'un jour je te quitterai, non? Mais enfin, dis-moi ce qui te manque. Tu as tout. Elle, tout, sauf l'essentiel. Alors pourquoi c'est difficile la communication? Mais d'abord parce qu'il y a des malentendus de départ. Quand on s'est marié, on a épousé non pas l'homme qu'on croyait, mais une image idéalisée de lui. Lui, quand il nous a épousés, il avait une image idéalisée de nous. Si bien que quand je m'adresse à l'autre, je ne m'adresse pas à lui, je m'adresse à l'image idéalisée. Alors que la communication doit être entre deux êtres réels. On appelle les images écrans. Autre chose, on ne communique pas parce qu'on fait des dialogues intérieurs. On fait les questions et les réponses avant l'autre. Mais je sais ce que tu penses. Tu n'as pas besoin de me le dire. Alors qu'est-ce que vous voulez qu'on dise après? Je ne t'ai pas parlé parce que je savais que tu n'avais pas envie de m'écouter. Qu'est-ce que vous voulez dire après? Je sais ce que tu vas me dire alors. Vous voyez? C'est des dialogues intérieurs. On fait les demandes et les réponses. Il y a aussi la pauvreté des dialogues. Comment vous appelez votre bien-aimé? Chérie, minou? Mais à un moment donné, on ne voit même plus que le petit nom, il a perdu de sa gentillesse. On est habitué. Il y a des chéries qui sont automatiques. Puis un dialogue, alors là, quelconque, vous savez, très intelligent. Il fait froid. Il fait beau aujourd'hui, tiens. Vous savez, c'est des dialogues comme ça, très riches. Qu'est-ce que tu as mangé à midi? Quand il était absent. Hein? Et puis le gamin, quand il rentre, qu'est-ce que tu as fait à l'école? Écoutez, pauvreté des dialogues. Et je passe pas simplement, il y en a qui disent simplement passe-moi le sel, alors c'est tout. Hein. Autre difficulté de la communication, c'est l'imposition du ressenti. Je m'explique. C'est un terrorisme d'ailleurs, une forme de terrorisme, qui demande que l'autre ressente ce que nous ressentons. Tu dois faire ce que j'ai envie qu'on fasse. Tu dois envoyer une carte à ta mère. Tu dois aimer ce que j'aime. Écoute, tu dois partager mon souci de ma mère malade quand même. C'est la moindre des choses si tu m'aimais. Tu ne dois pas aimer ma belle-sœur, puisqu'elle ne m'aime pas. Tu dois être fâché avec le voisin, puisque je le suis. Tu dois avoir du plaisir avec moi dans l'acte d'amour, car j'en ai à ce que tu en es. Sinon, tu me prives de mon plaisir. Et de même avec tes gosses. Il n'y a pas de raison que tu n'aimes pas ta maîtresse, elle est formidable. Tu dois aimer ta grand-mère, etc. Vous voyez, on impose le ressenti. Il y a confusion dans ce cas-là entre le je et le tu. J'ai acheté une voiture et nous avons du mal à la payer. J'ai acheté cette télévision pour te faire plaisir. Alors qu'en fait, c'est toujours moi qui suis. Bon. J'ai pensé que tu voulais aller chez ma mère dimanche. Et à son gamin, je t'ai inscrit un maths sup, car tu dois faire honneur à ton père. Ça, j'ai vu le cas. Et le gosse, évidemment, c'était lamentable. Il a jamais eu plus de 2. Autre chose, et c'est le plus grave, c'est des interprétations fausses. Les couples ont une grande difficulté, c'est que souvent, il projette dans la tête de l'autre des intentions machiavéliques qu'il n'a pas. Allez, on y va. Madame, mesdames, votre mari, ce soir, vous dit, chérie, oh, ta soupe est dégueulasse, mais t'es adorable. Qu'est-ce que vous avez entendu? Qu'est-ce que vous avez entendu? Ta soupe est dégueulasse. T'es adorable, ça dépend des cas. La femme qui a conscience qu'elle est très bonne cuisinière va entendre la soupe dégueulasse. Mais il y a d'autres femmes qui entendent surtout « t'es adorable » pour une fois qu'il me le dit. Alors qu'il n'a pas dit ça. Il a dit « il y a un raté ce soir, mais c'est tellement secondaire vu que t'es adorable par ailleurs. » Il fallait décoder. Votre mari vous dit « cette robe quelconque te va très bien. » Qu'est-ce que vous entendez? Hein, qu'est-ce que vous entendez? Quelqu'un? Mais non! Il veut dire t'es tellement mignonne qu'un rien t'habille. Vous voyez, vous faites des procès d'intention. Vous savez, le gars qui se lève le matin, avant de partir au boulot, sa femme n'est pas levée, et sur la glace empoussiérée du salon, il a écrit « Je t'aime ». Comment vous réagissez, les femmes? Mais peut-être qu'il a voulu dire vraiment « je t'aime, pourquoi pas ? Quelle belle occasion qu'il y ait de la poussière !» Mais, alors vous avez des interprétations en cascade. Alors on va en faire une, tiens par exemple, ça tombe bien, j'ai des fleurs. Voilà un mari qui après la soirée de ce soir se dit « j'offre jamais des fleurs à ma femme, je vais lui offrir des fleurs. » Alors voici la scène, hein. Tiens, on pourrait dire ça autrement, mais enfin, tiens, la femme, qui te les a donnés? On ne les a pas donnés, je les ai achetés. Et pour qui? Pour toi. Ah bon? Tu m'achètes des fleurs maintenant. Toi, T'as quelque chose à te faire pardonner. Mais ça, c'est la meilleure. Je pense à ma femme. J'achète des fleurs, voilà comment elle me reçoit. C'est le bouquet. Mais c'est simple, moi, chérie, j'ai acheté des fleurs parce que je t'aime bien. Quoi? Tu m'aimes ou tu m'aimes bien? C'est pas la même chose. Oh, écoute, ça va plus. Enfin, c'est simple, je sors du boulot, je passe devant la fleuriste. Madame Dupont était à la porte, je pense à toi. Quand tu vois la mère Dupont, tu penses à moi. Oh non, mais écoute, ça va plus, toi, là-bas. Je t'assure, ça va plus. T'es en train de dire que je suis folle. Non, j'ai pas dit ça. Écoute, mon chéri, il faut que tu te rendes compte d'une chose, c'est que moi, je ne suis pas tombé la dernière pluie. Moi aussi, j'ai de l'expérience. Hein? T'as de l'expérience? Ah, tu me trompes! Mais pourquoi tu dis ça? T'as de l'expérience. Tu crois que je fais avec toi ce que ton amant fait avec sa femme? Il achète des fleurs pour l'aveugler. T'as de l'expérience. J'ai compris maintenant. Tu passes ma main avec mon bouquet comme un idiot. Elle m'aime plus, ma femme. Elle me trompe. Oh. Écoute, mon chéri, te fous pas d'un état pareil quand même. Hein. Écoute, il faudrait que tu commences à comprendre les femmes.
1: Ben, c'est pas pour aujourd'hui.
0: Tu seras une femme qui lui faut un temps pour réaliser. Pour la première fois que tu m'amènes des fleurs, je suis un peu décalé. Vous voyez, c'est ça, une cascade d'interprétation. Oh, les jeunes, je vous en supplie, qui avez la chance de démarrer une vie conjugale, dites-vous bien que quand je t'aurai blessé, mon chéri, ma chérie, quand je t'aurai blessé, sache que je n'ai pas voulu le faire. Vous ne pouvez pas dans un couple ne pas vous blesser un jour ou l'autre. C'est pas possible. Vous êtes trop près, vous marchez sur les pieds. Mais qu'importe si vous savez que l'autre n'a pas voulu vous blesser. Et vous voyez que les interprétations, c'est quelque chose de très dangereux. Qu'est-ce qui gêne la communication aussi? Les blessures du passé. Par exemple, il y a des femmes qui ne peuvent pas accepter telle parole du mari parce qu'en définitive, le pauvre mari dit exactement comme son père lui disait et qu'elle n'aimait pas. Alors il faut s'en prendre au père, mais pas au mari. Tu parles comme mon père. Tout notre passé a une action dans notre vie de couple. On dit qu'il y a 6 personnes dans le lit conjugal. Il est facile à détailler quand même, hein? Autre chose, les cercles vicieux. Pour communiquer, il faut détecter les cercles vicieux. Je m'explique. Chaque couple ici, dans cette salle, balade au moins 3 cercles vicieux. Minimum, hein. C'est-à-dire, qu'est-ce que c'est? Mais je vais vous expliquer. Prendre des cas. Femme vient me voir. Je vous amène mon mari. Ah bon? Je fais une tête comme ça. Donc je me dis, elle a des griefs contre le mari. J'ai dit au mari, tiens, votre femme a l'air d'avoir des reproches contre vous. Pourriez voir ce qu'elle... La femme, il parle pas. Je veux dire, le mari, vous êtes difficile à verbaliser. La femme, cette famille. Et je dis à la femme, mais quand c'est qu'il peut en placer une? Dans combien de couples? Plus vous parlez, moins l'autre parle. Moins l'autre parle, plus vous parlez. Cercle vicieux. Je vois un cercle vicieux que, très classique en éducation d'enfants. Une femme me téléphone, venez un petit peu secouer les puces à mon mari. Alors j'y vais, puis elle dit, dites-lui bien que le rôle d'un père, c'est de disputer les enfants. C'est son rôle. C'est moi qui fais tout le sale boulot. Le père. Elle râle après les gosses toute la journée. Je vais quand même pas encore en rajouter. Vous avez vu le cercle vicieux? Plus elle râle, moins il râle. Plus il faut bien qu'il y en ait un qui le fasse, elle le fait. Alors là, je vous en raconterai. Personnellement, quand un couple vient me voir, j'en détecte toujours au moins deux. Au moins deux. On est parti dans des scénarios. Tu fais ça, je fais ça, tu fais ça, et bon, et on escalade. Alors quand on a vu le cercle vicieux, on en rit. T'as vu comment on fonctionne ? Tu pars au quart de tour quand je dis ça. Plus vous voulez, par exemple, changer votre mari, plus vous voulez le changer. Et quelle est la femme qui ne veut pas changer son mari, hein ? Plus vous voulez le changer, plus il met en place ses anticorps. Plus il met en place ses défenses, plus vous essayez de le changer. Plus vous essayez de le changer, plus il durcit. Comme a dit une femme, ça fait 20 ans que j'essaie de le changer. Moi, j'y ai renoncé. Et il a changé. Et puis alors, il y a aussi des problèmes, comment dirais-je, de la communication qui tiennent au caractère, etc. Souvent dans les couples, il y a un mendiant de parole. Parle-moi, dis-moi que je suis belle, dis-moi que je te plais, dis-moi que tu m'aimes, dis-moi. Les affamés de parole. Et si ça se trouve comme par hasard, il y a en face un mur. Puis alors, je ne comprends pas ça, moi. Enfin, si je comprends. C'est drôle comment, par exemple, une femme avide de parole a eu l'art de choisir quelqu'un qui ne parle pas. Mais ça se comprend. Quand on est fiancé, qu'on parle beaucoup, les femmes en général parlent beaucoup, elles verbalisent. Hein. Quand on est fiancé, le gars dit, elle est merveilleuse, cette femme, je ne sais pas comment elle trouve tout ce qu'elle a à dire. Il l'admire. Marié, il va dire, elle me saoule. Quand on est fiancé, la femme va dire, oh, qu'est-ce qu'il est réservé, ce gars. Je ne sais pas comment il fait pour avoir tant d'équilibre. Il est calme, il est merveilleux. Quand elle est mariée, elle dit, c'est un mur. Je vous dis, l'art des mendiants de parole d'avoir choisi un mur. Et puis alors, il y a tous les obstacles externes à la communication, comme la fatigue, la télévision, la présence prenante des enfants, les engagements, le manque de temps, puis le non-envie de faire effort. Voilà donc, difficile communication. Mais il faut peut-être quand même être plus positif. Que faut-il faire pour communiquer ? Il faut reconnaître qu'on a tout appris à l'école, sauf l'essentiel. Vous êtes en relation 24 heures sur 24 avec votre conjoint, avec vos enfants, vos collègues de travail, vos amis. Aucune formation à la relation. Même dans les professions relationnelles, il n'y a pas de formation. Si maintenant les cadres d'usine commencent à être formés à la communication, pourquoi ? Dans un but de rentabilité. Mais pour apprendre à vivre mari et femme, père de famille, mère de famille, rien. Et vous êtes parti dans la vie sans aucune idée de ce qu'est la communication. C'est pour ça qu'on ne peut pas vous le reprocher. Je vais dire des choses ce soir qui vont peut-être vous culpabiliser. Ne le soyez pas. Parce que vous y êtes pour rien. Dans les programmes scolaires, on n'a pas l'idée de faire entrer la communication. Si on le faisait dans les classes de terminale, on changerait la société. Alors, essayons de voir un peu ce qu'est la communication ce soir, pour ne pas rester sur du négatif. Vous savez que dans la communication, il y a deux éléments. Il y a celui qui parle, celui qui écoute. L'émetteur, le récepteur. Ok. Donc, il y a deux créneaux dans la communication. L'écoute, qu'est-ce que me dit vraiment l'autre ? Puis la parole, qu'est-ce que moi, je vais trouver comme parole heureuse pour le rejoindre ? Bon. Mais avant de vivre ces deux créneaux de la communication, il faut avoir avant un préalable, deux préalables même. Un, une volonté profonde d'accueillir l'autre sans condition. Vous avez remarqué, par exemple, quand votre femme rentre le soir, elle est enseignante, crevée, fatiguée de sa journée, et au lieu de l'accueillir, on lui dit, mais c'est rien, mais tu iras mieux demain. On met de la pommade. au lieu de permettre à la personne de se sentir accueillie et comprise. Quand les gens vous disent « écoute-moi », ils vous disent en fait, qu'est-ce qu'ils vous disent ?« Écoute-moi », qu'est-ce que ça veut dire ? Traduisez. « Comprends-moi ». Est-ce que j'ai cette volonté de comprendre l'autre ? Cette volonté de l'accueillir en me taisant. Les hommes, dès que leur femme leur parle d'une difficulté, ils donnent tout de suite un conseil. Tu devrais faire ça. Mais elle n'a pas envie de conseil, elle a envie simplement de débonder, de se libérer de ce qu'elle porte. Une volonté profonde d'accueillir l'autre. Et deuxièmement, une modération du plexus. Je m'explique. Surtout avec vos enfants. Comprenez que quand un enfant vient vous dire une chose un petit peu brutale, aussitôt vous partez au quart de tour. Et les jeunes le savent. Ils disent « Maman, je sais très bien comment la faire, foncez tout de suite, c'est pas difficile. Hein. » Quelque chose que vous disent vos jeunes et dans les années qui viennent, attendez-vous à tout. Calme, cool, modérez le plexus. Maman, j'ai une nouvelle à t'annoncer, j'ai la joie de t'annoncer que j'attends un bébé. Modérez le plexus. Si je comprends bien, ma chérie, tu es heureuse parce que tu attends un enfant. Voilà. Vous savez, vous avez intérêt à modérer le plexus dans les années qui viennent. Hein. On peut vous attendre à tout. Hein. Et croyez-moi, quand votre fille, votre gars, ou enfin votre fille surtout, vous ramènera un gars à peu près potable, prenez-le. Prenez-le. Messieurs, si votre fils vous dit « Tu penses qu'à ton fric, qu'à ton boulot », êtes-vous capable de l'écouter sans essayer de vous justifier? Si votre conjoint vous dit « T'es bien le même que ta mère », je me demande si tu m'as vraiment jamais aimé. Est-ce que je suis capable de l'écouter? Puis d'entendre ce qu'il y a derrière. Oui, maîtriser le plexus et maîtriser ses peurs. Et je vous répète, surtout avec les enfants, vous comprenez, surtout les ados. Ils vous provoquent, ils vous testent. Maman, dit la fille, est-ce que tu accepterais de me donner la pilule? Oh, bah arrête, tu vois que tu n'as pas besoin de la pilule, non? Est-ce que je peux essayer de comprendre? Si ça se trouve, elle n'en a pas du tout envie, mais elle me teste. Hein. Je prends un cas, hein, très, très, très facile. Notre fille de 15 ans qui vous dit, écoute maman, hein, moi les vacances, j'en ai ras-le-bol. Hein. Allez avec les vieux, terminé. Hein. Puis j'ai de la chance, j'ai justement deux copains qui m'invitent avec eux à partir. On va aller sur la Côte d'Azur, parce que les Sables d'Olonne, c'est bien, mais on connaît. Ils ont une belle tente, et ils m'invitent à partir. Tu te rends compte de la chance que j'ai, hein? Qu'est-ce que vous dites? Là, il faut modérer le plexus. Il ne faut pas tout de suite voir qu'il va falloir retenir une place en maternité. Alors, une fois qu'on a fait ça, on peut commencer à écoutez. On a dit que les enfants devaient écouter leurs parents. Non, non, non, c'est le contraire. C'est les parents qui doivent écouter leurs enfants. Il ne faut pas inverser les rôles. Il y a une telle différence entre leur mentalité et la vôtre, leur conception et la vôtre, leur vocabulaire et le vôtre, que si dans un premier temps vous ne les écoutez pas, vous ne pourrez pas dans un deuxième temps trouver une parole ajustée, heureuse. Il faut écouter vos enfants. Et puis il faut écouter votre conjoint. Alors écoutez, oui. C'est pas simplement écouter les mots, c'est facile. C'est écouter ce qu'il y a derrière les mots. Prenons un exemple au point de vue du couple, puis après au point de vue des enfants. La femme qui vient, je vous amène mon mari. C'est classique. Je me tourne vers le mari. J'ai dit, qu'est-ce qu'elle vous reproche, votre femme? Bon, elle me dit, je sais. Elle me reproche de ne pas parler. Donc, il le sait. Mais ce qu'il ne sait pas, Mais ce qu'il n'a jamais entendu, c'est qu'elle en crève. C'est qu'elle a un niveau de ras-le-bol de ce mur qu'elle ne peut plus supporter. Elle connaît le grief, puisqu'il le dit. Mais ce qu'elle il n'a pas entendu, c'est l'intensité de la souffrance. Vous voyez, je peux dire que chaque jour, j'ai des coups qui viennent me voir. Encore ces jours-ci, là, je vois ce couple-là que j'ai reçu, là. Et l'homme trompe sa femme. Mais ce qu'il n'a pas compris, c'est qu'elle en crève littéralement. Et qu'il voulait qu'elle me voie pour que moi, je lui remonte le moral. Elle en crève, mais ça, il n'entend pas la souffrance. Alors écouter, c'est donc pas simplement écouter les mots. C'est écouter ce qu'il y a derrière, la souffrance, les joies, les sentiments qui accompagnent les mots. Prenons par exemple avec les enfants. Votre gamin rentre, il dit « J'en ai marre de cette boîte, les profs c'est tous des cons. » Qu'est-ce que vous dites ? Qu'est-ce que vous dites ? Allez ? T'es en colère ? Qu'est-ce qui s'est passé ? Vous voyez comment vous fonctionnez ? Vous posez des questions. Vous n'écoutez pas, vous posez des questions. Il ne faut pas poser de questions à des ados. Ils n'aiment pas qu'on farfouille. Une ado m'a dit, maman me scrute. Il ne faut pas poser de questions. Qu'est-ce qu'il me dit quand il a dit ça ? Qu'est-ce qu'il y a derrière les mots ? Qu'est-ce qu'il y a ? Vous entendez pas ? Il y a de la souffrance. Alors si le père de famille, en face d'une phrase comme ça, lui rentre dedans, on n'a pas aidé, je t'ai pas appris. Je suis à côté de la plaque. Moi, je suis toujours étonné quand les parents me disent, je ne sais pas comment le prendre, mon ado. Que je dise blanc, que je dise noir, que je dise jaune, il n'est jamais content. Ben oui. Parce que ou bien on lui donne des conseils qui n'ont rien à faire, on lui fait la morale, on lui pose des questions, mais on n'écoute pas. Et on ne lui montre pas qu'on a perçu tout ce qu'il y a derrière ce qu'il nous dit. En fait, d'attente, de souffrance, on n'entend pas. On prend des choses plus simples encore. Vous avez par exemple une petite fille en classe qui vous dit, « Maman, tu vois, à la récréation, il y avait un petit garçon, il avait du pain, il n'avait pas de chocolat. Alors moi, j'ai donné la moitié de mon chocolat. » Qu'est-ce que vous dites ? Oui, vous avez coupé le dialogue. Quand vous dites, c'est bien, c'est jugé, 10, on peut aller faire sa vaisselle. Mais la gosse voulait parler. Vous êtes bien embêté hein, quand je vous dis ça. Qui ne fait pas ça ? Allez, on essaie de faire un petit essai d'écoute. Votre enfant, votre petite fille de 6 ans rentre et dit, aujourd'hui la maîtresse vous a fait faire une page de i, et bien moi toute seule j'en ai fait 2. Bon, alors, au lieu de lui dire, c'est bien, t'as bien travaillé, ou c'est mal, tu fais la prétentieuse, parce que ça dépendra des mamans. Vous allez lui renvoyer, non pas sa phrase, le sentiment qui est derrière sa phrase. Quel est le sentiment qu'elle a cette gosse ? Fierté. Tu es fière, ma chérie. C'est ça que j'entends. Parce que toi, tu travailles 2 fois plus vite que les autres. Oui, qu'elle dit la gosse. C'est tellement rare d'être écouté qu'ils disent oui. Et elle continue. Et à cause de ça, la maîtresse, elle m'a mis dans une table la plus près d'elle. Et vous renvoyez. Si je comprends bien, tu as l'honneur. Toi. Parce que tu travailles bien, tu es assez tout proche de la maîtresse. Oui. Puis elle va continuer. Et l'autre jour, pour la récréation, tu sais, il y a la boulangerie en face. Elle m'a envoyé chercher son pain. Tu te rends compte ? Autrement dit, tu as la confiance en plus de la mère. Mais vous passez la matinée. Mais il faut apprendre à écouter. Je vous dis, on n'a pas appris. Ce n'est pas de notre faute. On n'a pas appris. Écoutez donc, c'est ce qu'on appelle l'écoute active. Ça ne consiste pas à se taire. Ça consiste à décoder ce que dit l'autre. Allez, on fait un... Mesdames, écoutez-moi, c'est à vous que je m'adresse. Un matin, vous vous levez, le téléphone sonne, le bébé hurle, et vous avez brûlé les toasts de votre mari. Il arrive. Premier cas de figure. T'es pas fichu de faire un toast. Comment réagissez-vous? Madame Dupont, je lui jetterai le toast à la figure. Madame Dulac, je lui dis fais-le toi-même. Madame Durand, je me mettrai à pleurer. Deuxième cas de figure. Le mari lui dit, je vais te montrer comment on fait un toast. Madame Durand, ce serait pire, il me prend pour une idiote. Mais supposez qu'au contraire, votre mari vous dise, oh ben ma chérie, t'as une rude journée aujourd'hui, t'es pas gâté, le bébé qui pleure, le téléphone, et maintenant le toast. Oh, s'il me disait ça d'une femme, j'en mourrais d'étonnement. Eh bien, mesdames, ces attitudes-là, c'est celles que vous avez parfois avec vos enfants. Vous avez été eu là. Transposer, c'est exactement ce que vous faites avec des gosses. T'es pas fichu de faire ça. Que tu m'énerves, je vais te montrer, j'aime autant le faire moi-même. C'est-à-dire, ce que vous n'aimez pas, vous le faites aux autres. Et c'est cette prise de conscience qui est quand même capitale, vous voyez. Décoder, surtout en famille, pour qu'il y ait communication, il ne faut jamais juger ce que dit l'autre. Toujours dans l'écoute, hein. Ne jamais juger ce qu'on vous apporte. Est-ce que je peux accueillir sans jugement ce que me dit l'autre? Alors là encore, c'est difficile. Chaque fois que dans votre phrase, il y a du reproche, il y a du jugement, il y a du poison dans la relation. Chaque fois qu'il y a du jugement, il y a du poison dans votre relation. Or, si vous faites une expérience, si vous prenez un magnétoscope, un magnétophone, et que vous enregistrez tout ce que vous dites dans une journée, vous allez voir le nombre de reproches. Chaque fois que vous faites un reproche à votre conjoint, vous mettez du poison. Alors, vous allez dire, que faire? Eh bien, il faut apprendre dans un couple à exprimer ce qu'on ressent. Parce que ce qu'on ressent, c'est ça, c'est vrai. Quand tu fais ça, j'ai eu mal, ça m'a blessé. Mais je n'en conclue pas que tu es méchant, c'est peut-être de ma faute. C'est peut-être moi qui ai le cuir trop faible. Ou ça m'a rappelé quelque chose de mon enfance. Mais sache que quand tu as dit ça, on a le droit de dire ses sentiments. Puisque c'est nos sentiments. Mais on n'a pas le droit d'en conclure que l'autre est coupable. Alors vous les jeunes, c'est ce que je vous disais tout à l'heure. Oh, je vous en supplie, dites bien à l'autre. Le jour où je te ferai de la peine, pars du principe que je n'ai pas voulu te faire de peine. Écouter, c'est surtout montrer qu'on a compris l'autre. C'est ce qu'on appelle l'écoute active. Ça ne consiste pas à dire « j'ai entendu ce que tu m'as dit », ça consiste à dire « quand tu as dit ça, voilà tout ce que j'ai compris ». Alors, donc, premièrement, écouter. Deuxièmement, il faut parler. Alors, je sais, quand je dis qu'il faut écouter ses enfants, moi, je sais ce que vous pensez. Hein. Vous dites « nous, on n'a pas de chance, parce qu'on a écouté nos parents, puis il faut encore écouter nos gosses. On est la génération sacrifiée ». Mais si je vous dis d'écouter, c'est pour que vous trouviez la parole heureuse. Aussi bien pour comprendre votre femme que pour comprendre vos enfants. Alors il y a une parole à dire, c'est vrai, il y a une parole à dire. Souvent on dit qu'il faut écouter, écouter. Mais si tout le monde écoute, qui parle? Donc un jour ou l'autre, il faut parler. Mais quelle parole? Premièrement. Eh bien, vous allez dire ce que vous avez perçu déjà dans l'écoute. Je n'y reviens pas, c'est ce que je disais. J'ai bien compris que tu souffres de ça, que tu es en attente de ça, que tu désires ça. J'ai bien entendu ça. Première parole. Deuxièmement, il faut dire son ressenti. Heureuse épouse ou dit qu'il y a un mari qui lui dit « je suis en boule » parce qu'elle peut se situer. Heureuse épouse. Dire son ressenti. Alors la même chose, hein. Les hommes, quand ils parlent, ils disent rarement ce qu'ils ressentent. Ils disent ce qu'ils pensent. Ou ils disent ce qu'ils font. Mais ils ne disent pas ce qu'ils ressentent. Parce qu'ils n'ont pas pris l'habitude de mettre un mot sur leurs sentiments, sur leurs émotions. Hein ? Si je vous dis, vous ressentez quoi là ? Rien ?
1: Ben oui.
0: Sans rien ? À quoi je sers, moi ? Je parle depuis trois quarts d'heure et vous ne ressentez rien. Et quand je vous dis ça, il y a au moins un sentiment qui vous monte, je vous agace. Dites, vous m'agacez. Voilà un sentiment. Toutes les 30 secondes, vous avez un sentiment qui vous habite. Est-ce que vous vous rendez compte que ce soir, que vous allez rentrer, votre femme va vous dire, qu'est-ce que tu as pensé de la soirée ? Non, je vais vous économiser de répondre. Vous allez dire, c'était bien. Vous n'aurez même pas à le dire, vous voyez, c'est fait. C'est pas possible, vous entendez, quand une soirée comme ça, qu'à tout moment monte un sentiment en vous, tantôt de culpabilité. Oui, je n'ai pas fait ça, bon. Non, vous n'avez pas eu peut-être des sentiments de culpabilité de temps en temps? Est-ce que vous avez eu des bouffées de tendresse aussi qui sont montées là pour l'autre? Oui ou non? Oui, mais si vous ne lui dites pas, il ne va pas le deviner. À quoi ça sert de s'aimer tant en famille et de se le dire si peu? À quoi ça sert? C'est fou ce qu'on s'aime en famille. La preuve, c'est que quand il y en a un qui meurt, tout le monde pleure au cimetière. Et bientôt autant. Et on n'est pas fichu dans le cours de la vie de dire à l'autre tous les sentiments qu'on a pour lui. Non mais c'est incroyable. Vous allez bientôt souhaiter la bonne année. Comment vous allez faire ça? Moi je le sais comment vous allez faire. Bonne année, bonne santé, vous allez dire à votre gamin. Et que tu aies des bonnes notes cette année. Et pour faire des trucs pareils, un monsieur est resté couché. Et le gamin répond, bonne année. Comme il dit, c'est idiot, mais si on veut un cadeau, il faut y passer. Alors... C'est incroyable, c'est incroyable. Vous savez, on est quand même à court hein, d'expression, de verbalisation des sentiments. La communication avec l'autre commence par la communication avec soi-même. Où on est capable à tout moment d'analyser les sentiments qui nous habitent. Mais on ne prend pas ce temps-là. Un homme vous dira ce qu'il pense. Alors, moi, j'ai des hommes, après une réunion comme ce soir, ils disent, bon, ça va, ma foi, il faut que je lui parle, j'ai compris. Alors, ils rentrent le lendemain, écoute, je vais dire ce que j'ai fait, j'ai passé à la poste, elle s'en fout. Ce qui l'intéresse, c'est pas ce que vous faites, c'est ce que vous ressentez quand vous faites ce que vous faites. Ah, comme je serais content si vraiment vous étiez capable de dire, notamment à vos enfants, tous les sentiments qui vous habitent. Alors, je sais que vous avez des pudeurs. Mesdames, les hommes sont un peu plus tendres que les femmes. Mais ils ne le montrent pas. C'est lamentable. Parce que quand ils étaient gamins, on leur a dit que c'était des garçons. Et que les garçons, ça ne pleure pas. Alors, tout l'univers du sentiment, c'est de la mièvrerie. D'idiot possible. Il est temps, hein, peut-être, de changer. Un homme est plus tendre qu'une femme. La preuve, c'est que des grands musiciens, des grands romanciers, des grands poètes étaient des hommes. C'est donc qu'ils avaient de la sensibilité. Mais qu'est-ce que vous en faites de votre sensibilité? Si vous savez le nombre de fois, je suis obligé de dire dans un couple à un homme, mais enfin, ta gentillesse, qu'est-ce que tu attends pour la montrer? Quand vous serez au paradis, vous allez être étonné. Quand les carapaces fondront au soleil de Dieu, de voir le merveilleux qu'il y a dans votre conjoint. Mais c'est pas vrai. J'ai vécu toute ma vie à côté de ce trésor. Vous pouvez compter que 80% des femmes qui consultent un conseil conjugal disent « Mon mari est un ours ». Comme elles disent, allez voir l'ours. Hein, agréable. Eh bien, j'ai plus peur maintenant. Quand je vais voir l'ours, je sais que j'évite de voir que c'est un homme qui est très chouette. Je me dis, c'est idiot, voilà une femme qui a assoiffée de tendresse, elle a un puits de tendresse, mais il est fermé. Dites, monsieur, on va faire le MLT, le mouvement de libération de la tendresse. Quand c'est que vous oserez sortir de vos pudeurs? Alors, c'est bien foutu, vous savez, le calendrier. Pourquoi croyez-vous qu'il y a le nouvel an, les anniversaires et les fêtes? c'est pour vous sortir de vos pudeurs. Ce jour-là, c'est pas ridicule de dire des choses aux autres. Tiens, prenons par exemple, tiens, une maman. Vous n'allez pas la laisser mourir sans lui avoir dit combien vous l'aimiez quand même, non? Ah ben alors, on va dire, il faut que je fasse ça demain. Non, pas demain. Elle doit encore bien tenir jusqu'au 1er janvier. Mais le 1er janvier, ou le jour de la fête des mères, vous écrivez à votre maman, votre vieille maman, quelque chose de merveilleux, c'est pas ridicule. Vous n'avez pas l'air ballot. Tandis que, évidemment, si demain vous écrivez, elle va dire, qu'est-ce qu'il lui prend? C'est fait pour ça. Une parole. Dire son amour. Mais c'est des paroles que j'ai relevées parmi dans des sessions de couple. Il y a 36 ans, c'était la première fois que tu me faisais le don de ton corps. Cette admiration du premier jour est toujours présente. Et quand un mari dit ça à sa femme devant tous les autres, elle boit du lait. Je t'aime aujourd'hui pour ce que tu es aujourd'hui. Merveilleux ça. Je rêve pas. J'aime pas une espèce d'idéal qui n'existe pas. Je t'aime comme tu es. Ne change pas, disait une femme. C'est formidable. Ne change pas. Je t'aime comme tu es. Je me suis marié les yeux fermés. Je ne le regrette pas. C'est pas mal. Hein? C'est en regardant en arrière, en voyant nos enfants surtout, que je me dis, il y a déjà 15 ans, mais je ne les ai pas vus passer. Ah, si vous pouviez trouver ce soir une phrase heureuse pour votre conjoint, pour vos enfants, on aurait fait une bonne soirée. Hein? Parce que rappelez-vous, quand vous étiez fiancé, vous étiez des fois poète, ça n'a pas duré, mais... Une autre phrase. Jamais dans 20 ans, on ne s'est fait volontairement de la peine. Je trouve ça splendide, c'est presque des saints. Hein? Bon, on va les béatifier. Et j'en voyais un jour un homme comme ça, vraiment, il ne savait pas parler. Hein? Alors il était là. Il faut que je dise quelque chose. Écoute, je vais te dire, je t'aime. Alors vous savez, elle a bondi dans ses bras. Alors messieurs, vous n'avez pas toujours beaucoup d'imagination. Alors voici ce que vous faites. Vous dites à votre femme, écoute chérie, je voudrais te dire un tas de choses, mais je ne sais pas. Alors là, elle fantasme, elle en voit encore plus qu'il n'y en a. Alors, des paroles d'amour, des paroles d'admiration. Que tu es belle, que serais-je sans toi? Je te dis merci de ces 28 ans de vérité. Tu es l'unique, il n'y en avait qu'un, c'est moi qui l'ai eu. Oh, vous dites tout ça, ça va bon. Tu es si bonne, tu allaiterais une souris et tu lécherais un Saint-Bernard. Non, c'est pour vous donner des idées. Et alors, je vais quand même finir par là, voyez. Surtout avec vos enfants, il y a une chose qu'il faut bien que vous sachiez. C'est que les êtres humains sont animés d'un double désir. Un enfant a deux grands besoins et il faut y satisfaire. Le premier besoin, c'est le besoin d'exister, d'être connu, d'être marqué, de compter, de savoir qu'il a valeur. C'est pour ça d'ailleurs qu'il fait des bêtises quand on ne s'occupe pas de lui. Un enfant aime mieux une fessée que de l'indifférence. Alors il faut... Comment vous allez répondre à ce besoin d'exister? Par l'admiration. L'admiration. Notamment des pères. Si vous êtes toujours en train de râler après eux, comment voulez-vous qu'ils pensent qu'ils ont une valeur quelconque? Si vous leur reprochez toujours leurs défauts, si vous n'avez pas une éducation positive, comment voulez-vous que cet enfant soit heureux d'être ce qu'il est? Combien de gosses partent dans la vie avec une étiquette dans le dos comme ça, bon à rien? Et on retrouve en thérapie, chez des gens de 40 ans, on retrouve la parole d'un parent, d'un enseignant, qui leur a dit, toi tu ne feras jamais rien. Ça ne relève pas. Vous savez les pères, vous avez une mission terrible dans le monde de demain, où il n'y a plus de repères, il nous faut des pères. L'éducation de demain repose sur les pères. Et je vous salue, vous êtes nombreux ce soir, les hommes. Parce qu'il y a des hommes, il n'y en a pas. quand il y a un match,